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1: Il est 3h, le flash, lisons bourgeois. La trêve au Moyen-Orient est plus fragilisée que jamais. Les Émirats arabes unis ont de nouveau été visés par plusieurs attaques iraniennes ce lundi. Le site pétrolier de Fujairah, l'un des seuls accessibles sans passer par le détroit d'Ormuz, a été ciblé par un drone qui a provoqué un incendie. Le ministère de la Défense des Émirats arabes unis annonce avoir intercepté 15 missiles iraniens sur la seule journée de lundi, premier jour d'une opération américaine pour rétablir une circulation des navires dans le détroit d'Ormuz. Et selon Kiev, depuis le début de la guerre avec l'Iran, plusieurs pays du Golfe ont sollicité l'aide de l'Ukraine pour abattre des drones et missiles iraniens tirés sur leur territoire. Le président ukrainien Volodymyr Zelensky est justement arrivé ce lundi à Bahreïn pour des discussions sur la coopération en matière de sécurité. Un conflit au Moyen-Orient qui ne cesse de faire grimper les prix à la pompe. Les cours du pétrole s'envolent. Le baril de Brent a bondi de 5,80% ce lundi soir. Mais tous les approvisionnements du mois de mai seront assurés, dit le président de l'Union française des industries pétrolières. Les représentants des distributeurs ont de nouveau été reçus au ministère de l'Économie ce lundi. En Allemagne, une première arrestation après la mort de deux piétons fauchés par un véhicule dans le centre-ville de Leipzig ce lundi après-midi. La police indique que le conducteur, un Allemand de 33 ans, a été arrêté pour meurtre, mais sans évoquer de mobile. Plusieurs dirigeants de la région ont quand même précisé qu'il s'agissait d'un acte volontaire, peut-être une course motivée par une folie meurtrière. Les îles de Las Palmas et de Tenerife, dans l'archipel espagnol des Canaries, envisageaient pour débarquer les passagers de la croisière suspectée d'être un foyer d'antivirus. Cette maladie qui peut provoquer un syndrome respiratoire aigu. 3 personnes sont mortes ces derniers jours. 149 sont toujours à bord, dont 5 Français. La croisière reliait l'Argentine au Cap-Vert, mais n'a pas été autorisée à accoster. Le Gard et l'Hérault placés en vigilance orange, pluie, inondation depuis 21h ce lundi soir. Ce sera aussi le cas pour la Sarthe et la Mayenne dès ce mardi matin 6h. C'est en fait un épisode méditerranéen durable, précise Météo France. Et puis un peu plus de 2 mois après avoir reçu le César du meilleur acteur pour la femme la plus riche du monde, Laurent Lafitte continue de prendre la lumière. Il décroche ce lundi soir le Molière du meilleur comédien dans le théâtre public pour sa performance dans La Cage aux Folles. Cage aux Folles qui a d'ailleurs remporté le prix du meilleur spectacle musical.

0: L'illustre galeriste Kamel Mennour a d'abord songé à faire carrière dans le football. C'est par effraction que l'autodidacte à l'âme de danseur affirme être entré dans le milieu de l'art il y a 27 ans. Il représente aujourd'hui une quarantaine d'artistes et de successions d'artistes vivants, parmi lesquels figurent les plus grands noms de l'art moderne et contemporain, tels que Martial Reiss, qui était chez nous il n'y a pas longtemps, Anish Kapoor, Liu Fan ou encore Daniel Buren. Prenant garde à faire coexister les générations et les nationalités, celui qui possède une galerie à Londres et plusieurs à Paris pense son rapport aux artistes comme des histoires d'amour. Il doit pouvoir vivre avec les œuvres tout en ayant de bons rapports avec ceux qu'il représente. Il expose en ce moment dans plusieurs lieux le travail de François Morlaix, disparu en 2016, et prête ses acquisitions à des musées à Londres, Berlin, Bangkok ou Washington DC. Ce soir, nous reviendrons sur son parcours et ses admirations. Bonsoir et bienvenue dans la 20e heure.
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0: Bonsoir Kamel Mennour.
2: Bonsoir Eva.
0: Quelle est la dernière chose qui vous a enthousiasmé?
2: Peut-être le match de foot du Paris Saint-Germain contre le Bayern de Munich, qui était en fait une chorégraphie totalement envisagée, espérée, fantasmée, et qui a eu lieu, et c'était un moment de grâce, un moment de danse.
0: Alors là, c'est merveilleux, puisque je comptais justement vous parler maintenant de foot et de danse.
3: La première idée, c'était de faire un film où on suivrait uniquement un personnage qui traverse une histoire. C'est venu comme ça, en fait. Et après, parce que lui et moi, nous sommes des fans de foot, on s'est dit, tiens, un film, c'est aussi la durée d'un match de foot. Donc pourquoi pas suivre, en fait, un seul joueur pendant un match. Et ensuite, il y avait cette idée, en fait, que lui et moi, on a eue quand lui à Glasgow, dans sa banlieue, et moi dans ma banlieue à Grenoble, quand on voyait un match de foot, de se demander qu'est-ce que faisait notre joueur préféré quand la caméra n'était pas sur lui. Donc on s'approchait de l'écran pour voir ce que faisait le joueur quand il n'avait pas le ballon, en fait. Puis après, la question du sujet, du modèle, puisque c'était un portrait, c'était Zidane, parce que c'était évident, quoi. Parce qu'il est beau, il a une grâce, et je savais que ça pouvait marcher de regarder ce visage pendant une heure et demie.
0: C'est Philippe Parreno à la Philharmonie de Paris en 2024, au sujet de son installation vidéo avec Douglas Gordon sur Zidane, qui sera exposé à partir du 11 juin à Guggenheim à New York. Et j'ai voulu qu'on entende cette archive parce que, comme je l'ai dit dans l'introduction, Kamel Mennour, vous songez à devenir footballeur d'abord et puis danseur.
2: Oui, d'ailleurs, c'est drôle à croire qu'on a préparé l'émission. Philippe Parreno était avec moi mercredi soir à regarder ce match on s'excitait en s'envoyant des textos les jours précédents, se disant qu'est-ce que tu penses qu'il va avoir combien. Et on a parlé aussi de Zidane, de cette installation extraordinaire qu'il a réalisée avec Douglas Gordon, qui a été effectivement autre chose que de la vidéo. C'était des images animées qui représentaient quelque chose de totalement pas regardé, pas envisager quand on regarde un match de foot, à savoir ces absences, ces moments où le joueur trépigne, où le joueur se place, envisage de prochaines actions. Et donc, j'ai oublié votre question d'ailleurs, c'était...
0: Ma question c'était que vous avez pensé au football et à la danse d'abord.
2: Ouais. Moi j'aurais aimé être Baryshnikov, et aussi quand on voit Zidane, être une partie Zidane, même si j'étais de la génération de Platini. Donc Baryshnikov, parce que je le voyais faire des pas de danse et je l'imitais devant la vieille armoire dans notre deux pièces cuisine sans salle de bain. Et ma mère comprenait pas que je danse, parce que chez Mennour, on dansait pas, tu vois. C'était bizarre qu'un garçon danse.
0: Alors là, vous dites Mennour, alors que je vous ai demandé avant l'émission comment est-ce qu'on prononçait. Vous m'avez dit Mennour, et là, vous avez dit Mennour.
2: Ouais, c'est peut-être mon côté bon garçon. Vous ne devez pas contredire les gens. On dit plutôt Mennour que Mennour. Mais en fait, les gens me disent Mennour puisqu'on est en France. Mais peut-être qu'en Algérie, c'est Mennour, voilà. Et donc, je dansais beaucoup en imaginant que Baryshnikov me regardait. J'étais persuadé que, quelque part, il me regardait. J'étais en fusion avec lui. Et j'ai eu ce même sentiment de miroir avec Zidane, que j'ai rencontré, et je lui ai raconté cette histoire. Et il a été très, très, très touché par ça, par le fait qu'on puisse aimer la danse et le football.
0: Et alors, Johan Cruyff, le joueur néerlandais que vous admiriez à 12 ans?
2: Ah, donc vous avez bien bossé. Cruyff, ça a été aussi le joueur du football total à l'Ajax d'Amsterdam. Je me rappelle comme hier, j'avais 8 ans, la finale de la Coupe du Monde, Allemagne, Hollande, où Cruyff, à la troisième minute, prend le ballon du milieu de terrain et part tout seul et marque un but extraordinaire. Donc c'est des moments qui te marquent, et c'est une sorte de Madeleine de Proust de revoir cette image qui me rappelle les odeurs, le moment, la sensation. On est dans un camping à Dieppe on était entouré de Hollandais et je me voyais supporter, j'étais devenu Hollandais.
0: On a reçu il n'y a pas longtemps le cinéaste Ken Loach et il est passionné de football et il dit qu'il voit tous ses tournages justement et ses équipes comme des équipes de foot. Est-ce que vous pourriez faire la même analogie dans l'art contemporain, dans la défense de vos artistes par exemple?
2: Ah, j'ai toujours considéré l'art à l'égal du foot et effectivement, en fait, je vous parlais d'une chorégraphie, le match Paris Saint-Germain-Bayern, j'ai toujours considéré que l'art pouvait être envisagé comme des parties de foot, parce que finalement, les joueurs pourraient être des artistes, je serais peut-être éventuellement l'entraîneur, et envisager comment on accompagne tous ces artistes vers des expositions à la galerie ou hors les murs, dans des musées, des fondations, et quelque part, comment on va envisager des stratégies communes pour arriver à bon cap.
0: Vous dites d'ailleurs que dans une interview, si vous étiez entraîneur, vous ne pourriez pas dire que vous signez avec un joueur ou un artiste, dans votre cas, avant de l'avoir rencontré, puisque vos rapports avec eux sont des rapports intimes de l'ordre de la relation amoureuse.
2: Ouais.
0: Comment est-ce que vous faites quand vous représentez des morts que vous n'avez pas pu rencontrer ?
2: Ben, je fais abstraction de ça. Là, c'est une autre démarche, effectivement. Rencontrer la veuve ou les ayants droit, les enfants, c'est essayer de plonger dans une œuvre en imaginant, en essayant d'animer l'œuvre avec une voix qui ne serait pas présente, mais qu'on essaierait d'éclairer et d'illuminer, de sublimer. Actuellement, vous disiez que nous présentions effectivement, dans le cadre de la célébration du centenaire de François Morlaix, Morlaix, je l'ai connu vivant, donc où j'allais le visiter à Cholet, on passait du temps, on déjeunait avec sa gouvernante, parce que c'était un bourgeois, et avec sa femme merveilleuse, Danielle, avec ses enfants, et on parlait d'envisager ce que pouvait être, entre autres, présenter son travail aux États-Unis, c'était son grand désir, son grand fantasme, et j'ai rencontré ensuite l'œuvre de Morlaix, quand il est parti, avec sa veuve, et j'ai la chance, et j'ai eu le plaisir de présenter une exposition de Morlaix que j'ai fait signer à la Dia Foundation à New York. Donc quelque part, j'ai vécu ces deux moments, ce moment avec l'artiste, en étant présent, en étant témoin plutôt de l'appréhension, des fantasmes, de l'angoisse de ne pas être reconnu comme il aurait aimé aux États-Unis, et de le vivre par procuration avec sa veuve et ses enfants. Donc c'est deux manières d'envisager assez différentes.
0: On entendra sans doute sa voix vers la fin de l'émission.
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0: Kamel Mennour, on a évoqué votre passion pour le football et pour la danse, et vous visionniez des cassettes VHS pour la danse. Vous n'avez jamais pris de cours ?
2: Ouais, en fait, j'ai jamais pris de cours, mais j'allais avec ma mère et mon frère voir ma sœur. Elle était un petit rat et elle faisait de la danse. Donc la danse, dans notre famille, c'était une activité de fille. Et moi, j'étais complètement dans mon élément et ma mère comprenait pas trop parce qu'elle se disait « il aime la danse, donc peut-être qu'il est homosexuel ». Elle me le disait pas parce que c'était assez tabou, mais moi, je l'assumais complètement et j'étais heureux de voir ma sœur danser et tous les sacrifices que ça voulait dire. Elle avait 8 ans, 9 ans, 10 ans, 11 ans. Et ensuite, quand elle a commencé à devenir une pré-ado avec les formes, elle était plus dans le gabarit des petites danseuses. Et c'est à ce moment-là que j'ai pris le relais et que je me suis mis à danser devant la fameuse armoire dont je me rappelle, en me levant le bras, je dépassais juste l'armoire. Donc elle était, on avait une armoire pour toute la famille et je dansais devant les miroirs de cette armoire. Ma sœur, elle était très heureuse de ça. Ma mère, elle n'était pas très... Elle laissait faire, mais elle n'était pas fâchée, mais elle n'était pas très contente.
0: Et alors, comment vous en êtes arrivé au plongeon acrobatique ?
2: Ah oui, vous avez bien bossé. Alors, écoutez, moi, les plongeons acrobatiques, c'est dans la maison de campagne que nous louions longtemps dans le sud de la France. Souvent pour faire un peu le caquet devant ma femme, parce que j'ai la même femme depuis 36 ans. Je voulais lui montrer que j'étais encore dans le coup et... Non. Et je faisais des plongeons faciles, mais donc les plongeons à l'arrière, c'est vraiment... Essayez, vous verrez, c'est pas quelque chose de facile.
0: Non, je vais pas essayer.
2: Et donc, mon petit garçon Elias m'a filmé une fois, deux fois, trois fois, et je me suis pris des plats, mais ça fait très très mal. Et jusqu'au jour où j'ai pigé ce qu'il fallait, l'impulsion, l'élévation, la verticalité et la rotation. Et donc, j'en ai fait une fois, deux fois, plusieurs années, cinq, six années. Et au bout d'un moment, je me suis amusé à les poster en story, pour frimer un peu, pour dire que j'étais pas si vieux que ça. J'avais plein de remarques, des observations, des types qui me disaient « c'est bien, c'est nul, c'est n'importe quoi », machin. Et il y avait un gars qui me disait « Monsieur Menour, la pointe des pieds ». Et je me dis « mais pour qui il se prend celui-là » Et donc je regarde son site, et je me pense que c'était le champion de France qui a fait les Jeux Olympiques l'année dernière.
0: C'est Loïs Gymchak.
2: Ouais, qui est un mec extraordinaire, qui est artiste aussi. Hein. Et il m'a pris en main. Donc je lui ai dit que je faisais de la danse, lui a fait de la danse aussi, et on est devenus très potes, très copains, et donc il m'a pris en main, et il m'a initié à des vrais, vrais plongeons, mais là, des 3 mètres, à la piscine à Montreuil, à la Croix de Chabot, et c'était extraordinaire, le samedi matin, avant d'aller à la galerie, je faisais plusieurs essais, et je me suis pas trop mal démerdé, il m'a dit que j'avais peut-être un peu d'espoir, mais bon, je me suis quand même arrêté.
0: À Montreuil, où vous avez vécu avec votre mère, justement, dans le logement sans toilette ni salle de bain que vous évoquiez tout à l'heure, et vous dites que c'est grâce à votre mère que vous êtes devenu celui que vous êtes, parce qu'elle était un peu raide, comme vous dites, et il était hors de question d'être moins que premier de la classe.
2: Ouais, elle était très, très stricte, elle était très... Il fallait vraiment marcher droit, parce qu'elle était seule... Elle avait 3 enfants.
0: Elle était femme de ménage.
2: Femme de ménage. Ensuite, elle était chauffeur de taxi. C'est assez dur, assez. Non pas que ça soit ingrat, mais c'est dur comme métier. Surtout que tu rentres, t'es crevé. Il faut que tu vérifies que tes enfants ont fait devoirs, alors qu'elle lit pas le français ou très mal en tout cas. Et moi, je voulais tellement pas lui faire regretter sa vie. Et donc, je voulais absolument qu'elle puisse se dire. Bon, j'ai fait des sacrifices, mais mon fils, quand même, il fait des trucs. Alors, c'est vrai que c'est mon côté, en fait, vous dire comme vous voulez, quand vous me disiez Menour ou Menour. Ma mère, je voulais surtout pas lui faire la rendre triste. Je voulais qu'elle se dise « Ah, quand même ». Donc, moi, je cravachais pour essayer de faire en sorte que... Donc, moi, j'étais au lycée Anne Boucher, lycée des premiers de la classe. J'ai fait du grec et du latin. J'en ai fait 4 ans de latin. Ma mère ne me disait même pas pourquoi on faisait une langue morte. Et je lui disais... Bonus, bonnet, bonum, boni, bono, bono, boni, boni, bonus, bonorum, bonis, bonis. Et les pigeait pas, et lui disait, mais c'est dans le lycée, il faut faire du latin. Elle comprenait pas, elle me disait, mais est-ce que ça va servir à quoi pour ton futur métier? Je lui dis, je sais pas, mais tout le monde fait du latin, donc voilà. Et j'ai tout le temps poursuivi, j'ai fait un bac, et ensuite je suis rentré à la fac, alors que j'avais aucune idée de ce que j'allais faire, et ma mère était assez fière de se dire que, finalement, j'étais à la Sorbonne. Elle le disait à toutes ses copines, c'est ça. Et moi, l'entendre dire ça, même si je m'ennuyais à la fac, je ne voulais pas arrêter tant que... Et à un moment, j'ai arrêté, mais ça, c'était un peu plus tard.
0: Et l'art ça l'a rendu triste.
2: Ah ouais, elle n'a pas pigé. Elle a considéré que c'était un échec de... L'art, pour elle, c'était trop... Dans mon langage, on dirait trop conceptuel. Moi, pour elle, c'était trop abstrait. Elle se disait, comment peut-on faire vivre sa famille en vendant des cadres, parce qu'elle parlait de cadres, elle. C'était...
0: Et vous vendiez de la lithographie pour gagner un peu d'argent,
2: ouais,
0: en moment, en porte-à-porte.
2: Ouais, c'était en licence, c'était donc pour avoir un petit job d'étudiant. J'ai été démonstrateur télé pour la marque Thomson à Rony 2, à Romarché, en blouse blanche, et parler de prise Péritel ou de Mire, alors je ne savais même pas comment brancher une... Mais bon, j'étais pas trop mauvais, je racontais un petit peu que Thomson, c'était mieux que Toshiba ou une Sony. Mais un de mes copains me dit, tiens, viens avec nous vendre des lithos. Et finalement, ça a été la plus belle des surprises pour moi, finalement. Ces lithos m'ont fait penser que ma vie, c'était l'art. Parce que ça rejoignait quelque chose... Je pense que j'étais né pour... être dans la culture, pour avoir la chance et le plaisir de côtoyer les artistes, entendre leur voix, leur manière d'envisager les choses, de regarder. J'ai appris à regarder grâce aux artistes.
4: Bangkok a fière allure en son habit noir. La fraise date un peu, mais c'est une bonne idée. Qui lui vaudra les suffrages des anciens. Il marche comme un officier de carrière. Lieutenant effacé dans sa lumière, quelle réussite. Le reste, sauf votre respect, me paraît un peu desservi. C'est à peine si l'on reconnaît Kemp et Jan Cornelidzan. Notez bien, ce n'est pas une critique de peintre que je formule là.
5: Vous n'avez pas besoin de le préciser.
4: Ne vous formalisez pas, mon cher. Je trouve cette toile admirable. Dans le jeu des couleurs, surtout. Une palette somptueuse.
0: Le téléfilm La Ronde de Nuit de Gabriel Axel, 78, avec Michel Bouquet dans le rôle de Rembrandt et Jean Martinelli dans le rôle de l'homme d'État et poète Constantin Huygens qui donnait son avis sur le tableau, puisque l'instant décisif pour vous, Kamel Mennour, c'était lors d'une visite du Rijksmuseum où trônait la célèbre œuvre de Rembrandt, La Ronde de Nuit.
2: C'est drôle que vous parliez de La Ronde de Nuit. On a fait un petit exposé pour mon petit Elias qui est en sixième, et sa prof lui demandait de faire un petit exposé autour d'une œuvre du 17e. Et alors je lui dis La Ronde de Nuit, et il me dit c'est quoi La Ronde de Nuit? Je lui dis bah, écoute, c'est un tableau extraordinaire, une grande tartine qui mesure 4 mètres par 3, un peu plus même, et qui représente des soldats, des miliciens. Donc je lui ai expliqué ce qu'était la milice, et je lui ai dit quelque part, c'était une des premières fois où c'était plus des portraits, mais des personnages qui se confrontaient et où on voyait de la lumière, de l'obscurité. Et on a bossé, alors j'espère que mon petit garçon écoutera cette émission, parce qu'on pourra lui dire qu'on a parlé de son exposé en espérant qu'il ait une bonne note, parce qu'on a bossé ensemble, il l'a fait. Et je pense qu'aujourd'hui, si on lui posait la question, il me dirait que c'est une œuvre du 17e, et il sait que c'est en Hollande, il sait que c'est au Rix. Donc j'aime bien cette idée qu'on puisse travailler ensemble sur des choses moi, qui m'intéressent et que j'essaye de transmettre.
0: Alors en parlant d'études, justement il y a quelque chose d'assez remarquable à votre sujet, Kamel Mennour, c'est que vous avez tout étudié tout seul d'un milieu auquel vous ne connaissiez rien. Vous avez passé 10 ans et toutes vos économies à acheter des livres, étudier, aller voir des expositions. Parfois vous ne compreniez rien du tout. Qu'est-ce qui vous attirait malgré le fait de ne rien comprendre? Et surtout, avez-vous un conseil pour les gens qui ne connaissent rien à l'art contemporain, un conseil lecture?
2: Alors déjà, moi, ce qui m'intéressait, c'est le fait que je ne comprenais pas. Je pense que c'était quelque chose qui me galvanisait. On disait, si des gens comprennent, c'est qu'il doit y avoir des clés de lecture qui te permettent de pénétrer le vocabulaire, la lecture de ces artistes. On était en pleine période d'art conceptuel à Paris, donc il fallait vraiment s'accrocher. C'était pas, absolument pas une peinture figurative réaliste, donc il fallait avoir quelques codes qui te permettent de comprendre. Et donc, moi, pendant 10 ans, j'avais à l'époque, à la fac, souscrit un crédit d'étudiant, 50 000 francs, et donc j'avais gardé un peu de sous, et ce qui, j'avais toujours des petits jobs, mais grâce à ces 50 000 francs, j'ai acheté tout le temps des bouquins pour savoir, parce que quand on va dans les galeries, d'abord, le conseil que je pourrais donner, c'est d'aller dans les galeries, parce que finalement, c'est l'unique lieu culturel qui est gratuit. C'est-à-dire que moi, ce matin, j'ai eu deux petits gars, là, la galerie est fermée le lundi, mais j'avais des trucs à vérifier ou à régler, et avant de me prendre les fameuses pluies, j'ai bossé sur certains dossiers. Et j'ai vu deux petits mecs, la galerie était fermée, peut-être qu'ils nous écouteront ce soir, parce que je leur ai dit que je faisais l'émission. Deux petits gars, on a parlé de l'art à Tirana, l'art en Albanie, l'art donc, qui est émergent, qui démarre. Parce que j'étais vendredi à Berlin pour la Berlin Gallery Weekend, et là, en fait, ils me disaient qu'il y avait un truc comme ça à Tirana. Et je dis que c'était très important, parce que moi, j'étais le mec de Tirana il y a 25-30 ans, parce que je ne savais pas. Et donc, quelque part, quand tu vas dans une galerie et que tu as la chance de rencontrer le galeriste, et s'il n'est pas trop fermé, tu vas pouvoir discuter. On a discuté pendant une demi-heure ensemble. Et je pense que peut-être cette petite conversation les a un petit peu orientés, ou leur faire comprendre que finalement, parce que c'est assez... l'art est assez ghettoisé. Ça peut être de l'appréhension de rencontrer un galeriste, de se dire, voilà, qu'est-ce que je vais pouvoir lui dire? Est-ce que je sentais qu'ils avaient... on avait beaucoup de différences. Moi, j'ai 60 ans, ils avaient 23, 24 ans. Ils étaient les élèves de Petri Talila, un artiste merveilleux de la galerie, kosovar. Et ils me disaient que c'était un prof merveilleux, parce que c'était un prof bienveillant, et qu'il leur inculque et qu'il leur dit quoi ou pas quoi. Et ensuite, il les laisse. Et c'était assez intéressant. Donc, ce que je dirais aux éditeurs, surtout, allez dans les galeries, toutes les galeries possibles, et lisez, en tout cas, les communiqués qui permettent de pénétrer dans l'obsession, le travail de l'artiste. C'est ce qui est très important. Et ne pas rester uniquement sur la face de l'œuvre qu'on a en face de soi.
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0: Alors, je pensais pas passer ce cinéaste que j'adore et qui est ultra kitsch et sulfureux, mais je l'adore, c'est Greg Araki. C'est la bande-annonce de Kaboom avec vous, Kamel Mennour, parce que vous avez d'abord ouvert une minuscule galerie dédiée à la photographie rue Mazarine, et il y avait dedans Annie Leibovitz, Peter Bird, Stephen Shore, Araki, Roger Balen et Martin Parr.
2: Ouais.
0: Et Larry Clark plus tard.
2: Larry Clark avant même.
0: Avant?
2: Je crois que c'est le deuxième artiste. C'était après Pierre Molinier, on a fait Pierre Molinier, Larry Clark.
0: Donc des
2: après...
0: sulfureux quand même.
2: Ouais. Ouais, parce que c'était un peu mon côté transgressif, un peu sauvage, parce que je m'étais dit, quand tu as une petite galerie comme ça, il faut vraiment pénétrer et t'imposer. Il faut y aller. Quoi. Donc, quelque part, ça parlait ça portraitisait une époque, ça portraitisait des fêlures, des gens vulnérables. Tu vois, et donc, quelque part, moi, je me retrouvais à l'époque. Je me souviens, moi, je connaissais personne dans l'art. Il y avait un mec comme Éric Dahan qui avait une chronique dans Libération qui racontait les vernissages en Paris. J'étais tout le temps dans ce truc-là. Je me disais, mais c'est fou. Donc, finalement, je commençais à être identifié. Les gens venaient dans cette petite galerie qui faisait le tiers de votre studio. C'était tout petit. Et donc, ça transpirait. Mais c'était... Finalement, moi, quand j'allais voir toutes ces grandes vedettes, ces vedettes n'acceptaient pas Kamel Menour, mais ils acceptaient le fait d'être montrés à Paris. Et c'est Paris qui faisait que Saint-Germain-des-Prés, Paris... Et c'est vrai que quand ils arrivaient, Peter Beard, quand il est arrivé à la galerie, ah ouais, il a vu que c'était hyper petit. Tellement petit qu'il m'a même demandé deux trucs. Il m'a demandé des framboises et des oursins. Et j'ai été à côté au Mazarin et il y avait des oursins, mais il n'y avait pas de framboises. Je lui ai acheté un plateau hyper cher, un plateau d'oursins. Il voulait des oursins. J'avais jamais mangé d'oursins de ma vie. Mais je lui avais offert ses oursins. Il était hyper content et il a joué le jeu. Il m'a montré, et on a montré des photographies très grandes et qui étaient à touche-touche pratiquement rue Mazarine. Et la galerie a cartonné grâce à ces artistes.
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0: Kamel Menour, parmi les découvertes que vous avez choisies pour les auditeurs, il y a le film qui brille au combat sur les maladies génétiques. Et ça m'a fait penser au fait que vous avez initié des ventes aux enchères intitulées Heroes pour l'Institut Imagine, qui est un lieu de recherche sur les maladies génétiques. Ouais. Et que ce qui vous tient le plus à cœur, c'est l'aide aux enfants malades. Vous avez été personnellement touché par cela. Ouais. Je vous laisse raconter ce que vous voulez à ce sujet.
2: Je pense que ce film, c'est un chef-d'œuvre. C'est un film tellement merveilleux, tellement touchant, tellement vibrant. C'est un film qui parle de la maladie, qui parle de finalement en fait de toutes ces maladies orphelines. Alors celle qu'a l'actrice qui est absolument admirable. Et j'ai appris après coup qu'elle n'était même pas. Elle souffre d'un autisme extrêmement fort qui la rend très difficilement contrôlable par son père et sa mère. Et moi, ça m'a toujours touché ça parce que j'accompagne. L'Institut Imagine, qui est un institut regroupant 850 chercheurs à l'hôpital Necker, pour diagnostiquer, pour gérer toutes ces maladies qui sont extrêmement difficiles à comprendre, toutes ces maladies génétiques. Et donc, j'ai appris, donc il y a un an et demi, un an, je crois, qu'il y avait ce film, et j'étais très, très, très touché avec Bana, la directrice d'Imagine, et Stanislas Yonet. On a fait des rencontres autour de ça, et c'est vraiment un film. Il faut absolument que le maximum de personnes le voient. Chaque fois, tu ressors meilleur en te disant que l'âme humaine est importante et que quelque part, quand on croit, quand on peut avoir la possibilité d'accompagner ses enfants, il faut le faire avec beaucoup, beaucoup de force, d'ambition et de volonté. On a la chance d'avoir des chercheurs absolument exceptionnels, excellents, qui n'ont absolument rien à envier des Américains ou des Asiatiques. Et il faut vraiment aider cette fondation, donc Imagine, à l'hôpital Necker. Nous, on a fait plusieurs événements pour faire de la recherche de fonds. J'en bégaye parce que ça me touche. Je suis très touché par tous ces gens, le dévouement, l'engagement de ces chercheurs autour de ces maladies génétiques.
0: En parlant de dons, puisque vous avez, grâce à votre institut, réussi à lever plusieurs millions d'euros pour eux, vous avez aussi fait une donation exceptionnelle de 180 œuvres en 2025 au Musée d'Art Moderne de Paris. En fait, j'ai l'impression que la gratitude est quelque chose d'important pour vous, puisque pour l'Institut Imagine, c'était aussi... Vous aviez dit, bon, on peut se renseigner sur Internet pour savoir pourquoi, parce que vous ne l'avez pas raconté, un jour je rendrai.
2: Ouais.
0: Et là, vous avez fait un don qui est comme une sorte d'autoportrait de vous, puisque c'est plusieurs artistes de tous âges, de toute nationalité.
2: Ouais, peut-être que c'est quelque chose qui est inhérent. J'aime cette idée. C'est-à-dire que c'est pas un truc où c'est pas un exercice de style, je me force pas. C'est quelque chose qui me paraît tout à fait, on est de passage, j'y pense de plus en plus. j'y pense beaucoup, mais j'y pense de plus en plus. Moi, je viens d'avoir 60 ans, ma mère a 80 ans, donc voilà, c'est, on est compté. Et si tu as la possibilité de faire des choses avec beaucoup d'engagement, sans avoir le besoin ou cette nécessité de te dire qu'est-ce que je vais avoir en retour, je pense que plus tu fais, plus tu donnes, plus tu t'engages, tu dors toujours mieux. T'es toujours, c'est pas le regard des gens, mais c'est toi-même, tu dis quand même, tu vois. C'est quelque chose qui est extrêmement naturel pour moi, et si je peux le faire, je le fais. Et je le fais avec beaucoup d'envie, et par contre, je le fais avec beaucoup de force. Parce que je pense qu'il ne faut pas le faire un petit peu, il faut le faire. Parce que si ça peut un petit peu faire changer, peut-être que la donation dont vous parlez au Musée Moderne, elle sera montrée en mars ou avril 2027. C'est l'initiative de Fabrice Hergot, le directeur, on en parlait. Et je m'étais dit, bon, ça fait 25-30 ans, moi j'ai toujours acheté des œuvres de mes artistes. Parce que quand on est galeriste, on fait souvent des expositions où on ne vend rien. Donc parfois, tu achètes une œuvre pour soutenir, et finalement, tu en achètes une. Donc après, au bout de 25 ans, vous imaginez, il y en a quelques-unes qui dorment dans mon entrepôt à Meaux. Et au bout d'un moment, je me dis, ça veut dire quoi? Et mes enfants, qu'est-ce qu'ils vont en faire? Quelque part, si tu fais ça, ça raconte une histoire. C'est la donation de Kamel Menour. La précédente, c'était Michael Werner, le grand galeriste allemand. Galeriste de Baselitz, qui est mort là, il y a 2-3 jours, galeriste de Marcus Lupertz. Finalement, peut-être que dans 20 ans, les gens se diront « Ah putain, il y avait la donation, je serais peut-être même plus là, et certainement. » La donation de Kamel Menour. Et finalement, t'as fait un petit truc. Et tu racontes une histoire de Paris. Paris, qu'est-ce que c'était? Paris, quand j'ai démarré, Paris était nul au niveau de l'art contemporain. Aujourd'hui, Paris...

0: assez peu souvent atteinte, mais je l'utilise très rarement. Par exemple, si je parle d'une chose que j'ai faite, je vais dire le travail qui est fait ici, etc., etc. Et jamais dire non plus c'est de l'art.
1: C'est Daniel Buren, un des artistes que vous représentez, Kamel Mennour, sur TV5 Monde en 2026. Dans la donation que vous avez faite au Musée d'Art Moderne de Paris, il y a des figures tutélaires comme Daniel Buren, Lili Fan, François Morlaix, dont on va parler tout à l'heure, Martial Rice, et aussi de très jeunes artistes comme Iman Chabi-Gara ou Dewadi Hajab. Il y a aussi Hicham Berada dans vos collections, Mohamed Bourouissa. Est-ce que vous voulez dire un mot sur l'un d'entre eux ? Comment est-ce qu'on fait pour se renouveler en permanence et jamais se dire « ça y est, c'est bon, je suis installé
2: ben » C'est hyper dur. Moi, je me réveille toutes les nuits à 2-3 heures du matin parce que j'ai toujours le sentiment de l'éternelle insatisfaction de te dire tout le temps « t'as pas été suffisamment à fond sur ce truc-là » ou « t'as pas appelé telle personne »,« t'as pas été suffisamment disponible ou disposé à écouter » parce qu'il faut être une oreille quand on est galeriste. Donc, moi, de toute façon, c'est quelque chose qui est récurrent, l'insatisfaction. Donc, quelque part, ça te pousse, ça te contraint à essayer. On écoutait Buren, j'étais avec lui là, parce que je voulais voir. J'étais il y a 15 jours à Tokyo pour une exposition sur laquelle je travaille. Il exposait, j'étais voir son exposition à Tokyo. Et là, vendredi dernier, j'étais à Berlin, cadre du Gallery Weekend, où il a fait une exposition merveilleuse chez Conrad Fischer, où il était déjà montré en 68. Donc 60 ans plus tard, pratiquement, il a encore renouvellement à faire, comme il dit, ses travaux. Parce qu'il a cette sorte d'humilité ou de modestie de considérer que ce sont des travaux, alors qu'on sait tous que c'est un gigantesque artiste, certainement le plus grand artiste français aujourd'hui.
1: Walter Benjamin dit que la première rencontre avec une œuvre d'art, c'est la plus importante, c'est dans la contre la reproductibilité des œuvres d'art. Est-ce que vous êtes d'accord ou est-ce qu'il y a des œuvres avec lesquelles vos relations ont évolué ?
2: Non, moi, le Sardanapale, La Ronde de Nuit, Riding with the Death de Basquiat, c'était des œuvres qui ont été constamment des sortes de phares, ou en tout cas des œuvres qui m'ont poursuivi et qui m'ont en tout cas alimenté intellectuellement. J'ai toujours eu le sentiment de voir des choses nouvelles.
1: Comment est-ce que vous qualifierez l'évolution de l'art contemporain au XXIe siècle, que ce soit autant les sujets que les techniques ?
2: Bah déjà, en tout cas, entre mes débuts et aujourd'hui, l'art s'est désinhibé. C'est-à-dire que quand j'étais encore spectateur et que j'allais chez Yvon Lambert ou Durand Dessert, bah, j'étais hyper mal à l'aise, j'osais pas, c'était quelque chose qui était pour moi, pour les autres. C'est une sorte d'entre-soi, d'initié. Aujourd'hui, moi, quand on fait un vernissage, nous, on est obligé d'arrêter les gens, tellement c'est des hordes, des vagues de personnes. Donc ça, c'est formidable, ça a complètement démocratisé. Et je pense que l'art est une lumière pour notre société, ce qui nous permet de nous élever tous, qu'on soit regardeur, qu'on soit galeriste, qu'on soit critique d'art, qu'on soit amateur, collectionneur. C'est assez formidable d'avoir des artistes pour nous guider, pour nous montrer le chemin. Et dans cette époque, on a vraiment besoin d'être un peu bousculé.
1: Mais vous notiez tout de même en 2024 que 10 ans auparavant, vous vendiez des choses plus étranges, alors que là, c'est des œuvres plus classiques, entre guillemets, qui rassurent.
2: Ouais, c'est peut-être le fait que je suis un peu plus... J'ai toujours été à aller dans des territoires qui n'étaient pas les miens. Moi, j'ai montré toute l'émergence, l'avant-garde d'artistes contemporains dont vous parliez. Petrit Alila, Alicia Kouad, Camille Henrot, Hicham Berada, Mohamed Bourouissa. J'en oubliais, je suis sûr, mais donc plein de jeunes artistes, Iman Chabi-Gara, mais plein d'autres encore. J'étais, par exemple, tiens, au Gallery Weekend, j'étais avec Julien Heinz, un artiste de 25-26 ans, exposition merveilleuse chez un confrère allemand. Donc, je l'ai fait. Mais ensuite, j'ai voulu me confronter, ou en tout cas me mesurer à l'histoire de l'art. C'est peut-être un peu prétentieux, mais de me dire, est-ce que moi, j'ai pas le droit aussi de parler de Matisse, de Picasso ou de Giacometti ? Et finalement, ce que j'ai regardé par procuration en me disant que c'était chez les autres, là, moi, je viens de reprendre la galerie, certainement du plus grand galeriste français, Daniel Malingue, et je suis hyper excité, hyper intimidé, hyper angoissé, mais hyper aussi enragé. J'ai envie de montrer, on verra comment me situer, quel va être le curseur sur lequel je vais être pour poursuivre la carrière de ce très grand galeriste et montrer des choses anciennes pour les rééclairer, donner à voir. ça va être assez drôle d'être dans le costume de celui qui...

0: qui est derrière la porte. Il faudra appuyer sur un bouton. Alors, je ne sais pas si je vais laisser le bouton. Mais en tout cas, j'essaierai de démocratiser toujours l'histoire de l'art.
1: Je me demande si dans cette galerie, vous allez garder l'artiste qu'on va entendre maintenant.
2: Lorsque vous aviez 6 ans, quelqu'un vous a demandé quelle était votre préoccupation favorite. Et vous avez dit...
3: J'ai toujours dit... Voir.
2: Regarder.
3: Regarder. Oui. Voir. Regarder.
2: Vous avez regardé toute votre vie et ce que vous avez vu peut paraître étrange à beaucoup.
3: Oui.
2: Quel regard avez-vous ?
3: Regarder, ce n'est pas seulement regarder. C'est voir avec les yeux et rendre avec les yeux. C'est-à-dire, n'est-ce pas, il y a un œil qui voit, un œil qui rend. J'ai deux yeux. Il y a un des deux yeux est toujours braqué sur la réalité extérieure, soi-disant extérieure, l'autre sur la réalité intérieure, ou ce qu'on appelle moi-même, n'est-ce pas, je ne fais aucune distinction entre ces deux réalités.
1: C'est Max Ernst qu'on entend dans Lecture pour tous de Pierre Dumayet en 1959. Et il se trouve dans la galerie que vous avez rachetée, Kamel Mennour de Daniel Malingue, avec Picasso d'ailleurs.
0: Tout à fait. Oui, donc Daniel Malingue, c'était effectivement Max Ernst. Et c'est donc. Moi, j'ai découvert Max Ernst dans le catalogue raisonné de Werner Spies. J'ai beaucoup, beaucoup travaillé, beaucoup regardé, beaucoup été interrogé. J'ai lu pour mieux savoir. Effectivement, Malingue a beaucoup montré Ernst. Donc, quelque part, est-ce que j'ai envie de me reproduire, en tout cas, des choses qui seront certainement moins bien ? Il y a tellement de possibles que, quelque part, je suis en train d'envisager avec mon équipe, avec Christian Landet, Jessie Mansuit, Emma Charlotte, tout Megan, tout mon fils, Cayenne Menour, qui va être un merveilleux galeriste, qui nous a rejoint dernièrement, pour envisager les plus belles expositions possibles en essayant de créer des dialogues, des confrontations, où il y aura peut-être Max Ernst.

0: Et c'est le standard de ce soir, votre choix musical, Kamel Mennour, Alors on danse de Stromae.
1: Ouais. Moi j'ai toujours aimé ces moments où en fait on avait la possibilité d'envisager un jour meilleur. Donc on a tous nos rages de dents, nos angoisses, nos maux de tête, nos insomnies. On a tous été un petit peu bourrés, ou on a tous fumé, ou bref. Et ce que j'aime dans cette chanson, c'est qu'il y a un après. C'est-à-dire que tu passes de quelque chose où, quand tu écoutes bien les paroles, il ne parle que de choses négatives. On a tous en permanence des choses qui nous parasitent ou qui nous angoissent. On est tous pareils. Quand je vous dis que je me lève à 3h du matin, ce n'est pas pour manger du Nutella, c'est parce que je suis angoissé. Et je me dis, putain, qu'est-ce qu'il faut que je fasse?
0: Manger du Nutella, justement.
1: Mais, ouais. Donc, moi, ma femme, elle nous a interdit le Nutella parce qu'effectivement, c'était pour les enfants, mais c'est moi qui le mangeais. Donc, quelque part, Alors on danse, c'est du Nutella. C'est-à-dire que ça te permet, moi, souvent, avec Anika, avant qu'on ait les enfants, je me rappelle, on avait un deux pièces à Porte de Vanves et on était tout nus et on dansait tout nus. On dansait pas avec Alors on danse, mais d'autres musiques, et on dansait à mort, à mort. Parce que quelque part, quand tu danses, c'est un exutoire, tu te lâches. Moi, avec ma quiquette qui dépassait, elle, tu vois, c'était quelque chose de... C'était encore plus orgiaque qu'une scène d'amour. C'était quelque chose qui... Et donc, je retrouve ça dans Alors on danse. C'est-à-dire que c'est une invitation à se sublimer, à danser, à redevenir Baryshnikov.
2: Le premier tableau que j'ai vendu, c'était à travers une petite galerie sous une librairie à Milan qui était tenue par Manzoni et Castellani. Et Manzoni, qui est un type très, très intéressant, qui est mort très très jeune, je lui ai demandé de faire un échange et il m'a donné deux boîtes de merde. Et ces deux boîtes de merde, pour moi, sont des... C'est comme le maître étalon. Comme j'ai du mal à me débrouiller avec les euros, et alors maintenant que ma galerie à Milan voudrait me les acheter chacune pour 100 000 euros, ça y est, je calcule tout en boîte de merde. Alors si aux enchères, mon œuvre fait 150 000 euros, même pas de boîte de merde. Et ça remet les choses à leur place pour moi, pour ne pas trop me gonfler. Et tout va bien comme ça, je ne me rappelle plus quelle était la question.
0: L'espiègle François Morlet pour le site Artnet en 2012. Kamel Mennour, en ce moment, vous l'exposez dans énormément d'endroits. Je n'ai pas le temps de tous les citer, mais on peut tout trouver sur le site de votre galerie. Comment vous décririez son œuvre à quelqu'un qui ne le connaîtrait pas?
1: En fait, il se disait le fils monstrueux de Picabia et de Mondrian. C'est-à-dire que c'était quelqu'un qui avait une dimension à tout prendre. Parler d'Expièglerie, effectivement, il avait tout le temps, alors qu'il a un travail extrêmement cartésien, très géométrique, mais il avait tout le temps cette volonté de tout prendre à la légère et d'être extrêmement frivole, d'être un danseur, on parlait de danse. Et c'est un moment, ça a été des moments merveilleux, parce que j'ai beaucoup appris grâce à François Morlet. Et en fait, sous l'égide de Laurent Lebon, président du Centre Pompidou, c'était son idée. Il a eu envie de célébrer, dans le cadre d'une constellation d'expositions dans tous les plus grands musées, du Louvre à Orsay, bref, partout. Musées modernes, la liste doit être sur Internet. Et donc, nous aussi, nous montrons deux expositions, donc Morlet avec Sophie Tobor Harp, dans un des espaces, et l'autre, des scènes du Kama Sutra. Et je vous invite vivement à voir cette exposition, des scènes du Kama Sutra, faites grâce à des cubes et des carrés et des rectangles.
0: Géométrie
1: dans l'espace. Mmh. Voilà.
3: Vu de face.
4: Tout ce que je fais, c'est peut-être pour essayer de me voir.
3: Vu de dos.
4: J'étais ce qu'on appelle, disons, un enfant doué. Donc je reproduisais des petites cartes postales.
5: Que faire?
4: Je ne sais pas faire autre chose.
0: Kamel Mennour, j'ai sous les yeux deux très beaux livres que vous avez publiés, Huguette Calan, Les années parisiennes de 70 à 86 et De Gotex de Michel Gauthier, édition du Regard et Mennour en coédition. Et justement, c'est Jean De Gotex qu'on entendait dans Photoportrait sur France Culture en 88 et on peut le voir, 28 avenue Matignon, dans Au-delà du Cygne jusqu'au 30 mai 2026.
1: Ouais.
0: Un petit mot sur lui et sur le livre.
1: Ouais, alors, merveilleux artiste, grand artiste, gigantesque artiste, certainement le grand artiste 50, qu'on appelle la seconde école de Paris, merveilleux, donc à l'instar d'un Martin Barré, un légal ou même mieux que Pierre Soulages, grand artiste à redécouvrir, il faut absolument voir l'exposition.
6: C'est le contraire même du classique qui inspire la jeune artiste berbère Baya. Présentée par Sikadour Ben Gabri, cette fillette algérienne expose dans une galerie d'art de Paris de curieuses peintures décoratives. Elle fait aussi des modelages dans un style voisin des sculptures précolombiennes. L'originalité de la jeune Baya, c'est qu'elle peint d'instinct, sans avoir jamais appris, sans aucune culture artistique, et avec sa seule et surprenante personnalité. Les enfants prodiges se multiplient depuis quelque temps. Celle-ci n'est pas une des moins étonnantes.
0: Archive Pathé Gaumont Actualité sur la peintre algérienne Baya en 47, qui va avoir une exposition à partir du 10 juin, Kamel Mennour, à la Tate Moderne de Londres.
1: Ouais, gigantesque artiste autodidacte. Donc Aimé Mag la rencontre, il va voir les paysages algériens dans la veine de Matisse, et il rencontre cette Baya qui était la servante, la femme de ménage d'une famille colon. Et il est complètement époustouflé devant cette maestria. Moi, j'ai suivi ce travail très longtemps. J'ai acheté au fur et à mesure beaucoup d'œuvres en vente publique. Certains se sont révélés faux. Donc, je me suis mis en contact avec les ayants droit. On en parlait justement. Et je suis très heureux, très fier d'accompagner cette œuvre absolument magistrale. Actuellement, il y a l'exposition Matisse au Grand Palais. Il faut absolument voir l'exposition de Baya, parce que c'est une artiste tout à fait dans la veine de Matisse. C'est merveilleux. C'est une dimension, un onirisme, un symbolisme. C'est une grande œuvre de la couleur. Et on va bientôt montrer, après l'exposition de la Tate, une exposition à la galerie. Et je suis très, très heureux et fier d'accompagner cette œuvre absolument unique et magistrale.
0: Avec l'exposition Matisse, vous recommandez aussi l'exposition Calder à la Fondation Louis Vuitton. Et on arrive à la fin de cette émission où j'aime bien avoir des recommandations de livres. Je sais que vous affectionnez Léo Castelli et les siens d'Annie Cohen-Solal sur la vie du galeriste new-yorkais. Et aussi Le Monde d'hier de Stefan Zweig qui, justement, d'après vous, aurait pu, hélas, été écrit hier. Est-ce que vous avez une autre recommandation ? N'importe quoi.
1: Ouais, que j'aime toujours ma femme, ça fait 37 ans,
0: ça,
1: je suis très, très heureux.
0: Comment vous faites ? Alors, quel est le secret ? On va terminer par un secret de longévité de l'amour.
1: Ouais, mais c'est de la chance. Je pense que c'est un miracle. Je l'ai rencontrée, elle avait 16 ans et demi, j'avais 23 ans, et je le dis tout le temps, et ça doit même saouler les gens. Mais j'ai de la chance. Elle est merveilleuse, elle me porte, elle m'émeut, elle est très très différente de moi, extrêmement réservée, timide. Mais donc voilà, une énième encore déclaration d'amour. Annika, je t'aime.
0: Merci beaucoup, Kamel Mennour.
1: Merci.
0: L'exposition de François Morlaix intitulée « Géométrie dans l'espace » mais visible jusqu'au 30 mai dans votre galerie située 6 rue du Pont de l'Audi à Paris et 100% au centre Pompidou-Metz jusqu'au 28 septembre. À signaler aussi une carte blanche consacrée à Daniel Buren du 17 juillet au 1er novembre prochain au musée des impressionnistes de Giverny et une exposition de l'artiste Baya à la Tate Moderne à Londres du 10 juin au 17 octobre 2026. Tout le reste est à retrouver sur votre site Mennour.com ou Mennour.com puisque vous n'avez pas arrêté d'osciller pendant l'émission. Cette émission a été réalisée par Lola Costantini, préparée par Céline Villegas, Fanny Leroy et Franck Olivard. À la programmation musicale, Juliette L'Orphelin. À la technique, Lucas Lecoustre. Et dans un instant, Very Good Trip par Mishka Assayas.
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1: Il est 4h, le flash, lisons bourgeois. La Russie annonce ce matin un cessez-le-feu unilatéral avec l'Ukraine les 8 et 9 mai prochains pour les commémorations de la victoire de la Seconde Guerre mondiale. Et si l'Ukraine ne respecte pas cette trêve, la Russie menace de lancer une frappe massive de missiles sur Kiev. De son côté, l'Ukraine a répondu qu'elle souhaitait aussi sa propre trêve à partir de ce mercredi. Le président ukrainien Volodymyr Zelensky est justement arrivé il y a quelques heures à Bahreïn pour des discussions sur la coopération en matière de sécurité. Selon Kiev, depuis le début de la guerre avec l'Iran, plusieurs pays du Golfe ont sollicité l'aide de l'Ukraine pour abattre des drones et missiles iraniens tirés sur leur territoire. La trêve au Moyen-Orient, plus fragilisée que jamais, les Émirats arabes unis ont de nouveau été visés par plusieurs attaques iraniennes hier soir. Le site pétrolier de Fujairah, l'un des seuls accessibles sans passer par le détroit d'Ormuz, a été ciblé par un drone qui a provoqué un incendie. Le ministère de la Défense des Émirats Arabes Unis annonce avoir intercepté 15 missiles iraniens sur la seule journée de lundi, premier jour d'une opération américaine pour rétablir une circulation des navires dans le détroit d'Ormuz. Il n'y a aucune raison de céder à la panique. Le directeur de l'OMS Europe tente hier de rassurer, alors qu'un bateau de croisière au large du Cap-Vert est suspecté d'être un foyer à hantavirus, cette maladie qui peut provoquer un syndrome respiratoire aigu. Cette croisière est partie d'Argentine, mais n'est pas autorisée à accoster. 3 personnes sont mortes ces derniers jours. Près de 150 personnes sont encore à bord, dont 5 Français. L'Organisation mondiale de la santé précise que ces infections sont rares et généralement liées à l'exposition de rongeurs. Un Allemand de 33 ans arrêté pour meurtre ce lundi soir par la police allemande, quelques heures après la mort de 2 piétons fauchés par un véhicule dans le centre-ville de Leipzig. Une enquête est ouverte pour meurtre et tentative de meurtre, mais aucun soupçon d'acte motivé pour des raisons politiques n'est pour l'heure évoqué. L'Allemagne a connu ces dernières années plusieurs attaques à la voiture bélier, notamment contre des marchés de Noël. Un épisode méditerranéen durable s'installe depuis hier soir en France, ce qui va amener des pluies parfois fortes et orageuses, prévient Météo France. Le Gard et l'Hérault sont en vigilance orange pluie-inondation depuis hier 21h et ils seront rejoints par 2 nouveaux départements ce matin à 6h, la Sarthe et la Mayenne. Et puis c'était le rendez-vous annuel du monde du théâtre hier soir aux Folies Bergères à Paris, la 37e cérémonie des Molières. Après un César il y a 2 mois, Laurent Lafitte a reçu cette fois-ci le Molière du meilleur comédien dans un spectacle de théâtre public pour La Cage aux Folles, pièce qui a d'ailleurs été élue meilleur spectacle musical.
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2: Ce soir, je vous propose un voyage dans le temps vers une période où l'on avait un certain sens de la fête, une période peut-être embellie par un regard nostalgique. Et en tout cas, il y a quelque chose en elle qui fait encore rêver aujourd'hui.

Kiss on my list. Tout est réuni dans ce titre signé en 1980 par le duo nord-américain Hall & Oates pour faire remonter un certain parfum qui flottait dans l'air au début des années 80. Un parfum qui n'était pas du goût de tout le monde, je vais vite éclairer pourquoi. Cette chanson, on aurait pu l'entendre dans la BO d'un film tout récent qui rencontre un bon succès en ce moment et dont l'action se déroule précisément en 1985. Juste une illusion, écrit et réalisé par Olivier Nakache et Eric Toledano, auquel on doit le très célèbre film Intouchable. On suit dans Juste une illusion les aventures quotidiennes d'une famille unie qui vit en 1985 dans une cité tranquille de la banlieue parisienne. Le père, Louis Garrel, est un cadre au chômage. La mère, Camille Cotin, une secrétaire de direction ambitieuse. Ils s'aiment, mais se disputent souvent. Leurs deux enfants également. L'aîné, un grand ado, s'habille en noir, porte des bagues avec des têtes de mort et écoute The Cure. Et il n'a que mépris pour la musique qu'aime, sans honte, son petit frère, le funk. Le funk qui se résume pour le grand frère, c'est à peu près ce qu'il dit dans le film, à des chansons aux paroles débiles avec des voix de châtrés. C'est une division, en effet, je peux en témoigner, qui existait parmi les jeunes de la période, et il pouvait régner entre ces communautés d'auditeurs, qui appartenant d'ailleurs à diverses classes d'âge et différents milieux aussi, une incompréhension mutuelle, beaucoup de méfiance, de préjugés et de mépris aussi parfois. À mon époque, oui, ça existait déjà. D'un côté, celles et ceux, la majorité qui aimait écouter des chansons entraînante à la radio, et puis les autres, une minorité contrariée et d'ailleurs contrariante, souvent extrêmement virulente, qui trouvait ces musiques faciles, entre guillemets, commerciales et donc détestables. Et ces minorités revendiquaient et affirmaient haut et fort leur goût pour ce qu'on appelait l'underground. Plus tard, on a appelé ça l'indé, hein, comme musique indépendante ou le rock alternatif. Une façon de percevoir la musique populaire qui est propre au fond au jeune âge, celui où l'on est en quête d'une identité, une identité qui se réduit souvent à une panoplie toute faite, voire à un masque. Or, et c'est à ça que je voulais en venir, chez les musiciens eux-mêmes, il est impossible que ce soit aussi tranché. La musique circule à double sens, si j'ose dire, des marges vers le centre et du centre vers les marges également. Un bon exemple est l'évolution des musiciens survivants du célèbre groupe anglais de la ville de Manchester, Joy Division, après le suicide de son chanteur Ian Curtis en mai 1980. Devenus New Order, ils ont intégré les sons et les ambiances du funk et de l'électropop, et ils sont passés, pour ainsi dire, du souterrain vers la lumière. C'est ce que je m'emploierai d'ailleurs à vous faire entendre dans le Very Good Trip de demain sur France Inter, que j'ai intitulé « De Joy Division à New Order, du souterrain à la lumière du jour ». Voilà, pour vous donner une idée. Dernière chose, découper la musique de la fin du XXe siècle par décennies, les années 60, les années 70, les années 80, ça fait partie des automatismes journalistiques. Tout le monde y recourt parce que ça simplifie les choses. Bien sûr, ça peut s'appliquer au son, à l'instrumentation, comme aux techniques d'enregistrement qui sont toujours évidemment datées. Il y a des habitudes, il y a des couleurs, il y a des modes. Mais dès qu'on creuse un peu, eh bien, ça ne tient pas debout. Parce que chaque période que j'ai vécue, je les ai vécues ces années-là, a été marquée par tout et son contraire. Pour ceux qui fabriquent ces cloisonnements entre différents styles, genres et sous-genres, bon, ça peut être utile parce que ça facilite la diffusion de la musique. Enfin, dès qu'on interroge des musiciens, on s'aperçoit vite et très souvent qu'ils s'imprègnent de toutes sortes de musiques que peuvent ignorer ou dont peuvent se détourner ceux qui les écoutent. En somme, et c'est là que je voulais en venir, il est impossible qu'il y ait d'un côté le rock et de l'autre le funk, séparés par une frontière sévèrement gardée. Ils ont toujours circulé l'un vers l'autre organiquement. On vient d'entendre un exemple de cette fusion du début des années 80 grâce à ce titre que signait le duo Hall & Oates, Daryl Hall et John Oates, tristement méconnus chez nous. Je me rappelle le titre de la compilation grâce à laquelle je les avais découverts en 1983. Sa date, elle s'appelait Rock and Soul. Voilà, ça résumait clairement l'affaire. Ce duo de Daryl Hall et John Oates venait de Philadelphie. Ils avaient été nourris par le jazz et par le groupe vocal noir, les Temptations, et leur rôle dans l'histoire de la musique soul urbaine est aussi important que celui de bien des formations noires. Autre exemple de cette fusion naturelle entre rock et funk, eh bien c'est le musicien, un musicien qu'on a oublié, Rick James, et c'est dommage, il a incarné cette fusion. C'est un noir américain qui venait de la ville de Buffalo, dans l'ouest de l'État de
New York, c'est de l'autre côté du fleuve Niagara, face à la ville canadienne de Toronto. Rick James avait été un des premiers compagnons de route de Neil Young, et oui, avec lequel il avait voyagé jusqu'à la ville de Détroit, et le groupe qu'ils avaient formé, ils étaient très jeunes l'un et l'autre, avait failli enregistrer pour la célèbre compagnie Motown. Rick James avait créé sa propre fusion de funk avec le rock, et cette fusion, il l'avait appelée, il fallait y penser, funk and roll. Rick James était un personnage extravagant, il chantait vêtu de tenues moulantes et pailletées inspirées du groupe Kiss, il se pavanait au milieu de filles accordées à ses fantasmes. Hélas, on l'a bien oublié parce qu'il est mort tristement il y a ça plus de 20 ans, victime de ses accoutumances à diverses drogues dures. Mais Rick James a beaucoup marqué le début des années 80 et les fêtes qui régnaient en ce temps-là, et en particulier ce tube Super Freak.

Funk, oui, mais également rock et électropop, c'était Jungle Love, c'est un titre signé en 1984 par un groupe qui s'appelait The Time. La chanson figure dans la BO du film Purple Rain, la comédie musicale dont Prince était l'inspirateur et la vedette. Prince avait coécrit ce titre, donc signé par The Time, dont il était également le producteur au sens artistique du terme. Au cours de l'enregistrement, Prince avait joué lui-même d'un synthétiseur analogique, des percussions aussi, puis il avait également chanté des chœurs. On peut donc considérer que c'est un titre de Prince par procuration, d'autant que c'est lui qui, dans sa ville de Minneapolis, avait refaçonné ce groupe donc, qui s'appelait The Time. Il lui avait obtenu un contrat discographique avec la firme Warner après qu'il eut viré le chanteur pour le remplacer par son ami d'enfance, Morris Day. Dans la formation d'origine de The Time figuraient deux musiciens, Jimmy Jam et Terry Lewis, appelés à faire parler d'eux. Travaillant en duo, ils ont joué un rôle de premier plan en tant que compositeur et producteur artistique dans l'élaboration d'un certain son propre au milieu des années 80 entre R&B et electropop. Jimmy Jam et Terry Lewis, c'est notamment eux qui ont écrit la majeure partie des chansons de l'album qui a propulsé la carrière de Janet Jackson, Control, en 1986. Cela dit, Prince les avait eux aussi virés, ouais, décidément, et Jimmy Jam et Terry Lewis ne figurent pas donc dans cette chanson signée The Time qu'on vient d'entendre, qui s'appelle Jungle Love. Dans cette chanson, on entend la boîte à rythme célèbre dans le milieu des musiciens de l'époque, la boîte à rythme Lin LM1, c'est la première boîte à rythme qui permettait de programmer des sons de batterie échantillonnés à partir de batteries réelles. Un engin auquel des musiciens d'électropop britanniques de premier plan, du début des années 80, notamment Gary Numan et The Human League, avaient largement recouru. Jimmy Jam et Terry Lewis allaient quant à eux largement user dans leur production d'une autre célèbre boîte à rythme des années 80, la Roland TR-808. 808, elle, moins onéreuse et qui reposait, quant à elle, sur le principe d'un synthétiseur analogique à la synthèse sonore dite soustractive. Et oui, j'apprends des trucs, je serais pas forcément capable de les expliquer. Autre genre de synthèse, celle-là purement musicale et qui remonte également à l'année 1984, et elle semble, cette chanson, aujourd'hui, plus de 40 ans après, très en avance sur son temps. Elle est l'œuvre d'un trio de Brooklyn du nom de Houdini, W-H-O-D-I, c'est un jeu de mots bien sûr sur le nom qu'avait adopté le nom de Harry Houdini, qu'avait adopté au début du XXe siècle le célèbre illusionniste américain d'origine hongroise, donc Harry Houdini. La chanson signée Houdini, donc WHO, s'appelle Freaks Come Out at Night, les monstres sortent la nuit, une allusion sans doute, dans le titre comme dans le style musical au Super Freak de Rick James qu'on a entendu tout à l'heure. Un cas tout à fait surprenant, celui de Houdini, très à part dans l'histoire du rap new-yorkais. Les deux rappeurs de Houdini, Jahlil Hutchins et un autre qui était surnommé Ecstasy, et leur compère DJ au platine, Grandmaster D, avaient signé un contrat avec une compagnie de disques britannique, donc londonienne, du nom de Jive, et celle-ci les avait fait d'abord travailler à Londres avec un musicien qui fut un des pionniers de l'électropop au Royaume-Uni, j'ai nommé Thomas Dolby. Et puis, les disques Jive avaient envoyé Houdini enregistrer à Cologne, en Allemagne, à leur fédéral, auprès d'un ingénieur du son de premier plan, Connie Plank, spécialiste de la musique électronique, qui avait été l'élève du compositeur Karlheinz Stockhausen et qui avait travaillé entre autres avec le groupe Kraftwerk. Connie Plank a également joué un rôle de tout premier plan au tout début des années 80 en façonnant le son des premiers enregistrements du duo Eurythmics fondé par l'anglais Dave Stewart avec la chanteuse Annie Lennox, le fameux duo de Sweet Dreams Are Made of This. Cela dit, c'est le New-Yorkais Larry Smith, un collaborateur de Russell Simmons qui avait cofondé la compagnie Def Jam à New York, une compagnie célèbre de hip-hop et de rap. C'est Larry Smith qui a supervisé dans un studio londonien l'enregistrement de l'album de Houdini qui s'appelle Escape, un album publié, je le rappelle, en 1984, et voici la chanson qui s'appelle Freaks Come Out at Night.

électronique propre au milieu des années 80. Word Up, c'est une chanson signée en 1986 par le groupe new-yorkais noir américain Cameo. Un groupe au parcours particulier puisque son fondateur, né en 1956, avait grandi donc dans le quartier de Harlem à New York. Bon là, c'est jusque-là rien d'extraordinaire. Il travaillait le jour comme vendeur dans un magasin de vêtements et le soir, il se consacrait à la musique qu'il a apprise très sérieusement. C'est là que c'est assez inattendu. Batteur et percussionniste Larry Blackmon a pu se perfectionner grâce à une bourse d'études à la prestigieuse Académie Juilliard, où il a suivi des cours du soir. C'est un des conservatoires les plus réputés des États-Unis. Il a fondé son premier groupe au milieu des années 70, un groupe au sein duquel Larry Blackmon reprenait des titres de Earth, Wind & Fire ou des Ohio Players. Son modèle a été néanmoins plutôt funkadelic, le groupe qu'avait fondé à Philadelphie George Clinton, un des visionnaires du genre funk, une des grandes influences de Prince également, et dont l'esprit loufoque et surréaliste pouvait d'une certaine façon se rapprocher d'un très grand musicien comme Frank Zappa. Cameo s'est fait connaître en animant les soirées d'une discothèque gay dans le quartier de Borough Park à Brooklyn, et par la suite, le groupe qui avait recruté un moment dans son parcours des musiciens du sud, de la ville de Atlanta en Géorgie, eh bien, s'est établi là-bas à Atlanta pour des raisons financières. Alors c'est curieux, si vous avez la curiosité, comme je l'ai eu, d'aller chercher sur la toile des extraits de concerts ou des vidéoclips de Cameo de cette période 1985-1986, eh bien, vous vous rendrez compte que vous avez affaire à une sorte d'hybridation des styles musicaux, vestimentaires et chorégraphiques de Michael Jackson et de Prince. Aujourd'hui, Larry Blackmon affirme que Michael Jackson, à l'époque de l'album Bad, s'est beaucoup inspiré de Cameo et au fond, c'est assez plausible. Je vous parlais de George Clinton, l'inspirateur de Prince comme de Cameo. Je ne résiste pas au plaisir de vous faire entendre son classique de 1982, Atomic Dog, bah oui, le chien atomique. Et juste après, vous entendrez une curiosité de la période, Rock Me Amadeus de l'Autrichien Falco. Je vous en dirai plus tout à l'heure.

Situation, un remix réalisé par François Kevorkian, un DJ français de grand renom installé à New York depuis plus d'un demi-siècle. Un remix qu'il a réalisé il y a de ça, si mes calculs sont bons, 44 ans, une quarantaine d'années en tout cas, d'une chanson intitulée donc Situation, l'œuvre du duo londonien Yazoo. C'est un des premiers exemples de fusion entre ce qu'on appelait la pop synthétique, mettons à la Depeche Mode première manière, avec une voix soul. En l'occurrence, celle de la chanteuse Alison Moyet, une voix qu'on n'oublie pas. C'était en 1982 et je m'en souviens comme si c'était hier. Et je vous ai parlé d'ailleurs de Depeche Mode. L'allusion n'a rien d'accidentel puisque l'autre moitié de Yazoo, donc l'autre moitié, il y avait Alison Moyet, et bien c'était le compositeur et joueur de synthétiseur Vince Clarke. Vince Clarke, qui n'était autre que le cofondateur du groupe Depeche Mode, compositeur de toutes les premières chansons très pop, voire disco-pop de ce groupe. Par exemple, la très connue Just Can't Get Enough. Vince Clarke avait quitté Depeche Mode en pleine ascension pour créer le duo Yazoo, dont la durée de vie fut assez brève. Il a formé par la suite un autre duo très bon, Erasure, qui a marqué la seconde moitié des années 80. Juste avant, si au milieu des années 80, soit vous n'étiez pas encore né, ou bien si vous étiez trop jeune, eh bien vous êtes peut-être demandé ce qu'était cette très étrange chanson d'électropop mi-chantée, mi-rappée en allemand. Eh bien, étonnamment, Rock Me Amadeus est l'œuvre d'un Autrichien, un Viennois pour être précis, qui se faisait appeler Falco. Et cette chanson Rock Me Amadeus, qui avait été inspirée à Falco par le film de Miloš Forman, Amadeus, hein, sur la vie du jeune Mozart, eh bien cette chanson a été un tube international en 1985. Alors qui était ce Falco? Eh bien de son vrai nom, Hans Hölzel, ce pianiste de formation classique s'était distingué en 1981 par un titre du nom de Der Kommissar, et ça sonnait un peu, à mes oreilles en tout cas, comme si David Bowie, dans sa manière froide, hein, celle de la dite trilogie berlinoise des années 77-79, avait eu un frère jumeau à Vienne, un frère jumeau qui avait décidé de rapper un peu avant tout le monde. Voici un autre exemple d'hybridation typique de cette période du début des années 80 où certains musiciens défrichaient de nouveaux territoires passionnants. Il s'agissait d'un groupe de jazz funk londonien du nom de Freeze avec 3 E qui avait collaboré avec une paire de DJ et compositeurs new-yorkais de premier plan, j'ai nommé Jellybean Benitez et Arthur Baker. C'est ce dernier qui avait composé la chanson de Freeze que vous allez entendre qui s'appelle I O U et qui est resté un classique. Arthur Baker a été un collaborateur à New York de Madonna, comme du groupe New Order, que nous retrouverons demain pour explorer d'autres années 80. Mais tout de suite, c'est Freeze en 1983 dans I.O.U.

0: Dans un instant, vous retrouverez le 5-7 de Mathilde Munoz.
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0: Bonjour à tous. La Sexas Mania va pouvoir déferler sur le Tour de France. Paul Sexas, le coureur français qui impressionne le monde du cyclisme actuellement, a décidé de participer à la Grande Boucle cet été. C'est l'un des plus jeunes de l'histoire, 19 ans seulement. Mais des ambitions XXL, pas question pour lui de faire de la figuration. Le patron du Tour, Christian Prudhomme, est notre invité à 6h20. À l'université de Brest, il existe depuis peu une chaire consacrée spécifiquement aux herbiers marins. C'est inédit et c'est dans les chroniques littorales à 5h12. Le monde maritime est également au menu du coup de fil déjà debout à 5h45. L'invité dirige un centre de formation pour les pêcheurs et les ostréiculteurs. Il se trouve tout près de l'île d'Oléron. Dans Regarde la France, nous verrons comment la ville de Chambéry développe les modes de transport durables. Le jeu vidéo de la semaine à 6h05 s'appelle Replaced. Il n'a failli jamais voir le jour à cause de la guerre en Ukraine. Faut-il stériliser les œufs de goéland? La pratique est controversée, nous expliquera Camille Cronier dans Debout la Terre à 7h-le-quart. Et juste après, dans Capture d'écran, une comédie romantique au théâtre, une pièce avec Isabelle Carré et Bernard Campan, diffusée ce soir sur France 3. Voilà un avant-goût du programme. Je vous souhaite une bonne journée à l'écoute de France Inter. Le journal Lison Bourgeois, bonjour.
2: Bonjour Mathilde, bonjour à tous.
0: Les Émirats Arabes Unis pris dans le bras de fer entre les Iraniens et les Américains.
2: Et ils en ont fait les frais hier. Les autorités émiraties disent avoir intercepté 15 missiles iraniens. Le site pétrolier de Fujairah a été touché et a pris feu. Des attaques sans précédent, mais les Émirats sont en fait dans la ligne de mire des gardiens de la révolution depuis le début de la guerre, Christian Chenot.
3: Entre Iraniens et Émiratis, l'heure est au règlement de compte. Parmi les monarchies du Golfe, les Émirats ont reçu le plus grand nombre de missiles et d'attaques de drones lancées par les gardiens de la Révolution depuis le début de la guerre. Abu Dhabi ne s'attendait pas à un tel traitement de la part de son voisin. Pendant des années, les Émirats, et en particulier Dubaï, où résident environ 400 000 Iraniens, ont en effet servi à la République islamique de plateforme commerciale et financière pour contourner les sanctions internationales, une vraie bouffée d'oxygène pour l'économie iranienne. Aujourd'hui, la confiance est rompue, et sans doute pour longtemps. L'Iran considère les Émirats comme co-belligérants aux côtés des États-Unis et d'Israël, après plusieurs attaques lancées depuis le territoire émirati. Téhéran veut donc faire payer au prix fort l'alignement stratégique d'Abu Dhabi sur Washington et Tel Aviv, d'autant plus facilement que la balance démographique et militaire joue clairement en faveur des Iraniens.
2: Ces nouveaux tirs qui mettent à mal, vous l'avez compris, le cessez-le-feu en vigueur depuis le 8 avril qui font suite à l'opération militaire de Donald Trump pour rétablir une circulation des navires dans le détroit d'Ormuz. Ce mardi matin, Emmanuel Macron dénonce des frappes iraniennes inacceptables. Cette guerre en Iran qui ne doit enrichir personne, a rappelé hier le Premier ministre français. Sébastien Lecornu annonce que l'État joue la transparence et fera le point tous les 10 jours sur les surplus fiscaux liés à la crise des carburants. Sur les mois de mars et d'avril, la flambée des prix à la pompe a entraîné 190 millions d'euros de recettes fiscales supplémentaires. Un surplus qui ne sera pas conservé par l'État, promet Sébastien Lecornu. Cet argent financera les 380 millions d'aides déjà annoncées. Dans ce contexte, l'une des solutions pour ne pas dépendre du pétrole, c'est l'électrique. Et voilà qu'on bascule dans une autre dépendance, celle aux terres rares chinoises, des métaux stratégiques indispensables à tous moteurs électriques. La Chine en a quasi le monopole et menace de restreindre ses exportations. C'est tout l'enjeu du plan national dévoilé aujourd'hui par le gouvernement près de Pau, où une usine doit justement voir le jour d'ici la fin de l'année, Alexis Morel.
4: Dans une économie décarbonée, les terres rares, c'est le nerf de la guerre. Indispensable notamment à la fabrication des aimants surpuissants sans lesquels une voiture électrique ne peut pas rouler, une éolienne en mer ne peut pas tourner. Pour le gouvernement, il y a donc urgence à regagner en souveraineté. Si la France n'extrait pas de terres rares sur son sol, elle a bien l'ambition d'en produire autrement, via le recyclage et le raffinage. C'est l'objectif du grand projet industriel de Lac dans le Béarn, où se rendent les ministres aujourd'hui. Cet ancien bassin gazier compte devenir une nouvelle vallée des aimants et couvrir à terme 15% de la production mondiale de terres rares lourdes. Un premier pas important, mais qui ne changera pas la donne face à l'hégémonie chinoise, explique Guillaume Pitron, chercheur associé à l'Institut des Relations internationales et stratégiques.
5: En quelques années, on ne rattrape pas 3 décennies de retard sur Pékin. réveiller cette industrie, c'est extrêmement long. C'est gourmand en capital. Ce sont des procédés qui sont énergivores, qui peuvent être polluants. Et donc, c'est un réveil qui se compte nécessairement en années, voire en dizaines d'années.
4: Et à Bercy, on le concède, hein, la France ne s'en sortira pas seule. D'ailleurs, le projet Béarnais est cofinancé par le Japon. Et puis, il faut encore que la demande suive, que les industriels français jouent le jeu en s'approvisionnant localement plutôt qu'en Chine. Des mesures incitatives doivent être présentées aujourd'hui.
2: Les îles de Las Palmas et de Tenerife, dans l'archipel espagnol des Canaries, envisagées pour débarquer les passagers de la croisière suspectée d'être un foyer d'antivirus. Cette maladie qui peut provoquer un syndrome respiratoire aigu. 3 personnes sont mortes ces derniers jours dans la croisière. 149 sont toujours à bord, dont 5 Français. La croisière reliait l'Argentine au Cap-Vert, mais n'a pas été autorisée à accoster. Un Allemand de 33 ans arrêté hier soir par la police allemande, quelques heures après la mort de 2 piétons fauchés par un véhicule dans le centre-ville de Leipzig, dans l'est du pays. Une enquête est ouverte pour meurtre et tentative de meurtre, mais aucun soupçon d'acte motivé pour des raisons politiques n'est pour l'heure évoqué. L'Allemagne a connu ces dernières années plusieurs attaques à la voiture bélier, notamment contre des marchés de Noël. Jusqu'à 50 mm de pluie aujourd'hui, voire un peu plus, prévient Météo France. Le Gard et l'Hérault ne sont plus en vigilance, mais l'épisode méditerranéen s'installe et dans une heure ce matin, deux nouveaux départements passent en orange, pluie, inondation, la Mayenne et la Sarthe.
6: France Inter, il est 5h06, c'est une vidéo que vous avez peut-être vue hier.
2: Celle du cycliste français Paul Sexas qui a officialisé sa participation au Tour de France. Il s'est filmé en train de l'annoncer à ses grands-parents. Un coup de com' réussi pour le coureur de l'équipe Décathlon CMA-CGM. Mais la marche de la grande boucle est peut-être un peu haute pour le prodige de seulement 19 ans, Fanny Lechevestrier.
7: Prenez soin de lui. Nous avait lancé le quadruple vainqueur du Tour, Tadej Pogacar, en quittant Liège il y a 8 jours, bien conscient que le jeune Français allait entrer dans une véritable machine à laver médiatique. Scruté aussi par le public, souligne Benjamin Thomas, coureur pro depuis 11 ans.
8: Je souhaite de vraiment briller sur les routes du Tour de France, c'est ce que tous les Français attendent. Paul peut battre Pogacar, après sur une course de 3 semaines comme le Tour, à voir.
7: 3 semaines de course et d'exercice imposé, le Lyonnais devrait en effet endosser très vite le maillot blanc de meilleur jeune, avec plus d'une heure tous les soirs sur les podiums, aux interviews et au contrôle antidopage. Une heure à bien gérer, mais pour l'un de ses directeurs sportifs, Julien Jourdi, c'est que ça se maîtrise la pression.
9: Ouais, la pression, il la ressent pas. C'est un long fleuve tranquille pour l'instant. Il a une attitude à 19 ans que moi, personnellement, j'ai jamais vue.
7: Mais malgré cela, Bernard Hinault émet des réserves.
10: Paul, il a montré depuis le début de la saison qu'il était très costaud. Mais après, quand on va tomber contre Pogacar sur les 23 jours, l'autre, il va pas faire de cadeau. Hein. Et surtout, cette année, d'égaler le record des 5 tours, attention.
7: Mais qui lui en voudra de ne pas gagner cet été? C'est que ça a déjà réussi le tour de force d'entrer dans le cœur des Français dès hier avec une vidéo toute simple d'un gamin racontant à ses grands-parents qu'il va réaliser son rêve d'enfant.
2: Et devenir donc le plus jeune cycliste au départ du Tour de France depuis 89 ans. Et en attendant, Paul Sexas sera déjà au départ du Tour d'Auvergne-Rhône-Alpes, ex-Dauphiné, du 7 au 14 juin.
6: Et le directeur du Tour de France, Christian Prudhomme, est notre invité à 6h20.
2: Et puis un dernier mot, 37e cérémonie des Molières hier soir. Un peu plus de 2 mois après son César de meilleur acteur, Laurent Lafitte décroche le Molière de meilleur comédien dans le théâtre public pour sa performance dans La Cage aux Folles. Alex Lutz reçoit son 3e Molière de l'humour et le Molière d'honneur pour Muriel Robin qui s'est montré très ému au moment des discours.
6: C'était le journal de Lison Bourgeois, 5h08.
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6: On vous écoute, Stéphanie Fromentin.
12: Le temps reste instable aujourd'hui sur l'ensemble du territoire. Des averses orageuses vont concerner les régions allant de la Côte d'Azur à la Bourgogne, en passant par l'Alsace-Lorraine. Un axe pluvio-orageux dense et continu stagne aussi une grande partie de la journée de la Bretagne sud au Pays de la Loire, ainsi que du bassin parisien aux Ardennes. Météo France prévoit de forts cumuls de pluie jusqu'à l'équivalent de 15 jours de précipitations en 24 heures sur le nord-ouest. Et puis sur toute la façade est, en revanche, la matinée est très nuageuse avec des pluies fréquentes ce matin, ponctué d'orages sur les Alpes comme dans le couloir rhodanien. Seules les côtes de la Manche et le pourtour du golfe du Lion conservent un temps plus clément avec seulement quelques averses.
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6: Dans 3 minutes, on s'intéresse aux herbiers marins. Il y en a 300 000 km² dans le monde. Des écosystèmes très importants dans la lutte contre le réchauffement climatique car ils aident à stocker le carbone. Mais ils sont menacés par l'activité humaine. L'économie du bonheur, d'où ça sort? Une notion conceptualisée par un universitaire américain il y a 50 ans. Explication à suivre de Cyril Lacarrière. Quant à Tanguy Pastureau, il nous racontera son point commun avec le député MoDem Marc Fesneau. Ils ont tous deux participé dans leur jeunesse à des free parties. Le rappeur américain Kid Cudi multiplie les duos avec des chanteurs français ces derniers temps. Vous l'entendez sur France Inter dans Try Try Try de This Is. Et il participe aussi à Amnesia de Sébastien Tellier. Bon réveil à l'écoute de France Inter.

0: Amnesia, Sébastien Tellier avec Kid Cudi à retrouver sur Kiss the Beast, le dernier album du musicien français. Il est 5h13, les chroniques littorales nous donnent rendez-vous à la faculté de Brest ce matin. Bonjour José-Manuel Lamarque.
1: Bonjour Mathilde Munoz.
0: Vous nous présentez une toute nouvelle chaire universitaire basée Ocean Leaves.
1: Et oui, face à l'urgence environnementale, c'est une mobilisation scientifique d'ampleur qui se met en place pour préserver les herbiers marins tropicaux français. Elle se concrétise par la création d'une chaire inédite qui s'appelle Ocean Leaves. C'est l'acronyme de Optimisation de la conservation et de l'engagement pour les herbiers marins, ces écosystèmes essentiels. Elle est portée par la fondation de l'Université de Bretagne Occidentale. Cette initiative rassemble chercheurs et acteurs engagés sur le terrain. Et pour en parler ce matin, je reçois deux scientifiques à l'origine du projet, Claire Elliot et Fanny Kerninon. Claire Elliot, c'était un besoin ?
2: Oui, c'est un besoin parce qu'il y a une urgence de préservation pour les herbiers et la chaire permet un format spécifique, permet d'allier partenaires publics, privés, société civile et c'est donc un format très intéressant. La chaire va s'organiser autour de quatre axes. Le premier sera de faire une recherche au service de l'action. Le second axe, construire par la concertation. Le troisième, participer pour sensibiliser. Et enfin, le quatrième, agir pour la préservation des herbiers.
1: Fanny, vous nous rappelez ce que sont les herbiers ?
3: Alors, les herbiers marins, ce sont des écosystèmes qu'on trouve près des côtes, constitués de plantes à fleurs. Et ça forme des prairies sous-marines, un peu comme les prairies terrestres.
1: Qui sont en danger.
3: Oui, tout à fait, puisque les herbiers marins sont déjà globalement en déclin à l'échelle du globe. Et dans les zones tropicales, c'est des secteurs où les pressions sont particulièrement importantes.
1: Oui,
3: changement climatique, pression liée aux activités humaines, à des phénomènes comme les échouements de sargasses. En fait, ils stabilisent aussi les fonds marins et limitent aussi l'impact des courants. Ils ont aussi leur rôle pour stopper la submersion des littoraux.
1: Comment reconnaît-on un herbier marin, Fanny ?
3: À l'œil nu, c'est des feuilles qu'on va voir au fond de la mer. Alors, dans les outre-mer, c'est la différence justement avec les herbiers qu'on a l'habitude de voir en zone tempérée de Posidonie. Dans les outre-mer, les herbiers peuvent être tout petit. Ça peut vraiment faire des tapis de feuilles sur les fonds marins, mais aussi on peut avoir des herbiers très très grands, très diversifiés. On a des mélanges d'espèces qu'on voit beaucoup moins en France hexagonale.
1: Fanny, on parle souvent de Posidonie.
3: Alors la Posidonie est une espèce qui constitue les herbiers marins qu'on va trouver plutôt en Méditerranée. Dans les outre-mer français, on a d'autres espèces qu'on connaît moins. La thalassia, par exemple, personne ne connaît.
1: C'est beau, ça.
3: C'est très joli. Les syringodiums, les halophila, on a d'autres espèces qui sont très peu connues, mais qui forment ces herbiers marins tropicaux.
1: Quand vous parlez de sensibilisation, Claire, sensibilisation des populations ?
2: Oui, on veut avoir une action envers le jeune public. On voudrait avoir un programme d'ambassadeurs des herbiers et on est convaincu qu'il faut sensibiliser la population pour aussi avoir une préservation efficace et durable.
1: Quand on est proche du bord de mer, Fanny, comment doit-on faire pour protéger les herbiers marins ? On n'est pas toujours en bateau.
3: Eh ben, à pied, on va éviter de les piétiner puisque des fois, ils émergent à marée basse.
1: Ils sont très très proches du bord, de l'estran.
3: Quand il y a du marnage dans certains territoires.
1: Le marnage, qu'est-ce que c'est le marnage ?
3: Le marnage, c'est le balancement des marées. Dans certaines régions des Outre-mer, les herbiers émergent à marée basse.
1: Claire Elliot, question du Candide. Pourquoi préserver ces herbiers ?
2: Les herbiers jouent de nombreux rôles écosystémiques. En fait, ils ont un rôle dans la régulation du climat, du stockage de carbone bleu. Ils abritent aussi une grande biodiversité. Donc, c'est indispensable de les protéger.
1: Fanny, qui vous a soutenu pour la création de cette chaire ?
3: Donc là, le projet, il est soutenu par l'initiative française pour les récifs coralliens, l'IFRECOR. Il est également soutenu par la Fondation de la mer et on a également d'autres partenaires qui intègrent le projet, la plateforme Océan et Climat, Océanopolis notamment.
1: Claire Elliot, c'est un projet aussi, on va dire, prise de conscience ?
2: C'est un projet qui peut donner du sens à la responsabilité sociétale des entreprises. Ça leur permet de contribuer aux objectifs climatiques et de la préservation de la biodiversité. Et ça permet de générer un impact environnemental tangible et enfin de favoriser l'engagement des collaborateurs à travers des actions très concrètes.
1: Merci à vous Claire Elliot et Fanny Kerninon. Un site internet univ-brest.fr. On cherche Fondation UBO, UBO et chaire de recherche. À demain, Mathilde Munoz.
0: Bonne journée, José-Manuel Lamarque.
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0: Il est 5h17. Donald Trump, le visage déterminé, le poing droit fermé et recouvert de feuilles d'or, des cheveux aux pieds. Cette statue monumentale, elle fait près de 5 mètres, est en une de Libération pour illustrer tout l'argent qu'il a gagné depuis sa réélection à la Maison-Blanche. Sa fortune a progressé de plus d'1,4 milliard de dollars. Ça fait 1,2 milliard en euros. Selon les estimations du magazine Forbes, un enrichissement personnel issu d'un mélange des genres entre son mandat et ses business. Trump, le profiteur, c'est le titre de ce dossier de Libé. Autre statue à la une de la Croix, mais celle-là est nettement moins clinquante. Elle est grise et éclatée, fendue car tombée à terre, un buste du musée de Mariupol en Ukraine. Moscou pille la mémoire de l'Ukraine, nous dit la Croix. Depuis le début de la guerre, la Russie a vidé des musées et s'est approprié des toiles de maître et des trésors archéologiques appartenant à son ennemi. 1 700 000 pièces volées, selon les estimations du ministère de la Culture. À part cela, vous lirez dans Le Parisien aujourd'hui en France que nous allons bientôt croiser des radars municipaux. L'an prochain, les maires auront le droit d'installer des appareils de contrôle de vitesse dans leur commune. Dans Les Échos, enquête sur les néobanques. L'essor des banques en ligne transforme le visage du marché en Europe. Et pour la France, le choc est encore à venir en termes d'emploi. Le Figaro nous parle de Bruno Retailleau qui veut durcir la loi contre l'entrisme islamiste. Le candidat LR à la présidentielle défend son texte aujourd'hui au Sénat. À gauche, la primaire s'enlise et les candidats s'emballent. C'est la une de l'Humanité. Alors qu'un meeting commun a lieu ce soir à Paris pour relancer l'initiative. Enfin, l'Opinion nous raconte les espoirs déçus du couple Macron-Merz. L'arrivée du conservateur à la chancellerie en Allemagne, voici un an, n'a pas fait disparaître les multiples sujets de crispation entre les deux pays et l'Europe en pâtit. Êtes-vous satisfait de votre vie ? L'INSEE vous a peut-être déjà posé cette question parce que l'Institut mesure régulièrement le niveau de bonheur d'une population. C'est tout ce qui échappe au PIB. Cela permet d'évaluer différemment les politiques publiques. Nous rendent-elles heureux ? Le sujet est étudié dans le cadre de l'économie du bonheur. Mais d'où ça sort, Cyril Lacarrière ?
5: Imaginez, vous écoutez les informations dans votre véhicule léger. Le journaliste annonce que la croissance est de retour, que le PIB a augmenté de 2%. Mais vous, vous êtes bloqué dans les bouchons, saoulé. Vous êtes même épuisé par le boulot et vous ne vous êtes jamais senti aussi stressé. Et c'est là le grand paradoxe de la richesse d'un pays. Il ne ruisselle pas toujours comme certains l'imaginent. C'est là qu'intervient l'économie du bonheur, quand la science essaye de faire conjuguer sourire et croissance. La notion d'économie du bonheur apparaît officiellement dans le monde universitaire en 1974. On la doit à un économiste américain du nom de Richard Easterlin. C'est un original, ce Easterlin, car à l'époque, c'est 100% à contre-courant ce qu'il imagine, car tout est dicté par le PIB, le fameux produit intérieur brut. C'est l'époque où les gouvernements sont persuadés que si on fabrique plus de richesses, les gens seront automatiquement plus heureux. Richard Easterlin imagine exactement le contraire.
6: C'est-à-dire, qu'est-ce qu'il dit ?
5: Eh bien, que passer un certain seuil de revenus pour subvenir à ses besoins vitaux, avoir plus d'argent n'augmente plus le niveau de bonheur. Oui, Mathieu, ça existe.
6: Je connais cette théorie.
5: Et cette découverte statistique va devenir une vraie politique d'État grâce à un tout petit royaume niché dans l'Himalaya, le Bhoutan. Avec son jeune roi de l'époque, Jigme Singye Wangchuck, il décide dès les années 70 de remplacer la dictature du PIB par le fameux BNB, le bonheur national brut. Et ça va faire petite tache d'huile. Cette philosophie va inspirer de grands noms de l'économie mondiale, comme le prix Nobel Joseph Stiglitz. Alors d'où ça sort l'économie du bonheur ? Eh bien d'un original des 70s qui met au défi les gouvernements du monde entier. Et ce n'est que le début de notre histoire.
0: Cyril Lacarrière, du lundi au vendredi dans Zoom Zoom Zen de Mathieu Noël. Ils s'intéresseront cet après-midi à la maison d'édition Harlequin, spécialisée dans les romances populaires. Rendez-vous à 16h. Pour le moment, il est 5h21. Et dans 3 minutes, Tanguy Pastureau nous emmène en rêve partie, celle à laquelle il a participé dans sa jeunesse. Ce sera juste après Lola Young, Walk All Over You.

0: Walk All Over You, message de la Britannique Lola Young à son ex.
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0: Tanguy Pastureau maltraite l'info de l'Assemblée nationale au Free Party.
2: Je ne sais pas si vous connaissez Marc Fesneau. Voilà, petit quiz de rentrée. Allez, qui est là Marc Fesneau, ouais. Ok, vous êtes nul.
3: Tu connais
2: Oui, voilà, c'est le...
4: À l'Assemblée nationale.
2: Voilà, bravo. C'est un député du Loir-et-Cher. Un centriste, propre sur lui. Hein. On sent que si quelque part il y a une orgie sataniste, on aura encore plus de chances de trouver Mireille Mathieu à poil sur un bouc que lui. Hein. Quand Marc Fesneau entre dans un resto, jamais les gens s'arrêtent de parler à cause de son charisme. Au contraire, on dit, s'il vous plaît, on voudrait bien encore un peu de pain. Mais Marc Fesneau est à l'origine d'un texte. Actuellement, visant à durcir les sanctions contre les organisateurs de free party illégales. Parce que ce week-end, des milliers de personnes ont fait la fiesta sur un ancien terrain militaire jugé très dangereux. On a même trouvé un obus. Il y aurait pu avoir un drame. Les autorités ont dénombré 14 000 personnes, les organisateurs 30 000. C'est-à-dire que même pour une fête, il y a le même différentiel que le défilé du 1er mai. Hein, parce que la police, là, on a compté 14, dont 13 merguez, et la CGT, 27 millions de gens. Et le ministre de l'Intérieur, Laurent Nunez, est passé sur la free party pour contrôler tout ça. Alors, il a découvert un monde nouveau. Hein. Je suis sûr que si on lui a proposé de la MDMA, il a répondu MDMA, non merci, j'ai déjà une mutuelle. Nunez, c'est comme Fesneau. On sent que pour le remake français de Very Bad Trip, on les appellera pas au moment du casting. Et en même temps, peut-être que je me trompe. Si ça se trouve, Laurent Nunez a remonté mentalement le cours de sa vie, s'est dit, mais enfin, j'ai 62 ans, ça fait 61 ans et demi que je m'emmerde. Il a gobé 3 acides, peut-être que ce matin, il a des piercings aux 2 tétons. Et il ne faut pas juger selon les apparences, c'est pas bien. Parce que prenez Marc Fesneau, l'anti-free party, il ne veut plus que ça ait lieu. Non. Eh bien, Marc Fesneau a révélé avoir lui-même participé à une free party. Pour se justifier, il a dit « J'ai été jeune ». Ok, mais pour moi, une jeunesse centriste, c'était transpirer légèrement de la nuque à l'écoute d'un discours de François Bayrou. Pas se démonter la tête en rêve. Puisque les free parties, on appelait ça des rêves avant. Comment je le sais? Parce que je sais tout? Oui, mais pas que. Parce que moi-même, j'ai fait une rêve, une free party. J'ai la même excuse que Marc Fesneau, j'ai été jeune. Et malgré mon physique de secrétaire d'État centriste, un soir, je me suis laissé convaincre. Tout ça est vrai, hein. Je ne suis pas seulement ce mentor que vous admirez. C'était le 13 juillet 1998, la veille, le 12, on avait gagné la Coupe du Monde de foot. On était tous tellement déchirés qu'on avait fait la fête ensemble. Les médias parlaient de France Black Blanc Beurre, alors que c'était moins l'idée de vivre ensemble que du rosé qui avait fait ça. Un mois à partir d'un certain nombre de grammes, j'aime tout le monde. Hein. Vous me mettez face à Chaim, je lui dis musical. Tout est pardonné. Et je lui fais la bise. Hein. Donc, grosse nouba des familles le 12 et le 13, j'étais encore dans cette euphorie. J'avais encore envie de m'amuser. Et là, un copain me dit, il y a une free party. C'était dans des champs. On y est allé. J'ai dansé comme un vison qu'on essaye de choper pour le transformer en accessoire pour rombière. À l'époque, j'adorais la drum and bass. Il y avait de la drum and bass. L'esprit des végétaux alentour m'a pénétré. J'ai eu l'impression de faire l'amour à un pokéball végé. Et peut-être que Marc Fesneau était lui aussi en train de danser juste à côté de moi en pantacourt avec un bob en criant j'ai une excuse, je suis jeune, mais dès demain je dédommage en personne l'agriculteur dont je laboure la terre si maladroitement. Parce que les free parties, c'est agréable, on danse sous les étoiles et on contemple le lever de soleil sur les pommiers en se disant Gaïa, notre mère la terre a fait très fort. Mais ce plaisir coûte cher à celui ou celle dont on saccage les parcelles. Oui les amis, j'ai été jeune, tous on l'a été, Jean-Luc Mélenchon aussi, même si personne ne s'en souvient. Ah Mélenchon, inaltérable de Che Guevara de chez nous, qui hier était sur une chaîne ennemie, TF1, le temple du Brozouf, il a essayé de foutre le feu à la tour, je suis sûr, pour annoncer sa 110e candidature à la présidentielle. Que voulez-vous, cet homme aime la routine. Lui aussi a dû danser un jour pendant 48 heures après avoir léché un buvard imprégné de LSD. Peut-être qu'il se drogue encore. Hein, tu ne tapes pas au quotidien Manuel Bompard et Mathilde Panot si tu es sobre. Bon, mais maintenant, c'est un papy, donc il est posé. Et ça fait du bien. Et puis, il a tout fait dans les règles. La France Insoumise l'a désigné. Ils avaient le choix entre lui et lui, sinon il y avait lui. Et je trouve ça bien, tous les 5 ans il repart, mais ça donne des repères. On a l'impression de se retrouver en 2017 et en 2012. Et en... Moi je regarde pas mal The Voice et Nikos, le seul philosophe grec de la plaine Saint-Denis, dit souvent aux gens qui ont perdu, c'est que ce n'était pas ton chemin, mais ce chemin, tu vas le trouver. En général, le candidat répond ta mère, Nikos, j'ai perdu, je suis dégoûté. Et bah voyez, Jean-Luc Mélenchon trace son chemin. Un très très long GR, un sentier escarpé et au bout peut-être le refuge, l'Élysée sous les étoiles, comme Marc Fesneau ou moi-même, un 13 juillet 1998.
0: Tanguy Pastureau, tous les jours à 12h10 dans la bande originale de Nagui et Leïla Kaddour.
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0: 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À suivre dans la prochaine demi-heure, une amoureuse blessée, la chanteuse Nour, qui a fait d'un chagrin de cœur tout un album. Et puis la chronique jeux vidéo nous en mettra plein la vue avec Replaced. C'est un jeu à l'esthétique grandiose et vraiment somptueux, selon notre expert maison Olivier Bénis. 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Un nouveau journal avec Lison Bourgeois après la candidature de Jean-Luc Mélenchon à la présidentielle. Le reste de la gauche s'organise.
9: Un premier meeting ce soir à Paris pour le Front Populaire 2027. Les leaders de la gauche seront présents, dont certains sont prétendants à une primaire. Marine Tondelier, François Ruffin, Clémentine Autain, mais aussi Olivier Faure, le premier secrétaire du Parti Socialiste, ne s'est pas encore déclaré, mais plaide pour une candidature commune à gauche, hors LFI, Claire Flochel.
10: Va-t-on assister ce soir à la photo de chacun sauf sa peau comme il peut ou à une véritable stratégie de conquête du pouvoir ? Difficile d'y voir clair tant la gauche est empêtrée dans des débats sur la façon de choisir un candidat. Je ne veux pas que nous reproduisions ce que nous avons connu déjà à 3 reprises, expliquait il y a quelques jours Olivier Faure. 5, 6, 7 candidats de gauche au premier tour, aucun au second et l'extrême droite qui nous remplace. Depuis des mois, le premier secrétaire du PS pousse donc pour la primaire à gauche, mais celle-ci peine à s'organiser.

0: annonce un cessez-le-feu unilatéral avec l'Ukraine.
1: Les 8 et 9 mai prochains pour les commémorations de la victoire de la Seconde Guerre mondiale. Et si l'Ukraine ne respecte pas cette trêve, la Russie menace de lancer une frappe massive de missiles sur Kiev. De son côté, l'Ukraine a répondu qu'elle souhaite aussi sa propre trêve, mais ce à partir de demain, mercredi. La trêve au Moyen-Orient est plus que fragilisée. Les Émirats arabes unis ont de nouveau été visés par plusieurs attaques iraniennes hier. Le site pétrolier de Fujairah, l'un des seuls accessibles sans passer par le détroit d'Ormuz, a été ciblé par un drone qui a provoqué un incendie. Le ministère de la Défense des Émirats arabes unis annonce avoir intercepté 15 missiles iraniens sur la seule journée d'hier, premier jour d'une opération américaine pour rétablir une circulation des navires dans le détroit d'Ormuz. Et ce matin, Emmanuel Macron dénonce des frappes iraniennes inacceptables. Il n'y a aucune raison de céder à la panique. Tentative du directeur de l'Organisation mondiale de la santé Europe de rétablir le calme dans le bateau de croisière qui est encore au large du Cap-Vert. Cette croisière est partie d'Argentine mais n'est pas autorisée à accoster, suspectée d'être un foyer à hantavirus, maladie qui peut provoquer un syndrome respiratoire aigu. 3 personnes sont mortes ces derniers jours. Près de 150 sont encore à bord, dont 5 Français. L'OMS précise que ces infections sont rares et généralement liées à l'exposition de rongeurs infectés. Le bateau pourrait accoster aux Canaries.
0: Un drôle de cadeau d'anniversaire pour les 400 ans du Muséum National d'Histoire Naturelle.
1: Une grève, un appel aujourd'hui des syndicats pour dénoncer les salaires trop bas des salariés. 20% en moyenne en moins par rapport à d'autres établissements qui dépendent comme eux du ministère de l'Enseignement supérieur et de la Recherche. Une délégation est reçue aujourd'hui par le cabinet du ministre pour dénoncer cette inégalité, explique Brian Padilla. Il est ingénieur de recherche en écologie au muséum et co-secrétaire de la CGT sur le site.
2: Les agents et les agentes du Muséum national d'histoire naturelle sont moins bien payés que leurs homologues à situation de poste comparable ailleurs dans d'autres établissements qui relèvent du même ministère. Cette différence de salaire, elle est en moyenne autour de moins 20% pour tous les professionnels qui ne sont pas des enseignants-chercheurs. Les techniciens de collection, les soigneurs et soigneuses des eaux, les jardiniers, les jardinières, les bibliothécaires et les ingénieurs. 100 à plus de 400 euros par mois de moins que ce que certaines auraient pu gagner en travaillant dans d'autres établissements. La direction de notre établissement nous a fait valoir qu'elle ne recevait pas les enveloppes suffisantes de la part du ministère de l'Enseignement supérieur et de la Recherche. Le dossier a été passé cette fois-ci au niveau du cabinet du ministre et on espère avoir des réponses sur le pourquoi est-ce qu'on est moins bien payé et mieux que des réponses, on espère avoir une correction.
1: Et la direction du muséum confirme à France Inter la différence de salaire qui concerne surtout sa part variable. Les indemnités n'ont pas augmenté depuis 3 ans en raison des financements accordés par l'État. Après Léon Marchand en natation, Antoine Dupont en rugby, Paul Sexas a tout pour devenir le chouchou des Français en cyclisme. À seulement 19 ans, il annonce ce lundi qu'il participera au Tour de France cet été. C'est le plus jeune coureur à prendre ce départ depuis 89 ans. Le cycliste l'a annoncé sur ses réseaux sociaux en se filmant en train de le dire à ses grands-parents. J'ai rêvé de ce moment, je voulais que l'on reconnaisse ma différence. Les mots très émus hier soir de Muriel Robin. La comédienne a reçu un Molière d'honneur ce lundi pour la 37e cérémonie des Molières. Nommée 9 mois au cours de sa carrière, elle n'avait jamais été récompensée jusqu'ici.
0: C'était le journal de Lison Bourgeois. La météo avec un ciel souvent gris au nord de la Loire et des pluies régulières tout au long de la journée en Bretagne, dans le centre, l'Île-de-France, la Champagne, les Ardennes, avec des orages plus marqués sur la façade est. Dans le sud-ouest, une alternance de nuages, d'éclaircies timides et d'averses. Seule une petite partie du pourtour méditerranéen restera au sec, Languedoc et Basse-Vallée du Rhône. La neige est de retour en montagne à partir de 1800 mètres sur les Pyrénées, 2300 mètres sur les Alpes. Les températures pour ce matin comptaient de 8 à 12 degrés. Les maximales cet après-midi iront de 15 à 19 degrés. De vrais soldats, de vrais blindés, mais de faux combats et de faux blessés, l'armée française s'est livrée à une simulation grandeur nature, une bataille dans les rues de Vitry-le-François dans la Marne. Reportage dans 5 minutes. L'invité déjà debout dirige un centre de formation au métier de la mer. Et nous allons aussi vous présenter un jeu vidéo où l'on manipule une intelligence artificielle qui se retrouve injectée dans le corps de son créateur.
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0: La playlist de France Inter n'a aucun secret pour elle. Bonjour Marion Guilbeault.
4: Bonjour Mathilde.
0: Vous savez combien de temps dure l'amour ?
4: Parfois toujours.
0: Mais pour la chanteuse Nour, c'est 1900 jours et c'est le titre de son premier album.

Comment se remettre d'un chagrin d'amour? Comment tenir debout quand l'autre était tout pour vous? Comment l'oublier? Il y a ceux et celles qui commencent des thérapies, d'autres qui enchaînent les histoires et certaines qui écrivent des chansons. C'est le cas de Nour, autrice, compositrice, productrice franco-libanaise, qui tente avec la musique d'exorciser sa peine. 1900 jours, soit 5 ans, c'est ce qu'a duré une de ses relations passionnelles, idéalisées, dévastatrices.

Nour, avec deux os et des longs cheveux bruns. Ce n'est pas totalement une inconnue pour les aficionados de pop anthracite. On l'avait repéré ici même avec cette chanson H24 et son EP « Les histoires tristes me collent à la peau », un titre prémonitoire qui donnait le ton de son projet. Mélancolique, minimal dans la forme, voix cristalline, clavier, ultra sensible.

0: 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Menteurs, manipulateurs, acteurs, dictateurs, chasseurs, collectionneurs. Les six figures toxiques de Cendrillon et ses signes Nour.
1: Et aujourd'hui, Nour croit encore à l'amour ?
0: Je ne sais pas Mathilde, mais en arabe, Nour, ça veut dire lumière. Alors on peut l'espérer. En même temps, les chansons d'amour impossible sont souvent les plus belles. Ce n'est pas Barbara ou Lana Del Rey qui ont fait et qui font encore notre bonheur avec leur malheur qui diront le contraire. Il faut reconnaître aux grandes amours une force de vie, un courage pour passer outre la honte, l'orgueil, la douleur. Nour chante qu'aimer sans retour n'est jamais une faiblesse et que s'il y a chagrin d'amour, avant il y a eu amour.

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0: Nour en playlist sur France Inter avec Que reste-t-il de moi, une chanson extraite de son premier album 1900 jours.
1: Et elle sera en concert, ce sera à La Cigale à Paris le 13 octobre.
0: Dans 161 jours.
1: Et vous avez bien compté,
0: Mathilde. J'ai compté.
1: C'est incroyable.
0: J'ai pris mon petit calendrier. Et vous, Marion, vous revenez dans un jour. À demain.
1: À demain, Mathilde.
0: Il est 5h41. L'armée française est-elle prête à mener une guerre majeure? En tout cas, elle s'y prépare. Elle vient même de terminer 3 mois d'exercice intense dans toute la France, d'une ampleur jamais vue depuis la fin de la guerre froide. L'opération Orion 26, que nous allons vous raconter toute cette semaine avec nos grands reportages. Premier épisode dans la Marne, Aurélien Colli au milieu des troupes.
2: Ouais, à tous les 29 roulettes, on attend que vers libère l'axe, limite de bon. La voie ferrée.
3: 7h du matin, dans les faubourgs de Vitry-le-François, des véhicules blindés remontent l'axe principal. Des dizaines de fantassins, casqués, armés, avancent en rasant les murs.
2: Allez, 20, c'est reçu pour moi, je relance.
3: Le 1er régiment de tirailleurs est à l'offensive. Sa mission aujourd'hui, reprendre cette ville de 20 000 habitants, tombée aux mains d'une force adverse qui s'est mêlée à la population civile. Pour le réalisme de l'exercice, les habitants de Vitry-le-François font donc partie du décor.
2: À 70, ici 20, attention, parking Aldi, ennemi.
3: Pendant que 300 soldats d'élite progressent, à l'arrière, leur chef suit les opérations.
4: Colonel Alexandre Bancel, chef de corps du 1er régiment de tirailleurs.
3: Il attend de l'initiative plutôt que de l'obéissance aveugle. C'est le commandement par intention, le nouveau mantra de l'armée de terre.
4: Commandement par intention, c'est on fixe des objectifs à son subordonné. On ne lui explique pas quels sont les moyens qu'il doit utiliser pour réaliser sa mission. Mais une fois qu'on a défini une intention, eh ben, le subordonné est libre pour atteindre l'objectif qui lui a été assigné. Débrouillez-vous pour être sur objectif au nord de Vitry-le-François, qui est la ville que je dois conquérir, pour telle heure. Il faut accepter d'accorder plus d'autonomie à son subordonné.
5: Bébé, monte là-haut.
3: Dans la ville, les troupes avancent, mais sont rapidement prises à partie par la force adverse, jouée par d'autres soldats français.
5: 22, 22, accélère.
3: Embuscades, tirs à blanc, fumigènes en guise de bombardement, des observateurs désignent les morts et les blessés.
6: 100 mètres en avant, 100 mètres en avant, on avance.
3: Tout est fait pour désorganiser les unités.
5: Là-bas, il y a 3 blessés, 3 morts.
4: Ces convois urbains sont extrêmement consommateurs en ressources logistiques, mais aussi en ressources humaines.
7: C'est ça la haute intensité?
4: La haute intensité, c'est ça, monsieur, effectivement. En zone urbaine, pour bousculer
5: les gars, postez-vous à gauche,
4: un ennemi qui est retranché, il faut avoir un port de force qui est de 9 contre 1 pour y parvenir.
5: Je demande à 22 de me faire évacuer mes blessés.
3: Même si elle est fictive, la prise de Vitry-le-François sera longue et difficile.
5: Il y en a un, je peux pas le faire bouger. Blessure au bassin.
3: C'est le scénario prévu pour éprouver les unités, les équipements, le commandement, la logistique, mais aussi la boucle médicale.
8: Est-ce qu'il y a un brancardier dans le coin?
3: L'exercice à grande échelle continue dans un hangar agricole, à quelques kilomètres. Des dizaines de soldats sont allongés sur des brancards.
9: Donc, vont sortir de ta zone.
3: Ce sont les faux blessés de Vitry-le-François, évacués par les secouristes de combat.
9: PM12, la fracture fermée membre inférieur gauche plus cuisse. Les amputations des deux membres inférieurs. Le PM6, stabilisé depuis tout à l'heure, abdos bassin jonctionnel.
10: Médecin principal Élodie, médecin-chef du poste médical 25.
7: Vous êtes chargé de répartir les...
10: Donc je fais le triage des blessés. Ouais. Je classe par gravité. Donc on a les Alpha, les Bravo et les Charlie. Alpha, c'est urgence vitale. Et j'essaye de voir quels sont ceux qui doivent voir le chirurgien en premier. J'essaye d'adapter leur position d'évacuation.
11: On est dedans.
12: Ouais, vous fermez.
11: Bon. Le premier, il est en train de charger encore. Je suis le médecin en chef Raphaël. 120 blessés, dont 60 blessés graves qu'on joue dans le scénario de la haute intensité, avec le feu qui ne s'arrête pas. Donc là, ils sont en train de prendre Vitry. Et c'est en fait un flux continu de blessés. Et donc, il va falloir faire des choix.
13: C'est bon.
11: Dans la coopération civile ou militaire, l'idée, c'est qu'à un moment, il y aura des hôpitaux civils qui participeront à la prise en charge des blessés en cas de conflit de haute intensité, bien sûr.
3: Pour cet exercice, la prise en charge des faux blessés s'arrêtera dans un hôpital de campagne déployé pour l'occasion.
0: Et après les troupes, allons voir du côté de l'état-major. Rendez-vous à 7h15 pour cette série de grands reportages sur l'armée réalisés par Aurélien Colli et en ligne sur franceinter.fr.
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0: Il est 5h45, l'heure de faire connaissance avec l'invité déjà debout. Bonjour Nathalie Depoix.
15: Bonjour.
0: Vous êtes directrice d'un centre de formation au métier de la pêche et à la culture marine. Centre qui se trouve en Charente-Maritime, à Bourcefranc-le-Chapuste, au pied du pont de l'île d'Oléron. Vos journées commencent toujours très tôt?
15: Oui, d'une manière générale, assez souvent, parce que effectivement, les gens que je rencontre, c'est des gens des métiers de la mer. Donc, ils n'ont pas vraiment d'horaire. Ils travaillent avec la marée, où ils vendent sur les criées, sur les marchés, à l'export. Donc, j'essaye, moi, de mon côté, bien sûr, d'être à l'heure pour des gens qui ne comptent pas trop leurs heures.
0: Et vous, vous aimez vous lever tôt ou c'est que vous n'avez pas le choix ?
15: Oh, j'aime me lever tôt. J'aime bien avoir mon petit temps de travail tranquille avant l'arrivée de l'ensemble des stagiaires, voilà, pour préparer et être bien prête.
0: Alors, c'est quoi votre routine avant d'attaquer le boulot ? Est-ce que vous avez vos petites habitudes le matin ?
15: Alors, un petit café, évidemment. et puis, préparer les dossiers, vérifier que tout est au point. Aujourd'hui, par exemple, on a un audit qualité, donc on vérifie effectivement toutes les procédures d'accueil en formation. Hein, mmh. C'est assez rigoureux.
0: À qui s'adressent les formations de votre centre ?
15: Alors, elles s'adressent aux pêcheurs et aux conchyliculteurs, c'est-à-dire les producteurs d'huîtres et de moules essentiellement. Et on les forme à la navigation, la sécurité ou la création d'entreprises.
0: Mais ce sont des personnes qui exercent déjà le métier ou qui veulent exercer ce métier, qui sont jeunes et qui veulent se lancer dans cette carrière ou des gens un peu plus âgés qui veulent faire une reconversion ?
15: Les deux. On accueille aussi bien effectivement des jeunes qui vont reprendre des entreprises déjà existantes ou en créer. Acheter un bateau pour aller à la pêche. Hein. On n'est pas loin du port de la Cotinière. Et puis, également, des pêcheurs et des conchyliculteurs déjà installés qui doivent souvent recycler, par exemple, leur formation en sécurité pour aller à la navigation.
0: Mmh. Donc, il y a formation théorique et pratique, les deux ?
15: Les deux, oui. On dispose d'un bateau, on dispose d'une exploitation ostréicole, un simulateur de navigation, on est vraiment bien équipé.
0: D'accord, et donc c'est à la fois, c'est ce que je disais tout à l'heure, c'est à la fois pour des marins-pêcheurs et pour ceux qui, on dit cultiver, c'est ça, des coquillages ?
15: Oui, voilà, on élève ou on cultive des coquillages, huîtres et moules, hein, on est dans le bassin de Marennes-Oléron.
0: Ouais.
15: On a quelques 800 ostréiculteurs et mytiliculteurs sur notre secteur, donc on manque pas d'activité.
0: Et est-ce que vous les sensibilisez, ou est-ce qu'ils le sont déjà, mais est-ce que vous avez au sein de votre formation une partie sur l'environnement ? On le sait, le milieu marin est très fragile, on l'évoque très très régulièrement avec José-Manuel Lamarque dans ses chroniques littorales, hein, dans le 5-7, un milieu qui est très abîmé par l'homme notamment. Est-ce que c'est un sujet sur lequel vous insistez ?
15: Ah, bien évidemment, c'est même une obligation dans le contenu des formations. C'est une partie, on va dire, transversale. Hein. C'est-à-dire qu'on va sensibiliser, plus que sensibiliser, on les fait réfléchir beaucoup à leur environnement et on leur apporte effectivement des informations, des témoignages. On leur fait rencontrer des personnes, par exemple, du parc naturel marin, et différents organismes de recherche comme l'IFREMER ou un organisme de recherche appliqué comme Capena sur l'île d'Oléron. Voilà, on travaille en partenariat étroit, tout le monde est concerné ici.
0: Et les formateurs, qui sont-ils ? Ce sont des enseignants à temps plein ou ce sont des professionnels de la pêche qui viennent occasionnellement donner des cours ?
15: Alors en fait, nos formateurs, par exemple pour la navigation, c'est essentiellement des gens qui ont navigué soit à la pêche, mmh. soit au commerce. Et donc, effectivement, ils se sont reconvertis pour transmettre leur savoir, leur expérience. Même chose pour l'ostréiculture. On a au moins deux formateurs qui sont d'anciens ostréiculteurs, qui continuent parfois à exercer un tout petit peu, mais... Voilà, la formation, c'est aussi prenant et c'est souvent, ça devient souvent un temps plein.
0: Et en termes d'emploi, est-ce que c'est un secteur porteur ? Est-ce que c'est un secteur qui recrute, qui attire les jeunes aujourd'hui ?
15: Alors, il y a en tout cas beaucoup d'entreprises aujourd'hui, puisqu'on a aussi une pyramide des âges qui fait qu'il va y avoir beaucoup de cessions d'entreprises du fait du départ à la retraite de nombreux chefs d'entreprise. Donc, effectivement, c'est un secteur... qui peut attirer des jeunes. Bien entendu, il faut avoir cette motivation forte, mais en tout cas, il y a un besoin de renouvellement des générations. Oui.
0: Merci Nathalie Depoix, directrice d'un centre de formation au métier de la pêche situé à Bourcefranc-le-Chaput en Charente-Maritime. Je vous souhaite une bonne journée. Vous étiez l'invité déjà debout. Il est 5h50. Écoutez bien les paroles de cette chanson qui arrive. On dirait de l'anglais. En réalité, c'est du yaourt, un langage inventé par l'italien Adriano Celentano qui adore le rock des Américains et qui s'amuse à imiter leur langue. 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

0: Crisen Collinensi Nine Cusol, le charabia d'Adriano Celentano, c'était en 1972.
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0: Voici Olivier Bénis, le journaliste qui suit l'actualité des jeux vidéo. Bonjour Olivier.
2: Bonjour Mathilde.
0: Cette semaine, un bonbon pour joueurs nostalgiques.
2: Et ce n'est pas un secret, d'ailleurs j'en ai déjà parlé dans cette chronique. Un de mes jeux vidéo préférés de tous les temps, c'est Flashback, un pionnier du cinematic platformer, ces jeux de plateforme qui misent beaucoup sur le réalisme des mouvements des personnages. Flashback, c'est un jeu dont les sensations m'ont profondément marqué. Et bien après avoir terminé le plus récent Replaced, je me suis dit, pour la première fois, j'ai ressenti la même chose que quand je jouais à Flashback. Et ça, c'était grisant.
0: Mais de quoi s'agit-il? Quelle est l'histoire?
2: Replaced nous plonge dans un monde rétro-futuriste. Nous sommes dans des années 80 alternatives où les États-Unis se remettent péniblement d'une terrible catastrophe survenue quelques décennies plus tôt. Les plus riches se sont réfugiés dans des cités protégées par de gigantesques murs, tandis que les autres survivent tant bien que mal à l'extérieur. Ces derniers sont surnommés les jetables, car la ville les a littéralement jetés, souvent après avoir prélevé leurs organes de manière plus ou moins involontaire et plutôt moins que plus. Vous êtes Rich, une intelligence artificielle chargé justement de croiser les bases de données de donneurs et de receveurs. Vous travaillez en duo avec votre créateur Warren Marsh, connecté physiquement à la machine avec un casque neuronal.
3: Ton activité cérébrale est instable, Warren.
4: Je me reposerai quand je serai mort. Continue d'être...
3: Quelque chose ne va pas, Warren. Tes récepteurs d'émotivité sont en surchauffe.
4: Un de mes amis est décédé. Quelqu'un d'important pour moi. Et pour toi aussi, d'ailleurs.
3: Les humains ne sont ni importants ni pas importants pour moi, Warren.
4: Oui, c'est comme ça qu'on t'a conçu, j'imagine.
2: Jusqu'à ce qu'un incident fasse exploser la machine. Conséquence inattendue, Rich se retrouve coincé dans le corps de Warren.
4: Warren, c'est impossible. Il faut réparer cela sans attendre. Mais les probabilités de survie sont faibles ici, Warren. Nous devons partir.
2: Alertés par l'explosion, les forces de sécurité de la corporation Phoenix débarquent sur le site.
4: Il faut dire à la police ce qui s'est passé, Warren. Elle aide les gens et nous avons besoin d'assistance. Bonjour, il s'est produit une explosion au laboratoire. Je suis Rich, je suis piégé à l'intérieur du corps de Warren.
5: Débarrassons-nous aussi de celui-là.
2: C'est le début d'une course-poursuite haletante et d'un thriller futuriste prenant le joueur par la main, avec d'ailleurs, il faut le signaler, un scénario bien plus malin qu'on l'imagine au premier abord et une aventure plus longue que la moyenne des jeux du même genre.
0: Et donc, ce qui frappe le plus pour un simple jeu à l'ancienne, c'est sa qualité visuelle.
2: Oui, certes, ces personnages sont en pixel art et donc avec un rendu volontairement un peu carré, mais c'est du pixel art de haute volée. Replaced est pleinement un jeu de 2026 puisque ses pixels sont sublimés par des décors en 3D, des effets de lumière et de particules magnifiques, une mise en scène cinématographique et des animations ultra détaillées. Pour moi, c'est tout simplement l'un des plus beaux jeux vidéo de ces derniers mois, peut-être même un des plus beaux de ces dernières années. On fait régulièrement des pauses devant certains plans qui nous éclatent la rétine ou face à un mouvement de caméra astucieux et inattendu. Tout ça en gardant pourtant cette patte si typique des années 80 et 90.
0: Mais est-ce que ce genre de jeu peut aussi parler à des joueurs qui n'ont pas connu leur grande époque?
2: Oui, parce que s'il reproduit les mêmes sensations, il est heureusement beaucoup moins punitif qu'un flashback. Les phases de plateforme sont plus fluides, même s'il y a quelques moments un peu frustrant. Heureusement, en cas d'échec, on recommence souvent juste avant notre chute. Et surtout, les combats sont de dignes héritiers de jeux plus récents comme la série des Batman Arkham. On y retrouve un système très similaire où on peut attaquer, parer, riposter, faisant des affrontements de gracieux balais de brutalité. Désamorcé notamment par les commentaires pince sans rire de Rich.
4: Je me suis servi des capacités de ton corps pour les tuer, Warren. Et c'était mal. Mais notre survie reste ma priorité. Je vais optimiser les ressources du corps afin de maximiser son efficacité.
2: Replaced était très attendu après 8 ans de développement chaotique. Alors pour la petite histoire, son studio était basé en Biélorussie avant de devoir déménager à Chypre à cause de la guerre en Ukraine. Une attente largement récompensée aujourd'hui, comme Rich, l'IA optimisée qui se découvre des émotions. Replaced n'est pas seulement techniquement irréprochable, il a aussi une âme.
0: Replaced, on y joue sur PC et Xbox Series. C'était la faute aux jeux vidéo d'Olivier Bénis.
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0: 5h58.
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0: Bonjour. Bonjour Céline Dacosta.
8: Bonjour Mathilde, bonjour à tous.
0: Un ciel encore bien perturbé aujourd'hui.
8: Oui, couvert, pluvieux quasiment partout et particulièrement sur un axe Bretagne, région centre, Bourgogne-Franche-Comté, Auvergne-Rhône-Alpes et région PACA, avec des orages et des averses localement soutenues. Alors plus de vigilance sur le sud-est où entre le Gard et l'Hérault, il est tombé depuis hier l'équivalent d'un à deux mois de pluie. Les éclaircies seront même de retour sur ces secteurs dès ce matin. Reste une vigilance orange, pluie et inondation sur la Mayenne et la Sarthe pour l'instant. Des éclaircies, on en aura également quelques-unes sur un large quart sud-ouest, mais toujours accompagné de nuages et de quelques averses. Pour les températures, la moyenne ce matin est sensiblement la même qu'hier, 9 à 14 degrés jusqu'à 17 en Corse.
0: Et cet après-midi, ça va baisser encore.
8: Oui, de 13 à 22 de Caen à Ajaccio, bien gris et pluvieux entre les Pays de la Loire, l'Île-de-France et les Ardennes, avec des averses localement soutenues et orageuses. Plus variable pour le reste du pays, avec là aussi quelques averses orageuses. Temps plus calme près de la Méditerranée et les côtes aquitaines.
0: Céline Dacosta. Dans 20 minutes, l'invité du 5-7, je reçois Christian Prudhomme, le patron du Tour de France, bien content que Paul Sexas ait décidé de participer à la Grande Boucle cet été. C'est le coureur français qui impressionne le monde du cyclisme en ce moment. France Inter, il est 6h. Le journal Kevin Dufraîche, bonjour.
9: Bonjour. Trêve contre trêve après la proposition de la Russie d'un cessez-le-feu de deux jours, vendredi et samedi. L'Ukraine répond qu'elle cessera les hostilités dès ce soir, quand d'après les dernières données militaires, la Russie perd du terrain. Dans ce journal aussi, un ancien animateur périscolaire d'une école primaire parisienne jugé aujourd'hui pour harcèlement et agression sexuelle. La mère d'une des victimes témoigne au micro de France Inter. Nous serons au Pays de Galles où les indépendantistes sont en passe de remporter les élections locales. Et puis qui d'Arsenal ou de l'Atlético Madrid sera le premier qualifié pour la finale de la Ligue des Champions de foot ? Réponse ce soir. Les armes se tairont-elles dès la nuit prochaine entre l'Ukraine et la Russie ? Volodymyr Zelensky annonce en tout cas un cessez-le-feu à partir de 23h ce soir, heure de Paris, soit deux jours avant la trêve décrétée par la Russie pour les 8 et 9 mai, les commémorations de la fin de la Seconde Guerre mondiale dans le pays, Moscou menaçant l'Ukraine d'une frappe massive de missiles sur Kiev en cas de violation de ce cessez-le-feu. Le tout alors que sur le front, l'armée russe ne progresse plus, Virginie Pironon, et perd même un peu de terrain.
10: En avril, sans faire de grandes percées, l'armée ukrainienne est parvenue à reconquérir environ 120 km² répartis dans trois régions, Zaporijia, Kharkiv et Donetsk. L'Institut pour l'étude de la guerre rappelle tout de même à quel point ces gains restent marginaux. 120 km², c'est 0,02% du territoire ukrainien. Le tassement de l'avancée russe sur le terrain s'observe depuis le mois de novembre, à tel point qu'en mars, la Russie n'avait enregistré presque aucune progression. Les raisons, selon l'Institut pour l'étude de la guerre, des contre-attaques ukrainiennes terrestres, des frappes de moyenne portée et la désorganisation des systèmes de communication de l'armée russe. Depuis février, Moscou ne peut plus utiliser les terminaux Starlink et a restreint l'utilisation par son armée du réseau Telegram, pourtant très utilisé. Autant d'éléments qui ont exacerbé des problèmes déjà existants. Pourtant, la Russie poursuit sa stratégie d'offensive. Le taux de mortalité de ses soldats est toujours aussi élevé, ce qui montre, selon des experts, que le Kremlin semble désespéré de prendre du territoire.
9: Virginie Pironon, au Moyen-Orient, le cessez-le-feu est en vigueur depuis près d'un mois, mais depuis hier, il est fragilisé. Alors que les États-Unis ont lancé une opération pour escorter des bateaux bloqués dans le détroit d'Ormuz, l'Iran a répliqué en frappant les Émirats Arabes Unis, notamment le site pétrolier de Fujairah. Des attaques inacceptables, a dénoncé la présidente de la Commission européenne, Ursula von der Leyen. La crainte d'une escalade qui, évidemment, n'est pas de nature à rassurer les marchés. Résultat, le cours du baril de pétrole reste haut. Les prix à la pompe également. Et de plus en plus de commerçants en jouent pour attirer les clients, comme cette enseigne de prêt-à-porter dans le Vaucluse qui offre une carte carburant de 15 euros, des 150 euros d'achat dans ses boutiques. Reportage à Orange, signé Dimitri Morgado.
11: L'offre est placardée un peu partout dans la boutique. Derrière sa caisse, Jessica Boudon attend les clients.
12: On a entendu l'idée, c'était des hôtels ou des campings qui avaient mis ça en place pour une nuit. Donc on s'est dit, pourquoi pas nous aussi en fait. Parce que nos clients, on crée un lien avec eux. et on se doit de les aider.
11: L'opération a un coût pour la patronne, mais elle l'assure, elle ne fait pas ça pour se faire de la publicité.
12: Honnêtement, nous, c'est peut-être pas le but qu'ils achètent plus chez nous, mais en tout cas, c'est de les récompenser.
11: L'initiative est en place depuis moins d'une semaine et les cartes carburant partent comme des petits pains.
12: On a déjà écoulé notre premier stock, donc là, je viens de passer la seconde commande pour pouvoir satisfaire la demande client.
11: Les clients, justement, qu'en pensent-ils ? Devant la boutique, Eva valide complètement.
13: C'est assez inédit et je trouve que c'est plutôt avantageux.
11: Derrière elle, Pauline, qui pourrait même se laisser tenter.
14: Non, pourquoi pas ? Allez, ça peut être intéressant d'aller voir, justement, d'aller voir ce qu'elle propose.
11: À l'intérieur, Fanny regarde les vêtements, mais elle, en revanche, ne compte pas dépenser 150 euros.
14: Bah, pourquoi pas, pour les gens qui peuvent se le permettre, pourquoi pas ?
15: Vous, ça reste un seuil encore un petit peu élevé.
14: Oui.
11: Cette opération, pour celles et ceux qui veulent en profiter, se termine à la fin du mois de mai.
9: Dimitri Morgado, ici Vaucluse. Au moins 21 morts en Chine après une explosion dans une usine de feux d'artifice du Hunan hier. Région du centre du pays, les médias d'État annoncent également une soixantaine de blessés. Près de 500 personnels de secours mènent actuellement des opérations de recherche et de sauvetage.
0: France Inter 6h04, c'est le premier procès sans doute d'une longue série.
9: Alors que le scandale des agressions sexuelles dans le périscolaire à Paris ne cesse de prendre de l'ampleur, un animateur de l'école élémentaire Titon dans le 11e arrondissement comparé aujourd'hui, accusé de harcèlement sur 9 fillettes et agression sexuelle sur 3 d'entre elles, de très jeunes victimes qui ont elles-mêmes dénoncé les faits à leur directrice en 2024. Elle a alors immédiatement suspendu le suspect. Jean-Philippe Deniaud, vous avez rencontré Pénélope, la mère d'une des enfants.
16: Il y avait déjà eu des signaux faibles en fin de CM1, se souvient Pénélope.
17: Notre fille avait évoqué des surnoms, du genre mon bébé d'amour, mon chaton, qui la mettait mal à l'aise. Et on a voulu, à ce moment-là, aller voir la directrice. Et notre fille a été très réticente à cette idée.
16: Et c'est à la rentrée de CM2 que les filles en parlent entre elles. Elles mènent une véritable enquête avec d'autres copines de l'école et constatent, du haut de leurs 10 ans, que ce n'est pas normal. Puis elles prennent leur courage à deux mains, montent dans le bureau de la directrice et raconte tout.
17: Elle parle de câlins serrés non consentis, avec insistance sur la poitrine, et puis des propos très explicites du genre « je voudrais te faire des bisous partout, mais je peux pas ». Et la directrice, elle a recueilli la parole des enfants, et elle agit tout de suite.
16: L'animateur est suspendu, les plaintes sont déposées, la machine judiciaire est en marche, mais l'avocate de 5 des enfants victimes, maître Julie Chalumeau, regrette qu'un premier signalement de l'animateur soit resté lettre morte 3 ans plus tôt.
18: Ça pose effectivement la question des moyens de contrôle qu'on peut avoir, parce que les agissements ont eu lieu pendant des périodes relativement longues et que l'institution a laissé perdurer, oui.
16: Aujourd'hui, pour la maman de Kim, l'important, c'est que ce dossier libère la parole.
17: J'espère que ce procès donnera à d'autres enfants victimes la force de parler, qu'il y a quelque part une justice pour les croire et pour les protéger.
16: Depuis le début de l'année, ce sont 78 agents de la ville de Paris qui ont été suspendus, dont la moitié pour des soupçons de violences sexuelles.
9: Jean-Philippe Deniaud, le procès devrait se tenir à huis clos cet après-midi à la demande de plusieurs familles de victimes. 3 ans de prison, dont un ferme requis à l'encontre de Dominique Boutonnat, l'ancien président du Centre National du Cinéma, jugé en appel pour agression sexuelle sur son filleul. Lors de son réquisitoire hier, l'avocat général a souligné, je cite, la posture de déni de Dominique Boutonnat, condamné à cette même peine en première instance.
0: Au Royaume-Uni, la campagne électorale bat son plein.
9: Plus que 2 jours avant des élections locales très scrutées, parce que le parti travailliste du Premier ministre Keir Starmer est en grande difficulté. L'extrême droite continue de monter dans les sondages. Quant au Pays de Galles, les indépendantistes espèrent arriver en tête et ravir la majorité aux travaillistes qui dirigent la région depuis un siècle. Le débat sur la sortie du Royaume-Uni est loin d'être aussi vif qu'en Écosse, au Pays de Galles. Mais le parti indépendantiste, le Plaid Cymru, fait la course en tête dans les sondages.
0: Comme l'a constaté Gaëlle Joly à Riscast, au nord de Cardiff.
9: C'est ce matin le reportage France Inter sur le terrain.
19: Dans cette commune rurale qui a toujours voté pour les travaillistes, la séance de porte-à-porte en dit long sur les changements au Pays de Galles. Le leader du parti indépendantiste, ancien journaliste de la BBC, Rinna Pugher, en tête dans les sondages mais au coude à coude avec l'extrême droite de Reform UK, donne ses dernières forces dans la bataille.
20: Vous avez déjà voté pour nous avant ?
21: Non, non.
20: Et qu'est-ce qui vous retient ?
21: J'y réfléchis. Je sais que ça approche.
20: Il faut choisir. Si c'est moi qui serai Premier ministre, ou
3: quelqu'un que Nigel Farage aura parachuté ici. On est le seul parti basé ici, ça veut dire quelque chose.
19: La victoire n'a jamais été si proche et c'est grisant, confie Perry Dur Owen Griffiths, tête de liste à Risca.
5: Aujourd'hui, dans ces vallées, la population est complètement déçue par le parti travailliste, en particulier par Starmer. Alors ils se tournent vers nous, on leur apporte du positif, de l'espoir.
19: Parmi les jeunes militants, Stan, 32 ans, vient de rejoindre Plaid Cymru et ce n'est pas parce qu'il souhaite l'indépendance du Pays de Galles.
22: Comme Plaid Cymru, ils ont nous expliqué, ce n'est pas vraiment les plus importantes choses maintenant. Quand je parle avec ma famille, des gens qui viennent d'ici, on n'est pas très intéressés dans l'indépendance maintenant. En 5 ans, 10 ans, oui, mais on a des autres problèmes maintenant à régler, ouais, c'est ça.
19: Le parti l'a bien compris, une majorité des Gallois ne soutient pas l'indépendance, mais rêve d'une politique à distance de Londres et des institutions britanniques.
9: Laurent
19: Galguel, jolie France Inter.
9: Laurent Lafitte fait coup double, déjà sacré meilleur acteur cette année au César. Il a remporté hier soir le Molière du meilleur comédien dans un spectacle de théâtre public. Pour son rôle dans La Cage aux Folles, c'est la pièce de Barbara L'Emballé, Le procès d'une vie, consacrée au combat de Gisèle Halimi pour l'avortement, qui a été la plus primée lors de cette cérémonie avec 3 statuettes.
0: En football, un premier ticket pour Budapest attribué ce soir.
9: Pour la finale de la Ligue des Champions, demi-finale retour à Londres entre Arsenal et l'Atlético Madrid. Tout reste ouvert hein, puisque les deux équipes se sont quittées sur un match nul un partout la semaine dernière. Les deux clubs en rêvent puisqu'aucun des deux n'a remporté dans son histoire la plus grande des compétitions européennes, Nouredine Zidane.
23: Cela fait 20 ans qu'Arsenal attend de regoûter à une finale de Ligue des Champions. À l'époque, c'était face au Barça. La saison dernière, c'était le PSG qui l'en avait privé. Mais cette fois-ci, les Gunners n'ont non seulement pas hypothéqué leur chance à l'aller, mais ils pourront bénéficier de l'appui de leur public pour faire plier l'Atlético, l'entraîneur londonien Mikel Arteta.
24: C'est difficile d'expliquer qu'ils ont envie de vivre ce moment. Avec tous ces gens, ils attendent depuis si longtemps de passer ce genre de nuit parce que quelque chose d'incroyable va se produire.
23: Pour Antoine Griezmann, le maître mot est d'abord le plaisir. Avant de vivre l'aventure américaine avec Orlando la saison prochaine, le Français veut offrir à un Atlético qui l'a fait roi une nouvelle finale, 10 ans après une défaite au tir au but contre le Real Madrid.
25: Cette finale, cette année-là, était très différente. Comme je l'ai déjà dit, j'arrivais au match avec beaucoup de stress. Maintenant, je suis plus calme. J'aborde la rencontre avec beaucoup plus d'enthousiasme et de joie. Car au final, tu crois que ces moments vont revenir et ils ne se reproduisent pas. Mes coéquipiers et moi ferons tout notre possible pour accéder à la finale et en profiter.
23: Un sacré défi face à la seule équipe invaincue en Ligue des Champions cette saison.
9: Coup d'envoi 21h. Demain, le PSG affrontera le Bayern Munich, bien sûr, dans l'autre demi-finale retour.
0: Kevin Dufraîche, prochain journal sur France Inter à 6h30. Pour le moment, j'accueille Ilana Mor-Youssef, Laetitia Gaillet et Cédric Guillou. Bonjour.
26: Bonjour. Bonjour Mathilde.
0: Ilana, vous avez lu la presse. Quoi en particulier ?
26: Tableau de Renoir cherche propriétaire.
0: Eh ben voilà, c'est court, c'est efficace. Regarde la France, où nous emmenez-vous Laetitia ?
26: À Chambéry, on fait du vélo, du covoiturage, on prend le train et le bus. On en parlera avec Caroline, directrice de l'agence Écomobilité.
0: Cédric, vous, c'est Esprit Sport et sur la photo du jour, du basket, la NBA avec cette nuit. Vous avez le nez sur la télévision pour voir le résultat en direct. Un duel entre deux Français, Victor Wembanyama et Rudy Gobert.
27: Et oui, 2m24 d'un côté, 2m16 de l'autre. Duel en haute altitude entre Wembanyama, 22 ans, et son aîné Rudy Gobert, 33 ans. C'est la première manche de la demi-finale de la Conférence Ouest entre les Spurs et Minnesota. Alors, c'est pas encore fini. Hein. Il reste quelques minutes, 50 secondes. Même 104-98 pour Minnesota. Voir les Français face à face dans un match de cette importance, c'est évidemment un événement. On les a vus se saluer chaleureusement avant le début de la rencontre. Et puis c'est assez symbolique, hein, les deux joueurs ont chacun marqué les premiers points de leur équipe. Wembanyama et Gobert qui s'étaient croisés déjà à 8 reprises en NBA avant leur rencontre de cette nuit. Ils vont se retrouver dans la nuit de mercredi à jeudi pour le deuxième rendez-vous de la série. Et sachez Mathilde que ce match, eh bien, c'est le 1000e en NBA pour Rudy Gobert, saison régulière et play-off confondus.
0: Des parquets au paddock, on passe au feuilleton Esprit Sport consacré cette semaine au Grand Prix de France de moto.
27: Le 5e des 22 Grands Prix programmés cette saison et c'est un rendez-vous que ne va pas manquer notre deuxième invité de la semaine, Gilbert Combes. C'est un fan de moto, ancien concessionnaire dans l'Hérault. Il suit toute la saison de MotoGP.
1: Le MotoGP, c'est la quintessence de la moto. Je trouve que c'est très, très spectaculaire et surtout très, très bien filmé aujourd'hui. C'est-à-dire que vraiment, on a des images à couper le souffle. D'autres sports, peut-être qu'il n'y a pas les moyens nécessaires, mais ce n'est pas filmé aussi bien. Même le Dakar et compagnie, on voit pratiquement plus d'images, je crois, intéressantes. Que là, vraiment, c'est très, très beau à voir. Il n'y a aucune coupure pub. Je regarde le Grand Prix d'un bout à l'autre. C'est très, très bien filmé. Magnifique. C'est vraiment un combat de gladiateurs, hein. C'est très spectaculaire. Ils sont sur le fil du rasoir du premier tour au dernier tour. Et ce qui est chouette aussi à voir, c'est que même si ce sont des grands champions très connus et sans doute très riches, tu sens qu'ils pilotent avec enthousiasme. Ça reste un plaisir. Quand ils se bagarrent, par exemple, pour la première place, bon, mais il y en a forcément un des deux qui arrive en second, mais on sent qu'ils se sont régalés à l'arrivée. Après, ils discutent entre eux, ils en rigolent. Il y a vraiment de la passion, même au plus haut niveau, quoi. On n'en rate aucun. Par tous les moyens. Des fois, je ne suis pas en France, je suis obligé de regarder ça sur ma tablette, je jongle avec les horaires, mais j'en rate aucun.
27: Gilbert Combe au micro, France Inter de Guillaume Batin. Demain, on sera avec un ancien pilote, Louis Rossi, qui nous parlera de la folie autour du Grand Prix Manceau.
0: Et Cédric, le match vient de se terminer, le match de basket où on a vu s'affronter Wembanyama et Gobert.
27: Et 1-0 pour Gobert et Minnesota, 104-102 face aux Spurs.
0: Merci Cédric Guillou.
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0: Ilana Moriusev, vous partagez avec nous les grands titres de la presse.
6: Oui, on dirait bien, Mathilde, que la campagne pour l'élection présidentielle est bien lancée. Retailleau pousse sa loi contre l'entrisme islamiste, peut-on lire à la une du Figaro. La proposition de loi de l'ancien ministre de l'Intérieur et candidat LR à l'élection présidentielle sera discutée aujourd'hui au Sénat. Est-ce une coïncidence? Probablement pas, puisque l'actuel ministre de l'Intérieur, Laurent Nunez, défend lui aussi un projet de loi sur le même sujet. Il s'en expliquait hier dans Le Monde. Et à gauche? Eh bien, à gauche, constate l'Humanité, la primaire s'enlise, les candidats s'emballent, comme pour se désoler que la gauche, pour l'instant, ne semble pas très bien savoir où elle habite. Dans ce climat d'incertitude, l'équipe trouve une raison de se réjouir. Vivement juillet, s'exclame le quotidien sportif. La raison de cet emballement, eh bien, c'est le jeune prodige de 19 ans, Paul Seixas, qui participe au Tour de France.
0: Et on en parle dans un instant avec notre invité, le patron du Tour de France, Christian Prudhomme.
6: Ça tombe bien. Alors, sur la route, justement, aurons-nous davantage de radars? C'est ce que semble croire le Parisien. Bientôt, des radars municipaux. En 2027, les maires auront le droit d'installer des appareils de contrôle de vitesse dans leur commune. Elle fait presque mal, cette une de Libération. Une statue de Donald Trump, le poing levé, en métal doré, massive, aveuglante, et ce titre accusateur, Trump le profiteur. Depuis sa réélection, le président des États-Unis a gagné 1,4 milliard de dollars, selon le magazine Forbes.
0: On passe à votre choix, Ilana. À qui appartiennent ces biens?
6: C'est ce qu'on peut lire en grosses lettres à l'entrée d'une salle du musée d'Orsay. Cette salle permanente, consacrée aux œuvres volées ou vendues par contrainte sous l'occupation, ouvre ses portes ce mardi, apprend-on dans Le Parisien. Une première pour un musée de la capitale. On peut y voir une toile de Renoir, une sculpture de Rodin. Peu probable qu'un ayant droit se manifeste aujourd'hui, précise l'une des conservatrices du musée, mais c'est très important de dire que ces œuvres restent restituables. Et comme en écho, dans La Croix, un reportage sur le pillage méthodique de musées ukrainiens par la Russie, et ce témoignage de la directrice du musée de Kherson, dans le sud du pays, elle montre aux journalistes le catalogue de son musée. Parmi toutes ces œuvres majeures que nous avions, dit-elle, il n'en reste qu'une. Les Russes ne l'ont pas vue. Elle était cachée derrière une tapisserie.
0: Ilana Moriusev, vous revenez à 8h45 pour une revue de presse plus en longueur. Regarde la France à 6h17. Laetitia Gaillet, nous sommes à Chambéry. Il est question de mobilité.
7: Durable, Mathilde. Mobilité durable. Et elle, c'est la mieux placée pour en parler. Caroline Simon-Pavluc, j'ai 44 ans et je suis directrice générale à l'agence Écomobilité Savoie-Mont-Blanc.
0: Ah ouh, c'est le...
8: Ah oui, là, j'ai piqué celui de mon mari. Ouais. Je crois qu'on a 13 vélos à la maison.
0: 13 vélos ?
8: Entre ceux des enfants, les miens, ceux de mon mari. On aime bien les vélos, ouais. Puis on a un grand vélo cargo, je sais pas si vous voyez, où on met les enfants dans la caisse devant pour aller à l'école. Hein. Donc oui, comme ça j'ai le choix quand je veux venir au travail. Hein.
0: Et donc vous, tous les matins, vélo ?
8: Tous les matins, vélo, ouais.
0: Mais je trouve ça hyper chic, vous avez les talons et le vélo.
8: Ah, j'ai pas changé, alors je me change effectivement. Alors c'est vrai que le vélo, il y a une petite logistique vestimentaire à voir. Avec des paires de chaussures qui attendent au travail en général.
0: L'agence que dirige Caroline est une société publique locale, son statut est privé, mais elle ne peut travailler que pour des collectivités. Elle rayonne ainsi sur toute la Savoie. À Chambéry, c'est elle qui gère la location, ici donc, pas de vélo en libre-service. Nous arrivons à la vélostation au pied de la gare SNCF.
8: Alors là, les vélos bleus que vous voyez, c'est les vélos qu'on loue à la vélostation. Donc on en a 1000 et on a une consigne vélo que vous voyez là. Elle communique avec le quai de la gare. C'est-à-dire que le matin, on a ceux qui arrivent en train qui viennent récupérer le vélo, qui partent travailler, et ceux qui viennent prendre le train, qui laissent leur vélo à la consigne, qui montent dans le train et qui vont travailler. Ce qui évite d'emporter le vélo dans le train.
0: Dans mon imaginaire, en fait, c'est quand on habite à la montagne, on est obligé d'avoir une voiture. J'ai un imaginaire de gens qui habitent la plaine.
8: D'accord. Et ben on n'est pas obligé d'avoir une voiture quand on habite en montagne. On a par exemple l'hiver des lignes de covoiturage. Et si vous allez le matin, vous allez voir des gens avec leur ski qui attendent à la bande de covoiturage. Et dans la minute qui suit, il y a une voiture qui s'arrête et qui les prend pour monter à la montagne. En fait, c'est possible de réduire l'utilisation de la voiture individuelle. Et il y a un enjeu aussi à faire expérimenter les choses par les habitants, leur montrer que covoiturer, en fait, c'est pas si compliqué que ça.
0: On vient pas là par hasard, j'imagine. Enfin, en gros, c'est familial ou ça se construit, pour faire simple.
8: Je crois que c'est un peu les deux. Je suis fille d'enseignant, donc il y avait déjà cette notion de service public, de donner de son temps finalement pour les autres. J'ai grandi aussi dans cet environnement-là et puis je me souviens encore, j'ai habité plusieurs années à Paris. Le jour où je suis allée acheter mon vélo, quand j'ai circulé à vélo, sensation de liberté en fait. Ça, je pense que ça a été un déclic, ouais. Finalement, la mobilité durable, elle permet de transformer les villes et de les rendre plus agréables, plus vivables, plus sereines. C'est important de me sentir utile dans mon travail. Et c'est vrai qu'on se sent utile quand on travaille sur la mobilité durable.
0: Caroline Simon-Pavluc, directrice générale à Chambéry de l'agence Écomobilité. Elle a désormais son portrait dans Regarde la France, la série de Laetitia Gaillet.
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0: Il est 6h21, les fans du Tour de France peuvent commencer à peindre leur banderole. Paul Sexas va bel et bien disputer la grande boucle cet été, il l'a confirmé. C'est le coureur qui épate tout le monde en ce moment, il n'a que 19 ans et il réalise un début de saison exceptionnel. Il a gagné le Tour du Pays Basque, la Flèche Wallonne, terminé deuxième de Liège-Bastogne-Liège. Bonjour Christian Prudhomme.
10: Bonjour.
0: Vous êtes le directeur du Tour de France, c'est une super nouvelle pour vous ça ?
10: Oui, bien sûr, c'est une très bonne nouvelle, la confirmation de ce qu'on attendait, de ce qu'on espérait, en effet, vu de ces résultats formidables depuis le début de la saison.
0: Est-ce que vous avez joué un rôle dans cette décision ? Est-ce que vous êtes entré en contact avec lui pour le convaincre ?
10: Non, pas du tout, parce qu'en fait, mon sentiment a vraiment évolué ces derniers mois. En fin d'année dernière, je disais, on ne lui en voudra pas s'il ne vient pas parce qu'il est très jeune. Et puis ses performances du début de saison, notamment ses 42 km d'échappée solitaire en Ardèche, en février, m'ont fait dire, s'il vient, on ne lui en voudra pas. Et ensuite, il a plus que confirmé, notamment au Pays Basque, en attaquant dans les montées, en attaquant dans les descentes de manière très impressionnante, en étant dominateur contre la montre, et en résistant à celui qui reste bien sûr le favori numéro 1 du Tour de France, le Slovène Pogačar, dans la côte de la Redoute, lors de Liège-Bastogne-Liège.
0: C'est vrai que sa participation interroge. Hein. Ce sera le plus jeune coureur à prendre le départ du Tour depuis 89 ans. Il aura 19 ans et 9 mois. Hein. C'est la pépite du cyclisme français, le grand espoir, le jeune prodige, un phénomène. Voilà tous les qualificatifs qu'on retrouve dans la presse et dans le monde du cyclisme. Mais il y a quand même certains professionnels qui se montrent nettement moins emballés que vous. Ce matin, je pense à Bernard Hinault qui dit finalement, est-ce que c'est pas trop tôt ? Est-ce qu'il risque pas de se brûler les ailes ?
10: Oui, bien évidemment, on peut toujours se poser la question. Bernard Hinault, en 1977, il y a déjà bien longtemps, avait remporté Liège-Bastogne-Liège, où Paul Sexas a fini deuxième il y a quelques jours. Il avait gagné Grand Velégame en Belgique, il avait gagné le Dauphiné, et il n'avait pas fait le Tour de France. Il s'était présenté au départ un an plus tard. N'aurait-il jamais gagné le Tour de France s'il avait fait le Tour 77, ou aurait-il au contraire gagné 6 tours? En vérité, personne n'en sait rien. Ce qui est certain, c'est qu'aujourd'hui, à 19 ans, Paul Sexas est beaucoup plus mûr que d'autres coureurs il y a 10 ans, 15 ans, 20 ans, 40 ans, au même âge. Ils se sont entraînés beaucoup plus fort, beaucoup plus tôt, la nutrition est complètement différente, donc en fait, personne n'a la réponse. Ce qui paraît évident, c'est qu'il a une envie très importante, ça j'avais pu le voir dans ses yeux bien évidemment, et dans ce que Dominique Seriès, le patron sportif de l'équipe d'Ecathlon CMA-CGM, avait pu non pas me dire, mais là aussi ce que j'avais remarqué dans ses yeux. Donc on l'accueille évidemment avec un grand bonheur, il sera autour Auvergne-Rhône-Alpes, le nouveau nom, la nouvelle appellation du Critérium du Dauphiné dès le mois de juin, et ensuite évidemment sur les routes du Tour de France.
26: L'inconnu, c'est quoi? C'est sa capacité de récupération, de résistance à la fatigue, parce que pour le moment, il a fait que des courses d'une semaine, là c'est 3 semaines le Tour de France.
10: Oui, vous avez parfaitement raison, ça n'est pas sur sa capacité d'un jour, on la connaît, exceptionnel. Sur 3 semaines, oui, il va falloir le démontrer, mais comme il nous surprend à chaque fois qu'il prend le départ d'une course, on peut espérer le meilleur. Le meilleur, ça ne veut pas dire être vainqueur du Tour 41 ans après Bernard Hinault, mais en tout cas nous faire rêver, nous donner plein d'émotions, oui, ça c'est certain.
26: Et puis il y avait aussi la pression médiatique, hein, qu'il va falloir gérer, ça va être dingue pour lui. Est-ce que vous pouvez faire quelque chose, vous, en tant que patron du Tour? Pour le protéger un peu.
10: Son équipe va le protéger, on essaiera de le protéger, mais oui, ça c'est effectivement quelque chose dont on n'a pas vraiment conscience, je pense que personne n'a vraiment conscience, pas même lui et pas même nous, même si je suis directeur du Tour et ancien journaliste, mais oui, il va falloir gérer ça, ça c'est sûr et certain, ça peut être lourd, ça peut être pesant, même si on aime les gens, même si on a envie de répondre aux journalistes. Donc ça c'est quelque chose, c'est un univers nouveau dans lequel il va entrer, c'est certain.
26: Et puis il affiche la couleur, hein. Il vient pas pour regarder le paysage, hein. Il a des objectifs ambitieux, il le dit, là je n'ai ni un frein ni une excuse. Est-ce que le parcours peut lui convenir?
10: Tous les parcours peuvent lui convenir, quand on a vu ce qu'il a fait, notamment au Pays Basque, bien évidemment.
26: Il est tout terrain.
10: Il est tout terrain, il est très impressionnant aussi en descente, hein. Et moi qui suis dans la voiture rouge sur le Tour de France, la voiture rouge qui est donc de devant les champions, juste derrière les échappés, j'ai bien conscience que Pascal Linot, celui qui sera désormais mon pilote après Gilles Ménian, aura du travail pour ne pas se faire reprendre par le champion qui est Sexas. Donc bien évidemment, c'est une pression supplémentaire, le terrain lui convient. Barcelone a été choisi comme ville départ du Tour de France parce que c'est une ville prestigieuse, mais aussi parce qu'il y a la fameuse colline de Montjuïc. Alors j'espère que de Montjuïc jusqu'à Montmartre, 3 semaines plus tard, il sera là et qu'il nous fera rêver.
26: Alors il y a les qualités physiques, mais ses proches disent de lui aussi qu'il sait très bien lire les courses, que quand il dispute une course pour la première fois, on a l'impression qu'il l'a déjà faite 5 ou 6 fois. Ça veut dire quoi, lire une course?
10: Ça veut dire tactiquement savoir ce qu'il faut faire, avoir l'instinct, savoir quel est le moment pour attaquer, savoir quel est le moment où il faut absolument être devant, en tête de peloton, là où il peut y avoir un piège. Sur la route du Tour de France, il y a en permanence des pièges. Avec le vent, par exemple, où peuvent se former ce qu'on appelle dans le jargon cycliste des bordures, le peloton qui se scinde en plusieurs parties. Donc oui, pour faire ça, il faut évidemment derrière soi une équipe aguerrie, une équipe à son service. Et sans, oui, parce que avec ce qu'il montre depuis le début de l'année, chacun comprend bien qu'il n'ait que 19 ans, c'est lui le leader et son équipe est celle qui a la troisième à avoir remporté le plus de succès depuis le début de la saison.
26: Et puis pour vous, hein, parlons un peu de vous quand même, Christian Prudhomme, hein, cette participation de Paul Sexas, ça met un peu de piment quand même dans ce monde du vélo qui est archi dominé par Pogacar. Il y a vraiment un enjeu important pour vous, cette participation de Paul Sexas.
10: Oui, bien sûr, avec un Jonas Vingegaard qu'il ne faut pas oublier, le Danois, double vainqueur du Tour, qui a dominé Paris-Nice comme jamais. Paris-Nice, c'est une épreuve qui joue d'ordinaire à coup de seconde, et lui a gagné avec le plus gros écart depuis 1939. Vous voyez, donc on rappelle Sexas, le plus jeune coureur depuis 37, Vingegaard, le plus gros écart sur Paris-Nice depuis 39. Bref, on devrait vivre, et j'espère que nous vivrons un mois de juin avec le Tour d'Auvergne-Rhône-Alpes et un mois de juillet avec le Tour de France étincelant, et cela, sans aucun doute, confirmera aussi le retour des jeunes devant la télé pour regarder le Tour de France et au bord des routes, ce qui est évidemment quelque chose qui nous satisfait beaucoup.
26: Allez, pour finir, Christian Prudhomme, je vais vous demander de vous mouiller. Vous le voyez terminer sur le podium ou pas ?
10: C'est compliqué. Mais disons que Pogacar, bon, s'il faut le comparer à quelqu'un au champion d'aujourd'hui, Pogacar, pour son premier grand tour, c'était le Tour d'Espagne, la Vuelta avait fini troisième avec trois victoires d'étape. On n'en demande pas tant, mais ce qu'on attend de lui, c'est qu'il nous fasse rêver. Je pense que ce sera le cas.
0: Merci beaucoup, Christian Prudhomme, directeur du Tour de France. Vous étiez l'invité du 5-7. Le Tour, c'est du 4 au 26 juillet. Et le départ sera donné de Barcelone.
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0: 6h28.
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0: Céline Dacosta, un ciel encore pluvieux ce mardi, surtout sur le nord du pays.
15: Oui, avec déjà des averses bien présentes quasiment partout et surtout entre la Bretagne, Normandie, Pays de la Loire, vers la région PACA et Auvergne-Rhône-Alpes, donc du nord-ouest au sud-est. La Sarthe et la Mayenne restent en vigilance orange, pluie et inondations. Le ciel est un petit peu plus variable sur le quart sud-ouest, avec même quelques éclaircies déjà ce matin, éclaircies qui seront plus larges sur le Languedoc-Roussillon, qui retrouve aujourd'hui un temps plus sec après l'épisode méditerranéen d'hier. Et sur ce secteur, on n'a plus de vigilance depuis 3h du matin. Dans l'après-midi, c'est sur la moitié nord que les averses seront les plus soutenues, surtout entre la Bretagne, les Pays de la Loire, l'Île-de-France et les Ardennes. Averses bienvenues après un mois d'avril qui, on le sait, était très sec. Pour les autres, le ciel sera partagé entre averses localement orageuses et timides éclaircies. Un temps plus sec sur les bords de Manche avec beaucoup de nuages. Sec aussi, mais beaucoup plus ensoleillé près de la Méditerranée et sur l'ouest de l'Aquitaine.
0: Et pour les températures, ça baisse encore.
15: Oui, cet après-midi, plus que 13 à 22 degrés en moyenne, avec les valeurs les plus basses près de la Manche. Les plus douces, ce sera pour la Corse. Ce matin, c'est stationnaire, un petit peu comme hier. 9 à 14 degrés, 15 à 17 près de la Méditerranée.
0: Céline Dacosta, bon réveil à tous. 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Et voici Hélène Philly pour le journal. Bonjour.
16: Bonjour à tous. Le bateau de croisière et son mystérieux virus toujours sous surveillance. Au large du Cap-Vert, près de 150 personnes à bord, dont 5 Français coincés en mer en attendant d'être acceptés dans un port. À la une aussi ce matin, la hausse du pétrole s'accélère après de nouveaux accrochages dans le détroit d'Ormuz, hier entre Iraniens et Américains. La Chine assume une politique d'effacement de la culture tibétaine, vous allez l'entendre. La vidéo qui choc d'un enseignant de MMA frappant le buste de ses élèves à coups de pied. Et puis le plus grand coworking d'Europe est à Clermont-Ferrand. Le huis clos s'éternise au large du Cap-Vert. 150 passagers et membres d'équipage cloîtrés dans leur cabine en attendant que leur bateau de croisière soit autorisé à débarquer quelque part. Les autorités sanitaires y soupçonnent un foyer d'infection à hantavirus. Après la mort de 3 voyageurs ces derniers jours, 2 membres d'équipage sont également malades. Le bateau est donc placé en quarantaine et a bien du mal à trouver un port pour l'accueillir, Boris Loumagne.
17: Le Cap-Vert a déjà dit non. Non, il n'accueillera pas les passagers du bateau de croisière et ce, malgré un risque faible de propagation de la maladie. En revanche, les Canaries n'ont pas fermé leurs portes. Les îles de Las Palmas ou celles de Tenerife sont envisagées comme portes d'entrée pour le débarquement. Mais en attendant, le feu vert

0: par téléphone.
1: En France, l'Académie de médecine se prononce une nouvelle fois pour que la vaccination contre la grippe soit obligatoire pour les soignants. C'est une information France Inter. Le rapport est publié ce matin. L'hiver dernier, seuls 20% d'entre eux avaient reçu l'injection.
2: Appel à désescalade dans le Golfe.
1: Après une journée d'accrochage hier entre Iraniens et Américains autour du détroit d'Ormuz, le président Trump tente d'y débloquer le trafic. Mais seulement 2 navires ont réussi à passer et Téhéran, qui y voit une violation du cessez-le-feu, a de son côté ciblé les Émirats Arabes Unis. Les premières attaques visant des installations civiles dans le Golfe depuis l'entrée en vigueur du cessez-le-feu il y a presque un mois. L'Ukraine prend les devants sur la trêve de 2 jours annoncée par Moscou les 8 et 9 mai pour les commémorations de la fin de la Seconde Guerre mondiale. Kiev mettra les combats sur pause dès la nuit prochaine, alors que les Russes ont perdu du terrain au mois d'avril. 120 km², c'est 0,02% du territoire, presque rien, mais c'est la première fois depuis 2023. Le grand effacement à présent, l'ONG Human Rights Watch à son tour constate que la Chine fait tout pour balayer la culture tibétaine et l'assume. Le plan d'harmonisation lancé il y a 5 ans a été renforcé cette année et il commence dès l'école maternelle, Nathanaël Charbonnier.
3: 76 ans après avoir envahi le Tibet, Pékin poursuit sa politique d'effacement de la culture tibétaine. Cela passe par l'utilisation des jeunes enfants qui, dès les premières années d'école, sont incités à gommer leur langue maternelle au profit du chinois. Et pire, pour s'assurer que personne n'échappe à la règle, les enfants tibétains sont incités à apprendre le chinois à leurs parents, explique Maya Wang, chercheuse pour l'ONG.
4: Les autorités encouragent les enfants à faire des vidéos chez eux, d'eux-mêmes enseignant le chinois à leurs parents ou leur demandant de répéter des phrases en chinois, puis de publier ces vidéos.
3: L'oppression chinoise au cœur même des familles tibétaines et pas besoin de témoignages de dissidents pour le savoir, puisque l'administration chinoise se trahit toute seule, il suffit de lire les directives qu'elle envoie à ses fonctionnaires.
4: Nos recherches s'appuient sur les publications de toutes sortes, envoyées par les autorités chinoises elles-mêmes. Je pense aux documents et directives officielles qui décrivent involontairement ces programmes d'assimilation des régions tibétaines.
3: Et Human Rights rappelle que le droit international oblige la Chine à dispenser un enseignement en langue tibétaine et qu'elle doit aussi respecter la convention relative aux droits de l'enfant.
1: Les microplastiques ne sont pas mauvais pour l'environnement uniquement à cause du pétrole qui les compose. Ils réchauffent aussi l'atmosphère en stockant la chaleur. C'est ce que vient de prouver une équipe de chercheurs chinois et américains, leurs travaux publiés dans la revue Nature. Et dans les luttes pour le climat, il n'y a pas de petite victoire. C'est ce que se disent les militants écologistes depuis qu'Amsterdam est devenue le 1er mai dernier la première capitale au monde à supprimer les publicités dites climaticides de ses rues, des abribus, des gares ou encore des stations de métro, les publicités pour les énergies fossiles par exemple, mais bien au-delà, Paul Tillier.
5: La publicité pour un steak saignant, une croisière ou le dernier 4x4 thermique, c'est terminé. À Amsterdam, la municipalité écolo a tranché. La règle ne s'applique pas aux espaces publicitaires privés comme les vitrines des magasins, mais c'est un premier pas symbolique, affirme Sylvain Burquier. Il est publicitaire et faisait partie de la Convention citoyenne pour le climat.
6: En fait, on va peut-être lutter entre le paradoxe de dire à tout le monde qu'il ne faut pas prendre l'avion, qu'il faut faire ceci, qu'il faut trier ses poubelles, etc. Et avoir des injonctions un peu contradictoires en mettant des messages publicitaires avec des triples Big Mac ou des promotions sur des avions. Là, quand vous êtes dans l'espace public, on peut commencer à se poser la question entre une ville qui va dire ben, j'ai des ambitions climatiques et écologiques et en même temps qui va afficher des messages complètement contradictoires.
5: Il avait d'ailleurs élaboré une proposition similaire en France avec cette Convention citoyenne pour le climat, une sorte de loi Évin climatique en référence au texte interdisant la pub pour l'alcool et le tabac. Proposition finalement pas retenue. À la place, en 2021, la loi climat et résilience a été votée. Elle interdit la publicité faisant la promotion des énergies fossiles, comme les opérations carburant à prix coûtant. Sauf que le décret d'application n'a jamais été publié et la loi jamais appliquée.
1: Explication signée Paul Tillier.
2: À 6h36, une vidéo qui choque.
1: Celle d'un prof de MMA qui donne des coups de pied dans le buste de plusieurs enfants pendant un entraînement. Une pétition réclamant l'ouverture d'une enquête a déjà recueilli plus de 7500 signatures. Lui se défend et y voit de la diffamation. C'est un reportage signé Benjamin Illy.
7: Des cris d'encouragement, ceux de l'entraîneur Yom Yidikes. Des cris adressés aux enfants alignés qui encaissent chacun leur tour et des coups de pied dans le torse. L'impact les fait tomber ou

0: reculer de plusieurs pas.
1: Je sais que t'as pas mal.
0: Un enfant essuie des larmes.
1: Je sais que t'as pas mal.
2: Le sport, c'est pas ça.
0: Arnaud Gallet, président de l'association Move Enfants, à l'origine de la pétition en ligne.
2: Et là, on voit bien qu'il y a quand même des enfants qui souffrent, qui ont peur. Et même si les parents ne réagissent pas, on se dit que nous, c'est notre devoir de citoyen, quand on est confronté à telles images, que de les signaler.
3: À bon entendeur.
0: Yomi Dikès a répondu directement sur son compte Instagram.
4: Il n'y a aucune violence dans ma salle. On va jouer aussi, je vais vous attaquer pour diffamation.
5: Il n'a pas de qualification fédérale.
0: Lionel Brézéfin, en charge du MMA, la Fédération Française de Boxe.
5: Il n'est pas licencié, il n'a jamais été licencié à la Fédération, et la structure dans laquelle il est n'est pas non plus affiliée à la Fédération. Je dirais que les images démontrent une pédagogie qui n'est pas du tout adaptée. On limite les contacts sur le public jeune, qui est un public en pleine construction et en pleine constitution.
0: Le ministère des Sports n'apporte pas encore de réponse officielle, mais il s'est emparé du dossier.
1: C'est très bien.
6: Benjamin, il y a Besançon, les enseignants du collège Voltaire ont exercé leur droit de retrait hier après l'incendie de la voiture de l'une de leurs collègues tout près de l'établissement. Les premiers éléments de l'enquête laissent penser que le véhicule de l'assistante de prévention a été intentionnellement visé, selon le procureur de la République. Enfin, direction Clermont-Ferrand, berceau de Michelin, qui cherche à s'adapter aux évolutions du monde du travail. Le plus grand espace de coworking de France et même d'Europe vient d'y ouvrir. 18 000 mètres carrés, 2 000 postes de travail avec des salles de réunion, des rooftops, des auditoriums. C'est un pari alors que le modèle s'essouffle depuis le Covid, déjà testé par certains depuis quelques semaines. Et c'est un reportage de Maxime Deps.
7: Parmi les architectes du projet, Tristan Colombet qui nous fait la visite.
8: Donc là ici on est dans la partie coworking beauté. C'est un espace qui permet pour des professionnels indépendants, coiffeurs, barbiers, de pouvoir accueillir leurs clients directement ici sans avoir besoin d'avoir leur propre salon.
7: À l'heure où les beaux commerciaux explosent dans certaines villes et où d'autres cherchent à tisser du lien, Hélène est déjà séduite.
9: Bah, moi je suis expert comptable, je fais la compta en ligne, donc matin, midi et soir, j'en avais assez de parler que à des machines.
7: À 170 euros par mois, elle y trouve son compte, en plus d'un bureau pour le prix. On trouve ici un service de restauration, des salles de détente, avec des sièges dédiés à la sieste et même un jacuzzi, le tout implanté sur un terrain historique de Michelin, dont Patrice Kefalas se fait le porte-parole.
10: C'est un espace en fait industriel dont certaines parties se sont vidées avec le temps et donc on a rendu à la ville.
7: Ce lieu qui se veut hybride, composé d'une centaine de chambres d'hôtel adaptées à des séminaires, mais pas que.
8: On sait que sur des périodes professionnelles, on va avoir beaucoup de monde sur le coworking, l'événementiel. On sait qu'à l'été, ça va plus être la partie justement hôtel, touristique, qui va marcher le plus. Les espaces se répondent en fonction des périodes.
7: Jusqu'à gommer la frontière entre détente et travail, devant les coworkers qui tapent sur leur clavier, un écran géant invite à venir voir demain la demi-finale du PSG.
6: Un reportage signé Maxime Deps. Et puis la culture, entre le théâtre et le cinéma, le théâtre et la 37e nuit des Molières. Hier soir, Laurent Lafitte, sacré pour la cage aux folles, le procès d'une vie sur le combat de Gisèle Halimi est reparti avec 3 statuettes et Muriel Robin avec un Molière d'honneur. Et puis le cinéma, 8 jours de l'ouverture du Festival de Cannes, le jury est désormais au complet. Il comptera notamment la star Demi Moore et la cinéaste chinoise oscarisée Chloé Zhao, jury présidé par le réalisateur sud-coréen Park Tan-woo.
11: Hélène Philly, vous revenez à 8h pour le journal.
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11: 6h41.
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11: Certaines sont très sérieuses, d'autres plus légères, mais toutes sont informatives. Je parle des chroniques du Carrefour et voici les chroniqueurs qui vont avec. Bonjour.
16: Bonjour,
17: bonjour,
16: Mathilde.
17: Bonjour Mathilde.
11: Yael Gauz, votre histoire politique.
18: Mathilde devait la main droite et dites je le jure.
11: Je le jure.
18: Usage et mésusage des commissions d'enquête parlementaire.
11: Jean-Philippe Ballas, regarde le monde.
19: Conséquence de la guerre, l'humanitaire, ça coûte beaucoup plus cher. Bah oui.
11: Debout la terre, Camille Cronier.
20: On est en pleine campagne partout au bord de la mer de stérilisation des goélands, mais le sujet interroge.
11: Capture d'écran, Eva Roque.
21: Un
3: un homme, une femme, shabadabada, shabadabada. Et un banc. Il est très important, le banc. Le banc public.
11: Mais là, c'est pas le film.
3: Non, c'est pas le film.
11: Ah, c'est quoi ? C'est une pièce de théâtre ?
3: Peut-être. Allez, ça va.
11: Tristan Lopin.
16: Et ben moi, je vais vous parler du fait que le RN est entêté au Parlement européen.
11: Voilà. Ah bah, vous
16: que des bonnes nouvelles.
11: Vous marchez sur les plates-bandes de Yael Gauze, là, un petit peu, pour l'histoire politique.
18: Avec des jeux de mots en plus, peut-être.
11: Allez, Yael, votre histoire. Donc, en attendant la publication ce matin du rapport de la Commission sur l'audiovisuel public, interrogeons-nous justement sur ces commissions d'enquête parlementaire. À quoi servent-elles et pourquoi y en a-t-il autant ?
18: Oui, publication imminente du rapport du député ciotiste Charles Alloncle. 6 mois de travaux non consensuels et qui interrogent sur une formule victime de son succès. Oui, parce que le réflexe commission d'enquête est le symptôme d'un Parlement minoritaire, dans lequel les députés, faute de pouvoir voter de grandes réformes, se replient sur ce temps-là, ce temps de contrôle.
11: Mais ça fait partie de leur mission, ça.
18: Oui, inscrite dans la Constitution, révisée en 2008, pour que chaque groupe parlementaire ait un droit de tirage par session. Hein, une commission d'enquête, chacun son tour. Le rythme était soutenable avec 4 groupes en 2008, sauf qu'aujourd'hui, il y en a 11. L'ex-garde des Sceaux, Jean-Jacques Urvoas, a calculé que le nombre de rapports a bondi de 40% entre 2017 et 2024. Et à 6 reprises en 4 ans, la présidente de l'Assemblée, Yael Braun-Pivet, a dû rappeler à l'ordre des rapporteurs qui finissent par se prendre pour des procureurs. Une dérive bien réelle, comme me l'a dit le député MoDem Erwan Balanant.
17: Le pouvoir d'un rapporteur de commission d'enquête est exorbitant. Je peux le dire, je l'ai été pendant 6 mois. Et ben, ça doit s'inscrire dans un cadre éthique et déontologique. Et on doit le faire avec responsabilité. Que chacun se pose cette question. J'ai des pouvoirs, mais qu'est-ce que je peux en faire ? Qu'est-ce que je dois en faire ?
18: C'est pas très rassurant tout ça. Mmh. Tout repose sur une éthique personnelle en fait, hein, variable selon les ambitions et l'ego médiatique. À 32 ans, Charles Alloncle prendrait bien, lui, la relève d'Éric Ciotti, désormais maire de Nice à la tête du groupe UDR.
11: Et des commissions pour rien, est-ce que ça existe ?
18: Oui, pour presque rien. Oui, oui, celle de Laurent Wauquiez, par exemple, sur les liens entre LFI et les mouvements islamistes. La commission Benalla 2018 n'a abouti à aucune réforme majeure. Les algues vertes 2019 non plus. Comme la commission Covid 2021, car ça ne marche pas quand le but inavoué est de déstabiliser un adversaire ou d'empiéter sur la justice. A contrario, la commission Outreau est entrée dans l'histoire, celle du Sénat sur le narcotrafic a débouché sur une loi, et la semaine prochaine, pendant le Festival de Cannes, la commission sur les violences sexistes et sexuelles dans le monde du spectacle dévoilera sa proposition de loi.
11: Sont-elles réformables, ces commissions ?
18: Ah oui, il suffit de changer le règlement. À l'Assemblée, un toilettage est en cours d'ici au 20 mai pour lister ce qui peut être amélioré, mais rien ne dit qu'il y aura consensus, comme par exemple le fait d'obliger les rapporteurs à raréfier leurs paroles, ce pourquoi plaide Jean-Jacques Urvoas.
20: Ce type d'initiative médiatique n'est pas validé par la commission d'enquête. Moi, je plaide effectivement pour un devoir de réserve pendant les 6 mois que dure la commission d'enquête. On pourrait faire en sorte que les rapporteurs se concentrent sur ce travail et qu'ils ne communiquent que quand ils ont quelque chose à porter à la connaissance du public au nom de la commission d'enquête.
18: Donc, à la fin, à clarifier aussi l'usage des réseaux pour raconter les coulisses, ce que l'insoumis Paul Vanier a fait sur YouTube pendant la commission Betarame, les règles du huis clos, la présence ou non des avocats, la transmission des questions en amont. On vous demande de prêter serment, mais le député, lui, ne prête pas serment. Les auditionnés n'ont pas tous été logés à la même enseigne ces derniers mois. Réformer les commissions pour les crédibiliser et qu'elles ne fassent pas elles-mêmes à la fin l'objet d'une commission d'enquête.
11: Yael Gauze pour l'histoire politique. Regarde le monde, c'est à vous Jean-Philippe Ballas. Votre chronique concerne l'aide humanitaire victime collatérale de la guerre en Iran.
21: Et l'on se dit qu'il faut sans doute beaucoup d'abnégation en ces temps agités quand on est porte-parole du Haut Commissariat des Nations Unies pour les réfugiés. Bah justement, la voici Carlotta Wolf, quasi seule à la tribune il y a quelques jours à Genève, à défendre l'institution, la générosité, quand le commun des mortels, c'est vrai, s'inquiète surtout du prix de son plein d'essence et de son pouvoir d'achat. Cette hausse des coûts du transport, du carburant et de l'alimentation affecte de façon disproportionnée des millions de personnes qui vivent déjà dans des situations d'urgence, dit-elle devant un auditoire clairsemé. Et le HR de sortir sa calculette pour constater l'explosion des factures, parfois multipliées par 2. Exemple, avec le trajet entre ses entrepôts de Dubaï et ses équipes sur le terrain, au Tchad ou au Soudan. En quelques semaines, la facture est passée de $927 000 à près d'1,9 million. pour 2000 tonnes de produits de secours.
11: Mais les humanitaires arrivent à faire face malgré tout ?
21: Difficilement, Mathilde. Pour dire les choses simplement, chaque dollar en plus dépensé pour le voyage est un dollar en moins consacré aux victimes qui en ont vraiment besoin, résume le Haut Commissariat. Sauf qu'il n'y a guère le choix. Afin de transporter les vivres, les médicaments, il faut des bateaux le plus souvent, plus 18%. C'est la hausse des tarifs de fret en provenance des principaux pays d'approvisionnement depuis le début du conflit. Avec son lot, c'est important, de détours maritimes, de longs contournements pour éviter les blocages. Oui, outre l'aspect financier, c'est l'autre conséquence de la guerre, l'allongement des délais de livraison, des retards qui peuvent se compter en semaines et aggravent la situation pour les réfugiés, les déplacés, bref, les populations les plus vulnérables.
11: Quelles sont les régions les plus fragilisées ?
21: Évidemment, on peut parler de l'Iran, du Liban, de l'Afghanistan, en précisant qu'après les bateaux, il y a la route, évidemment, les camions qui ont aussi besoin d'essence pour arriver jusqu'au village et campement humanitaire. L'impact est tout aussi important dans la vie au quotidien. Je vous donne un exemple. Il faut imaginer les difficultés d'un agriculteur qui n'a plus de quoi faire fonctionner ses machines sur sa petite parcelle de terre, plus de quoi payer d'éventuels engrais et plus de quoi nourrir sa famille. Sans parler des bus qui n'assurent plus le ramassage scolaire, ce qui signifie plus d'éducation pour les enfants, un effet domino, que ce soit en Afrique, en Asie, en Amérique latine. Au total, pour l'ensemble de ces programmes, le HCR estime qu'il a besoin de 8,5 milliards de dollars cette année. Une somme qui, pour l'instant, n'est financée qu'à 23% seulement.
11: Jean-Philippe Ballas pour la chronique internationale du 5-7. Debout la terre, Camille Crenier, ce matin, un sujet qui fait débat et qui commence en ouvrant grand les oreilles.
2: Et en entendant ça, vous pensez forcément
21: aux mouettes.
2: Eh ben non, c'est des goélands ratés. Va falloir réviser, les amis. Des goélands argentés, l'espèce qu'on trouve le plus en France, avec le goéland brun qui exaspère certains habitants des communes de bord de mer. Trop bruyant pour ce monsieur interrogé par TF1 dans l'Hérault, par exemple.
4: À 6h du matin, quand ils se mettent à se poser là puis à chanter, c'est pas le plus agréable.
2: Il y a aussi le monsieur qui en a marre des fientes sur sa belle Audi.
4: J'ai nettoyé mon pare-brise parce qu'il me fallait rouler. Et demain matin, sans doute, je vais avoir le pare-brise maculé. Vous voyez, il y en a là-haut, il y en a là-haut. Et toutes les voitures sont dans la même situation.
2: Ah, là-bas, franchement, ces oiseaux-là. Bon, la situation la plus enquiquinante étant pour les communes les vols de beignets, glace ou carrément les frites à table en terrasse et parfois des attaques quand on passe près des nids. Alors, pour tenter d'éviter toutes ces nuisances et réguler le nombre de goélands depuis les années 90, les municipalités lancent des campagnes de stérilisation des œufs.
11: Et on fait comment pour stériliser des œufs de goéland ?
2: Pulvérisation des œufs avec de l'huile végétale, c'est du colza la plupart du temps, directement ou à l'aide d'un drone. L'huile va se figer et former une membrane sur la coquille qui bouche les pores et qui vont empêcher l'embryon de se développer. Et la saison du pchit vient de commencer dans des dizaines de communes tout au long des littoraux, mais d'autres, au contraire, ont décidé d'arrêter ces campagnes, comme Roscoff, première année sans, Concarneau et Granville depuis l'an dernier, ou Douarnenez, la première à avoir lancé le contre-mouvement en 2024.
11: Et pour quelle raison ?
2: Le coût, par exemple, 15 000 euros par an pour Douarnenez, plus de 10 000 à Mers-les-Bains dans la Somme, pour 2500 habitants seulement. Mais aussi l'efficacité, tout simplement, du dispositif. La mairie d'hiver droite de Douarnenez explique qu'avoir pulvérisé d'huile 1500 œufs il y a 2 ans n'a servi à rien, parce que les goélands pondent d'autres œufs en remplacement. Et puis, les gens ont tendance à l'oublier, mais les goélands qui sont tout en haut de la chaîne alimentaire sont protégés en France. Leur population décline partout, moins 45% pour les argentés, moins 60% pour les bruns. D'ailleurs, les campagnes de stérilisation sont soumises à dérogation préfectorale. Et l'an dernier, la justice en a suspendu plusieurs en Normandie, par exemple à Cherbourg et Port-en-Bessin.
11: Alors, quelle est la solution pour protéger les pare-brises, pour les éloigner, ces
2: dérange? Il y a les 4 buses embauchées par la Baule avec le fauconnier pour faire peur aux goélands sur une avenue pleine de restaurants et de terrasses. Mais surtout, il y a tout simplement l'acceptation que les littoraux ne sont pas réservés qu'aux humains. D'autant qu'on a grappillé sur les habitats des oiseaux, donc bien fait pour nous. Il faut s'habituer, les goélands font partie de la ville, dit une vendeuse de beignets de Saint-Malo au journal Le Monde. Douarnenez, elle, a carrément ouvert une ligne téléphonique spéciale et elle organise des cafés goélands pour sensibiliser les habitants. Et ouais, pour qu'ils comprennent tout simplement. Mais devinez quoi ? L'éducation, ça marche. Le nombre de plaintes là-bas à Douarnenez pour nuisance a été divisé par 3.
11: Donc ça, c'est bien un goéland, c'est pas
2: c'est
11: une mouette.
2: C'est un goéland.
11: Ok, on va réviser.
2: Les mouettes, j'aurais dû vous faire un son de mouette en plus. pour la différence.
11: Allez, capture d'écran à présent. On regarde quoi ce soir à la télé, Eva Rock? Et ben on regarde France 3 pour une séance de théâtre.
3: Oui, à la première scène, dans ma tête résonnait le refrain de Georges Brassens. Les amoureux qui se bécotent sur les bancs publics. Bon public, bon public. Alors, sauf que sur ce bon public, eh bien, l'histoire débute mal. À gauche, Catherine, un livre à la main. Et à droite, Vincent, sans livre, mais avec des écouteurs.
0: Excusez-moi, je peux ?
5: Ah oui, oui, bien sûr. Monsieur, s'il vous plaît.
0: Vous m'avez parlé ?
5: Oui, pardon, mais vous faites vraiment beaucoup de bruit.
0: Moi ?
5: Et oui, vous pourriez baisser un peu votre musique, parce que là, franchement, je m'entends plus lire. Hein.
0: Oui, bah la musique, ça s'écoute fort, chère madame, et je préfère encore être sourde d'entendre certaines conneries.
3: Et la scène se termine avec un café balancé par Catherine sur la veste en daim de Vincent, et quelques insultes de ce dernier à l'encontre de sa voisine de banc.
11: Et on imagine qu'ils vont se revoir.
3: Mais exactement. Même parc, même banc, même heure.
0: Vous avez posé une demi-journée ? Hein ? Pour arriver si tôt et réserver le banc.
5: Allez, asseyez-vous.
3: Débute alors une discussion entre cet homme marié, compositeur de musique de film, et cette femme, mariée également, Claire de Notaire. Une conversation avant un jeu de séduction. Vous savez, ce moment où les non-dits remplacent les grandes déclarations, ce moment où de petits papillons viennent se loger quelque part dans votre ventre, ce moment où vous changez votre façon de vous coiffer, de vous habiller pour plaire à l'autre. Bon, le jean slim que cherche à enfiler Vincent n'est pas la meilleure des idées, soyons honnêtes. Et puis c'est aussi le moment des doutes, douter de son mariage, de sa vie installée, croire en une autre vie, peut-être plus enjouée, surprenante, vivifiante. Catherine, elle essaye de pas trop se projeter, elle doit gérer l'instant présent et notamment les urgences imposées par son mari.
5: C'était mon mari, il a eu une crise de panique en faisant les courses.
0: À cause de l'inflation ?
5: Non, à cause de sa dépression, quand il y a du monde dans les magasins ou dans la rue, ça le...
0: Excusez-moi d'avoir plaisanté, hein. c'était idiot.
11: Et à la fin, Eva, est-ce qu'ils se marièrent et eurent beaucoup d'enfants ?
3: Et vous pensez vraiment que je vais vous le dire ?
11: Bah oui.
3: Que nenni. Que nenni, bien sûr, l'écriture subtile de l'autrice Anne Jaffery, à qui on doit notamment la série Fais pas ci, fais pas ça, évite tous les clichés à propos de ce genre de situation. C'est une comédie rythmée qui repose surtout sur le couple présent sur scène, Isabelle Carré et Bernard Campan, un duo qui ne cesse de se réinventer de pièce en film depuis des années. Et là encore, eh bien, ils sont bouleversants de justesse. On aimerait les voir continuer à s'aimer sur ce banc, qu'importe les saisons. Et peut-être que dans leur tête aussi, les mots de Brassens résonneront.
22: Les amours

0: cote sur les bancs publics.
1: La pièce en pas de côté, donc diffusée ce soir sur France 3, 21h10.
2: Oui, une pièce parmi d'autres qui sont proposées dans le cadre de la semaine spéciale théâtre qui se déroule comme chaque année sur les antennes de France Télévisions et sur la plateforme France.tv. Et vous pouvez y retrouver notamment la formidable cérémonie des Molières qui avait lieu hier soir.
1: Ah ben oui, merci Eva Rock. Et moi je décerne ce matin plusieurs micros d'or. C'est pas des Molières, mais c'est pas mal aussi. À Vincent Désir qui réalise le 5-7 cette semaine. À Elisa Mchin qui s'occupe de la préparation et de la coordination de l'émission. Le micro d'or du rédacteur en chef est décerné à Thibaut Cavaillès. Pour la programmation des invités, ils sont trois à se partager le prix. Joachim Taïeb, Capucine Aubert et Emma Guyomard. Et le champion de la programmation musicale, c'est Olivier Rioux.
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1: 7h-5.
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1: Céline Dacosta, on a deux départements en vigilance orange.
6: Oui, des vigilances qui ont repris du service après deux mois de calme plat, donc elles ont repris du service hier. Ce matin, il reste la Mayenne et la Sarthe en orange pour pluie et inondation. Plus d'orange sur le Languedoc-Roussillon où les éclaircies font même leur retour ce matin. Ailleurs, le ciel sera souvent agité avec l'axe pluvieux le plus intense ce matin entre le quart nord-ouest et la région PACA. Averse soutenue localement orageuse. Ailleurs, on aura des nuages, timides éclaircies, puis encore quelques ondées sous des températures qui vont ce matin de 9 à Tarbes jusqu'à 17 à Ajaccio, passant par 11 à Strasbourg, 12 à Lyon et Bordeaux, 14 à Paris et 15 à Nice. C'est sensiblement les mêmes températures qu'hier matin.
1: Et ça ne va pas beaucoup grimper cet après-midi.
6: Non, on sera même souvent sous les normales de saison, avec 13 à 18 degrés sur une grande partie du pays. On atteindra surtout les 20 degrés près de la Méditerranée, surtout en Corse, hein, 22 degrés à Ajaccio, c'est la maximale, avec un ciel encore bien gris, des averses soutenues sur surtout au nord de la Loire, sur un axe qui ira de la Bretagne, Pays de la Loire, jusqu'aux Ardennes, en passant par l'Île-de-France. Là, on aura un ciel gris et de la pluie toute la journée. Ciel plus variable pour la partie sud, avec quelques éclaircies, mais encore des averses localement orageuses. Ce sera plus calme et plus sec sur le pourtour méditerranéen.
1: Merci Céline, j'accueille maintenant avec grand plaisir pour le billet d'humour Tristan Lopin.
7: Je suis venu avec une bonne nouvelle, enfin deux. Je pense qu'on peut considérer ma venue dans l'émission comme une bonne nouvelle en soi. Pour vous évidemment, pour moi c'est quand même le douloureux rappel qu'à chaque fois que je me lève avant 6h du mat, je croise Arlette Chabot dans le miroir de ma salle de bain. Et maintenant l'affreux constat que je fais des rêves que les gens de moins de 35 ans ne peuvent pas connaître. Heureusement à ce niveau-là autour de la table on est assez tranquille. Bref, la semaine dernière, le Parlement européen votait pour l'interdiction des thérapies de conversion. 405 voix pour et 176 voix contre, dans lesquelles vous ne retrouverez pas celle du Rassemblement national qui a préféré s'abstenir. Ouais, ils ont fait les frileux sur ce coup-là. Ils ont dû se dire, on va faire profil bas. On est déjà soupçonné de détournement de fonds européens. On va pas non plus se mettre notre électorat à dos. Hein ? Oui, les thérapies de conversion sont considérées comme des actes de torture par l'ONU. Ouais, mais je sais pas, l'ONU, je suis pas fan, j'ai pas trop aimé le dernier single. Le RN s'est surtout défendu, Jean-Philippe Tanguy madone des homos d'extrême droite en tête de gondole, prétextant défendre la souveraineté nationale. Vous le savez, je n'aime pas dire du mal des gens, je déconne, j'adore ça, mais je me demande si la démarche n'est pas très très con. Enfin, défendre la souveraineté nationale dans un parlement où l'objectif justement c'est de prendre des décisions ensemble, c'est du gâchis. Le RN au Parlement européen, on dirait un vieux pervers libidineux en club échangiste qui ne fait que mater les autres, mettre la main à la pâte. C'est pas de la politique, là c'est du télétravail. Ils sont là, mais surtout, faut vraiment que ça ne serve à rien. Des barres de rire, wesh. Des thérapies de conversion. Le pire, c'est que je suis sûr qu'il y a des gens qui pensent que ça fonctionne. Ce week-end, j'étais chez un pote pour les 7 ans de son gamin. Il y avait donc plein d'autres gens, et soudain, une nana demande à l'enfant « Et toi, t'as une petite amoureuse ?» Déjà, la question est très con, mais on la pose tout le temps avec ce petit ton un peu débile, je sais pas pourquoi. Mais du coup, je me permet de rajouter « ou un amoureux » pour ouvrir le champ des possibles. La meuf m'a regardé comme si j'étais en train de le recruter et m'a demandé si je cherchais à l'influencer. Il y avait une telle peur dans son regard, j'avais envie de lui demander « mais l'hétérosexualité est-elle si fragile pour qu'avec une simple question comme ça, tu te sentes menacée ?» On a passé mon enfance à me demander si j'avais une amoureuse. Spoiler alerte, c'est un échec. Ça ne m'empêche clairement pas de tomber amoureux du moindre connard avec une barbe de 3 jours et une polaire Patagonia. Enfin, d'autant que je la connais un peu, la meuf. Elle a été bercée toute son enfance par Blanche-Neige, Cendrillon, La Belle au Bois dormant. Je m'excuse, mais elles ont toutes fini maquées alors que Magali, elle est seule comme les pierres. Et encore, souvent, les pierres, ça traîne en groupe. Vraiment, je pense que le gamin, il ne faut pas s'inquiéter pour lui. En revanche, si dans quelques semaines, il commence à reproduire la choré de Slave for You de Britney dans sa chambre, là, c'est sûr, il est en train de devenir quelqu'un de super. Donc, pas de panique. Et puis, pour les autres, faites votre taf. Les thérapies de conversion ont été interdites en France en 2022. Vous ne prenez même pas de risque. Rassurez-vous.
1: Merci, Tristan. Tristan Lepin dans le 5-7 ce matin. Et maintenant, c'est l'heure de retrouver la grande matinale avec aux commandes Florence Paracuellos. Bonjour.
0: Oui, bonjour. Merci, Mathilde Munoz. 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
0: Nous sommes le mardi 5 mai, bonjour à tous, bienvenue dans la grande matinale de France Inter et bonjour Anaïs Feugas.
9: Bonjour Florence, bonjour à tous.
0: À la une de l'actualité ce matin, une trêve plus fragile que jamais en Iran.
9: Situation confuse et déclarations contradictoires, des tirs sur les Émirats, Téhéran dément, on fait le point dès le début du journal et puis nous verrons aussi comment dans ce contexte de tension, la France veut gagner en souveraineté par rapport aux terres rares. Un plan est présenté aujourd'hui. Dans l'actualité ce matin, un premier procès dans le scandale du périscolaire à Paris. Des chercheurs moins payés qu'ailleurs. Le Muséum d'Histoire Naturelle est en grève aujourd'hui. Et puis, risque-t-il de se brûler les ailes ? Paul Sexas sur le Tour de France cet été.
0: Ça y est, la grande matinale est lancée pour vous servir et vous informer. Bonjour Benjamin Duhamel.
10: Bonjour Florence, bonjour à tous.
0: Qui recevez-vous à 7h50 ?
10: Les parents de Christophe Glaise, Sylvie et Francis Godard. Cela fait maintenant 2 ans que leur fils journaliste a été arrêté en Algérie. Bientôt 1 an qu'il est incarcéré. Après plusieurs mois de silence, pourquoi reprennent-ils la parole ? Ont-ils l'espoir d'une libération à court terme ? Réponse à 7h50.
0: Et à 8h20, retour sur le casse du Louvre. 6 mois après le vol stupéfiant des bijoux de la couronne, où en est l'enquête ? Quid de la sécurité des musées ? Invité du grand entretien, la journaliste Patricia Touranchot et le colonel Jean-Baptiste Félicité, chef de l'Office central de lutte contre le trafic des biens culturels.
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9: Une escalade qui fragilise encore un peu plus la trêve précaire en Iran. Depuis l'annonce hier par Donald Trump de son opération militaire visant à débloquer le détroit d'Ormuz, les accrochages se multiplient, les armes ont à nouveau parlé dans la région depuis le cessez-le-feu du 8 avril, si bien qu'on se demande ce matin où on en est. Bonjour Franck Madvon.
11: Bonjour Anaïs, bonjour à tous.
9: Vous êtes notre correspondant aux États-Unis. Déclaration contradictoire entre les deux camps, en particulier en ce qui concerne, Franck, cette opération américaine pour libérer les bateaux de pays tiers coincés dans le Golfe.
11: Alors, à en croire Washington, l'armée américaine a aidé 2 navires marchands à franchir le détroit d'Ormuz. C'est peu et l'Iran assure même qu'aucun bateau n'a été accompagné par les Américains. Donald Trump ajoute que l'opération marche très bien. D'après lui, les Iraniens ont bien tiré sur des frégates américaines comme il l'avait annoncé, mais il n'y a eu aucun dégât pour les États-Unis. Seul un navire sud-coréen a été touché, pas de victime. Le président américain ajoute que 7 bateaux iraniens ont été détruits par l'armée américaine. Difficile à ce stade de voir dans cette opération Projet Liberté un succès, peu de cargos sauvés et des marchés qui ne croient pas à une reprise du trafic maritime. Les cours du pétrole ont encore grimpé hier.
9: Avec une hausse en effet de près de 6% du baril de Brent, en particulier à cause de l'incendie sur un site pétrolier des Émirats touché par des tirs, l'un des rares sites encore accessibles car situé de l'autre côté du détroit d'Ormuz. Est-ce qu'on peut donc parler, Franck, de rupture de la trêve ?
11: Une chose est certaine, il y a eu des tirs hier dans le détroit d'Ormuz. Les Émirats arabes unis, par ailleurs, ont été attaqués. Attaques attribuées à l'Iran, qui dément. Situation très confuse, donc, mais les armes semblent bien de retour. Et ça n'étonnera personne. Donald Trump savait, en lançant cette opération de sauvetage des navires, que l'Iran pouvait riposter. Pas question pour Téhéran de renoncer au contrôle du détroit. C'est son principal atout dans d'éventuelles négociations de paix. Mais Donald Trump veut agir, faire pression sur l'Iran. Il a déjà imposé un blocus blocus des ports iraniens. Il cherche désormais à rétablir le trafic maritime. Il espère rendre l'Iran impuissant, vulnérable et le contraindre à signer un accord de paix qui lui soit favorable.
9: Franck Madon depuis Washington pour France Inter. Une trêve fragilisée au Moyen-Orient décrétée en Ukraine. Cessez-le-feu unilatéral décidé par Moscou pour les 8 et 9 mai au moment de la célébration de la victoire sur l'Allemagne nazie. En cas de perturbation des célébrations, Moscou menace Kiev de représailles de grande ampleur. L'Ukraine lui a donc répondu en annonçant, elle, une trêve dès demain matin, un jour plus tôt donc. Des tensions géopolitiques qui ont remis au centre du débat notre dépendance aux énergies fossiles venues de l'étranger, le pétrole du Golfe, le gaz russe. Pour s'en affranchir, la France accélère dans la voie de l'électrification, mais pourrait basculer dans une autre dépendance, celle aux terres rares chinoises. Pékin, en quasi-monopole, menace de restreindre ses exportations, d'où le plan présenté ce matin par les ministres de l'économie et de l'industrie. Ils sont en déplacement près de Pau, où une usine doit voir le jour en fin d'année, Alexis Morel.
12: Dans une économie décarbonée, les terres rares, c'est le nerf de la guerre. Indispensable notamment à la fabrication des aimants surpuissants sans lesquels une voiture électrique ne peut pas rouler, une éolienne en mer ne peut pas tourner. Pour le gouvernement, il y a donc urgence à regagner en souveraineté. Si la France n'extrait pas de terres rares sur son sol, elle a bien l'ambition d'en produire autrement, via le recyclage et le raffinage. C'est l'objectif du grand projet industriel de Lac, dans le Béarn, où se rendent les ministres aujourd'hui. Cet ancien bassin gazier compte devenir une nouvelle vallée des aimants et couvrir à terme 15% de la production mondiale de terres rares lourdes. Un premier pas important, mais qui ne changera pas la donne face à l'hégémonie chinoise, explique Guillaume Pitron, chercheur associé à l'Institut des relations internationales et stratégiques.
13: En quelques années, on ne rattrape pas 3 décennies de retard sur Pékin. Réveiller cette industrie, c'est extrêmement long. C'est gourmand en capital. Ce sont des procédés qui sont énergivores, qui peuvent être polluants. Et donc, c'est un réveil qui se compte nécessairement en années, voire en dizaines d'années.
12: Et à Bercy, on le concède, hein, la France ne s'en sortira pas seule. D'ailleurs, le projet Béarnais est cofinancé par le Japon. Et puis, il faut encore que la demande suive, que les industriels français jouent le jeu en s'approvisionnant localement plutôt qu'en Chine. Des mesures incitatives doivent être présentées aujourd'hui.
9: Et encore un chiffre, on extrait aujourd'hui 3,5 fois plus de minerais métalliques en 1970, et ce n'est qu'un début. Les besoins en minerais pourraient être multipliés par 4 d'ici à 2040.
14: 7h06 sur Inter, c'est le premier procès du scandale du périscolaire à Paris.
9: La comparution cet après-midi devant le tribunal correctionnel d'un animateur d'une école primaire du 11e arrondissement. L'homme de 47 ans est jugé pour harcèlement et agression sexuelle sur des fillettes de CM1 et de CM2. Ce sont elles qui avaient prévenu leur directrice. On entendra leur famille dans le journal de 8h. L'animateur a été suspendu, il est placé sous contrôle judiciaire. Quant aux étrangers sous obligation de quitter le territoire et jugés très dangereux, le gouvernement souhaite pouvoir les maintenir en rétention administrative encore plus longtemps. C'est l'objet du texte très clivant qui revient devant les députés aujourd'hui. La mesure est défendue de longue date par la droite, poussée à l'époque par le LR, Bruno Retailleau, alors ministre de l'Intérieur. Le Rassemblement National votera pour. La gauche, elle, dénonce au contraire des mesures contraires à l'état de droit. Jérôme Val, les débats avaient été tendus le mois dernier.
15: Ce texte a été imaginé par le député macroniste Charles Rodouel dans le sillage de l'assassinat en septembre 2024 de Philippines par un Marocain libéré d'un centre de rétention administrative, un CRA, quelques semaines auparavant.
16: L'engagement que j'ai pris il y a un an et demi, c'est de proposer un texte qui était équilibré entre la protection de la liberté publique et le renforcement de la sécurité des Français.
15: Avec une mesure phare, maintenir en rétention des étrangers condamnés pendant 210 jours au maximum contre 90 actuellement. Inacceptable pour la députée écologiste Léa Balage qui l'expliquait le mois dernier.
17: Vous faites des CRA, une continuité de prison, une continuité carcérale.
15: Un amendement pour encadrer ce délai avait été voté par la gauche, la socialiste Céline Hervieux.
17: Je regardais l'évolution de la durée de rétention administrative dans les années 80, c'était 7 jours. En 2003, 45 jours. 2018, 90 jours. Donc vous voyez bien qu'il y a une fuite en avant.
15: Mais la droite a exigé une deuxième délibération. Elle aura lieu aujourd'hui. Débat loin d'être terminé donc et toujours électrique. Le RN Laurent Jacobelli.
18: 800 000 à 1 million migrants illégaux en France. Bien sûr, il faut faire le ménage. Et qu'il reste un jour, deux jours ou trois jours de plus en CRA ne changera rien.
15: Selon le ministère de l'Intérieur, s'il est voté, ce texte toucherait, en dehors des condamnés pour terrorisme, moins de 30 personnes.
9: Explication signée Jérôme Val. C'est l'une des institutions scientifiques françaises, le Muséum National d'Histoire Naturelle de Paris, son jardin des plantes, ses squelettes de dinosaures, une institution pourtant en crise, bâtiment dégradé et les personnels en grève aujourd'hui, car sur les près de 2000 salariés, la plupart sont payés 20% de moins en moyenne que dans d'autres établissements comparables. Brian Padilla est ingénieur de recherche au Muséum et représentant de la CGT.
19: Les agents et les agentes du Muséum national d'histoire naturelle sont moins bien payés que leurs homologues à situation de poste comparable ailleurs dans d'autres établissements qui relèvent du même ministère. Cette différence de salaire, elle est en moyenne autour de moins 20% pour tous les professionnels qui ne sont pas des enseignants-chercheurs. Les techniciens de collection, les soigneurs et soigneuses des eaux, les jardiniers, les jardinières, les bibliothécaires et les ingénieurs. 100 à plus de 400 euros par mois de moins que ce que certaines auraient pu gagner en travaillant dans d'autres établissements. La direction de notre établissement nous a fait valoir qu'elle ne recevait pas les enveloppes suffisantes de la part du ministère de l'Enseignement supérieur et de la Recherche. Le dossier a été passé cette fois-ci au niveau du cabinet du ministre et on espère avoir des réponses sur le pourquoi est-ce qu'on est moins bien payé et mieux que des réponses, on espère avoir une correction.
9: Brian Padilla, ingénieur de recherche au Muséum avec Rémi Brancato. Une délégation est donc reçue aujourd'hui par le cabinet du ministre de l'Enseignement supérieur et de la Recherche.
14: La vaccination des soignants recommandée par l'Académie de médecine.
9: Pour la troisième fois, elle se prononce en faveur de cette obligation de vacciner les soignants contre la grippe. L'hiver dernier, seuls 20% l'été. Leur vaccination réduirait le nombre de contaminations à l'hôpital. Explication dans le journal de 7h30. La fin de la vigilance orange pluie inondation pour le Gard et l'Hérault. Il est tombé jusqu'à 120 mm sur les secteurs les plus arrosés. En revanche, vigilance maintenue pour la Sarthe et la Mayenne jusqu'à 18h avec des cumuls de pluie importants selon Météo France. Vous connaissez sans doute les crapauducs, ces tunnels sous les routes qui permettent aux grenouilles de circuler sans se faire écraser par les voitures. Mais connaissez-vous son équivalent pour les écureuils ? La mairie du Touquet veut le mettre en place, des cordes tendues entre les arbres de part et d'autre de la chaussée pour éviter une hécatombe. Reportage ici nord de Paola Guzzo.
20: Sur la route entre le club de tennis et le parc des Pins, les voitures se succèdent sans arrêt.
21: Alors les écureuils, quand ils ne peuvent pas passer d'arbre en arbre, eh bien ils passent tout simplement par la route. Et c'est là, hélas, qu'on a trouvé quelques écureuils écrasés.
20: Une douzaine d'écureuils ont été retrouvés morts l'an dernier sur des routes du Touquet, affirme Anthony Jouvenel. C'est comme ça que cet adjoint au maire en charge de la biodiversité s'est lancé dans le projet Écureduc.
21: C'est un système de cordage qui permet d'indiquer à l'écureuil qu'il peut tout naturellement passer par là et en toute sécurité pour continuer à gambader. On mettra des petits panneaux sur le bord des chemins forestiers pour dire attention, ici passage d'écureuil, levez les yeux au ciel et vous aurez sans doute un beau spectacle.
20: La mairie a fait appel à une société spécialisée qui repère en ce moment les lieux où passent les écureuils. Coût estimé 16 000 euros et l'idée ravit Alexandre Japy, habitant de 60 ans.
22: C'est la préservation de la faune et évidemment j'y suis tout à fait disposé et favorable. Mais le spectacle de l'écureuil qui court sur un fil, je peux vous dire que ça vaut vraiment le coup. C'est très très joli.
20: Touquetoise depuis 20 ans, Corinne aussi soutient l'initiative.
23: Ça peut être qu'un plus pour les écureuils et pour la nature, oui.
20: Même si elle a d'autres demandes pour la mairie du Touquet.
23: Un peu moins de touristes et pas d'hôtels sur le front de mer.
20: Les quatre premiers écureuils seront visibles en automne.
9: Une star d'Hollywood pour compléter le jury de Cannes. Demi Moore sera sur la croisette dans 8 jours pour le festival. Les organisateurs ont dévoilé aussi le nom du dernier membre du jury, la cinéaste chinoise Chloé Zhao. Et puis lui sera, n'en pas douter, la star du mois de juillet. Paul Seixas, qui a annoncé hier dans une belle opération comme sa participation au Tour de France, à 19 ans, 9 mois, 10 jours. Il sera le plus jeune participant à la Grande Boucle depuis 1937. Si jeune, que peut-il viser ? Et surtout, Fanny Lechevestre, n'est-ce pas trop de pression ?
24: Prenez soin de lui. Nous avait lancé le quadruple vainqueur du Tour, Tadej Pogacar, en quittant Liège il y a 8 jours, bien conscient que le jeune Français allait entrer dans une véritable machine à laver médiatique. Scruté aussi par le public, souligne Benjamin Thomas, coureur pro depuis 11 ans.
25: Je souhaite de vraiment briller sur les routes du Tour de France, c'est ce que tous les Français attendent. Paul peut battre Pogacar, après sur une course de 3 semaines comme le Tour, à voir.
24: 3 semaines de course et d'exercice imposé. Le Lyonnais devrait en effet endosser très vite le maillot blanc de meilleur jeune, avec plus de 1 heure tous les soirs sur les podiums, aux interviews et aux contrôles antidopage. 1 heure à bien gérer, mais pour l'un de ses directeurs sportifs, Julien Jordi, c'est que ça se maîtrise la pression.
26: Ouais, la pression, il la ressent pas. C'est un long fleuve tranquille pour l'instant. Il a une attitude à 19 ans que moi, personnellement, j'ai jamais vue.
24: Mais malgré cela, Bernard Hinault émet des réserves.
27: Paul, il a montré depuis le début de la saison qu'il était très costaud. Mais après, quand on va tomber contre Pogacar sur les 23 jours, l'autre, il va pas faire de cadeau. Hein. Et surtout, cette année, d'égaler le record des 5 tours, attention.
24: Mais qui lui en voudra de ne pas gagner cet été? Seixas a déjà réussi le tour de force d'entrer dans le cœur des Français dès hier avec une vidéo toute simple d'un gamin racontant à ses grands-parents qu'il va réaliser son rêve d'enfant.
1: Et on retient la date, hein, départ du Tour de France le 4 juillet depuis Barcelone.
14: Merci, c'était le journal d'Anaïs Feuga. Et maintenant, 80 secondes de pur plaisir grâce à Pedro Almodovar. Son nouveau film autofiction sortira au moment du Festival de Cannes. Ses précédents font l'objet d'une rétrospective organisée par le Centre Pompidou dans un cinéma parisien. Certains sont aussi en ligne sur Arte, ce qui m'a permis de revoir l'un de mes préférés, Femme au bord de la crise de nerfs. Oh.

0: femme au bord de la crise de nerfs, 1988, l'énergie de Carmen Maura, la jeunesse d'Antonio Banderas, l'air pincé de Rosie de Palma, dans une histoire d'amour qui finit mal, quasi huis clos hitchcockien d'un sublime appartement madrilène, 7e étage terrasse, vue sur les toits, Pepa attend le coup de fil d'Ivan, son amant qui la quitte, et ça va vite, talons hauts, rouge à lèvres, rouge des fringues, du téléphone, du gazpacho, empoisonné au somnifère, on souffre, évidemment, comme dans tous les Almodovar, l'amour fait mal, mais on rit surtout, c'est presque un vaudeville avec ses entrées, ses sorties, une galerie de personnages déjantés, beaucoup de verres cassés, des flingues et cette phrase en pleine poursuite.
1: Es mucho más fácil aprender mecánica que psicología masculina. A una moto puedes llegar a conocerla a fondo. A un hombre jamás.
0: La mécanique, c'est plus simple que la psychologie masculine. On peut comprendre une moto, un homme, jamais. Femme au bord de la crise de nerfs, sans doute le premier chef-d'œuvre d'Almodovar, une jubilation, antidote au coup de mou et au chagrin d'amour, à déguster comme un bonbon acidulé sur Arte et la semaine prochaine à Paris, au MK2 Bibliothèque. À suivre d'ici 7h30, les amis, la carrière. Et Afanoukoé, bonjour. Cyril, on parle de quoi dans l'édito média?
2: Et si le président de la République nommait directement les présidents et présidentes de l'audiovisuel public, eh bien c'est l'idée de Charles Alloncle.
0: Et dans Musicaline.
3: Dans un sound system, c'est ce jeudi à Paris avec le baryton de la scène reggae dancehall, le Jamaïcain Barrington Levy.
0: Génial. Dans un instant, le grand reportage de France Inter, suite de notre série En manœuvre avec l'armée.
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0: 7h17.
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0: Grand reportage sur le terrain avec l'armée pour la suite de cette simulation menée pendant 3 mois avec 12 000 militaires français et étrangers, le plus grand exercice depuis la fin de la guerre froide, avec un scénario de l'ordre du crédible, venir en aide au sein d'une coalition à un pays ami envahi par son grand voisin, on pense évidemment à un pays balte et à la Russie. Les militaires l'assument, l'état-major s'y prépare aussi. Aurélien Colli nous emmène dans l'Aube, au poste de commandement de la première division de l'armée française.
8: Mon intention, c'est d'atteindre la Loire au plus vite.
9: Installé dans un bunker rudimentaire en rase campagne, le poste de commandement avancé de la première division.
8: Le but, c'est de s'emparer d'un pont au plus vite.
9: Ouais, très bien. Au milieu des cartes, des écrans et des serveurs, une cinquantaine de militaires s'affairent.
10: Donc vous avez le pôle renseignement, ici, le pôle feu, ici, le pôle conduite, ici. Et on coordonne ici. Par exemple, sur l'écran de droite, vous avez l'état de mes forces. Sur l'écran de gauche, vous avez la situation ennemie. Les positions me remontent et ça me donne la situation en temps réel.
11: Foxtrot-November 01-12,
9: ici, on a tiré les leçons de la guerre en Ukraine. Avec les drones, les états-majors doivent être très mobiles, réduits en personnel et ultra-connectés. L'armée teste donc aussi tous ses réseaux de transmission.
12: Capitaine Vincent du régiment de cyberdéfense.
9: Et même si c'est un exercice, la surveillance est de mise pour empêcher piratage et intrusion informatique.
12: Différents adversaires ou concurrents de la France pourraient décider de saisir cette opportunité pour se renseigner ou essayer par exemple de saboter l'exercice et de mettre en échec son déroulé. Et on est convaincu aujourd'hui que si on devait laisser une faille dans notre dispositif, si on laisse un trou, on sait qu'un adversaire essaiera de s'y introduire.
13: Je suis le général de division Bruno Eluy et je commande la première division de l'armée de terre française.
14: Tout est numérisé, c'est essentiellement des petits carrés, des couleurs, etc. Mais à chaque fois, ça correspond à
13: ça
14: des
13: correspond
14: forces armées,
13: à l'unité, quoi. Exactement. Et vous pouvez zoomer, donc vous pouvez aller jusqu'au niveau de la section, donc de 30 personnes, savoir où ils sont, ce qu'ils font, etc. Donc tout ça est numérisé.
9: De son QG avancé, le général Eluy commande 7000 hommes sur le terrain pour cet exercice. dont des unités venues d'une dizaine de pays européens.
13: Un combat de haute intensité sur le territoire français est peu probable, c'est vrai. En revanche, si vous avez une attaque russe dans les pays baltes, si vous avez une attaque russe en Pologne, la France pourrait être amenée à intervenir dans ces pays. Et on s'entraîne pour ce combat possible et qui sera forcément au sein d'une alliance avec l'ensemble des moyens des armées françaises.
9: Si la réalité rattrapait la fiction, comme le redoutent les militaires, la première division serait la colonne vertébrale d'une intervention française. Alors objectif 2027, 25 000 hommes et 7 000 véhicules projetables en Europe en 30 jours. Objectif 2030, un corps d'armée de 30 000 hommes avec un état-major et des unités modernisées pour le combat rustique comme pour la guerre électronique, avec l'intelligence artificielle aussi.
7: Comme vous le voyez, on est vraiment au cœur des opérations sur un réseau classifié, à manipuler de la donnée classifiée.
9: Le lieutenant-colonel Luc dirige l'équipe qui déploie l'IA pour cet exercice.
7: Donc à l'écran, là, vous voyez affiché notre chat GPT tactique conçu pour répondre vraiment aux besoins opérationnels de l'état-major.
14: C'est une interface exactement comme celle qu'on trouve aujourd'hui dans les IA qui sont au grand public.
7: Selon les besoins, on peut poser des questions de traduction, de synthèse, d'analyse ou d'accès à la donnée. Donc là, on a juste fait un copier d'une situation générale de l'ennemi. Donc là, on voit qu'il est en train de chercher dans une base de connaissances. Et bien, l'IA va générer deux modes d'action comme on a l'habitude de le faire, en plus probable ou plus dangereux.
9: Et pour entraîner ces IA, l'armée dispose depuis septembre de son propre supercalculateur, classifié, déconnecté d'Internet. Ses capacités restent secrètes, mais il serait le plus puissant d'Europe et le troisième dans le monde.
0: Aurélien Colli pour cette série avec l'armée française. Demain, troisième épisode sur les drones. Voici l'édito média, Cyril Lacarrière. Ce matin, il est question de nomination.
2: Et oui, celle des présidents et présidentes de Radio France, France Télévisions, de l'INA, de France Média Monde. Le sujet fait partie des propositions du rapport sur l'audiovisuel public du député Charles Lalonc, qui va être enfin publié ce matin. Un rapport dont on sait déjà à peu près tout. L'élu proche d'Éric Ciotti veut notamment changer ce mode de nomination. Aujourd'hui, c'est l'ARCOM qui s'en charge. Charles Lalonc veut que cette prérogative revienne au président de la République.
0: Ça, on l'a déjà connu.
2: Et il n'y a pas si longtemps, d'ailleurs. Juin 2008, Nicolas Sarkozy décide que désormais, c'est lui qui nommera les présidents de l'audiovisuel public. Son argument est simple, qui finance, nomme. Sarkozy va nommer Rémi Fimelin à la tête de France Télévisions et Jean-Luc Hesse ici à Radio France. François Hollande nommera ensuite Marie-Christine Saragosse à la tête de France Média Monde avant de changer à nouveau le système et de rendre ce pouvoir au CSA.
0: Alors, est-ce qu'il faut de nouveau changer ?
2: Eh bien, posons-nous déjà la question du meilleur système, en tout cas du moins mauvais. Charles Lalonc critique le choix fait par l'ARCOM. Il dit que tout se fait à huis clos, dans l'opacité totale et dans une absence de démocratie, vrai et faux à la fois. Petit rappel, aujourd'hui l'ARCOM fait un appel à candidature, sélectionne secrètement les dossiers, annonce les noms des prétendants, organise deux auditions, une publique, l'autre pas, et finalement vote dans le secret d'une séance plénière. Donc oui, une trop grande part se fait à l'abri des regards. Pourquoi par exemple découper les auditions ? Pourquoi aussi ne pas révéler à la fin le détail des votes ? L'ARCOM a progressé, et en transparence, mais elle peut encore mieux faire. Malgré tout, il y a un revers à rendre tout public dans cette procédure, parce que ça empêche des prétendants déjà en place dans le privé de tenter leur chance. Parce que oui, si vous bossez chez TF1 et que votre nom apparaît dans la presse, dans la liste pour diriger France Télé, à mon avis, vous n'allez pas garder votre job très longtemps.
0: Pour autant, est-ce que ce serait mieux que ce soit le président de la République qui nomme ?
2: Non, et pour deux raisons, notamment, on commence par ça, le poids du soupçon permanent. Quelles qu'aient été les qualités de Rémi Fimelin et de Jean-Luc Hesse, ils se sont trimballés l'ombre de Nicolas Sarkozy. Une ombre encombrante d'ailleurs, quel que soit le nom du président qui nomme. Déjà que les procès en collusion entre politique et médias sont légion, là on alimente encore un peu plus la machine à complot. Et puis l'autre raison, c'est que l'audiovisuel public, c'est pas comme l'énergie ou le ferroviaire. Le cœur du métier, ce n'est pas un bien matériel, c'est en partie de la confiance. Si le public doute de ce qui se dit aux 20h de France 2 ou aux 8h d'Inter, la machine se grippe et soudainement, ce n'est plus un média financé par l'État, mais on devient un média d'État et la nuance est fondamentale. Et ce que propose justement Charles Lalonc, c'est bien des médias contrôlés par le pouvoir, avec en ligne de mire 2027 une possible arrivée du Rassemblement National à l'Élysée et donc sa mainmise sur l'audiovisuel public ou ce qu'il en restera, car oui, je le rappelle, le RN veut tout privatiser.
0: Merci Cyril Lacarrière.
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0: Aline Afanoukoé est dans la place.
3: Et oui, hola a todos.
0: Aujourd'hui dans Musique Aline, une véritable légende du reggae dancehall, Barrington Levy, qui vient célébrer à Paris plus de 40 ans de carrière ce jeudi

0: Storm et il est venu au monde en Jamaïque à la fin des années 70, révélé par des titres comme celui-ci. Barrington Levy arrive sur la scène très jeune, à une époque charnière. Le reggae roots ralentit, une nouvelle énergie apparaît, plus minimale, plus directe, le dancehall. Et lui, avec sa voix au perché, va en devenir l'un des visages les plus singuliers. Here I Come, probablement son morceau le plus célèbre, à l'origine une phase B, presque un accident, samplé et réutilisé des dizaines de fois. Ce classique prouve son influence bien au-delà de la Jamaïque. Autre démonstration avec Murderer, chef-d'œuvre militant du reggae, sorti en 1983, dans lequel le baryton lance un cri devenu iconique.
1: Murder!

0: Ah non, je l'ai fait en antenne. Murderer aborde la violence policière dans les ghettos jamaïcains dans les années 80, samplé dans un style hip-hop pour les besoins de la BO du film Bad Boys. Vous l'avez reconnu, c'est ce qu'on entend là.
1: Alors, ce qu'il faut dire, c'est que Barrington Levy, c'est pas le plus connu des chanteurs jamaïcains.
0: Mais on connaît toutes ses chansons.
1: Exactement, et c'est l'un des plus respectés.
0: Mais oui, Florence, parce qu'à 61 ans, Barrington Levy fait partie des voix les plus historiques.

0: Cette fois, en hommage à la force de la culture rastafarienne, Barrington Levy reste dans une forme de douceur mélodique qui explique pourquoi sa musique a si bien voyagé.
1: Et qu'elle arrivera à bon port. Ce jeudi, au Cabaret Sauvage, on ne peut plus l'arrêter, à Paris, Barrington Levy, je vais chanter tous ses classiques. Merci Aline.
0: Merci.
1: À demain, la météo à suivre.
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1: Alors, Céline Dacosta, bonjour.
3: Bonjour Florence, bonjour à tous.
1: Le ciel est encore bien perturbé aujourd'hui.
3: Oui, couvert et pluvieux quasiment partout et particulièrement sur un axe Bretagne, région centre, Bourgogne, Franche-Comté, Auvergne-Rhône-Alpes et région PACA, donc du nord-ouest jusqu'au sud-est avec des orages et des averses localement soutenues. Plus de vigilance sur le sud-est où entre le Gard et l'Hérault, il est tombé depuis hier l'équivalent d'un à deux mois de pluie. Les éclaircies sont même de retour sur ces secteurs dès ce matin. Reste une vigilance orange pluie inondation sur la Mayenne et la Sarthe. Des éclaircies, on en aura également quelques-unes sur un large quart sud-ouest, mais toujours accompagné de nuages et de quelques averses. Quant aux températures, ce matin, la moyenne est sensiblement la même qu'hier, 9 à 14 degrés jusqu'à 17 en Corse.
1: Et cet après-midi, ça baisse encore.
3: 13 à 22 de Caen à Ajaccio, plus que 15 à Paris, 17 à Bordeaux, au meilleur de la journée. Sous un ciel qui sera encore agité, bien gris et pluvieux, entre les Pays de la Loire, l'Île-de-France et les Ardennes, avec des averses localement soutenues et orageuses, plus variables pour le reste du pays. Nuages, éclaircies, averses, avec là aussi quelques orages encore, temps plus calme près de la Méditerranée et sur les côtes aquitaines.
1: Merci Céline et je salue mes camarades Patrick Cohen, Dominique Seux, Bertrand Chameroy avec nous pendant la prochaine demi-heure. L'édito politique, Patrick, ce matin.
4: Le débat sur la natalité, comment relancer, comment est-ce qu'on refait des bébés dans la campagne présidentielle.
1: Et Dominique dans l'édito éco.
5: Et 8 mots nous a-t-on demandé, pas de plus, les voici. On a ramené nos fraises en France, tant mieux.
1: Très bien. À 7h50, Benjamin Duhamel recevra Sylvie et Françoise Godard, la mère et le beau-père du journaliste Christophe Glaise, emprisonné en Algérie. Et puis Bertrand, avant 8h.
6: La dernière lettre du gouverneur de la Banque de France expliquée à la Gen Z.
1: Ah bah c'est, écoutez, on en a bien besoin. Merci, à tout de suite. France Inter, il est 7h30. Lors du journal de Kevin Dufraîche, bonjour.
7: Bonjour Florence, bonjour à tous.
1: À la une, Kevin, les soignants seront-ils bientôt obligés de se faire vacciner contre la grippe ?
7: L'Académie de médecine, en tout cas, le souhaite et le redit encore une fois, alors que seulement 20% des soignants l'étaient l'an dernier. C'est la seule façon de lutter mieux contre les contaminations à l'hôpital, alors que la grippe fait plus de 10 000 morts chaque hiver. France Inter a pu lire le rapport de l'Académie de médecine. Dans ce journal aussi, chacun sa trêve. Après la proposition de la Russie d'un cessez-le-feu de deux jours, vendredi et samedi, l'Ukraine décrète une pause dans les hostilités dès ce soir. Quand la Russie perd du terrain sur le front, nous serons au Pays de Galles où les indépendantistes sont en passe de remporter les élections locales. Et puis Laurent Lafitte pour La Cage aux Folles et une pièce de théâtre sur le combat de Gisèle Halimi, grand gagnant de la 37e Nuit des Molières.
1: France Inter. Voilà donc une recommandation qui pourrait relancer un débat inflammable.
7: L'Académie nationale de médecine se prononce une troisième fois pour obliger les soignants à se faire vacciner contre la grippe et limiter ainsi les contaminations dans les établissements de santé. C'est une information France Inter, alors que le virus a été particulièrement mortel ces dernières années. 13 000 victimes l'hiver dernier, 17 000 il y a deux ans. Cette question de l'obligation, surtout depuis le Covid, braque une grande partie des soignants, mais l'Académie argumente dans son rapport que vous avez pu consulter, Victor Dolande.
8: La couverture vaccinale des soignants contre la grippe n'a fait que baisser depuis la pandémie du Covid. L'hiver dernier, seuls 20% d'entre eux avaient reçu l'injection. Et par conséquent, les infections nosocomiales, c'est-à-dire contractées à l'intérieur des hôpitaux, augmentent, selon Christine Rousiou, professeure de virologie et membre de l'Académie de médecine.
9: On a maintenant beaucoup de cas de contamination dans les hôpitaux et dans les EHPAD. On appelle ça des cas groupés, qui apparaissent la même semaine dans un même endroit, dans un même service, et qui, à l'évidence, sont des cas liés aux soignants.
8: Deuxième argument, éthique cette fois-ci, refuser la vaccination pour les soignants, c'est nier leur...

0: prescription vaccinale. La dernière loi de financement de la sécurité sociale avait prévu cette possibilité, mais uniquement après un avis de la Haute Autorité de Santé, un avis attendu au début de l'été.
1: Victor Delande, spécialiste santé à la rédaction de France Inter et l'Académie de médecine, souhaite assortir la gratuité du vaccin à cette obligation pour les soignants. C'est le premier procès, sans doute, d'une longue série en plein scandale du périscolaire à Paris. Un animateur employé de la ville est jugé cet après-midi pour harcèlement sur 9 fillettes et agression sexuelle sur 3 d'entre elles. Les faits ont été dénoncés par les très jeunes victimes en 2024. Le prévenu est suspendu depuis. On y revient dans le journal de 8h.
2: Les armes se tairont-elles la nuit prochaine entre l'Ukraine et la Russie ?
1: Volodymyr Zelensky annonce en tout cas un cessez-le-feu à partir de ce soir, 23h, heure de Paris, soit 2 jours avant la trêve décrétée par la Russie. Pour les 8 et 9 mai, commémoration de la fin de la Seconde Guerre mondiale dans le pays. Moscou menaçant l'Ukraine d'une frappe massive de missiles sur Kiev en cas de violation de ce cessez-le-feu. Le tout alors que sur le front, l'armée russe est en difficulté. Elle ne progresse plus, Virginie Pironon, et perd même un peu de terrain.
3: En avril, sans faire de grandes percées, l'armée ukrainienne est parvenue à reconquérir environ 120 km², répartis dans 3 régions, Zaporijia, Kharkiv et Donetsk. L'Institut pour l'étude de la guerre rappelle tout de même à quel point ces gains restent marginaux. 120 km², c'est 0,02% du territoire ukrainien. Le tassement de l'avancée russe sur le terrain s'observe depuis le mois de novembre, à tel point qu'en mars, la Russie n'avait enregistré presque aucune progression. Les raisons, selon l'Institut pour l'étude de la guerre, des contre-attaques ukrainiennes terrestres, des frappes de moyenne portée et la désorganisation des systèmes de communication de l'armée russe. Depuis février, Moscou ne peut plus utiliser les terminaux Starlink et a restreint l'utilisation par son armée du réseau Telegram, pourtant très utilisé. Autant d'éléments qui ont exacerbé des problèmes déjà existants. Pourtant, la Russie poursuit sa stratégie d'offensive. Le taux de mortalité de ses soldats est toujours aussi élevé, ce qui montre, selon des experts, que le Kremlin semble désespéré de prendre du territoire.
1: Virginie Pironon, rédaction internationale de France Inter. Le cessez-le-feu au Moyen-Orient, maintenant plus fragile que jamais. Ce matin, près d'un mois après son entrée en vigueur, l'Iran a lancé des frappes sur les Émirats arabes unis hier, touchant notamment le site pétrolier de Fujairah. Une réponse aux opérations américaines dans le détroit d'Ormuz, l'escorte de bateaux bloquée depuis le début du conflit. Ce matin, les appels à la désescalade se multiplient. Emmanuel Macron, tout comme la présidente de la Commission européenne, Ursula von der Leyen, qualifie les attaques contre les Émirats d'inacceptables quand Keir Starmer appelle l'Iran, je cite, à s'engager véritablement dans des négociations. Le Premier ministre britannique, en difficulté sur le plan intérieur, empêtré dans plusieurs polémiques, son camp, le Parti travailliste, risque de subir une claque électorale. Scrutins locaux après-demain au Royaume-Uni, notamment au Pays de Galles, qu'il dirige depuis un siècle, mais où les indépendantistes sont bien partis pour remporter la majorité. Alors le débat sur la sortie du Royaume-Uni est loin d'être aussi vif au Pays de Galles qu'en Écosse, mais le Plaid Cymru, le parti indépendantiste, séduit de plus en plus, comme l'a constaté Gaël Joly à Risca, au nord de Cardiff. C'est ce matin le reportage France Inter sur le terrain.
4: Dans cette commune rurale qui a toujours voté pour les travaillistes, la séance de porte-à-porte en dit long sur les changements au Pays de Galles. Le leader du parti indépendantiste, ancien journaliste de la BBC, Rhina Puyer, en tête dans les sondages mais au coude à coude avec l'extrême droite de Reform UK, donne ses dernières forces dans la bataille.
5: Vous avez déjà voté pour nous avant ?
6: Non, non.
5: Et qu'est-ce qui vous retient ?
6: J'y réfléchis. Je sais que ça approche.
5: Il faut choisir si c'est moi qui serai Premier ministre ou quelqu'un que Nigel Farage aura parachuté ici. On est le seul parti basé ici, ça veut dire quelque chose.
4: La victoire n'a jamais été si proche et c'est grisant, confie Perry Dure Owen Griffiths, tête de liste à Risca.
7: Aujourd'hui, dans ces vallées, la population est complètement déçue par le parti travailliste, en particulier par Starmer. Alors ils se tournent vers nous, on leur apporte du positif, de l'espoir.
4: Parmi les jeunes militants, Stan, 32 ans, vient de rejoindre Plaid Cymru et ce n'est pas parce qu'il souhaite l'indépendance du Pays de Galles.
8: Comme Plaid Cymru, ils ont nous expliqué, ce n'est pas vraiment les plus importantes choses maintenant. Quand je parle avec ma famille, des gens qui viennent d'ici, on n'est pas très intéressé dans l'indépendance maintenant. En 5 ans, 10 ans, oui, mais on a des autres problèmes maintenant à régler, ouais, c'est ça.
4: Le parti l'a bien compris, une majorité des Gallois ne soutient pas l'indépendance, mais rêve d'une politique à distance de Londres et des institutions britanniques. au pays de Galles, jolie France Inter.
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0: France, c'est la gauche hors LFI qui tente d'exister après la déclaration de candidature de Jean-Luc Mélenchon. Premier meeting ce soir à Paris pour le Front Populaire 2027 qui plaide pour une primaire à laquelle sont déjà candidats Marine Tondelier, François Ruffin ou encore Clémentine Autain. Pour le moment, le seul grand parti à y participer pleinement, ce sont les écologistes. Du côté des socialistes, Olivier Faure, le premier secrétaire du PS, sera bien présent, alors même que dans son camp, beaucoup ne veulent pas de cette primaire. Il continue, Claire Flochel, à prêcher l'union.
1: Va-t-on assister ce soir à la photo de chacun sauf sa peau comme il peut, ou à une véritable stratégie de conquête du pouvoir ? Difficile d'y voir clair tant la gauche est empêtrée dans des débats sur la façon de choisir un candidat. Je ne veux pas que nous reproduisions ce que nous avons connu déjà à trois reprises, expliquait il y a quelques jours Olivier Faure. 5, 6, 7 candidats de gauche au premier tour, aucun au second et l'extrême droite qui nous remplace. Depuis des mois, le premier secrétaire du PS pousse donc pour la primaire à gauche, mais celle-ci peine à s'organiser. Alors Olivier Faure consulte, il enchaîne les réunions avec tous les partis de gauche pour convaincre. Il a vu tout le monde, indique ce proche de Glucksmann au parti radical de gauche. Et la candidature de Mélenchon, c'est un argument de plus dans sa stratégie de mettre la pression sur ceux qui sont réticents à la primaire, car plus on va perdre de temps et plus on devra courir derrière LFI, estime-t-il. Mais même son propre parti, le PS, n'a toujours pas annoncé officiellement y participer. Et en interne, la position d'Olivier Faure est de plus en plus contestée.
0: Claire Flochel, service politique de France Inter. 4 ans de prison, dont 3 avec sursis, requis hier à Marseille au procès de David Bertin, ce propriétaire d'une trentaine d'appartements. Il en louait certains alors qu'ils étaient frappés de péril, affaire emblématique de la lutte contre l'habitat indigne dans la deuxième ville de France. Il est jugé pour mise en danger de la vie d'autrui devant le tribunal. Il a assuré avoir, je cite, « compris la leçon ».
2: Muriel Robin, comme une gamine hier soir.
0: Sur la scène des Folies Bergères, la comédienne de 70 ans très émue au moment de recevoir son Molière d'honneur. « J'en ai rêvé de ce moment », a-t-elle lancé. C'était l'un des moments forts de cette 37e cérémonie qui récompense chaque année le théâtre public et privé, avec un palmarès marqué cette année par des pièces porteuses de messages forts, Julien Baldacchino.
3: En tête des victoires avec 3 trophées, le procès d'une vie montre à quel point le combat de Gisèle Halimi garde un écho aujourd'hui. Barbara Lamballé est l'une des autrices de la pièce.
4: C'est le signe que ce combat et que ces paroles-là sont indémodables, malheureusement, qu'il faut continuer à raconter toutes ces histoires. Là, les votants, comme le public qui vient tous les jours, a envie aussi de soutenir ces paroles-là.
3: Primée également, Josiane Balasco pour la pièce « Ça, c'est l'amour » dans laquelle elle partage la scène avec sa fille pour évoquer le sujet difficile des violences conjugales.
5: Le texte de Jean-Robert Chary est un texte magnifique, c'est un texte qui est salutaire parce que ce qu'il raconte vient aussi en aide aux femmes qui viennent la voir. Parce qu'on parle de violences conjugales, on parle d'abus. Et pour beaucoup de femmes qui sont venues voir le spectacle, ça a été libérateur.
3: Autre spectacle engagé à sa manière, La Cage aux Folles rapporte à Laurent Lafitte le Molière du meilleur comédien et fait le pari d'un théâtre à la fois public et populaire.
6: J'ai toujours aimé naviguer. J'ai commencé dans le Tête de Boulevard avec Marthe Villalonga. J'ai fait du one-man show. Je suis resté 12 ans à la Comédie Française. J'ai vraiment pas de chapelle. À nouveau, j'aime juste quand les choses sont fait avec sincérité.
3: Pas de politique en revanche pour les syndicats d'intermittents qui ont dénoncé dans un communiqué avoir été privés de parole pendant la cérémonie.
0: Julien Baldacchino, c'est moins impressionnant qu'une avalanche de points, mais c'est tout aussi utile dans un match de basket record de contre établi cette nuit par Victor Wembanyama en NBA. Il a empêché 12 fois directement ses adversaires de marquer, mais ça n'a pas suffi à faire gagner ses Spurs, défaite d'un cheveu 104 à 102 face au Minnesota d'un autre Français, Rudy Gobert. Revanche dans la nuit de mercredi à jeudi pour la suite de ces demi-finales de play-off. Le basket, c'est aussi l'Euroleague et Monaco qui n'a plus le droit à l'erreur. Mené 2-0 par l'Olympiakos en quart de finale. Troisième match ce soir à 19h45. En cas de défaite, ce sera l'élimination pour les Monégasques. Et puis la Coupe d'Europe de football, cette fois demi-finale. Retour de la Ligue des Champions. Arsenal reçoit l'Atlético Madrid. Ce soir, personne n'a l'avantage hein, après le match nul un partout de la semaine dernière. Coup d'envoi à 21h.
2: Merci, c'était le journal de Kevin Dufraîche, dans un instant, fraise et natalité dans les éditos de Patrick Cohen et Dominique Seux.
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2: 7h43.
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2: C'est donc l'édito politique. Patrick Cohen, comment répondre à la crise de la natalité en France après le plan que vient de présenter Bruno Retailleau? Le haut commissariat à la stratégie et au plan de Clément Beaune publie à son tour ses préconisations.
12: Oui, peut-être le signe que cette crise des berceaux sera l'un des thèmes de la campagne à venir. Tant mieux, on l'a déjà dit ici, le défi est majeur, l'enjeu est crucial, parce que pour la première fois l'an dernier, depuis 1944, les nouveaux-nés français ont été moins nombreux que les décès, et que l'avenir de notre système de retraite est en train de s'écrire, puisque les bébés de 2026 seront les cotisants de 2046.
2: Alors, que dit la note du plan ?
12: Que si l'argent fait le bonheur, il ne fait pas beaucoup d'enfants. C'est une réponse indirecte au candidat LR Bruno Retailleau qui voudrait rétablir l'universalité des aides et supprimer la conditionnalité instaurée sous François Hollande, avec un revenu complémentaire de 240€ pour un enfant jusqu'à 1000 à compter du troisième. Or, faire marquer le plan, voilà 15 ans que les naissances reculent en France, malgré un arsenal de politiques familiales parmi les plus généreux d'Europe, environ 45 milliards redistribués par an, allocations, primes, indemnités, crédits d'impôt, etc., qui améliorent le niveau de vie des familles, mais pas nécessairement leur désir d'enfant, qui sécurisent des projets déjà formés, qui peuvent avancer des naissances, mais sans changer la taille de la famille. L'exemple hongrois cité dans la note est particulièrement parlant. Viktor Orban a mis le paquet pour repeupler son pays avec des aides massives de soutien aux familles et des freins à l'IVG, dont l'obligation pour les femmes d'écouter le battement du cœur du fœtus avant tout avortement. Résultat, le taux de fécondité qui était remonté à 1,55 enfants par femme en 2021 a rechuté à 1,38. L'effet n'était que modeste et temporaire, comme le répète l'économiste Maxime Sbeï. Aucun bébé n'est né d'un crédit d'impôt ou d'une incitation fiscale.
2: Alors qu'est-ce qui marche ? Quelles seraient les solutions ?
12: En résumé, aider à concilier le travail et les enfants. Les comparaisons européennes montrent que c'est la clé, le levier décisif, avec des modes de garde fiables, accessibles et adaptés. C'est ce qui, en Allemagne, en Norvège ou en Suède, accroît la probabilité d'un deuxième enfant. Le plan propose de garantir une place d'accueil pour chaque enfant à partir de 1 an. Ensuite, des congés courts et bien payés, partagés entre parents avec une implication des pères, plutôt que des congés très longs mais peu rémunérés, qui pénalisent les carrières des femmes et finissent par freiner la natalité. Enfin, cohérence et stabilité pour donner confiance aux futurs parents, parce que, comme le dit Clément Beaune, il n'y a pas de mesure magique.
2: Ce qu'il faut dire, Patrick, c'est que certains se réjouissent de cette crise démographique.
12: Ah oui, les décroissants ont trouvé un nouveau héros, le plus inattendu, Boris Johnson, qui affirme dans le Daily Mail d'il y a 3 jours que la baisse des taux de natalité en Occident est la meilleure nouvelle mondiale depuis longtemps. Alors Clément Beaune lui a répondu sur le réseau, je vous laisse voir ce débat si ça vous chante, en gardant à l'esprit que Johnson, Bojo, a reconnu à lui seul être le père de 9 enfants. Des enfants reconnus, du moins. Voilà, suivez mon esprit,
2: peut-être
12: pas mon exemple.
2: Ouais, il en voulait sans doute moins, du coup, on peut supposer. Merci Patrick Cohen.
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2: Ce matin, Dominique Seux, une histoire de reconquête économique et une maxime, quand on veut, on peut.
14: Oui, et des batailles difficiles ou perdues, on en parle tous les jours. La semaine dernière, on évoquait ici même la défaite de la filière française du poulet, dépassée depuis 2 ans par les importations. Des exemples déprimants, il y en a à l'appel dans l'industrie comme dans l'agriculture. Ils donnent envie parfois de baisser les bras. C'est la raison pour laquelle il faut évoquer les exemples en sens inverse qui prouvent qu'il est possible de remonter le courant avec de la détermination.
2: Eh bien, allez-y.
14: Eh bien, la fraise. Voilà, eh bien la fraise, quelques années, les fraisiculteurs tricolores ont réussi à reprendre les parts de marché perdues face à la concurrence espagnole et italienne. Désormais, la moitié des 120 000 tonnes consommées en France sont produites en France, moitié plus qu'il y a 20 ans. Alors comment ça ? Eh bien avec de l'innovation. C'est bien sûr la gariguette à laquelle on pense, la vraie star du rayon. Son goût, sa forme permettent de la vendre plus cher que l'équivalent espagnol. Il y a aussi la Mara des Bois, la Charlotte, et ce printemps débarque la Floriguette produite par Saveol en Bretagne. À chaque fois, un long travail génétique d'une dizaine d'années quand même a permis de casser la malédiction des fraises. Il est difficile de trouver des variétés à la fois belles à voir, gustatives et faciles à produire en grande quantité. Comme il n'était pas possible de battre les Espagnols sur le terrain du prix, à cause du coût du travail, comme sur le terrain de la productivité, parce que les exploitations sont plus petites en France, de l'ordre de 2,5 hectares, il fallait trouver un autre angle d'attaque. La profession essaye actuellement de rééditer l'exploit sur la framboise, et les Espagnols sont contraints de se retourner vers le marché local.
2: Alors, les fruits rouges, c'est super, mais est-ce que vous avez d'autres exemples de résistance ?
14: Oui, alors parlons plutôt de réveil. L'Europe se réveille enfin sur les risques que fait courir la concurrence chinoise. Les voitures made in China sont taxées depuis 2 ans jusqu'à 35% parce qu'elles sont fabriquées dans des conditions environnementales insatisfaisantes. Ça, c'est la raison invoquée. Et ça marche. Une autre décision vient d'être prise pour priver de subventions les onduleurs électriques chinois que l'on trouve dans les productions d'énergie renouvelable des réseaux. Le journal de 8 heures la détaillera. Quoi encore, en ce moment même, l'Europe travaille sur les moyens d'écarter les matériels chinois dans 18 secteurs critiques où il y a des risques d'espionnage et de perte de souveraineté. Par exemple, les scanners des aéroports et des frontières en général. Bref, ça avance. Et dans le bon sens.
2: Et je crois que vous voulez conclure par un erratum.
14: Ben oui, vous aviez raison hier, Florence. La probabilité n'est pas nulle qu'une pièce de monnaie lancée en l'air retombe sur la tranche et s'y stabilise. Je me suis trompé. Une chance sur 6 000.
2: Oui, ça reste faible.
14: Oui, il y a une étude là-dessus de 1993. Pan sur la tranche, soyons précis.
2: Merci Dominique Seux pour cette honnêteté. À demain.
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2: Et à 7h49 sur Inter, vous recevez Benjamin Duhamel, la mère et le beau-père du journaliste Christophe Glaise.
15: Bonjour Sylvie et Francis Godard.
16: Bonjour.
17: Bonjour.
15: Merci d'être avec nous ce matin sur France Inter. Cela fait maintenant 2 ans que votre fils, le journaliste Christophe Glaise, a été arrêté en Algérie. Bientôt 1 an qu'il est incarcéré après avoir été condamné injustement à 7 ans de prison pour apologie du terrorisme. Une décision confirmée en appel en décembre, je voudrais commencer par vous demander pourquoi reprendre la parole aujourd'hui après plusieurs mois de silence. Est-ce que c'est parce que vous craignez que la mobilisation faiblisse? Parce que la discrétion, la retenue n'ont pas permis de faire libérer Christophe, Sylvie?
16: On reprend la parole aujourd'hui parce que c'est très important. Nous avons pris une décision, la famille, que Christophe puisse retirer son pourvoi en cassation. Et donc, il s'en remet totalement à la clémence du président Tebboune. C'est un acte très fort, symbolique, et vraiment, on apprécie que le président Tebboune puisse réaliser qu'il faut maintenant la grâce pour Christophe.
15: C'est important ce que vous nous dites ce matin, parce que pour que nos auditeurs comprennent, le pourvoi en cassation était utilisé comme argument pour empêcher la possibilité d'une grâce présidentielle. Ça veut donc dire maintenant que cet obstacle juridique, ce prétexte, en réalité, il est levé. Quel message vous voulez faire passer ce matin aux autorités algériennes, Francis Godard ?
17: Bien, effectivement, le message maintenant, c'est d'en appeler à la clémence du président Tebboune faire en sorte que tout ça se place dans un climat d'apaisement des relations entre la France et l'Algérie, puisque si Christophe est en prison, c'est aussi en raison d'opposition et d'un climat d'hostilité entre nos deux pays. Je pense qu'on est en train de franchir maintenant une nouvelle étape, après en particulier la visite du ministre Núñez. Et donc c'est avec cette nouvelle étape qu'on peut maintenant effectivement s'adresser à l'Algérie de manière plus sereine.
15: Je fais une incise, Francis Godard, vous parlez du climat entre la France et l'Algérie. Quand vous avez entendu le président de la République, Emmanuel Macron, s'en prendre à ce qu'il appelait les maboules qui veulent se fâcher avec l'Algérie, je sais que vous êtes très attaché, vous avez raison, à ce que le combat pour la libération de votre fils soit le plus transpartisan possible, mais quand vous avez entendu cette phrase, qu'est-ce que vous vous êtes dit, quoi, qu'il avait raison ?
17: Je crois qu'il a dit une chose simple qui me paraît assez évidente. La France a tout intérêt à entretenir de bonnes relations de coopération avec l'Algérie aurait bien tort de garder un climat d'hostilité puisque la France et l'Algérie en pâtiraient. Donc ce qu'il dit tout simplement, c'est allons vers un apaisement de nos relations et un développement de la coopération. Ouais. Il faut être maboule pour pas le comprendre, ça me paraît simple.
15: Je voudrais qu'on parle de Christophe, puisque vous avez pu le voir il y a 2 semaines. Vous êtes allé le voir le 21 avril dans la prison de Coléa, qui est à 80 km d'Alger. Comment est-ce qu'il va, votre fils Sylvie ?
16: Toujours pareil, il est fort et il nous oblige à être combatifs pour lui. Donc ça, c'est très important. C'est toujours un très grand bonheur de le découvrir. Mais après, c'est une immense déchirure de le quitter. Et puis, dernièrement, il y a eu aussi la visite, on a eu des nouvelles par Ségolène Royal, qui est allée le voir le 1er mai, et qui l'a trouvé aussi également en forme. Et ils ont parlé d'introspection de Saint-Augustin.
15: Sur ces conditions de détention dans cette prison, il a changé de prison. Avant, il était dans la prison de Tizi Ouzou, maintenant dans celle de Coléa. Vous me racontiez en préparant cet entretien que il y a toujours cette vitre entre vous. Vous ne pouvez pas le serrer dans vos bras. Et on sait à quel point ça peut être douloureux. Vous lui apportez des livres, c'est ça, Francis ?
17: Tout à fait. Donc, vous avez raison de souligner le fait que pour nous, c'est quand même quelque chose d'assez douloureux d'avoir à lui parler dans un combiné et de le voir à distance dans une salle assez bruyante, d'autant plus que nous n'avons aucun autre moyen de communiquer avec lui. On ne peut pas, quand on lui écrit, on ne sait pas si les lettres sont remises, oui. Il ne peut pas nous écrire, on ne peut pas se téléphoner. Donc ce qui fait qu'effectivement, ceci est un point pour nous assez douloureux. Ceci dit, ce qu'on remarque, c'est que lorsque nous sortons de la visite avec Christophe, on parle beaucoup avec les autres familles de détenus et ce qui est extraordinaire, c'est la solidarité qu'elle nous manifeste pour la libération de Christophe.
15: Et il tient et son caractère dont vous parlez souvent, son optimisme, sa force de caractère. Je sais que vous êtes extrêmement attentif au calendrier, à ce qui va arriver dans les jours à venir et dans les semaines à venir, c'est-à-dire la Coupe du Monde de foot. La France et l'Algérie vont y participer. Je rappelle évidemment que votre fils Christophe Glaise est journaliste sportif. Pourquoi est-ce que c'est un moment, un événement si important, parce que vous allez utiliser au sens positif du terme cet événement mondial pour mettre une pression maximum pour que Christophe soit libéré, Sylvie ?
16: Tout à fait, c'est pour nous un événement capital. On y travaille avec Reporters sans frontières pour mobiliser tous les journalistes sportifs au niveau international. Maintenant, on a fait une mobilisation très forte avec les journalistes sportifs en France. Maintenant, il faut que ça dépasse les frontières de la France. Et je le répète, Christophe, c'est un journaliste sportif spécialiste du football. Comment, moi, je ne peux pas envisager qu'il ne soit pas sorti pour assister aux différents matchs de la France et de l'Algérie.
15: Oui, il n'est pas envisageable, Francis, que l'Algérie, que la France rentre sur le terrain alors qu'un journaliste français est incarcéré injustement et condamné à ce motif absurde pour apologie du terrorisme.
17: Il est bien clair que ça serait vraiment une ombre portée sur cette Coupe du Monde si elle devait se tenir avec un journaliste sportif, français en l'occurrence, interné. Donc, là-dessus, on ne laissera pas passer, on le fera savoir. Et Sylvie l'a souligné, ça internationalise la question.
15: Vous aviez lancé il y a quelques mois un appel aux stars du football. Vous aviez évoqué le Paris Saint-Germain, vous aviez évoqué Zinedine Zidane aussi, qui est une star et l'idole de Christophe. Est-ce que vous avez eu une réponse de ce point de vue-là, Francis, Sylvie ?
17: On écoute, on n'entend rien. Effectivement, les stars sont extrêmement discrètes. En revanche, les instances du football français, la Fédération française de football, la Ligue de football professionnel, les clubs comme le RC Lens, comme le Paris Football Club, qui nous ont accueillis de manière extraordinaire, sont mobilisés. Il y a des grands silences. Le PSG, on l'entend pas.
15: Et comment est-ce que vous expliquez ce silence ? Vous leur avez dit, leur demander de se remobiliser ?
17: Pour nous, il est inexplicable. Donc effectivement, on s'interroge pourquoi ? Mais pourquoi donc se tait-il ?
15: Sur Zinedine Zidane, qui en tout état de cause devrait remplacer Didier Deschamps comme sélectionneur de l'équipe de France, si vous deviez lui repasser un appel ce matin sur France Inter, qu'est-ce que vous lui demandez ? De se mobiliser, de parler haut et fort pour la libération de Christophe ?
16: Oui, je pense qu'il s'honorerait de parler de Christophe avec d'abord cette nouvelle responsabilité. C'est très important. On ne lui demande pas un message politique. On demande seulement qu'il dise que ce n'est pas possible qu'un journaliste sportif français accusé à tort innocent puisse encore être dans les geôles derrière les barreaux avec sa nouvelle responsabilité.
15: Pour terminer, Francis et Sylvie, je voudrais que vous nous parliez de la grand-mère de Christophe, Elle s'appelle Georgette.
16: C'est ça.
15: Elle a 102 ans et on se parlait au téléphone hier soir et vous vouliez absolument en parler. Vous avez raison parce qu'elle suit elle aussi au quotidien cette actualité et elle n'attend qu'une seule chose qui est de revoir son petit-fils. Qu'est-ce qu'elle vous dit, Georgette, votre mère Sylvie, de ce qui est en train de se passer?
16: Chaque fois, elle me dit que elle voudrait, avant de mourir, pouvoir serrer dans ses bras Christophe et je la comprends.
15: Vous la comprenez, elle ne comprend pas, elle voit cela avec la même stupéfaction.
16: Oui,
15: cette absence de mobilisation aussi de la part de certains.
16: Tout à fait. Pour elle, c'est quelque chose qui n'est pas audible. Donc, elle connaît Christophe. Elle a eu souvent à lui parler, à l'élever. Donc, c'est très important pour elle. Elle est complètement démobilisée en voyant qu'il n'est toujours pas libéré.
15: Francis ?
17: Oui, à propos de la grand-mère de Christophe, on est persuadé que le président Tebboune sera sensible aussi à cette dimension humaine concernant l'incarcération de Christophe.
15: Merci beaucoup Sylvie, Francis Godard, et on pense bien sûr à Christophe et on souhaite sa libération le plus tôt possible. Merci d'être venu nous voir ce matin et merci d'avoir lancé cet appel ce matin sur France Inter.
2: Et à tout à l'heure Benjamin pour le grand entretien, il est 7h58 sur Inter.
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2: Bertrand Chamerois, ce mardi, est placé sous le signe de la littérature.
18: Avec non pas une, mais deux sorties événements. Tout d'abord, la publication très attendue de mon premier rapport, 400 pages rédigées à six mains par Charles Arlouncle, le RN et Vincent Bolloré, un peu comme si la marionnette de Jeff Panaclock prenait la plume. Témoignage bouleversant d'un jeune homme en quête de notoriété qui ne s'est toujours pas remis de la fin de l'ORTF. L'ouvrage s'inspire de personnes et de faits réels, même si l'auteur s'est laissé aller à quelques libertés, à la romance, voire à la science-fiction, comme lorsqu'il écrit page 156, je le cite, « Patrick Cohen vit dans un manoir, et en plus, il pue du bec. » Alors là, non, je ne suis pas d'accord. C'est gratuit, ça frôle l'attaque personnelle. Mais n'accablons pas l'auteur, les premiers rapports sont rarement une réussite. Dans l'excitation, on ne contrôle pas ses émotions et on a tendance à faire n'importe quoi. Si vous préférez l'écriture plus grandiloquente, je vous recommande « Lettre au président de la République, au-delà de l'urgence, plus que jamais élargir l'horizon » par François Villeroy de Gallo. Avant de passer la main, le gouverneur de la Banque de France a publié hier, en fin de journée, une lettre à destination d'Emmanuel Macron et de la personne qui lui succédera. En gros, c'est comme des consignes laissées dans un Airbnb au prochain locataire, mais encore plus chiant, sauf pour Dominique Seux. Et les règles ne concernent pas un gîte en Sologne, mais la politique monétaire. François s'était promis de rédiger une lettre concise, enlevée, accessible, avec ce sens du fun qu'on lui connaît trop peu. Mais vous savez ce qu'on dit, chasser le naturel, il revient au Villeroy de Gallo. Au final... 70 pages de graphiques, des pavés aussi empoulés avec les pieds de Laurent Wauquiez après un ultra trail. Je vous en lis un extrait que vous puissiez vous faire une idée. Cette lettre 2026 innove en articulant deux horizons de temps. Dans un contexte de grande imprévisibilité sur la durée et l'ampleur du choc, il est sage de se préparer à chacun des trois scénarios et pas seulement au plus favorable. Pour élargir l'horizon, cette lettre 2026 vise également à fournir une photographie factuelle, une quarantaine d'indicateurs regroupés en cinq chapitres. Alors là, je sens qu'on a perdu la Gen Z qui nous écoute, cette génération de branlos qui n'a tellement pas de temps à perdre qu'elle mate des films en vitesse x2. Alors je vais tenter de vulgariser la lettre de Fanfan et de la rendre audible, car c'est de votre avenir dont il est question, les jeunes. Et je parle sous le contrôle de Dominique. On peut mettre un fond de K-pop, ça les retiendra. Salut la team! La Banque de France débarque avec un mood double vision, gérer le drama du moment, coucou le Moyen-Orient, mais aussi checker le replay du game des 15 dernières années. La vibe générale, c'est la France, c'est pas un banger, mais elle est pas gaise pour autant. Elle survit tranquille quoi, mais à découvert, avec un moteur en PLS et Jérôme Marge pour se faire kiffer. Oh waouh! Le monde, c'est dinguerie sur dinguerie, donc faut prévoir tous les scénarios, même les plus galères. La croissance est au ralenti, genre comme un discours de Bayrou en vitesse normale. Si vous êtes choc barre des prix, bonne nouvelle, l'inflation fait un pic puis redescend, normalement, emoji droite. Donc le bail est simple, arrêtez de cramer trop de moulins publics sinon ça empire, des aides ciblées pas open bar et surtout go transition énergétique sinon on reste accro au pétrole. En gros, faut arrêter de jouer en mode freestyle et enfin lancer une vraie strat. Voilà la commu, j'espère ne pas avoir été trop cringe, demain je vous expliquerai le détroit d'Hormuz avec un TikTok de 20 secondes.
2: Mais je trouve ça hyper efficace, merci Bertrand Chamerois, vous écoutez la grande matinale d'Inter, il est 8h01. L'heure du journal d'Hélène Philly, bonjour.
19: Bonjour à tous. Des câlins trop serrés qui s'attardent sur la poitrine. Le premier procès d'une série noire aujourd'hui à Paris, celle des violences dans le périscolaire. La mère d'une fillette témoigne dans un instant. Appel à la désescalade au Moyen-Orient, la trêve fragilisée par l'intervention de la marine américaine dans le détroit d'Hormuz et la reprise des attaques iraniennes sur les Émirats arabes unis. On verra pourquoi ils sont particulièrement ciblés par Téhéran. Dans ce journal aussi, les microplastiques polluent et réchauffent aussi la planète. Le rapport parlementaire sur l'audiovisuel public que le député Alonc, le juge en crise, tout juste publié et qui s'impose déjà dans le débat à venir pour la présidentielle. La plus grande salle de coworking de France est à Clermont-Ferrand. Et puis le foot avant le match très attendu de demain, Bayern Munich PSG demi-finale, retour de la Ligue des Champions, les supporters en redemandent.
2: À 8h20, retour sur le casse du Louvre, 6 mois après le vol des bijoux de la couronne. On fera le point sur l'enquête et la sécurité des musées avec la journaliste Patricia Touranchot et le colonel Jean-Baptiste Félicité, chef de l'Office central de lutte contre le trafic des biens culturels. Vos questions et réactions, chers auditeurs, au 01 45 24 7000 et sur l'appli Radio France.
19: 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C'est un premier procès attendu par les familles de l'école Titon à Paris et plus largement toutes celles frappées par le scandale des violences sexuelles dans le périscolaire ces derniers mois en France. Un animateur parisien comparaît donc aujourd'hui devant la justice, soupçonné de harcèlement sur 9 fillettes de 9 à 10 ans et d'agression sexuelle sur 3 d'entre elles. Jean-Philippe Degnaud a rencontré Pénélope, l'une des mères des fillettes.
20: Il y avait déjà eu des signaux faibles en fin de CM1, se souvient Pénélope.
21: Notre fille avait évoqué des surnoms, du genre mon bébé d'amour, mon chaton, qui la mettait mal à l'aise. Et on a voulu, à ce moment-là, aller voir la directrice. Et notre fille a été très réticente à cette idée.
20: Et c'est à la rentrée de CM2 que les filles en parlent entre elles. Elles mènent une véritable enquête avec d'autres copines de l'école et constatent, du haut de leurs 10 ans, que ce n'est pas normal. Puis elles prennent leur courage à deux mains, montent dans le bureau de la directrice et racontent tout.
21: Elles parlent de câlins serrés non consentis, avec insistance sur la poitrine, et puis des propos très explicites du genre « je voudrais te faire des bisous partout, mais je peux pas ». Et la directrice, elle a recueilli la parole des enfants et elle agit tout de suite.
20: L'animateur est suspendu, les plaintes sont déposées, la machine judiciaire est en marche, mais l'avocate de 5 des enfants victimes, maître Julie Chalumeau, regrette qu'un premier signalement de l'animateur soit resté lettre morte 3 ans plus tôt.
22: Ça pose effectivement la question des moyens de contrôle qu'on peut avoir, parce que les agissements ont eu lieu pendant des périodes relativement longues et que l'institution a laissé perdurer, oui.
20: Aujourd'hui, pour la maman de Kim, l'important, c'est que ce dossier libère la parole.
21: J'espère que ce procès donnera à d'autres enfants victimes la force de parler, qu'il y a quelque part une justice pour les croire et pour les protéger.
20: Depuis le début de l'année, ce sont 78 agents de la ville de Paris qui ont été suspendus, dont la moitié pour des soupçons de violences sexuelles.
19: Et le procès d'un animateur d'une autre école du 11e arrondissement doit avoir lieu le 26 mai prochain. En attendant une réponse politique globale, la ville de Paris a voté un plan de 20 millions d'euros il y a 3 semaines et le Sénat se penchera dans quelques jours sur un texte visant à renforcer les contrôles des antécédents judiciaires des personnels encadrant les enfants.
2: La trêve est-elle en train de voler en éclats au Moyen-Orient ?
19: En tout cas, l'Iran voit dans la tentative américaine de déblocage du détroit d'Ormuz une violation du cessez-le-feu. Et Téhéran relance ses drones contre les Émirats arabes unis. Pour la première fois en presque un mois, les Émirats ciblent privilégiées depuis le début du conflit des gardiens de la Révolution, Christian Cheneau.
23: Entre Iraniens et Émiratis, l'heure est au règlement de compte. Parmi les monarchies du Golfe, les Émirats ont reçu le plus grand nombre de missiles et d'attaques de drones lancées par les gardiens de la Révolution depuis le début de la guerre. Abu Dhabi ne s'attendait pas à un tel traitement de la part de son voisin. Pendant des années, les Émirats, et en particulier Dubaï, où résident environ 400 000 Iraniens, ont en effet servi à la République islamique de plateforme commerciale et financière pour contourner les sanctions internationales, une vraie bouffée d'oxygène pour l'économie iranienne. Aujourd'hui, la confiance est rompue, et sans doute pour longtemps. L'Iran considère les Émirats comme co-belligérants aux côtés des États-Unis et d'Israël, après plusieurs attaques lancées depuis le territoire émirati. Téhéran veut donc faire payer au prix fort l'alignement stratégique d'Abu Dhabi sur Washington et Tel Aviv, d'autant plus facilement que la balance démographique et militaire joue clairement en faveur des Iraniens.
19: Les accrochages dans le détroit d'Ormuz ont fait remonter le prix du brut et illustrent de manière toujours plus aiguë la dépendance des Occidentaux en matière énergétique vis-à-vis des producteurs de pétrole d'un côté et de la Chine pour ce qui est des terres rares, mais aussi de ces petits équipements techniques et stratégiques comme les semi-conducteurs ou ce qu'on appelle les onduleurs. Ils permettent de réguler le flux d'électricité entre les renouvelables, des panneaux solaires notamment, et le réseau. L'Europe l'Europe va arrêter de les subventionner, notamment Delphine Simon, parce qu'elle craint des piratages.
1: Ce sont les onduleurs qui sont en cause, des maillons essentiels pour convertir l'électricité des panneaux photovoltaïques. Ils transforment le courant continu en courant alternatif. Or, ces boîtiers sont de plus en plus souvent connectés à Internet. Selon des experts de l'Institut DNV, environ 70% de ces appareils peuvent être contrôlés à distance. Ils pourraient être exploités par des cybercriminels. La Commission brandit la menace de coupure de courant à grande échelle. 4 pays sont à haut risque, la Chine, la Russie, l'Iran et la Corée du Nord. Bruxelles vient donc d'exclure immédiatement de tout financement européen les projets de parcs solaires avec des onduleurs produits dans ces 4 pays. La portée de la décision est considérable car la Banque européenne d'investissement aurait financé l'an passé environ 1/5 de tous les projets solaires en Europe. Selon des sources du secteur, la plupart d'entre eux utilisaient des onduleurs chinois.
19: Mesure de sécurité donc, Delphine, de protectionnisme aussi.
1: Les deux plus gros fabricants d'onduleurs et de panneaux solaires sont chinois. Huawei et Sungrow représentent près de 80% du marché mondial. Grâce à des prix agressifs au soutien de Pékin, ces groupes dominent le marché et les concurrents occidentaux ont du mal à suivre. Reste à savoir si les acheteurs sont prêts à payer plus cher pour la souveraineté. Derrière cette bataille des onduleurs se joue l'équilibre entre les prix de l'énergie, la dépendance vis-à-vis de Pékin et la renaissance d'une industrie européenne.
19: Et en ce qui concerne les terres rares, le gouvernement doit présenter aujourd'hui en France un plan pour regagner en souveraineté. L'Ukraine prend les devants sur la trêve de 2 jours annoncée par Moscou les 8 et 9 mai pour les commémorations de la fin de la Seconde Guerre mondiale. Kiev mettra les combats sur pause dès la nuit prochaine. Alors que les Russes ont perdu du terrain au mois d'avril, 120 km², c'est 0,02% du territoire, presque rien, mais c'est la première fois depuis 2023. Dans la bande de Gaza aussi, la ligne bouge. Cette ligne jaune, au-delà de laquelle l'armée israélienne est censée s'être retirée depuis le cessez-le-feu il y a 6 mois, mais l'État hébreu la grignote petit à petit, repoussant la population gazaouie dans un confetti de territoire toujours plus étroit. Thibault Lefebvre est à Jérusalem.
4: La ligne jaune est une frontière virtuelle, mal délimitée et désormais mouvante. D'un côté, l'armée israélienne et ses milices supplétives. De l'autre, 2 millions de Palestiniens, dont plus de la moitié sous des tentes. Les plus exposés vivent à proximité de cette ligne jaune. C'est le cas d'Amani, habitante du quartier d'Al-Toufa. C'est au nord-est de la ville de Gaza.
5: Oui, ils avancent. Ça devient extrêmement dangereux. On a peur des drones et des coups de feu. Une balle perdue pourrait traverser les vitres. Alors on ne reste pas à côté. Pas à côté.
4: Selon le cabinet d'études Forensic Architecture, la zone occupée est passée de 53 à 58% de la surface totale de Gaza et l'évaluation date de décembre dernier. Mahmoud Bassal est le porte-parole de la défense civile de l'enclave. Il est au micro de Ferial Abdou.
6: La ligne jaune, c'est un sérieux problème. N'importe qui s'approche à moins de 200 ou 300 mètres est pris pour cible. La ligne bouge tout le temps et notamment quand il y a une escalade de violence. Ça ne correspond pas au terme du cessez-le-feu.
4: Selon les Nations Unies, Israël a tué plus de 700 Palestiniens depuis la trêve d'octobre dernier. 269 sont morts près de cette ligne jaune. Et parmi eux, une centaine étaient des enfants ou des adolescents.
19: L'armée israélienne assure de son côté n'agir que contre des éléments jugés hostiles et les menaces immédiates, conformément, assure-t-elle, au droit international.
2: 8h10 sur Inter et l'on découvre que les microplastiques sont doublement nocifs.
19: À cause du pétrole qui les compose, mais aussi parce qu'ils réchauffent l'atmosphère en stockant la chaleur, particulièrement quand ces microplastiques sont colorés. C'est ce que montre cette étude d'une équipe chinoise et américaine, Sophie Bécherel, partie de tout un tas de questions.
24: Maintenant que l'on sait que les micro- et nanoplastiques sont omniprésents dans l'air, il faut s'intéresser à leur rôle dans le réchauffement climatique. Est-ce que ces particules réchauffent ou refroidissent l'atmosphère ? Dit autrement, est-ce qu'elles renvoient le rayonnement solaire ou au contraire stockent la chaleur ? Leur couleur a-t-elle un impact ? Et leur vieillissement ? Pour répondre à ces questions, ces chercheurs ont étudié 3 types de plastique. Le polyéthylène des emballages, le polystyrène des pots de yaourt et des caisses de poisson et le PET des bouteilles plastiques. Résultat, le type de plastique importe peu comparé à sa couleur. Drew Chindle est chercheur à l'université de Duke en Caroline du Nord aux États-Unis.
0: Quasiment toutes ces particules ont un effet réchauffant plutôt que refroidissant. Il y a très peu de particules de couleur très claire ou blanche qui se dispersent. Celles-là renvoient le rayonnement solaire vers l'espace et ont donc un effet refroidissant pour la planète. Mais la majorité d'entre elles sont de couleur foncée. Soit elles sont foncées d'emblée, soit elles le deviennent en vieillissant, comme le jaune par exemple. Donc l'effet global est clairement réchauffant.
24: Ces chercheurs ont calculé que l'effet est équivalent à 20% des autres particules, comme les suies, dont le pouvoir réchauffant est connu depuis longtemps. La taille a un rôle contraire à la loi établie avec les nanoparticules, c'est-à-dire que plus elles sont grosses, plus elles renvoient la chaleur. Reste à savoir si on observe des différences suivant les régions du globe et suivant les différentes couches de l'atmosphère. Ce sera l'objet de la suite de ces recherches.
19: Sophie Bécherel, beaucoup de pluie dans la Sarthe et la Mayenne, en vigilance orange. Pluie, inondation ce matin, elle est levée. En revanche, dans le Gard et l'Hérault. 6 mois d'audition houleuse, moult rebondissements. Et le voici donc finalement publié, le rapport de la commission parlementaire sur l'audiovisuel public, tout juste mis en ligne ce matin sur le site de l'Assemblée nationale, avec 69 recommandations, dont l'amputation d'un quart du budget de l'audiovisuel, 1 milliard d'euros, qui servirait en partie à rénover le patrimoine bâti. Des fusions sont aussi proposées, France 5 avec France 2, France Info, la télévision avec France 24. Et même si le contenu du rapport, le constat et les propositions font débat au sein même de la commission, le sujet risque de s'imposer dans la campagne présidentielle à venir, Julien Nenni.
3: Cet ex-ministre redevenu député s'en étonne encore. L'audiovisuel public, on nous en parle beaucoup sur le terrain, confie-t-elle. En particulier, dit-elle, de ce budget. 4 milliards d'euros, la moitié du budget du ministère de la Culture, a martelé Charles Alloncle pendant 6 mois. Ça interpelle nos électeurs, poursuit un cadre du Bloc central. Pour Céline Calvez, vice-présidente Renaissance de la commission d'enquête, la conséquence est évidente.
7: C'est qu'on va demander à chaque candidat de se positionner, en fait. Ils pourront pas juste dire oui, non, ça je m'en préoccupe pas, parce que les gens vont regarder.
3: La plupart des candidats n'ont pas encore dévoilé leurs idées sur le sujet, mais certaines sont déjà dans le débat. Fusionner France Télé et Radio France, c'est ce que défend Jérémy Patrier-Lettus, président de la commission d'enquête et proche d'Édouard Philippe. Privatiser l'audiovisuel public, c'est ce que propose le RN, mais pas Bruno Retailleau, pas réaliste, balaie l'entourage du candidat LR, qui dénonce l'hystérie des débats sur le sujet et promet des propositions d'économie plus consensuelles, sans faire, je cite, du gros rouge qui tâche. Faut regarder ça de manière dépassionnée, résume Gabriel Attal, pour une fois sur la même ligne que son futur rival de droite et que l'opinion en général. 3 Français sur 4 jugent les médias de service public importants, voire indispensables, selon le dernier baromètre sur l'utilité du journalisme.
19: Et la présidente de France Télévisions réagit à l'instant à la publication de ce rapport, jugeant qu'il vise à un affaiblissement historique de l'audiovisuel public. Rakuten cherche repreneur. Le site de vente en ligne anciennement Price Minister fait face à une baisse d'activité depuis une dizaine d'années maintenant, jusqu'à envisager la fermeture de sa filiale française. 180 salariés sont concernés. Le monde du travail change et à Clermont-Ferrand, la transformation de cet ancien site Michelin en espace de coworking géant en témoigne. 18 000 mètres carrés, 2 000 postes de travail, c'est le plus grand de France, avec salle de réunion, rooftop ou encore des auditoriums aux allures de salles de cinéma. C'est un pari, car même ce modèle donne des signes d'essoufflement ces dernières années. Maxime Deps est allé le visiter.
8: Parmi les architectes du projet, Tristan Colombet, qui nous fait la visite.
9: Donc là, ici, on est dans la partie coworking beauté. C'est un espace qui permet pour des professionnels indépendants, coiffeurs, barbiers, de pouvoir accueillir leurs clients directement ici sans avoir besoin d'avoir leur propre salon.
8: À l'heure où les beaux commerciaux explosent dans certaines villes et où d'autres cherchent à tisser du lien, Hélène est déjà séduite.
25: Moi je suis expert comptable, je fais la compta en ligne, donc matin, midi et soir, j'en avais assez de parler que à des machines.
8: À 170 euros par mois, elle y trouve son compte, en plus d'un bureau pour le prix. On trouve ici un service de restauration, des salles de détente, avec des sièges dédiés à la sieste et même un jacuzzi, le tout implanté sur un terrain historique de Michelin, dont Patrice Kefalas se fait le porte-parole.
26: C'est un espace en fait industriel dont certaines parties se sont vidées avec le temps et donc on a rendu à la ville.
8: Ce lieu qui se veut hybride, composé d'une centaine de chambres d'hôtel adaptées à des séminaires, mais pas que.
9: On sait que sur des périodes professionnelles, on va avoir beaucoup de monde sur le coworking, l'événementiel. On sait qu'à l'été, ça va plus être la partie justement hôtel, touristique, qui va marcher le plus. les espaces se répondent en fonction des périodes.
8: Jusqu'à gommer la frontière entre détente et travail, devant les coworkers qui tapent sur leur clavier, un écran géant invite à venir voir demain la demi-finale du PSG.
19: PSG-Bayern, demi-finale, retour de la Ligue des Champions. C'est le match que l'Europe attend après la rencontre complètement folle de la semaine dernière. Pour la peine, Sébastien Baer est allé à Munich voir comment les Allemands supporters du Bayern sentaient l'affaire.
10: Autour des tables qui débordent de chopes de bière, les supporters du Bayern n'en finissent pas de commenter le match aller. Une semaine a passé, mais Patrick a toujours du mal à réaliser.
12: C'était incroyable. Des matchs comme ça, il n'y en a que tous les 10 ou 20 ans et encore. 9 buts en demi-finale, ça n'était jamais arrivé. J'espère que ça va se reproduire et que ce sera un spectacle.
10: Attablé à proximité, Marc, 36 ans, rêve lui aussi d'un acte 2 complètement débridé.
13: Qui n'aurait pas envie d'y être ? Avec un but d'écart, tout reste possible et j'espère que ce sera à nouveau un feu d'artifice offensif. On ne peut pas faire mieux comme match de foot.
10: Florian, lui, ne sera pas au stade. Les prix des billets se sont envolés bien trop haut pour ce fan du Bayern qui s'est résigné à suivre le match à la télé.
14: Au marché noir, ça atteint parfois plus de 1000 euros. C'est exorbitant. Et sur les sites officiels de revente, il n'y a rien. Comme il y a du suspense, c'est monté très haut. Personne ne veut rater ça.
10: Sur certains sites, les prix dépassent même les 5000 euros. Seuls quelques billets restent disponibles. Munich, Sébastien Baer, France Inter.
19: N'allons pas trop vite, il y a déjà un match ce soir. Demi-finale, retour entre l'Atlético Madrid et Arsenal, les deux équipes qui avaient fait un partout à l'aller. Enfin, est-ce que ça vous étonne ? Vous vous rappelez de la petite bière bretonne, John Lemon, évidemment, dont je vous parlais la semaine dernière, qui a valu à son brasseur un coup de fil des avocats de Yoko Ono, la veuve de John Lennon, pour lui demander d'arrêter tout de suite la commercialisation des bouteilles, n'appréciant pas le jeu de mots. Il lui en restait 5000 sur les bras quand même.
2: Mais il était inquiet.
19: Figurez-vous qu'elle s'arrache ses bouteilles. Évidemment, il a déjà presque fini de vendre son stock. Collector, on vous disait.
2: Merci, c'était le journal d'Hélène Philly. Tout de suite, la météo.
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2: Le ciel est encore pluvieux, Céline Dacosta, surtout dans le nord du pays.
16: Oui, avec déjà des averses bien présentes quasiment partout ce matin, et surtout entre la Bretagne, la Normandie, les Pays de la Loire, vers la région PACA et Auvergne-Rhône-Alpes, donc du nord-ouest au sud-est. La Sarthe et la Mayenne restent en vigilance orange, pluie et inondation. Le ciel est un petit peu plus variable sur le quart sud-ouest, avec même quelques éclaircies qui seront plus larges sur le Languedoc-Roussillon, qui retrouve aujourd'hui un temps plus sec après l'épisode méditerranéen d'hier. Dans l'après-midi, c'est sur la moitié nord que les averses seront les plus soutenues, surtout entre la Bretagne, Pays de la Loire toujours, vers l'Île-de-France et les Ardennes. Averses qui sont quand même les bienvenues après un mois d'avril qui a été très sec. Pour les autres, le ciel sera partagé entre averses localement orageuses et timides éclaircies. Temps plus sec sur les bords de Manche avec beaucoup de nuages. Sec aussi, mais beaucoup plus ensoleillé près de la Méditerranée et sur l'ouest de l'Aquitaine.
2: Eh bien, merci Céline. Pour les températures, ça baisse encore.
16: Oui, cet après-midi, plus que 13 à 22 degrés en moyenne. On sera quasiment partout en dessous des normales. Et ce matin, c'est comme hier, 9 à 14, 15 à 17, près de la Méditerranée.
2: Merci, à demain. Voici Géopolitique.
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2: Bonjour Pierre Aski.
27: Bonjour Florence.
2: Pourquoi cette brusque escalade hier dans le conflit avec l'Iran ?
27: La situation n'a jamais été aussi proche de la reprise de la guerre que dans la journée de lundi, dans la région du Golfe. Le bilan de cette journée d'escalade est lourd. Au moins un cargo sud-coréen en flammes dans le détroit d'Ormuz, des installations pétrolières bombardées dans les Émirats arabes unis et six vedettes rapides de ce qu'on surnomme la flotte moustique iranienne, coulée par des hélicoptères américains. Ça fait beaucoup alors qu'un cessez-le-feu est en vigueur depuis près d'un mois. Ajoutons cette mise en garde de Donald Trump hier soir, dans son désormais habituel ton apocalyptique. L'Iran sera rayé de la carte s'il attaque des navires de guerre américains. Alors que se passe-t-il ? La guerre va-t-elle reprendre entre les États-Unis, Israël et l'Iran ? Cette brusque escalade fait partie de la guerre des nerfs dont nous parlons depuis plusieurs jours. Elle illustre la frustration croissante de Donald Trump de ne pas parvenir à ses fins face à l'Iran et le jeu dangereux que mène le régime iranien qui pousse les limites de l'intransigeance au risque de nouveaux assauts dévastateurs.
2: Alors on n'est pas bien sûr de comprendre les stratégies, mais quels en sont les enjeux ?
27: Alors il est le même depuis des semaines, Florence, il est de savoir qui cédera le premier entre Trump et les gardiens de la révolution iranien. Il y a deux semaines, le président américain pensait avoir dégainé une carte maîtresse en imposant à son tour un blocus du détroit d'Ormuz déjà paralysé de fait par les Iraniens. Son idée était que l'Iran allait souffrir très vite de ne pas pouvoir exporter son pétrole et importer nourriture et médicaments. Mais les jours passaient avec la réalisation que l'Iran pourrait tenir beaucoup plus longtemps grâce à ses frontières terrestres et une plus grande capacité à s'adapter. Hier donc, Donald Trump a changé de tactique en décrétant le détroit d'Ormuz ouvert afin de permettre aux quelques 1000 navires coincés dans l'étroite voie d'eau de passer. Au bout du compte, seuls 2 navires sont passés, c'est peu. Et surtout, l'Iran a fait la preuve de sa capacité de nuisance en reprenant ses tirs de missiles sur l'une des grandes infrastructures énergétiques des Émirats. C'est donc l'échec pour cette première journée de l'opération Project Freedom de Trump.
2: Alors Pierre, vous n'êtes pas devin, mais est-ce que vous pensez que cette escalade va se poursuivre ?
27: Alors l'Iran mise sur le fait que Donald Trump ne veut pas ou ne peut pas se permettre de relancer la guerre pour plusieurs raisons. L'hostilité de l'opinion américaine, y compris dans son camp, et le prix du baril de pétrole qui bondit à chaque regain de tension, menaçant l'économie mondiale. Recevant hier les milieux d'affaires, il a vanté une économie en plein boom, mais ce message contraste avec la réalité du prix à la pompe pour les consommateurs. De plus, une nouvelle vague de bombardements aériens, même sur de nouvelles cibles, risque de ne pas plus faire capituler le régime iranien que les 2 mois de frappe précédentes. Reste donc la négociation qui se poursuit indirectement, mais avec des positions encore très éloignées. L'Iran exige un arrêt des combats et un désengagement des forces, y compris au Liban, où sont engagés les Israéliens, avant de commencer à négocier sur le nucléaire, inacceptable pour Trump. La guerre des nerfs n'est donc pas terminée, avec le risque permanent de déraper en reprise de la guerre généralisée.
2: Merci Pierre Aski. Retour sur le casse du Louvre dans un instant dans le grand entretien.
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2: 8h23.
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2: C'est un cambriolage qui a stupéfié le monde entier. Il y a 6 mois, le casse du Louvre, 3 hommes repartent avec une partie des bijoux de la couronne d'une valeur de 88 millions d'euros grâce à une simple nacelle et à une disqueuse. Le plus grand musée du monde était donc à ce point vulnérable. On a découvert à cette occasion la faiblesse de la sécurité des musées de France et un trafic en hausse, celui juteux des œuvres d'art. On en parle avec 2 invités ce matin dans le grand entretien. Benjamin.
18: Bonjour Patricia Touhancheau.
20: Bonjour.
18: Merci d'être avec nous ce matin sur Inter. Vous êtes journaliste, spécialiste de la police, du banditisme et des criminels et vous publiez Le casse du Louvre, un livre enquête fascinant sur les dessous de ce vol encore non élucidé et ses protagonistes hauts en couleur. On va en parler. Tout cela sort après-demain aux éditions du Seuil. À côté de vous, Jean-Baptiste Félicité. Bonjour.
21: Bonjour.
18: Merci d'être avec nous. Vous êtes colonel de gendarmerie et chef de l'Office central de lutte contre le trafic des biens culturel, l'OCBC, au sein de la police judiciaire.
2: Et n'hésitez pas, chers auditeurs, vos questions et réactions sont les bienvenues au 01 45 24 7000 et sur l'appli Radio France. Alors à tous les deux, mais peut-être d'abord Jean-Baptiste, félicitez-vous qui enquêtez sur ces bijoux volés. Vous êtes évidemment tenu au secret sur l'enquête et on le comprend bien, mais si vous deviez faire un constat 6 mois après ce stupéfiant vol des bijoux du Louvre, qu'est-ce qui vous a marqué ? Est-ce que c'est le caractère exceptionnel du cambriolage par sa valeur symbolique, le montant du butin, l'audace des voleurs, ou bien finalement l'aspect très très rudimentaire de leur mode opératoire?
21: Alors effectivement, comme vous le dites, ce vol a un caractère exceptionnel par la réputation du musée, qui est un des plus grands musées de France, le plus grand musée du monde, par la caisse de résonance dans les médias qu'a eu ce vol, par l'ampleur du préjudice. Mais malheureusement, il a aussi quelques points communs avec d'autres vols dans des musées. En septembre et octobre 2025, nous avons enregistré plus de 7 vols dans des musées, donc avec des marques de la criminalité organisée, des équipes qui sont en connexion avec d'autres infractions, d'autres milieux comme le trafic de stupéfiants, et qui peuvent être commanditées avec des relais des fois en prison ou à l'étranger.
2: Donc le Louvre, c'est la partie émergée de cet iceberg de cette nouvelle tendance de vol dans les musées.
21: Le Louvre est une affaire emblématique, mais elle n'a pas forcément tous les caractères de ce que je vous ai évoqué. Mais Elle est la plus vue, puisque ça s'est passé en plein Paris, avec une forte audience. Voilà.
18: Et on va détailler ce qui s'est passé au Louvre, mais aussi les leçons qu'on peut en tirer sur le développement de trafic de biens culturels. Patricia Tourancheau, qu'est-ce qui vous a fasciné dans cette histoire? Vous décrivez en ouverture de votre livre, je vous cite, « un casse à la franchouillarde, brut de décoffrage, rustique mais audacieux, et le culot monstre avec lequel les voleurs ont opéré ». Qu'est-ce qui vous a fasciné avec ce casse du Louvre?
0: Moi, j'ai été totalement aimantée par l'image du camion à sel déployé devant le Louvre et les mecs en gilet jaune, quoi, en tenue de prolétaire. Et ça, c'est un grand truc quand même des voleurs, de se déguiser en ouvrier parce qu'on passe inaperçu. Et dans Paris, franchement, il y a tellement de bâtiments avec des échafaudages, etc., qui se font dans la masse. Et la preuve, c'est que les deux qui sont avec leur gilet jaune, en tenue de moto, etc., qui montent sur le camion à sel avec leur disqueuse à la main, qui pètent la porte-fenêtre de la galerie d'Apollon au Louvre, etc., tout ça est passé totalement inaperçu. Mmh. Qu'un camion de déménagement se gare à contresens de la circulation devant le Louvre un dimanche matin, ça n'a étonné personne. Mmh. Et donc, moi, c'est dingue. J'ai tout de suite, j'entendais les commentateurs, j'entendais les trucs. Oh, bah, évidemment, puisque le Louvre est attaqué, ça ne pouvait être que des voleurs, des bandits d'envergure, des parrains de la drogue, des commanditaires richissimes, des collectionneurs fortunés. Et franchement, à voir leur mode opératoire, moi je me disais, ça c'est une équipe de... Pas des genoux, parce qu'on sent que les mecs ont une certaine expérience. Mmh. En même temps, pas trop vieux, mais pas trop jeunes. Et les mecs sont des sportifs. Et franchement, ce culot monstre, ce défi à la France, hein, au cœur de Paris, d'aller attaquer le Louvre, il faut quand même être sacrément gonflé. Donc c'est tout ça qui a fait que moi j'étais passionnée tout de suite.
2: Alors on va s'apercevoir et on va en parler, puisqu'on les a arrêtés, que ce sont des gars d'Aubervilliers en fait, qui ont fait ce coup-là. Mais Jean-Baptiste Félicité, d'abord, rappelez-nous le détail du butin. Ils sont partis avec quoi, ces malfaiteurs? On rappelle que le butin n'a pas été retrouvé. Combien de diamants, de perles, d'émeraudes, d'or? On a dit 88 millions d'euros, mais ça représente quoi?
21: Alors, ce sont 8 bijoux qui ont été volés dans ce vol qui a duré environ 8 minutes. Et pour 88 millions d'euros, c'est une évaluation par rapport à des ventes qui sont constatées sur le marché de dollars. Mmh. Donc, ce n'est pas forcément une valeur précise. Mmh. Ces bijoux, je crois, sont décrits par Madame Tourancheau dans son ouvrage. Tout un chacun peut les voir sur le site d'Interpol qui dispose d'une application ID Art qui permet d'identifier des objets volés. Par exemple, si on achète un tableau, on peut utiliser cette application pour reconnaître par la photographie si l'objet est volé.
2: Mais est-ce que vous avez compris pourquoi précisément ces bijoux et pas d'autres?
21: Alors, nous avons une analyse sur tous les vols qui sont produits dans les musées, et un point commun de ces vols, c'est les métaux précieux. L'or a été ciblé par exemple au Muséum d'Histoire Naturelle avec un vol de pépites d'or, mais aussi dans des petits musées plus ruraux, sur des croix huguenotes en or au Musée du Désert. On a aussi des pierres précieuses. Mmh. Le musée Jacques Chirac à Saran, la semaine précédente, le vol du Louvre a aussi été cambriolé avec des parures de bijoux. Et puis on a un vol à Limoges de porcelaine chinoise, qui est un autre phénomène européen aussi.
2: Mais Patricia Tourancheau, vous avez compris pourquoi ces bijoux spécifiquement? Parce qu'il y en avait plein d'autres dans cette galerie
0: à
2: Apollon.
0: Mais oui, mais moi j'ai pas bien compris pourquoi les voleurs s'attaquent à ces bijoux-là. Alors quand même, je pense qu'ils y vont pour les pierres, pour les diamants, parce qu'il y a 8728 diamants sur ces 8 joyaux de la couronne et de l'Empire. Et en même temps, à côté, dans une vitrine aussi sécurisée, mais pas plus, il y a des bijoux magnifiques. Il y a le diamant, le Régent, qui est un bijou incroyable, qui fait 328... un bijou qui tient dans la main. Et qui, ce diamant est d'une pureté incroyable, et si des voleurs le prennent et le font péter en 8 morceaux, ils peuvent le revendre plus facilement. Alors que là, les pierres, et même quand ils sont arrivés dans la galerie d'Apollon, ils étaient à côté d'une vitrine plus ancienne où il y avait les gemmes en fait de Louis XIV.
2: Donc une vitrine plus fragile,
0: qui était plus jolie, plus originaux et plus facile à péter en fait.
18: Et pour autant, ils ne s'en sont pas pris à ces bijoux, ce qui nous pousse à nous interroger sur le profil, là encore, de ces cambrioleurs. Et ce qu'on a pu entendre dans les heures qui ont suivi ce casse, l'idée que c'était au fond des pieds nickelés, que peut-être cette opération, elle n'était pas tout à fait, pensez-vous, au contraire, ce que vous expliquez très bien dans votre livre, c'est qu'en fait, c'était préparé de façon assez, assez minutieuse. Alors, est-ce que c'est des pieds nickelés ou pas des pieds nickelés? Est-ce que ce sont de grands professionnels?
0: Bah, ils sont hybrides. Ce sont des voleurs qui sont à la fois exercés. Il est obligé qu'ils se soient exercés à l'avant. Ils ont repéré. Ça, l'enquête démontre que 3 à 4 semaines avant, les portables de guerre, c'est-à-dire des portables éphémères, ouverts, des lignes ouvertes pour l'occasion, pour ce casse, ont été activés dès le 22 septembre et qui sont en repérage déjà autour du Louvre. Donc ces mecs-là, ils ont repéré. À l'intérieur, je ne sais pas, mais à l'extérieur, en tout cas, ils se sont exercés avec des disques à essence sur ce genre de verre qui résiste aux coups de masse et aux balles, mais pas forcément aux disqueuses. Et aussi, ils ont quand même volé un camion nacelle.
2: Oui. Sur lequel ils ont laissé leur ADN. Donc ça, c'est pas très professionnel.
0: Alors, ça dépend. Il y a un ADN mélangé sur la télécommande qui n'a pas été utilisée. Le camion nacelle.
2: Ah, donc il n'y a pas leur ADN sur le camion nacelle?
0: Non, pas sur le camion nacelle.
2: D'accord.
0: Non, sur une vitrine pour l'un, à l'intérieur de la galerie d'Apollon. Où il a d'ailleurs, en essayant d'extraire un joyau, le voleur a déchiré

0: que 9 jours, enfin 2 semaines avant le casse, en fait, un certain Oussama Diallo, un monsieur qui voulait soi-disant déménager, l'a poussé à beaucoup insister pour se faire amener le camion nacelle à Louvre avec un S dans le Val d'Oise. Et là, deux voleurs ont braqué le camion nacelle. Ils ont agressé, en fait, le conducteur. Ils l'ont viré. Ils ont piqué le camion nacelle qui, a priori, a été planqué à Aubervilliers pendant 9 jours, sans que personne s'en aperçoive. Et là, moi, je me dis, les types, ils ont voulu entrer dans la légende. C'est un défi. Là, franchement, ils se sont marrés. Ils savaient très bien qu'ils allaient casser le Louvre. Alors, c'est pas ce qu'ils disent, les voleurs, hein. Dans leur déclaration, à minima, ils disent pas ça. Ils disent, en tout cas, celui qui est surnommé Doudou Crossbitume, parce que c'est un fou de motocross, il a raconté que des types, enfin typés pays de l'Est, à l'accent slave, l'avaient approché dans un jardin public d'Aubervilliers 2 jours avant le casse, lui avait proposé un cambriolage sans lui dire qu'il s'agissait du Louvre pour contre 15 000 euros et que il lui avait donné un gilet orange et il lui avait dit de conduire un camion nacelle, voilà. Donc lui dit le camion nacelle, on nous l'a apporté.
1: Alors justement, parmi les mises en examen, on a donc 4 hommes. Le fameux Doudou Crossbitume, c'est son alias, il s'appelle Abdoulaye.
0: Oui.
1: Ayed G, Rachid H, Slimane K, ça c'est 4 gars du même quartier d'Aubervilliers, c'est ça? Et qui ont un casier déjà un peu long?
0: Oui, alors en ce qui concerne Doudou Crossbitume, Abdoulaye et Slimane, mais Slimane K, lui il a un casier, il a à peu près 11 vols assez significatif à son casier. Lui, il a commencé en 2003, il avait 15 ans, donc c'était le juge des enfants. Et là, ses premiers faits sur le casier, c'est des vols, en fait, de sacs à main à scooter dans Paris. Il volait les sacs à main de touristes fortunés devant les grands magasins boulevard Haussmann, à scooter.
1: Donc c'est des gens qui ont une carrière de voleur, quoi.
0: Oui, mais voilà. Lui, Slimane, dit qu'il n'est pas dans le casier du Louvre.
1: Mais justement, Jean-Baptiste Félicité, vous nous disiez tout à l'heure que lors d'autres vol dans d'autres musées, vous étiez remonté, enfin les soupçons c'était la criminalité internationale, des commanditaires haut placés, et que pour ce qui est de ce vol au Louvre, ça n'est pas forcément le cas. Qu'est-ce qu'on peut dire aujourd'hui, 6 mois plus tard, d'éventuels commanditaires ou pas?
2: Alors, je ne vous parlerai pas du Louvre, mais effectivement, par le passé, on a déjà eu des réussites en interpellant les auteurs avant qu'ils commettent les faits, par exemple au musée de Fontainebleau, en visant le musée chinois en 2019, des renseignements de l'étranger avaient permis de distinguer, donc d'identifier une équipe espagnole avec un logicien chinois. Tous ont été interpellés avant les faits.
3: Mais donc, Patricia Touranchot, puisque vous avez peut-être un peu plus de liberté que Jean-Baptiste Félicité, même si le regard de colonel dit un certain nombre de
0: Moi,
3: choses.
0: Moi, je ne suis pas soumise au secret d'instruction.
3: Vous n'êtes pas soumise au secret d'instruction. On est quand même plutôt sur un alliage de délinquants qui ne seraient pas liés à des personnes à l'étranger. C'est vraisemblablement plutôt pas de la criminalité organisée.
0: Oui, c'est une petite équipe de voleurs, voilà, middle class, je dirais. C'est pas, la procureure a dit, c'est pas le haut du panier, en fait, de la, c'est pas le haut du spectre de la criminalité organisée. Il n'empêche que des équipes comme ça, il y en a beaucoup, il y en a beaucoup en France, hein, et pas que en Seine-Saint-Denis. Cela, la particularité, moi, je trouve, enfin, c'est qu'ils sont issus quand même de la commune, la deuxième commune la plus nécessiteuse du département de la Seine-Saint-Denis, qui lui-même est le département quand même le plus pauvre et défavorisé de France. Et en plus, ils sont d'un quartier, enfin en tout cas Doudou Crossbitume, de Landy, du quartier du Landy, ouais. Qui était vraiment le quartier coupe-gorge, et c'était un quartier vraiment pourri. Enfin, il n'y a pas de mystère, les voleurs, enfin la délinquance, elle pousse sur le terreau de la misère.
1: Donc vous ne croyez pas à la grande criminalité organisée. Pour autant, ce qu'il faut dire, c'est que le trafic d'œuvres d'art, colonel, c'est une part importante de cette criminalité organisée aujourd'hui dans le monde.
2: Oui, alors il est difficile de chiffrer le chiffre d'affaires, hein, du trafic illicite de biens culturels volés ou pillés, mais néanmoins il y a eu des présentations par l'UNESCO il y a quelques années comme le troisième trafic après les stupéfiants et les armes. C'est difficile à établir parce qu'il y a une part de chiffre noir.
3: C'est très important.
2: C'est très important. Ouais. Un éclairage particulier a été porté par rapport aussi à la mobilisation par les groupes terroristes armés, comme l'État islamique. Donc, ça a été, l'Union européenne s'est mobilisée face à cette menace du financement.

0: du terrorisme, et Tracfin a encore publié début février un focus mettant en exergue les failles ou les fragilités du marché de l'art, avec la possibilité de blanchir des capitaux ou de financer le terrorisme, et donc a fortiori la criminalité organisée.
1: Et donc on s'est aperçu à l'occasion de ce vol au Louvre des immenses failles de sécurité des musées de France, et notamment dans ce plus grand musée du monde qui est le Louvre, avec plusieurs rapports internes qui sont rester sans aucune conséquence, avec une commission d'enquête ensuite qui a pointé en février des défaillances systémiques, une hyper-présidence du musée, une dilution des responsabilités. Patricia Tourancheau, vous qui avez enquêté, est-ce que vous avez compris ce qui ressemble à une succession de négligences dans la sécurité de ce
2: musée ? Alors, j'ai fini par comprendre cette succession de négligences, mais franchement, on hallucine. Pour moi, le Louvre, enfin, c'est un lieu merveilleux, c'est un lieu qui rayonne dans le monde entier, avec des super expositions, des super collections, un super bâtiment. Mais à l'intérieur, c'est quand même dingue que ce soit au niveau... Alors, la sûreté, la sécurité, tout le monde a compris que les caméras, il n'y en avait pas tellement, la surveillance, il n'y en avait pas tellement. Mais ce palais royal qui a 8 siècles, il se détériore de partout, il prend l'eau de partout. Donc les toitures, là par exemple, les toitures du Louvre... où il y a des inondations sans arrêt dans des galeries, comme encore récemment à Galerie Campana, elles devaient être faites qu'en 2032. Et alors, en attendant, en fait, le Louvre a investi dans des événements énormément, dans des collections, dans des objets qui sont très peu entreposés finalement, puisqu'il y a 35 000 ou 38 000 objets, œuvres d'art, qui sont exposés, alors que le Louvre en possède 509 000.
3: Il y a la question de la vétusté, qui est un sujet absolument central, avec certaines galeries qui effectivement tombent quasiment en ruine.
2: Oui.
3: Mais sur l'aspect sécuritaire, on avait reçu, c'était au mois de décembre, Laurence Descartes.
2: Oui.
3: Qui, dans sa ligne de défense, expliquait, alors parce qu'il faut redire aussi et réexpliquer aux éditeurs, qu'il y avait un audit notamment réalisé pour Van Cleef et par la joaillerie, la maison de joaillerie Van Cleef Arpels, qui documentait précisément les failles de la galerie Apollon avec un scénario de ce type de cambriolage. Et là, l'argument de Laurence Descartes, c'était de dire il n'y a pas de transmission d'informations.
2: Non, mais là, on a
3: c'est quand même assez stupéfiant, quoi.
2: Bien sûr, ce rapport, la date de 2018, est sur 2.5 pages avec des schémas. Les experts de ce joaillier expliquaient le scénario. Voilà. Et en fait, elle dit, Laurence Descartes, qu'elle ne l'a pas reçu. Il n'empêche que la direction précédente a conçu des schémas directeurs pour la sûreté qui n'ont pas été appliqués par la suite par la gouvernance de Laurence Descartes, parce qu'elle avait plus d'ambition.
3: Parce qu'il y avait des choix d'investissement qui, ce que vous dites, privilégiaient d'autres développements plutôt que de consolider l'aspect sécuritaire.
2: Exactement. Ouais. Privilégier, par exemple, Madame Descartes, elle a voulu, dès son arrivée, créer un 9e département des arts de Byzance et des chrétientés en Orient. Pour ça, il fallait casser quasiment les arts de l'islam qui avaient été inaugurés en 2012 et qui, de l'aveu de tout le monde, étaient en très bon état. Il fallait casser un escalier, tout ça pour 79 millions d'euros minimum.
1: Mais est-ce que, du coup, le nouveau nouvelle renaissance promis par Emmanuel Macron, estimé à 1 milliard d'euros, ça relève du même principe.
2: Mais bien sûr. Alors, la direction disait qu'il fallait prendre en compte tout, pas seulement la sûreté, l'électricité, etc. Il fallait prendre tout en compte et faire ce projet pharaonique, là, plus d'un milliard, avec une nouvelle entrée colonnade, avec une salle spéciale pour la Joconde, en souterrain, mais dans des zones inondables, la zone la plus ancienne du Louvre. Ça pose quand même problème. Et cette galerie d'Apollon, enfin, tout le monde, moi je connais plein de voleurs qui savaient que le Louvre était prenable. Plein. Et il savait que le Louvre était prenable à cet endroit par cet accès de la porte fenêtre de la galerie d'Apollon.
3: Qui était connu.
2: Voilà.
3: Jean-Baptiste Félicité, les préconisations que vous avez à votre place pour mieux protéger les musées, puisque on a parlé du Louvre, vous avez cité les autres exemples, vous expliquez qu'il faut au fond un plan sécurité au même type qu'il y a eu un plan sécurité cathédrale qui a été mis en place après l'incendie de Notre-Dame. Est-ce que vous pouvez nous nous expliquer ce que sont vos préconisations et toute la difficulté de l'équilibre entre exposition de ces œuvres d'art et de ces biens culturels au plus grand nombre, et en même temps assurance pour la sécurité de ces biens.
0: Donc, c'est pas moi qui ai préconisé ces choses-là. L'Office a été créé il y a une cinquantaine d'années, en 1975, donc suite à une recrudescence de vols contre les musées déjà à l'époque, contre des églises, contre des châteaux. Et nous sommes, depuis 50 ans, donc partenaires du ministère de la Culture pour la prévention des vols de biens culturels. Et nous travaillons donc activement avec la Direction Générale des Patrimoines et de l'Architecture, avec le Service des Musées de France, pour partager justement cette évaluation de l'état de la menace. Essayer de faire prendre en compte ce qu'il se passe, cette pénétration de la criminalité organisée dans les atteintes aux musées et pas simplement dans les stupéfiants ou dans les vols de bijouterie. Donc les musées doivent faire évoluer leur sécurité à hauteur de la menace actuelle. Donc c'est dans ce travail de partenariat. Après, nous ne sommes pas forcément... Donc l'Office est orienté plus sur l'enquête et par le renseignement et par le point de contact international qui constitue avec Interpol et Europol, dispose aussi d'éléments avec l'étranger. Nous ne sommes pas forcément les spécialistes de la sûreté pour dire à tel endroit il faut tel type d'alarme ou telle détection, mais nous sommes là pour éclairer sur le contexte et réagir sur tous les signaux faibles qui remontent sur un repérage éventuel pour démanteler une équipe en amont.
2: Mais sur la galerie d'Apollon, ouais. Par exemple, c'était assez simple quand même. Et il n'y a pas que le rapport du joaillier en 2018. Ouais. Il y avait un rapport 10 ans plus tôt et aussi ce musée-là, à cet endroit-là, a été victime déjà d'un vol en décembre 76, et des voleurs étaient entrés, avaient ligoté les gardiens et avaient piqué l'épée de Charles X en or, argent, etc.
1: Comme il nous reste très peu de temps, il faut qu'on termine avec cette question centrale aujourd'hui. Où sont les bijoux? Ça fait 6 mois. Quelles sont les hypothèses, Patricia
2: Branchot? Alors, les hypothèses, a priori, il n'y a pas un commanditaire, un collectionneur richissime qui voulait ces bijoux. Et en tout cas, à ce jour, les 4 suspects, ils sont suspects du vol et d'avoir guetté et d'associations malfaiteurs. Donc peut-être qu'il n'existe pas le grand donneur d'ordre. La deuxième hypothèse, c'est que soit les bijoux ont déjà été désossés pour les vendre, les pierres d'un côté, et fondre l'or pour le vendre de l'autre. Et puis, la troisième hypothèse, c'est que ces bijoux-là sont... Alors la procureure a dit qu'il n'y a pas de signaux indiquant que ces joyaux auraient franchi la frontière. Donc, ils sont peut-être tout simplement cachés.
3: Donc, il y a un scénario, Patricia Tournefort, où on les retrouve dans quelques années. On peut avoir cet espoir.
2: Oui, parce que dans tous les vols d'œuvres d'art, il y a une période d'oubli. Les voleurs, ils font oublier les bijoux. Voilà, que le temps que les médias se calment, que tout le monde se calme.
1: Le temps de faire quelques années de prison, potentiellement.
2: Parce que là vol en bande organisée, la peine maximale, c'est 15 ans. Et vu le défi et la front au Louvre, je pense que la justice aura la main lourde. Mais voilà, ils peuvent être cachés, planqués. Un enquêteur me disait, ils ont bien été capables de planquer un camion à sel. 5 personnes s'en aperçoivent pendant 9 jours. Donc, des petits joyaux comme ça, c'est relativement facile à enterrer ou à planquer.
1: Bon, écoutez, l'enquête se poursuit en tout cas et on a hâte de découvrir la suite. Merci Patricia Touronchot.
2: Merci beaucoup.
1: Et merci colonel Jean-Baptiste Félicité d'avoir été au micro de France Inter ce matin. La revue de presse à suivre.
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1: 8h47, la grande matinale se poursuit avec Nora Hammadi, Ilana Mor-Youssef, Sophia... Mais non, pas du tout, qu'est-ce que je dis? Je dis n'importe quoi. Ilana Mor-Youssef, donc, parce que vous n'êtes pas en duo avec Nora Hammadi, de fait, puisqu'elle n'est pas
7: c'est
1: là.
7: C'est l'une ou l'autre.
1: Sophia Aram, et puis ensuite, ce sera vous, Sonia De Villers, à partir de 9h.
7: Bonjour à tous.
1: Avec le grand portrait.
7: Voilà, ce sera un chef 2 étoiles à la table de la grande matinale. Donc, il s'appelle Bruno Verjus, il est l'autodidacte remuant de la cuisine française. Son obsession, les recettes disparues. À 9h, donc, mousse au chocolat, salsifis, spaghettis aux oursins et une tarte dont vous me direz des nouvelles.
1: Très bien, à tout à l'heure. Je vous ai oublié Mathilde Serrel.
8: Oui, mais je suis là quand même.
1: Bonjour, bonjour.
8: Bonjour.
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1: Pour l'heure, c'est donc la revue de presse dans l'œil d'Ilana Mor-Youssef. Vous commencez, Ilana, par cette une presque aveuglante du quotidien Libération.
10: On y voit en effet une statue de Donald Trump, le poing levé, en métal doré massif, qui fait presque mal aux yeux.
1: C'est vrai.
10: Et ce titre accusateur, Trump le profiteur. Depuis sa réélection, le président des États-Unis et sa famille auraient empoché 1,4 milliard de dollars, selon le magazine Forbes. Le président a beau rappeler à l'envi qu'il se prive volontairement de son salaire de 400 000 dollars par an, personne ne m'en félicite, se plaint-il. Il n'est pas si regardant avec les deniers publics, souligne Libé, qui énumère. Il n'hésite pas à empocher un Boeing à 200 millions de dollars offert par le Qatar. Il réclame 230 millions de dollars d'indemnité au département de la justice en réparation d'une perquisition de la police dans sa propriété de Mar-el-Lago en 2023. Département de la justice, rappelons-le, qui est aujourd'hui sous son autorité. Dès sa réélection, les géants des réseaux sociaux se sont empressés de l'indemniser pour l'avoir banni de leur plateforme après l'assaut sur le Capitole de janvier 2021. X, anciennement Twitter, a payé 10 millions, Meta 25 millions, YouTube 22, et ces sommes auraient dû être versées sur un compte destiné à sa future bibliothèque présidentielle. Or, ce fonds a été dissous en septembre et les démocrates du Sénat demandent maintenant où et passer l'argent.
1: Des chiffres et des lettres également dans Le Monde.
10: Le Monde qui revient sur l'éviction brutale du PDG de Grasset le 14 avril dernier et contredit les affirmations de Vincent Bolloré dans le JDD selon lesquelles Olivier Nora aurait été remercié en raison des mauvais résultats financiers de son entreprise. Selon Le Monde, qui cite les chiffres déposés aux greffes du tribunal, Grasset est la maison de littérature générale la plus rentable du groupe Hachette. Du reste, précise le journal, l'annonce publique du départ d'Olivier Nora et son remplacement par Jean-Christophe Thierry est illégale, puisqu'aucune procédure de licenciement n'avait été engagée et que le conseil d'administration extraordinaire de Grasset n'avait pas été convoqué pour mettre fin au mandat de son PDG. Tout cela témoigne de la féroce bataille juridique qui se joue en coulisses.
1: Et justement, en rapport avec cette affaire, Télérama met en ligne ce matin un portrait qui risque de faire beaucoup jaser.
10: C'est le portrait de l'intrigant Nicolas Dia, éditeur chez Fayard. Son nom, bien qu'il s'en défende, est désormais lié à la chute d'Olivier Nora. Nora aurait refusé d'accueillir chez Grasset son récit de voyage intitulé « Rome, objet d'amour ». Or, Nicolas Dia est un rouage important de la galaxie Bolloré. Il a ses entrées au Vatican et il est l'éditeur des deux livres de Jordan Bardella. Nicolas Dia n'a pas répondu aux sollicitations de Télérama. Un portrait dont le sujet se dérobe, c'est toujours plus compliqué qu'à écrire. Les sources de cet article ont toutes requis l'anonymat. Selon plusieurs d'entre elles, Nicolas Dia met volontiers en scène sa proximité avec le milliardaire breton. Je cite, « Il terrorise les gens en menaçant de les dénoncer auprès de Bolloré. Quand il débarque, tout le monde fait attention à ce qu'il laisse traîner sur son bureau. »
1: Et ça y est, Ilana, la campagne pour l'élection présidentielle est lancée.
10: Et j'en veux pour preuve la une du Figaro. Retailleau pousse sa loi contre l'entrisme islamiste. La proposition de loi de l'ancien ministre de l'Intérieur et candidat LR à l'élection présidentielle sera discutée aujourd'hui au Sénat. Est-ce une coïncidence ? Probablement pas, puisque l'actuel ministre de l'Intérieur, Laurent Nunez, défend lui aussi un projet de loi sur le même sujet. Et à gauche ? À gauche, constate l'Humanité, la primaire s'enlise, les candidats s'emballent, comme pour se désoler que la gauche, pour l'instant, ne semble pas très bien savoir où elle habite.
1: Et maintenant, une question, à qui appartiennent ces biens ?
10: Cette question, on peut la lire en grosses lettres à l'entrée d'une salle du musée d'Orsay. Cette salle permanente, consacrée aux œuvres volées ou vendues par contrainte sous l'occupation, ouvre ses portes ce mardi, apprend-on dans Le Parisien, une première pour un musée de la capitale. On peut y voir notamment une toile de Renoir, une sculpture de Rodin. peu probable qu'un ayant droit se manifeste aujourd'hui, précise l'une des conservatrices du musée, mais c'est très important de dire que ces œuvres restent restituables. Et comme en écho, dans La Croix, un reportage sur le pillage méthodique de musées ukrainiens par la Russie et ce témoignage de la directrice du musée de Kherson, dans le sud du pays. Elle montre aux journalistes le catalogue de son musée. Parmi toutes les œuvres majeures que nous avions, dit-elle, il n'en reste qu'une. Les Russes ne l'ont pas vue, car elle était derrière une tapisserie.
1: C'était la revue de presse d'Ilana Moriousef. Merci Ilana. À demain, et c'est à vous Mathilde Serrel pour un monde nouveau. Ce matin, un monde où la fracture générationnelle a un nom, elle en a même deux, Bernard et Chantal.
8: Oui, je vais vous raconter l'histoire d'un symbole. Mais d'abord, laissez-moi vous présenter Bernard et Chantal. Jeunes retraités entre Arcachon et Paris, pour eux, la vie est belle et ils l'ont bien mérité. Lui fait carrière à la poste toute sa vie. Elle a enseigné le français pendant 41 ans. Quand leur fille les appelle à la dernière minute pour remplacer la babysitter, hors de question d'annuler leur partie de bridge. Une nounou dépannage, c'est 18 euros de l'heure, c'est quand même pas la mer à boire. Et quand le fils demande si on peut lui prêter ponctuellement le studio qu'ils ont dans le 11e arrondissement de Paris, c'est vite réfléchi.
3: Bernard et moi lui avons rappelé qu'il est sur Airbnb à 145 euros la nuit. On n'est pas une banque. Cette génération, elle veut tout gratuit.
8: Merci Chantal. Non, mais il faudrait peut-être que cette génération arrête de télétravailler, de glander sur Netflix. Elle s'en achèterait un de studio, car n'oubliez pas, la pierre ne ment jamais. Voilà pour résumer l'état d'esprit de Bernard et Chantal, dont le compte X, officiellement parodique, et le site internet, présenté comme une œuvre de fiction satirique, révèlent des tensions générationnelles bien réelles. Cette caricature de French Boomer, inspirée du compte britannique UK Boomer, rencontre un vrai écho, plus de 40 000 abonnés déjà en 2 semaines, et des publications qui font des centaines de milliers de vues, notamment 2 millions de vues pour celle où Bernard et Chantal parlent de leur maison sur le bassin d'Arcachon, achetée 125 000 euros en 1982, alors attention, faudrait répartir en francs bien sûr, avec les heures sup de Bernard, et pour compléter l'apport, et elle vaut aujourd'hui près de 4 millions d'euros, mais comme le dit Chantal, pour nous, c'est juste notre chez-nous. Cette fausse modestie sur la bicoque devenue hors de prix, la déconnexion de ceux qui ont eu un accès privilégié à l'emploi, aux évolutions de carrière et de salaire, ainsi qu'à la propriété, agace les générations d'après qui ne connaissent pas les mêmes conditions, même en bossant et beaucoup. S'il faut évidemment relativiser en fonction des origines sociales et des diplômes, cette inégalité générationnelle n'est pas un fantasme. Une enquête du Haut Commissariat au Plan en 2023 questionne le déclassement de la jeunesse et montre qu'en 1973, environ 34% des jeunes ménages modestes étaient propriétaires. En 2013, ils ne sont plus que 16%. L'âge moyen du primo-accédant recule à 36 ans et demi contre 30 ans dans les années 80. Ce déséquilibre s'accompagne d'un ressentiment grandissant pour des générations qui pourraient vivre moins bien que leurs parents. Les 30-34 ans gagnent environ 13% de moins que les 50-54 ans, alors qu'en 1979, les jeunes actifs gagnaient 9% de plus que leurs aînés. Vous avez suivi, c'est un décalage explosif.
1: Et le fin mot de l'histoire alors?
8: Reste à savoir qui va s'emparer de cette thématique dans la campagne présidentielle, sachant que Bernard et Chantal sont présentés comme des anciens de la fonction publique, et ça n'est pas anecdotique.
1: Merci Mathilde Serrel.
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1: Et c'est à vous Sophia Aram, on vous écoute.
11: Dans ma bouche ce matin, il y a cette petite musique qui démarre comme à chaque fois que Ségolène Royal réapparaît.

0: l'attendait plus, mais la revoilue. La madone de la bravitude revient, telle une cigogne à Strasbourg au printemps. Après avoir encensé l'hydroxychloroquine de Raoult, remis en cause les bombardements russes sur la maternité de Marioupol, la revenante la plus navrante du siècle est allée sauter à pieds joints dans le plat de couscous des relations franco-algériennes dont elle explique doctement la détérioration à la télévision algérienne.
1: Mais si vous voulez, soyons très simples. Il y a des responsables politiques en France qui pensent, qui ont la nostalgie de l'Algérie française. C'est très grave.
0: Mais il y a encore plus grave.
1: De la demande d'excuses, la question du pardon, la question de la reconnaissance, la question de la vérité, ce sont des choses essentielles pour pouvoir se reconstruire. Et ça, nous le devons.
0: Voilà, c'est pas compliqué d'après Tata Yoyo. Si on en est là des relations franco-algériennes, c'est à cause des nostalgiques de l'OAS en France. Et si l'Algérie a du mal à se reconstruire, c'est parce que la France n'a pas pleinement demandé pardon. L'état de l'Algérie n'aurait donc rien à voir avec la responsabilité de son propre régime. Et les tensions diplomatiques entre nos deux pays n'auraient rien à voir avec la position de la France sur le Sahara occidental, ni avec la condamnation prononcée contre Kamel Daoud. Rien à voir non plus avec l'incarcération du journaliste Christophe Glaize, ni avec celle de l'écrivain Boualem Sansal, au sujet duquel Sego rappelle.
1: Moi, j'ai pas été dans son comité de soutien non plus, parce que je trouvais que les déclarations qu'il faisait étaient agressives et qu'on n'avait pas assez d'éléments d'évaluation.
0: Parce que oui, elle aurait pu soutenir la liberté d'un écrivain incarcéré par un régime autoritaire, mais à condition qu'il ne fasse pas preuve d'agressivité à l'égard du régime qui l'a incarcéré. Auquel cas, elle préfère le jeter sous le bus.
1: C'est un écrivain qui revendique la liberté de parole, la liberté de critique, mais il ne l'accepte pas pour lui-même. C'est ça qui est surprenant.
0: C'est bien connu, un écrivain qui défend sa liberté d'expression et son droit de ne pas finir en prison pour ses idées ne devrait pas répondre aux attaques. Ben non, ce qui est tellement vertigineusement bête que j'ai besoin de m'apaiser en écoutant
2: La relance de Benjamin Duhamel.
3: Mais ne peut-on pas dire, Sophia, que Ségolène Royal a le droit de rappeler que le travail de mémoire et de reconnaissance des torts de la France commis pendant la guerre d'Algérie est un préalable à la réconciliation ?
0: Mais vous avez parfaitement raison, Benjamin, tellement raison. Ce qui n'empêche pas d'éviter de sombrer dans la propagande d'un régime qui exige de la France un devoir de vérité, tout en condamnant les écrivains qui ont le malheur de le critiquer. À commencer par Kamel Daoud, qui a eu l'audace de briser le silence au sujet des centaines de milliers de victimes de la décennie noire. Le problème, c'est qu'au milieu des déclarations de Tata Yoyo au service d'Alger, il y a bien pire, notamment au sujet du journaliste français Christophe Glaize, toujours incarcéré, et au sujet duquel, compte tenu de sa situation, je préfère m'abstenir de commenter.
4: Merci Sophia Aram. Dans un instant, les infos et la suite de la grande matinale.
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12: La présidente de France Télévisions dénonce un rapport à charge qui vise, je cite, un affaiblissement historique de l'audiovisuel public en France. À peine le rapport Alloncle publié ce matin sur le site de l'Assemblée nationale, des réactions très fortes, le plus grand plan social de l'histoire culturelle française, écrit Delphine Ernotte sur X. De son côté, le président de la commission d'enquête, le député Horizon, Jérémy Patrieletus, estime que le rapporteur a, je cite, une démarche malhonnête. Il ne s'agit s'agissait pas de sauver l'audiovisuel public, mais de préparer les esprits à une privatisation. Il était tout à l'heure chez nos confrères de France Culture.
13: Charles Lalonde aujourd'hui se défend de vouloir la privatisation de l'audiovisuel public. Je ne lui ferai pas de procès d'intention, mais le groupe UDR, qui est à l'origine de cette commission d'enquête, a indiqué par la voix de son président souhaiter la privatisation de l'audiovisuel public. Le Rassemblement National, qui est l'allié du groupe UDR, le parti d'Éric Ciotti, a rappelé à plusieurs reprises souhaiter la privatisation de l'audiovisuel public. Et donc moi, ça a été ma difficulté tout au long de cette commission d'enquête, c'est que j'ai eu le sentiment à plusieurs reprises, dans la manière dont les auditions étaient menées, que l'objectif n'était pas de faire le contrôle sur l'audiovisuel public, de faire la transparence, mais de préparer les esprits à l'audiovisuel, à la privatisation de l'audiovisuel public, ce qui a été une difficulté là aussi de conduite de ces travaux.
12: Jérémy Patrier-Lettus, président de la commission d'enquête parlementaire sur l'audiovisuel. Dans ses près de 70 recommandations publiées ce matin, le rapporteur d'extrême droite souhaite pêle-mêle la suppression des chaînes jeunes comme Slash, accusé de diffuser des contenus militants, une mise au pas des salariés assimilés à des fonctionnaires en leur imposant un devoir de réserve renforcé sous peine de sanctions. Pour Charles Aloncle, les patrons de Radio France et de France Télévisions doivent être nommés directement par l'Élysée, les entreprises placées sous la tutelle du Premier ministre, les éditorialistes choisis dans la presse privée d'opinion. Le rapporteur préconise aussi de réduire d'un tiers le budget des sports de France Télévisions et de trois quarts son budget des Jeux. Il veut rendre payant l'accès au sport pour ceux qui n'ont pas les moyens de payer, accuse la présidente de France Télévisions. Et puis à l'instant, Sébastien Lecornu réagit lui aussi à la publication du rapport en estimant que le rapport à l'oncle est une occasion manquée et passe à côté de l'essentiel. Il est détenu en Algérie depuis l'été dernier, le journaliste sportif Christophe Glaise, condamné à 7 ans de prison pour apologie du terrorisme, lui qui était allé en Algérie faire un reportage sur un club de foot. Sa famille annonce ce matin sur Inter qu'il souhaite renoncer à son pourvoi en cassation, ce qui pourrait ouvrir la voie d'une grâce présidentielle. Rendre la France moins dépendante pour son énergie, le ministre de l'Industrie et celui de l'Économie sont près de Pau ce matin pour présenter leur plan national Terres Rares. Ces métaux indispensable pour mener à bien l'électrification du pays, mais aux mains quasi exclusivement chinoises. Pékin a presque le monopole de leur production et menace aujourd'hui de restreindre ses exportations. Alexis Morel, le gouvernement veut donc réduire d'urgence cette dépendance.
14: Dans une économie décarbonée, les terres rares, c'est le nerf de la guerre. Indispensable notamment à la fabrication des aimants surpuissants sans lesquels une voiture électrique ne peut pas rouler, une éolienne en mer ne peut pas tourner. Pour le gouvernement, il y a donc urgence à regagner en souveraineté. Si la France n'extrait pas de terres rares sur son sol, elle a bien l'ambition d'en produire autrement, via le recyclage et le raffinage. C'est l'objectif du grand projet industriel de Lacq dans le Béarn, où se rendent les ministres aujourd'hui. Cet ancien bassin gazier compte devenir une nouvelle vallée des aimants et couvrir à terme 15% de la production mondiale de terres rares lourdes. Un premier pas important, mais qui ne changera pas la donne face à l'hégémonie chinoise, explique Guillaume Pitron, chercheur associé à l'Institut des Relations internationales et stratégiques.
15: En quelques années, on ne rattrape pas 3 décennies de retard sur Pékin. Réveiller cette industrie, c'est extrêmement long. C'est gourmand en capital. Ce sont des procédés qui sont énergivores, qui peuvent être polluants. Et donc, c'est un réveil qui se compte nécessairement en années, voire en dizaines d'années.
14: Et à Bercy, on le concède, hein, la France ne s'en sortira pas seule. D'ailleurs, le projet Béarnais est cofinancé par le Japon. Et puis, il faut encore que la demande suive, que les industriels français jouent le jeu en s'approvisionnant localement plutôt qu'en Chine. Des mesures incitatives doivent être présentées aujourd'hui.
12: Et puis, autre dépendance énergétique, celle du pétrole. Le cours du baril de Brent a encore augmenté de près de 6% à cause de l'incendie sur un site pétrolier des Émirats Arabes Unis, l'un des rares situés de l'autre côté du détroit d'Ormuz et qui reste donc encore accessible aux tankers. Il aurait été visé par des tirs iraniens, ce que dément Téhéran. Situation confuse ce matin dans le détroit où la trêve semble très fragile depuis que Donald Trump a annoncé son opération de déblocage à l'aide de la marine américaine. Il y a quelques instants, le géant danois Maersk affirme que l'un de ses navires sous pavillon américain a quitté le golfe Persique sous escorte militaire. Enfin, la fin de la vigilance orange, pluie, inondation pour le Gard et l'Hérault. Il est tombé jusqu'à 120 mm sur les secteurs les plus arrosés, mais la vigilance est maintenue pour la Sarthe et la Mayenne jusqu'à 18h avec des cumuls de pluie importants selon Météo France.
16: Merci Anaïs Feugat. Dans un instant, le magazine de la Grande Matinale.
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16: 9h07, merci à vous tous d'écouter France Inter. La grande matinale Le Mag, c'est reparti dans ma cuisine ce matin, Charline Vanhoenacker, qui va nous mitonner la présidentielle, Daphné Burki et sa nouvelle tête, un aspirant pilote de Formule 1 devenu stand-upper. À 9h30, vous retrouverez le débat du jour. Avez-vous lu le vrai Peter Pan ? Pas ce qu'en a fait Walt Disney, ce garçonnet qui emmène Wendy et les petits dans de folles aventures. Alors que de nouvelles traductions sortent en librairie et que le texte paraît en Pléiade, je pose une question fatiguée. Peter Pan est-il vraiment l'ami des enfants ? On en discutera tout à l'heure, mais tout de suite, le grand portrait.
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16: Je ne connais pas le milieu de la haute cuisine, mais ces gens m'ont l'air quand même assez méchants. Donc, quand un médecin, photographe, businessman, blogueur, chroniqueur culinaire, producteur à France Culture ouvre finalement son restaurant, on attend que l'autodidacte se vautre lamentablement. Raté, 2 étoiles au Michelin. Et quand le chef se met à écrire un roman, on attend naturellement qu'il règle ses comptes. Encore raté. Le voici parti sur les traces d'une recette disparue. Un mystère à résoudre qui demandera enquête, certes, mais surtout dégustation, partage et transmission. Amoureux de la cuisine, unissez-vous. Il en sortira de la joie et de la praline. Portrait numéro 135. Bonjour Bruno Verju.
21: Bonjour.
16: Alors forcément, un homme qui appelle son restaurant « La Table » intitule son livre « La recette », ça va de soi. Et ça paraît aux éditions Albin Michel. Si je vous dis que c'est un régal, j'utilise une épouvantable cliché. Mais on va en parler, évidemment. Sauf que pour commencer, je voudrais que vous m'expliquiez, Bruno Verju, qu'est-ce que c'est que la praline ? Moi qui suis née à Paris, et pas comme vous, près de Lyon, je crois que je ne sais pas très bien ce que c'est que la praline.
21: Alors, c'est quoi la praline ? La praline, déjà, regardez, ça a la couleur des micros de France Inter.
16: C'est rouge.
21: C'est-à-dire, c'est très rouge. Et en fait, c'est un bonbon de sucre. C'est une noisette ou une amande qui va être mise dans un grand cylindre, mm-hmm. qu'on appelle une enrobeuse, et qui petit à petit va se recouvrir de sucre qui fond légèrement et qui se cristallise.
16: C'est votre enfance.
21: Autour de ça, oui. Parce que moi, je suis né à Rouen. Et à Rouen, il y a la maison Pralu, qui est plus connue aujourd'hui pour ses chocolats. Mais le père de François Pralu est l'inventeur d'un chef-d'œuvre absolu qui s'appelle la praluline, mm-hmm. qui est une brioche aux pralines roses, extrêmement sucrée, mais qui a nourri mon enfance.
16: Et alors d'où elle vient cette mystérieuse tarte à la praline, et alors, non pas brioche, une tarte.
21: Alors la tarte à la praline, c'est une histoire assez rigolote, dans le sens où, en tout cas, c'est celle que je promeux, c'est que on la connaît véritablement un jour où le chef Alain Chapelle, à Mionnet, la met à la carte de son restaurant. Et il met un intitulé un petit peu étrange, c'est-à-dire qu'il met tarte aux pralines roses selon la recette de mon ami Henri Cornil. Et qui est Henri Cornil ? Henri Cornil, c'est un industriel, un pantalonnier, c'est-à-dire qu'il fabrique des vêtements de travail, et qui est un gourmet, on dirait aujourd'hui un foodie, qui passe son temps à aller manger un petit peu partout, il a les moyens, et parmi les restaurants dans lesquels il aime festoyer, il y a évidemment Chapelle, et un jour il lui dit « Mais pourquoi tu fais pas une tarte aux pralines ?» Et Chapelle lui dit « Mais c'est quoi la tarte aux pralines ?» Il dit « Bah écoute, je sais pas, moi j'ai ça tous les dimanches à la maison, on me fait ça à la maison, je t'en apporte une. » Et quand Chapelle la découvre, il la trouve extrêmement intéressante, il va la retravailler probablement à sa façon, et c'est à partir de là qu'elle va devenir l'emblème de Lyon et de la région lyonnaise. C'est la plus jolie des façons, finalement, d'avoir apprivoisé à la fois le sucre, l'amande et cette belle couleur rose.
16: Mais donc ce cornet, il a bien existé ?
21: Henri Fournil a existé.
16: Parce que moi, dans la recette, dans le roman, donc c'est une jeune héroïne qui va partir...
1: Mickey,
16: qui va partir donc en quête de cette tarte disparue, cette fameuse tarte à la praline, à travers des carnets où il y a des indices. Mais je pensais que Cornille était un personnage de roman, je pensais que c'était une fiction.
21: Alors, c'est une fiction parce que j'ai fait en sorte que Cornille devienne un personnage de roman. C'est-à-dire qu'on ne sait pas ce qu'il y avait dans ce carnet puisqu'il a disparu. Et donc, j'ai réinventé...
16: Mais carnet, il y a eu ?
21: Carnet, il y a eu parce qu'on sait, je sais, par son petit-fils qui un jour m'avait appelé à l'époque où je travaillais sur la praline rose en me disant « Comment vous faites cette tarte ?» Parce que le carnet, mon grand-père avait un carnet dans lequel il notait tout et notamment la fameuse recette de la maison. Et on ne retrouve plus le carnet, on voudrait essayer de reconstituer la recette de la tarte aux pralines. On appelle différents chefs, dites-nous un peu comment vous la faites. Et c'est ce qui m'a... À un moment, je me dis, ah, tiens, mais moi, je vais refaire le carnet.
16: Moi, je voudrais ressusciter Alain Chapelle, donc chef 3 étoiles, mort brutalement en 1990. Il était très jeune, Alain Chapelle, quand il est mort.
21: Oui, très jeune, et il est mort dans sa maison, je crois, à Saint-Rémy-de-Provence, oui.
2: Je vais dire les choses très vertement, mais 100 grammes plus 2 grammes dans un four à thermostat 8 et cuisson 20 minutes, ça ne veut rien dire. Il faut faire passer dans la recette, c'est déjà de l'émotion du choix du produit et la foi un petit peu que l'on va avoir pour régaler les amis. Et toutes ces choses-là, on les a en soi et on veut les exprimer. Et c'est ça, ça a tout autant d'importance que la recette de cuisine.
16: Un plat n'est pas une recette.
21: Oui, c'est bouleversant de l'écouter parce que c'est d'une modernité totale. C'est probablement ce qui m'a conduit d'ailleurs à ouvrir un restaurant, cette pensée-là, justement, de dire mais d'abord, on va écouter qu'est-ce que le produit nous raconte, c'est quoi, quelle histoire il veut nous dire, et ensuite, quelle histoire moi, chef, j'ai envie de raconter à mes invités, comment j'ai envie de les nourrir, qu'est-ce que je leur raconte. Et à force de faire des histoires à manger, c'est-à-dire des assiettes, des mets, à un moment, on a envie de faire une histoire à lire.
16: Oui. Ouais. Pourquoi cette obsession pour les recettes d'antan ?
21: Alors, ça c'est extrêmement personnel. Je crois profondément qu'on est capable d'avancer, c'est-à-dire d'aller un peu plus loin que ce que l'on imagine, à la condition d'avoir des fondations extrêmement solides. Et donc, les fondations, elles sont dans la grande cuisine classique bourgeoise française du milieu du 19e et 20e siècle. Parce que il y avait une pratique, il y avait encore, vous savez, cette petite chose qui fait aussi le vin et les vignerons, c'est l'enseignement par la pratique qui se transmet, et à l'arrivée, ça fait sens. Alors, avec ça, on peut aller plus loin, c'est-à-dire qu'on peut faire une cuisine d'aujourd'hui, de 2026.
16: C'est ça, ça ne fait pas de vous un conservateur, ne fait pas de vous un réactionnaire.
21: Oh, je ne crois pas. La cuisine, c'est le contraire d'être réactionnaire. Si vous voulez qu'on rentre sur un terrain politique, quand on parle de cuisine de terroir, je trouve ça aberrant. Ça n'a aucun sens, la cuisine de terroir. La cuisine, ce n'est que l'échange des marchandises, des hommes, des cultures, des religions, des pratiques, des savoirs, etc. Et sans ça, il n'y a pas de cuisine.
16: Et cette mémoire de la recette, ces archives de la cuisine, ça nous emmène forcément vers la haute cuisine, ça nous emmène où il peut y avoir des traces d'une cuisine plus familiale, d'une cuisine plus populaire, d'une cuisine plus pauvre.
21: Je crois que Mickey, dans son trajet dans le roman, elle commence évidemment par une cuisine assez populaire, et puis elle va éduquer son goût petit à petit. Je dirais que c'est un peu comme pour la lecture, c'est-à-dire qu'on commence par des choses un peu simples qu'on peut apprivoiser, et puis petit à petit, on peut se lancer dans des lectures un peu plus complexes
16: et
21: plus
16: sophistiquées. On va y revenir à Mickey, mais évidemment, Mickey et tous ceux qui vont l'aider vont se heurter à une vraie question, c'est-à-dire que c'est bien de retrouver les recettes d'antan. Mais souvent, on ne peut pas les reproduire. On ne peut pas. Tout simplement parce qu'il nous manque les fruits, il nous manque les légumes, il nous manque le coq. Je voudrais que vous nous expliquiez ce que c'est que cette affaire de coq.
21: Alors, vous voulez sans doute parler du grand coq vierge de Barbezieux.
16: Voilà. Ah voilà.
21: Voilà, c'est ça. Bah, je le découvre.
16: On est mardi matin sur France Inter et nous parlons du grand coq vierge de Barbezieux.
21: Alors là, c'est extrêmement pointu. Mais, et en même temps, c'est extrêmement simple aussi. Moi, je le découvre chez Alexandre Dumas dans la préface du grand dictionnaire. Et à un moment, il dit, ben voilà, il
16: Alexandre
21: m'arrive...
16: Dumas, hein.
21: Oui, oui.
16: Alexandre Dumas.
21: Oui, oui.
16: Alexandre Dumas.
21: Un gourmand, un autre gourmand.
16: Ben oui, mais beaucoup d'entre nous ne le savent pas que Alexandre Dumas a été un immense collectionneur entrepreneur de recettes, qu'il a rendu hommage aux recettes d'antan et qu'il n'a pas été simplement un grand romancier.
21: Bah, j'irais même un peu plus loin. Je dirais que le grand dictionnaire de la gastronomie, c'est un peu l'œuvre de sa vie. Je crois qu'il a mis 30 ans à le faire. C'est monumental. Ouais. C'est quelque chose d'incroyable. Et j'apprécie beaucoup les préfaces qui sont des petites notes comme ça. Et à un moment, il dit « J'ai mangé la plus grande volaille de ma vie, c'est le grand coq de Barbezieux. » Moi, je suis comme vous, je ne sais pas ce que c'est. J'appelle un ami qui est mon ami Frédéric Ménager à la ferme de la Ruchotte, qui élève des volailles anciennes et les Barbezieux. Et je lui dis « C'est quoi ?» Il me dit « Oh là là là là, on n'en fait plus, c'est très compliqué, tu comprends, ils s'entretuent, etc. etc. » Et je lui dis « Tu vas m'en faire. » Et à cette époque-là, c'était il y a une bonne dizaine d'années, j'organisais chez Arcurial des ventes aux enchères de choses rares à manger, avec l'idée de dire « Les enchères, c'est le milieu de l'argent, et donc on va démontrer que l'argent peut tout acheter, sauf le goût et la connaissance. » Et donc on a fait un grand coq vierge de Barbezieux qu'on a vendu, et les ventes étaient au profit de la Croix-Rouge. C'était on est encore rouge comme la praline.
16: Comme France Inter, comme ce studio avec Bruno Verjus.

0: Bruno Verjus, dans La Recette, vous vous êtes choisi une héroïne de fiction, donc Mickey, jeune cantonaise. Pourquoi est-ce important de préciser, pas chinoise, cantonaise ?
1: Alors en fait, c'est pas moi qui le précise, hein, c'est Mickey. Hein. Mickey, quand on lui dit « mais tu es chinoise », et elle dit « non, je suis cantonaise ». Et généralement, quand on s'adresse à un chinois, il vous dit « non, je suis pas chinois, je suis shanghaïais, je suis le seul chinois qui dit « je suis chinois ». Finalement, c'est ceux de Beijing, de Pékin, c'est assez amusant. Et donc, je voulais remettre aussi un peu dans le contexte et dans la pensée chinoise. Et moi, je connais très bien Canton, puisque j'y ai passé beaucoup de temps, enfin en tout cas la région de Canton. Et donc, c'était quelque chose pour moi de pratique pour aller parler justement de cette culture et de la cuisine.
0: Vous inventez un personnage qui apprend la France en goûtant la cuisine française. Est-ce que c'est votre double inversé ? Est-ce que vous, qui avez passé tant d'années en Chine, est-ce que vous avez compris la Chine en goûtant les cuisines chinoises ?
1: Pas mieux, j'ai rien à dire, c'est exactement ça. C'est une transposition complète de mon premier rapport avec la Chine, c'est qu'au bout d'un moment, on se dit, mais comment je vais me nourrir ? Je vais dans des petits, minuscules restaurants. Évidemment, c'est il y a très longtemps, il n'y a pas de carte en anglais, on ne parle pas anglais, rien du tout. Je ne parle pas cantonais, ni même mandarin, et donc je dois finalement, au hasard, choisir des choses, et puis ensuite essayer de comprendre ce que ça signifie, et demander comment on les prononce.
0: Le poisson chat cuit à la vapeur, vous l'avez goûté ?
1: Bien sûr, le poisson chat est un poisson magnifique.
0: Ferme et tendre, flottant dans une sauce de gingembre, oui.
1: Le gingembre et l'ail sont véritablement les bases de toute cuisine cantonaise.
0: Mm-hmm. Puis viennent les jiaozi.
1: Jiaozi, jiaozi.
0: Oui. Ces raviolis lingots.
1: J'adore ces petits raviolis qui sont sublimes quand ils sont très bien faits. Et alors, il y a une science dans le ravioli, c'est que, évidemment, c'est la finesse de la pâte. Jamais, à aucun moment, vous ne devez sentir la pâte qui vous colle au palais. C'est juste l'enveloppe invisible qui va s'évanouir en bouche pour laisser justement s'exprimer la viande qu'elle contient ou les légumes.
0: Qu'est-ce que vous fabriquiez en Chine à l'époque ?
1: Oh, je fabrique plein de saloperies qui vont encombrer le monde. J'ai très honte. C'est-à-dire que...
0: Vous faisiez du business.
1: Oui, dans les années 89, c'est ça, je me rends compte que tout va se passer là-bas et donc je m'installe et puis je fais du trading, je fais ce qu'on me demande.
0: Pour Mickey, les menus des petits et des grands restaurants seront son école. Alors, est-ce que la cuisine passe par les mots ou bien est-ce que les mots passent par la cuisine ?
1: Alors, la cuisine passe par les mots parce que le premier rapport que l'on entretient avec un restaurant, quand on va se restaurer, peu importe le type de restaurant, c'est de regarder la carte. Donc, c'est les mots qui déjà vous renseignent sur ce que vous allez manger. Et souvent, d'ailleurs, les mots disent beaucoup. C'est-à-dire, il y a des cartes, on a envie de tout manger, et il y a des cartes, on a envie de rien manger.
0: Alors, qu'est-ce qu'elle dirait, Mickey, en tombant sur la carte de votre restaurant, qui s'appelle La Table ? C'est un texte très long, très fouillé, écrit tout petit, qui ne ressemble pas du tout à un menu.
1: Oui, elle serait bien embêtée de choisir quoi que ce soit, parce que justement, j'ai fait une carte qui dit absolument pas ce qu'on va manger. Mais encore une fois, c'est une forme de luxe, en tout cas de liberté. Vous savez, moi j'adore le pas de côté, ma vie est un pas de côté. Et de pouvoir m'affranchir justement de dire, voilà, à midi, on a fait ça en entrée. D'ailleurs, dans le déroulé de mon menu, puisque maintenant je fais un menu entre guillemets dégustation, qui est plus une narration complète, il y a plus d'idée d'entrée, de plat, de dessert que je trouve être un peu trop codifié. Et on essaie au contraire justement de travailler des lignes de goût, des lignes d'inspiration, des lignes d'envie et des sentiments.
0: Parlons de choses sérieuses.

0: Pourquoi le chocolat vient-il du Pérou?
1: Le chocolat, il vient pas que du Pérou. Bah le chocolat, il vient de partout.
0: Mais dans votre livre, il vient souvent du Pérou,
1: oui,
0: le chocolat.
1: Oui, il y a un immense chocolat qui vient du Venezuela aussi, puisqu'on va essayer de rendre hommage un peu à tout le monde, qui est le Chuao. Et puis, sur l'autre versant de la colline du Chuao, il y en a un autre qui est formidable aussi, que j'aime beaucoup, qui s'appelle le Cuyagua. Et puis, il y a un chocolat extraordinaire, par exemple, à Taïwan. On l'aurait pas imaginé, on revient en Chine.
0: Alors, quel rapport entre Shadé, que j'entends,
1: et
0: la mousse au chocolat?
1: C'est intéressant parce qu'on vient d'entendre Shadé. Shadé, évidemment, c'est... Moi, j'étais amoureux de Shadé quand j'étais petit, à 17 ans. On a à peu près le même âge. C'était quelque chose de... Et quand j'écrivais le début de mon livre, je ne sais pas pourquoi, dans ma playlist, la voix de Shadé arrive et je me dis, mais c'est dingue. Cette voix, c'est une mousse au chocolat. Il y a une onctuosité, il y a une sensualité, il y a une profondeur, il y a quelque chose d'absolument incroyable, il y a une dimension esthétique qui m'a bouleversé. Et je me suis dit, mais oui, Shadé, c'est la mousse au chocolat. Et donc, j'ai fait une petite mousse au chocolat avec un chocolat Pérou, qui est un chocolat que j'aime beaucoup, parce qu'il a du caractère et en même temps, pour moi, il représente vraiment l'idée qu'on peut se faire d'un bon chocolat. Voilà.
2: La nature a écrit un cahier de cuisine formidable, quoi. Mmh. Donc, la mission, elle est également très importante, c'est de remettre les saisons à leur place. Mmh. Hein, donc, une tomate, c'est un verre d'eau. C'est fait pour se désaltérer quand il fait 25-30 degrés en été. Mais au mois de janvier, quand il fait moins 10, la nature a mis dans le jardin des poireaux, du céleri, pour faire un plat chaud. Donc, remettons déjà tout ça. On va offrir à nos cinq sens une nouvelle aventure. C'est ça que nous avons oublié. Chaque saison est une nouvelle aventure. Chaque saison est un cahier de cuisine.
0: Lui, c'est Alain Passard. Il était à ce micro il y a 3 mois. C'est le chef de l'Arpège, 3 étoiles, qui a converti l'Arpège, la carte de l'Arpège, complètement au végétal. Il n'y a plus rien d'origine animale. Alors Mickey, dans sa quête de la tarte à la praline, elle rencontre, comment dire, des êtres de fiction et puis des chefs bien réels.
1: Oui, elle va en rencontrer deux qui sont bien réels, qui sont évidemment Alain Passard.
0: Pourquoi évidemment Alain Passard parce quand on cherche une tarte à la praline?
1: Parce qu'Alain Passard, c'est le Alain Chapelle d'aujourd'hui. C'est-à-dire, pour moi, Bruno Verjus, je considère que c'est le plus grand chef vivant aujourd'hui. Et on a beaucoup de chance, je le dis souvent, d'être ses contemporains. C'est un garçon en plus qui a une humanité, une bienveillance et une attention absolument incroyable.
0: Il est moins méchant que les...
1: Vous imaginez que c'est quand même le seul qui, quand il a appris que j'allais ouvrir un restaurant, toutes les semaines, m'envoyait un message en me disant « Je sais, ça doit être compliqué, tiens le coup, t'as la belle main, continue, je
0: C'était
1: t'aime, mon frérot, etc. » Et qui continue encore. Et quand je lui ai porté la recette qui venait juste d'être imprimée, j'ai vu, je suis arrivé dans sa cuisine, je lui ai donné, et j'ai vu, vous savez, cet éclat, ce regard... Du bonheur absolu de voir le bonheur de son ami d'avoir fait quelque chose. Et il y a cette espèce de ce rapport diaphane entre les êtres où tout est en transparence, tout est en beauté. Et moi, la recette, c'est une fenêtre de beauté sur le monde qui est un peu compliqué. Et Alain Passard, c'est ma fenêtre de beauté. C'est quelqu'un d'extraordinaire. Et puis, évidemment,
0: et puis, dit-il,
1: Manu Martinez, incontournable.
0: En levant les mains au ciel.
1: Parce que c'est quand même lui qui m'a fait écrire ce livre, parce qu'à un moment, je me suis dit, mais je dois aussi témoigner de cette histoire qui passe, qui va disparaître. C'est-à-dire, Manu Martinez, c'est le chaînon qui nous reste avec Paul Bocuse, Alain Chapelle, avec tout Fernand Poin, tous ces grands chefs d'avant. Et il sait tout faire. Il maîtrise parfaitement cette haute cuisine bourgeoise. Bernard Pacot l'a maîtrisé aussi, mais il a arrêté. Donc, il reste lui et après lui. On ne sait pas. Et donc,
0: lui, c'est le relais Louis XIII.
1: C'est le relais Louis XIII, absolument. Et donc, d'une certaine façon, un jour, il m'a envoyé un petit message et il m'a dit, tu sais, moi, les deux choses que j'aime dans ma vie, c'est nourrir les gens qui apprécient ma cuisine et mes chevaux. Et à 73 ans, je me suis dit, mais cet homme, il est bouleversant parce qu'il a dû commencer à 14 ans. Ça fait 60 ans presque qu'il est en cuisine et il a gardé cette foi et ce bonheur de donner. Et c'est quelque chose qui, personnellement, me bouleverse de beauté.
0: Bruno Verjus, donc, qui a ouvert son restaurant, lui, il y a 10 ans, c'est ça ?
1: 13 ans.
0: 13 ans, il y a 13 ans, voilà, et qui publie La Recette, un premier roman chez Albin Michel. Si vous voulez plonger sur les traces de la praline qui est votre enfance, Bruno Verjus, lisez La Recette. Merci.
1: Et on apprend plein de choses.
0: Bah, évidemment qu'on apprend
1: plein de choses. Moi, j'adore apprendre.

0: Ça, c'est le grand tube et c'est le grand album d'Alain Bashung. On est en 1991 et c'est Osée Joséphine, forcément. 9h30, vous êtes dans la grande matinale. Nous sommes ensemble jusqu'à 10h avec Charline Vanhoenacker.
1: Bonjour la France Inter, moi aussi je vais oser. Je déclare solennellement ouverte la campagne présidentielle parce que j'en peux plus d'attendre. Et puis il y a un candidat déclaré par jour, c'est un petit peu mes nouvelles têtes à moi. Pardon.
2: Mais tu te présentes?
1: Me pousse pas trop, je vais y aller.
2: Bonjour, bonjour.
0: Ça, c'est Daphné Burki.
2: Bah oui, mais c'est étonnant quand même. À 9h50, je sais pas si ma nouvelle tête se présente, mais c'est une nouvelle tête de l'humour, elle s'appelle Anthony Giuliani, je suis ravie de vous le présenter.
0: Et bah à tout à l'heure. Allez, le débat du jour.
3: Oh, Peter Pan.
4: Suis-moi.
3: Mais où est-ce qu'on va?
4: Au pays imaginaire.
3: Au pays imaginaire.
4: Le pays où on ne grandit jamais.
3: Ça serait vraiment merveilleux. Oh, mais attends. Maman ne sera peut-être pas d'accord.
4: Maman ? C'est quoi une maman ?
0: Connaissez-vous Peter Pan ? Avez-vous lu le roman de James Matthew Barry ? Ou comme moi, n'avez-vous vu que la version de Walt Disney ? Et lu les magazines féminins qui nous bassinent depuis tant d'années avec le syndrome de Peter Pan, ce garçon étrange qui voulait rester un enfant. Peter Pan est à l'honneur en ce moment et c'est l'occasion de faire le point avec deux excellents écrivains qui ont travaillé sur le texte original. Qu'est-ce qui se cache derrière le capitaine Crochet, la fée Clochette et Wendy ? Peut-on faire confiance à Peter Pan ? Est-il vraiment l'ami des enfants ?
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0: Et j'ai le plaisir d'en discuter ce matin avec Nathalie Azoulay. Bonjour.
6: Bonjour.
0: Vous êtes romancière, vous êtes traductrice également et vous signez cette nouvelle traduction de Peter Pan et Wendy aux éditions POL, car le titre, c'est pas Peter Pan, c'est Peter Pan et Wendy.
6: Hein? Peter et Wendy.
0: Peter et Wendy.
6: Du roman, le titre du roman.
0: Le titre du roman. Philippe Forest, bonjour.
7: Bonjour.
0: Vous aussi, vous êtes écrivain et vous êtes éditeur dans la Pléiade de Peter Pan, donc le texte original de James Matthew Barry, et vous êtes auteur de Gay, Innocent et Sans Cœur, qui paraît parallèlement aux éditions Gallimard. Je voudrais que l'un et l'autre, tout simplement, vous nous disiez, mais qu'est-ce que ça raconte exactement que Peter Pan, Nathalie Azoulay, pardon.
6: Alors Peter Pan, c'est l'histoire d'une petite fille qui s'appelle Wendy et qui appartient à une famille londonienne qui a deux petits frères et qui, un soir, reçoit la visite, une nuit, reçoit la visite d'un petit garçon dont on ne sait pas s'il est réel ou imaginaire, qui s'appelle Peter Pan, et qui lui propose de voler et de voler jusqu'au pays du Grand Jamais, où là, ils vont vivre de grandes aventures. Et en fait, on se rend compte très vite que Peter Pan, c'est un petit garçon qui a une revanche à prendre sur la vie, qui a été abandonné par sa mère, qui a été livré à lui-même et qui s'est bâti un univers où il n'y a plus de mère, où les enfants sont entre eux.

0: Disney est un peu comme l'arbre qui cache la forêt.
1: Il date de 1953.
0: Oui, moi, c'est-à-dire longtemps après la mort de Barry. Bon, moi, j'ai rien contre le dessin animé de Walt Disney, parce que c'est par Walt Disney, comme la plupart des gens, que j'ai découvert le personnage de Peter Pan, comme je le raconte dans Gay Innocent et Sans Cœur. Mais bien sûr, c'est simplement une lecture du mythe et une lecture qui en efface un petit peu tous les aspects sombres et même sinistres.
1: Et ce roman, il a été écrit donc 50 ans auparavant, c'est
0: Alors,
1: ça ?
0: Alors, le roman a été écrit en 1911, mais en fait, c'est ce qu'on a essayé de reconstituer dans le volume de la Pléiade. Il y a toutes sortes de versions de cette histoire, des versions antérieures au roman, parce que c'est d'abord une pièce de théâtre.
1: Oui.
0: C'était un immense succès théâtral en 1904, puis en 1905 à Londres, à New York, puis un peu partout en Grande-Bretagne et aux États-Unis. Mais avant même la pièce de 1904, il y avait eu un autre roman qu'on publie aussi et que j'ai traduit dans la Pléiade qui s'appelle Le Petit Oiseau Blanc, qui raconte, c'est un peu comme on dit un préquel aujourd'hui, ça raconte l'origine de Peter Pan et les liens qui l'unissent au jardin de Kensington à Londres, qui est habité par les fées, les oiseaux, etc.
1: Vous êtes plus sévère, Nathalie Azoulay, peut-être avec la version de Walt Disney, maintenant que vous avez traduit le texte original.
2: Oui, un peu, parce que je la trouve un peu plate et un peu édulcorée. Bon, c'était aussi le but de Walt Disney, mais ce qui est intéressant, c'est de savoir que Walt Disney a lui-même déclenché sa vocation de raconteur d'histoire grâce à James Matthew Barry, parce qu'il avait vu en 1913 la pièce de Peter Pan. Et donc, quand il a eu envie de l'adapter, d'abord il a mis très longtemps, il a mis 40 ans à pouvoir sortir cette adaptation au cinéma, sous forme de dessin animé. Il y a eu beaucoup d'embûches, de droits, etc. Et il y tenait beaucoup. Mais c'est vrai qu'il a choisi une fin heureuse, un personnage du capitaine Crochet qui est un peu caricatural et réduit, et un Peter Pan plaisant, léger et sans tragédie.
1: Voilà, sans tragédie, on y vient, Philippe Forest. Pourquoi la mort est-elle aussi présente dans ce texte de Peter Pan ?
0: Barry le dit lui-même dans le texte et dans les commentaires dont il a accompagné son œuvre. Peter Pan, c'est peut-être un enfant mort, ou en tout cas, c'est une créature un peu mystérieuse et magique qui accompagne les enfants morts vers l'autre monde. Autre monde dont le Neverland, le pays imaginaire, est peut-être une figure.
1: Neverland, je vous interromps un instant, Nathalie Azoulay, vous avez choisi de traduire comment Neverland, dont Michael Jackson avait fait son immense parc d'attractions fantasmé. Vous avez choisi de le traduire comment dans votre texte ?
2: Je l'ai traduit par le pays du grand jamais, parce que je voulais un nom de pays, et Grand Jamais ressemble un tout petit peu à Grande-Bretagne, donc il y a des majuscules et un trait d'union. Et dans Grand Jamais, il y a l'idée que ça n'arrivera jamais, qu'on n'en reviendra jamais et qu'on ne grandira jamais.
1: Mais qu'est-ce que ça veut dire, ne jamais grandir, Philippe Forest ?
0: C'est quelque chose d'impossible, sinon pour les enfants qui, comme le dit Barry, disparaissent prématurément. Mais ne jamais grandir, c'est ce qu'aurait souhaité sans doute Barry, qui lui a grandi et qui considère l'enfance comme un paradis dont il a été chassé.
1: Grandi et en même temps, on découvre, grâce à vous deux, un écrivain au destin extrêmement troublant, parce qu'il a grandi, il était très très petit, il avait un visage extrêmement juvénile, cette adulte.
0: Oui, oui. D'un côté, il était un enfant qui n'a pas grandi. De l'autre,
1: il mesure 1m50.
0: Il mesure 1m50. Effectivement, il a la morphologie d'un enfant. Et puis surtout, il s'entoure d'enfants. Un peu comme Lewis Carroll, qui écrit Alice au Pays des Merveilles quelques années auparavant. C'est quelqu'un qui ravit les enfants au sens où il leur plaît, il les charme. Mais aussi, il a cette dimension un peu prédatrice et un peu perverse, même, qu'il prête à son héros. Il va jeter son dévolu sur 5 petits garçons qui sont les enfants de la famille Llewellyn Davis, et c'est pour eux qu'il va inventer l'histoire de Peter Pan, peut-être pour les prendre au piège de son charme et de son imaginaire.
1: Et comme Lewis Carroll, tout ça est entouré de soupçons de pédophilie ou pas du tout dans le cas de Barry.
0: Alors soupçons, il peut y en avoir, mais heureusement, et j'insiste là-dessus dans l'appareil critique de la Pléiade, on a le témoignage grâce à Andrew Birkin, le frère de Jane Birkin, qui est le grand spécialiste de Peter Pan en Grande-Bretagne. On a pu recueillir le témoignage du plus jeune des 5 enfants, qui lui a été absolument clair et catégorique. Il n'y a jamais eu de sexuel entre Barry et les enfants.
1: Nathalie Azoulay, est-ce que c'est un texte pour les enfants ?
2: Alors, il y a une bonne volonté de l'écrivain qui est de raconter une histoire pleine d'aventures, de risques, de rebondissements, de bagarres, etc. Donc ça, on peut dire que c'est pour les enfants, surtout que à l'époque, il y avait ce folklore du roman de pirates qui était très très très prégnant chez les

0: britannique, mais je dois dire...
1: Et puis cette tradition de la littérature fantastique aussi chez les Britanniques.
0: Oui, et de ces enfants livrés à eux-mêmes qui vivent des aventures autonomes. Donc ça, c'est très anglais. Mais je dois dire qu'en plongeant dans le texte pour le traduire, je me suis rendu compte que c'était plutôt un roman sur l'enfance qu'un roman pour les enfants. Mm-hmm. Parce qu'il y a une vision de l'imagination des enfants, du soin que les parents peuvent avoir ou ne pas avoir pour leurs enfants qui est très développée. Il y a aussi toute cette gamme de sentiments que les enfants éprouvent et qui est beaucoup plus large que ce qu'on se représente habituellement. Et donc, finalement, il y a aussi plein de passages qui sont très compliqués. Moi, je suis entourée de gens là, qui me disent « Mais est-ce que je peux le lire à mon enfant de 4 ans, 5 ans, 6 ans, etc. ?» Évidemment que oui, mais il faut un passeur d'histoire, comme bien souvent. Et ce que fait dans son texte James Matthew Barry, c'est qu'à la fois, il dramatise beaucoup pour capter l'attention, il y a un peu d'oralité, etc. Et des onomatopées, tout ce qui fait que l'attention ne décroche pas. Mais il y a aussi de longs passages où on se demande où l'enfant va comprendre.
1: Moi, j'aimerais que l'un et l'autre, vous nous disiez ce que c'est que cette mère qui refuse d'embrasser dans cette famille bourgeoise, et bien sous tout rapport, ce que c'est que ce Peter Pan privé de mère. Qu'est-ce qui se joue là avec le visage et la figure de la mère et le baiser maternel ?
0: Nathalie, alors c'est une très belle chose du roman, hein, ce baiser qui est au coin de la bouche de Mrs. Darling et qu'elle ne donne à personne et qu'elle finira par donner, mais vraiment mine de rien, à Peter Pan à la fin du livre. Eh bien, c'est toute la mélancolie de James Barry lui-même qui a vécu avec une mère dont il a été dépossédé puisque cette mère avait perdu un enfant avant lui et que elle est tombée
1: mort,
0: dans une dépression profonde et elle ne s'est pas occupée de lui. Hein. On imagine que ça vient de là et c'est sans doute la vérité. Et donc, il y a une espèce de poursuite de la mère qui n'est jamais assouvie dans le roman et qui est traduite
1: qui est
0: par ce baiser. Qui est très proustienne. Alors, c'est vrai que ces époques sont contemporaines et les œuvres aussi. On ne sait pas s'ils se sont entrelus. Mais en tout cas, c'est vrai que ce baiser, il est absolument mystérieux, il est fabuleux. On a tous envie de l'avoir. Même Napoléon ne l'aurait pas eu, dit le texte. Et donc, c'est une conquête impossible.
1: Philippe Forest, cet auteur, cet écrivain né en Écosse, donc vit avec le fantôme de son frère, cet enfant disparu dans son plus jeune âge et avec une femme en deuil qui est sa mère. Vous publiez donc parallèlement à la Pléiade un petit texte absolument bouleversant. Vous racontez le lien très intime que vous avez avec Peter Pan, puisque vous aussi vous avez perdu un enfant et que Peter Pan est absolument lié pour vous au souvenir de cet enfant et à la mort de cet enfant.
2: Oui, c'est ce que je racontais dans mon premier roman, il y a 30 ans, oui. L'Enfant éternel, qui bien sûr témoigne de l'expérience que vous venez de dire, mais qui est aussi déjà une réécriture du mythe de Peter Pan. Donc depuis 30 ans, cette histoire ne m'a jamais tout à fait quitté, et je l'ai souvent évoquée, soit dans des essais, soit dans des romans.
1: Et cette histoire est donc intimement liée à la mort.
2: Oui, je le crois vraiment. Ouais. C'est-à-dire, mais d'une façon qui n'est pas morbide ou sinistre, parce que je voudrais quand même ajouter que si Barry échoue à consoler sa mère, puisque le deuil, c'est par excellence l'expérience de l'irrémédiable et de l'inconsolable, il va se mettre à inventer des histoires pour elle, pour tenter malgré tout de la distraire. Et il explique dans l'un de ses premiers livres qu'il consacre justement au souvenir de sa mère, que tout son désir d'écrivain, en fait, est né de cette volonté qui était la sienne de sortir sa mère de son chagrin par les aventures merveilleuses qu'il inventait. Il y a aussi cette dimension de l'imaginaire qui n'est pas consolateur, mais qui, malgré tout, adoucit et apaise le chagrin.
1: Et je voudrais qu'on dise un dernier mot sur ce capitaine Crochet que je redécouvre avec vous, Nathalie Azoulay. Donc, il n'a, alors là, pour le coup, vraiment rien à voir avec le capitaine Crochet de Walt Disney. Rien à voir.
0: Non, bah c'était pour les besoins du grand public. On a créé un personnage de méchant assez monolithique, en fait, dans le roman.
1: Bah surtout, on crée une sorte de personnage américain, alors que là, c'est un vrai anglais, quoi.
0: Ah oui, c'est complètement un anglais dont on se demande s'il n'est pas issu de la famille royale. C'est un noble qui est devenu pirate, on ne sait pas pourquoi, mais qui a été déclassé socialement. Et qui,
1: il est incroyablement bien sapé.
0: Et oui, il est très beau, c'est un dandy, il a des yeux bleus magnifiques, il a des cheveux noirs magnifiques. magnifique, et pourtant il est déclassé, il est dégradé, et c'est un personnage profondément malheureux. Il veut de l'amour, il n'en a pas, il a perdu cette main à cause d'un Peter Pan qu'il a donné au crocodile, on ne sait pas vraiment pourquoi ni comment, et finalement c'est un personnage complètement mystérieux, et le mystère n'est pas levé.
1: Nathalie Azoulay, oui, c'est
2: et
1: la
2: Barry
1: fin.
2: S'identifie plus à Crochet, à mon sens, qu'à Peter Pan. Et le dernier texte qu'on donne dans la Pléiade, ouais, c'est un texte dans lequel Barry prononce un discours devant les élèves du collège de Eton, et leur raconte que Crochet a été autrefois lui-même collège,
1: étudiant
2: au
1: même
2: dans
1: collège,
2: dans ce prestigieux collège. Ce dernier texte, il est bouleversant, c'est un autoportrait de Barry en vieux pirate. En
1: Vous fait. Nous donnez, mais vraiment absolument envie de lire, de découvrir ou de relire Peter Pan. Merci infiniment Nathalie Azoulay, qui donc republie Peter Pan et Wendy dans cette nouvelle traduction chez POL. Merci Philippe Forest, et vous, donc vous nous avez parlé de ce travail que vous faites pour introduire Peter Pan dans la Pléiade avec tout l'appareil qui l'accompagne. Merci à tous les deux.
0: Merci.

0: Racine qui a sorti son troisième EP il y a quelques semaines. On écoute donc AES en playlist sur France Inter. Charline Vanhoenacker, 9h47 dans la grande matinale. Alors comme ça, avec la déclaration de candidature de Jean-Luc Mélenchon, la campagne présidentielle s'accélère, on dirait.
1: Enfin, ça démarre là.
0: Ah bah, allez.
1: 4 ans que j'attends ce moment. C'est ma coupe du monde à moi.
2: Forcément.
1: Et je dis pas ça parce qu'on approche du mercato média où il faut renégocier la saison prochaine. Hein. C'est vraiment ma coupe du monde. Alors pour l'instant, il y a déjà beaucoup de joueurs sur le terrain. D'ailleurs, le seul qui n'est pas candidat pour 2027, en fait, c'est Macron. Mais il n'y a pas trop de candidats. Je dirais, il n'y a jamais trop. Qui se plaindra d'un tel engouement pour l'engagement démocratique? Quelle richesse pour le pays de voir autant de gens qui se sentent capables de le diriger. Mélenchon, Retailleau, Bardella, Jérôme Guedj, Delphine Bateau... Ah, vous les avez oubliés, c'est
0: oui,
1: vrai,
0: je sais.
1: Bah, oui. Eux aussi, ils ont peut-être oublié qu'ils s'étaient déclarés, c'est pour ça. C'est marrant, en France, moins il y a d'électeurs, plus il y a de candidats. Voilà. C'est ça que j'aime dans votre élection présidentielle, c'est son petit côté pittoresque. Comme disait le général, qui n'était jamais avare d'une bonne boutade, dans ce pays, l'objectif, c'est d'avoir autant de candidats que de sortes de fromage. Bon, il a à peu près dit ça. Alors, on peut dire qu'on a l'embarras du choix. Bon. Surtout l'embarras, mais il y en a pour tous les goûts. Il y a des petits, des grands, des chauves, des blancs, des avec des lunettes, il y en a des avec sans lunettes. Il y a des blancs, des jeunes, des vieux, et puis il y a des blancs, des grands touffus, des petits joufflus, et 2-3 femmes aussi. Alors ça dépend de la décision des juges quand même, voyez. Mais quand les candidats sont nombreux, voyez, on ne manque pas de diversité. Yael Braun-Pivet a déclaré ce week-end « Je ne suis pas candidate ». Et il y en a des comme ça où tu apprends qu'ils étaient candidats le jour où ils annoncent qu'ils le sont plus.
0: Ouais, finalement. Ouais.
1: Et puis il y a plein de nuances. Il y a ceux qui sont déclarés, ceux qui s'y préparent, ceux qui y pensent, et ceux qui disent ah ouais, tiens, pourquoi pas, ça a l'air d'être cool. C'est maintenant qu'il faut profiter de tout ça. Parce que vous savez, ça passe très vite une campagne. Après, on se retrouve avec un nouveau président, et puis le lendemain, c'est foutu, on veut qu'il démissionne. Alors, dans le contexte international, ça va nous faire du bien, je pense, de nous recentrer un petit peu sur la vie politique intérieure. Une bonne soirée de débat Hollande-Villepin à la télé. Juste avant, un petit Louis la brocante. Il y a tellement de candidats à droite que France 2 a dû embaucher une chroniqueuse de CNews, Eugénie Bastier. Et elle a même pas eu besoin de se porter candidate. Elle est élue tout de suite sur le service public. Mais quel talent! Alors que c'est manifestement un agent infiltré. Elle va regarder combien d'argent public Léa Salamé dépense à la machine à café. Elle va tout débalancer à Charles Lalonde. Allô Charles, ici Belette Cendrée. Ce matin, Laurent Delahousse a pris 2 Twix dans le distributeur. Je t'envoie mon rapport dans la journée, photo à l'appui. Vous verrez, bientôt, ça va être la gauche qui va devoir lancer sa commission d'enquête. Et alors, attendez, et c'est pas la peine de s'offusquer. Hein. Je rappelle que la matinale de France Inter a été largement précurseur. Hein. Genre, il y a 4 ans, là, ce type du Figaro qui faisait les soirées karaoké chez Marine Le Pen et qui était chroniqueur chez nous, là, Devecchio, il s'appelait. Et ici, on débauchait les réacs avant même que ce soit à la mode. Et France Inter, dénicheur de tendance. Et vous voyez, on vous a pas attendu pour ça, Daphné.
0: Charline Vanhoenacker.
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5: Je sais pas ce que je viens faire là-dedans, mais il est 9h50 et nous voilà. Sommes en direct dans le studio de la grande matinale de France Inter ce matin. Ma nouvelle tête s'appelle Anthony Giuliani. Il est humoriste et il commence à faire du très bon bruit. À la base, sa première vocation, c'était pilote de Formule 1. Son père, il voulait pas. Il a raté son permis 6 fois et je pense qu'il avait raison. Il a grandi un peu partout en Ile-de-France. Villers-le-Bel, Le Bourget, Sarcelles, Vincennes, Rueil-Malmaison. Bah, il a fallu s'adapter. Un papa pizzaiolo, une mère à la caisse, il comprend très vite qu'en fait, le rire, ça peut aider à se faire une place. Aujourd'hui, il tourne dans tous les comedy clubs, avec un spectacle d'ailleurs en France, après avoir passé 5 ans à Montréal, dont 2 années de formation à l'École nationale de l'humour. Bonjour Anthony Giuliani, bienvenue sur France Inter.
6: Bonjour.
5: Ben oui, je savais pas que ça existait. Donc là, il faut que je vous pose une question. L'École nationale de l'humour, je comprends pas à quoi ça ressemble. Il faut expliquer aux éditeurs. Il y a des cours de blagues.
6: C'est Poudlard.
5: Des cours de bide.
6: C'est vraiment. Il y a des cours de.
5: Qu'est-ce qu'on mange à la cantine? Enfin, je comprends pas.
6: C'est formidable. Franchement, non, c'est une école qui t'a pas, qui t'apprend à être drôle, mais qui te forme en tant qu'humoriste. Et les Québécois, ils sont fous par rapport à ça. Et pendant 2 ans, t'es avec 15 Québécois qui veulent tous devenir humoristes. T'as des cours d'impro, t'as des cours d'écriture, t'as des... Chaque semaine, tu dois venir avec un nouveau 5 minutes et tu dois le faire devant tes collègues et on débriefe après. Wow. Et c'est fou, quoi. J'ai adoré.
5: Bon, bah, en tant qu'aujourd'hui, ça a fonctionné. Ouais. Hein. Vous êtes en train de vous faire un nom, vous enchaînez, je disais, des Comedy Club. Vous avez été finaliste d'ailleurs de Comedy Class, ce télécrochet d'Éric Judor et Ramzi Bedia. Vous avez un spectacle qui s'appelait ouais. Blague. C'est honnête hein, comme nom. Et puis on en aura pour son argent parce qu'il y a un S à blague. Et puis vous êtes à la tête d'un podcast à succès qui s'appelle Safe Place, avec deux autres révélations que certains auditeurs connaissent, comme Tom Baldetti et Léandre. Et d'ailleurs, vous posez souvent la question à vos invités. Vous vous êtes dit quand je veux monter sur scène? C'est vraiment vous qui le dites.
2: Comment tu t'es dit je veux monter sur scène?
0: Alors répondez à votre...
6: Bien sûr, je vous réponds à moi-même, c'est très formidable. comment je me suis dit que je voulais monter sur scène? C'est d'abord, fallait que... Je me suis dit, il faut que tu trouves un taf gros, t'as arrêté l'école. Qu'est-ce que tu peux faire de ta vie? Dans quoi t'es bon? T'arrives à faire rire tes potes? Est-ce qu'on peut en faire un métier? J'ai vu qu'on pouvait en faire un métier, je fais ok, vas-y, on se lance là-dedans. Et les premières scènes que j'ai fait, j'étais pas trop mauvais, ça m'a surpris. Je fais bah vas-y, on continue gros. Et je suis parti à Montréal pendant 5 ans.
5: Et vous l'avez rencontré comme ça, ce métier? Ouais. Bah en tout cas, dans votre trajectoire, il me semble qu'il fallait vous donner le micro de France Inter ce matin.
6: Bah oui, invité. Merci beaucoup déjà de m'avoir invité, ça me touche. Même si quand j'ai reçu l'invitation, je me suis dit, ah ouais, si je suis là, ça sent vraiment la fin de saison. Ça fait tout le monde, après moi, c'est Tex ou un air fryer. Mais bon, il faut savoir que moi, j'ai un syndrome de l'imposteur. Pour moi, vous êtes trompé d'Anthony. Au premier degré, vous êtes trompé, je le sais, mais comme j'ai répondu trop vite, c'était trop tard pour annuler. Je vous jure, Daphné, elle ne me connaissait pas, s'est abonnée à moi hier. Elle a vu mon profil, elle a paniqué, elle a envoyé un message à Tex. Mais c'est vrai. Mais je suis ravi d'être là, en vrai. J'ai dit à mon père que je passais sur France Inter, il était là, wow, je suis fier de toi. C'est pas vrai, il vous connaît pas la team. Mais si je veux un câlin, il faut que je passe sur l'afterfoot. Par contre, là, je suis venu. C'est pas je viens une fois, on se revoit plus. Moi je suis dépendant affectif. Maintenant que je suis là, oui, je suis dépendant affectif. Maintenant que je suis là, je fais toute la semaine, je veux rien savoir. Déjà, vous m'avez décalé parce que vous deviez recevoir le prix Goncourt. Zarma, vous allez lire le livre.
1: Alors, c'est vrai.
6: Oui, genre je passe après le prix Goncourt, je peux comprendre, mais quand même. En vrai, j'ai réfléchi, en plus, il me manque 12 cachets pour octobre. Mettez-moi une petite chronique, même une chronique de 15 secondes. Mettez-moi une pub, au pire, je fais les pubs, si vous voulez, je m'en fous. En plus, je me sens bien ici, j'ai l'impression qu'on est une famille. Bon, c'est une impression, je sais que j'ai tendance à me projeter assez vite. Anouk, réponds-moi, je t'en supplie, je crois que je t'aime. Je pensais pas me livrer à ce point en si peu de temps, mais c'était un plaisir d'être avec vous en tout cas, merci
5: aïe
6: beaucoup.
5: Aïe, aïe, mais je vais vous dire la vraie vérité, vraie. Il y avait tout le temps des extraits de vous qui remontaient dans mon feed sur mes réseaux sociaux, mais tout le temps. Voilà.
1: Et donc, une force.
5: J'étais persuadée. Ah oui, oui. Et c'est, donc j'ai parlé de vous, en effet, à Perrine, notre reine, entre autres, de la programmation de cette matinale, mais... C'est vrai que j'étais pas abonnée à vous. Je me suis abonnée hier soir. Mais
6: je suis toujours honnête.
5: Alors que je connaissais très bien déjà vos sketchs. En attendant, la musique qui vous donne du réconfort, de la chaleur, c'est Paolo Conte.
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5: En même temps, vous avez peut-être quelques points communs avec lui. Il se trouve qu'il est italien, vous avez une petite grosse partie italienne. Hein. C'est une chanson qui parle de quelqu'un qui observe et qui encaisse et qui encaisse et qui encaisse les coups. Vous avez quitté l'école 3 semaines avant le bac, après une rupture amoureuse, ouais. J'ai l'impression, une dépression. Vous êtes parti à Londres, sans argent, sans boulot, sans contact.
6: Ouais, sans rien du tout. Je suis parti là-bas parce que j'avais une pote qui pouvait m'accueillir 3 jours. Finalement, elle m'a accueilli 1 jour. Et après, on s'est débrouillé, quoi.
5: C'est comme ça que ça se passe.
6: Ouais.
5: Dans ce fameux podcast, qui s'appelle donc Safe Place, il y a Léandre, donc, Tom Baldetti, et vous recevez des invités. Vous êtes fantastiquement costumé, je tiens à le préciser, parce que vous ne le dites jamais, les gens écoutent ce podcast, beaucoup de monde écoute ce podcast, mais regardez à l'image, parce qu'ils ont des costumes fabuleux à chaque fois. Et il y a des moments récurrents, donc vous allez encore une fois vous poser vos propres questions récurrentes. La première étant...
2: Imagine tu meurs. T'es mort. Et là, il y a un écran devant toi. Il y a écrit... Voulez-vous jouer une nouvelle partie? Oui ou non? Tu fais quoi?
5: Donc Sonia, Charline, vous avez compris la question.
1: Ouais, ouais. Oui, moi je rejoue.
5: C'est pas votre vie, hein. C'est pas votre vie que vous rejouez. Hein. C'est une nouvelle vie, vous savez pas laquelle. Hein. Alors qu'est-ce que vous répondez à cette question? Bah oui, parce qu'on fait les malins, on fait des questions. Non.
6: Mais je pense qu'en vrai de vrai, si je suis brutalement honnête, non. Non, ça, j'ai déjà beaucoup trop de chance. Je tente pas une vie, ça peut être trop compliqué.
5: Anthony, il y retourne pas. Deuxième question récurrente, parce qu'encore une fois, les invités, l'émission commence jamais vraiment dans ce podcast, et les invités se mettent à réclamer des questions aux intervieweurs, qui oublient de leur poser des questions. Et il y a celle-ci qui revient souvent aussi.
7: Bodycam, si tu pouvais acheter un truc avec ton bodycam, ça serait quoi?
5: Je traduis la question. Si le nombre de personnes avec qui vous avez couché valait de l'argent, vous pouvez acheter quoi?
6: Ah ouais, putain, mais en fait, t'as repris toutes les questions.
5: Mais j'ai travaillé.
6: Ouais, bah ouais.
8: Le Taj Mahal. Il a beaucoup couché.
6: Non. FIFA, je pourrais acheter FIFA, voilà.
5: Un jeu vidéo,
6: oui, voilà, un jeu vidéo, oh. C'est middle.
5: J'ai un peu envie de poser la question à Charline et Sonia, mais je vois qu'elle me regarde genre, non, ne me pose pas la question du body count, Daphné. Ah, elle me dit non.
8: Tout augmente, hein. Aïe, aïe, aïe. Le carburant.
6: C'est l'inflation, hein.
8: Ça sent plomb 98. Quand le détroit d'Ormuz est bloqué.
5: En tout cas, dans vos références absolues en matière d'humour, il y a Éric Judor, Ramzi Bedia, Gad Elmaleh, Jamel Debbouze et aussi Pierre Desproges.
9: Le jour de la mort de Brassens, je pleurais comme un môme. Alors que je ne sais pas pourquoi, mais le jour de la mort de Tino Rossi, j'ai repris deux fois des moules. Si vous voulez, je peux vous imiter mon père qui a un cancer de la gorge. Mais je vous préviens, en général, ça fait rigoler que mes gosses. Hein.
10: Je voudrais... une petite couloise sans filtre.
9: Ah, vous marrez, mais c'est pas évident d'imiter l'accent cancéreux. Surtout quand on n'a pas de cancer.
5: Aïe, aïe, vous arrivez.
6: Il est drôle.
5: Et il est drôle.
6: Il est énorme, moi, il est trop touchant. Il était trop classe, trop élégant, quoi. C'est le premier stand-upper. Hein.
5: Je suis d'accord.
6: Oui.
5: Mais vous arrivez dans une époque où tout est repris. Tout est commenté. À l'époque de Desproges, pas du tout. Hein. On connaît l'histoire. Charline, je vous pose la question aussi, mais est-ce que vous êtes déjà censuré ou est-ce qu'une blague, elle doit toujours être un tout petit peu dangereuse?
6: Si elle n'est pas dangereuse, on se fait chier, quoi.
5: On n'y va pas, Charline?
1: Bah non, l'humour prend pas de précautions. Sinon, t'en fais pas.
6: C'est ça que je voulais dire. m'a volé mon idée. Je n'avais pas du tout pensé.
5: C'est exactement ce que je voulais dire.
1: On va faire équipe.
6: Voilà.
1: Maintenant qu'on est dans la famille.
6: Oui.
5: En tout cas, il y a une chanson qui représente bien votre humeur du moment, c'est celle-ci. 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Elle s'appelle Ray, évidemment. Ça s'appelle Oscar Winning Tears. Et c'est une chanson qui dit avoir besoin d'être reconnu après avoir galéré.
6: Ouais, bah, je sais pas si je suis en quête de ça, mais ça fait du bien. Ça fait du bien quand on parle de soi et surtout de son travail, quoi. Ça veut dire qu'on fait des bonnes choses et qu'on va dans le bon sens et surtout on prend beaucoup de plaisir.
5: Alors voilà, c'était Anthony Giuliani au micro de France Inter. Vous pouvez le suivre sur les réseaux sociaux et aller le voir en salle surtout.
0: Voilà. Et au passage, il a glissé une petite déclaration d'amour à Anouk. J'ai entendu. Allez, c'est la fin de la grande matinale. Ali Rebbi, vous êtes avec nous.
11: Oui, bonjour à toutes et à tous. Comment redevenir maître de son temps? Comment se le réapproprier?
1: Démissionner.
11: Une émission avec Philosophie Magazine. N'hésitez pas à nous dire comment vous faites pour redevenir maître de votre temps.
0: Allez,
11: 01
0: démission
11: 45 24 7000.
0: Ce sera juste après les infos. France Inter, il est 10h. Et le flash, c'est Damien Mestre. Bonjour Damien.
12: Bonjour à tous. Ils espèrent que le réchauffement des relations entre la France et l'Algérie conduira à la libération de leur fils. Les parents de Christophe Glaize étaient les invités de France Inter ce matin. Le journaliste sportif détenu depuis 2024 en Algérie, condamné en appel à 7 ans de prison, accusé d'apologie du terrorisme. Accusation totalement infondée selon Reporters sans frontières. Christophe Glaize qui s'en remet désormais totalement au président algérien, explique sa famille.
13: Nous avons pris une décision, la famille, de que Christophe puisse retirer son pourvoi en cassation. Et donc, il s'en remet totalement à la clémence du président Tebboune. C'est un acte très fort, symbolique, et il faut maintenant la grâce pour Christophe.
14: Le message maintenant, c'est d'en appeler à la clémence du président Tebboune et faire en sorte que tout ça se place dans un climat d'apaisement des relations entre la France et l'Algérie, puisque si Christophe est en prison, c'est aussi en raison d'opposition et d'un climat d'hostilité entre nos deux pays. Je pense qu'on est en train de franchir maintenant une nouvelle étape, après en particulier la visite du ministre Nunes. Mmh. Et donc c'est avec cette nouvelle étape qu'on peut maintenant effectivement s'adresser à l'Algérie de manière plus sereine.
12: Les parents du journaliste Christophe Glaise sur France Inter ce matin. Après des mois de débats et de polémiques, le rapport de la commission d'enquête sur l'audiovisuel public est désormais accessible. Principale conclusion du rapporteur Charles Alloncle, cet audiovisuel est en crise. Il ne répond plus aux attentes des Français. Le député proche d'Éric Ciotti formule 80 recommandations sur 400 pages, demande la diminution d'un quart du budget total de l'audiovisuel public. Parmi les pistes d'économie concernant la radio, par exemple, Charles Alloncle propose de fusionner en partie les matinales de France Info et de France Inter. Rapport qui suscite déjà de nombreuses réactions politiques. L'extrême droite appelle à aller au-delà des recommandations, demande la privatisation de l'audiovisuel public. Il serait d'ailleurs facile de trouver un acheteur rapidement, assure ce matin la députée du Rassemblement National, Laure Lavalette. Et c'est précisément pour préparer les esprits à la privatisation que ce rapport a été écrit, dénonce le président de la commission d'enquête, Jérémy Patrier-Lettus. Il parle, lui, d'un échec politique pour qualifier les travaux de cette commission. Le Premier ministre estime de son côté qu'il s'agit d'une occasion manquée. Ce rapport passe à côté de l'essentiel, dit Sébastien Lecornu. L'actualité dans le détroit d'Ormuz, encore confuse ce matin après le début de cette opération militaire des États-Unis hier qui cherche à débloquer les pétroliers coincés dans le Golfe. L'Iran assure que le bras de fer avec les États-Unis n'a même pas encore commencé, ce malgré de premières tensions hier avec notamment ces frappes iraniennes sur un dépôt pétrolier dans les Émirats Arabes Unis. Frappe inacceptable, dénonce Emmanuel Macron. En Ukraine, Volodymyr Zelensky dénonce, lui, le cynisme absolu, dit-il, de Vladimir Poutine, alors que la Russie réclame une trêve à l'occasion des commémorations de la fin de la Seconde Guerre mondiale prévue ce week-end. Cynisme que de demander un cessez-le-feu tout en menant chaque jour des frappes, explique le président ukrainien. Ce matin encore, les bombardements russes en Ukraine ont fait au moins 5 morts et des dizaines de blessés. Deux militaires français sont morts cette nuit dans un accident de plongée, décédés lors d'un exercice dans les eaux de la Maine, près d'Angers. C'est le parquet qui l'annonce à l'instant. Et puis, en attendant Bayern-PSG demain, ce soir, c'est l'autre demi-finale retour de la Ligue des champions de football. Les Anglais d'Arsenal reçoivent les Espagnols de l'Atlético Madrid après un match nul, un partout la semaine dernière. Début du match à 21h.
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12: France Inter 10h06, c'est à vous Ali Rebeilly.
22: Bonjour Damien Maistre, je suis ravi d'apprendre que nous sommes pays, comme on dit. Vous êtes d'Albi, moi de Toulouse.
12: Absolument.
22: C'est formidable. Je trouve ça formidable. Un Toulousain, un Albigeois, sur France Inter.
12: On est nombreux à France Inter. Ouais.
22: On a gommé l'accent un peu quand même.
12: Ouais, bah oui. Bon, on en parlera demain.
22: On en parlera demain. Oui, c'est l'émission de demain d'ailleurs. C'est bien, vous me faites un teaser, c'est super. Bon, on se retrouve tout à l'heure à 11h.

0: Bonjour à toutes et à tous, soyez les bienvenus dans Grand Bien vous fasse. Comment redevenir maître de son temps? C'est notre thème ce matin. Comment se le réapproprier? Comment mieux l'habiter? Comment retrouver un temps vraiment à soi alors que nous sommes pris dans les filets de nos emplois du temps? Et quand on est à la retraite, comment faire avec ce temps devant soi et qui peut provoquer de l'ennui ou une forme d'angoisse? Élément de réponse ce matin avec le mensuel Philosophie Magazine. Et vous, comment faites-vous pour avoir du temps vraiment à vous? Standard et WhatsApp ouvert au 01 45 24 7000 et sur l'appli Radio France. Bienvenue dans Grand Bien vous fasse, la vie quotidienne mode d'emploi.
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0: Bonjour Neila Chidiac, bienvenue.
2: Bonjour Ali.
0: Vous êtes docteur en psychologie clinique et pathologique, psychologue au GHU Sainte-Anne à Paris. Vous avez notamment publié en 2019 chez Odile Jacob avec la docteure Christine Mirabel-Saron, « Bien gérer son temps pour vivre mieux », un livre qui reste d'actualité. Bonjour Alyosha Wald-Lazowski.
3: Bonjour Ali.
0: Vous enseignez à la faculté des lettres et des sciences humaines à l'Université catholique de Lille. Vous êtes essayiste, grand spécialiste d'Édouard Glissant, grand poète dont vous préparez le centenaire au Cameroun en 2028.
3: Tout à fait.
0: Et vous avez notamment publié « À chacun son rythme, petite philosophie du tempo à soi » aux éditions du Pommier. Et vous êtes également batteur.
3: Oui.
0: Par ailleurs.
3: Vrai.
0: Bonjour Cédric Anjalbert.
4: Bonjour.
0: Vous n'êtes pas
4: Ali.
0: Batteur, vous?
4: Ah non.
0: Vous êtes journaliste, rédacteur en chef adjoint du mensuel Philosophie Magazine, avec en couverture le dossier « À qui appartient mon temps ?» Cédric Anjalbert, votre dossier débute avec cet aphorisme de Nietzsche dans son célèbre essai « Humain, trop humain ». Celui qui n'a pas les deux tiers de sa journée pour lui-même est un esclave. S'approprier son temps, ce n'est pas une idée neuve.
4: Ah bah non, absolument. Alors quand Nietzsche le dit, évidemment, c'est un peu provocateur et ça l'est d'autant plus aujourd'hui parce qu'on pourrait s'imaginer qu'on est entouré d'esclaves parce que qui a deux tiers de son temps aujourd'hui?
0: D'ailleurs, c'est un luxe absolu d'avoir deux tiers de sa journée pour soi.
4: Franchement, peu de monde. Mais c'est vrai que ça n'est pas une idée neuve. Sénèque le dit, 2000 ans plus tôt, nous n'avons pas trop peu de temps, nous en perdons beaucoup. Alors, c'est vrai que c'est une idée ancienne, mais il y a un paradoxe qui aujourd'hui est peut-être plus prégnant. C'est le fait qu'on a économisé du temps, on en possède franchement plus, objectivement plus. On vit plus vieux, l'âge de l'espérance de vie s'est accru. On travaille moins, vu dans les chiffres.
0: Oui, parce que le paradoxe, et vous le dites bien, c'est que jamais dans l'histoire nous n'avons eu de temps libre, autant de temps libre, alors que nous nous sentons esclaves et prisonniers de nos emplois du temps. Et selon l'INSEE, nous travaillons annuellement 1500 heures en moyenne contre 1900 heures en 1950 et 4000 au 19e siècle.
4: Absolument, donc on voit qu'en fait on aurait toutes les cartes en main, disons, pour posséder un peu plus de notre temps et de notre temps de loisir ou de notre temps libre, comme on dit. Le paradoxe, c'est que ce temps n'est pas vraiment libre, en réalité. Et ça, c'est bien montré par un sociologue qui s'appelle Hartmut Rosa.
0: Sociologue et philosophe allemand qui
4: absolument.
0: A écrit Accélération, grand livre.
4: Voilà, et qui essaie d'expliquer cette curiosité en disant, finalement, c'est vrai qu'on a eu aussi une accélération technique qui aurait pu nous aider à posséder un peu plus de notre temps. On écrit des mails. Ça va plus vite que de prendre une plume et d'écrire un courrier, de le mettre à la poste, de mettre un timbre, etc. Mais la bizarrerie, c'est qu'en fait, on écrit beaucoup plus de courriers par jour. Donc, dans une unité de temps donnée, en réalité, on a une activité beaucoup plus intense. Ce qui fait qu'on n'a pas du tout le sentiment de posséder plus de temps. On a le sentiment, au contraire, de subir une forme de pression temporelle, d'accélération temporelle.
0: Neila Chidiac, comment expliquer ce sentiment général de courir après son temps?
2: Oui, d'abord, je suis ravie d'être avec vous et je voulais vous dire, dans mon livre, il y a une citation qui revient et qui peut un petit peu résumer ce que disait donc Cédric. C'est « On n'habite pas notre temps, en fait ». Moi, je suis donc psychologue clinicienne et je vois toujours une difficulté pour le patient d'habiter son temps. Donc, j'ai envie de dire, c'est pas qu'on a moins de temps ou qu'on ne sait pas en faire, c'est qu'on l'habite moins. Et dans ce que vous disiez, Cédric, il y a cette immédiateté qui semble nécessaire dans cette nouvelle société où on a effectivement plus de temps grâce à toute cette technologie, mais il y a un besoin d'immédiateté. Vous disiez, on ne prend pas la plume pour écrire, mais si on n'a pas une réponse dans les 2 minutes, 5 minutes, voire 24 heures, c'est la fin du monde. Alors qu'avant, la lettre, elle pouvait prendre beaucoup de temps, voire ne jamais arriver, devoir en faire une seconde. Donc j'aurais envie de dire, apprenons à habiter ce temps et apprenons un petit peu la lenteur à nouveau.
0: Et oui, Naïla Chidiac, il y a une intolérance à la frustration très très contemporaine.
2: Tout à fait. Une intolérance à la frustration que je retrouve aussi beaucoup plus chez les plus jeunes. Mmh. Donc, je ne prends pas d'adolescents. Donc, pour moi, les plus jeunes, c'est 18-30. Intolérance à la frustration qui est accélérée par cette immédiateté nécessaire et la comparaison. C'est-à-dire qu'avec les réseaux sociaux, il y a vraiment une comparaison qui est en continuité. Vous voyez chez les jeunes leur routine. J'ai une routine de ceci, une routine de cela. Il n'y a que des routines. Et on se demande à quel moment il y a une respiration ou à quel moment il y a du rythme, puisque nous avons un batteur aussi avec nous. Le rythme, la respiration qui sont nécessaires. Pourquoi ? Pour pouvoir penser. En fait, quand ils viennent, pardonnez-moi, en séance, pendant une heure sans portable, ce qu'ils me disent souvent, c'est « Ah, j'arrive à penser ».
0: Alyosha Lazowski.
3: Oui, mais pour réussir justement à penser, à se libérer du temps à soi, c'est toute la difficulté en fait aujourd'hui, c'est toute la question même de votre sujet, comment reconquérir ce temps à soi, alors qu'on a l'impression que ces cadences extérieures sont de plus en plus contraignantes. Il y a même des penseurs qui appellent ça la dromocratie.
0: C'est quoi ?
3: C'est-à-dire en fait la société de l'instantanéité illimitée. Et ça effectivement, dans notre démocratie, il y a cet espace-là, c'est Paul Virilio qui était penseur du temps et architecte, et donc qui avait aussi une vision évidemment du rapport entre l'espace et le temps. Mais aujourd'hui, c'est ça, c'est cette contrainte qui nous resserre en permanence. Retrouver son tempo à soi, c'est-à-dire quel équilibre on va pouvoir avoir. C'est pas effectivement une question d'âge, on est dans une société effectivement qui, de différents aspects, nous contraint. C'est ça qui est difficile aujourd'hui.
0: Cédric Angelbert.
4: Oui, tout à fait. Pour compléter ce que disait Alyosha, c'est vrai que le philosophe Hartmut Rosa, dont je parlais, a une autre expression. Il parle d'immobilité fulgurante. Ah. En montrant que finalement, la voiture nous fait aller plus vite, mais on fait aussi plus de voyages. On a des machines à laver, donc on lave plus de vêtements, ce qui fait que finalement, on en use plus, on en achète plus. Enfin, tout est fait pour nous pousser à la fois à consommer, à bouger, à travailler plus, ce qui fait qu'on a un sentiment de pression qui s'est accru très, très curieusement. Enfin, pas si curieusement, quand on sait qu'on passe aussi beaucoup plus de temps devant les écrans et que notre temps de sommeil s'est réduit considérablement.
0: Naïla Chidiac, sur cet oxymore d'immobilité fulgurante.
2: Oui, absolument. Cette immobilité fulgurante va générer, et vous avez raison de préciser, peu importe l'âge, des symptômes, vu que c'est mon domaine. Donc, j'observe beaucoup plus dans ma pratique des patients débordés. Et donc une anxiété qui est accélérée et qui augmente à cause de cette pression et cette difficulté d'être dans cette lenteur. Impossibilité, voire.
3: Oui, on voit très bien effectivement que ce rapport au temps, c'est finalement une expérience existentielle. Hein. C'est vraiment notre existence qui est mise à mal, qui est embarquée dans ce rapport au temps. Moi, je dirais qu'il y a justement une difficulté en fait aujourd'hui, parce qu'il y a toutes ces sollicitations qui font que le tempo intérieur, peut-être, hein, s'il y en a un, qui serait celui où on serait bien, où on aurait une bonne respiration, un bon rythme à soi, en fait, il est assailli de cadences extérieures. Donc, il y a une sorte de tension entre l'intérieur de soi et l'extérieur, mais qui peut au fond se résumer aussi à la tension entre l'individu et le collectif, ou entre effectivement le naturel et le culturel ou le technique. Donc il y a beaucoup d'aspects qui font qu'en fait, on est vraiment en train de parler d'une expérience existentielle fondamentale.
4: Absolument. Alors je nuancerai un tout petit peu ce que vient de dire Alyosha pour ne pas mettre trop, disons, la culpabilité sur le sujet ou sur l'individu. C'est vrai qu'il s'agit de reconquérir son temps, de l'habiter, comme on disait précédemment. Néanmoins, il y a quand même des facteurs extérieurs, sociétaux, qui font que je citais le manque de sommeil, qui est lié quand même à une organisation sociale et à des constructions, même à la construction de la ville, au fait qu'il y ait plus de lumière, au fait qu'on passe plus de temps sur nos écrans, qu'il y ait un capitalisme qui fait qu'on soit addictif.
0: C'est bien raconté dans le c'est de Jonathan Cryer, 24-7.
4: C'est ça, le capitalisme à l'assaut du sommeil. Donc c'est un auteur qui s'appelle Jonathan Crary qui a écrit ce livre et qui montre effectivement comment jusqu'à notre espace de sommeil, qui était peut-être le plus intime, s'est fait démolir, empiéter par un capitalisme qui fait de ce temps un objet de consommation. Et c'est comme une donnée, comme le pétrole. Certains le comparent au pétrole, le temps qu'on aurait, c'est-à-dire qu'il est devenu rare, donc précieux, donc on cherche à l'utiliser de la meilleure façon. Et ça, ça crée vraiment des tensions qui sont fortes. Ouais.
3: D'ailleurs, vous parlez du sommeil. Moi, je conseille à tout le monde d'aller regarder le film sur Arte.tv À plein temps, avec Laure Calamy, qui est un film magnifique, qui commence d'ailleurs sur, on la voit respirer lentement, et elle est en phase de réveil. Elle est encore dans le sommeil. Et donc, on voit que le temps à elle, c'est son temps justement de repos, où sa respiration est déjà haletante, et ensuite, le réveil va sonner, les cadences infernales vont commencer. Donc, moi, je suis d'accord absolument avec vous. Hein. C'est toute une difficulté entre les rythmes choisis et les rythmes subi. Et effectivement, en fait, chaque vie est une expérience où on essaie de jouer avec ces différents paramètres.
4: Avec cette autre bizarrerie, j'en ajoute une, qui est que même le rythme choisi, le loisir par exemple, peut être un rythme subi. On voit bien avec les ponts, avec les vacances, qu'on cherche les vacances d'été, qu'on cherche à occuper à tout crin. Et ça, c'est des sociologues et philosophes dans les années 60 qui l'ont bien montré. Le loisir lui-même est aliéné à la façon du travail. Donc il y a là, en fait, on se sent bloqué par tous les biais, parce que même ce temps libre est devenu aliéné.
0: Naïla Chidiac, une étude de la Fondation Jean Jaurès en 2023 indiquait que le principal frein au bonheur ressenti par les Françaises et les Français était le manque de temps. Il y avait 30 000 personnes interrogées, le manque de temps qui arrivait à l'époque, en 2023, devant le manque d'argent. Ça revient, ça, dans vos consultations au cabinet, cette pression du temps sur les épaules de certains de vos patientes et patients?
2: Oui, et ce qui revient beaucoup, c'est ce que disaient vos invités aussi, c'est cette comparaison. Donc, comme disait le philosophe Pascal, comparaison n'est pas raison. Donc, il faut faire ceci comme X, Y, Z, comme la société nous le montre. Donc, on essaye... effectivement, non pas de culpabiliser le patient en lui disant qu'il est lui-même maître de son temps, mais au contraire pouvoir montrer au patient que s'il souhaite habiter son temps, au lieu d'être dans une tentative de maîtrise, parce qu'on retombe, si vous voulez, quand on parle de vouloir maîtriser son temps, dans quelque chose de l'ordre de l'effort. Et s'il n'y arrive pas, il y a un sentiment d'échec. Mais on va les pousser à essayer de trouver une souveraineté intérieure sur ce qui les traverse, ce qui est important pour eux. Et c'est là où j'introduis l'écriture. Donc, se poser et pouvoir mettre quels sont mes objectifs, comment je peux planifier, quelles sont mes priorités, identifier les voleurs du temps et favoriser autant que possible le bien-être.
0: On reviendra tout à l'heure, Naïla Chidiac, sur ces voleurs de temps. Nous accueillons Laurence. Bonjour Laurence, bienvenue.
5: Bonjour Ali. Merci.
0: Bonjour, d'où appelez-vous Laurence?
5: J'appelle de Marseille.
0: Alors vous avez un peu de temps là.
5: Alors moi j'ai un peu de temps parce que j'expliquais que depuis 2 ans je suis à la retraite progressive, donc c'est-à-dire que je travaille à 50% et je trouve que c'est vraiment l'idéal pour faire la transition entre la vie active et la retraite, parce que bon, la retraite ça me fait peur comme je pense beaucoup de personnes, de se retrouver du jour au lendemain sans travail, et là comme ça bon ben j'anticipe un peu la retraite, j'ai du temps pour moi, donc je randonne, je vais au cinéma, en fait, je fais des tas de choses, et en même temps c'est quand même toujours une vie active et ça me laisse un pied ancré dans la réalité, j'ai envie de dire.
0: Et,
5: voilà.
0: Et qu'avez-vous découvert avec ce temps en plus pour vous, Laurence?
5: Bon, ben, le bonheur de plus courir justement après le temps, c'est-à-dire des rendez-vous qu'on prend le soir après le travail que là maintenant je prends dans la journée, une séance de cinéma que je ne fais plus à 8-9 heures alors que je suis fatiguée que je fais dans la journée, c'est vraiment un pur bonheur quoi. Le temps le matin de prendre le petit déjeuner sans avoir l'œil sur la montre, bon après je dis pas, j'ai toujours une petite angoisse de la retraite définitive, mais je trouve qu'avec ça, ça permet de l'anticiper quand même un peu, quoi.
0: Qu'est-ce qui vous angoisse, Laurence, dans cette retraite qui arrive et qui va vous laisser beaucoup plus de temps?
5: Ben justement, de plus avoir le cadre du travail quand même et la sociabilité du travail. Bon, alors après, j'ai beaucoup d'amis, je fais des tas de choses, hein. Mais quand même, de se retrouver un peu cette vacuité quand même. Voilà. Donc ça me fait un peu peur.
0: Alyosha Val-de-Lazowski, rassurez peut-être Laurence.
3: Oui, je comprends tout à fait ce que nous dit Laurence. C'est effectivement cette peur de la solitude peut-être, mais en même temps, elle va créer de nouveaux liens, il va y avoir de nouvelles relations, et avec ses amis ou même hors du travail, on crée aussi un autre temps à soi. Il y a une très belle phrase de Paul Éluard qui dit « Un cœur n'est juste que s'il bat au rythme des autres cœurs ». Donc continuez à échanger avec vos amis.
0: Et Naïla Chidiac?
2: Oui, tout à fait. Et surtout, avoir de la curiosité. Essayer de voir qu'est-ce que j'aimerais apprendre, qu'est-ce que j'aimerais voir. La curiosité est un élément essentiel.
0: Cédric Angelbert.
4: Oui, tout à fait, pour compléter ce que viennent de dire mes deux comparses, il y a deux façons d'occuper le l'oisiveté. Il y a une oisiveté affairée, ça c'est Sénèque qui le dit, il s'agit de courir partout, et c'est ce que je disais tout à l'heure sur les vacances, on occupe son temps à tout craint à des activités diverses. Et puis il y a une autre façon d'occuper son oisiveté qui est de récupérer une forme de temps à soi. Mm-hmm. Alors ça peut être dans effectivement l'échange amical, ça peut être dans l'écriture, ça peut être dans la marche en forêt, enfin il y a mille façons d'occuper ce temps-là, mais qui est un temps qu'on récupère sur le temps des autres en quelque sorte, et qu'on dédie à une activité qui serait les latins, les philosophes antiques auraient dit à l'osium, qui est opposé au négocium. Donc l'osium, c'est le temps, le loisir occupé, mais à la réflexion, au temps personnel. Le négocium, c'est le temps des affaires, en quelque sorte.
0: Merci beaucoup, Laurence, de nous avoir appelé. Vous, comment faites-vous pour trouver du temps vraiment à vous? 01 45 24 7000, sans oublier l'appli Radio France. Allez, on écoute, j'adore cette chanson. Respire encore, de Clara Luciani. Une chanson du début des années 2020, 10h22 sur France Inter. 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

0: Clara Luciani, respire encore.
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0: Comment redevenir maître de son temps? C'est notre thème ce matin dans Grand Main vous fasse avec le mensuel Philosophie Magazine, avec son rédacteur en chef adjoint Cédric Angelbert, la psychologue clinicienne Neila Chidiac et avec le philosophe Alyosha Wald-Lazowski. Alors Cédric Angelbert, au fond est-il illusoire et peut-être présomptueux de vouloir être maître de son temps? Chronos, le dieu grec du temps, qui nous dévorera tous à la fin, qu'on le veuille ou non. C'est Chronos qui aura le dernier mot.
5: Oui, absolument. Alors, on avait même, pour vous dire un peu les coulisses, on avait même imaginé titrer notre dossier au départ « Peut-on être maître de son temps ?» et on trouvait ça effectivement un peu présomptueux. Alors, voilà, « À qui appartient mon temps ?» c'est le titre qu'on a choisi. Mais effectivement, les Grecs d'abord distinguent plusieurs types de temps. Il y a Chronos, qui est un peu le temps des saisons, le temps des horloges, celui auquel on est soumis, effectivement. Mais il y a d'autres façons de récupérer du temps, et ça le philosophe Pierre Zawil dit bien, qu'on a interrogé dans ce dossier. Il est lui-même père, il a eu des enfants un peu tardivement, qui lui prennent beaucoup de temps. Il a du mal à corriger ses copies, il est récupéré quelques minutes qu'il peut, et il dit, bon, il y a donc ce temps chronos auquel je suis soumis. Il y a un autre temps, qui est le temps kairos, c'est le temps que je saisis, l'occasion que j'ai saisie, l'occasion opportune que je saisis. Et puis il y a un troisième temps qui est Aion, qui est le temps de l'éternité qu'on ressent quand par exemple un enfant nous fait pour la première fois un baiser ou pour la première fois va marcher, va nous faire ses premiers mots.
0: Aion.
5: C'est Aion, c'est ce temps qui ne se reproduira pas, qui est le temps de l'éternité, qui nous ouvre sur l'éternité. Donc en fait, il faut être attentif à ces différentes strates de temps pour pouvoir effectivement, sinon gérer son temps, du moins en avoir une l'habiter, comme on le disait.
0: Alyosha Wald-Lazowski.
6: Oui, on pourrait même dire que de manière très concrète, il y a plusieurs temps dans une même journée, entre le temps du réveil, donc qui peut être un temps à soi, on va dire avant vraiment que les contraintes commencent. Il y a le temps du transport, il y a le temps de l'échange avec la famille, le temps du... Donc il y a plusieurs temps dans une même journée. La question, c'est comment ne pas les saturer tous, et comment justement, moi c'est ce que j'essaie de proposer, c'est l'interstice, la petite variation qu'on va pouvoir avoir dans une seule journée. Ce que j'appelle l'outre-rythme, c'est ce moment où on a beaucoup de contraintes.
0: L'outre-rythme, expliqué.
6: Ben oui, parce que l'outre-rythme, c'est comment on va essayer de s'échapper, ne serait-ce que quelques instants, avec ces différentes saccades. On a son planning, justement, gérer son temps, c'est un peu de dire, bon, voilà mon planning de la journée, de la semaine, etc. Voilà comment les heures vont s'écouler. De temps en temps, si on arrive à s'échapper un peu à ça, c'est peut-être un petit moment à soi qu'on va pouvoir trouver, et ça va nous permettre de retrouver parfois des petites sensations, des petits moments, pour mieux revenir, effectivement, au temps habituel, au temps classique, au temps régulier.
0: Neila Chidiac, Alyosha Wald-Lazowski utilisait l'expression « gérer son temps ». On peut aimer ou pas cette expression, mais ça veut dire quoi exactement « gérer son temps » ?
7: Oui, c'est une expression un petit peu dérangeante, je trouve, parce qu'on retrouve cette notion de maîtrise. Gérer son temps, il me semble, ça serait déjà pouvoir planifier et regarder quels sont nos objectifs. Et puis aussi pouvoir mettre des barrières contre tout ce qui peut nous empêcher d'être dans l'organisation. En fait, il y a Pérec qui a écrit ce merveilleux livre « Pensée classée » qui aide les patients à comprendre que je peux, puisque le temps est une invention, finalement, si on se réfère à Bergson, le temps est invention ou il n'est rien du tout, dit-il. Donc, essayons de penser comment classer pour faire en sorte d'avoir beaucoup de temps pour soi.
0: Et nous accueillons Stéphane. Bonjour Stéphane.
8: Bonjour.
0: D'où appelez-vous Stéphane ?
8: Ah, j'appelle de Corse. Oui, c'est très beau.
0: Bah, écoutez, nous, pas du tout. Ici, à la maison de la radio, bon, bref. Alors, ce thème vous intéresse ? Vous nous l'avez dit au standard. Qu'est-ce qui vous intéresse dans ce thème, Stéphane ?
8: Il m'intéresse beaucoup parce qu'il a déterminé beaucoup, beaucoup de choix dans ma vie. Et très tôt, je l'ai dit tout à l'heure, dès l'école, primaire, collège, donc quand il a fallu dans cet emploi du temps, justement, avec derrière un discours social, travailler à l'école si vous voulez réussir votre vie. Moi, je viens d'un milieu modeste, c'était la seule solution, l'école, et avec cette idée derrière, le temps c'est de l'argent, le temps c'est de l'argent. Moi, j'ai de suite senti une grosse, grosse prison, et j'ai senti que ça allait m'empêcher d'accomplir ce que moi je devais faire. Intuitivement, je savais que j'avais un parcours à tracer, que je devais devenir quelque chose, et ce quelque chose que je devais devenir, il devait surtout pas passer par des gens qui allaient contrôler justement mon temps. Le temps, je le mets comme le bonheur, comme le malheur, c'est, je peux pas le maîtriser, mais le temps, c'est de la liberté, voilà. Mmh. Moi, mon combat, ça a été toujours, alors après, il faut manger, il faut s'organiser, faut avoir une position sociale, mais tout ça, c'est du discours et de la comédie. Moi, je sais faire ça, par contre. Il faut être doué pour quelque chose dans la vie. C'est la seule chose que je sais faire. Mais le temps, c'est de la liberté. Et je l'ai gagné plus par des enrichissements littéraires, modestement. Hein. Moi, je dis toujours beaucoup d'humilité. Je me suis nourri de nourriture musicales, artistiques, beaucoup à France Inter, je le dis, qui m'ont permis d'être fort par rapport à ça. Et j'ai dit non à beaucoup de choses, j'ai eu des propositions fabuleuses auxquelles j'ai dit non parce que ça allait amputer mon temps. Et justement, je connais des gens qui sont prisonniers de leur Porsche, je l'ai dit tout à l'heure, de leur Porsche, de leur appartement, de leur... Et voilà, voilà.
0: Et quelle voie professionnelle avez-vous choisi, Stéphane?
8: Alors là, ça va être... il faudrait 2 heures d'émission.
0: Nous n'avons pas 2 heures, mon cher Stéphane.
8: Mais... c'est difficile de parler de soi quand on a un sujet hyper universel comme ça. Je me suis trouvé jeune à travailler au bloc opératoire. Je me suis trouvé à vendre des livres. J'ai eu une boîte de nuit. J'ai fait serveur. J'ai fait des milliers de choses. Et à côté de ça, j'ai assuré vraiment un emploi stable. J'ai un emploi, je travaille... je sais faire plein de choses, mais disons que sans faire de conneries, en restant toujours, j'ai fait 1000 choses parce que justement, j'écris aussi, voilà. Donc c'est évidemment ça le plus important.
0: Stéphane, il y a Christelle là. Je crois que votre témoignage lui parle. Bonjour Christelle, vous appelez de l'Ain.
9: Bonjour,
0: bienvenue. Bonjour.
9: Merci d'avoir pris mon témoignage, c'est gentil.
0: J'imagine que le témoignage de Stéphane vous parle.
9: Ah oui, complètement. Moi je dépense pas grand-chose, je vis de manière modeste, et donc je ne cours pas après la société de consommation. Je l'ai fait quand mes enfants étaient petits. Je suis allée beaucoup acheter ce qu'ils avaient besoin. Et puis quand ils sont partis, ben j'avais tout simplement envie de vivre plus modestement. Donc ça me donne du temps pour faire mon jardin, ça me donne du temps pour m'occuper de mes petits-enfants, pour lire. Et après le tumulte d'élever les enfants toute seule, et je suis revenue à quelque chose de très simple. Et dans le coup, je ne cours pas après les derniers vêtements à la mode, après les dernières tendances pour la maison. Donc voilà.
0: Alyosha Valde-Lazowski, sur ces deux témoignages de Stéphane et de Christelle.
6: Oui, ayant fait leur choix personnel, peut-être même que Stéphane et Christelle ont vu quand ils étaient plus jeunes le film Les Temps modernes de Charlie Chaplin, où on voit justement qu'il ne faut pas s'enfermer dans une sorte de mécanique du temps infernal qui dénonce en soi le taylorisme et le fordisme, mais qui peut être aussi très actuel sur cette

0: pas le temps comme on possède une chose, c'est pas un bien matériel, on le possède comme un vide, bizarrement, qui nous revient d'habiter, en trouvant des îlots temporels, en trouvant des abris temporels, en trouvant des espaces que l'on peut occuper avec une activité qui a du sens. Donc c'est en fait c'est de cette façon qu'on habite le temps.
1: Mais le danger, c'est que justement, parfois, comme on a peur de l'ennui, du vide, de quelque chose qui va d'un seul coup s'arrêter, et ben en fait, c'est nous-mêmes qui étons dans une sorte de servitude volontaire et on se précipite pour recharger nos activités immédiatement. Et donc, c'est vrai que c'est cette difficulté-là qu'il faut savoir de temps en temps faire des pas de côté, des variations. Encore une fois, moi, cette idée d'outre-rythme, on essaie un petit peu de varier les choses pour se dire, bon, voilà, on a repris des automatismes tout de suite, est-ce que ça nous convient finalement ?
0: Oui, en fait, ça nécessite une culture du temps. Alors, c'est ce que les sages antiques savaient très bien faire et qu'on a peut-être un petit peu perdu aussi, ce qui explique aujourd'hui qu'on ressent cette famine temporelle dont parle Hartmut Rosa, qu'on se sent pressé. C'est qu'on a perdu cet usage, ce savoir, cette culture du temps dont parlent notamment les sages stoïciens.
2: Neila Chidiac.
3: Oui, je voulais rebondir sur les deux témoignages qui, en fait, nous montrent bien que réhabiliter le vide est un moment très important dans le sens où le temps libre n'est pas du temps vide, et c'est du temps vivant. Et ce dont manquent les personnes qui n'ont pas ce temps libre, c'est quelque chose qui devient parfois, dans la pathologie, quelque chose de mortifère. Donc ce temps libre, il est très important à habiter, parce qu'il est très très vivant. Et Stéphane parlait d'écriture à la fin de son témoignage. L'écriture est un outil qui favorise, qui arrive contre l'ennui bien évidemment, mais pour la capacité de penser, parce que écrire va ralentir, va organiser et va donner donc une certaine forme au temps.
2: Merci beaucoup Stéphane et Christelle. Alyosha Wald-Lazowski, la question qui vous intéresse, ce n'est peut-être pas forcément d'avoir plus de temps, mais plutôt d'apprendre à mieux en profiter. C'est plutôt la qualité plutôt que la quantité. Et d'ailleurs pour vous, la reconquête du temps, vous l'écrivez dans votre livre « À chacun son rythme », est un objectif politique. Expliquez-nous.
1: Oui, c'est vrai. C'est politique parce que c'est être à la fois solitaire et solidaire. Et je pense que c'est comme ça que le temps à soi et le temps commun peut essayer de trouver des passerelles. Je parle effectivement de rythme-relation. C'est-à-dire qu'en fait, il y a dans l'histoire aussi, on peut regarder des figures culturelles, politiques, Rosa Parks, par exemple, en 55 à Montgomery, dans l'État d'Alabama, qui refuse justement une sorte de rythme imposé, hein, évidemment imposé par la ségrégation et par le racisme, et qui décide d'un seul coup de rompre avec les rythmes habituels, qui sont des rythmes en fait violents, des rythmes, et là c'est même plus des contraintes, c'est vraiment une société raciste par exemple, comment on va rompre avec ça? Donc il y a des gestes forts qui sont des ruptures de rythme politique, Simone Veil aussi par exemple, hein, quand elle met en place aussi la loi pour l'IVG, etc. On a des changements de société pour tenir compte en fait d'un rythme commun, qui est le rythme aussi des femmes, le rythme d'une partie de la société, etc. Et donc voilà, le rythme est aussi politique, parce que ça nous concerne tous, et parfois dans l'histoire on voit ces grands gestes forts qui disent voilà, cassons les rythmes, ils ne sont plus supportables.
2: Cédric Angelbert.
0: Oui, tout à fait, pour compléter ce que disait Alyosha, alors on est allé voir des philosophes qui témoignent de leur rapport au temps, ils nous livrent leurs témoignages, et notamment Elsa Godard, qui est mère, qui a des enfants, qui est mère célibataire, et qui explique comment la société crée des difficultés dans le rapport au temps, déjà quand on a des enfants en général, et quand on est mère célibataire encore plus, et elle montre bien qu'il y a là un aspect politique dans cette gestion du temps, comme on le disait assez mal tout à l'heure, mais là, ça s'adapte peut-être bien. C'est-à-dire qu'on a effectivement, dans la société, des rythmes contraints dont les enfants souffrent d'ailleurs beaucoup.
2: Et nous accueillons Fabienne. Bonjour Fabienne.
4: Bonjour Annie.
2: Bonjour. D'où appelez-vous Fabienne ?
4: Alors, j'appelle des Vosges.
2: Alors vous, il y a un an et demi, vous êtes partie seule, c'est ça ? Sur une île ?
4: Oui, je suis partie seule sur l'île de Sein.
2: Et pourquoi ?
4: Alors, ça, c'était un rêve que j'avais depuis que j'étais adolescente, et à 60 ans, ce rêve m'est revenu dans la tête. Je venais d'avoir 60 ans, je venais d'apprendre que j'allais être grand-mère, donc ça c'était, voilà, je me prenais beaucoup de marteau sur la tête un peu, et j'ai eu envie de réaliser ce rêve, et quand je suis partie, c'était juste réaliser un rêve, et en fait, après coup, je me rends compte que je me suis permis. Le mot permettre pour moi est important. Je me suis permis de me donner du temps pour moi toute seule.
2: Et qu'est-ce que vous avez découvert sur vous, Fabienne, pendant ce mois merveilleux à l'île de Sein?
4: Que je pouvais vivre seule. Je suis partie.

0: en ayant une peur atroce d'être seule, parce que j'ai peur de la solitude. Mmh. Et je me suis rendu compte que cette solitude, je l'ai apprivoisée là-bas, parce que j'ai vraiment été seule là-bas. Mmh. Je l'ai apprivoisée et chaque jour, je n'ai rien fait, je n'avais rien à faire. Hein. Entre le 15 novembre et le 15 décembre, il n'y a absolument rien à faire pour cette île, il n'y a rien de ouvert. Enfin. J'ai vécu tout bêtement. J'ai passé ma vie. J'ai pas écrit. Vous parliez d'écriture. Mm-hmm. J'ai écrit beaucoup après coup. Mm-hmm. Mais sur l'île, je n'ai pas écrit. J'avais mon cahier, mon crayon. J'ai rien écrit du tout. J'ai vécu. Mais j'ai vécu des choses importantes. À me promener toute la journée, à faire 50 fois le même voyage parce que l'île est minuscule. Mm-hmm. J'ai vécu avec moi-même et à mon rythme. À passer des heures à regarder des phoques et à manger à des heures, même pas quand j'avais faim, quand j'avais le temps.
1: Vous me donnez envie, Fabienne, vous me donnez envie de prendre ce mois à l'île de Sein ou ailleurs.
0: Pas l'île de Sein ou ailleurs, mais...
1: Enfin, sur une île en tout cas, sur une petite île peu fréquentée, surtout à cette saison-là. C'est merveilleux à cette saison-là.
0: Il n'y a pas grand monde, il n'y a presque pas de touristes. Et il y a très peu d'habitants aussi, et il n'y a pas de lieu vraiment pour se rencontrer, si ce n'est vaguement sur le port. Mmh. Et c'est tout, quoi.
1: Alyosha Valdelazovski.
2: Oui, le témoignage de Fabienne, moi, me fait penser au titre même de votre émission, Grand bien vous fasse, parce que là, c'est vrai que... Mais je me demande si peut-être, en cherchant son propre rythme, on n'essaie pas de se reconnecter avec un rythme de son enfance. Mmh. Quelque chose qui nous vient de loin, et peut-être quelque chose, à un moment donné, on avait un tempo qui était une sorte d'harmonie. Mmh. Ou en tout cas, le rêve ou la rêverie de ça, ça peut jouer aussi, évidemment, dans ce qu'on va rechercher aujourd'hui.
1: Nella Chidiac.
3: Oui, absolument. Il y a en fait, vous parliez de ce temps politique et avec Fabienne, on a un très beau témoignage de ce temps intime. Il y a le temps collectif et le temps intime. Et dans le temps intime, il y a trois dimensions qui sont très importantes. C'est le temps biologique, physiologique et psychologique. Et dans cette île, elle a pu reconnecter avec les trois et mettre un certain équilibre, ce qui dans la société actuelle est souvent perturbé. Ces trois dimensions-là sont souvent altérées, notamment à cause de la technologie et d'autres choses. Mais ne jamais oublier qu'il y a le temps extérieur, collectif, et le temps intime. Et pouvoir communiquer les deux ensemble, dialoguer, me semble nécessaire pour pouvoir être dans un certain bien-être.
1: On a l'impression, Cédric Angelmer, que Fabienne a vécu un luxe absolu. Et je pense au philosophe de l'urbain Thierry Pacaud qui définit le luxe, non pas le luxe ostentatoire avec la Rolex ou je ne sais quoi, c'est-à-dire le temps, le silence et la vastitude. Et j'ai l'impression que Fabienne a vécu ça, ce moment merveilleux, un moment luxueux de reprise sur soi, reprise du temps.
4: Oui, oui, et puis c'est un luxe aussi parce que c'est très très rare finalement qu'on arrive à s'abstraire comme ça de la société. Alors dans le numéro, on s'est intéressé à une expérience qui a eu lieu en France qui s'appelle Deep Time. Et l'idée c'était de... Alors ça renvoie à des expériences qui avaient eu lieu autrefois, notamment un spéléologue qui s'appelle Michel Siffre qui était parti dans une grotte s'isoler pour voir ce que faisait le temps en dehors des horloges et de la société. Et
1: là, je l'aurais pas fait. Hein,
4: 15 personnes, donc alors c'est pas sur une île comme Fabienne, mais c'est 15 personnes dans une grotte. Et ce qu'on voit, c'est que chacun récupère un rythme. Alors on disait le rythme physiologique, biologique et psychologique. Neila le disait. Et bien là, chacun l'a retrouvé. Alors avec des... certaines régularités, par exemple un tiers de sommeil, deux tiers de vie éveillée, mais pour le reste, ça s'est un peu étendu, le rythme des journées s'est étendu, chacun a eu ses activités. Donc on voit bien que dans des situations comme ça un peu expérimentales, que ce soit l'île déserte ou la grotte, on retrouve une forme de temps à soi.
1: Alyosha.
2: Oui, Marcel Proust, lui, était parti à la recherche du temps perdu. Mmh. On a l'impression que Fabienne est partie à la recherche du temps suspendu. Mmh. Quelque chose comme ça, une sorte de moment absolument pur et très intéressant.
1: On peut retrouver ce temps suspendu dans son quotidien. On n'a nul besoin peut-être d'aller sur une île. On verra ça juste après avoir écouté Georgia Smith, Price of It All, 10h44 à l'écoute de France Inter.

0: Georgia Smith interprétait Price of It All.
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0: Comment redevenir maître de son temps ? C'est notre thème ce matin dans Grand bien vous fasse avec le mensuel Philosophie Magazine, avec son rédacteur en chef adjoint Cédric Angelbert, la psychologue clinicienne Neila Chidiac et le philosophe et batteur Alyosha Wald-Lazowski. Et nous accueillons Agatha. Bonjour Agatha.
4: Oui, bonjour.
0: Bonjour. Alors vous, vous êtes en congé maternité, c'est ça ?
4: Oui, tout à fait.
0: Alors, qu'avez-vous redécouvert du point de vue du temps ?
4: Alors, ce qui est assez étrange, c'est que, en fait, on a l'impression de ne plus avoir de temps, mm-hmm. parce qu'on a les couches, l'allaitement, la lessive, etc. Et à l'inverse, on a un temps devant nous pour se concentrer finalement sur l'essentiel qui est d'accompagner le développement d'un bébé. Mm-hmm. Et ça nous réapprend vraiment à ralentir, à être plus contemplatif, à se reconnecter à soi, à ses sens. Et on a beaucoup de temps pour cogiter.
0: Mmh. Ben c'est ça le problème.
4: Mais c'est très ambivalent comme période. Et c'est vrai que la dernière chose que je voulais partager, c'est qu'en fait, moi, c'est mon deuxième enfant. Mmh. Ma première fille, j'ai repris tout de suite parce que j'étais conditionnée, en fait, d'un point de vue légal. Je pouvais pas, il fallait que j'en prenne vite le travail avec des contraintes personnelles. Mmh. Donc, en fait, on se conditionne mentalement pour laisser un bébé et donner, enfin, t'as une autre femme, reprendre le temps d'une femme qu'on paye pour s'occuper de notre enfant. Mmh. Alors que là, c'est vraiment de prendre le temps. C'est 6 mois, c'est pas beaucoup. Mais ça nous permet quand même d'essayer d'être là au tout début de la vie d'un bébé. Mais c'est vrai que ça questionne beaucoup, en fait, cette période.
0: Qu'est-ce que ça questionne ?
4: Ça questionne notre... Enfin, finalement, qu'est-ce qui est important ? Quelles sont les priorités dans nos vies ? Et puis, un bébé, ça vous reconnecte à... Enfin, c'est quelque chose... C'est très difficile à exprimer, en fait. Ça, c'est indicible, hein. Ça vous rappelle toute la fragilité de la vie, toute la lenteur, en fait, avec les enfants qu'il faut se réapproprier, la patience. Mmh. Et puis, c'est l'émerveillement permanent, en fait, mmh. qu'on perd.
0: Merci beaucoup, Agatha, de nous avoir appelé. Neila Chidiac, dans votre livre avec la docteure Christine Mirabel-Sarron, Bien gérer son temps, vous proposez des pistes pour retrouver du temps pour soi, pour retrouver une forme de bien-être. Plusieurs étapes pour mieux gérer son temps, nos 86 400 secondes quotidiennes. Quelles sont ces grandes étapes, Neila Chidiac, pour essayer d'être à nouveau un peu maître de son temps ?
5: Alors, dans les grandes lignes, il y aurait définir donc ses objectifs, pouvoir planifier, définir ses priorités, et là je pense à ce que Agathe disait, voir ce qui est urgent, faire la différence entre ce qui est urgent et ce qui est important. Mm-hmm. Très souvent, on me présente des moments urgents qui sont en fait importants. Donc vraiment faire cette différence entre ce qui est urgent, ce qui est important, et ensuite identifier ces voleurs du temps, pour pouvoir avoir davantage de temps pour le bien-être. Dans ces voleurs du temps, il y a les voleurs du temps extérieur et les voleurs du temps intérieur. Et ensemble, nous travaillons en thérapie les voleurs du temps intérieur. Un des plus grands, c'est de ne pas savoir dire non. Mmh. Voilà, c'est aussi parfois simple que ça. Ça n'est pas toujours simple, mais pouvoir dire non, ne pas avoir à répondre dans l'immédiateté, on revient à ce qu'on disait tout à l'heure, va donner beaucoup de temps. Et ensuite, dans un dernier moment, savoir s'organiser, en fait. On parlait tout à l'heure de temps à soi. On peut l'avoir, cette île dont on parlait tout à l'heure, ça peut être une île intérieure. Et comment est-ce qu'on peut la mettre en place ? C'est en créant des seuils. C'est un rituel. Si on a un rituel, ça va énormément aider à avoir un temps pour soi chaque jour, un temps de rêverie, et peut-être pas de cogitation, mais de rêverie.
0: J'aimerais qu'on s'attarde sur ces voleurs de temps. Vous avez parlé des voleurs de temps internes, hein, par exemple le fait de ne pas savoir dire non. Est-ce qu'il y a d'autres voleurs de temps, les voleurs de temps externes ? Vous avez des exemples, Neila Chidiac ?
5: Dans les voleurs de temps externes, je parlerai de cette difficulté à penser à cause de ce que les anglo-saxons appellent le multitasking, c'est-à-dire multitâche, donc utiliser simultanément plusieurs médias. Qu'est-ce que ça va générer ? Ça va générer que vous êtes dans une fraction perpétuelle de la pensée en faisant plusieurs tâches en même temps. Alors qu'on s'est aperçu, selon des lois, je crois que c'était la loi de Carlson, qui disait faire un travail en continu va prendre moins de temps que le faire de manière fractionnée. Donc, par exemple, cette continuité d'une tâche, c'est un voleur externe, parce que je pense que j'irai plus vite en faisant 3-4 choses à la fois, alors que non, ça va me prendre plus de temps.
0: Cédric Angelbert.
6: Oui, tout à fait. Pour compléter ce que disait Neïla, c'est vrai que c'est le mot qu'on n'a pas encore employé jusqu'à présent, mais la question de l'attention a trait évidemment à cette façon d'habiter ou de ne pas habiter le temps. Et puis pour rebondir un petit peu sur les propos qui viennent d'être tenus, c'est vrai que la méthode qui a été suggérée rejoint tout à fait la méthode stoïcienne des sages antiques qui disent finalement il faut avoir une attention soutenue à ce que l'on est en train de faire. De cette attention qui résulte d'une forme de discipline vient une habitude. Finalement, on acquiert des habitudes si on laisse un peu notre téléphone, par exemple, de côté avant d'aller dormir, si on répond pas à l'instant au mail. Enfin, tout ça, ce sont des habitudes qui s'incorporent. Et finalement, à quoi aboutit toute cette forme de discipline soutenue dans le temps ? À une nouvelle représentation du monde. Et c'est là où vraiment on a changé notre rapport au temps, c'est quand notre représentation du monde elle-même a changé.
0: Alors, Alyosha Waldo-Lazowski, vous avez publié il y a quelques temps À chacun son rythme, petite philosophie du tempo à soi. C'est quoi exactement un tempo à soi ?
7: Bah oui, c'est lorsqu'on...
0: Vous n'utilisez pas le terme temps à soi, tempo à soi.
7: Non, c'est vrai. C'est lorsqu'on se rend compte justement que le temps est précieux et qu'il faudrait aujourd'hui avoir la même attitude, par exemple, par rapport à la nature. Il faut une écologie du temps, non au gaspillage du temps, justement. Préservons-le, protégeons-le. La philosophe Simone Veil disait « Le temps, c'est la respiration, les mouvements, les battements du cœur et non la cadence d'un chronométreur. » Donc, il faut justement savoir qu'est-ce qu'on entend toutes et tous, chacune et chacun par temps, et c'est le moment où on va justement chercher son tempo à soi, qu'on va essayer de protéger, de préserver, d'enrichir et de garder.
0: Comment on le trouve, ce tempo à soi ? Comment vous l'avez trouvé, vous ? Votre tempo à vous.
7: Moi, je l'ai trouvé en tant que batteur. Parce qu'effectivement, le batteur, c'est celui qui est un peu en retrait et qui donne le tempo, la cadence, le rythme. Et en fait, je me rends compte que justement, c'est parce qu'il y a un tempo qu'il peut y avoir justement, en fait, il peut y avoir ensuite une mélodie, il peut ensuite y avoir un groupe, il peut y avoir ensuite un échange et quelque chose va se passer. Si on n'a pas ce moment de tempo, on va être forcément dans la disharmonie, dans le déséquilibre. Donc moi, je pense qu'en fait, le rythme, c'est vraiment notre pulsation musicale à soi pour pouvoir justement avoir une existence où, malgré que les rééquilibrages sont réguliers, que les variations sont permanentes, on n'a jamais une sorte de temps linéaire, le tempo il varie tout le temps, mais on arrive quand même à trouver quelque chose qui nous correspond.
0: Et pour vous, retrouver un tempo à soi, c'est aussi être vraiment à l'écoute des bruits du monde, et ce tempo à soi, il faut le sentir vibrer dans notre corps.
7: Oui, absolument, je pense qu'on ne peut pas être, si on est saturé soi-même...
0: C'est organique.
7: Oui, c'est tout à fait organique, vous avez raison. On revient à quelque chose qui est intuitif, sensible, pulsionnel, vibratoire, corporel. Et si justement on n'est pas à l'écoute des bruits du monde pour essayer justement de trouver des échos, des mélodies, on peut par exemple, moi j'aime bien passer du temps à regarder mon chat. Quand je regarde mon chat, j'ai l'impression que d'un seul coup, c'est lui qui m'explique comment je vais gérer mes problèmes, ma journée. Il ne me parle pas.
0: Et c'est la réalité, vous savez.
7: Lui, en tout cas, il a bien compris. Les animaux, par exemple, les choses comme ça qui nous bercent, qui nous portent. En fait, on peut trouver son tempo à soi comme ça.
0: Et c'est laisser du temps à l'improvisation aussi.
7: Ah oui, complètement, oui. Ouais. L'improvisation.
0: Je parle batteur à nouveau.
7: Ah bah oui, voilà. Mais justement, c'est dans ces moments d'improvisation qu'on découvre des choses sur soi-même et qu'on a l'impression qu'on va un petit peu plus loin de ce qui était au départ une contrainte. Transformer le tempo à soi, c'est ça. C'est transformer, réussir, c'est pas facile, mais dans sa vie de tous les jours, la contrainte en moment où justement on va essayer d'en faire quelque chose d'autre, qui n'était pas prévu. L'improvisation, c'est ce que vous venez de dire, c'est quelque chose qui était imprévisible, imprévu, soudain, inattendu, et là il se passe des choses très très belles.
0: Cédric Angelbert.
6: Oui, alors très rapidement, juste ça, c'est ce que vient de dire Alyosha rejoint une autre définition de l'attention qui n'est pas l'attention portée sur un point de façon très concentrée, mais au contraire une attention qui est une attention à l'environnement, à ce qui nous entoure, au bruit du monde. Et donc c'est peut-être à ça aussi que consiste le fait de savoir habiter son temps, c'est d'être attentif à notre environnement.
0: Et nous accueillons Fabio. Bonjour Fabio, bienvenue.
8: Bonjour,
0: d'où appelez-vous Fabio ?
8: Paris.
0: Alors, quelle est votre conception du temps et de la gestion du temps, entre guillemets ?
8: Mon idée, ce serait justement de ne jamais rien prévoir à l'avance et de m'accorder les droits de me rétracter si j'ai envie de me consacrer du temps différemment par rapport à ce qui était prévu. Quitte à m'ennuyer. Je crois d'être une des rares personnes à apprécier l'essence de la nuit.
0: Et par exemple, racontez-nous un petit peu le fait de ne rien prévoir. Donnez-nous un exemple.
8: Ah bah, aujourd'hui, je ne travaillais pas. J'ai décidé ce matin ce que j'allais faire de ma matinée. Je verrai bien ce que je vais faire de cet après-midi. Je suis tout seul. Mm-hmm. Mon mari travaille. Et donc, là, en l'occurrence, je me fais déposer peu importe où. Et voilà, donc j'ai décidé. Je ne sais pas ce que je ferai cet après-midi. J'ai envie de pouvoir décider à la dernière minute, changer d'envie à la dernière minute, voire de pouvoir m'accorder du temps pour m'ennuyer.
0: Très bien. Sur les vertus de l'ennui, Neila Chidiac.
5: Les merveilleuses vertus de l'ennui. J'aimerais juste un instant vous dire qu'il y a ce film qui a été réalisé, je pense, en 2023, Perfect Days. Et il y a le mot que m'a appris ce film, Komo Rebi, qui est un mot japonais qui signifie la lumière du soleil qui brille à travers les arbres. Et cet homme passe sa journée dans cette philosophie de la vie à observer ce qui se passe. Donc c'est l'éloge de la lenteur, l'éloge de la simplicité qui est nécessaire.
0: Alyosha Wadlazowski, sur le beau témoignage de Fabio.
7: Ah oui, c'est vrai, mais je pense que c'est une sorte de disponibilité à l'émerveillement. Parce que ça peut embellir nos journées les plus quotidiennes, les plus ordinaires, si on arrive à avoir cette faculté justement de prendre un chemin de traverse. Pour moi, le témoignage de Fabio, c'est de dire je ne vais pas forcément rentrer dans mes habitudes immédiates, prévisibles, prévues, organisées. Je vais essayer de faire les choses un peu avec un pas de côté et rater peut-être des choses et justement donner la disponibilité pour d'autres émerveillements. Je pense que c'est très beau comme façon aussi de pouvoir habiter son temps.
0: Et Fabio me fait penser à ce beau concept japonais, l'ichigo, ichi, c'est le fait de savourer l'éphémère, de se dire que c'est maintenant ou jamais. Cédric Angelbert,
6: oui,
0: pour terminer.
6: Rapidement, alors on ne l'a pas évoqué durant cette émission, mais c'est vrai qu'il y a aussi l'ennui qui est subi. Il ne faudrait pas le passer sous silence tout à fait. Des gens au chômage, des gens malades,
0: exactement,
6: des gens
0: qui subissent
6: qui sont à l'hôpital, qui subissent le temps. Bon, le temps nous manque pour l'aborder aujourd'hui, mais ce qui est très beau dans le témoignage de Fabio néanmoins, c'est qu'il rappelle cette idée importante que le temps à soi est une propriété indisponible. Et c'est ça qu'il éprouve en allant se promener notamment.
0: Merci beaucoup Neila Chidiac. Bien gérer son temps, un guide pratique publié chez Audi Jacob, et vous publiez également L'écriture qui guérit, traumatisme de guerre et littérature. À chacun son rythme, c'est votre livre, Alyosha Wadlazowski, aux éditions Le Pommier. Merci Cédric Angelbert, nouveau numéro de Philomag est en kiosque et en version numérique. Et nous accueillons Nagui. Bonjour mon cher Nagui.
9: Oui, écoutez, j'ai pas le temps. Laure Calamy est notre invité avec son réalisateur Fabien Goujard.
0: Voilà. Ouais, super. C'est
9: un
0: super.
9: Ah bah non, on avait dit pas le temps. Bah, il y a un moment, il faut y aller. Quoi.
0: Allez, bonne émission Nagui.
9: Allez.
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16: De nombreuses réactions après la publication du rapport sur l'audiovisuel public. Ce matin, la présidente de France Télévisions dénonce un rapport à charge truffé de contre-vérités et d'insinuations, dit Delphine Ernotte. Selon elle, le but du rapporteur Charles Alloncle est simplement d'affaiblir l'audiovisuel public. De son côté, le député proche d'Éric Ciotti assure que demander des comptes à France Télévisions et Radio France, ce n'est pas régler ses comptes, explique-t-il. Charles Alloncle qui préconise donc dans son rapport des économies budgétaires massives avec la diminution d'un quart du budget de l'audiovisuel public. Il se défend en revanche de toute volonté de privatisation, contrairement à ce que réclame le Rassemblement National. Deux militaires de 24 et 30 ans sont morts cette nuit lors d'un exercice à Angers, exercice de plongée organisé dans la Maine. Selon les premiers éléments, les deux militaires plongeurs se sont retrouvés bloqués dans une cavité au niveau d'un pont. Un homme de 18 ans tué hier soir dans une fusillade à Avignon. Le ou les tireurs sont toujours en fuite. C'est la piste du règlement de compte sur fond de trafic de drogue qui est privilégié. L'Organisation mondiale de la santé veut retrouver tous les passagers du vol qui ont côtoyé une des victimes contaminées à l'antivirus lors d'une croisière. Une femme néerlandaise de 69 ans qui a d'abord été évacuée vers l'Afrique du Sud en avion, donc avant de décéder à l'hôpital, contaminée à bord de ce bateau qui est toujours au large du Cap-Vert avec près de 150 passagers bloqués à bord. L'OMS qui confirme en tout 2 cas d'antivirus sur le navire. 5 sont suspectés. Dans le détroit d'Ormuz, les navires pétroliers, eux, se heurtent toujours à une situation très tendue et très confuse. Ce matin, l'armée américaine veut escorter ses navires. 15 000 soldats doivent être déployés dans le détroit. Mais l'Iran promet toujours de riposter. L'Iran qui a visé hier des sites pétroliers aux Émirats Arabes Unis. Des frappes en violation totale du droit international, dénonce la présidente de la Commission européenne, Ursula von der Leyen. En Ukraine, les bombardements russes se poursuivent. Ils ont fait au moins 5 morts et des dizaines de blessés ce matin. Volodymyr Zelensky dénonce le cynisme absolu de Vladimir Poutine qui continue de bombarder tout en réclamant une trêve. Un cessez-le-feu voulu par la Russie ce week-end à l'occasion des commémorations de la fin de la Seconde Guerre mondiale. C'est une institution scientifique vieille de près de 400 ans, le Muséum National d'Histoire Naturelle à Paris. Les 2000 salariés du muséum sont appelés à la grève aujourd'hui. Des salariés qui, selon les syndicats, sont payés 20% de moins en moyenne que dans les autres établissements dépendants comme eux du ministère de l'Enseignement supérieur. Et puis, après un match nul, un partout la semaine dernière, Arsenal affronte l'Atlético Madrid en demi-finale. Retour de la Ligue des Champions, début du match à 21h, avant demain, bien sûr, l'autre demi-finale entre le Bayern Munich et le Paris Saint-Germain.
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9: Absolument, Damien Mestre, avec Leïla Kadour-Boudadi et toute la bande. Merci Damien, et à midi, ça sera le retour de l'info. À tout à l'heure. Poitiers, Emma Beaujean, Amandine Lourdel, Bruno Pecchini, Ol de la Tanguy Passureau. Oui, t'as dit bonjour, Ol de
24: la Dis bonjour.
9: Ah, ok, d'accord. Tanguy Passureau. Et nos invités, Laure Calamy et Fabien
18: Gorgeau. Bonjour. Bande originale,
9: oui, alors,
18: Leïla Kadour et Nagui.
9: Vous n'avez pas l'habitude, Fabien, mais parce que c'est la première fois que vous faites une comédie. Mais quand on démarre toujours les films promo-comédie, les émissions promo-comédie, comme ça.
25: C'est
9: on n'est plus dans le drame.
25: Alors j'en referai un.
26: Voilà.
9: Tout va bien, Fabien ? Ça va ?
25: Tout va bien.
9: Ok.
26: Comme
25: tout
26: une veille de...
25: Voilà. Voilà, je suis un peu sur une crête. Voilà.
9: Laure ?
26: Hein ? Ah bah pareil, hein. Mais voilà.
9: On va préciser quand même, le prix de la meilleure actrice est le grand prix au Festival d'Alpe d'Huez, ouais. Référence dans le cinéma d'humour et de comédie. Ça s'appelle donc « C'est quoi l'amour ?» écrit et réalisé par Fabien Gorgeard, qui est notre invité aux côtés de Laure Calamy. L'amour et surtout le mariage. Est-ce que le mariage... Et t'as qu'à faire des accords, t'as qu'à faire.
7: Je trouve que ça mettait une ambiance, tu vois. Ça mettait ce que tu disais en valeur.
27: Là, il a cru que c'était un feu de camp. Là.
9: Est-ce que le mariage est important ou pas? Et qu'est-ce que tu as comme image du mariage?
26: C'est absolument pas important
9: Lisa
26: pour moi.
9: Delmoitier.
26: C'est moi. Non, ça ne signifie pas grand-chose pour moi. J'ai l'impression que faire des enfants, c'est quand même un.
9: C'est autre chose.
26: Ouais, c'est autre chose.
7: Engageant.
9: Emma Beaujean.
28: Ouais, moi j'ai trop envie de me marier.
9: Mais
28: non.
1: mais j'ai trouvé une manière, mais juste pour faire la fête et tout avec plein de gens que j'aime et tout, mais en même temps j'ai dit à mon copain l'autre jour qu'on se marierait pas parce que
2: oh là, attends, ton copain, ton ex,
1: non, mon
2: que
1: copain
2: tu veux retrouver ou ton
1: non, mais arrête, arrête, là, arrête, pas tout ma vie de drague ou quoi, non mais parce que en fait, mais non, mais je me dis si on va se marier on va divorcer.
26: Ah oui.
2: Ah, c'est sûr que, c'est sûr que le mariage.
1: Big brain.
2: Ouais.
26: Du coup, et tu fais un enfant, il peut mourir.
1: C'est réel.
2: Merci.
3: Bonne journée.
1: Merci. Merci. Je ferai une grosse fête.
2: C'était Laure Calami.
20: Youpi.
21: Elle a remis ça. Elle est pas possible.
2: Amandine Lourdel, mariage.
21: Non, moi, j'ai pas du tout envie de me marier. J'ai peur d'être ivre morte à mon propre mariage. Et on m'a jamais demandé de toute façon.
2: Non. Non mais la question, si on te le demande, tu dirais non parce que tu
1: ça
2: ne veux pas de marier.
21: Non, pas de mariage. Non, je crois pas.
2: Ah, tu sais pas encore. Okay, ouais. D'accord. Quel regard tu as sur le mariage, Leïla ?
21: Eh bien, très longtemps. En fait, genre, en vieillissant, je crois que je me suis attendrie et je trouve ça assez joli de se marier. Mais je me dis, bon, maintenant, je suis trop vieille. Non. J'aurais pu être jeune et belle dans une robe de mariée. Oh,
26: ouais, c'est enfin.
21: Ah, mais ça va. Enfin bon. Non, et pas. En même temps, je me dis, gros sorga. C'est beaucoup de travail.
2: Leïla se trouve moche.
21: Non, mais je veux dire, tu sais quoi,
26: Leïla... Scandaleux, scandaleux. Qu'est-ce qu'on dit, nous ?
21: Non, mais non.
26: Qu'est-ce
21: mais...
26: qu'on dit ?
21: C'est
26: non, mais enfin, ça va ou quoi ?
21: Non, mais je veux dire, décalé, voilà, on a l'impression que les photos de mariage.
2: Tu sais, avec un peu de maquillage et de coiffure.
21: C'est vrai.
2: Ça oui. Passe.
21: Et puis bon, j'ai toujours tout fait tout tard, donc pourquoi pas.
2: Ok. Bruno Pecky, le mariage ?
22: Pareil pour la fête, je trouverais ça trop bien.
2: Mais parle dans le micro, tu sais, parce que t'as pas de casque, tu t'entends pas que t'es pas à l'antenne, mais là.
22: Merci, voilà, d'accord.
24: Découvre la radio, allez, c'est mignon.
22: Voilà. Découvre la radio, c'est... Et quand c'est rouge, c'est que ça enregistre,
21: voilà.
22: C'est ça, c'est qu'on est en direct.
21: Vas-y.
22: Non, le mariage, pas un impératif, mais je kifferais de ouf pour le côté fête, ah, réunir ouais. Tous les proches et faire une immense fête tous ensemble.
2: Très bien. Oldelaf.
24: Ben, moi, je suis marié, alors je sais pas. Quoi dire exactement le mariage,
2: enfin, vu le ton sur lequel tu le dis, je suis pas sûr de...
24: Mais non, mais si, mariez-vous. Non, non, juste dire, j'étais content de le faire avec mes enfants qui étaient présents. Le
2: ah,
24: faire,
2: ah j'ai vu, j'étais
26: marié avec tes
24: enfants. Ouais, ouais. Et la mairie l'a autorisé, c'était génial. Non, non, mais le fait qu'il soit là pour le mariage, c'était
26: cool. Tanguy, ça c'est un argument.
24: Je suis marié moi aussi avec Oldelaf. Il y avait ses enfants et tout, la cérémonie était très mignonne. Non, c'est une bonne occasion de réunir effectivement toute la famille. Moi, j'ai revu des gens que je ne vois jamais parce qu'ils habitent très très loin et réunir comme ça des dizaines et des dizaines de personnes, de familles qui parfois sont extrêmement différentes, y compris dans la culture. Il y a quand même un petit truc
2: c'est
24: qui, se passe, qui est un peu magique.
2: Vous parlez, vous parlez du mariage pour la fête.
24: Un peu pour les autres
2: oui,
24: aussi.
2: Oui, plus pour, et pas du tout pour le côté sacré qu'il y a d'ailleurs dans le film, mais plus pour la fête. Et alors pour l'anecdote, je me suis marié. Alors j'ai fait comme toi, j'ai attendu parce que j'y croyais pas beaucoup. Je me suis marié, j'ai attendu. Et puis on s'est marié parce que ça faisait 10 ans qu'on était ensemble et que là on savait l'un et l'autre qu'on était. Fait justement l'un
21: on
2: pour
21: est
2: l'autre.
21: Sûr,
2: voilà. Les enfants étaient là, mais pas tous. Ce qui fait que quand il y a eu d'autres enfants qui sont venus au monde, on s'est remariés.
21: Waouh,
2: c'est
21: trop joli de réchauffer.
2: Ouais. Mais bon, en moche, en version moche, quoi. C'est ça, voilà, version moche. Laure, quel rapport vous avez ? Je parle pas du film, on va parler du film,
26: sûr,
2: mais dans la vie. Quel rapport
26: non,
2: au mariage ?
26: Là, d'un coup, je pensais, quand t'as commencé tes accords, la chanson de Boris Vian, « Ne vous mariez pas, les filles, ne vous mariez pas, faites plutôt du cinéma, restez pucelles chez votre papa. » Alors, voilà. Mais sinon, pardon. Non, en fait, ce que je voulais raconter... Non, moi, j'ai jamais fantasmé sur le mariage.
2: Sur la robe de mariée, sur les...
26: Mais alors, vraiment
2: les
26: pas,
2: pétales.
26: Je jure,
2: les pétales de rose ou le riz
26: du tout,
2: jette.
26: Même en fait un peu dégueulis. Enfin, pardon, d'accord. Je veux dire, non, ça me faisait pas envie. Mais attention, non, non, mais par contre, en fait, j'ai ma super pote, que vous connaissez, Léna Bréban, en fait, qui a fait un mariage. Ça, pour le coup, ça me ferait kiffer. Qui a fait un mariage, mais pas, enfin, un vrai mariage pour nous, mais pas un mariage ni civil ni à l'église.
2: Pas de curé, pas de célébrant.
26: Un mariage, voilà.
2: Que la fête, quoi.
26: Et moi, je faisais la mairesse.
21: Ouais.
26: Et j'ai fait mon discours. De voilà pour la mariée, pour les mariés en mairesse, donc voilà.
2: Laure,
26: oui,
2: ça, alors j'ai fait le célébrant d'un mariage aussi. Avouez que on a une pression, vous êtes
26: mais
2: d'accord ou pas?
26: Mais c'était horrible. J'ai passé, non, mais je te jure, heureusement, il y a un truc qui s'est annulé. J'ai eu des, mais je suis restée chez moi,
2: mais non, mais la responsabilité,
26: des jours et des jours,
2: ben voilà.
26: J'étais là, mais comme ça, j'écrivais des trucs, non, ça chier, enfin, c'était horrible.
2: Et puis on essaie,
26: et
2: puis vous avez essayé de faire de la vanne, mais en même temps un peu d'émotion quand même,
26: voilà,
2: parce que c'est quand même joli,
26: un mélange
2: c'est
26: des deux,
2: c'est ouf.
26: Voilà, en fait, voilà. Et après, non, après c'était,
2: la
26: c'était chouette,
2: on fait
26: parce
2: les, on
26: que
2: fait
26: mais grave, mais, ouais. Mais évidemment,
2: enfin pas on se marie,
26: on met de la musique,
2: on fait des célébrants,
26: voilà. Ouais. D'enfance s'il te plaît, non, pitié, non, mais...
2: Bon, et vous, Fabien, alors?
21: Ouais.
25: Ah oui, bah moi je me suis marié. Et j'étais très très. On a fait vraiment un beau mariage. Que j'ai l'impression d'avoir préparé un mariage comme un film.
2: Et pardon, vous êtes marié vite dans votre histoire d'amour ou vous avez pris du temps?
25: Non, on a pris un peu de temps.
2: D'accord.
25: On a pris 5 ans, mais c'était un peu pour.
2: Alors pourquoi faire le mariage justement? C'est ça la question.
25: Mais en fait, c'est parce qu'on avait beaucoup de mal à avoir un enfant, je vais dire ce qui est vrai. Et on s'est dit, tiens, on va faire quelque chose qu'on maîtrise.
21: Ah, voilà. C'est joli.
25: Et on a fait une mettre. Après, bon, depuis, on est séparés. J'ai fait le film pour faire une déclaration d'amour autant à la séparation qu'au mariage. Voilà.
2: Ah, c'est joli. D'accord. Et c'est parti d'une histoire vraie, c'est-à-dire que
25: c'est parti de la procédure, ouais.
2: Vous avez découvert, entre guillemets, le chemin de croix, sans mauvais jeu de mots,
25: absolument.
2: De ceux qui essayent d'annuler un mariage religieux.
25: Absolument. Et quand j'ai entendu parler de ça, donc la procédure en nullité, et que des gens qui doivent regarder leur histoire d'il y a 20 ans, essayer de la prouver qu'elle n'avait absolument aucune raison d'être, c'était vraiment un super terrain.
2: Et ça donne une comédie. Voilà. Et ça donne la première comédie. Réalisé par Fabien Gorgeard, qui est notre invité, avec Laure Calamy. Vous aviez déjà travaillé ensemble?
26: Non.
2: Rien.
26: Non, pas
2: non,
26: du tout.
2: Non, pardon,
26: par
2: c'est avec Mélanie. C'est avec Mélanie Thierry.
26: Oui, Mélanie.
2: C'est ça. Pardon.
26: Elias Salem.
2: Voilà. Et vous, avec Vincent Macaigne aussi, qui vous avez.
26: Bah oui, bien sûr.
2: Même pour son premier film, carrément. On va en parler de tout ça. Mais d'abord, voici Old Love, tellement fan de Laure et de Fabien.

0: c'est génial.
1: Quel ami d'amour.
2: Vous avez eu droit à une double dose, ouais. Ah ouais. Ah ouais.
0: Je veux bien la mettre dans le bonus du DVD. Hein.
3: Je vous en supplie. Enfin des droits d'auteur.
2: Et Bruno, pour Bruno, rappelle que Goldelaf est sur scène, oui.
4: En spectacle pour les enfants ce vendredi à Langeais et le samedi à Gétigné pour les adultes cette fois.
2: Voilà. Tout va bien pour Marguerite que vous interprétez, Laure Calamy. Elle est heureuse avec Sofiane, jouée par Lies Salem. Ils ont une fille, Raphaël, jouée par la formidable Saul Benchetrid. J'ai trouvé absolument bluffante. Ouais. C'est la première fois que moi que je la voyais au cinéma. Ouais. Je ne sais pas si elle a beaucoup fait de films, en tout cas. Elle a déjà eu le personnage que vous interprétez, une enfant avec
1: Vincent McCain.
2: Céleste Brunkel qui joue Léa. Et mais Vincent McCain veut se marier avec Mélanie Thierry, enfin dans le film, oui. Avec Chloé, donc Mélanie Thierry. Et c'est là où arrive le mais, c'est-à-dire que c'est un ancien amour, un ancien mari, après un divorce, qui revient en disant « faut qu'on refasse des papiers, faut qu'on annule tout, devant l'église », c'est ça ?
5: Oui, c'est parce que c'est devant l'église que d'un coup, effectivement, la nullité, il faut prouver, qu'il y ait nullité du mariage et prouver donc la nullité de leur mariage. Non mais c'est, et du coup, c'est, pour eux, c'est vertigineux parce que
1: il y a
5: quelque chose
1: ensemble,
5: où plus ils vont vouloir prouver qu'il n'y avait pas d'amour au moment du mariage, plus évidemment, ils vont être à nouveau, ils vont être remués par ça, chavirés, troublés, et voilà, ça va les envahir. Et,
1: c'est ce qui est très beau dans le film.
5: Et par onde de choc, tous ceux autour d'eux, voilà.
1: C'est ce qui est très beau dans le film, c'est de se dire que ce qu'on a aimé un jour, il en reste toujours quelque chose. Là,
5: voilà.
1: Ils ont une fille ensemble, incarnée par Céleste Brunkel, mais ils ont aussi, Fabien Gorgeard, peut-être le temps de regarder à quel point ils sont aimés.
0: Oui, c'est ça, c'est ce quelque chose, comme vous dites, qui remonte à la surface, à travers cette procédure, quoi. Et c'est ça, moi, qui m'a tout de suite inspiré quand
1: c'est
0: j'ai entendu parler de ça. Voilà,
1: en fait,
0: ça peut commencer comme une comédie de remariage, une comédie romantique. Ouais. Ça a l'air d'appartenir qu'à deux personnes, et puis ils avancent dans l'histoire. Puis on voit que le cercle des gens qui sont concernés par leur amour s'agrandit, et puis a changé, et voilà. Et puis c'est toutes les couches de la vie qui s'accumulent à travers ça.
2: C'est véritablement, comme dans le film, une enquête. C'est-à-dire, vous êtes documenté pour comment ça se passe, et il y a comme une sorte d'interrogatoire où,
0: absolument.
2: Alors c'est pas un inspecteur de police ou un gendarme qui fait le constat de l'accident,
0: non,
2: c'est un curé.
0: C'est un tribunal inquisitoire, c'est vraiment le principe de l'inquisition, en fait. Et où on doit raconter à un juge. Donc moi j'ai rencontré des prêtres qui sont juges ecclésiastiques, j'ai rencontré des avocats ecclésiastiques, ça pourrait être n'importe qui d'entre vous qui fait une formation en droit canonique qui devient avocat. J'ai rencontré des gens qui ont fait la démarche.
1: Ça me tente vraiment.
0: Mais j'ai été surpris des gens assez passionnants que j'ai rencontrés quand même. Ça a été ma première surprise, c'est que c'est des gens qui réfléchissent beaucoup avec leur grille de lecture à eux, du monde qui n'est pas forcément la mienne. Mais enfin, c'était assez réjouissant d'avoir. Et puis ça m'a évidemment inspiré pour un terrain de comédie aussi, parce que ça oblige les personnages à les mettre dans des situations complètement extraordinaires.
2: En clair, c'est pas une formalité, c'est vraiment un parcours du combattant.
0: Absolument.
1: Vous réussissez un super beau film sur la famille qu'on fait différemment, qu'on fait ensemble, faire famille, on dit toujours ça dans les expressions contemporaines. Et puis on se rend compte qu'on peut faire famille de façon très très différente, dans la joie. Et ça, c'est quand même hyper positif.
5: Ouais, voilà, moi c'est ça qui m'a beaucoup plu dans le scénario de Fabien, c'est qu'on parle des familles recomposées, c'est pas tant que ça abordé, ou alors effectivement d'une manière un peu comme si forcément ça va...
1: C'est complexe.
5: C'est dysfonctionnel, ça va... Ouais, ça crée des... Ça ne va pas, alors que, ça concerne... Enfin, c'est devenu
1: c'est
5: un
1: courant.
5: Modèle... traditionnel, en fait. Et moi, je suis belle-mère, et c'est vrai qu'il y a quelque chose qui m'a touchée profondément là-dedans, parce que effectivement, c'est une architecture sensible, fragile, qu'on navigue à vue. Moi, je vois, on trouve sa place d'une manière particulière, et en même temps, ce sont des liens pas biologiques, mais qui sont tout aussi puissant, extrêmement fort, et d'autant plus c'est marrant, parce qu'en fait, en faisant les interviews, je prends conscience à quel point de ce qui m'a touchée sans que je me le formule directement.
2: Il aurait fait déjà les interviews avant le film pour se rendre plaisir de faire le film.
0: Pas comme ça la prochaine fois.
5: Non, puis il se trouve qu'avec mon beau-fils, on, à cause d'un truc particulier, on s'est parlé récemment, et où il m'a parlé de choses, de la place que j'avais pour lui, et c'est extrêmement émouvant.
1: Vous mesuriez pas cette place là que vous aviez pour lui, vous mesuriez pas
5: Pas forcément comme ça, quoi. On sait pas, hein, au fond. Ouais. On se dit pas souvent les choses, non? Enfin, je sais pas.
1: Bien sûr. C'est pas anodin d'aimer à ce point-là un enfant qui, a priori, n'est pas sorti de soi ou qui n'est pas de son sang, en fait. C'est quand même pas rien.
5: Oui, complètement. Et en même temps, justement, on va à la rencontre de l'autre d'une manière... En plus, moi, j'ai attendu avant de le rencontrer. Je pense que ça, c'était bien aussi qu'on se laisse le temps de... Mais voilà, je trouve que
2: Non, mais
5: c'est...
2: sans jamais prendre la place de sa maman, on peut créer un rapport et une histoire d'amour adulte-enfant sans que ça pose de problème et que ce soit très complémentaire. C'est ce qu'on voit aussi dans le film.
1: Avec le personnage de Lies Salem, qui est ce beau-père, qui en sait plus que le père, en réalité. Sur les histoires d'amour, sur les chagrins, à qui on parle sans doute peut-être plus facilement.
5: Mais voilà, on a une place particulière, puisqu'on n'est pas les parents, évidemment. Oui. On nous dit des choses qu'on ne dit pas aux parents. Et il y a un lien, effectivement, qui est autrement. Quoi.
2: Et comme c'est une comédie, évidemment, il va y avoir des rebondissements, il va y avoir un rythme assez particulier. D'ailleurs, le rythme, c'est peut-être aussi, Fabien, dans votre travail de réalisateur, quelque chose que vous avez... je sais pas, découvert, ou en tout cas peut-être traité d'une manière différente par rapport au film précédent que vous aviez réalisé. C'est votre troisième long métrage. Est-ce que le tempo de la comédie est important, que ce soit dans le tournage, dans l'écriture, comme dans le montage? Il y a plus de points de montage dans une comédie que dans un film dramatique?
0: Alors il faudrait que je calcule avec celui d'avant, parce que c'était un film très dramatique, mais je pense qu'en fait, si, la question du rythme, du tempo, il obsède dès l'écriture, en fait.
2: Et d'ailleurs, même le tempo du personnage principal de Laure n'est pas le même. Dès le début, elle est dans un tempo extrêmement dynamique, extrêmement vif, et puis finalement, elle va suspendre le temps un tout petit peu, exactement. Mmh.
0: Oui, c'est ça, c'est un peu le trajet du film, le trajet de son personnage. Il commence dans un centre commercial et il finit au Vatican. Donc il faut qu'il se passe quand même quelque chose entre les deux.
2: C'est un bon pitch, ça.
1: C'est vrai que c'est hyper émouvant aussi de... Il y a le discours de fin. Moi, j'ai trouvé que la partition de Céleste Brunkel qui arrive comme ça, elle est absolument fantastique. Vous vous intéressez toujours aux familles. Fabien Gargeard, le film précédent, c'était la famille aussi.
0: Il s'appelait La Vraie Famille, donc c'est vrai que je m'en peins un peu sur le sujet. C'est vrai que j'ai fini par me rendre compte que quand même ça m'obsédait un peu, cette question d'essayer de comprendre ce qui fait famille, cette histoire de lien, etc. Ça vient de l'histoire de La Vraie Famille, donc on était famille d'accueil quand j'étais enfant. J'ai fait un film dessus, un film qui était sur le déchirement, et là j'en voulais en faire un sur la conciliation plutôt.
2: Fabien Gorgeard réalise ce film donc, qui sort demain au cinéma, Grand Prix de l'Alpe d'Huez, meilleure actrice Laure Calamy, récompensée. Saluée en tout cas, comme meilleure actrice à ce Grand Prix, à ce prix de l'Alpe d'Huez, je vais y arriver. De l'humour, et ça s'appelle C'est quoi l'amour, et on va en parler encore évidemment jusqu'à midi et demi. Mais d'abord, voici Lisa Delmoitier.
1: Oui, Lisa. Oui.
2: Alors. Est-ce que Lisa, vous n'auriez pas fait un film sur justement le mariage comme ça, vous?
6: Non.
2: Pourquoi?
6: Mais qu'est-ce que j'en sais, moi? C'est quoi l'amour? Qu'est-ce la mort? What is love? Baby, don't hurt. C'était bien le rôle. Non, je m'y connais plus en chanson d'amour qu'en histoire d'amour, c'est vous dire. Il faut se tourner vers l'art pour comprendre un sentiment si puissant. Victor Hugo a un jour dit « Aimer, c'est savoir dire je t'aime sans parler ». Décidément. Quel con, lui, hein? Non, si tu m'aimes, me laisse pas deviner. C'est une relation ou une partie de pendu? Parce que si tu me dis pas que tu m'aimes, c'est comme ça que je vais finir, en fait. Je vais faire une connerie, je crois. Non, aimer, c'est savoir dire je t'aime. Point. Aimer, c'est communiquer. Accent tonique sur le niquer. Personne. En un sens, c'est de ça dont parle votre film, Fabien, de deux ex dont votre personnage, Laure, obligée, des années après leur séparation, de communiquer, de décortiquer leur relation à Rome. Ville romantique, vacances romaines, la Dolce Vita, ville sensuelle. T'es une femme fontaine, tu fais fortune, hein. Et à Rome, ils vont devoir parler, se justifier, analyser leur passé pour prouver que leur amour n'avait pas lieu d'être. Sauf que l'amour, ça ne s'annule pas. C'est de l'énergie. Et en chimie, rien ne se perd, rien ne se crée. Tout finit toujours par se transformer. L'amour devient alors nostalgie, amitié, rage, parfois haine ou pire encore, album de Lara Fabian. C'est compliqué de revisiter un amour passé. C'est douloureux un divorce. Enfin, je suppose. J'ai jamais divorcé, mes parents sont toujours ensemble. Vous voulez connaître le secret d'un mariage qui dure toute la vie, solide dans la tempête? C'est simple. Faites un enfant comme moi. C'est l'équivalent de faire le Vietnam. Ça vous soude un régiment. Hein. Stand-up, dépression, arrêt des études, piercing au téton. Tous les jours, je leur jette une grenade différente à la gueule. Ils sont obligés de se serrer les coudes. C'est plus de l'amour, ça va survivre. Mais s'il te vient un jour l'idée de divorcer, tu ne peux pas être marié à l'église. Hein. C'est la prémisse du film. Pardon l'église, mais c'est quoi le problème avec l'idée de faire un truc deux fois? C'est moi où Jésus est littéralement né deux fois. Avec l'autre chevelu peut littéralement monter, puis descendre, puis remonter au ciel tel Nagui sur son ascenseur Stana. Mais je peux pas dire je le veux devant un petit vieux en robe plus d'une fois. Franchement, l'église, clarifiez votre récit. Entre ça et la Vierge miraculeusement enceinte, vos histoires, je commence à avoir du mal à les avaler. Pardon, je suppose que c'est plus chrétien de recracher. Puis qu'est-ce qu'ils y connaissent, les prêtres, à la complexité de l'amour, au fait que oui, on peut aimer deux fois, qu'un amour ne s'annule pas, qu'il s'accumule. Les gars, on fait vœu de célibat. Demander à un prêtre de te marier, c'est comme demander à un vegan de cuire ton entrecôte. Tu peux lui dire bleu, mais ce sera juste la couleur du sac poubelle dans lequel ta bidoche va finir. Et c'est dangereux de remuer dans le passé parce que tu sais pas ce que tu vas y trouver. Le problème de l'ex, c'est que pour autant qu'il t'ait pas totalement traumatisé, il a l'avantage d'être figé dans le passé. Et le passé est toujours idéalisé. Je vous rappelle les soirées hommages sur Brigitte Bardot. On n'a pas oublié les dernières années. Là. C'est dangereux le passé. Il n'y a qu'à voir le nombre de fois par jour où t'entends c'était mieux avant. Les gens disent plus souvent ça que le mot bonjour. En même temps, j'habite à Paris, donc ça, c'est finalement assez rare d'entendre le mot bonjour. Ma comparaison se casse la gueule. Bon, mais disons connasse. Les gens disent plus souvent c'était mieux avant que le mot connasse. À vélo dans Paris, en tout cas. Ouais. Mais bon, les pauvres, ils pensent me blesser. Ils ne savent pas que j'ai de graves problèmes de confiance en moi. Résultat, plus tu me traites de connasse, plus ça m'excite. Vous savez quoi? C'est peut-être ça, l'amour.
4: Mais on peut voir son spectacle sur France Télévisions, sur la plateforme, son spectacle Remontada.
2: On parle d'amour, on parle de comédie romantique, on parle de cette famille aussi, des dialogues extrêmement bien ciselés. Et l'une des plus belles scènes que vous ayez, en tout cas vous avez déclaré ça en interview, c'est se promener à bord d'une Vespa à Rome, Laure Calamy. C'est vrai, c'est un kiff.
5: Ouais, c'était un kiff. Non, mais c'est aussi parce que... j'ai adoré. Bah, c'est un peu journal intime, oui. Des petits clins d'œil que Fabien faisait. C'était kiffant, c'était dans la nuit. Et puis, ce que j'ai kiffé aussi, mais voilà, cette anecdote. Donc, parce qu'à un moment donné, donc, on est sur les hauteurs de Rome, et d'un coup, il y a une grande fontaine, à propos de Femme Fontaine. Et donc, plus grande que celle...
2: De Trévis.
5: Hein?
2: Plus grande que celle de Trévis, non?
5: Tout à fait. Voilà. Et d'un coup, je vois, et donc je me mets à faire Marcello et tout ça. Et puis avec Vincent, je dis putain, ce serait trop bien qu'on aille dans la fontaine. On dit ouais, ce serait trop bien. Et du coup, on a saoulé Fabien en lui disant, tu veux pas à un moment donné qu'on aille dans la fontaine?
2: Scène qui n'était pas prévue au film.
5: Non, c'était pas prévu. Et donc on le saoule. Il fait ok à la fin, d'accord, parce qu'évidemment il y avait personne pour nous sécher les cheveux après, pour etc. Donc c'était une prise où on essayait vaguement un truc. Ouais. Donc voilà. Et donc à la fin, on y va, hop, nanana. Bon, et puis le lendemain, je sais plus qui vient, il fait qu'est-ce que vous avez foutu hier? En fait, il y avait des caméras. En fait, ça a été filmé. On n'a pas le droit, c'est interdit d'aller dans cette fontaine. On n'a pas l'autorisation. Donc... 10 000 euros d'amende. Quoi? Tout le monde en panique attaque. Donc voilà. Et en fait, non, ils ont réussi
1: à négocier.
5: Ils ont réussi à négocier. Ah, wow. On n'a pas payé d'amende. La scène n'est
0: évidemment pas dans le film. Non, je peux pas la mettre. De toute façon, moi, quand ils l'ont fait, en fait,
1: c'est pour leur faire plaisir.
0: C'est vraiment, c'est un peu des enfants. Laisser jouer les gosses. Laisser
4: vous avez même
0: jouer.
4: Pas enregistré, quoi. Il y avait même
0: si,
4: pas.
0: Si, j'ai beaucoup ri.
3: Et pas d'iPhone à côté.
4: Allez-y, mais on n'a pas de micro, là.
3: Oui, oui,
4: allez-y.
0: J'ai beaucoup ri, j'ai enregistré avec Laure qui s'amusait à faire Marcello dans la fontaine. Et puis, par contre, j'ai pas le droit d'utiliser à cause de cette histoire. Parce que ça, j'aurais bien voulu la mettre dans les,
4: oui, alors
0: dans les DVD.
1: Dans les bonus.
3: On verra vendredi.
1: Oui, c'est ça.
2: C'est la musique du film.
1: Ah oui.
2: Que Lisa a interprété a cappella il y a deux secondes.
5: De rien. Ah bon? De rien.
2: Oui. Il y a donc dans ce film Mélanie Thierry qui est dans l'humour. dans l'humour pince sans rire. Ouais. On l'a rarement vue aussi dans ce genre de situation. Ah ben, oui. Elle a déjà tourné avec vous. Vous l'avez convaincue de jouer dans une comédie où c'était quelque chose de facile. Elle a toujours attendu.
0: Ben, en fait, c'est vrai qu'on a eu la chance d'avoir travaillé ensemble, cette relation qui se fait. Et puis en la connaissant maintenant, enfin, les comédiens, moi, ils m'inspirent encore plus quand je les connais. Quoi. Et j'ai vu chez Mélanie, en la fréquentant, quand on pouvait aller vers là, quand j'ai pensé au personnage de Chloé, ouais, je me suis dit qu'elle peut y aller aussi. Mmh. Et elle va s'en amuser. Donc ça l'a effectivement beaucoup, beaucoup amusé de le faire.
1: Parce que son personnage évolue. Au début, elle est quand même un peu comme ça, corsetée. Elle incarne le nouvel amour et on voit que la tradition est importante. Son cousin, c'est Grégoire le prince Ringuet qui est curé. Donc on sent que... On imagine la famille à laquelle elle peut appartenir.
2: C'est surtout une catho intégriste qui veut absolument...
1: Pas intégriste, mais elle tient à la tradition. Quoi.
2: Bah, le fait de vouloir mettre en nullité le mariage veut qu'elle soit
0: la elle respecte les règles.
5: Voilà. Oui, elle respecte les règles, mais elle n'est pas...
2: Ok, catho. Catho suffit.
5: Catho, il y a plus, quoi. Ouais.
0: Le personnage de Laure dit elle est ultra catho.
1: Elle est ultra catho.
5: Oui, je dis ultra catho, c'est vrai. Mais...
2: C'est vrai qu'on ne dit plus extra droite, on dit ultra droite. Grégoire le prince Ringuet et donc le curé et Jean-Marc Barr.
1: Ah ouais.
2: En père, il s'appelle le père ?
0: Le père d'Anto. Voilà, Jean-Marc Barr.
5: C'est l'autre.
2: Oui, parce qu'il y a un autre père.
0: Ouais. On voit pas. Le père Mété.
5: Mété.
2: Prêt à tout pour la vanne.
0: Celle-là, je pouvais pas ne pas la faire pour moi. Mais, mais Jean-Marc Barr, c'est pareil, la petite joie qu'il accepte. En fait, est très inspiré par le premier prêtre que j'ai rencontré, qui était un homme absolument charismatique, très bel homme, et j'ai appris avec lui que la sexualité était vraiment au cœur du tribunal ecclésiastique.
2: C'est ça, pour que ce soit en nullité, la question est posée, et on le voit, c'est dans la bande-annonce, est-ce que vous étiez vierge ou pas, avant le premier mariage.
0: Du coup, est vraiment interrogé, on les interroge sur leur sexualité, c'est qu'il faut voir s'il y avait une harmonie, une disharmonie possible.
1: Oui.
0: Et que s'il y a une disharmonie, si dans les critères qu'on estime qu'il y en a une, ça, c'est une raison pour annuler le mariage.
2: Voilà. Parce qu'il peut ne pas être annulé après ce genre d'enquête.
0: Il peut.
2: C'est une formalité.
0: En fait, ce qui se passe en France, on a à peu près 500 procès demande. En France, par an. Ils essayent d'éviter les gens quand ils pensent que les dossiers vont pas le faire. Ils essayent d'éviter de faire le procès. Par contre, quand il y va, il y a 80% des cas qui sont quand même qui obtiennent l'annulité.
2: Ok. Et tout le monde ne va pas au Vatican, rassurez-moi.
0: Non. Moi, j'ai vraiment poussé l'affaire pour que ça y aille, mais ils évitent.
1: Si on veut voir le pape, en même temps, faut.
2: Faut demander poliment, non ?
1: Voilà.
2: Ça suffit pas. Avec donc Grégoire le prince Ringuet, on l'a dit, Jean-Marc Barr, respectivement curé et père, dans ce film porté par Lies Salem.
1: Saul, on adore. Pardon.
2: Ben ah ouais.
1: Toujours obligé de dire que j'adore Lies Salem.
5: Ah ouais.
1: C'est associé pour moi.
5: C'est que j'adore.
2: Céleste Brunkel, Mélanie Thierry, Vincent Macaigne et évidemment et Laure Calamy présente à ce micro. Omniprésente dans le film. Non, mais vraiment, il y a cette espèce d'énergie. Vous le savez, à quel point on vous aime dans cette émission aussi. Et c'est pas parce qu'elle est pas là qu'il faut pas lui dire dans le blanc des yeux. Vous êtes solaire et vous passez par tous les états d'ailleurs dans ce film. Et que ce soit d'ailleurs par un rythme fou, mais aussi des vrais moments d'émotion.
1: Ouais.
2: Et,
1: un peu de rage.
2: Et des scènes où vous faites passer, vous faites passer beaucoup de sentiments. Uniquement par le regard, parce qu'elle va se poser beaucoup de questions aussi. Oui. Alors qu'au début, elle est extrêmement heureuse pour son ex. Tu vas te remarier, c'est génial, c'est formidable. Quoi, un papier à signer, bon, ok, pas de problème, je suis ravie pour toi. Et ça va pas aller, quoi.
5: Ouais.
1: Et c'est ce que ça implique.
5: Il y a une question. non, merde, je sais pas quoi dire. Non, mais en tout cas, oui, c'est vrai que

0: Au contraire, on voit ce couple, on a un peu envie d'être
1: désir,
0: eux. Non, mais c'est quand même... j'aime bien comment ils sont. Et puis quand d'un coup, il va la mettre face à ce qui se passe, mais de manière extrêmement... généreuse, enfin posée quand même, c'est pas du tout le... Mais elle va être face à ça et se le prendre aussi. Ouais.
2: Et Vincent McKenzie, être très amoureux aussi de Mélanie Thierry. Il n'y a pas de débat là-dessus.
0: Mais tout à fait, on aime nos conjoints, c'est pas le problème, mais d'un coup, on peut être rattrapé, parce que c'est tant de choses en fait qui font écho en eux, c'est aussi leur jeunesse, c'est aussi quand elle dit on s'est mariés comme ça, etc. Ouais. Quand elle revoit ce film...
2: Bah, elle s'est mariée comme ça, elle a divorcé comme ça.
0: Et elle a divorcé comme ça. Et même, ils s'interrogent à un moment donné, ça leur fait parler aussi de comment ils ont fait leur enfant.
1: Oui.
0: Et là, d'un coup, ça ouvre un truc où ils n'ont pas forcément le même regard, hein, tous les deux.
1: Et c'est là que la procédure en nullité, elle est inquiétante aussi.
0: Voilà.
1: C'est-à-dire que quand tu as eu un enfant d'une union, dire que le mariage
0: Bien
1: est nul,
0: sûr.
1: C'est, qu'est-ce que tu considères ?
0: D'ailleurs, j'en profite pour citer Aurélia Petit, qui fait l'avocate ecclésiastique, la première qu'on rencontre, qui nous met face à ça, qui dit « Est-ce que vous en avez parlé à vos enfants ?» Parce que ça peut poser d'énormes problèmes, etc.
2: Sont-ils enfants de l'amour ?
0: Et... Enfin voilà, et d'un coup c'est un vertige immense parce que ça pose les questions aussi de qu'est-ce que j'étais, qu'est-ce qu'on est devenu, est-ce que renier une part de soi, non, ça n'est pas possible, et voilà comment on l'envisage, comment on l'interroge, qu'est-ce que, enfin voilà, c'est toute une vie qui est passée.
2: On en parle, le film sort demain au cinéma, C'est quoi l'amour, réalisé par Fabien Gorgeard avec Laure Calamy, Vincent McCain, Liès Salem, Mélanie Thierry à l'affiche de ce film. On en parle jusqu'à midi et demi, mais d'abord voici Amandine Ondel.
3: Écoutez-moi, ça va, la personne que je fréquente en ce moment...
0: Oui,
3: je suis plus sur le marché. Voilà. Désolée pour tous mes admiratrices de personnes. Mais 10 sheep as sold. Et là, la personne me propose qu'on aille en randonnée cet été. Et franchement, je sais pas. Sachant qu'elle n'a pas encore vu tous les aspects de ma personnalité. Pour l'instant, elle connaît le signe, mais pas encore l'ascendant. Et certes, j'ai mûri, je pratique plus le lancer d'enceinte en salon, ni l'esclandre en buffet chinois depuis longtemps, mais il s'agirait de pas titiller la bête. Au niveau de la mer, je suis sympa, mais en haut d'un col, après 6 heures de marche en plat cagnard, je peux être à une réflexion sur ma frange d'utiliser un bâton de marche comme une arme de catégorie 4. Donc, comme excuse, j'ai parlé du divorce alpin.
0: Et oui.
3: Vous savez, cette méthode qui consiste à abandonner sa partenaire en haut d'une montagne quand elle est trop lâche pour la quitter. D'ailleurs, c'est très sympa d'avoir appelé ça comme ça, mais ça reste un féminicide. Divorce alpin, c'est cocasse. On dirait le titre d'un roman harlequin. Et pourquoi pas Dangereuse Ascension ou encore Adieu, adorable randonneuse pendant qu'on y est. En fait, le divorce alpin, c'est la suite du mariage champêtre. Sauf que dans le tome 2, au sommet de la pièce montée, il n'y a plus que la mariée qui essaye de faire des cairns avec ce qui reste de chouquette. Surtout que moi, je refuse de mourir en quechua. Hein. Autant pas prendre de risques. Surtout quand on voit ce que les hommes sont capables de faire en terrain plat, je préfère éviter le dénivelé. Et vous allez me dire, oui, mais not all men. Allez-y, dites-le. Oui, ben, je sais bien que tous les hommes ne font pas de la rando, puisque certains préfèrent se balader sur des sites qui expliquent comment bien droguer sa partenaire à son insu. Not all men, oui, mais je vous le demande. Pour un Pedro Pascal, combien de Patrick Bruel? Pour un Pedro Sanchez, combien de Bruno Retailleau? Ceci dit, je devrais pas trop la ramener sur le divorce alpin, parce que moi, j'ai abandonné mon ex en haut de la soufrière. Bon, déjà, pour gravir le volcan, fallait se lever à 2h du matin. J'en ai eu très rapidement plein le cul de me prendre la pluie battante de côté et de l'entendre brailler devant moi. T'as qu'à mettre le poncho de pluie que je t'ai pris. Oui, bien sûr, comme ça, ça fera une bâche pour mettre ma dépouille. Moi vivante, jamais j'enfile un poncho de pluie. Tu m'as pris pour qui, Gertrudine Paris? Alors, déjà, il a fait nuit les 3 premières heures de la rando. Et en même temps que le jour s'est levé un brouillard tellement opaque, j'ai dit franchement, on aurait pu laisser couler la douche, éteindre la lumière et faire du step dans la salle de bain, ça aurait été la même. C'est qu'on finit par arriver au sommet. Mais il reste encore quelques mètres jusqu'au pic. Il me dit, viens, on va jusqu'au bout. Je dis, oui, bah vas-y tout seul, Greystock. Attends, il m'a saoulé que ça, vu qu'on n'a jamais vu, je me suis tiré. Hein. Bon, le truc, c'est que la seule personne que j'ai mis en danger, c'est moi-même, parce que non seulement ce type avait une condition physique bien plus importante que la mienne, et en plus, c'est lui qui avait la gourde. Et comme, dans le Bori, juste avant le sommet, il m'a pris la bonne idée de fumer sur le péco d'un Rastafari, à la descente, j'avais l'impression que mes chaussures de rando, c'était des ratons laveurs. Tu parles, il m'a rattrapé en moins de 2. En même temps, le mec chaussait du 52. Hein. Quand il faisait un poche, je faisais 10 ratons laveurs. Je le suivais, j'avais l'impression d'être sur les traces de Bigfoot. Après la rando, j'avais tellement d'ampoules dans la douche, ça faisait ventouse. Ils étaient obligés de venir avec ces 3 colocs pour me soulever. Cette phrase me rappelle d'ailleurs d'autres vacances. De toute façon, mon argument du divorce alpin pour esquiver ne fonctionne pas du tout, parce que cet été, je pars avec une fille et je crois qu'on fait à peu près la même pointure. Merci.
1: Ouais. Yes. Ouais.

0: Amandine Gourdel qu'on retrouve le 21 mai à Plougastel et le 23 janvier à l'Olympia.
1: Ah oui,
2: la musique de l'Olympia à chaque fois, tu peux la.
3: On va évoquer la musique du film aussi, parce qu'il n'y a pas que Hathaway. Mais quand même. C'est un casting aussi, la musique d'un film, c'est un choix, c'est un personnage important à déterminer, Fabien ?
4: Ah ben ouais, sur celui-là particulièrement, j'avais très envie qu'il y ait une chanson qui ouvre le film et puis que la chanson
3: soit faite pour le film
4: okay. Et puis que ça devienne le thème, etc. Et donc il y a une série de petits bonheurs qui ont fait que cette chanson-là existe, et notamment le fait d'avoir rencontré Paula Stellar qui chante et qui a écrit les paroles de la chanson, qui a composé la chanson avec Gabriel Desforêt, le compositeur. Et Paula, en fait, c'est elle qui joue Scridur dans le film, qui joue la petite copine de Léa. Et en fait, j'avais demandé pour les recevoir les tapes qu'il y a quelqu'un qui chante bien pour que quelqu'un assure pendant la scène de karaoké. Et j'ai entendu la voix de Paula qui m'a tout de suite plu, et puis j'ai découvert qu'elle-même était compositrice. Voilà.

0: quelques instants, nous allons recevoir Isabelle Jordan, qui est médiatrice familiale, pour rappeler de notre, nous parler de notre rapport aux ex. La musique dans vos vies, Laure Calamy, on est en 2011. Métronomie. Et Leïla, que se passe-t-il dans la vie de Laure Calamy ?
1: On vous retrouve sur scène au Festival d'Avignon. Au moins, j'aurais laissé un beau cadavre d'après Shakespeare mis en scène.
0: Oh non !
1: Vincent Macaigne, absolument. Vous parlez de cette expérience comme une expérience marquante.
2: Ah ouais, je pense que c'est une des plus belles choses que j'ai fait dans ma vie. J'en étais vraiment très heureuse.
1: À quoi ça tient ?
2: Plein de choses. Bah, déjà, c'était le travail... avec Vincent sur cette pièce, parce que c'est vraiment de l'ordre de la performance. Enfin, moi, c'est vraiment, j'ai adoré, parce qu'on est vraiment... En plus, on était à ciel ouvert à Avignon, au Cloître des Carmes. Voilà, à la fois dans la boue, avec plein de sang, parfois à poil, dans des trucs... Enfin, voilà, des choses comme ça qui étaient... Puis avec de l'écriture plateau aussi, c'est-à-dire que nous, on pouvait aussi improviser, on construisait le spectacle ensemble aussi, quoi. Et il y a vraiment une manière de procéder qui était géniale, quoi. Et puis c'était, en plus, on était arrivés carrément trois semaines avant, ce qui ne se fait jamais. Et comme le spectacle, on le jouait au moment où la nuit tombait, donc on répétait. Alors bon, avec Vincent, vraiment toute
1: tout
2: la nuit.
1: Temps, ouais.
2: Donc à un moment donné, j'ai cru qu'on allait se prendre un coup de fusil dans la gueule des voisins, parce que comme on hurlait 11 heures par jour, je pense qu'ils n'en pouvaient plus. Mais voilà, il y avait vraiment. Enfin, c'était une aventure incroyable.
1: Il faut dire que Vincent Macaigne, avant qu'on le connaisse comme acteur au cinéma et un metteur en scène qui aussi était très connu, qui faisait aussi des mises en scène toujours très intenses. Ça,
2: oui,
1: il y avait de la destruction, limite il y avait des flammes, il y avait du chaos, il y avait quelque chose de, c'est quelque chose de très intense.
2: C'est un
1: Vincent
2: champ de bataille,
1: Macaigne.
2: Quoi. Il y a vraiment. Ah ouais, vraiment.
1: Faut voir un spectacle de Vincent Macaigne pour se dire, ok, quand on sort de là, on sort un peu changé, bouleversé, quoi.
0: Puisqu'on parle de Vincent Macaigne, je voulais le saluer parce qu'il est dans ce code de la comédie romantique, il est touchant, il est émouvant, et l'actualité cinématographique fait que depuis une semaine, il est à l'affiche également de La Poupée, aux côtés de Zoé Marshall et de Cécile de France, et que ça lui va bien aussi, ce côté comédie romantique. Je ne sais pas si vous avez vu le film La Poupée.
2: Ouais, complètement.
0: Là, il n'y a pas de concurrence entre les films, c'est pas une indélicatesse de ma part, mais en l'occurrence, je trouve que c'est dans l'air du temps de sa carrière, et ça lui va bien.
2: Mais je pense qu'il y avait quelque chose qui était quand même déjà là, parce qu'en fait, Fabien, mais on a joué ensemble aussi avec Vincent dans le film de Guillaume Braque.
1: Oui.
2: C'était justement cette année-là. Voilà, Un monde sans femmes. Et il y avait déjà cette chose-là. Et c'est vrai que...
3: Bah, c'est ça qui m'a donné envie de ce couple. C'est ce film-là, c'est le film de Guillaume. C'est, pour moi, c'était un vieux couple. Ce vieux couple-là existait. Même si dans le film de Guillaume, ils passent à côté de leur histoire. Mais je les ai découverts à l'écran dans ce film. Et j'avais cette image très forte en tête.
0: Justement, dans cette même période 2011, vous, Fabien, vous écoutiez...
1: Changement d'ambiance.
0: Ouais.
3: Et oui, non, mais là, ça demande une toute petite explication. Oui. C'est un morceau de Glenn Gould qu'il a composé pour une émission de télé américaine. Et en fait, c'est un morceau que je voulais absolument utiliser dans un projet que j'ai mis dans un tiroir. Et j'ai choisi que des musiques que j'ai dû mettre dans un tiroir, finalement. Là, pour la...
0: Et voilà, c'est mise de côté. Hein.
3: Voilà. Ouais. Ça s'appelait Le Moral des Troupes. C'était un projet qui racontait la vie des ouvriers en centrale nucléaire. Et j'ai beaucoup appris en écrivant ce projet avec un scénariste roumain qui s'appelle Razvan Radulescu. J'ai l'impression d'avoir fait mon école de cinéma avec lui. Pendant 3 ans, on a écrit ce projet qui finalement ne se fera pas. Et cette musique nous a accompagnés pendant tout ce temps d'écriture. Et voilà, on avait commencé à l'écrire à cette période-là.
1: Et on vous retrouve avec Le Sens de l'Orientation, justement, dont a parlé Old Love dans sa chanson, 4e court-métrage, prix du jury à Clermont-Ferrand à cette époque-là. De quoi parle Le Sens de l'Orientation ?
3: Eh ben, c'est deux gars qui font des repérages pour un film. Et voilà, on les sent très proches. Chez des amis, et puis ils cherchent la bonne église.
1: Encore.
3: Donc, voilà.
0: C'est bon.
3: Ils cherchent la bonne église pour un film, et ils s'amusent beaucoup à aller voir toutes les églises du coin, etc. Sauf qu'il y en a un, il confie à l'autre qu'il n'a pas dit à sa copine qu'il était stérile alors qu'ils essayaient d'avoir un enfant. Voilà. Mm. Et donc c'est tout espèce de un petit chemin de croix aussi, un peu absurde, un peu. Voilà, qui va le renvoyer un peu à sa bêtise et au mensonge qu'il est en train de faire.
0: En 2018, Laure Calamy, vous écoutiez. C'est le temps.

0: Et on est dans l'actualité, puisque c'était hier soir, et à l'époque.
1: Oui, vous remportez le Molière de la comédienne pour le jeu de l'amour et du hasard de Marivaux, mise en scène par Catherine Niegel. Reconnaissance donc du métier, et puis ça a été un vrai succès au théâtre, cette pièce. Vous êtes aussi une femme de troupe, on l'a compris avec vos débuts au théâtre, et puis le cinéma qui s'est ajouté aussi depuis. Qu'est-ce que ça change d'être au théâtre tous les soirs, quand tout d'un coup on consacre son temps à ça? Qu'est-ce que ça change dans sa vie, au quotidien?
2: On ne dîne plus le soir avec ses amis. C'était, j'ai adoré. Alors j'ai choisi ce morceau parce que justement, je jouais donc avec, il y avait Vincent De Dienne, il y avait Clotilde M. Et en fait, avant de rentrer en scène, on écoutait souvent ce morceau. Voilà. Et c'est le moment d'ailleurs où tu avais sorti Diane à les épaules. Oui. Et j'avais vu ce film que j'avais adoré de Fabien avec Clotilde. Et voilà, ça m'avait déjà donné l'envie de travailler avec Fabien. L'anecdote, et voilà, et le théâtre, en plus à ce moment-là, ce que j'adorais, c'est que j'avais tourné 10%, je tournais pendant un mois 10% la journée, et après j'allais jouer, et ça, dans cet ordre-là, je trouvais ça génial, parce qu'il y a toujours une appréhension qui commence vers 13-14 ans, on se dit, waouh, la représentation de ce soir, il y a quelque chose qui se met en route, je sais pas, voilà, et là, vous oubliez, vous tournez, et hop, vous vous jetez dans la représentation. Voilà, et j'ai adoré ça. Mais j'adore le plateau, quoi, et être de la présence pure, quoi, d'être là, présent, c'est précieux. C'est pour ça que ça mourra jamais, le théâtre et la danse, parce qu'on en a de plus en plus besoin. Tu pourras jamais faire ton lancement.
1: Fabien
0: Gorgeard, vous écoutiez. 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Frank Sinatra, et puis Leïla en parlait aussi. Stallone.
1: Stallone avec Clotilde M. Justement, on en avait parlé dans cette émission. Vous avez reçu tous les deux pour cette très très belle pièce qui est difficile à décrire. En tout cas, on peut dire que c'est une femme qui a son imaginaire peuplé par Rocky, qui se bagarre. Vous aussi, vous avez ce rapport au plateau aussi, un rapport un peu essentiel. Comment vous nourrissez dans votre vie entre les deux, le cinéma et le théâtre?
3: Moi, je le prends surtout comme une chance qu'on puisse m'autoriser à faire ça. Et c'est un peu, ça s'est passé avec cette relation avec Clotilde. On avait fait donc Diane à les épaules. Et puis, on s'est senti d'aller au théâtre ensemble et avec Stallone. Et puis, ça s'est joliment passé. Donc, moi, j'ai l'impression que l'un me lave de l'autre. C'est très agréable. J'espère que je vais pouvoir continuer comme ça, alterner les pièces et films. Et là, c'était la chanson justement d'un projet encore que j'ai dû mettre
1: dans un tiroir.
3: Voilà. Parce que j'ai pas eu les droits d'une nouvelle de Philippe Roth, ce que je voulais adapter. Et donc, j'avais commencé à travailler avec des comédiens. Et cette chanson avait beaucoup d'importance.
0: Visiblement, vous ouvrez vos tiroirs et vous en servez. Voilà. Soit pour les musiques ou pour les scénars, ça peut faire. Isabelle Jordan nous a rejoint. Bonjour madame, vous êtes médiatrice familiale, coach de couple et auteur de 10 recettes pour éviter de se séparer. 10 recettes seulement?
4: Il y en a bien plus, il y aura peut-être une suite un jour.
0: Aux éditions Marabout. Retrouver ses ex, bonne idée, mauvaise idée?
4: Alors, en fait, c'est une idée qui parle à tout le monde, parce que c'est un mouvement naturel de l'imagination que de faire le « et si on n'avait pas dit ça, et si on n'avait pas fait ci, et si on avait fait autrement ». Donc, bien sûr que on se pose souvent cette question. Et puis alors, ce qui est terrible, c'est que aujourd'hui, elle est d'autant plus actuelle qu'on peut aller espionner ou retrouver, peut-être d'abord, retrouver, puis espionner, puis tout savoir sur les ex, avec les réseaux sociaux, exactement. On entend plein d'histoires de personnes qui se sont retrouvées 40 ans plus tard, même un an plus tard, grâce aux réseaux sociaux. Et puis, il y a aussi l'idée que le présent n'est pas toujours certain, c'est-à-dire on n'est pas toujours sûr de ce qu'on est en train de vivre. Et parfois, on est dans la comparaison, et il y a une espèce de romantisation qui est très bien montrée dans le film, d'ailleurs. Une romantisation, parce que, vous l'avez dit tout à l'heure, le cerveau ne retient que les bons souvenirs. C'est ce qui garantit notre survie, enfin, Mais pas oui. Les traumatismes.
1: Mais là, ça tient dans le film à ce que la rupture soit réussie, parce que c'est un peu ça, en fait. L'ex, on peut continuer à un peu l'idolâtrer si on s'est bien séparé.
4: Enfin... Alors, dans le film, en fait, on ne sait pas très bien ce qui s'est passé. Et d'ailleurs, c'est aussi pour ça qu'ils sont un peu confus. C'est que probablement, ce qu'on peut quand même se dire, c'est qu'il n'y a pas eu de choc.
1: Oui,
4: il n'y a pas eu de trahison, il n'y a pas eu d'immense chagrin.
0: C'était peut-être pas le moment aussi, et parce que c'est ça aussi dans les histoires de couple.
4: Ouais. On ne sait pas.
1: Ils sont séparés jeunes, puisque l'enfant avait quoi, 2-3 ans?
3: Deux ans.
4: Alors ça, c'est très important, parce qu'il y a quelque chose de très spécifique dans le film, et qui est très spécifique dans nos vies aussi, c'est que c'est probablement, peut-être pas pour les deux, mais en tout cas pour le personnage de Vincent Macken, c'est le premier amour. Et ça, le premier amour, il n'y en a qu'un. C'est fondateur de notre identité, parce que c'est une sorte, surtout aujourd'hui, c'est un rite de passage, le premier amour. Il y a le avant et après, en fait. On était adolescent, on devient adulte, et d'ailleurs, c'est très très joli, les échos qu'il y a dans le film.
2: Avec la fille. Ouais.
4: Entre l'amour de cette jeune fille, je me suis demandé si vous l'aviez fait exprès, si c'était pour nous rappeler l'amour qu'avait vécu.
3: Oui, bien sûr, c'est un jeu de miroir, un jeu de mise en abîme.
4: Ouais. Et c'est très très bien fait, parce qu'effectivement on voit bien que cette jeune fille, elle vit son premier amour, et on voit tout ce que ça signifie. Hein,
1: ils sont collés l'un à l'autre tout le temps.
0: C'est insupportable.
1: Il vit dans la famille, quoi, en fait.
4: Pour répondre à votre question, Leïla, en fait, il faut regarder deux choses. Évidemment, la première, c'est du bon sens, elle est assez intuitive, c'est de regarder comment les gens ont vécu, quelle histoire ils ont vécu ensemble. Et comment ils se sont quittés. Parce que malheureusement, on peut aussi salement se quitter. Mais en fait, il n'y a pas que ça. Il y a aussi, il faut absolument regarder, ça c'est contre-intuitif parce qu'on n'y pense pas forcément, mais il faut aussi regarder nos propres schémas internes qui vont aussi agir et qui vont avoir un effet sur notre état après la rupture et donc avec l'ex. Par exemple... notre sécurité intérieure. Est-ce que j'ai peur d'être abandonnée? Est-ce que j'ai peur d'être rejetée? Est-ce que je me sens aimable, c'est-à-dire digne d'être aimée? Il y a des gens qui, toute leur vie, pensent qu'ils n'ont pas le droit à l'amour.
1: Oui.
4: Ça change tout, en fait. Est-ce qu'on est autonome ou est-ce qu'on est ce qu'on appelle dépendant? Et en fait, la rupture, elle vient percuter notre identité. Et c'est pour ça que c'est parfois un renversement. Alors que l'autre va dire, j'ai tout fait, j'ai pris des précautions, j'ai été comme il fallait. Mais oui, mais en fait, si on percute l'état intérieur de quelqu'un et qu'on n'a pas pris conscience de ça, la relation avec l'ex va en être forcément affectée.
0: Est-ce que c'est une bonne ou une mauvaise idée, justement, de se remettre avec un ex? Il y a le côté où une ex, il y a le côté rassurant, on connaît la personne, on a déjà vécu ensemble. Ouais.
4: Alors, on connaît la maison.
1: On connaît l'adresse.
4: On connaît la maison, oui, parce que par définition, l'ex, c'est quelqu'un qui a été intime. Donc, on le voit aussi dans le film. Hein. Quand ils évoquent leurs souvenirs, la première chose dont ils parlent, j'espère que je ne vais pas spoiler le jeu.
3: Non, c'est bon.
4: La première chose.
0: Non
4: dont... C'est une comédie romantique. Donc, quelle est la plus belle chose qu'ils ont vécue ensemble? C'est la naissance de leur fille.
1: Ah oui.
4: Donc, forcément.
3: Ils ne sont pas complètement raccord.
1: Ils ne sont pas d'accord.
3: Lui, il pense que c'est ça.
2: Oui. Elle relativise franchement.
0: Isabelle, est-ce que c'est un conseil que vous donneriez ou surtout ne pas retourner avec un ex?
4: Moi, je donne toujours le même conseil, c'est que chaque couple est unique, chaque personne est unique. Et en plus, on n'est pas la même personne. Avec une autre personne dans le couple. Je ne sais pas si c'est très clair, mais...
2: Oui, bien sûr.
4: On le voit d'ailleurs aussi, dans le film. C'est-à-dire qu'il y a une phrase qui m'a... Là je ne vais pas spoiler parce que c'est tout au début, et je crois que c'est dans la bande-annonce. Il y a une vendeuse, à un moment donné, qui fait une réflexion en regardant le Vincent Macken qui arrive, et qui dit, il est vraiment très très différent de son nouveau mari.
1: Oui,
4: mais ce qu'elle ne dit pas, c'est que Marguerite aussi, elle est différente.
2: Et oui.
4: En fait, les deux sont différents, ce n'est pas la même histoire. Donc, pour répondre à votre question, est-ce que c'est une bonne ou une mauvaise idée, ça dépend. Je suis désolée, mais ça dépend parce que chaque couple est unique. Donc, je ne crois pas qu'il y ait de recettes.
0: Vous n'avez rien spoilé du film.
1: Bravo,
0: vous avez vraiment joué le jeu. Et puis, avec élégance et compréhension de l'effet miroir voulu par Fabien Gorgard à la caméra et à la réalisation et l'écriture de ce film. Isabelle Jourdan signe 10 recettes pour éviter de se séparer. Il y a un tome 2 qui va arriver pour les 10 recettes suivantes.
4: En fait, je ne suis pas en train de travailler sur ce tome 2-là, mais je suis en train de travailler sur un sujet qui est assez proche, qui est le sujet de la consolation.
0: Très bien.
4: Après la rupture.
0: Parfait. On aura l'occasion donc de se revoir. Merci Isabelle d'être venue à ce micro.
4: Merci à vous.
2: Ouais, c'est très beau.
0: C'est bon. Bonjour.
5: Bonjour tout le monde. Alors tous les jours, moi, dans cette émission, je rends un hommage. Et aujourd'hui, j'ai décidé de rendre hommage aux associations. Parce que, en fait, à plus de 6000 km d'ici, pendant mes vacances, quelqu'un m'a reconnu pendant que je faisais mes courses. Mais pas n'importe qui, un recruteur de dons. Il m'a vu de loin, il m'a dit « Ah, mais Débarre, je te connais, non ? T'es sur France Inter, hein ? Putain, l'hommage quotidien, j'adore, des énormes barres, meuf. Hein. Bravo pour ton taf, Emmanuel. Hein. » Et c'est terrible parce que, juste après, il m'a dit « Alors, en fait, si t'as 5 minutes, je te parle de l'assaut rapido. Donc, toi, de toute façon, je sais que t'es intermittente, donc forcément, t'as du temps, Débarre. » Et en fait, je pouvais pas lui dire non parce que j'étais avec une autre copine humoriste qu'il a également reconnue. Et la seconde avant de nous demander si on voulait participer, il a littéralement dit « Donc en gros, nous, on sauve quotidiennement des enfants, en fait, et des femmes également, de la guerre et des crimes de guerre, notamment également. Et je sais pas si c'est un petit peu dans vos valeurs, ça, les filles. » Bah non, non, nous, en fait, on préfère jeter des dames âgées sur les voies du métro, en fait. Évidemment qu'on participe, ça s'appelle un traquenard, c'est atroce de faire ça. Parce qu'en plus, moi, quand je suis arrivée à Paris, j'ai vu tous les recruteurs de dons dans les rues, j'étais en panique. Et comme je suis installée ici seule en fin de Covid, parfois, c'était les seules personnes à qui je parlais de toute la journée, tu vois. Donc des fois, c'est ce truc, tu sais, quand t'as pas sorti ta voix de la journée, t'es trop bizarre, tu te reconnais plus avec le son de ta voix, t'es genre « Bonjour !» Tu sais pas. D'ailleurs, je vous donne mes petits tips, j'ai trouvé plusieurs techniques pour les éviter, les recruteurs de dons. Alors, un, ne pas parler français, mais bon, c'est ouf, ils sont souvent bilingues, hein, souvent ils ont appris l'anglais en écoutant Bob Marley. Deux, si je suis accompagnée, je joue la carte de l'embrouille, une embrouille très forte et gênante où personne n'ose me déranger. Mais je m'en fous que ce soit ta famille, Jérémy, ça me dégoûte quand tu fais des siestes tout nu avec ta sœur. Ça, en général, personne ose te couper. Et alors, sinon, si je suis seule et que j'ose, je joue la carte de la folie, voilà, parce qu'on n'ose jamais déranger un fou. C'est vrai, personne n'a jamais osé dire à Tanguy Pasturo de ne pas laisser traîner son bol de sang humain dans le réfectoire de la soirée. Non, mais c'est comme ça, la folie, ça, je sais pas, la folie qui fait peur, en fait, on dérange moins que l'incivilité. Par exemple, ce que je veux dire, c'est que dans le métro, quand quelqu'un parle un petit peu fort, il y aura forcément une Corinne, une Magali ou une Sylvie, l'ex de Daniel Morin, quoi. Excusez-moi, en fait, vous n'êtes pas seule dans le wagon, donc merci en fait de raccrocher, mademoiselle. Alors qu'un gars qui hurle « Mais Dieu, reviens, salope, et le gruyère, les escaliers !» Personne lui dit rien à lui. Et moi, j'ai une pote, qui était recruteuse de dons pendant super longtemps. Et alors déjà, j'ai appris que si tu les enchaînes, c'est assez bien payé. Et surtout, elle, vraiment, c'était la boss finale. C'était le cliché. Elle m'a raconté qu'elle accueillait même les bénévoles de l'assaut. Elle était genre « Hello à tous, donc moi, c'est Anémo, mais j'avoue que tout le monde m'appelle Ange dans l'assaut. » J'avais un regard assez bienveillant sur les bénévoles sur site. Donc, je vous parle du fonctionnement du lieu, mais avant tout, Alpin, je viens de voir que tu as ramené une bouteille d'eau en plastique. C'est quand même plutôt proscrit sur site. Hein. Donc, à la rigueur, je vais pas te demander de le jeter, mais plutôt d'en faire un truc créatif. Par exemple, nous sur site, on a plus de cup, donc voilà, tu n'hésites pas. Je m'en moque pas, heureusement qu'Anémone existe, parce que moi, quand Pépé André il est rentré de la Seconde Guerre mondiale, il nous a tous fait promettre deux choses sur les générations suivantes. Un, continuer à faire des blagues sans avoir peur de prendre trop de place. Et deux, faire des dons à la Croix-Rouge. Alors, Pépé, cet hommage, il est surtout pour toi. Je vais donc vraiment prendre de la place et votre temps en vous disant de continuer à faire des dons https://donner.croix-rouge.fr. Pépé, je t'aime. Merci de m'avoir écouté.
6: Merci.
7: Eh ben bonjour. Mais oui, on la retrouve tous les mardis au théâtre Le Pic à 19h.
0: Ça s'appelle Le Don de Soi.
7: Et oui, c'est ce soir.
0: Tanguy Pasturo.
8: Oui.
0: De quoi veux-tu nous parler ?
8: Du défilé du 14 juillet, ça se prépare déjà et on nous annonce le plus gros défilé qu'on ait jamais connu parce que Macron veut laisser une trace apparemment. Avant de partir.
0: On en parle après les infos. C'est toi les blagues.
8: Oui.
0: Laure Calamy et Fabien Gorgeard sont nos invités jusqu'à midi et demi. Nous parlons de C'est quoi l'amour ? Le film est au cinéma demain.

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9: Vous êtes bien sur Inter, il est midi. Damien Mestre pour vous informer.
10: Et à la une ce midi, ce bateau de croisière où des cas d'antavirus ont été confirmés. Maladie respiratoire qui a tué au moins deux personnes à bord. L'Organisation mondiale de la santé soupçonne désormais une transmission directe faite entre humains et non plus seulement à cause d'un contact avec des rongeurs. L'OMS qui par ailleurs essaye de retrouver toutes les personnes ayant été en contact avec l'une des victimes évacuées initialement à bord d'un avion vers un hôpital d'Afrique du Sud. En attendant, le bateau, lui et ses passagers sont toujours retenus au large du Cap-Vert, mais les autorités espagnoles viennent de donner leur feu vert pour un accostage aux îles Canaries. Dans le détroit d'Ormuz, l'Iran assure que le bras de fer avec les États-Unis n'a même pas encore commencé après le début de cette opération militaire américaine, opération pour débloquer les pétroliers coincés dans le Golfe. De nouvelles tensions hier avec notamment ces frappes iraniennes sur un dépôt pétrolier dans les Émirats Arabes Unis. Frappe inacceptable, dénonce Emmanuel Macron. Deux militaires français sont morts cette nuit dans un accident de plongée, décédés lors d'un exercice dans les eaux de la Maine près d'Angers. Réduire d'un quart le budget de l'audiovisuel public, c'est la principale recommandation du rapport rédigé par Charles Lalongue. Après des mois de débats et de polémiques, le texte est désormais librement accessible. 400 pages dans lesquelles le député proche d'Éric Ciotti propose notamment de fusionner les chaînes France 5 et France 2, de fusionner aussi en partie les matinales de France Inter et de France Info. Rapport qui ne cesse de susciter des réactions. Le député Modem Erwan Balanant, pourtant membre de cette commission d'enquête, ne partage pas du tout les propositions du rapporteur.
11: Le rapport, il montre que M. Charles-Henri Lalongue, il avait une volonté, c'était casser l'audiovisuel public et il n'a pas cherché à comprendre, il n'a pas cherché à connaître l'écosystème. Par exemple, la volonté de fusionner France 2 et France 5, c'est une erreur stratégique, puisque ce sont des publics complémentaires, des créneaux complémentaires et qui permettent justement tout ce travail que vous faites, le service public, d'être divers, d'être implanté sur les territoires. De la même façon, il veut supprimer France TV Info et France 24 en disant que ça va faire des économies. Ça ne fera pas des économies. Tout ce qu'il va réussir à faire, c'est perdre de l'audience parce que le public de France 24 n'est pas le même public que France TV Info. Et si vous mettez des informations qui ne correspondent pas au public, vos chaînes périclitent.
10: Erwan Balanant, député Modem du Finistère, au micro d'Issy Brésil. De son côté, l'extrême droite appelle à aller au-delà des recommandations, demande la privatisation de l'audiovisuel public. Il serait d'ailleurs facile de trouver un acheteur rapidement, assure ce matin la députée du Rassemblement National, Laure Lavalette. La free party est désormais terminée dans le Cher, près de Bourges. La musique arrêtée, environ 200 voitures seulement sont toujours présentes sur le site de ce rassemblement non déclaré qui a réuni 20 000 personnes ce week-end. À noter des affrontements cette nuit entre festivaliers et forces de l'ordre, affrontements qui ont fait 6 blessés côté gendarmes. Quand la chaleur augmente le nombre de noyades en France, Santé publique France vient de dévoiler son bilan pour l'été 2025 durant lequel se sont multipliés, on s'en souvient, les canicules et les vagues de chaleur. Bilan qui est mauvais, 1418 noyades enregistrées entre juin et septembre, plus de 400 mortels, chiffre en hausse de 16%. 10% par rapport à l'année précédente, en lien probable avec la météo, confirment les autorités sanitaires. Et puis là, deux départements sont toujours en vigilance orange, pluie, inondation, la Mayenne et la Sarthe. Hier, c'est dans le sud-ouest que les orages ont été particulièrement violents. En Haute-Garonne, du côté de Cazères, entre Saint-Gaudens et Toulouse, la grêle a ravagé le jardin de cette habitante.
12: Ce qui a été très impressionnant, c'est la longueur. C'est-à-dire que d'habitude, ça dure quelques minutes. Et là, ça a duré 15 à 20 minutes en discontinu, de grêlons de taille déjà moyenne et qui ne se sont pas arrêtés, quoi. Donc, c'était très, très impressionnant. Le magasin Carrefour est fermé au public et il est inondé. Dans les jardins, la désolation. À la maison, tout a été touché, les arbres, les plantations. On ne parle pas des pieds de tomates, des balconnières, tout est détruit, quoi. En prenant la voiture, alors déjà, il reste quand même plusieurs centimètres de grêlons sur les bords de route. Et puis surtout, il y a des feuilles partout, c'est hyper glissant.
10: Le témoignage de Stéphanie, habitante de Cazères en Haute-Garonne, au micro de Ici Occitanie. Enfin, nouveau week-end prolongé à partir de ce jeudi, avec le 8 mai férié. Beaucoup de monde attendu sur les routes. Circulation très difficile jeudi dans le sens des départs, anticipe Bison Futé. Cela concerne surtout la côte atlantique, la Méditerranée et la région parisienne.
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9: Merci Damien Maestre qui reviendra toute l'après-midi pour l'info. Et puis d'ici là, à 13h, ce sera la rédaction. La bande originale avec les plaquettes Boudelli, Isabelle Moitier, Emma Beaujean, Amandine Lourdel, Bruno Péquier, Paul Delane, Tanguy Bassureau, et nos invités Laure Calamy et Fabien Gorgeat.
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9: Scène de flashback, si j'ai bonne mémoire.
16: Non, scène de karaoké.
9: Ah, de karaoké, exact. Mais il y a des flashbacks aussi.
16: Absolument.
9: Il faut recomprendre à nouveau dans quel état d'esprit ils étaient. Fabien Gorgeat, quand on réalise et qu'on écrit une comédie et qu'on part dans ce genre-là, parce que le même sujet aurait pu être traité sous l'angle du drame.
16: Absolument, c'est ça qui me donnait envie d'en faire une comédie, justement. Parce que la situation est dramatique. Je trouve que c'est le principe du clown qui tombe tout seul de sa chaise pour faire rire les autres, quoi. Voilà. Mmh. Et ils vont tomber d'une chaise, en fait, les deux. Et ça va nous faire rire un peu.
9: Avec des moments extrêmement émouvants aussi. C'est ça qui est intéressant, j'imagine, pour une actrice, avec son Molière, son César, avec sa carrière, sa grande cheminée, ses casseroles. Les phrases qu'elle a dites ici, micro ouvert, on n'oubliera jamais.
17: Quoi ? Mon micro n'est pas ouvert ?
9: Si.
18: Non, pardon.
9: Si.
18: Non, on faisait référence à un passage précédent dans l'émission.
9: Ah oui, sur Rachida. Ouais,
17: c'est voilà. Et donc, oui. Non, on ne reviendra pas sur cette
9: émission. Mais non, tout ça pour dire, oui, le champ des possibles de jouer, que ce soit l'émotion, la comédie romantique, la comédie toute simple, être à la fois maman, maîtresse...
17: Oui. Vous arrêtez d'une drôle de manière.
9: Non, mais c'est vrai. Non, mais quel est le plaisir ? C'est rare d'avoir dans un film autant de facettes à jouer sur un même personnage.
17: Ouais, c'est effectivement. Non, mais c'est ce que j'aime. Et puis c'est ce ton, ce rythme, un peu comme à la fois les comédies italiennes, un truc. Oui, puis un truc des familles comme ça où ça se vanne, s'engueule, ça machin. Tac.
9: Les dialogues ont sonné à l'oreille dès que vous avez lu le.
17: Ah ouais. Bah oui, c'était très précis et en même temps très allegro. Enfin, il y a un truc comme ça. Et en même temps, en dessous, il y a les une nostalgie, quelque chose qui, voilà, un fleuve profond là, qui de sentiments qui sont là, prêts à émerger. Je trouve ça, c'est ça qui me plaît, quoi. C'est un peu des, voilà, il y a des spéléologues qui vont à la recherche comme ça de leur histoire, mais en même temps en faisant par au-dessus, qui essaie de cacher. J'adore, tu lèves le doigt, non, tu pourras jamais faire ton lancement. C'est pour Tanguy
19: Pastureau. Non, pas
18: c'est pas pour tout de suite, c'est pour moi. Alors,
17: mais pour les Ilaoussi,
18: forcément. Et puis c'est une super belle photo de famille aussi. D'un coup, en fait, l'idée, c'est le voyage, quoi. C'est ce voyage-là que vous mettez en scène, Fabien Gorgeard, et qui nous amène à avoir une photo de la famille complète. Et c'est la question que je vais vous poser. Pour vous, c'est quoi la famille? C'est quoi l'amour, en fait?
16: Bah non, mais c'est ce que je... Oui,
18: vous, je... à vous, vous, Fabien.
16: Ouais, l'amour.
18: Oui.
16: Ben, en tout cas, l'amour, c'est pas d'annuler les autres. Voilà, ça, c'est d'assumer qu'on a été fait de plein d'histoires dans nos vies.
18: Mais ça, c'est en creux. Mais c'est quoi l'amour? C'est vrai?
16: Merde, je sais pas. Je vais refaire un film.
17: Moi, c'est un trampoline. Voilà, oui. Vous pouvez sauter de plus en plus haut. Vous vous sentez des ailes, vous êtes transfigurés. C'est génial. Mais c'est vrai, d'un coup, on peut se sentir comme.
9: Mais
17: il
9: faut retomber sur le trampoline.
17: Mais par contre, si on vous l'enlève, voilà, vous vous écrasez comme une merde. C'est une plaie atroce.
19: Au-dessus d'un enfant.
17: C'est aussi destructeur que porteur. Donc il faut s'en méfier autant qu'il faut le rechercher. Et ça, ça nous fait du bien parce qu'on ne peut pas grandir sans amour. Je te laisserai pas parler.
18: Ouais. Parce que du coup, j'aimerais savoir ce que ça donne une Laure Calamy sans amour, en fait. Parce que là, vous êtes tellement.
19: Ben voilà.
18: Qu'est-ce que ça a donné par le passé, s'il y a eu des périodes
17: Non, des catastrophes, hein. Beaucoup d'alcool.
9: Il y a une scène.
17: Tu veux que j'arrête ma réponse? Tu sens la catastrophe.
9: On va pas spoiler la scène. Oui, beaucoup de quoi?
17: Quoi?
9: Finissez votre phrase.
17: Hein? Mais je crois que je suis un peu sourde, ce genre. Vas-y, redis.
9: Je disais, finissez votre phrase.
17: Ouais. Ah, c'est tout?
9: Oui.
17: Je suis déçue, putain. Qu'est-ce que je disais?
18: Bah, une vie sans amour.
17: Une vie sans amour. Bah non, c'est triste, une vie sans amour. Après, en même temps, ça fait du bien aussi par moment d'être un peu... Ça change du tout au tout. Non, mais parfois, avoir des plages comme ça, où on est un peu dégagé de ça, ça nous fait du bien aussi.
9: À propos de plage, il y a une scène formidable, on peut pas la raconter. La piscine.
17: Quoi?
18: La piscine.
17: Ah oui, ah bah oui.
9: Elle est formidable, cette scène.
17: Ah bah ouais, c'est difficile à raconter.
18: Le champagne
9: sur
18: les
9: bulles, quoi. Non, il faut pas raconter.
17: Il faut pas raconter, on est d'accord, on est d'accord. J'ai adoré tourner ce moment.
18: Oui.
17: Mais là, on ne sait pas de quoi on parle, donc les gens se disent...
18: Il faut aller voir le film,
17: Voilà. Mais attends, qu'est-ce qu'on... ouais, voilà. Non, mais...
9: On peut dire que vous êtes nus.
17: Si tu veux.
9: C'est un argument.
17: C'est, c'est-à-dire, je ne sais pas si c'est un argument pour les gens, parce que... tu vois, je ne suis pas non plus... Enfin, voilà. Non, mais je veux dire, bon, voilà, non, mais je veux dire, oui, d'accord, je suis nul.
9: Non, je blaguais, l'argument avec l'autocollant peut coller sur l'affiche avec, pour une fois, pour la première fois, Laure Calamy nue.
17: Pas pour la première fois.
9: Oui, ça va.
17: Bon, enfin, Nagui. Okay. Mais non, pas du tout la première fois.
9: Pourquoi, voyons. C'est quoi?
17: Moi, j'aime bien être nue. Non, mais, enfin, c'est pas ça. Non, ce que je veux dire, c'est que... je veux bien faire les émissions nues. On serait dans un autre état, tout, si on se mettait...
9: Carrément.
17: C'est Catherine, d'ailleurs, qui l'a dit. Non, mais vivons nus, en fait, peut-être que voilà, les choses se passeraient autrement, il y aurait moins de guerre.
9: Ça, c'est sûr.
17: Donc, c'est ce qu'il a dit. Mais en tout cas, non, mais ce que je voulais dire, c'est que là, c'était on en a discuté. Mais je trouve que c'est beau aussi, c'est politique aussi de montrer, voilà, des femmes qui n'ont pas 20 ans, oui, mais qui, voilà, non, mais je veux dire, qui se tiennent, ça peut être, enfin voilà, là, on a le corps qu'on a, et en même temps, c'est beau, c'est l'énergie.
9: Je parlais pas de ça pour ça, c'est la situation où, en l'occurrence, l'intimité ne doit pas, entre les enfants et les adultes, doit rester cloisonnée.
17: Bah, bien sûr, mais là, on ne peut pas... Oui,
9: et cette scène explique ça, justement, avec cette cloison qui doit être...
17: Je retourne comme un vieux phoque respecté. Mort dans
9: très, très drôle.
17: Non.
9: Vous faites très bien le phoque mort.
16: Ça, c'est elle qui l'a amené. Hein,
17: le phoque mort n'était pas prévu.
9: Tellement drôle.
16: C'était génial.
9: Tellement drôle. Là où elle vient. Le film sort demain au cinéma, C'est quoi l'amour? Allez le voir, il y a Laure Calamy nue au cinéma.
17: Mort.
9: Vincent
17: Maé. Qu'est-ce que c'est que ça?
18: Qu'est-ce que c'est que ce film?
20: Vincent Macken, Yes Salem, Mélanie Thierry, Céleste Brunkel, Saul Benchetrit, Grégoire le Prince Ringuet et la participation également de Jean-Marc Barr dans ce film réalisé par Fabien Gorgeard. C'est quoi l'amour demain au cinéma? C'est maintenant le lancement. Vous voulez le faire? Et voici.
17: Et maintenant Tanguy Pasturon.
21: Hier, je vous parlais de Jean-Luc Mélenchon qui s'est déclaré candidat à la présidentielle. La France insoumise, ils vivent la même situation que le prince Charles quand il attendait que maman clame pour avoir le trône, quoi. Ils savent que ce sera jamais leur tour. Si vous n'avez aucune ambition, adhérez à LFI. Vous êtes sûr qu'il ne se passera rien dans votre vie. Mélenchon, après sa mort, ils vont l'empailler, le scotcher sur un skateboard et continuer comme ça. Et des candidats, vous avez vu, il y en a 1000 déjà. Édouard Philippe, Villepin, Xavier Bertrand, Retailleau, David Lisnard, qui a fondé ce mouvement Nouvelle Énergie. Ça ressemble plus à un nom de Viagra générique qu'à un parti. Il y a François Ruffin qui a aussi créé son parti, ça s'appelle Debout. Il a le même projet qu'une danette. Jérôme Gage, Bernard Cazeneuve aussi de la famille Adams, Bardella et même François Hollande se préparent. Pendant son mandat, il y avait eu Charlie, l'hypercacheur, le Bataclan. Il a passé 5 ans à chialer, donc il veut remettre le couvert mais avec que de la joie. Hein, son projet pour les jardins de l'Élysée, à mon avis, c'est mettre une grosse piscine à boules. Bref, il y a plein de gens qui veulent devenir président. Certains ont leur chance, je pense à Nathalie Arthaud de Lutte Ouvrière, mais la plupart vont se planter. Et même une fois en poste, ça a quel intérêt ce job? Il reste très peu d'argent dans la caisse. Ma nièce, qui a un petit stand de marchand de Smoby, manipule plus de fonds que le ministre de l'économie, dont personne d'ailleurs ne connaît le nom, parce que c'est un emploi fictif. En plus, président, on est détesté. Qui a envie d'être détesté? La vie est si courte. Ce qu'on veut, c'est du fric, des sapes et du sexe. De l'amour aussi. On peut s'aimer sur un tapis de billets de banque s'il y en a pas mal. J'ai jamais été très France Inter au niveau du discours. Mais j'ai lu un article sur Macron. Il y a déjà plusieurs de ses conseillers qui sont partis. Il a tellement plus personne que c'est lui qui, quand il y a un colis Chronopost livré entre 8h et 23h, reste à la maison pour le réceptionner. Hein, le livreur arrive à l'Elysée, sonne. Macron dit le portail est ouvert, c'est tout au fond. Le livreur répond, tu m'as pris pour ta chienne, c'est toi qui viens. Et là, il se retrouve en chaussons à aller chercher ce miroir qu'il a commandé pour se regarder dedans, parce que pour lui, c'est l'équivalent de Newport. Il se met à suer, se mord la lèvre inférieure, et comme il se voit, ça l'excite encore plus. Oui, se mordre la lèvre inférieure, c'est un signe. Si quelqu'un fait ça face à vous, c'est qu'il est chaud. Hein. Sauf le prince William, c'est juste que les dents dépassent. Hein, parfois, la dame est déjà nue, elle dit, bébé, promis, on dira rien à Kate, et l'autre répond, et enfin, c'est pas ça. C'est juste que j'ai 30 cm d'incisive, ça dépasse, hein, vous voyez, on dit tout le temps faut pas rire du physique des gens, enfin dès que vous faites ça, ça marche, quoi. Je suis d'ailleurs en train d'écrire tout un spectacle sur la tâche de naissance de Mikhail Gorbatchev, un show pour vieux parce que j'ai pas envie de perdre mon public. En fait Macron, il sait que ça se termine. Je sais pas si vous avez déjà vécu ce genre de situation quand c'est la fin de quelque chose, mais on a envie d'en profiter 1000 fois plus. Hein, j'imagine que Michel Fourniret, quand il a vu qu'il allait se faire attraper, a pu dire un truc comme « Allez, on fait une chenille, quoi. » Hein, par exemple, j'ai lu dans la presse que pour le 14 juillet, Macron prépare en secret, alors je cite l'article, « le plus gros défilé qu'on ait jamais connu. » Un défilé où même Poutine va faire une vidéo pour dire « Ok, il a plié le game, je laisse tomber, j'ouvre une franchise, papa pique et maman cou à Moscou. » Ça fait déjà 7 mois que Macron prépare ça. Techniquement, c'est une bar mitzvah, mais avec moins de fric, quoi. Le Parisien dit qui veut montrer que l'armée française est au niveau. Bon, moi j'aurais fait un PowerPoint avec des photos de porte-avions, mais Macron il est old school, son corps a 48 ans, son cerveau 92, c'est Catherine Deneuve Macron. Donc ça va être un truc, mais alors grandiose. Le moindre mec qui a un cheval va défiler, hein. Un stage de 3e à la chaîne Equidia, ils vont vous choper, vous obliger à y aller. Moi j'ai un petit costume de marin, voilà, que j'avais acheté parce qu'on m'avait dit on va faire une soirée mousse et j'avais pas compris le concept. Bon, et ben, je l'ai brûlé, mais j'ai trop peur que Macron m'oblige à défiler. Ce monsieur est déséquilibré. Il a quand même prévu d'installer en tribune présidentielle 40 chefs d'État et peut-être même plus. Là, je pense qu'il est en train de créer des pays pour inviter des chefs d'État supplémentaires. Tout ça pourquoi? Parce qu'il veut qu'on parte sur une image positive de lui. C'est trop tard. Il est à 20% de satisfait. Je veux dire, il y a plus de gens qui aiment les betteraves rouges qu'il y en a qui aiment Macron. Pareil, le 23 juin, il va faire entrer le résistant Marc Bloch au Panthéon, exécuté par la Gestapo, parce que ces gens n'était pas dans le consensus. Et là aussi, alors il envisage, je cite, une cérémonie grandiose organisée en soirée et retransmise en prime à la télé. Du show, du show, du show. Il est à deux doigts de récupérer le cercueil et de le faire glisser sur le décor penché de Vendredi, tout est permis. Macron, vraiment, a un tel besoin d'amour, je sais pas.
20: Merci.
9: C'était qui ?
17: Tanguy Pastureau.
0: Ah oui, est-ce que vous voulez faire aussi les, la date
17: non,
0: de Tanguy Pastureau? C'est pas le 9 octobre. Toi, ouais, on l'a. Le 9 octobre, à Lyon,
2: à la Bourse du Travail.
17: À Lyon. Ah ouais
22: il y... Oui, absolument. La musique du film, j'ai oublié aussi de préciser qu'il y a plusieurs ambiances. Vous êtes vraiment allé à Rome, ça, on l'a compris. Est-ce que vous avez tenté de tourner dans le Vatican ?
16: Non, on n'a même pas essayé, parce que je savais que c'était pas possible. Par contre, on a eu du mal à trouver les décors qui pourraient correspondre. Et en fait, on
22: apparemment,
16: a trouvé,
22: on trouve facilement des décors qui ressemblent à l'Élysée, pour rester dans le thème de la chronique de Tanguy, pour faire croire qu'on est sous les ordres de la République, alors qu'il n'y a pas de petits palais qui ressemblent, qui sont des copies
16: en fait,
22: du Vatican.
16: Là où on attendait, c'est au Palais Farnèse, c'est l'ambassade de France.
17: Ah oui,
16: bah oui. C'est
17: chic.
16: Ouais, très chic, c'est et c'est un endroit splendide. Les Italiens, d'ailleurs, ils ont les boules que ça appartient à la France, il voudrait le récupérer. Et donc c'est un peu grâce à Vincent qu'on a eu ce décor, parce que lui il avait été logé là-bas quand il y avait eu une espèce de festival autour de son travail, et c'est lui qui m'a dit vas-y, je suis sûr que tu vas trouver le décor qui va bien, et on est dans le bureau de l'ambassadeur.
22: On a les codes de la comédie romantique, hein, la musique fait partie de ces codes-là, évidemment.
16: Le titre de cette chanson, c'est Love Intolerant, j'adore, c'est Paula Stellar, c'est vraiment, ça fait partie de son album.
22: Et à propos de titre, vous avez hésité entre C'est quoi l'amour et Qu'est-ce que l'amour ?
16: Non, j'ai pas hésité, on a choisi C'est quoi l'amour, je dis 11, que j'inclus mes producteurs dans cette réflexion-là.
22: Une formule plus orale voilà, que orale, écrite. Absolument. Ouais. Laure Calamy, Vincent McCain, Lies Salem, Mélanie Thierry. Vous avez vu, Laure, j'ai évité de vous poser une question pour éviter de vous couper la parole. Voici maintenant Leïla et la culture.
18: Une histoire vraie qui fait l'objet d'un livre d'un journaliste sportif, Arnaud Ramsey, l'histoire d'un marathonien japonais qui est entré dans les annales suite à sa participation au JO de 1912 en Suède. D'après vous, pourquoi est-il entré dans l'histoire, ce marathonien?
0: Il a fait un record particulier.
18: Oui, un record.
0: Je le record.
23: Du plus court, il s'est effondré tout de suite ?
18: Non.
0: Ah, du plus long.
18: Du plus long marathon.
22: Il s'est pas arrêté ?
18: Du plus long marathon, absolument. Lui a fallu 54 ans, 8 mois et 6 jours pour clôturer ce marathon. Explication. En fait, il ne passera jamais la ligne d'arrivée. Il a disparu le 15 juillet 1912. Il fait 35 degrés, soleil de plomb, pas un pet de vent. Shizo Kanakuri a parcouru juste avant pour venir. Il a parcouru au moins 8000 km entre Tokyo et Stockholm. 18 jours de voyage, bateau, train. Il arrive, il est complètement explosé, fatigué. En plus, la nourriture sur place...
22: Il n'a pas couru les 8000 km.
18: Non, mais il les a parcourus quand même. Et c'était... Vraiment, le Japon n'envoyait que deux athlètes pour de la délégation. Il arrive là-bas, la nourriture n'est pas la même, il est épuisé. Quelques jours avant la compétition, il se retape un petit peu. Et 68 coureurs prennent le départ. Il fait tellement chaud, les conditions sont tellement difficiles qu'il y a à peine la moitié qui va réussir à franchir la ligne d'arrivée. Lui, qu'est-ce qui se passe ? Il est en train de courir et en fait... Il disparaît, il devient une sorte de fantôme pour les Suédois, une légende urbaine. Qu'est devenu ce marathonien ? Et 50 ans après, il y a un journaliste qu'il retrouve au Japon. Il est devenu prof de géographie, il a déjà 6 enfants, il est grand-père, il a 10 petits-enfants. Que s'est-il passé ? Il lui raconte qu'en fait, au 27e kilomètre, il se sent mal. Là, il y a des spectateurs qui lui proposent de boire de l'eau ou un jus de fruits. Alors apparemment, à l'époque, les athlètes japonais considéraient qu'il ne fallait pas trop boire, pas s'hydrater, parce que la transpiration pouvait bloquer les performances. Donc du coup, il n'avait vraiment plus rien dans le corps. Et il boit un petit coup et la famille lui propose de venir se reposer. Il va finir par s'endormir chez ces gens qui habitent sur le long du tracé. Il s'endort, il se réveille le lendemain. Il est tellement honteux qu'il ne se manifeste pas auprès des organisateurs des Jeux Olympiques. Il va rentrer au Japon sans se manifester. Par ailleurs, il va continuer sa carrière d'athlète parce qu'en 1920, en 1924, au JO d'Anvers et de Paris, il sera sur la ligne de départ. Mais les Suédois ne vont jamais faire le lien et ne vont jamais se dire que tiens, ce marathonien japonais qui a disparu, il était là.
23: Ils l'ont cherché pendant 40 ans.
18: En fait. Et en fait, ils se sont dit, bon, il n'est pas là. Bon, ils n'ont pas beaucoup cherché, hein, tu remarqueras. Et en fait, en 1967, il est invité pour finir son marathon. Il a 76 ans.
22: C'est génial.
18: Et il va finir donc ce marathon le plus long de l'histoire, 54 ans.
22: Est-ce qu'il finit les 25 km qui restaient à courir
18: ou il fait... Alors,
22: franchit la ligne, symboliquement.
18: Je pense qu'il franchit la ligne, mais il a marqué son histoire de son temps au Japon, parce qu'il a organisé plein de courses, des courses qui sont très célèbres maintenant. Il a vraiment participé à mettre... Parce qu'au marathon, en fait, au Japon, le marathon, c'est un sport roi, on le sait assez peu. C'est une discipline très importante, en tout cas 54 ans, 8 mois et 6 jours. Une histoire de patience, une ode à, je sais pas, à la lenteur. Est-ce que vous êtes lent dans la vie, l'un et l'autre, dans votre façon de réaliser des projets, de commencer des choses, de les finir ou de les abandonner?
22: Fabien a plein de tiroirs.
18: Fabien a plein de tiroirs.
16: C'est ça. C'est vrai qu'il y a des projets qui mûrissent.
18: Vous êtes lent en maturation, justement.
16: Ouais, absolument, absolument. C'est un peu voilà. C'est d'ailleurs le projet que je suis en train d'écrire. C'est une idée que j'ai depuis, je pense, 10 ans.
18: Ouais. D'accord. Ouais.
22: Et quand vous relisez un travail qui a été effectué dans le passé, quel regard vous jetez dessus?
16: Alors ça, j'ai pas fait encore. Je fais confiance à mon souvenir et je pense que le jour où je le ferai, c'est que je le reprendrai.
18: Ouais. Et vous, Laure, est-ce que vous êtes à maturation lente?
17: Je peux être lente, très lente, ouais, parfois. Ouais.
18: Dans le travail, dans le fait de mettre des idées en place, de...
17: Ouais, bah vous voyez, en interview, je peux être vraiment. dans le travail, non, parce que, enfin, voilà, moi, une fois que je suis lancée dans les projets, au contraire, là, pour le coup, j'ai une surénergie.
18: Ouais.
17: Mais par contre, chez moi, dans mon quotidien et tout ça, parfois, je peux avoir vraiment une lenteur atroce, quoi. Ou même en bug, je peux rester une heure comme ça sans rien faire, à rêver, tout ça. Puis
22: c'est génial, ça.
17: Ouais, mais parfois il y a une culpa de ça, mais bon, voilà. En fait, pourquoi?
22: Non, mais prends le temps de regarder la nature, les nuages ou les gens dans la rue.
17: Complètement, ouais. Puis rêver, quoi, en fait.
22: Et vous mettez du temps à vous décider sur un projet, à l'accepter, à le relire, à dire est-ce que j'y vais ou pas?
17: Parfois, oui. Parfois, quand il y a. Non, il y a des projets où d'un coup c'est oui tout de suite, hein, je t'ai dit oui tout de suite. Mais parfois vous avez des hésitations, vous. Ça m'arrive de demander, tiens, est-ce que c'est possible une réécriture là-dessus, on s'en parle, etc. Donc ça peut mettre
18: un peu de temps.
17: Oui, ça peut arriver. Okay. Mais
22: en même temps, c'est bon signe. Si vous demandez une réécriture, c'est pas pour dire non après. Oui.
17: Non, bah,
22: ou
17: ça
22: alors
17: dépend.
22: C'est vicieux.
17: Vous voulez réécrire ? Non, mais je veux dire, ça dépend si on s'entend là-dessus.
22: Ouais,
17: enfin,
22: bien sûr.
17: Non, mais bah, je sais pas. C'est ça. Bah non, pas forcément. Enfin, on peut se dire, tiens, en fait, ce que je vois moi, la personne
22: n'est
17: ne
22: pas
17: le
22: ce
17: voit pas ou je sais pas quoi. Et finalement, bah. Parce que souvent, on vous propose très en amont. Ouais, il faut arrêter cette réponse chiante.
18: Non, elle n'est pas chiante.
22: C'est que Leïla a une autre question.
18: Parce qu'il est 20.
22: Ah, bon. Vas-y.
18: T'es sûr ?
17: Allez-y.
18: Ok. On cherche un programme qui s'est épanoui pendant plus de 20 ans à la télévision. Plus de 400 diffusions. Un grand succès qui a commencé en 66. Et tout a commencé avec une grève de l'ORTF. Les directeurs de programme sont embêtés. Ils demandent à leurs homologues belges de leur filer un programme. Et ça commence comme ça.
22: Un commissaire quelconque?
18: Non, c'est pas une fiction.
22: Ah, c'est pas une fiction.
17: Un jeu? C'est des chiffres et des lettres?
18: Non. C'est en lien avec ce qui s'est passé hier soir.
22: Ah, les Molières?
18: Ouais, donc.
22: Une cérémonie? Les Césars?
18: Donc, non, pas une cérémonie, pas les Césars.
16: Le théâtre, la télévision.
18: Au théâtre, ce soir, voilà l'histoire de ce programme Bonne Réponse Collective. Ça a commencé comme ça, en 66. Ils avaient vraiment une grève sur l'antenne. Ils ont demandé une pièce aux Belges. Il y avait Bourvil qui cartonnait dans une pièce qui a été diffusée à la télévision. Ils l'ont diffusée, ça a marché. Ils se sont dit, et pourquoi pas mettre du théâtre à la télévision, avec un répertoire plutôt de boulevard, contemporain, avec des acteurs de la comédie française qui pouvaient être à la télévision, mais aussi du cinéma. Il y avait une sorte de grand mélange comme ça. On suivait le spectateur de l'entrée du théâtre jusqu'au début du spectacle dans la salle, au théâtre.
22: Génial.
18: Ce soir, avec la fameuse phrase « Les décors sont de Roger Hart et les costumes de Donald Cardwell ». Absolument. Le théâtre filmé a beaucoup évolué. Vos pièces de théâtre ont déjà fait l'objet de captations, de diffusions. On ne joue pas vraiment de la même manière aujourd'hui, j'ai l'impression. On a les gros plans, on a des micros. Il y a un réalisateur, et d'ailleurs le réalisateur n'est pas forcément le metteur en scène. Est-ce que c'est pas perturbant, ça ?
16: Non, parce que moi, sur mes deux mises en scène, vraiment, j'ai eu à cœur de laisser la personne dont c'était le métier de s'en occuper. Parce que j'avais un peu peur, évidemment. Voilà, je fais tellement du théâtre pour pas faire du cinéma qu'il fallait que je laisse cette question-là à quelqu'un d'autre. Mais finalement, maintenant, avec le recul, c'est un exercice qui m'amuserait beaucoup.
18: Oui.
16: Mais un peu dans l'esprit de au théâtre ce soir. Voilà, vraiment d'assumer une pièce comme ça qui pourrait être diffusée à la télé et de réfléchir un peu à comment s'amuser avec ça.
22: Pour l'instant, vous êtes amusé à réaliser, à écrire C'est quoi l'amour? Et c'est demain au cinéma avec Laure Calamy et Vincent McCain. Des excuses à présenter Bruno Pelli.
1: Bien sûr, désolé pour nos auditeurs un peu réac qui ont été étonnés que Lisa Delmoitié parle de femme fontaine, de piercing au téton et de recraché pour un film qui a priori parle surtout d'amour. Bon bah c'est sa vision à elle, hein, voilà. En tout cas j'en connais une qui devrait aller se confesser au Vatican. Désolé pour Fabien Gorgeard qui en première partie d'émission a bien compris que Laure Calamy a préféré travailler avec Vincent Macaigne en 2011 qu'avec lui. En même temps Fabien, vous avez confié en off avoir préféré travailler avec Mélanie Thierry qu'avec Laure Calamy. Un partout, pas au centre. Et enfin désolé pour Nagui et Leïla qui ont complètement perdu le contrôle de l'émission du jour, hein, avec Laure Calamy qui faisait tout. C'est voilà, bien. C'est elle qui choisissait quand Leïla pouvait parler, quand Nagui pouvait faire ses lancements, enfin de les faire elle-même. Et à 11h34, elle a même réussi à fournir une non-réponse à une non-question de Nagui. On a compris le message et on sait qui va nous remplacer à la rentrée. Ce sera Laure Calamy pour son émission Tout le monde à poil.
22: Yeah. Merci et bravo Laure Calamy. Oh, merci Fabien Gorgeard. C'est quoi l'amour? C'est au cinéma demain. Et demain, nous recevons Elsa Lepoivre qui, justement,
16: On l'adore.
22: Le Molière de la meilleure actrice avec Olivier Courmet pour une série. Exactement. Tout de suite, des carnets de campagne. Bonjour.
2: Bonjour Nagui, salut tout le monde. On parle de diversité et d'inclusion dans le monde du travail aujourd'hui dans les carnets avec un prix qui récompense des initiatives inclusives en entreprise.
22: Parfait, bonne émission.
2: À demain, salut.
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24: Il est midi et demi. Voici les titres du 13-14. Bonjour Jérôme Cadet.
25: Bonjour Dorothée, bonjour à toutes et à tous. Dans le 13-14, tout à l'heure, on va se demander pourquoi l'Ukraine a pris l'ascendant le mois dernier sur la Russie. C'est la première fois depuis l'été 2023 que les Ukrainiens reprennent du terrain. C'est marginal, mais enfin, il y a une tendance à ce que les Russes reculent sur le front. Notre invité sera là pour nous aider à comprendre, alors que l'aide américaine s'est tarie. C'est plutôt paradoxal. La publication du rapport sur l'audiovisuel public, on a le détail, on va vous livrer les propositions du rapporteur et puis les critiques qui sont nombreuses en provenance de l'Assemblée nationale. À partir de 13h30, on s'intéresse aux frelons asiatiques. Quasiment plus aucun département épargné par cette espèce qui est arrivée en France il y a une vingtaine d'années, qui détruit, qui lamine les abeilles. Le premier plan national a été présenté il y a quelques jours. On en parle ensemble si vous êtes témoin, victime du frelon asiatique. 01 45 24 7000. J'ajoute les tournoi de foot en ce printemps, il y en a partout, ça mobilise des milliers de gens qui s'intéressent ou pas au foot parce que c'est aussi une occasion de se retrouver et de faire vivre beaucoup de nos communes. Et c'est Cyril Petit du journal Ouest France qui nous en parle dans C'est la France, 13h50, soyez là.
24: Merci Jérôme, à tout à l'heure. 13h.
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24: Bonjour à toutes, bonjour à tous. Des initiatives et des solutions en Seine-et-Marne cette semaine, puisque le jeu des 1000 euros est à Collégiens, près de Torcy, un département de la région parisienne, tout en contraste entre ville et campagne. Aujourd'hui, nous parlons d'une bulle de nature, baptisée la Cabane. Dans le village de Saint-Jean-les-Deux-Jumeaux, une association propose des animations nature et des concerts. Mais avant cela, je reçois en studio un défenseur de la diversité et de l'inclusion au travail. Soyez les bienvenus.
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24: Comment favoriser la diversité et l'inclusion au travail? Faire en sorte notamment de faciliter la vie des personnes en situation de handicap dans leur quotidien, lutter contre les discriminations raciales ou contre l'homophobie en entreprise. Si vous portez un projet qui va vers plus d'inclusion et de diversité dans votre boulot, vous pouvez postuler à une compétition qui est gratuite, le Grand Prix AFL Diversity. Bonjour Adrien Figula Lotor.
26: Bonjour Dorothée Barba.
24: Bienvenue dans les carnets. Vous êtes le cofondateur d'AFL Diversity avec votre mari Fabien Figula Lotor. D'ailleurs, l'entreprise porte vos initiales à tous les deux, AFL. Vous accompagnez des organisations dans leur politique d'inclusion et de diversité. Et vous avez donc créé ce prix dont on va parler. Dites-moi d'abord comment est née, il y a 5 ans, cette idée d'inciter les entreprises, les acteurs publics et les associations à aller vers plus d'inclusion, vers plus de diversité.
3: Ça vient de notre expérience sur le terrain, en entreprise. On a tous les deux, avec Fabien, occupé des postes de comité de direction dans des grandes entreprises. Et c'est là qu'on a vu le pouvoir qu'avait l'entreprise de transformer positivement la société, si elle le veut, bien sûr. Et c'est de ça, en fait, et de cet engagement aussi qu'on avait dans des associations sur des sujets d'égalité des chances depuis de nombreuses années, c'est là qu'on a eu effectivement cette idée de vouloir, la quarantaine arrivant, pouvoir nous aligner pleinement avec qui on était, l'impact qu'on avait envie d'avoir sur la société.
24: De quoi on parle précisément quand on parle de diversité, Adrien ? Est-ce que tout le monde, d'une façon ou d'une autre, ne serait pas concerné ?
3: Alors en tout cas, une grande partie des salariés français sont directement concernés. D'ailleurs, on mène un baromètre chaque année avec Ipsos BVA pour mesurer justement cette diversité et les attentes des salariés. Et on voit qu'ils sont 64% à se définir comme appartenant au moins une diversité. Alors, quand on parle
24: donc les minorités, c'est la majorité ?
3: Exactement, tout à fait. Et quand on parle de diversité, on parle bien sûr du genre, mais bon... Les
24: c'est
3: femmes sont en même en majorité, donc on parle de minorité, c'est faux. Elles sont en majorité, on parle surtout d'handicap, d'inclusion des personnes LGBTQIA+, des origines sociales, culturelles, mais aussi des générations, l'intergénérationnel.
24: Donc l'idée, c'est de ne pas avoir des entreprises où tout le monde se ressemble ?
3: C'est de ne pas avoir des entreprises où tout le monde se ressemble, par

0: pente offert par des pilotes français, écrit cet auditeur. Si le matériel peut encore voler, il est révisé, puis envoyé à des pilotes défavorisés dans le monde entier. S'il ne peut plus revoler, il est recyclé par un réseau de partenaires avec des usages divers. Par exemple, pour permettre à des personnes en situation de handicap de grimper dans les arbres, pour servir d'abri dans des festivals ou pour fabriquer des sacs et accessoires dans des ESAT. Voilà, si vous avez du matériel à donner, association L pour eux, c'est à Nemours, en Seine-et-Marne. Et puis je vous lis aussi le courriel de Vincent, fondateur de Go Local, une plateforme développée en Seine-et-Marne qui propose une alternative plus juste à la livraison de repas, écrit-il. Nous avons fait des choix simples, explique cet auditeur. 10% de commission pour les restaurateurs, contre 30 à 35% chez Uber Eats ou Deliveroo. 0% sur la livraison pour mieux rémunérer les livreurs. L'idée est née d'un constat, poursuit-il. Autour de moi, des restaurateurs travaillent de plus en plus pour gagner de moins en moins, tandis que les livreurs restent dans des situations précaires. Alors aujourd'hui, Go Local est déjà utilisé localement et nous entamons son développement à Paris avec la volonté de soutenir les acteurs de proximité. Go Local s'écrit, je le précise, G-O-L-2-O-K-A-2-L, entreprise basée à La Celle-sur-Morin en Seine-et-Marne. Sachez que les Yvelines et le Calvados seront bientôt à l'honneur. Vous pouvez nous écrire sur le site de l'émission pour signaler des initiatives et des gens géniaux autour de Versailles et de Caen.
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0: Les carnets du jour s'écrivent avec un K en l'honneur de la cabane. Bonjour Valentin Leroux.
2: Bonjour Dorothée.
0: Bienvenue dans les carnets. Président de la cabane, avec un K donc, à la place du C. C'est un petit havre de nature à Saint-Jean-les-Deux-Jumeaux, en Seine-et-Marne. Un tiers-lieu où sont organisées des activités pour les enfants et les adultes. La cabane est aussi un refuge LPO, labellisé par la Ligue de protection des oiseaux. Plantons le décor, s'il vous plaît. Vous nous décrivez les lieux, d'abord ?
2: Oui, bien sûr. Alors déjà, la cabane, c'est un endroit qui se mérite. C'est en plein milieu de la nature. Mais il faut déjà monter le chemin du vieux pavé, un beau chemin arboré sur lequel, en fait, vous allez devoir monter pour transpirer un peu et mériter cette cabane. Cette cabane qui est en fait une petite maison d'à peu près 80 mètres carrés située sur un hectare au milieu des bois. Et c'est un endroit féerique, c'est un endroit magique où tout de suite on se sent bien. Il y a des espaces pour jouer pour les enfants. On a une petite scène, on a un petit bar. Et voilà, l'espace de jeu des enfants et des adultes, parce que tous les enfants viennent avec leurs parents, viennent avec leurs grands-parents et font connaissance et se retrouvent et jouent ensemble.
0: Quelles activités proposez-vous concrètement à la cabane ?
2: Alors concrètement, on propose des concerts, notamment 4 à 5 concerts par an, qui sont des grands moments fédérateurs pour tous les habitants du village. Mais on propose aussi des formules plus intimes, notamment des 4 heures, où après l'école, une fois tous les 15 jours, les enfants montent avec leurs parents pour profiter d'un moment de verdure et d'un moment de où ils peuvent relâcher un petit peu après la journée d'école. On propose aussi des apéros animés, des moments où on peut se retrouver, où on peut faire un karaoké live, où on peut avoir des animations comme, je pense à notre loto moche par exemple. C'était une grande réussite et on va reconduire l'opération. On a aussi organisé des vacances apprenantes avec l'école et pendant les vacances, on organise des ateliers artistiques. Pendant ces vacances, on a réalisé des cabanes en osier. Donc, chaque année, on essaye d'organiser un événement un peu land art. Voilà.
0: Le land art, je précise, consiste à faire des œuvres d'art avec la nature. Hein. Mais par contre, le loto moche, je ne connais pas. De quoi s'agit-il ?
2: Alors, le loto moche, c'est un concept assez rigolo. Chacun vient avec quelque chose qui traîne chez lui, un cadeau réalisé à la main, je pense. D'un collier de nouilles ou équivalent, et puis vient justement avec ce
0: vieux truc
2: qui traîne, voilà. Moche, qui est vraiment vraiment détestable, et le met en en compétition pour être gagné au cours du loto. Donc, c'est un loto tout ce qu'il y a de classique, hein. On tire les numéros et puis, etc. Quand on a une ligne, on lève la main et là, on a le plaisir, la joie, l'honneur de recevoir un cadeau.

0: absolument horrible. Donc en général, on vient avec des choses horribles et on repart avec d'autres choses horribles. Mais on a passé vraiment un très très bon moment tous ensemble et on s'est bien marré.
1: Votre cabane est installée dans un village de 1200 habitants. J'imagine que ça anime le territoire, Valentin. Et c'est aussi un refuge LPO, je le disais. Quelles espèces animales trouve-t-on dans votre jardin ?
0: On trouve effectivement toutes sortes d'oiseaux qui viennent nicher et tous les nichoirs qu'on a posés sont plutôt bien occupés. Mais c'est vrai que au-delà des oiseaux, on a les sangliers, on a des biches, on a vraiment toute une faune qui vit. Et en fait, dans l'état d'esprit, nous, ce qu'on dit souvent, et d'ailleurs c'est pour ça qu'on ferme à 22 heures, c'est que on rend leur espace aux habitants naturels du lieu, qui sont les animaux. En fait, nous, on est un peu occupant temporaire de cet espace, mais on sent bien que la nature est très présente et les animaux sont plus chez eux que nous, on l'est. Voilà, on leur emprunte le terrain et puis on leur rend dans les meilleures conditions possibles. Donc l'idée, c'est vraiment de renouer avec la nature et donc de se considérer comme en tant qu'humain, en tant que tout petit être parmi d'autres dans les lieux.
1: La cabane avec un K, c'est donc à Saint-Jean-les-Deux-Jumeaux en Seine-et-Marne. Merci beaucoup Valentin Leroux.
0: Merci Dorothée Barba.
1: À bientôt, au revoir.
0: À bientôt, merci, au revoir.
1: Midi 46, voici le jeu des 1000 euros sur France Inter. Nicolas Stoufflet.
2: Chers amis, bonjour. Collégiens, c'est une petite commune du nord de la Seine-et-Marne, plutôt dans la partie nord de la Seine-et-Marne, qui, sur le plan administratif, a fait partie de la ville nouvelle de Marne-la-Vallée. Et je dis bien « a fait partie » parce qu'elle s'en est séparée au milieu des années 1980 pour garder son indépendance et rester un village gaulois, la ville de Collégiens. Et elle est membre de la communauté d'agglomération de Marne et Gondoire. C'est une commune par elle-même, évidemment, 3500 habitants à Collégiens. Une commune qui compte la moitié de son territoire en espace vert, ce qui est assez surprenant. On est à 25 km de Paris. C'est vrai qu'il y a encore même quelques terres agricoles ici à Collégiens. Le centre culturel La Courée, établissement public, accueille toute l'année des spectacles et des ateliers artistiques. Et La Courée va fêter ses 30 ans au mois de septembre prochain. Le 26 septembre, ce sera la journée anniversaire et festive et l'ouverture de la saison. Et au cours de la saison sera inauguré le nouvel espace des arts visuels et numériques du conservatoire. Et puis, tout près de Collégiens, dans la même communauté de communes, à Bussy, il faut absolument voir le parc culturel de Rantilly-Michel-Chartier et le château de Rantilly, dont on a parlé hier d'ailleurs, qui a été réhabillé de façon contemporaine. On y expose différentes œuvres, notamment des œuvres des peintres de l'école de Lagny, de Lagny-sur-Marne, mais aussi des œuvres contemporaines. L'entrée est gratuite et c'est vraiment un bel espace dans un magnifique parc. Collégiens qui accueille le jeu cette semaine et notre binôme du jour, Marie-Claude Aukerman et Pascal, bienvenue. C'est son nom. Bonjour Marie-Claude.
3: Bonjour.
2: Vous habitez Villiers-sur-Morin.
3: C'est bien ça.
2: C'est dans ce grand département de Seine-et-Marne, parce que c'est vrai qu'il est très étendu, le département.
3: Oui, c'est pas très loin d'ici, c'est une petite vingtaine de kilomètres.
2: Vous aimez, Marie-Claude, regarder et écouter des documentaires.
3: Oui.
2: Qu'est-ce qui vous inspire plutôt? Quel thème? Aimez-vous histoire?
3: J'aime bien l'histoire, mais la science aussi. Beaucoup les sciences.
2: Et vous lisez. Vous aimeriez peut-être nous conseiller une lecture, Marie-Claude?
3: Alors, j'ai lu récemment « Et chaque jour mourir un peu », c'est deux tomes. Et ça raconte, c'est un peu quand même romancé, mais c'est assez bien documenté, j'ai trouvé, sur la vie des humanitaires.
2: « Et chaque fois mourir un peu »,
3: oui.
2: L'autrice de ces deux tomes, c'est Karine Gibel. C'est ça, Karine Gibel. Merci, c'est bien de faire passer le message, ça donne des idées à vous qui nous suivez très fidèlement sur France Inter. Marie-Claude, vous êtes aux côtés de Pascal, bienvenue, bonjour Pascal.
4: Bonjour Nicolas.
2: Vous habitez Reims, vous êtes venu pour le
4: tout
2: jeu.
4: Tout à fait, il n'y a que 100 km. Hein,
2: oui, c'est vrai, on est du bon côté.
4: Limitrophe, hein. Presque. La Marne, la Seine-et-Marne.
2: Oui, la pas Champagne, loin. Pas loin, la Champagne, la Brie, tout ça, bien sûr. Pascal, vous êtes, alors c'est amusant, négociant placo-musophile.
4: C'est ça, tout à fait.
2: Donc les placomusophiles, c'est les gens qui s'intéressent aux capsules des bouteilles de champagne, enfin des bouchons de champagne.
4: Donc je fais de l'achat-vente de capsules de champagne pour les collectionneurs et je leur vends aussi tout le matériel pour ranger une collection, parce qu'une collection de capsules de champagne, ça peut être 5 000, 10 000, 50 000.
2: Ah oui, il y a des gens qui...
4: Ce sont des pièces entières, quoi.
2: Et vous vous intéressez au cyclisme.
4: Tout à fait.
2: Vous avez fait une rencontre intéressante.
4: Tout à fait.
2: Il y a quelques temps.
4: Fortuite, il y a une dizaine d'années, quoi, à peu près, en faisant le plein d'essence de mon véhicule. Je lève les yeux et je vois un petit monsieur qui ressemblait à Raymond Poulidor. Mmh. En fait, c'était vraiment lui, quoi.
2: Ah oui, parce que si vous m'aviez dit non, ce n'était pas Raymond Poulidor, l'anecdote s'arrêtait directement.
4: Ah, c'était un sosie. Ah. Non, c'était vraiment Raymond Poulidor, très gentil.
2: Très gentil, voilà. Oui.
4: Donc en fait, il venait présenter son livre et le dédicacer dans la grande surface attenante à la station-service.
2: À la station-service. Voilà. Bah, il n'était pas en train de regonfler les pneus de son vélo, là.
4: Non.
2: C'était vraiment le hasard.
4: Il était venu en voiture.
2: Pascal, bienvenue. Marie-Claude Aukerman, réunis sur France Inter, un collégien pour le jeu des 1000 euros. Première question bleue de Maxime Aubrin de Lille-Bouchard en Indre-et-Loire. À quel événement de la Seconde Guerre mondiale correspond la date du 7 décembre 1941 ?
4: Une idée.
2: Ça a été un tournant dans la Seconde Guerre
4: mondiale. Stalingrad, la bataille de...
2: Non, pas Stalingrad.
4: Débarquement en Afrique du Nord ?
2: Non plus.
3: Capitulation de la France,
2: enfin, pas le 7 décembre 1941. Ça a été, disons, un événement qui a fait que, eh bien, comment dire, un certain pays a changé d'opinion.
4: Ah, c'est la Belgique qui...
2: Non.
4: À l'Italie qui a rejoint les États-Unis. Les États-Unis.
2: Et donc, quel événement
3: en guerre.
4: L'entrée en guerre des États-Unis.
2: Oui, mais quel événement précis ? Vous dites ?
3: Pearl Harbor.
2: Pearl Harbor, oui, le 7 décembre 1941, l'attaque surprise de Pearl Harbor contre la base navale américaine à Hawaï, ce qui a provoqué l'entrée des États-Unis dans la guerre. Donc le 7 décembre 1941, l'attaque de Pearl Harbor par le Japon. Question bleue qui a été envoyée par André Vess de Villeray dans la Loire. En français, on utilise souvent une lettre grecque pour évoquer une quantité infime, négligeable, souvent d'ailleurs dans un contexte négatif. De quelle lettre grecque s'agit-il ?
4: Tu l'as ?
3: Micro ? Non. M ? Mu ? Mu pour micro ?
2: Non.
3: Iota.
2: Iota, c'est la réponse. En effet, attendue par André. Un iota.
4: Un iota, oui.
2: Question bleue, la troisième d'aujourd'hui, tout le monde joue avec vous. Et question de Pascal Gasquez de Pluvigné, dans le département 56, c'est le Morbihan bien sûr. Quel nom est donné aux halles, ossature métallique, matériau utilisé étant le fer, la fonte et le verre, du nom d'un architecte du 19e, quel est le nom de ce type de halle ?
4: C'est les... Ouais,
3: oui. Les pabillons Baltard.
2: Et les halles, ce sont les halles...
3: Baltard,
2: c'est ça, les halles Baltard. On peut d'ailleurs voir... Une halle Baltard à Nogent-sur-Marne, l'un des bâtiments d'origine qui était à Paris, dans le quartier des Halles, déplacé en 1973. Halle Baltard, du nom de l'architecte Baltard, connu pour ses halles. Il a exercé sous le Second Empire, Baltard. Vous vouliez dire quelque chose, monsieur Pailleret ?
5: Non, je prenais votre question, parce que vous savez, je biffe après. Quand c'est...
2: Ah ben j'ai cru que vous leviez la main pour prendre la parole, parce que vous aviez des choses à dire, peut-être.
5: Non, pas du tout, je levais la main pour prendre votre question, parce qu'elle était bien répondue, donc je biffe, vous voyez, je peux vous le redire trois fois, si vous voulez. Mais...
2: Merci beaucoup. Maintenant, les questions blanches. Une question de Claude T. de Colombier-le-Vieux en Ardèche. Quel est ce personnage considéré comme l'un des premiers espions de l'histoire sous les ordres directs de Louis XV ? Jusqu'à sa mort, il s'est joué de tout un royaume en gardant le mystère sur sa réelle identité. Homme ou femme, quel est ce personnage énigmatique ?
3: Chevalier Déon.
2: Le chevalier Déon, d'apostrophe E-O-N, 18e siècle. Diplomate, espion.
4: Ça va.
2: Pour l'instant, tout se passe bien. Belle entrée en matière dans ce jeu des 1000 euros jusqu'à présent. Maintenant, une question blanche aussi, une question de la part de la famille Pouget, de Stéphanie Pouget, précisément à Colomiers, en Haute-Garonne. Quelle est la monnaie officielle de l'Afrique du Sud, créée en 1961 lors de la fondation de la République d'Afrique du Sud, pour remplacer la livre sud-africaine ? On avait hier une question sur le zloty, la monnaie de la Pologne, et là, nous cherchons le nom de la monnaie actuelle d'Afrique du Sud.
4: Ça tombe bien, j'ai collectionné les monnaies étant jeune.
2: Ah bon, vous collectionnez les monnaies, voilà, donc. Et est-ce que vous avez collectionné les plaques de bouchons de champagne vous-même?
4: Non.
2: Non.
4: Non, j'ai commencé par les timbres, puis les monnaies. Oui. Donc la monnaie, il me semble que c'est le ranc.
2: Le ranc?
4: Le ranc.
2: Ce n'est pas le ranc.
4: Le rand?
2: Le rand, c'est le rand. R-A-N-D.
4: Je savais qu'il y avait un truc.
2: Ah, c'est vrai, vous n'êtes pas collectionneur vous-même de non, plaques non, de bouchons de champagne.
4: Non, je vais passer là, je sais
2: pas. D'accord.
4: Non, il y en a trop, puis j'en vois 8 heures par jour. Donc,
2: Je comprends, voilà. Vous avez envie de passer à autre chose quand vous rentrez chez vous. Okay. Question rouge de Nicole et Pierre Capitani à Sanary-sur-Mer dans le Var. En quoi consiste le travail d'un lissier ou d'une lissière?
3: Il fait des tapisseries.
2: Bravo, un lissier ou une lissière est une personne qui fabrique des tapisseries. Bravo Marie-Claude. Personne qui monte les lisses d'un métier à tisser, et donc personne qui exécute des tapisseries sur métier de lisse, tapis par exemple. Et alors, le tapissier, quand on parle d'un tapissier, c'est plutôt une personne qui fait des garnitures de sièges. Et quand il s'agit de tapisseries décoratives par exemple, ou de tapis, on parle de lissier et de lissière. On peut d'ailleurs apprendre ça quand on visite la ville d'Aubusson. Lissier, ça s'écrit L-I-2-S-I-E-R. On peut aussi écrire L-I-C-I-E-R. Vous avez répondu juste à toutes les questions, Marie-Claude et Pascal. Bravo déjà. Bravo. Allons-nous nous arrêter en si bon chemin? Allons-nous poursuivre avec le...
4: Allez, on joue. Y va. Banco. Allez, on y va. Banco.
2: Question banco, d'accord.
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2: Une question tirée au sort, sortant de l'enveloppe, enveloppe banco, question de Monique Jacob, de Trégarvan dans le Finistère. Combien de zéros faut-il pour écrire 100 milliards?
4: 1 milliard, c'est 9. 9, 10 milliards, c'est 10.
3: 600 plus de
4: 9,
3: plus de 11.
4: Oui, ça me paraît simple.
2: Attention, combien de zéros?
4: D'accord.
2: Oui.
4: Bon, on y va. Oui. Donc, 1 milliard, c'est 9 zéros. Donc, si on fait 100 milliards, ça doit être 11 zéros. On est d'accord.
2: Est-ce que vous êtes d'accord?
3: Oui, d'accord.
4: On est d'accord. 11 zéros.
2: On enregistre votre réponse. De toute façon, vous l'avez exprimé. Vous ne pouvez plus reculer. Hein. Je suis désolé, vraiment. Les règles sont les règles. Hein. Elles sont parfois cruelles, mais bon.
4: Duralex, sedlex.
2: Bien sûr, monsieur parle latin en plus, couramment.
4: Ouais.
2: Oui, c'est la bonne réponse. En effet, 1 milliard, c'est 9 zéros. 100 milliards, c'est 11 zéros. Bravo. Voulez-vous vous arrêter ou tenter les 1000 euros du...
7: Super,
4: moi, moi, je ne l'ai jamais. Hein. Je ne l'ai jamais, c'est comme tu veux. Ouais, moi, je l'ai rarement, le super banco. Mais après, on fait comme tu veux. Ce n'est pas grave.
3: Quelle responsabilité.
7: On joue.
4: On joue, ok, d'accord. Eh bien, super.
2: Super banco.
4: On joue.
2: Vous avez décidé. La dernière question du jour. Question envoyée par un auditeur prénommé Antonin et nommé Oudré. Antonin Oudré habite Rezé en Loire-Atlantique. Le mercure est l'un des rares métaux liquides à température ambiante. Quel est l'autre principal dont le nom lui a été donné par le français Lecoq? Donc je rappelle la question dans sa totalité. Le mercure est l'un des rares métaux qui est liquide à température ambiante. Quel est l'autre principal, disons, qu'on cite en général dans ces cas-là, en sachant que son nom, le nom de cet autre métal, a été donné par le français Lecoq. Vous avez une minute, c'est un super banco.
4: Moi, franchement, je ne sais pas du tout. J'ai pas de... J'ai
3: Moi, pas je du... pense que c'est le gallium.
2: Vous répondez?
3: À cause de Lecoq, qui a donné son nom au gallium, parce que gallium en latin, Lecoq.
2: Parce que gallus en latin, ça correspondrait. Oui, hein. Ça serait pas mal, ça. C'est pas mal du tout. C'est le super banco qui a gagné.
4: Ouais.
2: La bonne réponse, c'est le gallium. Découvert en 1875 par le chimiste Lecoq. le gallium dont le point de fusion est à 29°C, pour être très précis. Bravo pour ce parcours remarquable. Marie-Claude Aukerman, Pascal, bienvenue. Les 1000 euros du Super Banco, mais ce n'est pas tout. Vous repartez aussi avec le quiz des 1000 euros, la boîte de jeux coédition France Inter Marabout. Bonne journée pour le spécial jeune. À demain, si vous le voulez bien.
1: 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Rendez-vous aux salles des mariages de l'hôtel de ville demain après-midi à Saint-Denis.
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12: Bonjour à tous et bienvenue au sommaire aujourd'hui. Le gros rattrapage des retraités lésés de l'Agirc-Arrco, la caisse complémentaire, les croyait disparus. Elle avait suspendu les versements. Il y en a pour près de 850 millions d'euros. Explication à suivre. Les rassemblements à plus de deux interdits dans une commune du nord du pays. On va vous expliquer pourquoi. La très forte hausse des noyades l'an dernier, c'est un effet des canicules. La publication du rapport parlementaire sur l'audiovisuel public, nous verrons ce qu'il contient. L'Ukraine qui reprend du terrain à la Russie pour la première fois depuis près de 3 ans, et nous verrons pourquoi. Et puis l'appel des parents de Christophe Glaise et de Reporters sans frontières à Zinedine Zidane pour qu'il s'implique dans la libération du journaliste détenu en Algérie.
13: Si M. Zidane devient demain sélectionneur de l'équipe de France, je crois qu'il sera attendu de lui une expression aussi claire que celle de Didier Deschamps. Il est vraiment essentiel qu'on puisse avoir un engagement sans détour de Zinedine Zidane.
12: À partir de 13h30, nous parlerons ensemble du frelon asiatique, l'espèce arrivée de Chine il y a 20 ans, a colonisé presque tout le pays, elle décime les abeilles. Le gouvernement vient d'annoncer le premier plan national de lutte. Que va-t-il changer ? 01 45 24 7000 pour vos questions et témoignages. 13h50, c'est la France. Cyril Petit nous raconte les tournois de foot du printemps, des Coupes du Monde en miniature. Juste avant 14h, c'est une chanson, la chanteuse Rose demande Janis Joplin.
14: Dans cette chanson-là, je trouve qu'elle crie moins. C'est comme si elle avait compris que ça ne servait plus à rien. Moi, j'ai l'impression que dans cette chanson, elle chante déjà de l'autre côté.
12: Ce sera avec Frédéric Pommier. Et puis dans une vingtaine de minutes, nous écouterons la joie de Chantal Goya, la chanteuse invitée surprise hier soir des Molières du théâtre. Voilà, vous avez le programme. Merci de passer cette heure avec nous.
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12: C'est une bonne surprise pour près de 100 000 retraités ou pour leurs héritiers. Pendant plusieurs années, la caisse de retraite complémentaire Agirc-Arrco a réduit ou supprimé leur pension, le plus souvent à la suite de courriers de contrôle. Restés sans réponse, la caisse a estimé à tort que ces retraités n'existaient pas ou qu'ils étaient morts. Montant global du préjudice, près de 850 millions d'euros. Bonjour Claire Chaudière.
15: Bonjour, bonjour à tous.
12: Expliquez-nous ce qui s'est passé.
15: Eh bien, sur un certain nombre d'années, combien exactement, ça on ne sait pas, des dizaines de milliers de retraités n'ont pas touché la retraite complémentaire qui aurait dû leur être versée, qu'il s'agisse de droits directs ou de droits de réversion pour les veuves. C'est ce que révèle un document interne à l'Agirc-Arrco que nous nous sommes procurés, daté du 18 décembre 2025. Sujet apparu dans les radars lors de modifications des systèmes de données, des dossiers, je cite, en déshérence, laissés de personnes n'ayant pas répondu à des courriers de contrôle, mais probablement par oubli, et dont les versements ont été suspendus puis gelés, ont été identifiés. Ces enquêtes de contrôle visent à détecter les décès à l'étranger, les éventuels remariages ou les fraudes. À ce stade de l'analyse, précise le document, 98 000 dossiers pour un montant de 850 millions d'euros présentent une certitude ou une présomption forte de suspension. Pension à tort.
12: Est-ce qu'il va y avoir un rattrapage ?
15: Alors c'est toute la question, c'est ce qu'indique le document interne en tout cas, ce que réclament aussi certains administrateurs de la GERCARCO, parmi eux les syndicats, qui demandent un plan d'action, appellent les ayants droit à vérifier et à se signaler. Ils assurent d'ailleurs avoir obtenu qu'il n'y ait pas de prescription sur ces dossiers. La direction de la GERCARCO, elle, ne nous dit rien aujourd'hui sur le rattrapage, réfute le terme de personnes lésées, car ces contrôles, dit-elle, ont une raison d'être. Elle confirme, malgré tout, avoir effectivement conduit et de sa propre initiative, cette analyse très fouillée.
12: Voilà, ce sera une bonne nouvelle s'il y a rattrapage. Voilà. Merci Claire Chaudière. C'est un phénomène auquel plusieurs communes sont confrontées durant les vacances ou à l'occasion de longs week-ends. Des regroupements de jeunes avec du tapage, parfois des rodéos urbains. Ainsi, dans le Nord, le maire de Fény, près de Maubeuge, 5000 habitants, a pris un arrêté. Il interdit les rassemblements de plus de 2 personnes. Du 1er mai au 15 septembre, de 18h à 5h du matin, il n'est pas possible de se retrouver à 3, 4, 5 ou plus dans plusieurs quartiers de la commune, notamment le centre. Le maire dit aussi vouloir lutter contre le trafic de drogue. Julien Pourvoyeur s'est rendu sur place.
16: Marceline habite en face de la place et pour elle, il fallait une mesure comme celle-ci.
17: Beaucoup de bruit, comme là, aller jouer à pas d'heure sur la place, bah, ça se fait pas. Il y a un terrain de foot là, juste là derrière à 5 minutes. C'est vrai que ça fait un petit moment que ça dure. On n'attaque pas nos jeunes, on demande simplement qu'ils respectent.
16: Des ballons en pleine nuit, mais aussi des cris et même des rodéos urbains, voilà ce que dénonce le maire, mais cette maman d'adolescent est sceptique.
18: Moi je trouve qu'il n'y a pas autant d'incivilité que ça. Je pense que déjà les horaires, elles ne correspondent pas. Déjà, 18h c'est trop tôt. Je pense que c'est un arrêt été mis en place pour essayer de trouver des solutions, mais je pense que les jeunes l'ont pris comme un affront.
16: Justement.
19: Moi, je pense que c'est du n'importe quoi.
16: L'arbi ne comprend pas.
19: Tous les jours, on est posé, on parle, on discute, il n'y a rien.
16: Assis à côté de lui, son ami Karim vient ici tous les jours.
20: C'est attirant parce qu'il y a les voitures, il y a les commerces, il y a la boulangerie, il y a un petit café. C'est le seul truc qu'on a ici, hein, monsieur. Il n'y a vraiment pas de criminalité ici, monsieur.
16: Mais Jean-François Lemaître, le maire, assure lui que la réalité est bien différente.
21: Mais bien sûr qu'il y a des transactions sur la place. Ceux qui disent que c'est pas vrai, c'est qu'ils veulent fermer les yeux. Il y a effectivement des transactions. Notre policier municipal a retrouvé des flacons de protoxyde d'azote. Le perron de la poste est devenu une véritable pissotière. On trouve tous les matins des canettes, etc. Je trouve qu'il y a quand même un certain civisme à avoir.
16: Après 18h, les personnes en groupe s'exposent à une amende.
12: Reportage ici Nord, c'est un effet méconnu du réchauffement climatique. Davantage de vagues de chaleur et donc davantage de noyades. Bonjour Paul Tillier.
22: Bonjour.
12: Le bilan Santé publique France 2025 le confirme avec l'an dernier 1418 noyades, dont 409 mortelles.
23: Une augmentation de 16% des décès par rapport à 2024, dont 21 adolescents. C'est deux fois plus que l'an dernier et les chiffres sont clairs. Lorsqu'il fait très chaud, comme l'été 2025, un été record, il y a plus de baigneurs et mécaniquement plus de morts par noyade. C'est particulièrement frappant pour la première période de canicule entre fin juin et début juillet. Une centaine de décès, plus 172% par rapport à 2024 sur la même période. Les vacances scolaires n'ont pas encore commencé. Tous les sites de baignade ne sont pas encore surveillés. D'ailleurs, cette année, avec le réchauffement climatique, la surveillance a commencé dès le mois de mai. Autre particularité cette année, il y aura une vigilance accrue sur les fleuves, les rivières et les plans d'eau. L'an dernier, 57 000 mineurs sont morts noyés et pour plus de la moitié d'entre eux dans un lac ou un cours d'eau. Enfin, le nombre total de noyades reste plus élevé sur les côtes et notamment en Méditerranée. Trois départements en tête, le Var, les Alpes-Maritimes et les Bouches-du-Rhône.
12: Paul Tillier pour le détail de ces chiffres. Là, c'est un accident de plongée qui a eu lieu la nuit dernière à Angers. Deux militaires de 24 et 30 ans sont morts lors d'un exercice organisé dans la rivière Maine. Selon les premiers éléments de l'enquête, ces deux plongeurs pourraient être restés coincés dans la cavité d'une pile d'un pont enjambant la rivière. Alors, qu'y a-t-il dans ce rapport ? Le rapport sur le fonctionnement de l'audiovisuel public, rédigé par le député UDR Charles Alloncle, à l'issue de 6 mois d'audition à l'Assemblée, et qui a été publié ce matin, après des semaines, des jours de commentaires. Bonjour Alexandra Akoun.
24: Bonjour.
12: Spécialiste média de la rédaction, le rapporteur de la commission dresse d'abord un état des lieux, très critique, des chaînes de télé et de radio publiques.
25: Nous sommes tous des enfants de l'audiovisuel public français, voilà comment Charles Alloncle débute son rapport, citant bon nombre d'émissions emblématiques. Thalassa, Fort Boyard, Taratata, Le Miel avant le Vitriol. Car d'après Charles Alloncle, il y a une crise de confiance entre l'audiovisuel public et les Français. Censé incarner l'intérêt général, il serait perçu comme partisan, opaque, dispendieux, ne répondant plus aux attentes de nos compatriotes. Il y a urgence à réformer France Télévisions et Radio France, entreprises en crise financière et administrative, écrit-il, où se serait développée une culture de l'irresponsabilité dans laquelle l'exigence de reddition des comptes semble s'être éclipsée des consciences. Un écosystème miné par les conflits d'intérêts, où neutralité et déontologie seraient en déshérence. Le pluralisme en berne, le parlementaire pointant notamment une hostilité assumée à la guerre du RN chez certaines figures de la radio et de la télé.
0: Alors, il fait des propositions, mais il ne demande pas la privatisation.
25: Non, mais une sérieuse reprise en main et des préconisations, 69, qu'il amputerait d'1 milliard d'euros, un quart de son budget annuel. Sur la neutralité, Charles Alloncle veut qu'elle soit imposée à tous les salariés, même en dehors de leurs fonctions, sur les réseaux sociaux notamment. Les éditorialistes maison seraient remplacés par des éditorialistes issus de la presse privée d'opinion. Et Slash, plateforme des 18-30 ans de France Télé, serait supprimée car ses contenus militants sont incompatibles avec les missions de service public, écrit Charles Alloncle, qui souhaite également voir disparaître la station de Radio Move et la chaîne jeunesse France 4, France 2 et France 5, elles seraient fusionnées, tout comme France 3 Région et le réseau ici, France 24 et France Info, avec pour France Télévisions encore un budget des sports amputé d'un quart, celui des jeux et des divertissements des trois quarts. Et enfin, la nomination des PDG serait rendue au président de la République comme sous Sarkozy, après avis des commissions des affaires culturelles du Parlement et avis conforme de l'ARCOM.
0: Décryptage Alexandra Hakoun, réaction de la présidente de France Télévisions à ce rapport. Delphine Ernotte dénonce, je cite, un texte à charge et qui vise, dit-elle, à un affaiblissement historique de l'audiovisuel public. Bonjour Claire Flochel.
3: Bonjour.
0: Vous êtes à l'Assemblée nationale où, au-delà des rangs de l'extrême droite ce matin, le rapport est accueilli très froidement.
3: Oui, même le président de la commission d'enquête sur l'audiovisuel public, Jérémy Patrier-Lettus, n'y va pas de main morte. Le député Horizon a donné une conférence de presse de près d'une heure ce matin. Pour lui, l'Assemblée nationale a été mise au service d'un projet politique et le rapporteur ciotiste Charles Alloncle a eu une démarche malhonnête.
4: Soit le rapporteur est en porte-à-faux avec les dirigeants de l'UDR et avec le Rassemblement national et il doit le dire clairement, soit il a travaillé dans un objectif politique, celui de l'UDR et du Rassemblement national, à savoir préparer les esprits à la privatisation de l'audiovisuel public.
3: La gauche est raccord, elle critique fortement ce rapport depuis le départ, elle ne voulait pas qu'il soit publié, mais LFI estime que les propos de Jérémy Patrier-Lettus sont bien ironiques, car il a finalement voté pour sa publication, la patronne des députés insoumis, Mathilde Panot.
5: C'est particulièrement savoureux d'entendre ça, puisque je rappelle que c'est grâce à son changement de vote que donc le rapport a pu être publié. Il devrait regarder d'abord ses propres chaussures avant de pouvoir parler, et que évidemment il y a un débat qu'il faut continuer d'avoir sur la question de l'information comme étant un élément essentiel de la démocratie.
3: Un rapport décrié aussi par le gouvernement. Le Premier ministre réagit sur le réseau social X. Sébastien Lecornu regrette, je cite, une occasion manquée, un texte qui passe à côté de l'essentiel tout en défendant la nécessité de réforme de l'audiovisuel public.
0: Claire Flochel à l'Assemblée avec les moyens techniques de Selim Guerribi. Hier soir, c'est la présidente de l'Assemblée, Yaël Braun-Pivet, qui a pris la parole pour dénoncer une fake news diffusée hier matin sur la chaîne de télévision CNews. Dans l'émission L'Heure des Pros, le journaliste Pascal Praud a brandi une une bidon de l'hebdomadaire Closer, une photo présentant Yaël Braun-Pivet aux côtés de l'ancienne ministre socialiste Najat Vallaud-Belkacem. En fait, cette photo avait été générée par l'intelligence artificielle. Le journaliste s'est excusé plusieurs minutes plus tard, mais pour la présidente de l'Assemblée, le mal est fait.
22: Regardez les images, je ne ressemble pas à ça. Et pourtant, elle est diffusée en direct, qui plus est à une heure de grande écoute. Et le pire, vous savez quoi? C'est que l'ensemble des personnes présentes sur le plateau en tirent des conclusions politiques. Aujourd'hui, la frontière entre le vrai et le faux n'a jamais été aussi fragile. Informer, ce n'est pas que relayer. Informer, c'est vérifier.
0: Yaël Braun-Pivet a décidé de saisir l'ARCOM, le gendarme des médias.
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0: Les 147 passagers du MV Ondus vont devoir encore patienter avant de quitter le bord. Ils sont partis en croisière le 1er avril dernier d'Ushuaia en Argentine. Ils ont remonté l'Atlantique, mais entre-temps, 3 passagers sont morts en lien avec la maladie hantavirus. Au total, 7 cas ont été identifiés selon l'Organisation mondiale de la santé. Bonjour Marie Mollet.
26: Bonjour.
0: Alors, les îles du Cap-Vert ont refusé hier d'accueillir le bateau. Ils devaient finalement accoster plus au nord aux Canaries, mais à cette heure, plus rien n'est sûr.
26: Oui, le MV Ondus ne sait toujours pas sur quelle côte il pourra accoster, flou sur la destination. Ce matin, pourtant, l'Organisation mondiale de la santé avait communiqué l'espace L'Espagne, disait-elle, a donné son feu vert pour que le navire débarque sur l'archipel des Canaries. Là, les malades à bord pourront être pris en charge. Mais il y a quelques minutes, démenti du ministère de la Santé espagnol. En fait, aucune décision définitive n'a été prise. Elle dépendra des données épidémiologiques recueillies sur le navire. Ensuite, nous déciderons quelle escale est la plus pertinente, pas avant. Cafouillage de communication, donc, alors que l'OMS a relevé le nombre de cas d'antivirus recensés, 2 cas confirmés en laboratoire, 5 suspectés. L'OMS qui tente de pister le virus et est à la recherche des passagers d'un vol entre Sainte-Hélène et Johannesburg, dans lequel une néerlandaise infectée par le virus a voyagé. La transmission interhumaine est envisagée, même si l'OMS tente aussi de rassurer. Le risque pour le grand public est faible, a dit ce matin la directrice du département prévention. Il ne s'agit pas d'un virus qui se propage comme la grippe ou le Covid-19, dit-elle. C'est très différent.
0: Explication signée Marie Mollet. Au Moyen-Orient, après les accrochages d'hier entre forces américaines et iraniennes dans le détroit d'Ormuz, le chef de la diplomatie iranienne se rend aujourd'hui en Chine. Et ce matin, le géant danois du transport par conteneur Maersk a indiqué que l'un de ses navires, sous pavillon américain, avait réussi à quitter le détroit accompagné de moyens militaires américains. Allié de l'Iran, la Russie, elle ne peut que constater ses difficultés ces dernières semaines en Ukraine. Aucune progression de ses forces sur le front en mars. Elles ont même reculé ses forces russes en avril et pour la première fois depuis l'été 2023. On va en parler dans un instant avec notre invité. D'abord, Virginie Pironon, bonjour.
1: Bonjour Jérôme.
0: Voyons avec vous cette bataille entre Russes et Ukrainiens sur les commémorations de la capitulation de l'Allemagne nazie. Ce sera en fin de semaine. Une histoire commune entre les deux peuples. Mais chacun propose des dates de trêve différentes. Est-ce que c'est un signe de faiblesse de la part de Poutine ?
1: Alors écoutez Jérôme, dans ce contexte, ça y ressemble, hein, même si c'est toujours difficile d'être catégorique. Cela fait plusieurs jours déjà que Moscou a annoncé que la parade du 9 mai sur la Place Rouge se passerait en format réduit. De peur, disent certains experts, d'une attaque de drones ou de missiles sur la capitale russe. L'Ukraine a multiplié ces derniers temps, et c'était encore le cas la nuit dernière, les envois de drones en Russie. Un de ces engins a même éventré la façade d'un immeuble résidentiel de luxe dans l'ouest de Moscou. À quelques mois des élections législatives de septembre et après plus de 4 années de guerre, le pouvoir de Vladimir Poutine semble s'éroder ces dernières semaines. En cause notamment la multiplication des blocages d'Internet, les difficultés économiques liées aux sanctions occidentales, alors que vous le disiez, l'armée fait du surplace sur le front. Vladimir Poutine a donc annoncé de façon unilatérale une trêve pour le 9 mai, aussitôt mise au défi par Volodymyr Zelensky, qui propose à son tour un cessez-le-feu, mais 48 heures plus tôt, à partir de ce soir 23h, heure de Paris. Selon le président ukrainien, ce délai suffira à tester si oui ou non le Kremlin souhaite une véritable pause dans les combats.
0: Virginie Pironon, bonjour Stéphane Audran.
2: Bonjour.
0: Vous êtes consultant indépendant en risques internationaux, officier de réserve de la marine, spécialiste de l'Ukraine. On a besoin de vous aujourd'hui pour comprendre ce qui se passe dans cette guerre. Les États-Unis n'apportent plus d'aide à l'Ukraine et pourtant les Ukrainiens progressent à nouveau. Comment est-ce possible ?
2: Alors, ce qu'on voit en ce moment, c'est l'aboutissement d'un certain nombre de tendances qui sont à l'œuvre depuis la fin de l'année dernière. Et on avait vu les premières contre-attaques ukrainiennes en décembre. En fait, l'Ukraine a engagé de nombreuses réformes à plusieurs niveaux dans ses forces armées. Elle a créé un échelon de commandement intermédiaire de corps d'armée pour mieux coordonner ses forces. Elle a changé ses tactiques sur le champ de bataille. Elle robotise et elle robotise beaucoup plus ses tactiques. Et puis, l'aide européenne est quand même montée en puissance cette année. Les productions ukrainiennes aussi. Donc tout ça, c'est l'aboutissement de facteurs qui font que les forces ukrainiennes sont mieux équipés, ont plus de munitions et surtout ont une meilleure organisation et des meilleures tactiques. Et ça se traduit sur le champ de bataille. Et en parallèle, la Russie, elle, commence à faire face à des difficultés, notamment sur le recrutement de son infanterie, ce qui érode ses effectifs. Et donc là, on a un moment où les courbes semblent un peu se croiser.
0: Vous avez parlé des équipements ukrainiens, de la robotisation. Est-ce que je dois comprendre que l'Ukraine est en train de prendre un avantage technologique ?
2: Alors, ce n'est pas aussi simple parce qu'en fait, les deux camps ont vraiment des dynamiques d'adaptation technologique l'une en face de l'autre. Et donc, chaque camp met en service des nouveaux matériels. Les Ukrainiens mettent en service beaucoup de moyens de frappe dans la profondeur, des robots sur le champ de bataille. Les Russes aussi mettent en service des nouveaux drones. Ils ont mis en service des nouveaux missiles de croisière. Mais c'est vrai que ces dernières semaines, parce qu'il y a eu la coupure de Starlink, parce qu'il y a eu des nouveaux matériels qui sont rentrés en service, oui, les Ukrainiens ont un petit ascendant technologique, mais ça pourrait ne pas durer. On est vraiment dans une période où les deux camps essayent de s'adapter en permanence l'un à l'autre.
0: Alors justement, la suite, Stéphane Audran, pour l'instant, ces gains de territoire, ils sont marginaux. Mais est-ce que cette progression pourrait s'amplifier ou bien est-ce qu'à ce stade, c'est très improbable ?
2: Alors, ce qui est important, c'est qu'en termes de calendrier, là, on sort de l'hiver et on va arriver dans la période où traditionnellement, la Russie lance ses offensives de printemps en espérant maximiser ses gains. Et donc, déjà, si cette année, l'Ukraine parvient à faire en sorte de ne pas subir une offensive de printemps russe ou à l'éroder substantiellement, ça sera déjà beaucoup. Pour ce qui est d'offensives ukrainiennes plus larges, on n'est peut-être pas encore là, mais déjà, casser la dynamique de printemps russe, c'est déjà beaucoup.
0: Merci Stéphane Audran de cet éclairage en direct aujourd'hui dans ce 13-14. Consultant indépendant en risques internationaux, spécialiste de l'Ukraine, en visite dans un pays allié de la Russie, c'est l'Arménie. Emmanuel Macron, lui, assure que ce pays a une vocation européenne. L'Europe est le partenaire le plus naturel de l'Arménie et du Sud-Caucase dans le moment que nous vivons. Estime le chef de l'État qui, à l'instant, déplore des menaces de déstabilisation sur les droits de douane de la part du président américain Donald Trump. Ça, c'est une réponse à l'annonce faite par Trump il y a quelques jours d'augmenter les droits de douane américains, notamment sur les productions automobiles européennes. C'est l'un des enjeux de la guerre en Ukraine. Il y a même eu un accord sur ce point l'an dernier entre Ukrainiens et Américains. Les terres rares indispensables à la transition énergétique pour les moteurs des voitures électriques, par exemple. La Chine en a le quasi-monopole aujourd'hui. Eh bien, pour réduire cette dépendance, le gouvernement français annonce un plan national terres rares. Et pas n'importe où, dans ce qui fut pendant des décennies le plus grand gisement de gaz du pays. Bonjour Alexis Morel.
7: Bonjour Jérôme.
0: Vous êtes sur place, c'est à Lac, dans le Béarn.
7: Oui, cet ancien bassin gazier en pleine reconversion, et bien sur cet ancien site, une gigantesque usine est en train de voir le jour sur 5 hectares à partir de l'année prochaine. L'ambition est de produire ici 15% des besoins mondiaux en terres rares lourdes, ces métaux nécessaires aux aimants qui font tourner les moteurs des voitures électriques et des éoliennes en mer. Alors pour l'instant, ça ressemble surtout à de grands hangars qui prennent l'eau, il pleut beaucoup là, mais les premiers distillateurs, les premières cuves sont déjà arrivées pour produire bientôt ces terres rares. Donc alors comment ? En recyclant de vieux aimants et en raffinant de la matière première extraite dans d'autres pays comme le Brésil. Tout ça pour fabriquer à terme de nouveaux aimants.
0: Et que contient ce plan, Alexis ?
7: Alors d'abord, il s'agit d'agir sur l'offre, hein. Soutien public tous azimuts à la production en France. Les projets terres rares se verront labellisés projets stratégiques pour accélérer les procédures administratives. Mais surtout, la nouveauté, c'est que le gouvernement veut agir sur la demande. Il faut qu'elle suive. Il faut que les industriels de l'automobile, les fabricants d'éoliennes, eh bien, ils se fournissent localement et plus en Chine. Pour les inciter, une partie de leurs aides publiques seront désormais conditionnées à la diversification de leurs approvisionnements en terres rares. Par exemple, dans l'appel d'offres pour l'éolien en mer, au moins 25% d'aimants européens, c'est l'objectif. Reste que la France ne va pas se mettre à extraire des terres rares sur son sol, donc elle dépendra toujours de l'étranger pour la matière première, l'Australie, le Brésil, le Canada, avec des questions forcément sur l'impact environnemental et sociétal de ces mines à l'étranger que l'on ne maîtrise pas. En tout cas, le ministre de l'économie l'a dit ce matin, il veut en faire un sujet central du G7 en France le mois prochain.
0: Alexis Morel, sous la pluie à Lac, près de Pau. Changement de stratégie pour Christophe Glaise, ce journaliste français condamné à 7 ans de prison pour apologie du terrorisme et détenu en Algérie. Il était sur place pour un reportage. Ses parents renoncent aujourd'hui à ce pourvoi en cassation dans l'espoir d'une grâce présidentielle comme l'avait été Boualem Sansal. Et ce matin, sur Inter, ses parents ont aussi remercié leur soutien mais dénoncé dans le même temps, je cite, le silence inexplicable du Paris Saint-Germain. Et ils ont relancé leur appel à Zinedine Zidane. L'ancien joueur des Bleus, pour l'heure, ne s'est pas exprimé. Lui dont l'un des fils évolue avec l'équipe nationale algérienne. Thierry Brutin est le directeur général de Reporters sans frontières.
8: Ce qui est important, c'est de distinguer ce qui relève de l'expression individuelle des footballeurs et ce qui relève de l'engagement des institutions du football français. Et je tiens à saluer la grande clarté d'expression de la Fédération française de football et de la Ligue de football professionnel. Il y a eu des moments extrêmement forts, comme ce 3 mai, journée mondiale de la liberté de la presse, où l'ensemble des clubs de Ligue 1 ont joué en hommage à Christophe Glaise. En revanche, c'est vrai que les footballeurs paraissent un peu timides, et je crois que c'est lié largement à ce discours qu'on leur a seriné, qui est de se tenir à l'écart de la politique. Mais les droits de l'homme, les libertés publiques bafouées, ce n'est pas politique en aucune manière. Il n'est pas trop tard. Si M. Zidane devient demain sélectionneur de l'équipe de France, je crois qu'il sera attendu de lui une expression aussi claire que celle de Didier Deschamps. Et donc, je crois qu'il est vraiment essentiel qu'on puisse avoir un engagement sans détour de Zinedine Zidane.
0: Thibaut Brutin, directeur général de RSF, au téléphone d'Alexis Arad. On n'y comprend rien. Après 3 années à la tête de l'APHP, l'assistance publique des hôpitaux de Paris, qui regroupe les 38 hôpitaux de Paris et de sa petite couronne, c'est le constat que fait son directeur Nicolas Revel. Avec 5 millions de consultations l'an dernier, le parcours patient n'est pas assez clair. Problème de rendez-vous, problème d'interlocuteur. Bonjour Victor Dolande.
6: Bonjour.
0: Et donc promesse faite ce matin de revoir la prise en charge des malades de l'APHP de fond en comble.
6: Oui, avec un premier dossier essentiel, quand les patients arrivent dans les hôpitaux avec encore trop de nombreux allers-retours dans les bureaux des admissions et celui des consultations. Pour faciliter les choses, le portail aphp.fr refait totalement à neuf, permet désormais à plus de 450 services d'organiser la prise de rendez-vous en ligne. C'était essentiel. Gros chantier aussi de la rénovation des chambres dans les hôpitaux, jugées souvent vétustes et inconfortables. Des couettes ont remplacé les couvertures. Plus de 1000 chambres ont été dédoublées. Autant de petits détails indispensables pour Nicolas Revel, directeur général des hôpitaux parisiens.
9: Vous savez, le Covid a beaucoup désorganisé l'hôpital. Il était temps de repartir un peu sur la qualité de ce qu'est l'accueil, l'accompagnement de nos patients. Et donc, on a repris tous ces sujets, tout ce qui environne le soin, tout ce qui fait l'expérience d'un patient qui peut se heurter à plein de difficultés pratiques, administratives, de clarté des informations.
6: L'accès pour les patients en situation de handicap va être amélioré. La signalétique simplifiée pour les malades dans les hôpitaux. L'avis des patients sera aussi mieux pris en compte. Les choses sont bien enclenchées, selon le patron de l'APHP, avant promet-il d'ouvrir un autre gros chantier, celui cette fois de la restauration. Et là aussi, concède-t-il, il y a beaucoup, beaucoup de travail.
0: Merci Victor Dolande. Un jeune mineur de 17 ans tué par balle la nuit dernière à Avignon, près d'un quartier sensible de la ville, sur fond de trafic de drogue, indique le parquet. Il était connu pour des infractions à la législation sur les stupéfiants, selon la procureure. C'est une toute nouvelle salle d'exposition qui ouvre aujourd'hui au musée d'Orsay à Paris. Elle est consacrée aux œuvres d'art spoliées par l'Allemagne nazie durant la Seconde Guerre mondiale. Des tableaux de grands maîtres sont exposés aux côtés de copies et de peintures méconnues avec l'objectif de transmettre la mémoire de cette période. 100 000 biens culturels déclarés volés à des collectionneurs juifs. Victor Vasseur, vous avez pu visiter cette salle.
10: Des étiquettes anciennes sont collées sur l'épais châssis en bois de ce tableau. Attribué à Cézanne, sans certitude, ces étiquettes sont des témoignages de son passé, raconte Inès Routermoun-Reynard, chargée des recherches de provenance au musée d'Orsay.
11: Parce que le dos du tableau est un peu comme un journal intime d'un tableau. C'est-à-dire, vous avez des éléments historiques, vous avez des étiquettes qui renvoient à une exposition, vous pouvez avoir des étiquettes également qui renvoient vers un ancien propriétaire. Donc tous ces éléments sont déchiffrés et permettent de lancer l'enquête.
10: Le musée d'Orsay conserve 225 œuvres spoliées. Comme ce Renoir et ce Degas exposés dans cette petite salle, ces tableaux n'ont pas été récupérés après la guerre par leurs propriétaires. Annick Lemoine est la présidente du musée.
13: L'objectif, c'est vraiment d'essayer d'élucider le statut et l'historique de chacune des œuvres.
10: Des miroirs permettent de découvrir le dos de ce paysage de montagne, autrefois attribué à Claude Monet. Une peinture d'une qualité médiocre, admet François Blanchetière, conservateur au musée.
14: Un certain nombre de faux ont été sélectionnés après la Deuxième Guerre mondiale par les conservateurs des musées nationaux en charge de les repérer pour les extraire du marché de l'art en quelque sorte.
10: 15 œuvres conservées par le musée d'Orsay ont été restituées en 30 ans, dont une peinture d'Auguste Renoir et une autre d'Alfred Sisley.
0: Victor Vasseur, la disparition de l'actrice Chantal Nobel. Elle avait 77 ans, c'est sa fille qui l'annonce ce matin. Elle était une star de la télévision dans les années 80, notamment à l'affiche du feuilleton à succès Château Vallon. Chantal Nobel avait vu sa carrière brisée par un accident de la route en 1985 qui avait interrompu sa carrière. Elle a fait une apparition surprise hier soir sur la scène des Molières. La chanteuse Chantal Goya, qui fête en ce moment en tournée ses 50 ans de carrière, elle n'était pas venue chercher un Molière, mais en remettre un, celui du spectacle du jeune public, sous un tonnerre d'applaudissements d'un public composé de professionnels, une forme de consécration pour elle, et cela l'a touchée.
15: J'ai jamais eu de consécration, j'ai jamais eu de médaille, j'ai jamais eu de Molière, mais j'ai l'amour du public, c'est toujours ça auquel je pensais. Et d'être sur la scène des Folies Bergères, j'ai tout de suite demandé à mon mari, mais qui était aux Folies Bergères avant? Qui a fait quelque chose aux Folies Bergères? Il m'a dit Josephine Baker, ses plus grandes revues. Et puis je suis arrivée dans ce lieu, et là, la profession, évidemment, m'a accueillie d'une manière tellement importante que j'étais très touchée parce que j'ai pensé à un cousin qui est très proche de moi, je ne l'ai jamais dit parce qu'on est très discret dans la famille. J'ai tout de suite pensé à Claude Rich. Et tout d'un coup, sur cette scène, devant tout ce parterre de comédiens qui sont, ben voilà, les plus grands, j'étais tellement heureuse et tellement émue en même temps de remettre ce prix à quelqu'un qui a fait un très beau spectacle pour le jeune public. Et voilà, ça m'a touchée comme si j'avais un Molière moi-même. Et plus on fera rêver nos enfants avec des compagnies qui viendront leur faire des beaux spectacles, et ben plus je serai heureuse parce que dans toute la France, il y a des théâtres magnifiques et je comprends que le public soit heureux et puisse venir se divertir au théâtre.
0: Chantal Goya au téléphone de Julien Baldacchino, le Molière du jeune public pour le spectacle Casse-Noisette ou Le Royaume de la Nuit, Johanna Boyer et Elisabeth Ventura. Allez-y, 13h28 sur Inter. À suivre dans la prochaine demi-heure de ce 13-14, la météo de Sophie Bria. Puis à partir de 13h30, nous parlons des frelons asiatiques. Quasiment toute la France métropolitaine est désormais touchée. Un premier plan national vient d'être annoncé il y a peu de jours. Venez nous dire comment vous faites face à ce fléau, si c'est votre cas, apiculteur ou professionnel, 01 45 24 7000 pour être avec nous. 13h45, notre feuilleton toujours à l'école des toreros d'Arles, dans les Bouches-du-Rhône. Parole à son directeur aujourd'hui. 13h50, c'est la France et c'est une chanson. Cyril Petit, Frédéric Pommier, bonjour à tous les deux.
16: Bonjour Jérôme.
0: Cyril, où nous emmenez-vous aujourd'hui ?
16: Eh bien, de Pleudihen-sur-Rance dans les Côtes-d'Armor à Boigny-sur-Biône dans le Loiret, en passant par Bar-sur-Aube. Je vous parle, Jérôme, des tournois de foot de jeunes qui animent nos communes en ce moment avec des petits clubs locaux qui affrontent parfois des très grands d'Europe.
0: Et avec vous, Frédéric, une chanteuse.
17: Oui, nous irons à la rencontre de Rose qui repartira bientôt en tournée avec son album Rose Movie. Et avec elle, c'est la voix de Janis Joplin qu'on écoutera, ce sera le morceau Cosmic Blues.
0: Merci à tous les deux et à tout à l'heure.
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0: Bonjour Sophie Bria.
28: Bonjour Jérôme, bonjour à tous.
0: Toujours des averses, mais toujours des orages au programme.
28: Oui, sur les trois quarts du pays, avec des pluies plus soutenues, de la Bretagne au Pays de la Loire jusqu'à la Moselle et les Ardennes, en passant par l'Île-de-France. Et Météo France a placé la Sarthe et la Mayenne en vigilance orange pluie inondation, car 30 à 50 mm de pluie sont attendus. Et si nous devions le convertir en litres d'eau, c'est jusqu'à 30 à 50 litres d'eau par mètre carré. L'équivalent de plusieurs semaines de pluie en quelques heures. Prudence donc. Et il est tombé autant d'eau en 5 jours sur en mai.
0: Là, depuis vendredi.
28: Oui, tout à fait.
0: Que tout le mois d'avril.
28: Tout à fait.
0: D'accord.
28: Voilà. Donc, et c'est pas terminé. Bon, en attendant, il y a quand même des exceptions ensoleillées et un temps beaucoup plus calme dans le sud-ouest de la Charente-Maritime, Hollande, comme du Gard au Var. Et au nord, le ciel est plus nuageux et le temps sec quand même entre le Cotentin et le Nord-Pas-de-Calais.
0: Et des températures de saison.
28: Oui, qui sont alors 22 degrés dans le sud-est, hein, à Avignon, à Ajaccio, 21 à Marseille, du sud-ouest aux Alpes de 13 à 18 degrés, 17 à Bordeaux, 19 à Lyon. Sur le reste du pays, de 13 à 19 degrés, 12 à Laval, 14 à Saint-Brieuc, 15 degrés à Paris, Lille et Brest et 19 à Strasbourg et les températures baissent encore demain.
0: Sophie Bria.
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0: C'est la première fois en France qu'un plan national est adopté pour lutter contre le frelon asiatique. Il a été dévoilé il y a quelques jours, un peu par surprise d'ailleurs, et ce plan crée un fonds d'aide, 3 millions d'euros, pour permettre aux collectivités et aux apiculteurs de se protéger. Ce fonds a ouvert vendredi dernier. Il faut dire que le frelon asiatique est responsable de la mort de 20% des abeilles domestiques chaque année. Il est, nous dit ce plan, désormais impossible d'éradiquer le frelon asiatique. Il va donc falloir vivre avec. Nous en parlons ensemble avec nos invités. Michel Massé, bonjour.
29: Bonjour Jérôme, bonjour à tous.
0: Sénateur centre-gauche du Lot-et-Garonne, le Lot-et-Garonne, c'est là que le frelon asiatique a fait son apparition.
1: Pour la première fois, il a 22 ans maintenant, en Lot-et-Garonne. L'ensemble du territoire français est touché et aussi les pays voisins.
0: Vous êtes à l'origine, Michel Massé, de la loi de mars 2025 contre la prolifération du frelon asiatique. En ligne avec nous également, Nathalie Daoulassian. Bonjour.
2: Bonjour Jérôme et merci de m'accueillir.
0: Vous êtes apicultrice amateur, vous êtes la présidente de
2: l'association. Oui.
0: Ouais, mais c'est bien. Présidente de l'association Jardin Forêt à Samois-sur-Seine, en Seine-et-Marne. Il y a aussi des apiculteurs professionnels, ils peuvent nous appeler et on sera en ligne avec certains d'entre eux dans un instant. 01 45 24 7000, vous qui nous écoutez, pour vos appels, si vous voulez témoigner, si vous êtes apiculteur ou si votre profession c'est de détruire ces nids de frelons asiatiques, c'est une profession qui a beaucoup prospéré ces dernières années, on comprend pourquoi. Vous pouvez aussi témoigner via l'application Radio France et l'onglet Réagir. Jean-Marie est en ligne avec nous. Bonjour Jean-Marie. Vous m'entendez bien Jean-Marie ?
3: Très très bien, sans problème.
0: Vous êtes apiculteur dans le département d'Indre-et-Loire, nous vous écoutons.
3: Oui, c'est exact. Je voulais apporter mon témoignage. Bonjour à tous et bonjour à mes collègues apicultrices et apiculteurs. Avec une prédation très très importante en 2025, pour ma part, j'ai perdu une quarantaine de ruches à cause du frelon asiatique, une quinzaine, voire une vingtaine de frelons devant chaque ruche. Malgré les pièges, malgré les transhumances, les déplacements de ruches, etc., ça devient un fléau impossible à gérer et on se demande même si on va pouvoir continuer dans les prochaines années à élever nos abeilles.
0: Vous avez besoin d'argent pour mettre ces pièges ? Est-ce que vous avez des aides ? Comment ça se passe ?
3: Alors, pour les aides, non. Il y a quelques communes qui aident, mais pas localement. Ensuite, la destruction des nids avec les désinsectiseurs, ben, c'est 100 euros par destruction. Quand vous avez une quinzaine de nids aux alentours du rucher, ben, ça devient...
0: ça fait 1500. Voilà, ça fait 1500 euros, 100 par nid avec 15 nids. Merci Jean-Marie pour ce témoignage. Michel Massé, on a une idée de l'impact économique pour les apiculteurs. Avant de venir sur le plan d'aide, le frelon est présent dans tous les départements français aujourd'hui ou pas totalement ?
1: Si, quasiment aujourd'hui dans tous les départements français. Lorsque nous avons été saisis par les apiculteurs sur cette proposition de loi, on a vite identifié deux enjeux. Le premier, c'est un enjeu pour la biodiversité.

0: compliqué.
1: Est-ce que les régions dans lesquelles il fait plus froid sont quand même épargnées? Est-ce que le gel aide à se débarrasser des frelons asiatiques?
2: Non. Malheureusement, non. Nous étions avec M. le ministre Lefebvre récemment pour l'annonce de ce plan dans les Vosges. Voyez-vous, et ce département aussi est touché.
1: Malgré le froid qui peut y régner, puisque c'est un département de montagne l'hiver, est-ce que ce plan qui est annoncé n'est pas aussi un constat d'échec? Qu'est-ce qu'on a raté ces 20 dernières années? On l'a vu progresser, le frelon asiatique. Mais aujourd'hui, constat est fait qu'il est impossible de l'éradiquer. Ça veut dire qu'on a commis des erreurs?
2: Oui, alors éradiquer, effectivement, ne sera pas possible. Par contre, enrayer la prolifération, c'est l'objectif de, ce, de cette proposition de loi, de cette loi qui a été adoptée maintenant, puisqu'elle a passé à la fois le Sénat à l'unanimité et également l'Assemblée avec les décrets qui sont parus dernièrement.
1: Qu'est-ce qu'on a manqué dans ces 20 dernières années? Il y a eu beaucoup d'alertes.
2: Ça n'a pas été l'affaire de tous, c'était l'affaire uniquement de quelques-uns. Pourtant, les alertes étaient là, mais finalement, personne ne s'en est occupé. On a retrouvé des début de proposition de loi, est-ce qu'il fallait classer l'insecte nuisible ou pas, et puis peut-être que c'était que passager. Alors qu'en fait, il s'est installé, il s'est profondément installé dans les territoires, et lorsqu'on manque les saisons, vous manquez l'année entière. Et la multiplication fait que aujourd'hui, ça devient extrêmement préoccupant, que ce soit sur la partie sanitaire, je vous disais, biodiversité, et la partie économique. Donc il était nécessaire que le gouvernement l'entende. Le Parlement a fait son travail. Je rappelle que ce plan, ce projet portait sur trois plans, trois objets bien identiques. Un plan national de lutte et de prévention, des plans départementaux et enfin la dernière partie qui était le régime indemnitaire pour les apiculteurs.
1: On va rentrer dans le détail de ce plan ensemble dans un instant, Michel Massé. D'abord, voir sur le terrain comment ça se passe avec vous, Nathalie Daoulassian, en Seine-et-Marne. Quand est-ce que vous avez fait connaissance avec le frelon, vous qui êtes apicultrice?
3: Alors, avant d'être apicultrice, en fait, j'ai fait connaissance avec le frelon asiatique à pattes jaunes. Je remercie Monsieur Massé de parler de biodiversité et d'insister sur le point, parce qu'on pourrait penser que le frelon asiatique à pattes jaunes n'y concerne que les abeilles mellifères dans les ruchers. Mais ça, c'est la partie que les apiculteurs voient. Mais dans la nature, on peut imaginer que cette prolifération, elle a un impact désastreux sur l'ensemble des insectes qui sont déjà très impactés par les activités humaines. Ça, c'était.
1: On peut l'imaginer ou on le constate?
3: Alors moi, je le constate dans mon jardin. Maintenant, ça n'a rien de scientifique. C'est de l'observation, mais c'est de l'observation qui a du sens. Quand vous voyez un frelon asiatique devant les ruches, parce qu'ils sont opportunistes, ils viennent là où, il y a, où le garde-manger est bien fourni. Mais quand vous regardez dans un jardin, vous voyez la prédation s'effectuer sur les guêpes, sur les bourdons, sur les abeilles sauvages, sur des papillons et autres insectes.
1: Quel dégât il fait chez vous, hein?
3: Alors, chez moi, en fait, c'est pour répondre à votre question, j'ai commencé à l'observer dans le jardin avant même d'avoir des abeilles dans le jardin, des abeilles dans des ruches. Et donc, effectivement, j'ai commencé, moi, à le piéger dans mon coin et j'ai très vite compris que c'était tout à fait inefficace, en fait. Donc, quand j'ai vu que dans le village, il y en avait de plus en plus et qu'on ne voyait presque plus que ça.
1: Ouais.
3: J'ai commencé à me dire qu'il y avait un sérieux problème et qu'il fallait peut-être engager des démarches.
1: Qu'est-ce que vous faites maintenant?
3: Alors, la première chose que j'ai faite, c'était de sensibiliser les élus, parce que je me suis dit qu'on ne peut pas traiter un sujet si on ne le connaît pas. Donc, la première chose à faire, ça a été à ce moment-là d'organiser une conférence à destination des élus locaux, de la commune, mais également de la communauté d'agglomération, du pays de Fontainebleau, pour le coup, et des citoyens. Et suite à cette conférence, on a mis en place directement un piégeage, en fait, qui était collectif, coordonné, avec un bon maillage du territoire de tous les gens qui étaient, en fait, motivés pour le faire. Et depuis 4 ans, en fait, ce groupe de piégeurs est au rendez-vous pour piéger tous les ans les rennes susceptibles de fonder des nids sur une période courte au printemps, on va dire de mars à mai.
1: Ça se passe maintenant, donc, le piégeage?
3: C'est presque la fin pour nous. On est déjà en mai, on a commencé début mars. Déjà, on peut imaginer qu'avec la météo qu'on a eue cette année, que les rennes qui n'ont pas été piégées ont déjà commencé à fonder des nids avec des premières ouvrières. Donc, on est sur la fin du piégeage collectif à Samois-sur-Seine. On a encore 15 jours. Et après, on va poursuivre parce qu'on fait un test avec un piège qui est beaucoup plus sélectif, malheureusement un petit peu moins efficace, mais qui est beaucoup plus sélectif. Donc,

0: ces pièges très sélectifs, on va les maintenir en fait toute la saison avec une vingtaine de personnes qui sont motivées et qui ont créé ces pièges.
1: Vous en avez piégé combien ?
0: Alors cette année, j'ai pas encore les résultats.
1: D'accord, ok. Bon, on attendra un peu. Je peux vous donner
0: les résultats des années précédentes.
1: Ouais, c'était combien l'an dernier ?
0: 4 ans qu'on fait. Alors l'année dernière, on était à 1250 individus piégés au printemps, c'est-à-dire des rennes susceptibles de fonder des nids de 6000 à 7000 frelons.
1: C'est considérable. On parlait du froid, l'impact du froid, la montagne. Eh bien, Patrick nous appelle de Haute-Savoie. Bonjour, Patrick.
2: Bonjour à toute l'équipe.
1: Vous êtes apiculteur en Haute-Savoie et vous constatez que vous êtes attaqué, en tout cas vos abeilles, par le frelon asiatique.
2: Oui, bah, on nous a dit que ce frelon ne craignait rien parce que nous on était en montagne et puis rapidement il est arrivé, il a suivi le Rhône. Et puis maintenant, il a suivi le Fier, et puis maintenant il était au lac d'Annecy, et maintenant mais il est à Poisy. On est en hauteur, et puis il fait des dégâts, hein. Terrible.
1: Vous pouvez estimer combien de vos abeilles, quel pourcentage sont attaquées ou détruites chaque année ?
2: Les abeilles, on ne peut pas les compter vraiment. Je sais qu'on a perdu une année, une ruche. Malheureusement, j'étais pas là. J'ai un ami qui est passé, qui surveillait, mais qui est tombé au moment que c'était pratiquement terminé. Et ils nous ont dégommé une ruche. On n'a rien pu faire. Hein. On n'a rien pu faire.
1: Merci Patrick pour ce témoignage. Alors Michel Massé, il y a ce plan, il y a un fonds, 3 millions d'euros. À quoi est-ce qu'ils vont servir ?
3: Alors, 3 millions d'euros, vous aurez une partie dédiée donc, au piégeage, repérage, information. Tout à l'heure, votre auditrice est là. L'a bien spécifié, le rôle de la collectivité est important dans tout cela. Parce qu'effectivement, aujourd'hui, personne n'organise, donc il s'agissait de structurer, ça va se faire par le biais d'un guichet unique, donc c'est le ministre Lefebvre qui a annoncé ce plan.
1: Mais ça veut dire que ces 3 millions d'euros, ils sont déclinés par les départements, c'est les préfets qui ont la main ?
3: Ils sont déclinés par département, vous avez un guichet unique qui sera ouvert, donc une collectivité qui est déjà engagée dans une démarche.
1: Donc ce n'est pas le préfet, c'est une collectivité, c'est plutôt le conseil départemental peut-être qui s'occupe de ça ?
3: Non, on peut prendre une commune, une intercommunalité ou un département, effectivement, donc qui sera engagé dans une démarche de repérage, de piégeage et de destruction, verra un dédommagement des frais qu'elle aura engagés.
1: Il y a un guichet, il y a une somme par département.
3: Exactement, c'est 3 millions.
1: Vous j'ai dépensé 5 000 euros, je dis n'importe quoi, pour piéger. Je peux demander à être remboursé.
3: De plus, il sera intéressant aussi, puisqu'il y a une incitation, à de nouvelles collectivités à s'engager. Parce que les particuliers, c'était dit tout à l'heure par l'auditrice, se retrouvent désemparés, ne savent pas vers qui se tourner, et les collectivités n'en ont pas fait une priorité, ce que j'entends parfaitement. Alors que là, il y aura une incitation à pouvoir participer à cette aventure.
1: Mais si je décline par département, 3 millions d'euros, ça doit faire 30 000 euros par département. Un apiculteur là, vient de nous dire, bon ben moi c'est 1 500 euros de frais, c'est pas une enveloppe énorme.
3: Je vous rejoins, je considère que c'est une première marche, que l'escalier sera long. En tout cas, on encourage et se remercie le ministre de cette initiative, mais qui est loin du montant attendu. Mais je suis certain que lors du prochain projet de loi de finances, une enveloppe supplémentaire
1: sera
3: affectée.
1: Ça sera abondé.
3: L'intérêt des collectivités de s'inscrire justement dans ces démarches.
1: Il faudra convaincre vos collègues. Est-ce qu'il y a une indemnisation qui est prévue dans ce fonds ou pas spécialement pour les apiculteurs comme Patrick qui sont victimes ?
3: Tout à fait. 12 millions ont été adoptés lors du dernier PLF avec une levée de gage du ministre. Donc 12 millions qui étaient dédiés pour les apiculteurs, qui n'ont pas été repris dans ce projet de loi de finances. Donc j'espère très certainement que le gouvernement respectera ses engagements, puisqu'il s'était engagé à donner ces 12 millions vers des professionnels, sera rattrapé très prochainement.
1: Nathalie Daoulassian, en Seine-et-Marne, vous nous avez dit il y a quelques minutes que c'était la saison des pièges. Si je me rends compte que j'ai dans mon jardin, par exemple, un nid de frelon asiatique, qu'est-ce que vous me conseillez de faire ?
0: Alors, en fait, effectivement, c'est une action globale qui rend les choses efficaces. Il s'agit pas juste de piéger et d'arrêter. Après, on s'en tient pas ici. Donc, à l'époque, on avait quand même convaincu les élus de à ce moment-là, et qui le sont toujours aujourd'hui, de suivre en fait les piégeurs dans leur travail et de financer chez les particuliers la destruction des nids. Donc, aujourd'hui, un particulier à Samois-sur-Seine qui trouve un nid chez lui, qu'il soit petit, gros ou à 25 mètres de haut. Uh-huh. La commune a signé une convention avec le groupement sanitaire apicole du 77 de Seine-et-Marne. Et c'est eux qui interviennent et c'est la commune qui prend en charge. Et au niveau de la communauté d'agglomération du pays de Fontainebleau, puisqu'on fait partie de cette communauté d'agglomération, il y a eu la conviction aussi qu'il fallait prendre en charge la destruction des nids sur le domaine public.
1: Donc j'appelle la commune, je suis désolé, on n'a plus du tout de temps, Nathalie Daoulassian, mais j'appelle la commune, c'est le premier réflexe. Après, elle prend ou elle ne prend pas en charge. Si j'ai un peu de chance, elle prend en charge, sinon c'est moi qui paye. C'est ce que je comprends. Merci Nathalie Daoulassian, présidente de l'association Jardin Forêt Samois-sur-Seine en Seine-et-Marne. Merci également au sénateur du Lot-et-Garonne, Michel Massé, 13h46 sur Inter. Une semaine dans leur vie. Nous passons cette semaine à Arles, à l'école Taurine, l'école où une quinzaine d'élèves âgés de 8 à 18 ans apprennent en ce moment à torer. Mehdi Savali est leur directeur. Il a derrière lui 20 ans de carrière dans les arènes. La tauromachie, c'est l'école de la vie, dit-il.
4: Si je te dis d'y aller, c'est que c'est faisable. Je l'ai fait.
5: On n'est pas tous toi, mais si tu le dis, je vais bien te croire. C'est bon, je vais y aller dans tous les cas. Tu me dis j'y vais, je suis obligé.
4: T'as pas le choix. T'as pas le choix. Moi c'est Mehdi Savali, matador de taureaux, directeur à l'école taurine d'Arles. En ce moment on a une dizaine d'élèves. À notre époque, il y a 20 ans, on était 40 élèves. Ben, c'est sûr que ça baisse, c'est pour ça qu'on participe à beaucoup de manifestations dans les quartiers, dans les villes autour de Arles, pour pouvoir expliquer aussi la tauromachie et essayer de faire venir des jeunes aux écoles taurines, pour leur apprendre le milieu de la tauromachie qui est quand même dans le sud très important.
6: C'est important, mais est-ce que vous diriez que cette tradition est en train, ou cet art est en train de se déliter, de se perdre peu à peu, ou vous ne le ressentez pas comme ça, vous ?
4: Pas tant que ça, j'y ai pensé un petit peu il y a quelques temps, il y a quelques années, mais là je vois qu'il y a beaucoup de clubs taurins de jeunes qui se montent, et ça c'est important, dans toutes les villes taurines françaises. Moi j'essaie de leur transmettre à gérer la peur, à apprendre à taurer, à apprendre à se comporter, voilà, avoir un comportement de torero. Un torero, il doit avoir un comportement, marcher droit dans la rue, dire bonjour, dire merci, dire au revoir. C'est quand même, ça fait partie de... Enfin, un torero, c'est droit, quoi. C'est quelqu'un de respecté. Il faut bien leur expliquer, c'est pas facile, parce que c'est des jeunes un peu de quartier, et c'est pas facile. Un torero, on l'est dans l'arène et dans la vie. Je vais tout faire pour vous y aller.
5: Et si c'est toré ?
4: Je m'en fous.
5: Mais qui tu veux qu'il y aille ? Il y a qui peut y aller à part moi ?
4: Voilà, d'accord.
5: Seul.
4: Prends ta cape, tu vas aller.
5: J'ai pas de matériel.
4: Si, t'as une cape. Il y a une cape, il y en a des capes.
6: Vous avez des petits entre 8 et 17 ans, 18 ans cette année, c'est ça à peu près. Tous n'ont pas évidemment tué de taureau. Comment vous les amenez peu à peu à cette étape ?
4: Alors au début, on commence par des petits veaux, par des entraînements de salon, c'est-à-dire avec des fausses cornes.
6: Porté par un copain du club.
4: Voilà, porté par un copain qui embiste, comme on dit, qui fait le taureau. Et ensuite, petit à petit, on l'amène dans des tientas. Des tientas, c'est des sélections de vaches où il y a un matador qui taurait. Et là, les petits peuvent faire des passes derrière lui. Donc ils y vont, ils font quelques passes. Et après, c'est à nous de juger les professeurs de l'école à quel niveau est le jeune. Là, par exemple, on avait eu un jeune qui était prévu qui devait tuer son premier taureau. Et finalement, par manque de présence, par manque de sérieux, on a eu un jugement qui n'était pas favorable pour que ce jeune puisse se confronter à un taureau et le tuer. C'est vrai qu'au début, ils disent, ils veulent pas montrer qu'ils ont peur. Un torero, c'est quelqu'un de un guerrier, c'est quelqu'un qui n'a pas peur, il ne la montre pas. Mais elle est là, tous les toreros ont peur, tous. Elle est là et on est obligé de faire avec. Donc moi, j'essaye de leur expliquer en leur disant qu'elle fait partie du combat. Et justement, c'est cette peur qui doit te motiver à te surpasser, parce que la sensation d'adrénaline qu'on a à la fin, il y a tout qui retombe. Et tout ça, c'est des sensations qui sont très importantes pour un être humain, parce que moi, en connaissance de cause, par exemple, quand j'ai arrêté ma carrière, je ne ressentais plus rien. Je ne trouvais plus des émotions fortes. Je trouvais la vie un peu ennuyeuse. C'est pas la peur de se blesser parce qu'on a décidé d'être là et on a accepté d'être là. C'est plus la peur de décevoir parce qu'on a accepté le combat.
1: Mehdi Savali avec Vanessa Descoureaux pour ce deuxième épisode.
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1: C'est la France, le mardi 13h50. Cyril Petit du journal Ouest France nous raconte ces petites histoires qui en disent long. Et aujourd'hui, Cyril, petites histoires de ballons ronds.
8: Et je vous emmène, Jérôme, à Pleudihen, sur Rance, dans les Côtes d'Armor. Les 6 et 7 juin, les plus grands clubs de football européens se donnent rendez-vous dans cette commune de 2900 habitants. À écouter cette liste aux étoiles, Juventus de Turin, Ajax d'Amsterdam, Sporting du Portugal, RC Lens ou Liverpool FC, tenant du titre, figurent parmi les 48 équipes participantes. Pour la première fois, un club ukrainien sera là également, le Dynamo Kiev, car le sport est un vecteur de lien social, d'inclusion et d'espérance, explique à Ouest France l'organisateur de l'Euro Poussin de Pleudihen, car ce sont bien des enfants de 10 ans, Jérôme, des U10, qui s'opposeront sur le terrain avec une langue commune, le ballon rond.
1: Toute la commune se mobilise ?
8: Ben oui, hein, les jeunes footballeurs d'abord, imaginez ceux du stade Pleudihenné ou de l'AG Plouvorne qui vont jouer contre ces clubs mythiques, ils en parlent toute la saison, ils en rêvent. Et puis on se croirait à la Coupe du Monde avec cérémonie d'ouverture, même nombre d'équipes, 10 000 spectateurs enflammés et remise de trophées, repas, logement, transport. Dans ce genre de tournoi, rien n'est possible sans l'engagement des bénévoles, des sponsors et des particuliers. Hein. Par exemple, Jérôme, pour le mondial Pupille de Plomelin dans le Finistère, 836 familles hébergent la plupart des 1400 footballeurs et footballeuses de 13 ans.
1: Bon, vous nous parlez de la Bretagne, ces tournois de jeunes, ils ont lieu partout en France.
8: Oui, Jérôme, il y en a des centaines hein, partout, surtout en ce moment, entre avril et juin, à la faveur des jours fériés. J'en cite quelques-uns. La Cup U10 organisée à Roussillon en Isère, le tournoi international U13 de Carpentras dans le Vaucluse, celui U11 à Petit-Bourg en Guadeloupe ou encore le tournoi U14-U15 100% féminin géré par le Bar-sur-Aube Football Club. Alors souvent, se mêlent clubs amateurs et clubs pro. Quelques observateurs de grandes équipes viennent bien tenter de dénicher là de futurs talents. Mais si la victoire est importante, c'est d'abord le plaisir et les rencontres qui comptent.
1: Mais justement, vous nous parlez de grands clubs. Comment font ces tournois pour les faire venir ?
8: L'histoire d'abord, hein, beaucoup de compétitions sont devenues des institutions, mais ça n'empêche pas l'opiniâtreté. J'ai envoyé 1500 mails, confie à la Dépêche, l'organisateur du tournoi international de Saint-Girons dans l'Ariège. Et puis, cette année, Jérôme, il faut aussi gérer des forfaits. Face à la flambée du prix du carburant, certains clubs renoncent. Exemple, dans Charente Libre, l'équipe des U15 de La Roche-Rivière n'ira pas au tournoi de l'Ascension à Andernos-les-Bains. Le prix du plein du minibus est passé de 100 à 150 euros.
1: Ces tournois, ils racontent aussi notre société, Cyril. Vous nous racontez un tournoi un peu particulier qui s'est déroulé il y a quelques semaines, fin avril.
8: Oui, à Boigny-sur-Bionne, 2100 habitants dans le Loiret. Ce tournoi départemental pour les U9, U10 accueillait 11 équipes, une centaine de jeunes et zéro parent et pas davantage de spectateurs. Parents interdits. Je cite le directeur sportif du club organisateur dans la République du Centre. On ne fait pas ça de gaieté de cœur, mais la gestion des parents, leur relationnel avec les enfants, les entraîneurs et les arbitres deviennent préoccupants. Certains sont de plus en plus interventionnistes. Ils mettent sous pression leurs enfants et ceux qui gravitent autour. C'est un vrai fléau. Alors, Jérôme, l'initiative fait évidemment débat, mais elle dit quelque chose de notre époque où certains parents rêvent de faire de leurs enfants des mini Mbappé au risque parfois de faire tourner les têtes plutôt que le ballon.
1: Voilà, allez au tournoi, encouragez vos enfants, mais ne critiquez pas les autres, encore moins les autres dirigeants. Et les arbitres, bien sûr, il faut toujours le rappeler. Merci Cyril Petit du journal Ouest France, chaque mardi dans ce 13-14 de C'est la France. Ah, c'est une chanson, c'est la chanteuse Rose que l'on retrouve aujourd'hui à votre micro, Frédéric Pommier.
9: Rose, dont la carrière a commencé il y a 20 ans avec un grand succès, La Liste. Elle a sorti il y a quelques mois Rose Movie, son 6e album, et avec elle, nous avons parlé de Janis Joplin, qu'elle a découverte en 2003 grâce au morceau Cosmic Blues.
10: J'ai 25 ans, je suis arrivée à Paris peut-être 2 ans avant, je viens de Nice. Je faisais mes études de droit, et donc je viens passer ma maîtrise de droit à la Sorbonne. Et en fait, moi, ma vie, elle est la nuit, et dans les bars, et je suis des musiciens. De temps en temps, je fais des reprises dans les bars que j'aime bien, des Alanis Morissette, des trucs comme ça, mais je connais pas du tout encore Janis Joplin. Et je découvre le film Janis et John, qui est pas en soi un des meilleurs films que j'ai vus, mais qui m'a bouleversée parce que Marie Trintignant. Et là, moi, je pensais pendant tout le film que c'était un personnage inventé. Enfin, je ne connaissais pas, alors que je suis née dans la musique. Mon père n'a écouté que du rock des années 70, mais il était assez macho et il y avait peu de filles.
9: Vous étiez passée totalement à côté jusque-là.
10: Complètement. Et là, je découvre ce playback de Marie Trintignant sur Cosmic Blues. Franchement, j'ai eu l'impression que mon corps se fissurait. Comme si ça venait toucher mon âme, quoi. Même en parlant, là, j'ai encore envie de pleurer. C'est-à-dire que je m'effondre littéralement. Et je commence à chercher tout ce qui peut toucher à cette personne. Et en fait, je découvre un personnage qui se sent extrêmement mal dans sa peau, qui ne sait pas quoi faire d'elle, qui n'est heureuse que quand elle chante. Et là, je me dis, en fait, moi qui suis si mal dans ma peau, peut-être que sur scène, je vais enfin me trouver, quoi.

0: vous au moment où vous la découvrez? Pour quelle raison vous êtes aussi mal?
1: Je pense que j'ai toujours eu une mélancolie. Avant Janis, c'était Madame Bovary, mon truc, quoi. Un état d'être, une neurasthénie comme ça, un truc qui me prenait tout mon être et qui faisait de moi qui j'étais. Je me lovais là-dedans parce que j'avais cette impression que ça faisait qui j'étais et que ça me donnait aussi une importance, une place spéciale. J'étais dans la fratrie aussi, celle qui va toujours mal. Dans mes amis, j'étais celle qui était toujours en haut, en bas, voilà. Donc j'ai toujours eu ça. J'ai commencé très vite aussi, moi, à boire et à prendre de la drogue très vite. Même avant de chanter. L'alcool surtout. Et puis Janis, en fait, ça m'a poussée dans ça. J'avais l'impression qu'elle avait raison et même s'il fallait mourir, je préférais vivre à grande flamme plutôt que m'éteindre à petit feu. Voilà. Parce que il y a en elle cette petite fille qui a souffert. On n'a pas la même vie, on n'a pas eu la même histoire, mais moi, je me ressens très fort, cette petite fille qui n'a pas été entendue, écoutée, ou pas assez aimée, ou j'en sais rien, et qui fait qu'adulte, on s'en sort pas, quoi.
0: Et qu'on a besoin de crier.
1: Et qu'on a besoin de crier. Mais dans cette chanson-là, je trouve qu'elle crie moins. C'est comme si elle avait compris que ça ne servait plus à rien. Moi, j'ai l'impression que dans cette chanson, elle chante déjà de l'autre côté. C'est-à-dire que pour moi, cette chanson, c'est comme si elle l'avait écrite après sa mort. Et ça m'émeut terriblement parce que moi, j'ai voulu mourir tellement de fois. J'ai même essayé. Et aujourd'hui encore, je pense qu'elle a fait partie de mes guides, de quelque chose en tout cas qui pour moi, c'était genre, tu vas aller te brûler, mais toi, tu vas transcender ce truc-là. Et en fait, il faut avoir traversé les ténèbres pour pouvoir voir la lumière. Et c'est pas l'inverse. C'est pas la lumière qui va nous amener la paix, quoi.

0: À partir de quel moment vous avez commencé à vous aimer ?
1: Avant-hier, peut-être. C'est très récent. Ça vient de ces dernières années. Et c'est grâce à l'addiction, grâce au chemin que j'ai dû faire pour me sortir de ça, qui est un chemin quotidien et qui dure toute la vie.
0: Là, vous parlez de l'addiction à l'alcool et aux drogues.
1: À l'alcool et aux drogues. C'est grâce à ce travail sur les addictions réelles que j'ai pu travailler sur l'addiction en fait à tout, c'est-à-dire à l'amour des autres, à la dépendance affective. Dans cette chanson, elle parle beaucoup de dépendance affective aussi, parce qu'elle dit « je vais t'aimer, mais de toute façon, ça ne va rien changer ». Et moi, j'ai vraiment compris ça récemment. La foi est arrivée aussi dans ma vie. Mais il y a quelque chose de l'ordre de « laisse faire », quoi. C'est « let it be » maintenant. Et en fait, j'ai compris aussi que j'avais pas besoin d'être rock'n'roll et de me faire du mal et de souffrir pour exister.
2: Cosmic Blues, Janis Joplin, c'était donc Frédéric Le Choix et les confidences de Rose.
0: Rose qui repartira en tournée en septembre avec son album Rose Movie. Elle sera par ailleurs en concert le 14 juillet au Francofolie de La Rochelle.
2: Merci Frédéric. Bonjour Mathieu Vidard.
3: Bonjour Jérôme Cadet.
2: De quoi parlez-vous aujourd'hui ?
3: On va parler des origines de la vie avec un grand scientifique français, Abderrazak El Albani.
2: A tout de suite.
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2: 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Les dernières informations, Damien Mestre.
10: Emmanuel Macron annonce qu'il va s'entretenir avec le président iranien aujourd'hui, le président de la République qui a condamné hier les frappes iraniennes sur un site pétrolier des Émirats Arabes Unis. Entretien pour évoquer évidemment la situation dans le détroit d'Ormuz qui reste confuse cet après-midi. Les États-Unis toujours engagés dans une opération militaire d'envergure pour tenter d'escorter des pétroliers dans le Golfe. L'Iran de son côté assure que le bras de fer avec les États-Unis ne fait que commencer. Un entraînement militaire qui tourne au drame. La nuit dernière à Angers, deux militaires plongeurs de 24 et 30 ans ont perdu la vie, noyés dans les eaux de la Maine. Selon les premiers éléments, ils sont restés bloqués dans une cavité au pied d'un pont. Est-ce un rebondissement dans l'affaire Élodie Kulik, du nom de cette femme enlevée, violée et tuée près de Péronne dans la Somme en 2002. L'un des deux meurtriers dans cette affaire, Willy Bardon, définitivement condamné par la justice à 30 ans de prison. Mais ses avocats aujourd'hui demandent officiellement la révision de son procès car Willy Bardon clame toujours son innocence. La révision d'un procès, procédure rare et exceptionnelle, mais ses avocats assurent que les progrès de la science et de l'analyse de certains enregistrements audio peuvent innocenter leurs clients. C'est une enquête qui montre la place que prend l'intelligence artificielle chez les plus jeunes, qui montre aussi peut-être leur besoin d'évoquer leur santé mentale. Un tiers des 11-25 ans disent utiliser l'IA en guise de psy. Résultat d'une étude réalisée par la Commission nationale de l'informatique et des libertés, la CNIL, qui met en garde par ailleurs sur l'utilisation faite par les plateformes de ces données très intimes. D'autant plus que la grande majorité de ces jeunes reconnaissent ne pas savoir ce que deviennent ces informations. Des adolescents qui risquent leur vie l'été en se baignant dans des rivières ou des lacs non surveillés. 21 sont morts l'été dernier. C'est deux fois plus que l'été précédent pour cette catégorie d'âge. Et cela s'explique notamment par la multiplication des canicules et des vagues de chaleur, détaillent les autorités sanitaires. En tout, ces noyades ont provoqué plus de 400 décès l'été dernier, toutes catégories d'âge confondues, chiffre en hausse de 16%. Et puis, elle était devenue du jour au lendemain une star en France avant de voir sa carrière brisée par un accident de voiture. L'actrice Chantal Nobel est morte, on l'apprend aujourd'hui, décédée à 77 ans chez elle dans le Var. Elle était l'héroïne de Château Vallon, ce feuilleton diffusé sur Antenne 2, présenté comme le Dallas à la française. Au sommet de sa gloire, Chantal Nobel avait failli perdre la vie, donc passagère de cette Porsche conduite par Sacha Distel qui s'était écrasée contre un poteau en béton le long de la Nationale 7. C'était en 1985.
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10: France Inter 14h04, la Terre au carré avec vous Mathieu Vidard.
3: Bonjour Damien Mestre et à tout à l'heure pour les infos.

0: Aujourd'hui, une nouvelle histoire des origines de la vie, racontée par...
1: Abderrazak El Albani, professeur à l'Université de Poitiers.
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0: Imaginez la scène, nous sommes en mars 2008 dans une carrière de grès du bassin de Franceville dans l'est du Gabon. Le soleil commence à se coucher, la chaleur humide est suffocante et un jeune géologue de l'université de Poitiers s'apprête à plier bagages. Ses collègues s'impatientent, ils en ont assez, mais lui rechigne à partir. Et machinalement, presque sans y penser, il ramasse un dernier caillou posé sur le flanc de la carrière. Une modeste forme arrondie, à peine 5 cm dans une roche d'argile noire. Il ne le sait pas encore, mais ce petit bout de Pierre va faire la une de la revue Nature 2 ans plus tard et bouleverser tout ce que l'on croyait savoir sur les origines de la vie complexe sur Terre. Car ce caillou-là, vieux de 2,1 milliards d'années, contient un fossile, un organisme multicellulaire. Et selon le récit officiel hérité de Darwin et enseigné dans tous les manuels depuis un siècle et demi, ce genre de choses ne devait absolument pas exister à cette époque. Avant 600 millions d'années, la Terre était censée n'abriter que des bactéries, un grand vide précambrien qui hantait, paraît-il, Darwin lui-même. Le jeune géologue qui a ramassé ce caillou s'appelle Abderrazak El Albani. 15 ans plus tard, sa découverte gabonaise continue de faire trembler les certitudes scientifiques et il a poursuivi son enquête au Maroc, en Ukraine, jusque dans les poussières d'astéroïdes ramenées par la NASA. Et c'est cette histoire qu'il va nous raconter.
3: Des millions de fossiles sont encastrés dans les anciennes couches rocheuses et nous retracent l'évolution de la vie sur la Terre. À compter de la plus basse et plus ancienne couche sédimentaire jusqu'à la plus récente, s'inscrit un développement de la vie couvrant une période d'environ 500 millions d'années. Période au cours de laquelle la plus simple des cellules vivantes se transforma graduellement en des formes de vie de plus en plus complexes. Les formes de vie les mieux adaptées aux conditions d'alors survécurent et progressèrent. Des êtres développèrent des armures protectrices, telles ces coquillages, d'autres la faculté de se déplacer et d'attraper leur nourriture comme ce trilobite. Pendant des millions d'années, ces trilobites furent une forme de vie dominante, puis ils disparurent, incapables de s'adapter à de nouvelles conditions.
0: Bonjour Abderrazak El Albani.
1: Bonjour Mathieu.
0: On en reparlera des trilobites tout à l'heure avec vous. Là, c'est une archive de 1947 du ministère de l'Agriculture, figurez-vous.
1: Oui.
0: Vous qui publiez « Dernières nouvelles des origines de la vie » aux éditions Alary, un livre dans lequel vous revenez sur vos découvertes qui ont littéralement fait exploser les compteurs du temps concernant l'émergence du vivant sur notre planète. Elle est intéressante, cette archive de 1947, parce que l'état des connaissances à l'époque, on est bien loin de ce qu'on connaît aujourd'hui, grâce à vous, entre autres.
1: C'est grâce à la recherche et à la science, c'est heureusement. Il n'y a pas de certitude dans la science et les choses évoluent. Et quand on voit 1947, c'est sur les temps géologiques, c'est hier.
0: Ouais.
1: Et là, le grand avantage de ce livre, c'est que ça permet de retracer l'état d'esprit des chercheurs et de la science sur l'histoire des origines de la vie. Ça suscite un débat, mais vraiment passionnant et passionné, pour comprendre à quel moment la vie a émergé et à quel moment elle va disparaître. Et elle a connu vraiment des étapes de crise biologique majeure.
0: Oui.
1: Et justement, on a vu l'évolution de l'état d'esprit des gens depuis la première publication de 2010 jusqu'à maintenant.
0: Et oui, ça, mais justement, est-ce qu'entre 1947 et 2008, donc le Gabon, ce que je racontais tout à l'heure, et donc la publication en 2010 dans Nature, de vos travaux, finalement, les choses, l'histoire a pas tellement été bousculée.
1: Pas des masses.
0: Ouais, ouais.
1: La seule chose qui a un petit peu fait bouger les choses, c'est la faune Ediacara en Australie. Mais ça a été au moment de sa découverte. Mais pareil, ça a bouleversé toutes nos certitudes. Alors ça recule. Des masses, ça recule de... Alors, c'est quand même entre 50 et 100 millions d'années.
0: Vous faites allusion à quoi, là, en Australie ?
1: À la faune Ediacara, ce sont des corps mous gélatineux, en fait, qui vont précéder l'explosion cambrienne dont il parle le monsieur. Et donc, en fait, celle-ci aussi, quand elle a été mise au jour, ça a suscité un débat houleux entre les chercheurs. Bon, maintenant, c'est admis. Mais à chaque fois qu'il y a quelque chose qui arrive et qui est nouveau, qu'on fait un écart d'un pas et qu'on bouleverse les certitudes, le dogme, il est présent en science comme... par ailleurs, d'ailleurs. Ouais.
0: Mais ce qui est intéressant, vraiment, autour de cette histoire de 500 millions d'années, il faut qu'on y revienne tout de suite, hein, sur ce qu'on appelle le vide précambrien, ce qui précède, justement, 500 millions d'années. De quoi il s'agit, Abderrazak El Albani ? Pourquoi ce grand vide a-t-il hanté Charles Darwin durant toute sa vie ?
1: Charles Darwin était un naturaliste qui travaillait avec des géologues. Alors, lui-même n'était pas géologue. Et il était embêté. Et les gens, peu de gens savent que quand il est parti, Charles Darwin, il n'avait pas d'idée précise sur l'âge de la planète Terre. Il ne savait pas. Et donc, Burgess, à ce moment-là, n'était pas découvert. C'est là où on a les jolis fossiles, etc. Et donc, comme il ne trouve rien de plus ancien que ce que lui avait en main, il a décrété, c'est comme ça à l'époque, il lui faut plusieurs vies, que tout ce qui est en dessous de ce temps-là, où on voit les trilobites, où on voit toutes les faunes du Cambrien, eh bien, il n'y a rien, c'est
0: donc
1: un vide.
0: Tout ce qui est avant 540 millions d'années,
1: voilà.
0: En gros, c'est ça.
1: Hein. On rappelle aux auditeurs que la Terre, c'est 4,5 milliards d'années. Elle est loin d'être statique sur 4 milliards. C'est impossible.
0: Ouais.
1: Que ça soit géologiquement parlant, climatiquement parlant, tectoniquement parlant, c'est tout sauf statique.
0: Et donc, on a évidemment compris qu'il s'était passé bien des choses avant.
1: Beaucoup de choses. Et ça, c'est justement, la recherche est là. Et il a découvert des fenêtres exceptionnelles de conservation. Il y en a de plus en plus. Et surtout, les techniques. Et en plus, on doit sortir de notre zone de confort. Parce que quand on est spécialiste de quelque chose, on reste dessus, on a du mal à aller collaborer avec le reste. Et ça aussi, c'est problématique. Ça peut empêcher des découvertes.
0: Abderrazak El Albani, il faut être quand même tout à fait précis. C'est-à-dire qu'avant 540 millions d'années, on ne pensait pas qu'il y avait rien. On pensait simplement qu'il n'y avait que des bactéries, en fait. C'était ça.
1: Alors, pendant
0: la pensée qui dominait.
1: Darwin pensait qu'il n'y avait rien. Alors, on a évolué un petit peu jusqu'à la découverte de bactéries dans des roches qu'on appelle stromatolites. C'est des accumulations entre bactéries et sédiments en Australie. Et là, on commençait à dire bon, il y a des bactéries. C'est déjà très bien. Hein. Voilà, c'est déjà pas mal. Mais le vide, déjà, est moins vide. Mais après, on a pensé qu'il y avait que des bactéries de 3,5 milliards d'années jusqu'à 600 millions d'années. Vous vous rendez compte, c'est juste impossible.
0: Et donc, c'est là que vous venez mettre les pieds dans le plat, finalement. Hein,
1: oui, si on veut.
0: Avec votre découverte.
1: C'était pas facile. Hein.
0: En 2008, au Gabon. Comment est-ce que vous vous retrouvez, d'ailleurs, au Gabon en 2008? Racontez-nous cette histoire.
1: Alors, c'est une histoire que j'aime bien raconter, en fait. Parce que, en fait, j'avais aucune idée. Je savais où ça se trouve, le Gabon, quand même. Mais grâce à l'ambassade de France, j'étais sollicité pour aller travailler sur des roches, parce qu'il y avait le bureau de recherche géologique et minière sur place qui refaisait la carte géologique. Et donc, ils ont dit, à côté d'un service qui faisait le boulot de carte, on a besoin de quelqu'un qui est universitaire et qui arrive pour travailler sur des roches, un spécialiste de roches sédimentaires. Mais ce n'était pas ça la seule raison. La deuxième raison, c'est que l'université de Poitiers est une université très ouverte sur l'international et on avait de la collaboration avec plein de pays africains et le Gabon en particulier. Donc, ils ont cherché quelqu'un qui sait faire parler les roches sédimentaires, une université très ouverte sur l'international et notamment sur le Gabon, et donc du coup c'est tombé sur moi.
0: Mais vous n'alliez pas chercher ce que vous avez trouvé.
1: Mais pas du tout.
0: C'est quand même ça l'histoire.
1: Je savais rien de plus par rapport à ce qui est écrit.
0: Donc c'est un hasard.
1: Je crois ce qui est écrit
0: absolument
1: dans le manuel.
0: Incroyable quand même.
1: C'est juste, je pense que ça c'est l'une des raisons pour laquelle on est arrivé presque naïf en fait.
0: Ouais.
1: Naïf et voilà, on arrive, on fait notre boulot de géologue et surtout pas spécialiste, parce que ça c'est un problème, parce qu'on peut tout de suite s'enfermer. Je parlais du dogme malheureusement, c'est ça. Et donc justement cette ouverture qu'on avait, cette naïveté du départ nous a beaucoup aidé à franchir pas mal d'obstacles.
0: Donc vous arrivez dans cette carrière gabonaise, parce que c'est ça dont il s'agit, et il y a quand même des choses qui vous intriguent un petit peu quand même.
1: Voilà,
0: en tant que géologue, ça ne vous échappe pas.
1: Moi, je me considère toujours comme un enquêteur, c'est-à-dire je trouve une roche, j'essaie de la faire parler. Et donc, je peux la décrire, une roche sédimentaire, ça ne me pose pas de soucis.
0: Ouais.
1: Donc c'est des choses que j'ai appris à l'université, à Lille ou ailleurs. Et donc ça m'a permis de voir des choses qui étaient atypiques, qui n'ont rien à voir avec une roche classique sédimentaire. Et du coup, en voyant des formes bizarroïdes qui ressemblent à des... C'est amorphe, pas de forme vraiment bien définie. J'en ramasse 3 et je rentre à Poitiers. 3 mois après, je fais le retour au Gabon. Et c'est ça qui a fait tout, en fait. C'est cette décision, prise de décision, 3 mois de revenir, je ne le ferai pas aujourd'hui. Ouais.
0: Alors, donc vous rapportez à Poitiers 3 échantillons.
1: Oui.
0: Et vous les faites analyser immédiatement ?
1: Voilà, je commençais à poser des questions, m'intéresser, voir s'il y a des spécialistes en France, s'il n'y en avait pas. Ouais. En Europe, il y en avait, mais c'était à Cambridge. Et je me rappelle toujours de ce qu'il m'a dit, je ne vais pas citer son nom, il m'a dit, bon, moi, vous ne comptez pas sur moi, je suis très conservateur. Je vous demande de vous adresser à Stefan Bengtsson, qui est un collègue suédois qui est malheureusement décédé.
0: C'est-à-dire que, petite parenthèse quand même, vous savez donc cet éminent paléontologue, en l'occurrence, hein, à Cambridge, qui refuse même de regarder vos échantillons.
1: Ah, il refuse totalement de regarder les échantillons et de discuter avec moi. Mais gentiment, à la British, il m'a fait un mail très gentil en me disant, moi, je suis fermé, enfin conservateur, allez-y voir. Stéphane, il est beaucoup plus open-mind que moi. Voilà, c'est ce qu'il m'a dit.
0: Et donc,
1: il a bien raison.
0: Et donc, ce scientifique open-mind, lui, il va comprendre quand même que vous tenez quelque chose entre les mains d'intéressant.
1: Lui, il est extraordinaire. Et là, je remercie Philippe Janvier, qui est Muséum d'histoire naturelle, qui nous a rapprochés tous les deux.
0: Et qui va débloquer la situation.
1: Beaucoup, grâce à Philippe. Et donc, je l'ai reçu à Poitiers.
0: Il est venu à Poitiers. Votre collègue de Stockholm.
1: Le Suédois de Stockholm est venu à Poitiers. Et on a un petit aéroport à Poitiers. Et c'est perdu dans l'aéroport. Tous les passagers sortent, sauf Stefan Bengtsson. Ouais. Et on a fait un boulot extraordinaire avec lui. Il nous a beaucoup aidé.
0: Donc il voit vos échantillons. Et il vous dit, il faut repartir tout de suite au Gabon.
1: C'est pas lui qui m'a dit de repartir. Hein. Lui, c'est un Suédois, il est bien froid. Voilà.
0: Mais attention à ce que vous dites.
1: C'est un ami, c'est un grand copain au départ. Mais il nous connaissait pas. Et donc c'est grâce. Il nous a poussé dans nos. Alors, il nous a pas déroulé le tapis rouge. Hein. Ouais. Au début, on s'est dit bon, voilà. Et l'avantage, c'est que on a pu scanner au microtomographe, aux rayons X. À l'université de Poitiers avec mon collègue Arnaud Mazurier, un spécimen. On était les premiers en France, on était le premier département à l'avoir. Et je me rappelle, on l'avait scanné un 14 juillet. Et on lui a montré ce scan. Et ce scan 3D, c'est pour ça que je parle de la technicité et de la transversalité des compétences, lui a permis de voir des détails qu'il n'a pas l'habitude de voir. Et là, il s'est débridé et il est devenu très, très ouvert. Et bon, là, il a bu une bière et puis il était très content.
0: C'est vrai. Et à quel moment vous pressentez quand même que ces échantillons de roches gabonaises pourraient vraiment rebattre les cartes de l'histoire de la vie sur Terre, en fait?
1: Alors, d'abord, la taille, la forme et la diversité. Et surtout, ça n'a absolument rien à voir avec ce qu'on connaît dans les roches sédimentaires. Donc, les roches sédimentaires, c'est mon domaine, je n'ai pas de souci avec ça. Et donc, je me suis dit, si c'est des artefacts, si je me trompe, ce n'est pas très grave, mais si c'est quelque chose, et je ne le fais pas, et je ne le travaille pas, je n'utilise pas ma curiosité, je passerai peut-être à côté de quelque chose. Mmh. Et donc, j'ai refusé ce dogme. Et c'est pour ça qu'avec ces trois spécimens que j'ai partagés avec Stefan Bengtsson et autres, ça m'a permis de dire, c'est ma décision. Hein. Ouais. C'est ma décision, elle était folle à l'époque, et j'étais très très pauvre. Je ne suis pas beaucoup plus riche maintenant, mais à l'époque j'étais encore pire. Et donc j'ai décidé de partir avec très peu d'argent, on était deux collègues, on est partis.
0: Donc de retourner au Gabon.
1: Et on revient avec 200 kilos.
0: Ouais. Voilà. 200 kilos
1: de roche, avec plein de formes, plein de trucs. Et là, l'aventure a commencé avec des hauts, des bas, et le résultat est là.
0: À quel moment vous datez ces roches de plus de 2 milliards d'années, Abderrazak et Al-Eldani?
1: Il n'y avait pas besoin que nous, on les date, parce qu'ils ont été datés plusieurs fois, puisque cet endroit-là, il y a de l'uranium, il y a du manganèse, il y a tout un tas de ressources minérales présentes que beaucoup de géologues ont travaillé. Les réacteurs nucléaires naturels, qui est aussi une extraordinaire chose dans cet endroit, et le seul endroit au monde où on a de l'uranium qui a fonctionné avec une réaction de fission naturelle, comme une pile nucléaire. Et donc, tous les géologues qui sont passés par là-bas, ils ont daté. Alors nous, on a refait les datations dernièrement, et on trouve toujours le même âge.
0: Ouais, c'est ça.
1: 2 milliards 100.
0: Ce qui fait la différence, c'est que vous prouvez qu'il s'agit de vie biologique et non pas de structure minérale.
1: Alors c'était ça le
0: c'est là qui...
1: La grande question, c'est ça. Est-ce que c'est biotique ou abiotique? À partir du moment où vous êtes sur des formations très anciennes, tout de suite, on vous sort le warning, prouvez que c'est biologique. Et c'est là où on a explosé les frontières entre les disciplines. On a fait travailler des minéralogistes, des géochimistes, des biologistes, tout un tas de... On était plus d'une vingtaine de coauteurs. Et cette destruction de frontières thématiques, c'est ça qui nous a permis d'arriver à ce résultat.
0: Et donc là, vous prouvez que vous avez justement entre vos mains du matériel biologique de plus de 2 milliards d'années.
1: On serait resté que sur la forme. On ne sera jamais au stade où on est aujourd'hui. C'est ça qui est très important. On a utilisé la morphologie, bien entendu, c'est important. Ouais. Mais la forme seule, la morphologie seule, ne suffit absolument pas. Et on peut même se tromper à raconter des bêtises. C'est pour cela qu'on a décidé d'utiliser tout un tas de techniques qui convergeaient, que ce soit géochimique, etc., pour dire, là, c'est de la vie, et plutôt multicellulaire.
0: Comment vous les nommez, justement, ces formes
1: Gabonianta.
0: Voilà, ça, c'est leur petit nom.
1: C'est leur petit nom.
0: Qui vont vous valoir, d'ailleurs, de faire la une de la revue Nature en juillet 2010. Et là, c'est aussi un changement de paradigme dans le domaine de la biologie.
1: Un changement de vie tout court.
0: Ouais.
1: Pour moi.
0: Pour vous.
1: Pour moi.
0: Mais pour la science.
1: Et pour la science, c'est ça qui est important. Et aussi, on a pris une décision, et je remercie, je parle au nom de l'équipe, parce que je ne suis surtout pas seul. On a décidé de continuer, on a une production scientifique très intéressante, ouais. Soutenue, et grâce aux jeunes et moins jeunes, et mes doctorants et mes collègues, donc ça produit très bien.
0: Eh bien, on va poursuivre cette histoire avec vous, puis voir aussi quelles étaient exactement l'identité de ces traces de vie. Ça fait l'objet de votre ouvrage « Dernière nouvelle des origines de la vie » chez Alary Éditions Abderrazak. El Albani, vous êtes notre invité au carré, et vous allez répondre également aux messages et aux questions qui arrivent pour vous. Vous êtes d'accord pour y répondre?
1: Absolument.
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0: I did this to myself, c'était Thundercat.
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2: Ce pourrait être la plus ancienne preuve de vie jamais trouvée sur Terre. Une équipe de chercheurs a découvert des micro-organismes fossiles âgés de près de 4 milliards d'années, quelques centaines de millions d'années à peine après la naissance supposée de notre planète. Ces micro-fossiles ont été identifiés grâce à des images laser d'échantillons de quartz prélevés dans le nord-ouest du Québec. Les plus vieux microfossiles connus jusqu'à présent avaient été découverts en Australie et étaient âgés de près de 3 milliards et demi d'années.
0: Extrait d'un reportage d'Euronews en 2017. Abderrazak El Albani, professeur à l'Université de Poitiers, avec nous pour ses dernières nouvelles des origines de la vie chez Alary Éditions, vous qui avez découvert au Gabon les plus anciens organismes pluricellulaires connus. C'est pour ça qu'il faut faire la distinction avec l'extrait qu'on vient d'entendre,
3: oui.
0: Puisque vos organismes à vous sont datés de 2,1 milliards d'années, et ceux dont on entend parler à l'instant, 4 milliards d'années. Donc finalement, les vôtres ne sont pas les plus vieux, mais on ne parle pas des mêmes
3: organismes. On ne parle pas des mêmes. Là, on parle de bactéries, et vous avez bien entendu, 4 milliards, alors qu'il y a quelques années, on parlait que de 3 milliards 5. Des zircons ont été trouvés en Australie qui datent toujours de 4,2, 4,3 milliards d'années. Et là, ça montre que la présence de l'eau, sur Terre. Donc, toutes les techniques qui sont devenues aujourd'hui de plus en plus sophistiquées nous permettent de faire reculer quand même les curseurs de pas mal de choses. Et ça, c'est vraiment extraordinaire.
0: Et donc, vous avez fait reculer les curseurs des organismes multicellulaires.
3: Et eucaryotes.
0: Eucaryotes. Qu'est-ce qui caractérise ces eucaryotes alors?
3: Alors la différence est...
0: C'est une famille à laquelle nous appartenons.
3: Nous sommes en tas d'eucaryotes.
0: On se parle entre eucaryotes aujourd'hui.
3: On se parle entre eucaryotes pluricellulaires. Ouais. En plus, on est des métazoaires, en plus. Alors que les Gabonianta, donc le biota gabonais, ce sont des organismes pluricellulaires.
0: Vos découvertes, donc.
3: Voilà, complexes et organisés. Alors la question qui est toujours posée, est-ce qu'on peut les qualifier d'eucaryotes? Alors la première publication en 2010, on n'a absolument pas évoqué ça. C'était la première fois et il a fallu aller doucement avec l'état d'esprit des connaissances de l'époque. Maintenant, elle a beaucoup évolué. Et donc, au fil des publications, des découvertes, la dernière que nous avons publiée avec l'équipe, les collègues lyonnais de l'École normale supérieure, Francis Albared et collaborateurs, nous avons montré, grâce à des isotopes de zinc, alors le zinc, c'est un élément qui fait partie de notre ADN, il est très important, les bactéries le détestent, ils ne l'aiment pas trop, nous, les eucaryotes, on l'aime bien, et on a remarqué que dans les fossiles gabonais, on a un zinc léger. Le vivant a toujours besoin de prendre, dans tous les, si on prend le carbone, on a du carbone 12, 13, 14. Nous, le vivant, on va privilégier le léger. Quand l'élément chimique est lourd, on ne l'aime pas, on ne le prend pas. Donc nous, on a remarqué que dans les isotopes de zinc, dans les formes de zinc qu'on a, on a plus de zinc léger à l'intérieur du biota gabonais par rapport au lourd. Et en plus, il se corrèle parfaitement bien avec la matière organique. Et ça, c'est quelque chose qui est caractéristique des eucaryotes. Donc, on a la diversité de taille et de forme. On a au moins 16 morphotypes différents.
0: Donc, c'est une signature, en fait.
3: C'est une signature chimique.
0: Ouais.
3: Et c'est ça qui est important parce que, et je le dis, je le répète, et j'espère que ça va être entendu, on ne doit absolument pas se limiter à la morphologie. La forme, ça ne suffit pas. Parce qu'il y a le biomimétisme. Donc, un minéral
0: c'est
3: peut...
0: C'est ça. Il faut la composition chimique.
3: Et forcément, si on n'a pas la chimie derrière et la minéralogie aussi qui va avec, on peut regarder aux interfaces qui se passent, etc. Et on a des signatures claires.
0: C'est ça.
3: Les travaux sur Mars, c'est de la chimie. On ne va pas demain revenir avec un fossile. La signature chimique apporte beaucoup, beaucoup d'informations qui permettraient de répondre ou de sceller certains débats.
0: Quand vous faites votre révélation, donc, cette découverte, cette publication donc Nature en 2010, quelles sont les réactions de la communauté scientifique? Parce que quand on rebat les cartes à ce point-là, ça fait grincer aussi beaucoup de dents quand même. Toujours.
3: Vous avez toujours les pour, les contre. Vous avez ceux qui sont complètement réservés. Vous avez ceux qui sont tout à fait favorables.
0: Ceux qui n'y croient pas.
3: Et c'est ça le truc, en fait. Au jour d'aujourd'hui, on est en 2026. C'est pour ça que ce livre est formidable, parce qu'on a retracé... Il n'y a aucune publication qui est sortie pour dire apporter des arguments ou des faits scientifiques tangibles pour dire le contraire. Après, moi, quand j'entends j'entends les gens qui sont peut-être encore réservés dire « j'y crois pas », c'est la croyance. Nous, on fait de la science et on apporte des preuves. Et c'est pour ça qu'on a vu l'évolution. Quand on a écrit le premier papier en 2010 et on disait que l'oxygène, l'environnement joue un rôle très important dans l'histoire de l'évolution, personne ne croyait. Aujourd'hui, tout le monde parle de la coévolution milieu-vivant. L'impact de l'environnement sur l'évolution. Et tout le monde l'écrit, tout le monde le dit. L'horloge moléculaire, elle a poussé le curseur des eucaryotes à 2,7 milliards. Nous ne sommes qu'à 2,1 milliards. Alors après, l'horloge moléculaire, c'est de la modélisation. Mais en 2010, il n'y avait pas question de tout ça. C'est pour ça que ce livre retrace un peu l'évolution de l'état d'esprit du dogme scientifique.
0: Absolument.
3: Et il y en a beaucoup dans la science. Hein. Nous, les chercheurs, on est comme tout le monde.
0: Hein. Il faut avoir le cul épais quand on est scientifique et qu'on fait des grandes découvertes.
3: Il faut avoir, sinon on arrête tout de suite. Hein. Ouais. Sinon, on ne fait pas.
0: Un autre épisode majeur dans l'histoire de la vie sur Terre, vous en parliez, c'est celle autour de l'oxygénation. Et un épisode de grande oxygénation extrait d'un documentaire de la BBC.
4: C'est l'une des périodes les plus importantes de l'histoire de la Terre.
5: L'oxygène s'accumule dans l'atmosphère comme jamais auparavant. Il a suffi d'un gaz pour tout bouleverser.
6: Ça a non seulement complètement modifié l'environnement, mais aussi tout le champ des possibles pour la vie.
4: Tout à coup, de nouvelles possibilités chimiques sont apparues partout sur notre planète. Et d'incroyables changements allaient en découler.
5: Cet afflux massif d'oxygène dans l'air porte un nom. C'est la grande oxygénation.
0: Extrait d'un documentaire, Les 5 vies de la Terre, France Télévisions et la BBC. Pourquoi tant d'importance accordée à l'oxygène, Abderrazak El Albani?
3: En 2010, personne ne lui accordait aucune importance. Je vous le dis tel que...
0: Tout le monde s'en foutait.
3: Tout le monde s'en foutait, mais catégoriquement. Et nous, on l'a dit. On a pris le risque de le dire. Parce que, et d'ailleurs, la courbe d'oxygène à l'époque, de l'histoire de la planète Terre, est différente. En 2010, n'est pas celle d'aujourd'hui. Elle a été modifiée. Et c'est très, très curieux parce qu'on a deux grandes phases d'oxygénation. La plus grande, elle est autour de 2,1 milliards d'années. Ce n'est pas moi qui l'ai décrété, c'est les Américains. Et la deuxième, elle est juste en même temps que la fonte du Diakara, ou juste avant.
0: C'est-à-dire
3: aux alentours de 700 millions d'années,
0: merci.
3: Grosse glaciation. On sort de la glaciation, augmentation d'oxygène dans l'atmosphère.
0: C'est l'époque où la Terre était une
3: boule de neige.
0: Boule de neige,
3: boule
0: c'est
3: de
0: ça
3: neige. Ouais. Donc on a deux phases, on en a plusieurs, mais les plus importantes, c'est celle de 2,3 milliards, 2,4 milliards, juste avant l'arrivée de l'avènement de l'oxygénation au Gabon, par exemple. On le voit partout sur la planète, c'est un événement global. Et celle qui va précéder l'émergence de la fonte du Diakara. Donc juste avant ces deux émergences, on a deux gros pics d'oxygène. Donc il y a vraiment un lien clair entre l'oxygénation et l'émergence de la vie. Et c'est ce qu'on a écrit en 2010 et on a publié un article dans les PNS en 2013 en confirmant cette histoire.
0: Ouais.
3: Maintenant, tout le monde, tant mieux. Voilà,
0: donc tout le monde est d'accord,
3: c'est ça, tout le monde est d'accord là-dessus.
0: Tout le monde est au garde à vous devant...
3: Pas du tout. Mais...
0: En tout cas, il y a un consensus scientifique.
3: Tant mieux.
0: Vos travaux montrent également, Abderrazak El Albani, que vos petites bestioles gabonaises multicellulaires se débattaient aussi avec un poison redoutable, l'arsenic. Ça, c'est plus récent.
3: Oui, ça c'est récent.
0: Comment on arrive à vivre avec un poison comme ça, en fait?
3: Là, je parlais tout à l'heure de l'équipe. Là, c'est une jeune doctorante, ma doctorante Anna El Khoury, qui a fini sa thèse il n'y a pas longtemps. Et on a mis sur ce sujet-là. Alors, l'arsenic est un élément toxique, mais ça, tout le monde le sait. Et quand cet oxygène arrive dans l'atmosphère et puis commence un peu à se mettre dans l'eau, il y a énormément de choses qui vont changer. Par exemple, l'altération des roches va changer. On était dans un environnement sans oxygène. Quand l'oxygène arrive, il y a plein d'éléments qui ne pouvaient pas bouger des anciens continents. Ils vont bouger, ils vont arriver dans le milieu, dont l'arsenic. Donc cet arsenic, les cellules vont le découvrir. Et il faut savoir s'en accommoder. Donc ils vont récupérer, grâce aux travaux qu'on a réalisés en collaboration avec le synchrotron Soleil, juste pas loin d'ici, eh bien on a remarqué que l'intérieur, à l'échelle nanométrique, on a une partie de l'arsenic qui a été encapsulée par l'organisme et une partie qui a été évacuée.
0: Ouais.
3: Pourquoi ? Parce que cet arsenic, quand il arrive caché derrière le phosphore, toujours associé au phosphore. La cellule a besoin de phosphore pour faire ses protéines. Donc elle le fait entrer sans le savoir, mais quand il rentre...
0: Donc c'est le cheval de Troie, quoi, finalement.
3: Exactement.
0: L'arsenic.
3: Mais quand elle se rend compte, elle va le transformer, elle va garder une partie, elle va la réduire, elle va la mettre dehors, et une partie va l'encapsuler pour lui éviter l'intoxication. Alors après, il ne faut pas dépasser un seuil.
0: Mm-hmm.
3: Si on dépasse un seuil, c'est la mort assurée de la cellule. Et donc déjà la vie à ce moment-là, il y a une espèce de résilience, elle est coriace.
0: Elle prend le dessus sur le poison.
3: C'est pour ça que j'adore maintenant voir que les collègues, que les paléobiologistes s'intéressent à la coévolution, l'impact de l'environnement, du milieu sur
0: c'est
3: le
0: ça.
3: Vivant.
0: C'est ça que ça démontre, cette étude, c'est que finalement, l'adaptation pollution environnementale dans un environnement hospitalier, c'est assez époustouflant.
3: Même dans un milieu hostile, on est capable de s'adapter. Il faut juste qu'on trouve le moyen physiologique, biologique pour pouvoir le faire sans dépasser les seuils toxiques et on peut s'en sortir.
0: Oui, j'ai dit hospitalier, c'est inhospitalier. Inhospitalier, j'ai bien compris. Effectivement, au milieu de l'arsenic. Qu'est-ce qu'on entend par ce fameux milliard ennuyeux dont vous parlez également dans le livre d'Arzak et Albany?
3: Alors, c'est pas moi qui invente. Ça a été écrit,
0: mais c'est amusant comme terme.
3: Les Anglais, boring billion. Donc, c'est on a ça. Un peu traduit, c'est les Américains qui c'est toujours comme ça. Et en fait, c'est parce que cette période-là, on trouve que des bactéries, essentiellement des dépôts bactériens. Et je vois pas pourquoi il est ennuyeux. Alors, ce qui est vrai, et là, il y a consensus, il y a très peu d'oxygène par rapport à avant et par rapport à après. Ça, c'est vrai. Ça, c'est une énigme. Alors maintenant, on est en train de... Il y a des publications qui disent c'est pas si pauvre que ça. Moins, certes, mais toutes les couches superficielles des océans, elles étaient oxygénées. Ouais. Donc, on peut trouver une vie sur la surface de l'océan. Le problème, quand on travaille sur l'ancien, c'est que les fenêtres de conservation exceptionnelles, il y en a de... C'est rare. C'est pour ça que je comprends Darwin. Et c'est pour ça que je comprends les collègues qui sont toujours... On se pose la question sur la biogénicité. Vous montrez le même spécimen à quelqu'un, vous lui dites c'est 500 millions d'années, il ne vous parle pas de biogénicité. 500 millions d'années, bon ben voilà. On est dans le darwinisme le plus total, donc il n'y a pas de souci.
0: Abderrazak El Albani, on va partir également sur la planète Mars pour évoquer les recherches de traces de vie similaires, parce que c'est ça aussi qui motive la recherche sur cette planète. Des traces de vie similaires à celles existantes sur Terre. Pour en parler, extrait de ce documentaire de France 3 Occitanie.
7: La planète rouge a-t-elle un jour accueilli la vie? 5 ans après son lancement, le rover Perseverance va peut-être répondre à la question. Le robot explorateur a capturé des images de roches martiennes présentant des nodules blancs cerclés de noir qui pourraient être les traces fossilisées d'une activité bactérienne.
8: On voit que c'est des minéraux en fait, qui ont été réduits, c'est-à-dire qu'il y a eu des échanges d'électrons entre les différentes phases chimiques. Et ça, c'est important parce que sur Terre, souvent, ça se forme en présence de micro-organismes qui utilisent ces réactions chimiques pour vivre.
0: Voilà la voix de la chercheuse Agnès Cousin du CNRS Abderrazak El Albani. Ça vous intéresse aussi, vous, les échantillons martiens?
3: Énormément. On les aura peut-être un jour, j'en sais rien, mais apparemment non.
0: Pourquoi non?
3: Mais de ce que j'ai compris, il y avait un projet, dans ce projet...
0: De retour d'échantillons.
3: De retour d'échantillons, apparemment c'est plus à l'ordre du jour pour des raisons... politique actuellement aux États-Unis, et donc parce que apparemment ça coûte cher ou quoi, enfin en tout cas on les aura pas. Mais moi j'ai toujours dit, je le redis, je suis toujours, j'adore cette aventure martienne parce que technologiquement c'est juste invraisemblable. Mais par contre, je pense que les analogues terrestres apportent des réponses tant qu'on n'a pas d'échantillon, tant qu'on peut pas y aller, c'est pas demain la veille. Et en fait, ça apporte des réponses. Par rapport à ce qu'on pourrait éventuellement trouver sur la planète Mars, surtout que les deux planètes, ils ont eu un petit bout de vie commune. Oui. Mars a perdu sa flotte et son atmosphère à un moment. La Terre,
0: très vite,
3: elle n'a pas gardé longtemps.
0: Ouais.
3: Exactement. Et donc, nous, sur Terre, on a gardé notre atmosphère et on a gardé l'eau. Mais donc, on a quand même, on est en train de bosser là-dessus au Gabon actuellement, on a des similitudes.
0: C'est ça les sites analogues dont vous parliez?
3: Ah oui, absolument. On a un site au Maroc et actuellement, on est sur un site au Gabon. Et justement, on parlait tout à l'heure de l'histoire de l'arsenic. Donc, on a des molécules chimiques qui se fossilisent. La probabilité de revenir avec de la roche, du sédiment de Mars est plus importante que de revenir avec des fossiles. Voilà, parce que la préservation, on ne la connaît pas trop, c'est compliqué. Par contre, ce n'est pas grave, parce que si on a des molécules qui sont issues de la dégradation, de la biodégradation du vivant, on peut les retracer. Et c'est pour ça que la planète Terre sert de super, c'est pour extraordinaire d'analogue pour la planète Mars.
0: À défaut d'aller sur la planète Mars.
3: À défaut d'aller sur Mars.
0: Au-delà du Gabon, au-delà du Maroc, mais quand même, le Maroc, on va y revenir dans un instant, vous avez ouvert d'autres fenêtres dans des endroits assez inattendus. C'est ce qui va nous mener à la dernière partie de cet entretien et vous répondrez au sujet toujours des origines de la vie. Au message pour vous, Abderrazak El Albani, qui arrive sur franceinter.fr.

0: La fille pas cool, Yaël Naïm.
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2: Oh, des humains creusent, ce sont des scientifiques. Ils sortent un bloc de pierre bien dur, ils l'ouvrent et... Oh, il est bien là, trilobite, tout fossilisé. C'est sûr que c'est lui. Ce n'est pas tous les jours qu'on découvre un visiteur du Cambrien blessé il y a 500 millions d'années.
0: Voilà, trilobite extraite du podcast Bestiole avec le camarade Denis Chessou. Abderrazak El Albani, vous êtes géologue à l'université de Poitiers. Ce livre, dernière nouvelle des origines de la vie, et les trilobites qui sont vos amis aussi.
3: Oh,
0: hein.
3: C'est mes amis.
0: Pourquoi vous les aimez autant, les trilobites? Bah,
3: parce que c'est un travail qui a été mené au Maroc, hein, avec une équipe internationale, et on a pu montrer pour la première fois des trilobites qui ont été, fossilisés grâce à des cendres volcaniques. Et qui les ont complètement figés en 3D.
0: C'est ce que vous avez appelé votre Pompéi marin.
3: C'est le Pompéi marin, c'est exactement la même chose, sauf que les cendres, ils sont tombés sur le bord de... C'est sur une plage, en fait. On a les indices sédimentologiques qui montrent que ça a vécu... Géochimique aussi, ça a vécu sur une plage. Et on a en 3D tous les détails possibles imaginables.
0: Donc ils sont ultra bien conservés grâce à la cendre, justement.
3: Les cendres volcaniques ont figé à l'instant T... Comme à Pompéi, la matière organique a été volatilisée, on a gardé en 3D tous les détails. On a l'empreinte du tube digestif, on a les lèvres.
0: C'est
3: important. Et on a découvert, dans les dizaines de centaines d'espèces, on a découvert deux espèces nouvelles. Et on a un détail, comme disent tous les chercheurs à l'échelle planétaire, c'est les mieux conservés au monde.
0: Ouais. Voilà, ça fait l'objet d'une publication...
3: C'était dans Science, sur la couverture de Science.
0: Ouais, en toute modestie.
3: En toute modestie.
0: Puisqu'on est au Maroc, on va rester sur un site évidemment qui nous est cher, nous, Homo sapiens, c'est celui de Djebel Irhoud. On en a parlé, c'était 2010 d'ailleurs aussi, me semble-t-il, ou un petit peu plus tard avec...
3: Plus tard, 2017, avec Jean-Jacques Hublin.
0: Avec Jean-Jacques Hublin, sur la découverte du plus ancien crâne d'Homo sapiens, daté de 315 000 ans. Donc notre ancêtre, le plus lointain. Oui. Vous avez travaillé aussi sur le site de Djebel Irhoud.
3: On est en train de travailler, mais on compte. Complémentarité par rapport à tout le travail colossal qui a été fait par les collègues marocains et Jean-Jacques Hublin et les autres, en fait. Et nous, ce qui nous intéresse, c'est les paléoconditions, le paléo-environnement, le climat, le mode de vie. C'est ça qui nous intéresse. Et donc, nous...
0: Dans quel environnement vivait notre ancêtre,
3: voilà,
0: en fait,
3: c'est ça qu'on essaye de répondre à toutes ces questions. Le travail est en cours de réalisation avec une équipe large, internationale, comme d'habitude. Ouais. Et donc, en fait, nous, on est ce qu'on va apporter comme élément de réponse, c'est par rapport à ce que je viens d'évoquer. Et donc, la morphologie, ça, c'est un travail, et la datation fait merveilleusement bien par le groupe de Jean-Jacques. Et nous, on va sur le mode de vie, l'environnement, le climat.
0: Ça, c'est des réponses qu'on n'avait pas encore. Hein,
3: non.
0: Et de la publication en 2017.
3: Non, du tout. C'est ça, jamais. On en reparlera.
0: Oui, alors c'est ça, parce que je sens bien que vous ne pouvez rien nous dire. C'est le secret de la science pour l'instant. Ça n'est pas publié. Et ça va être publié quand, alors?
3: Une réponse à la marocaine ou à la Poitevine, Inch'Allah, on se tient en courant.
0: Et on viendra vous voir à Poitiers.
3: Moi, j'attends toujours.
0: Ça fait tellement d'années que vous nous invitez, on ira voir, parce que vous avez en plus un petit bout de mâchoire, je crois.
3: Et hein, si vous

0: Vous venez, vous allez être très content. Très on a bien. Des choses à montrer à Poitiers.
1: Bon, bien, on ira les filmer alors, et puis on en parlera à ce moment-là. Quel est le lien finalement entre ces roches de 2 milliards d'années et les restes humains de 300 000 ans Homo sapiens ? Est-ce qu'il y a un fil conducteur à tout ça en tant que géologue ?
0: Le fil conducteur, c'est l'enquête. C'est pour moi, ce qui compte, c'est la question scientifique. Là, je n'ai aucune importance pour moi. Le lieu n'a aucune importance pour moi. À partir du moment où il y a une question scientifique sur des objets qu'on pourrait analyser par des méthodes minéralogiques, géochimiques. Notre laboratoire, l'ICI 2MP, est très très bien équipé. On a toutes les machines. Et quand on n'en a pas, on va les chercher ailleurs. 315 000 ans ou 2 milliards ou 3 milliards. Actuellement, je suis en train de travailler sur des roches de 3 milliards d'années. Et justement, on en reparlera parce que là, on a un analogue martien qui est en train de, en termes d'altération, type d'altération sur Terre. Parce que Mars, la question qui se pose, c'est la question de l'eau. Qu'on prend, c'est de l'eau liquide, c'est de l'eau chaude, hydrothermale, etc. Et encore, le problème, c'est qu'on ne peut pas y aller. Il y a beaucoup de spectros, beaucoup d'imagerie. Mais la planétaire, elle offre des objets géologiques qui permettent de répondre à des questions. Et donc, on a des similitudes. Et donc, là, mon doctorant Christian et mon équipe, on est en train de bosser là-dessus.
1: Mais quand vous parlez de ces roches de 3 milliards d'années, on parle bien de minéral, là. Hein.
0: Là, on est dans le minéral.
1: C'est pas des traces biologiques,
0: non,
1: là.
0: Non, c'est du minéral. Mais vous, moi, je ne néglige jamais le minéral. C'est le minéral qui est à l'origine du vivant, en fait. Parce qu'au début, sur Terre, il n'y avait que du minéral. Hein. Ouais. Après, les éléments chimiques sont arrivés. Et puis, bon, on a fait les protéines et l'ADN.
1: C'est quoi pour vous, cette grande leçon de la quête des origines, Abderrazak El Albani? C'est quoi la morale de l'histoire?
0: La morale de l'histoire, c'est qu'on sait des choses, on va en découvrir d'autres, mais il y aura toujours des points d'interrogation. C'est une question qui est fondamentale, qui parle à tout le monde, mais c'est une question qui suscite du débat, et beaucoup de débats, et on doit se positionner, nous, la France, par rapport à cette thématique, parce que plein d'autres pays, aujourd'hui, se positionnent là-dessus, et puis surtout, il y a la question du dogme et sur les origines de la vie, depuis Darwin d'ailleurs. Hein, il y a des gens qui sont encore ancrés sur cette période-là. Ils sont toujours dans le même état d'esprit. Mais d'autres ont évolué. Ouais. Donc moi, j'apprends beaucoup avec cette histoire.
1: Puisque vous parlez de la France, comment va la recherche française, Abderrazak El Albani?
0: Je ne vais pas noircir le tableau, mais si je me compare par rapport aux autres pays européens, par rapport à la Chine, il y a du recul. Il y a du recul en termes de financement, il y a du recul en termes de...
1: Mais c'est moins qu'on puisse dire, parce que ça fait réagir vos collègues du CNRS, par exemple, vous savez, qui quand même sont très très vent debout contre ce qui se passe en ce moment.
0: Bien sûr, moi j'ai entendu, c'est pas un secret, hein, le PDG du CNRS, M. Antoine Petit, qui disait qu'il y a 500 millions d'euros de déficit, et c'est de l'argent qui manque pour la recherche. Et donc la recherche ne peut pas se faire aujourd'hui sans des moyens financiers. Tout est payant aujourd'hui. Et quand je suis allé en Chine il n'y a pas longtemps, je vois un petit peu la vitesse à laquelle ils avancent. Mais nous, on est largués, on est complètement largués. C'est pour ça que je suis tout à fait d'accord avec M. Petit quand il dit qu'il faut arrêter de penser que les Chinois viennent ici pour nous copier. Pas du tout. Ils sont devant nous de loin. Parce qu'ils ont mis les moyens, ils ont une stratégie, une vision de la recherche. Ils nous ont dépassés. Il faut l'admettre aujourd'hui. Hein. On est largués.
1: On passe aux questions des auditeurs et auditrices. Avec Marie qui vous demande si vous continuez à apprendre des choses des 200 kilos de roches que vous avez rapportées du Gabon, Abderrazak El Albani.
0: Apprendre, moi. j'apprends toujours. J'apprends tous les jours grâce aux échanges que j'ai, grâce aux gens qui viennent me voir, grâce aux expositions, on fait pas mal. J'apprends énormément et grâce aux techniques qui évoluent. Aujourd'hui, il y a des...
1: Mais vous apprenez quoi, alors, par exemple?
0: J'apprends sur le milieu de vie. Parce que nous, on est allé loin. Je vous donne un exemple. Par exemple, on est en train de s'intéresser à des amibes. Alors, les amibes, ce sont des cellules qui sont des eucaryotes. Et donc, on aimerait les maltraiter en leur mettant un peu d'arsenic, un peu d'anoxy, voir un petit peu comment ils se développent, ils réagissent par rapport au milieu.
1: Attention au comité de défense des amibes, quand même.
0: Le comité de défense des amibes. Voilà, c'est pour apprendre, en tout cas. C'est pas ça qui manque. Les amibes, puis ils sont coriaces, hein. Ouais. Et ils peuvent vivre dans des conditions terribles. Et après, dès que le milieu il se réveille. Alors, ce qui est très intéressant, c'est les amibes, c'est qu'au cas de stress environnemental, ils s'agrègent, ils forment un seul et unique individu, ils bougent et vont chercher la nourriture, l'oxygène. Et quand on leur coupe l'oxygène, ils vont s'orienter ensemble vers l'endroit où il y a le peu d'oxygène possible. La nourriture, c'est pareil. Et c'est vraiment un exemple de vivre ensemble extraordinaire.
1: C'est vivant groupé.
0: C'est vivant groupé. C'est extraordinaire.
1: On va écouter le message de Patrick.
2: Bonjour, Patrick à Bourges. J'aimerais savoir comment les fossiles du Gabon peuvent être multicellulaires et pas seulement des colonies de bactéries qui seraient suffisamment développées pour être visibles à l'œil nu. Merci.
1: Il cherche la petite bête, Patrick. Hein.
0: Ce n'est que la millionième fois que j'ai cette question. Je vais y répondre, bien entendu. Il a bien raison de la poser. Alors, le monde bactérien, on sait très bien ce qu'il fabrique. Je vous donne un exemple concret. Ça fait des tapis bactériens, si vous voulez les voir. Allez-y dans les marais salants de Bretagne ou de Vendée, vous les verrez. Mmh. Et vous avez les stromatolites, c'est pareil, on voit très bien. J'ai fait soutenir une thèse sur les tapis bactériens avec mon étudiant, mon doctorant Jérémy Aubineau, et on a montré la différence nette entre une colonie bactérienne qui forme des motifs répétitifs. Ils sont très intelligentes, les bactéries, mais le problème, c'est qu'ils forment toujours la même chose, soit des rings, soit des mouvements en vertical ou en horizontal. En revanche, ce qu'on a au Gabon, on a 16 morphotypes différents avec des tailles, des formes rondes, des formes circulaires, des formes lobées, des formes en chapelet. Ça, les colonies bactériennes ne sont absolument pas capables de le faire. Plus la géochimie avec l'histoire du zinc qui va dans le bon sens.
1: Alain demande, vous dites que l'oxygène est important à la vie, mais qu'en est-il de l'eau? Qu'est-ce qui est le plus important des deux?
0: Il faut les deux. Il faut les deux. D'ailleurs, c'est ce qu'on vient de montrer avec mon étudiante Anaëlle Coury, c'est que l'eau, c'est important, mais on peut avoir de l'eau douce aussi. Il n'y a pas besoin qu'il y ait de l'eau salée pour que la vie se développe. Les deux sont importants.
1: Rachel demande, est-ce qu'on doit parler de grande oxygénation ou de grande oxydation?
0: Le terme oxidation, alors ça dépend si on parle en français ou en anglais, hein, c'est oxygénation, oxydation, ils vont ensemble, l'oxygène et l'oxyde, mais oxygénation, oxydation, c'est pareil, ça dépend si on utilise le français ou l'anglais.
1: Et Gaël demande d'où provient l'oxygène des périodes dites d'oxygénation?
0: Eh bien, grâce aussi à nos bactéries. L'oxygène qu'on a aujourd'hui, c'est pas les végétaux supérieurs, sont sortis beaucoup plus tard, 300 millions d'années, mais de 2 milliards d'années jusqu'à l'apparition des végétaux supérieurs, c'est les cyanobactéries qui ont produit l'oxygène sur Terre.
1: François nous dit, votre invité passionnant. Est-ce qu'il peut nous décrire à quoi évoquent ces premiers organismes pluricellulaires de 2,1 milliards d'années? Est-ce que ça bougeait? Quelle taille ils faisaient?
0: Alors, on est entre le centimètre et la vingtaine de centimètres. On a des traces de mouvement. Ça, on l'a publié dans les comptes rendus d'Académie de sciences américaines. Mm-hmm. On a des formes planctoniques. On l'a publié il n'y a pas longtemps. Et on a les formes benthiques. C'est toutes les formes qui sont lobées. Voilà, il suffit de venir à Poitiers pour les voir.
1: Donc, il y a une grande diversité. J'ai ressorti d'Yann mon manuel d'histoire de la vie sur Terre. Il est écrit que les stromatolites ont longtemps été la seule vie sur notre planète. Quelle particularité pour votre découverte?
0: Alors, les stromatolites, c'est un tas de bactéries, on est bien d'accord. Certains sont photosynthétiques, ça peut apporter de l'oxygène, et c'est important pour le vivant. C'est pour ça que nous, on croit aujourd'hui que la présence de cet oxygène joue un rôle très très très important dans la mise en place et le développement des eucaryotes à cette époque. Et la biologie moléculaire nous le confirme.
1: Dernier message d'Albert, il nous dit « Je vous écoute et je vous imaginais Abderrazak El Albani devant Donald Trump. Comment expliqueriez-vous le côté indispensable de vos recherches et découvertes à ce type de dirigeants qui veulent arrêter de financer les sciences ?»
0: C'est difficile de convaincre.
1: Très vite,
0: C'est difficile de convaincre des gens qui sont complètement obtus ou fermés, et je pense que son cas, il est grave.
1: Il faut de l'oxygénation peut-être aussi.
0: Il faut lui oxygéner un peu l'esprit.
1: Merci à vous, Abderrazak El Albani. On termine avec le titre de votre livre, « Dernière nouvelle des origines de la vie », c'est aux éditions Alary. Merci beaucoup à vous. On se termine avec le fil de l'histoire, Stéphanie Duncan.
3: Pendant les récoltes, on nous met une muselière pour nous empêcher de sucer la canne. Et cela permet aussi d'étouffer nos cris pendant que le fouet nous déchire.
4: Bonjour, bienvenue dans le fil de l'histoire. Comment ont vécu les esclaves au temps de la traite atlantique? C'est la question à laquelle nous tentons de répondre cette semaine avec l'historienne Cécile Vidal. Aujourd'hui, deuxième épisode, la capture en Afrique. La première étape en Afrique de la mise en esclavage est le moment traumatique de l'enlèvement. Au XIXe siècle, suite au mouvement abolitionniste, de nombreux témoignages de Noirs asservis seront recueillis et publiés. Le premier d'entre eux est celui d'Oloda Equiano, un homme né vers 1745 qui, à l'âge de 10 ans, a été enlevé avec sa sœur dans le village Igbo d'Isaka, au royaume du Bénin, l'actuel Nigeria. Ses parents l'avaient mis en garde contre les brigands qui venaient à enlever des enfants. Un jour, raconte Oloda, alors que tous les membres de notre famille étaient sortis travailler comme d'habitude et que ma sœur et moi étions seuls à garder la maison, deux hommes et une femme escaladèrent nos murs et en un instant nous saisirent tous les deux. Sans nous laisser le temps de crier ou de résister, ils nous bâillonnèrent, nous lièrent les mains et s'enfuirent avec nous dans les bois. À l'arrachement de sa famille et de son village succède une autre épreuve, le petit garçon est séparé de sa sœur. Et bientôt, il sera vendu à des marchands d'esclaves qui, en arrivant sur la côte, à leur tour, le vendront à des navires de traite.
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6: Vous voulez que j'achète des esclaves et de l'or?
7: Oui, alors, il vous assure de sa loyauté, de son amitié pour la France. Il espère que le commerce entre nos communautés sera fructueux. Et il vous remercie aussi pour les pistolets, les étoffes de France, le tabac et la mélasse.
4: Après avoir d'abord pratiqué eux-mêmes les razzias, les trafiquants européens de plus en plus font affaire avec les puissances locales africaines pour acheter les esclaves. Le capitaine du Guerrier, un navire parti de Nantes en 1790, se voit donner de bons conseils par d'autres navigateurs. Si vous avez un petit navire, vous mouillez et allez à Boni. Boni, un royaume du golfe de Guinée, est surtout un important site de traite. Pour y acheter des esclaves, il faut impérativement passer par le roi de Boni, un certain Pépel, lui-même trafiquant d'esclaves. Et c'est tout un art pour le flatter et le convaincre. Il faut, je cite, « aller voir le roi et porter à ses femmes une bonne pièce de bœuf salé, une vingtaine de livres de biscuits et de l'eau de vie. Il faut ensuite le presser d'ouvrir la traite pour pouvoir acheter ce qui vous est nécessaire. » Lorsque le roi vient à bord avec sa suite pour ouvrir la traite, il faut faire cuire le bœuf salé et prévoir des biscuits. On admet à la table que le roi et les principaux princes. Les autres mangent sur le pont. Le soir, le capitaine ira à terre visiter le roi et ses courtiers. La valeur des cadeaux faits à chaque courtier tient à la quantité de captifs qu'on présume qu'ils sont capables de vous faire faire. Jusqu'au XIXe siècle encore, les trafiquants savent ce qu'ils doivent apporter au roi de Boni pour lui faire plaisir. Beaucoup de sel, je cite, des fusils, des tissus fins, de la verroterie, des couteaux, de la faïence, du vin, des cadenas, des chapeaux. Tous des objets réellement coûteux pour l'époque et non de la simple pacotille comme on l'a souvent dit. Et pendant que les Européens négocient avec le roi, les hommes qui ont déjà été capturés et vendus comme esclaves sont conduits sur le navire, souvent nus et entravés, ignorant le sort qui les attend. Cécile Vidal, le récit donc, de Oloda et Cuyano est un des plus anciens témoignages écrits par d'anciens esclaves. Il se déroule au XVIIIe siècle. Est-ce que son récit de l'enlèvement et de la vente est typique de ce qu'ont vécu les Africains qui ont subi la traite atlantique ?
8: C'est un peu plus compliqué que ce qu'il raconte parce qu'il y a plus de façons de devenir esclave en Afrique et d'être acheté par les Européens que ce que racontent Oloda et Cuyano. Ce que je dirais, c'est qu'en effet, une des autres caractéristiques qui distingue la traite transatlantique, c'est que les Européens ne font pas eux-mêmes des esclaves. Qui les achètent. Et que ce fait-là, cette marchandisation, distingue la traite transatlantique des traites méditerranéennes, qui avaient une dimension militaire et religieuse. Là, c'est très différent, puisque ce qui justifiait l'esclavage en Méditerranée, c'était le fait de faire des esclaves en juste guerre, d'avoir des titres. L'esclavage était acceptable si on avait ces titres qui justifiaient l'esclavage. Or, les Européens, quand ils achètent des esclaves, ils ne savent pas comment ils ont été faits esclaves. Et ils ne savent pas si ça correspond à ce qu'ils considèrent comme des titres de juste guerre. Ces esclaves, en fait, ils peuvent provenir de différentes voies. Ils peuvent provenir de la justice pénale. Dans les sociétés africaines, l'esclavage constitue une forme de châtiment pour différents crimes. Donc en fait, il y a une partie des individus condamnés à l'esclavage par la justice qui deviennent esclaves et qui sont déportés, vendus à des Européens et déportés outre-Atlantique. Ils peuvent aussi devenir esclaves via la dette, par le biais de l'endettement. Et enfin, ils peuvent être capturés et donc devenir esclaves par le recours à la force et à la violence, mais dans des cas divers et variés. Ça peut être du kidnapping. Cela peut être des raids visant à faire des esclaves. Cela peut être des guerres de conquête qui n'ont pas comme finalité première l'esclavage, mais qui, ce faisant, produisent des esclaves dont une partie est vendue aux Européens et déportée aux Américains. Donc en fait, c'est plus divers et varié. Oui. Et puis, finalement, il y a des individus qui se vendent eux-mêmes en esclavage à des époques de famine, où ils n'ont plus de quoi survivre. Et pour essayer de survivre, ils se vendent comme esclaves. Ce n'est pas le moyen, évidemment, principal, mais c'est un des moyens parmi d'autres. la violence étant tout de même le moyen principal, les guerres, les kidnappings, les raids, pour faire des esclaves avec cette intensification de la demande et donc des moyens militaires mis pour répondre à la demande européenne.
9: De quel pays viennent ces esclaves qui vont être transportés, emmenés de force sur le continent américain ?
8: D'une grande partie de pays en Afrique de l'Ouest, en Afrique de l'Ouest centrale, mais aussi à une partie en fait des esclaves d'Afrique orientale, du Mozambique par exemple, qui sont déportés outre-Atlantique. Donc la traite orientale, elle nourrit pas seulement les mascareignes dans l'océan Indien, mais elle participe aussi en fait à la traite transatlantique en partie, mais c'est surtout toute l'Afrique occidentale, enfin l'Afrique de l'Ouest et puis l'Afrique occidentale centrale qui fournit des cargaisons d'êtres humains aux Amériques. La géographie de la traite varie en fonction des puissances pratiquant ce commerce d'êtres humains et varie en fonction des périodes en fait. Mm-hmm. Donc en fait les origines des esclaves ne cessent de changer et leur destination également. Et partent d'un port de traite comme par exemple Saint-Louis au Sénégal ou Luanda
9: en Angola,
8: des esclaves qui proviennent de régions très éloignées de l'intérieur en fait. Donc en fait, les esclaves peuvent avoir été capturés très loin à l'intérieur des terres et avoir été obligés de marcher pendant des semaines avant d'arriver à un port de traite sur l'Atlantique.
9: Cette émigration forcée va provoquer une véritable catastrophe démographique en Afrique.
8: Alors, les historiens débattent, en fait, de l'importance de l'impact démographique de la traite transatlantique, conjointement avec les traites internes en Afrique. Il faut y répondre, en fait, régionalement. Et chronologiquement, ça dépend évidemment
9: sur le long terme,
8: des périodes et des régions. Et surtout, cette traite transatlantique, elle a un effet non seulement démographique, mais aussi politique, géopolitique, militaire, avec un accroissement de la violence, avec une militarisation de ces sociétés, avec un redécoupage constant des frontières des royaumes africains en raison de la lutte de pouvoir pour le contrôle de la traite. Et puis ça a aussi un impact culturel et économique. Donc en fait, c'est ce phénomène qui joint aux autres traites en provenance d'Afrique et à l'intérieur de l'Afrique, et a un rôle transformateur massif des sociétés qui sont touchées par ces traites.
9: Merci beaucoup, Cécile Vidal. Dans le prochain épisode, nous parlerons de la traversée des esclaves emmenés donc vers le continent américain. À demain, 14h50.
1: À demain, Stéphanie Duncan. Dans un instant, Affaires sensibles. Bonjour, Fabrice Drouel.
10: Bonjour, Mathieu Vidal.
1: Au programme.
10: Aujourd'hui, l'éruption de la montagne Pelée en 1902.
1: À tout de suite.
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1: Il est 15h. Les infos avec vous, Damien Mestre.
14: Une nouvelle escalade verbale entre les États-Unis et l'Iran à propos de cette opération militaire américaine en cours dans le détroit d'Ormuz. Opération censée débloquer plusieurs dizaines de pétroliers, assurent les États-Unis. L'armée américaine est prête à reprendre des opérations majeures de combat dès que l'ordre sera donné. C'est ce que dit cet après-midi le chef d'état-major américain. Une réponse aux Iraniens qui, eux, menacent toujours de frapper les navires militaires, assurent que le bras de fer entre les deux pays ne fait que commencer. L'Espagne continue cet après-midi de réclamer la libération d'un de ses ressortissants, un militant pro-palestinien arrêté la semaine dernière par les autorités israéliennes. Il prenait part à la flottille pour Gaza qui doit apporter de l'aide humanitaire aux civils palestiniens. Un militant dont la détention est prolongée, accusé par Israël d'être en lien avec le Hamas. L'Espagne qualifie sa détention d'illégale. Après la publication du rapport de la commission d'enquête sur l'audiovisuel public, après surtout les débats souvent houleux, le président de la commission demande une réforme des commissions d'enquête. Le député Jérémy Patrier-Lettus souhaite notamment interdire la possibilité pour les élus de commenter en direct les travaux d'une commission sur les réseaux sociaux. Une allusion au comportement du rapporteur Charles Alloncle qui l'accuse d'avoir participé à la propagation de fausses informations. Il avait demandé à faire une photo avec l'ancienne Miss France 2007 avant d'en profiter pour lui mettre une main aux fesses. Un homme de 30 ans condamné à 6 mois de prison ferme pour agression sexuelle à l'encontre de Rachel Legrain-Trapani l'été dernier. Cet homme devra également effectuer un stage de sensibilisation aux violences sexistes et sexuelles. Une nouvelle fusillade sur fond de trafic de drogue à Avignon. Un jeune homme de 17 ans est mort, tué par balle hier soir en pleine rue. Deux personnes prenant la fuite ont été aperçues, mais aucune arrestation à ce stade. Les 2000 salariés du Muséum national d'histoire naturelle à Paris appelés à la grève aujourd'hui, des salariés qui, selon les syndicats, sont payés 20% de moins en moyenne que dans les autres établissements dépendants comme eux du ministère de l'enseignement supérieur. Au Tchad, l'attaque menée hier soir contre une base militaire a fait au moins 24 morts et plusieurs blessés. Attaque attribuée au groupe djihadiste de Boko Haram selon les autorités locales. Et puis, qui sera le possible adversaire du PSG en finale de la Ligue des champions de football? Début de réponse ce soir avec la demi-finale retour entre Arsenal et l'Atlético Madrid. Match retour après un nul, un partout la semaine dernière. Début du match 21h. Quant aux Parisiens, c'est demain qu'ils devront confirmer face au Bayern Munich.
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10: Salut Damien Mestre, on vous retrouve à 16h pour un prochain flash. Aujourd'hui, dans Affaires Sensibles, Saint-Pierre, les fantômes de Martinique. Au petit matin du 8 mai 1902, le volcan de l'île, la montagne Pelée, entre en éruption. Venu du centre de la Terre, un nuage brûlant de gaz, de cendres de magma, déferle sur le flanc de la montagne à 500 km/h. En un instant, la ville, qui se situe en contrebas, Saint-Pierre donc, est pulvérisée. Le bilan est effroyable. 30 000 morts, soit un cinquième de la population de l'île balayée en 90 secondes. En Martinique, au-delà du drame en lui-même, c'est la consternation. Car derrière la catastrophe naturelle se cache un fiasco politique. Avant l'éruption, les signes d'alerte se sont multipliés, mais personne ne s'est inquiété. Les dirigeants martiniquais et ceux qui aspirent à l'être avaient l'esprit occupé par un autre événement, les élections législatives. Comme quoi, l'inertie de la hiérarchie coloniale et l'hubris de certains politiciens ont coûté la vie à des dizaines de milliers de personnes. Notre invité aujourd'hui, Daniel Picouli, écrivain, auteur du roman documenté 90 secondes, paru chez Albin Michel. 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
20: Saint-Pierre était une ville magnifique, la capitale de la Martinique. On appelait Saint-Pierre le Paris des Antilles.
15: le matin de la catastrophe. Mon père était en train de cirer ses chaussures et tout à coup, la montagne a pété. Le volcan a explosé dans un bruit infernal. Il y eut même un raz-de-marée.
21: J'ai eu l'impression que la montagne s'était fendue en deux, d'est en ouest. Et alors, par-dessus le bord, comme un lait qui fuit, qui est descendu sur Saint-Pierre comme un linceul.
22: Combien de temps ça a pris à peu près la disparition de Saint-Pierre?
21: Une seconde, madame. À peine une seconde.
10: Mercredi 23 avril 1902, 14 jours avant la catastrophe. L'air lourd, la chaleur moite des tropiques recouvre la ville de Saint-Pierre, en Martinique. Venu des quais, le souffle marin chargé d'iode remonte les rues de la cité jusqu'au premier dévers de la montagne Pelée. Culminant à 1396 mètres, la Pelée, comme on l'appelle ici, est un volcan actif qui fait partie intégrante du paysage de la ville. Au bout de chaque perspective, au-dessus de chaque palmier, elle est là, masse verte imposante, à la fois immuable et menaçante. Pourtant, aujourd'hui, près de 60 ans après sa dernière éruption, ils sont bien peu à Saint-Pierre à s'en soucier. Sur les boulevards cossus du centre-ville, au pied du grand théâtre italien, les élégantes sont de sortie. Vêtues de leurs robes de soie et de leurs chapeaux à large bord, elles déambulent, la main serrée sur le veston de leur mari. Dans les quartiers ouvriers, là où les ruelles se resserrent et où la pente s'accentue, l'ambiance n'est pas tellement différente. Battant le pavé de basalte, le long des façades jaunes ou roses, les femmes portent leurs courses sur la tête, serrées dans des madras aux pointes nouées. Fondée en 1635, Saint-Pierre est la plus ancienne localité de l'île, mais aussi sa capitale culturelle. Une ville-monde de 26 000 habitants, riche, cosmopolite et bruyante, dont l'économie tourne autour d'un soleil liquide qui brûle la gorge et qui réveille les sens, le rhum. En tout, on compte une vingtaine de distilleries dans toute la ville. La plus importante s'appelle l'usine Guerra. Parmi les ouvriers qui travaillent ce jour-là, se trouve un grand gaillard de 28 ans, fêtard et bagarreur, Louis-Auguste Sipari. Paysan sans le sou, bien connu de la police locale, il vivote dans Saint-Pierre entre deux missions sur les champs ou en usine et un tour en cellule. Aujourd'hui pourtant, l'homme semble un peu agité, en tout cas plus que d'habitude. Au milieu des vapeurs des alambics, il débat avec quelques collègues d'un événement important qui doit se tenir dans 4 jours, le premier tour des élections législatives. Dans les rues, les invectives fusent entre les militants reconstitués ici dans le documentaire « L'explosion de la montagne Pelée » diffusé sur RFO.
23: Oh,
10: qu'est-ce
23: qu'on fait là ?
24: Madame, comment ça fait, madame ?
23: Pourquoi je travaille pour candidat blanc ?
24: Madame, ne tapez, madame, ne tapez, madame, ne tapez.
23: Décollez ça là.
24: Bah, tu rien là.
10: Mais pourquoi autant de tensions? Eh bien parce que le duel qui s'annonce cristallise des fractures internes de l'île. D'un côté, on trouve le candidat des usiniers, Fernand Clair, conservateur, tendance vieille droite industrielle, directeur de rumerie. Il est le favori des Becquets, ces blancs antillais descendants de colons. De l'autre, il y a le candidat radical, avocat de profession, vice-président du Conseil général et proche des classes populaires, Louis Persin. Alors, qui va l'emporter? Quand la nuit tombe sur Saint-Pierre, les ouvriers convergent dans les bistrots. Au milieu des vapeurs de rhum agricole, certains jouent aux cartes, tandis que d'autres se lancent dans des diatribes passionnées contre les patrons Becquets. Parmi les fêtards, il y a Louis-Auguste Siparis, justement. Une fois de plus, le jeune ouvrier se trouve mêlé à une bagarre. Oui, des mots sont échangés, des coups pleuvent et la gendarmerie est appelée au petit matin. L'homme est conduit à la prison de la ville. Oh, la cellule, la prison, il connaît. Elle se présente, cette cellule, comme une petite cave creusée dans le sol, encadrée de larges murs de pierre et meublée d'une paillasse pour dormir. Le lendemain matin, 24 avril, on le réveille par un petit filet de lumière qui passe à travers le soupirail, mais aussi par une odeur étrange d'œuf pourri. L'air habituellement saturé du parfum des bangs et de sucre roux est ce matin-là envahi par le soufre. Et le signal est clair. La montagne Pelée vient de se réveiller. Le détenu ne le sait pas encore, mais ce cachot en forme de tombeau va lui sauver la vie. Morne des cadets, Saint-Pierre, jeudi 24 avril 1902, J-13. Dans le vaste appartement de fonction de l'observatoire météo, le directeur des lieux, un certain Léon Sully, se réveille en sursaut. Vêtu d'un pyjama de soie immaculé, du soufre plein les sinus, il laisse échapper une quinte de toux avant de se diriger vers la fenêtre. Et quand il l'ouvre, l'odeur redouble. Alors, les yeux plissés, l'œsophage en feu, il observe la montagne avec perplexité, car des colonnes de fumée blanche s'élèvent du cratère de l'étang sec. Après s'être habillé en vitesse, Sully descend en ville. Dans les ruelles, tous les passants ont les yeux rivés vers le ciel, et ces nuages de soufre là qui recouvrent la baie. Pourtant, l'heure n'est pas vraiment à l'inquiétude, comme l'explique une fille victime, Madame Le Grand Sévère.
0: Quelques jours avant, au mois d'avril, le volcan, le Mont Pelée, qui était qualifié volcan éteint, n'est-ce pas, s'est mis à fumer. La population ne s'en est pas émue, loin du monde. Comme la Martinique a souvent des tremblements de terre qu'on attribuait au volcan, ben, les gens se sont dit, ben, nous n'aurons plus de tremblements de terre s'il se met à fumer, si les gaz se dégagent. Par conséquent, on ne s'en est pas inquiété. Il y en avait qui étaient même rassurés.
10: En fin de journée, un peu après 22h, nouvelle alerte, cette fois dans le village du Prêcheur, à quelques kilomètres au nord de Saint-Pierre. Une violente détonation venue de la montagne fait trembler le sol. Les murs des maisons vibrent, la vaisselle tombe des armoires, mais surtout, une pluie de cendres s'abat sur la commune. Émilie Dujon, d'une riche becquée, ce qui est souvent le cas, raconte l'épisode dans une lettre.
2: Le vendredi 25 avril, j'ai entendu un bruit violent, étrange, accompagné d'une forte secousse. Je suis restée un moment interdite, le cœur battant, ne sachant pas si c'était un tremblement de terre qui venait de m'effrayer à ce point. Le lendemain, j'ai trouvé toute l'argenterie couverte de taches semblables à l'acier bleuie.
10: Hélas, le village du Prêcheur n'est que la première commune à être touchée. Dans la nuit du 25 avril, les premiers flocons noirs tombent sur Saint-Pierre. Et quand le soleil se lève, le lendemain, les habitants découvrent un spectacle impressionnant. Une couche de cendres recouvre les pavés, tandis qu'au loin, la colonne de fumée semble avoir triplé de volume. Désormais, elle s'élève sur plus d'un kilomètre de long. La ville et la campagne autour sont méconnaissables, comme le raconte cette habitante au micro de RFO.
3: Ça
10: me tombait,
3: mais fine.
6: Très, très fine.
3: Mm-hmm. J'étais accueillie des concombres. Toutes les taches tombent sur le concombre comme ça. Je croyais que c'était de l'eau et je me rendais compte. J'ai vu que c'est de la cendre.
6: Une cendre très fine.
3: Très fine. Ça paraissait à ciment.
6: Ça ressemblait à du ciment.
3: Mm-hmm. Toutes les feuilles étaient couvertes de
6: cendre. Découvertes de cendre.
3: Toute la Martinique était couverte de
10: Personne ne le sait, mais l'activité volcanique a redoublé. Des tonnes de magma sont en train de remonter à la surface. Dans le cratère, l'énergie libérée est colossale. L'eau se vaporise et la roche éclate dans un immense fracas. Alors, que faire? À son bureau de l'observatoire, Léon Sully prend sa plume et rédige un télégramme à l'adresse du gouverneur de l'île, Louis Moutet.
7: Volcan Montagne Pelée en activité. Pluie de cendres sur Saint-Pierre. Population inquiète.
10: Dans son bureau de Fort-de-France, le gouverneur lit et relit le message en soupirant. « Voilà un volcan qui ferait bien attendre », dit-il à sa secrétaire. Mais attendre quoi? Eh bien les législatives. Car pour Louis Moutet, ce scrutin s'annonce capital. Voilà des mois que l'ambitieux fonctionnaire prépare l'événement. Il veut prouver aux autorités parisiennes qu'il tient sa colonie et qu'il peut organiser des élections démocratiques et sans émeute. Proche des radicaux de gauche, Moutet craint aussi que la panique ne fasse fuir les habitants des classes populaires et ruine les chances de son ami Louis Persin. Alors, comment rassurer les 26 000 habitants? La presse, oui la presse, naturellement. Dès le 26 avril, le journal local, Les Colonies, se montre confiant. La Pelée est une vieille voisine, peut-on y lire, et grâce aux trois couloirs qui courent le long de ses pentes, la ville de Saint-Pierre est protégée des coulées de lave. Au pire, pense-t-on, l'éruption sera similaire à celle de 1851 et la ville sera une fois de plus épargnée. Autrement dit, dormez tranquille, braves gens. Mais avec les alertes qui se multiplient, ils sont quelques-uns en ville à s'inquiéter. Gaston Land, notamment. Professeur de sciences naturelles au lycée, cet homme connaît bien l'histoire géologique des lieux et le danger potentiel d'une éruption. Il sait que si la pression continue d'augmenter dans le cratère, l'explosion pourrait être bien plus importante que la précédente. Alors, pour apaiser les esprits avant le premier tour, Louis Moutet décide de mettre tout le monde d'accord et ordonne une expédition. Le 27 avril 1902, en début de matinée, un groupe de scientifiques quitte Saint-Pierre jusqu'au cratère principal, le mal nommé étang sec. À leur arrivée au sommet, les experts découvrent qu'il ne l'est plus du tout sec. Il est désormais un lac d'eau bouillonnant, noirci par une couche de cendres. Le récit de leurs observations est publié dans le journal local Les Colonies.
4: Quand nous nous trouvâmes au sommet de la Pelée, nous fûmes littéralement éblouis de surprise. Que l'on se représente une cuvette gigantesque, mesurant approximativement 800 mètres. Le lac sur lequel flottait de la cendre noire balayée par un vent intense présentait l'aspect d'une mer de plomb fondue de vif argent. Malgré tous nos efforts, nous n'avons pu approcher du cratère.
10: Pour les Pierrotins, les habitants de Saint-Pierre, c'est la curiosité qui prédomine, pour l'instant. Entre l'odeur d'œufs pourris qui s'est immiscée partout, les bruits d'explosion et la cendre qui tombe comme de la neige, le spectacle est total. Mais le volcan n'est pas le seul sujet de discussion du jour, pensez donc. Ce 27 avril se tient le très attendu premier tour des législatives. En fin de journée, une première tendance se dégage. Le candidat de droite, Fernand Clerc, arrive en tête. Il dispose d'une courte avance sur son concurrent direct, Louis Persin. Dans les rues et les bistrots de Saint-Pierre, ce résultat serré provoque de nouvelles tensions. Les deux semaines qui séparent les habitants du deuxième tour, prévu pour le 11 mai, s'annoncent délicates. Loin des barrages et des vers de Rome, Louis-Auguste Siparis, lui, trouve le temps long. Siparis est notre habitué de la prison. À travers le soupirail de son cachot, il observe les chaussures des passants recouvertes de cendres. Et il attrape des bribes de conversation. Enfermé dans cette atmosphère de danger imminent, il n'a qu'une hâte, être libéré. Pourtant, le lendemain, 28 avril, Saint-Pierre se réveille dans une atmosphère étrangement calme. Sur les cimes de la Pelée, les explosions ont cessé, la fumée noire stagne dans le ciel. Les entrailles de la terre ne tremblent plus. Dans le village du prêcheur, Émile Dujon, la fille de bonne famille, Émilie Dujon, la fille de bonne famille, profite de cette accalmie pour faire une promenade à cheval avec son mari. Autour du couple, l'ambiance est inhabituelle. Non seulement les montures semblent fébriles, mais surtout, la nature a arrêté de chanter. Émilie l'explique dans une lettre adressée à son frère.
2: Nos deux chevaux donnèrent quelques signes d'inquiétude. Leurs sabots s'enfonçaient dans la cendre. La mer grise et terne ajoutait une note lugubre à ce paysage de désolation. Pas un oiseau dans les arbres. Partout un silence de mort. Le résultat de cette promenade fut de me terrifier complètement.
10: En ville, à l'écart des signaux de la nature, cet arrêt brutal de l'activité volcanique rassure les habitants. Cette malicieuse Pelée nous a simplement joué une petite farce, pense-t-on. Du côté des autorités, on se congratule. Pourtant, à y voir de plus près, on peut se demander si tous ces notables ne souffrent pas d'une forme de pensée magique. Si personne ne croit en l'éruption du volcan, alors l'éruption est forcément impossible. Il suffit d'ailleurs de parcourir les colonnes du journal Les Colonies pour comprendre ce déni de réalité, cet aveuglement même.
8: Pour nous, insulaires de la Martinique, nous aurons vu deux éruptions volcaniques, l'une dans les esprits, l'autre à la montagne Pelée, l'une électorale, l'autre physique, l'une de discours, de propagande, de rhum, d'argent et de bulletins de vote, l'autre de fumée et de cendres. La montagne Pelée, voyant que les bonnes coutumes s'en allaient, a voulu simplement nous faire manger un poisson d'avril. Aimable avril! Aussi, puisque tu vas te coucher, dors bien. Et toi, mais, salut.
10: Hélas, le sommeil n'est pas au programme pour le volcan. Et dans moins de 10 jours, la ville de Saint-Pierre ne sera qu'un immense cimetière.

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2: On ne pouvait pas voir situer où se trouvait la montagne. Elle était enveloppée de volutes de fumée. On ne pouvait pas situer le sommet de la montagne.
3: On étouffe. Le ciel et la terre sont dans l'attente de quelque chose de terrible. Jamais je n'avais vu aux figures des passants des traits si bizarres, si déformés, si tristes. La poussière de cette cendre s'infiltre partout. Les habitants, depuis une nuit, n'ont point cessé de parcourir follement les rues de la ville. Donc, on commence réellement à essayer d'échapper à la mort. Mais trop tard.
4: Quelques jours avant, il y a eu des coups dans la montagne. Le sol avait tremblé. Il y avait cet Italien, je me rappelle, qui connaissait bien les volcans. Il criait partout que cela allait péter. Mais personne ne voulait le croire.
0: Saint-Pierre, vendredi 2 mai 1902, J-6 avant l'enfer. Voilà une semaine que le volcan qui surplombe la ville, la montagne Pelée, est entré en activité. Après plusieurs jours de secousses et d'inquiétudes, le silence et l'obscurité ont envahi les rues. Les flocons de cendres continuent de tomber sur le pavé. L'immense nuage noir sorti des cratères est devenu si épais qu'il coupe la lumière du soleil. Les oiseaux et les serpents ont quitté les lieux. L'air est brûlant, abrasif. Il est de plus en plus difficile de respirer. Et bientôt, la ville est bouclée. Les navires n'ont pas le droit d'accoster ni de quitter la rade. La plupart des usines de Rome sont contraintes d'arrêter la production. Ainsi, le site principal de traitement de la canne à sucre, l'usine Guérin, coupe ses machines ce même vendredi 2 mai. La cendre s'est accumulée dans les rouages. Impossible de l'enlever tellement elle revient vite. Des centaines d'ouvriers sont au chômage et la panique s'empare de nombreux habitants. Craignant l'apocalypse, certains se font baptiser, tandis que d'autres se marient ou reconnaissent leurs enfants illégitimes. Le curé de la paroisse, le père Marie, opportuniste, assène son sermon. « Le feu et la lave sont là, mes frères, dit-il. Dieu les tient suspendus au-dessus de vos têtes, prêts à la déverser sur vous si vous ne vous convertissez pas et si vous ne faites pas pénitence. » Cause toujours, de nombreux habitants ne veulent pas s'en remettre à la parole divine. Certains pensent à quitter la ville, mais la décision est loin d'être anodine. Partir, d'accord, mais pour aller où? Combien de temps? Et surtout, comment protéger son logement des pillards? Bientôt, le débat est lancé. Faut-il ou non évacuer? Pour trancher cette question épineuse, un homme débarque le 3 mai depuis Fort-de-France, le gouverneur Louis Moutet. Hélas, malgré le soufre qui lui brûle la gorge et les mocassins recouverts de cendres, le fonctionnaire ne change pas d'avis. Pour lui, une évacuation provoquerait plus de problèmes qu'elle n'en résoudrait. Auprès de la population, il se montre donc rassurant. Il peut d'ailleurs compter sur le soutien du maire de la ville, Rodolphe Fouché. « Les odeurs de soufre sont bonnes pour la santé », déclare ce dernier, s'il le dit. On nomme tout de même une commission de scientifiques. Elle est présidée par Gaston Lande, le professeur de sciences naturelles. Malgré ses inquiétudes personnelles, celui-ci comprend tout de suite l'objectif officieux de sa mission. Rassurer la population, encore et toujours, à l'image de cet article paru dans les colonies.
5: Le maire de la ville invite ses concitoyens à conserver tout leur sang-froid. Les manifestations de volcanisme d'un volcan sont normales. Une commission scientifique groupant les sommités du monde savant de la Martinique vient d'être désignée par M. le gouverneur Moutet aux fins d'étudier l'évolution du phénomène. Au moindre signe d'un danger quelconque, la population sera prévenue. En attendant, et dans l'intérêt de la collectivité, il importe que chacun retourne à ses activités.
0: Il faut dire que l'idée qui prédomine chez les dirigeants, mais aussi les habitants, c'est que Saint-Pierre est à l'abri. Par définition, une grande ville, pleine d'habitants, pleine d'immeubles, est un endroit qui protège, pense-t-on. À ce titre, on observe même une arrivée de plusieurs centaines de personnes en ville. Venus des alentours, ces réfugiés s'installent chez des amis ou de la famille. Un habitant de Saint-Pierre, Roger Portel, parle du sort de ces réfugiés dans une lettre destinée à son frère en métropole.
6: C'est une déroute de gens effrayés, pêle-mêle, bizarres, de femmes, d'enfants pieds nus, de paysannes aux petites nattes, poudrées à leur insu, comme les marquises du XVIIe siècle. De grands gaillards noirs pliés sous les matelas pour la nuit prochaine. Tandis que de bonnes vieilles marmonnent d'interminables prières. Je t'embrasse, mon très cher frère. Si je dois mourir, ne te désole pas trop.
0: À l'inverse, il y a ceux qui pensent que l'évacuation est nécessaire, à l'image de Fernand Clerc. Le candidat à droite aux législatives, arrivé en tête, fait partie des rares qui tirent la sonnette d'alarme. Au sein de la population, ils sont quelques centaines à prendre les devants et à quitter la zone. À dos de mule, accompagnés de quelques valises, ils laissent derrière une vie de souvenirs, sans savoir s'ils vont revenir ou pas. Malgré tout, ce choix de partir reste marginal parmi les habitants. Et pour celles et ceux qui restent, les problèmes continuent. Ainsi, dans la nuit du 4 au 5 mai, l'activité de la montagne Pelée reprend de plus belle. La lave arrivée tout près de la surface émet des gaz magnétiques qui provoquent des éclairs bleus dans le ciel. Le 5, en fin de matinée, Gaston Land, le professeur de sciences naturelles, observe une brèche sur la montagne, à l'aplomb de la rivière Blanche. Le bourrelet rocheux qui fermait les temps secs vient de sauter. Le lac se vide dans la rivière. Une eau boueuse, rouge et odorante, charriant d'énormes rochers déferle sur la pente à 120 km/h. En contrebas, Saint-Pierre, les dégâts sont terribles. Située au bord de la rivière Blanche, l'usine Guérin et tous ses occupants sont emportés. La fille de l'une des victimes raconte.
7: Ils sont rentrés déjeuner chez la tante, chez qui il était pensionnaire. Ils se mettaient à table au moment où la voisine a fait irruption affolée en disant « Madame, madame, madame, l'usine est détruite. Il n'y a plus d'usine Guérin. » Tout le monde a été un peu ébahi. Et à ce moment-là, on a commencé à avoir peur, disait mon père.
0: En fin de journée, le bilan est lourd, 25 morts. Pourtant, malgré cette alerte, les autorités se veulent toujours aussi rassurantes. Pour montrer l'exemple, le gouverneur Moutet prend même une décision radicale. Il vient s'installer avec sa femme à Saint-Pierre. Et il est tellement confiant qu'il place la ville en quarantaine et ordonne à la troupe coloniale de multiplier les contrôles sur la grande route qui mène à Fort-de-France. Et désormais, personne ne peut sortir de Saint-Pierre. Dans le centre-ville, un homme n'a pas le luxe de se poser toutes ces questions. C'est Louis-Auguste Siparis. Enfermé depuis près de 10 jours, notre prisonnier assiste à la lente dégradation de la situation depuis son cachot. D'ailleurs, quand il se réveille le matin du 6 mai, il remarque que l'agitation est montée d'un cran. L'écoulement de la veille a coupé une grande partie du réseau électrique, tandis que le blocage du port entraîne une pénurie de nourriture. Face à ces nouveaux problèmes, plusieurs centaines d'habitants tentent de fuir. Hélas, ils sont vite rattrapés par la troupe coloniale, puis sommés de faire demi-tour. Tout va bien, leur dit-on, il n'y a aucune raison de s'affoler. Et le lendemain, 7 mai, le rapport de la commission dirigée par Gaston Land, mais présidée par le gouverneur, est placardé sur les murs de la ville.
5: La commission nommée par l'administration de la Martinique pour étudier les phénomènes volcaniques de la montagne Pelée s'est réunie le 7 mai 1902 à Saint-Pierre à l'hôtel de l'intendance sous la présidence d'honneur de Monsieur le gouverneur. Après examen des faits constatés depuis le commencement de l'éruption, elle a reconnu que tous les phénomènes qui se sont produits jusqu'à ce jour n'ont rien d'anormal et qu'ils sont au contraire identiques aux phénomènes observés dans tous les autres volcans.
0: Pourtant, en privé, l'auteur de ces lignes rassurantes, le professeur de sciences Gaston Land, panique. À ses proches, il écrit même que l'éruption à venir pourrait être catastrophique.
5: La terre frémit maintenant d'un incessant mouvement subsultant. La mer bouillonne, le sous-sol marin travaille. L'analyse des matières lourdes vomies par le volcan laisse présager une éruption exceptionnelle. Le régime des nappes aquifères est bouleversé. Tout le monde voit la rivière Blanche, la rivière Sèche et la Roxelane déborder dans la ville. Les eaux basiques sont acides. Partez, partez!
0: Dans Saint-Pierre, Gaston Land n'est pas le seul à avoir peur. Il y a notamment le capitaine Ferrata. Aux commandes d'un navire coincé dans la rade, l'Orsolina, ce Napolitain têtu désobéit ouvertement à l'ordre du gouverneur. Ce même 7 mai, il ordonne à son équipage de démarrer les moteurs. Au douanier qui le menace de lourdes sanctions, il lance une phrase prémonitoire. « Qui me les appliquera, hein ? Qui me les appliquera ? Demain, vous serez tous morts. » Personne ne l'imagine, ou veut l'imaginer. Mais la réalité, c'est que le volcan vient d'entrer dans sa dernière phase. Le magma qui s'est solidifié en surface a créé un bouchon imperméable qui retient le gaz dans le cratère. Et alors que la ville s'endort, le 7 mai au soir, la cocotte minute géologique monte lentement en pression. Une éruption volcanique, c'est ce moment où un petit morceau du centre du monde jaillit à la surface dans un immense fracas. À Saint-Pierre, elle démarre le jeudi 8 mai 1902 à 7h49 du matin. Sous le cratère de la montagne Pelée, la pression formée par l'accumulation de gaz est si forte que le bouchon finit par sauter. Et l'onde de choc supersonique qui suit est tellement puissante qu'elle tue des centaines d'habitants et résonne à des centaines de kilomètres à la ronde. Et ce n'est que le début. 3 minutes plus tard, à 7h52, donc, un immense nuage noir de gaz brûlant, échappé du cratère, déferle sur la ville à plus de 500 km/h. Alors que beaucoup redoutaient un écoulement de lave, c'est finalement un gaz pyroclastique d'une température de 1000 degrés qui frappe Saint-Pierre. On l'appelle nuée ardente. À 1000 degrés, évidemment, elle ne laisse de chance à personne. Comme le racontera des années plus tard cette survivante, interrogée par une journaliste de RFO dans le centre-ville, près du fort.
8: Combien de temps ça a pris à peu près la disparition de Saint-Pierre ?
2: Une seconde, madame. À peine une seconde. Ces gens ont été asphyxiés. Surtout ici. C'est la mer, c'est la montagne tout de suite. Des personnes n'ont plus le temps. Voyez là où je suis. J'habite. De faire deux pas. Même une ou deux personnes en courant très fort ont eu le temps de se sauver.
0: La plupart des bâtiments sont détruits, les navires présents dans la rade prennent feu. Et la mer, imaginez la scène, la mer se met à bouillir. En quelques secondes, plus de 28 000 personnes trouvent la mort, brûlées, intoxiquées ou encore ensevelies sous les décombres. Parmi eux figurent Léon Sully et Gaston Lande, les deux à avoir perçu le danger, mais aussi le maire, Rodolphe Fouché, ou encore le gouverneur Moutet et sa femme. Au milieu des ruines fumantes et des cailloux qui tombent du ciel, ils sont quelques centaines, tout au plus, à rouvrir les yeux. Le regard vide et la peau brûlée, parfois à l'agonie, ils observent les alentours, sidérés. La ville est méconnaissable. Des immeubles, il ne reste plus rien. Et la plupart des habitants, leurs amis, leurs familles, ne sont plus que des statues de poussière. Le drame est visible à des centaines de kilomètres à la ronde. Dans toute la Martinique et même sur les îles environnantes, les Antilles observent le panache noir qui s'échappe du volcan sur plus de 4

0: L'église de Fort était complètement anéantie. On ne voyait rien de ça. Alors devant ces cadavres étendus le long de littoral et dans ces pierres, même parce que je ne suis resté que sur le littoral, la cendre était encore chaude et lorsque le peu de sang pénétrait dans la chaussure, on était obligé de s'arrêter pour pouvoir s'en défaire. Devant toute cette multitude de cadavres, nous avons entonné, le père Végui et moi, nous avons entonné le chant de Libéra.
1: Dans les jours qui suivent, les secours fouillent les décombres pour venir en aide auprès des derniers survivants. Certains sont envoyés à l'hôpital de Fort-de-France, mais pour la plupart, il est bien souvent trop tard. Alors, peu à peu, ils succombent, souvent dans d'immenses souffrances. Et puis, au milieu de cette carte postale de l'enfer, une éclaircie en forme d'ironie suprême. Le 11 juin, un groupe de pompiers entend l'appel à l'aide d'un homme enfermé dans un petit cachot de la prison. Louis-Auguste Siparis. Emmené dans le village de Mandrouge, puis à l'hôpital militaire, il est soigné avec de l'huile de lin, de l'eau de chaux et quelques bandages. Malgré d'importantes brûlures au dos, il reprend vite ses forces. Et son destin ne s'arrête pas là. Gracié par la justice, il est embauché par le célèbre cirque itinérant Barnum et Bailey's. Et aux États-Unis, il devient, avec ses cicatrices et son destin illustre, une célébrité. L'homme qui a vécu le jour du jugement dernier, dit-on. Aujourd'hui, 120 ans plus tard, les cendres se sont envolées, mais les ruines, elles, sont toujours là. Autrefois, Paris des Antilles, la ville de Saint-Pierre, devenue village, ne s'est jamais remise de la catastrophe. Incarnation d'un sacrifice inutile, commune figée sur l'autel de l'arrogance colonisatrice, elle nous rappelle, avec ses 30 000 fantômes, qu'il est toujours bon d'écouter ce que la nature nous raconte.

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1: Aujourd'hui, l'éruption de la montagne Pelée. On en parle avec notre invité Daniel Picouli. Bonjour.
2: Bonjour.
1: Écrivain, scénariste, vous êtes l'auteur donc de 90 secondes, livre paru chez Albin Michel en 2018. C'est une véritable plongée sensorielle dans cette éruption de 1902. Et dans votre roman, d'ailleurs, vous donnez une voix à la montagne Pelée, qui est le personnage principal de cette histoire dramatique

0: Vous lui donnez une voix, pourquoi ?
1: Alors, d'abord, pour répondre à une remarque de l'éditrice que j'avais à l'époque, quand je lui ai présenté ce manuscrit pour la première fois, elle m'a dit, en me regardant, « Daniel, tu sais que ça parle pas, les montagnes. » Et je me suis dit, tiens, qu'il y avait quelque chose à faire de ce côté-là. Alors, pourquoi lui donner une voix ? Parce que c'est une façon d'enraciner la montagne Pelée dans son histoire archaïque du temps des Indiens Caraïbes. Voilà, c'est-à-dire de lui donner un sens qu'elle est la seule à connaître. C'est la seule à connaître la véritable histoire et l'origine de tout ce qui va se passer. Et tout à l'heure, quand j'étais dans le studio, il y a eu une chronique sur la traite négrière.
0: Oui.
1: Et je me suis dit...
0: Dahomey.
1: Oui, Dahomey. Et je me suis dit, ça va me permettre d'ouvrir deux dossiers sensibles avec vous et d'apporter à ce que vous venez de formidablement raconter. Je vous emmène en 1894, peut-être y irez-vous. En 1894, à Saint-Pierre, arrive un bateau qui vient du Dahomey, qui vient d'Afrique et du Dahomey. En descend un roi somptueux qui étonne toute la population amassée pour l'accueillir. C'est le roi du Dahomey, c'est Béhanzin. En 1894, il va être exilé à la Martinique et il demeurera jusqu'en 1906. Ça veut dire que en 1902, il était là. Il était là, c'est-à-dire cet homme que les Martiniquais accueillaient comme un véritable dieu à l'époque, était celui qui peut-être les avaient menés en esclavage à la Martinique. Le roi Béhanzin était un des rois négriers d'Afrique. Donc c'est ces histoires que cette histoire est... Alors allez, 1635, 1640, il y a une jeune fille. C'est une jeune fille qui habite le Prêcheur. Vous avez parlé du Prêcheur. Elle s'appelle Françoise d'Aubigné. Ça ne dit pas forcément tout. Françoise d'Aubigné, c'est la maintenant. C'est la maintenant, c'est-à-dire c'est la marquise qui, un jour, va devenir reine de France.
0: Oui, c'est-à-dire... au chevet de Louis XIV. Au... Voilà, elle va s'occuper comme un vieux,
1: voilà,
0: là, quand il
1: voilà,
0: est vieux.
1: Voilà, mais ça veut dire quoi ? Ça veut dire qu'avec deux éclats de l'histoire, les choses se seraient mal passées. Par exemple, le père complètement stupide de Françoise d'Aubigné aurait réussi. Elle serait restée et avec ces deux histoires, on perdait un roi et une reine. Donc je trouve que parfois, l'histoire, et c'est ce qui m'intéresse, ouvre des tas de tiroirs romanesques dont les misérables écrivains s'en emparent.
0: Il semble d'ailleurs qu'autour de n'importe quel volcan sur Terre, on trouve un système de croyances. Hein, les volcans sont arrimés à ça. Quelle est la mythologie autour de la montagne Pelée, précisément ?
1: La montagne Pelée, c'est une déesse. C'est pour ça que je parlais de son enracinement, c'est les Indiens Caraïbes ou les Arawaks. C'est-à-dire que c'est transmis dans ces Indiens qui ont été décimés et massacrés, comme les Indiens d'Amérique, c'est transmis des traditions, c'est-à-dire de rendre compte, de rendre hommage à une déesse qui nous protège. C'est tout à fait... On a été de cette époque-là un jour, nous aussi. Et donc, je voulais réenraciner la montagne Pelée là-dedans, et ne pas seulement y voir que comme on peut le dire, qu'une espèce de situation post-coloniale où une ville absolument superbe, peut-être dérangeante, une catin, comme ça a été souvent dit, c'est-à-dire une ville qui ne pouvait être que frappée de malheur puisqu'elle confrontait à toutes les traditions et à toutes les valeurs de la Martinique.
0: Parce que c'est quand même particulier de vivre dans une ville adossée en contrebas d'un volcan. Je pense au Janta Romina pour l'Etna, je pense au Napolitain pour le Vésuve. Il y a quelque chose de très particulier quand même.
1: Bah, toute personne qui va à Saint-Pierre, tout à l'heure dans votre studio, on parlait avec des gens qui sont allés à Saint-Pierre. La première chose qu'ils constatent, bien sûr, ils lèvent les yeux et regardent la montagne Pelée. Et après, ils baissent les yeux et ne trouvent plus rien. Parce que ce qu'il y a de désespérant dans cette histoire, et on peut en parler, c'est qu'il y a peu de traces de ce qui est la plus grande catastrophe meurtrière de l'histoire. C'est-à-dire ces 30 000 morts, il n'y a pas eu plus, il n'y a pas eu pire. Et pourtant, on ne voit pas cet endroit emblématique qui restituerait pour tout le monde cette mémoire qui permettrait d'en tirer peut-être les enseignements que l'on tire actuellement sur les catastrophes, c'est-à-dire ne pas tenir compte de la nature. Mais c'est arrivé, rappelez-vous, en 1976, vous aviez Haroun Taziev et Allègre qui se battaient pour savoir si on allait évacuer la Soufrière et une partie de la Guadeloupe. 1976.
0: Alors ça a été évacué d'ailleurs, bon, pour rien pour le coup, mais enfin, ça a été évacué.
1: Voilà, mais ça veut dire qu'on parle de 1902, on ne savait rien. De ces catastrophes. C'est-à-dire que c'était de l'ordre de l'inimaginable, de l'inconcevable. Et les gens qui se sont laissés prendre ne sont pas des espèces d'esprits ahuris ou éthérés, parce qu'ils y ont payé de leur vie. Vous avez parlé du gouverneur, vous avez parlé d'autres...
0: Du maire aussi.
1: Oui, ouais, du maire. Ils ont payé de leur vie. Le gouverneur est allé effectivement à la rencontre avec sa femme et ils avaient bien sûr laissé leurs enfants à l'abri parce qu'ils sentaient bien qu'il se passait quelque chose. Donc, il y a eu un moment chez les politiques et le gouverneur est un type aussi assez extraordinaire. C'est le dernier geôlier de Dreyfus.
0: Quel donc ?
1: Oui, absolument, c'est lui qui a été le dernier geôlier de...
0: Sur l'île de Dreyfus. Salut,
1: vous, hein. Non, mais vous avez plein de dossiers à ouvrir, je vous préviens, c'est sûr. Non, mais je veux dire par là qu'il se passe dans cette histoire énormément de choses. Moi, je viens d'écrire un roman qui s'appelle Le Crépuscule des Amazones, où je suis le roi Béhanzin à la Martinique, parce qu'il a été un personnage marquant à la Martinique. Et il a incarné l'esclavage et la traite des esclaves et aussi un autre monde. Donc moi, ce que j'aime, et j'aime bien quand vous racontez, parce que moi, je noircis de mes cahiers de remarques, parce que c'est plein d'histoires. Et ce n'est pas les histoires uniquement pour raconter des histoires aux enfants et les endormir, c'est pour apprendre.
0: Bah, surtout celle-là.
1: Ouais, celle-là, elle apprend. Celle-là, elle apprend, mais est-ce qu'on a vraiment tiré toutes les leçons de cette catastrophe, à savoir, et si on écoutait un peu la nature, on voit aujourd'hui qu'il y a même, dans certains endroits du monde, et pas n'importe où, une remise en question de ce qui se passe en termes de réchauffement climatique, d'incidents violents que l'on voit sur la planète. Aujourd'hui, en 2026, on le remet en question. On ne tient pas compte de ça. Donc, on a parfois un regard sur les parties de l'histoire d'il y a longtemps, avec une espèce de bande de niais qui ne se sont pas aperçus. Oui, mais regardons ces bandes de niais et voyons un petit peu ce que nous faisons aujourd'hui par rapport aux mêmes dangers. Donc c'est aussi ces histoires-là, elles sont, j'allais dire, immortelles, malheureusement. C'est les seules, les histoires sont immortelles.
0: Non, on va en reparler dans 3 minutes, après avoir écouté Meryl, Ti Sociat.
1: Ah, pardon. Oui.

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1: Daniel Piccoli, derrière le romanesque, on y reviendra avec un personnage, il y a le drame. Hein. On imagine mal le genre de dégâts qu'une telle éruption peut provoquer sur des corps humains. Moi, ça me rappelle les dégâts d'une bombe atomique. 1000 degrés, des corps pétrifiés. D'abominables douleurs pour les survivants. Tout ça en quelques secondes, ça a un côté presque atomique. Est-ce qu'on connaît le bilan exact du nombre de victimes? 30 000, mais 30 000, c'est un peu global. Quoi.
2: Oui, on le connaît pas. Tout à l'heure, j'écoutais une dame qui disait c'est arrivé en une seconde. Moi, avec 90 secondes, j'ai donné 89 secondes d'éternité en plus. Mais elle est plus proche de la réalité que moi. Mmh. C'est-à-dire que l'explosion, c'est une douleur supersonique. C'est une force énorme. C'est-à-dire que beaucoup de gens n'ont pas su qu'ils étaient morts. Mmh. C'est-à-dire au moment où ça a explosé, ils sont explosés eux aussi, de l'intérieur. Et c'est peut-être ce qu'on peut se dire pour... ne pas imaginer toutes ces images où ils ont vu venir la nuée ardente sur eux, ont eu peur, ont eu la terreur de leur vie juste avant de mourir. Non, ils n'ont jamais rien su de ce à quoi ils échappaient. Et ça, c'est quand même, disons, de temps en temps, quand on aime se rassurer par rapport aux catastrophes, c'est la réalité.
1: Mais quel parallèle avec l'atomique, c'est incroyable.
2: Mais les images qu'on a vues il n'y a pas très très longtemps, on le voit régulièrement, d'ailleurs en mai, sur le bombardement d'Hiroshima, oui. Qu'on voit les corps, qu'on voit les gens qui... Alors, le plus troublant dans ces images, c'est qu'on voit des corps qui sont explosés, éparpillés, et parmi les corps, d'autres corps cherchent, et eux aussi sont brûlés, mais à des degrés moindres. On voit des fantômes rechercher leur famille, leurs vivants. Et ça, ce sont des images qu'on a sûrement vues aussi à Saint-Pierre, quand des gens sont revenus sur les décombres. Vous savez qu'à Saint-Pierre, il y a des gens qui sont revenus très, très, très vite. C'était l'armée, parce qu'il y avait à la banque de Saint-Pierre de l'or. Ah. Et oui, et il y a eu une espèce de commando pour aller récupérer l'or de la banque de Saint-Pierre. Parce que cette ville qu'on a dirige, qui a un théâtre, qui a un hôpital, qui a une prison, il avait aussi une banque.
1: Alors on va parler maintenant de ce personnage romanesque dans l'histoire, ce Louis-Auguste Siparet. Qu'est-ce qu'il vous inspire dans ce qu'il a vécu, hein ?
2: Alors, ce qui m'inspire, Siparis, c'est des fois des choses un petit peu de qualité médiocre touristiquement. C'est le petit train. Le petit train qui se promène à Saint-Pierre, il y a un petit train qui se promène avec quelqu'un qui fait un commentaire, comme ça se fait dans
1: un
2: tas de villes, et qui raconte. Et ce petit train, pour moi, ne mène pas à grand-chose et ne mène pas au respect de cette manifestation, de cette catastrophe. C'est-à-dire qu'il n'y a rien, il n'y a rien. Et ça rend encore plus, non pas pitoyable, ce n'est pas du tout ce que je veux dire, mais rend plus dérisoire ce petit train. Parce que Siparis, j'ai un ami qui a écrit même un livre tout entier, il est une image quasiment mythique. C'est-à-dire que c'est inutile de discuter pour savoir s'il y a eu un, deux, ou trois. Tout le monde, pour la façon de rêver, avait besoin que ce soit un seul, que ce soit unique. À partir de deux, on arrivait dans le banal et on aurait pu se poser la question de pourquoi pas trois, pourquoi pas dix et qui d'autre. Donc la fonction de Siparis est justement ça, c'est de rester dans l'exceptionnel, c'est rester dans quelque chose que les gens peuvent s'approprier comme une image positive et dire, parce que tout le monde le veut, tout le monde le croit. S'il y a quelque chose, ce sera moi, le survivant. Je serai le Siparis.
1: Quel transfert. Oui. Alors, cet événement a eu lieu il y a 124 ans. Mes comptes sont bons, oui, 124 ans. Qu'est-ce qu'on en pense encore aujourd'hui? Est-ce que c'est encore dans les esprits? Est-ce qu'on en parle? Est-ce que c'est constructeur d'un récit? J'imagine, quand même.
2: Oui, mais la mémoire, il y a une chose qui est certaine, c'est que si on ne l'entretient pas, elle meurt. Donc je ne considère pas, quoi, je ne vais pas me permettre de dire qu'à Saint-Pierre, on n'entretient pas la mémoire. Mais en tout cas, cet entretien n'est pas à la hauteur de ce que représente. C'est effectivement la plus grande catastrophe de l'histoire en France. C'est-à-dire que ça pourrait être un élément du patrimoine national, non pas pour une espèce de fierté, une gloriole à partir de 30 000 morts, mais pour que, justement, on réfléchisse à... ce que ça veut dire, le drame de Saint-Pierre. Et puis qu'on ait la possibilité sensible aujourd'hui de le ressentir. Il y a des moyens aujourd'hui, avec les moyens pyrotechniques, avec les images, on voit des musées. Moi, je suis allé il y a très très longtemps déjà en Angleterre, à Manchester, dans un musée où on nous faisait entrer, qui était un musée sur l'esclavage, ils nous faisaient entrer dans la cale d'un navire. Et on circulait, pas très très longtemps, dans une espèce d'atmosphère dont on se souvient dans le corps. Parce que c'est avec ça qu'il faut, j'allais dire, se souvenir, avec le corps. Et il manque ça. Et c'est vrai qu'il y avait avant 50 bateaux dans la rade de Saint-Pierre. On pouvait la visiter avec un petit nautilus, j'allais dire. Et puis ça aussi, ça a disparu. Eh bien, moi, je trouve que c'est dommage quand on ne peut pas s'approprier avec la vue, avec le sens, avec les bruits, avec tout, se réapproprier une histoire. Ouais. Et je crois que ça manque. Et j'espère, c'est une question qui est lancée comme ça à la volée, qu'un jour, on prendra conscience de ce que ça peut représenter Saint-Pierre. Et non pas avoir ce sentiment parfaitement étrange et quasiment cynique, et avoir que Fort-de-France ne veut pas faire la promotion de Saint-Pierre. Fort-de-France ne veut pas faire revivre. Mmh. Fort-de-France est devenu Fort-de-France parce que Saint-Pierre a disparu. Et c'est dans des inconscients collectifs, ce sont des choses assez puissantes.
1: Ce sera le mot de la fin, Daniel Piccoli, mais pas tout à fait, parce que vous mettez en exergue un extrait de Dorsal Bossal de Messézère.
2: Oui.
1: Je vais le lire, hein, c'est pas
2: oui,
1: bon.
2: Bien sûr.
1: Il y a des volcans qui se meurent, il y a des volcans qui demeurent, il y a des volcans qui ne sont là que pour le vent. Il y a des volcans fous, il y a des volcans ivres à la dérive, il y a des volcans qui vivent en meute et patrouillent, il y a des volcans dont la gueule émerge de temps en temps, véritable chien de la mer.
2: Toujours voilà. Revenir à Césaire, toujours.
1: Absolument, merci infiniment Daniel Piccoli. Je note à toutes les histoires que vous avez en tête pour vous, pour les raconter et puis vous installerez là où vous êtes en ce moment. Merci, à bientôt.
2: Merci à vous.
1: C'était Affaires Sensibles aujourd'hui, Saint-Pierre 1902, les fantômes de la Martinique. 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Ensuite, vous retrouverez nos podcasts sur les autres plateformes d'écoute. À la technique aujourd'hui, il y avait Florian Dorimini. Et on va chez Zoom Zoom Zen pour connaître le programme. Bonjour Mathieu Noël, bonjour tout le monde.
3: Bonjour Fabrice.
4: À l'heure du succès de la dark romance, ils font de la résistance. Zoom aujourd'hui sur la collection qui a marqué certainement votre adolescence, la collection Harlequin, Fabrice.
1: Oh oui.
4: Et pourquoi le kitsch fait toujours recette en 2026?
1: C'est un peu vieux Harlequin, non?
4: Oui, c'est un peu vieux. Oui,
1: merci.
4: Moi aussi je lis.
1: Je vous écouterai quand même à 16h05 après le flash.

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4: Vers de nouvelles annonces pour faire face à la flambée des prix du carburant. C'est le Premier ministre qui le dit cet après-midi. Il va falloir changer d'échelle, selon Sébastien Lecornu. Alors que les prix ne retombent pas et qu'une reprise des combats est possible entre les États-Unis et l'Iran, le gouvernement qui précisera l'évolution du dispositif d'aide en début de semaine prochaine. Reprise possible des combats, je le disais. En tout cas, l'armée américaine se tient prête. C'est ce que dit le chef d'état-major américain, les États-Unis, qui promettent une réponse dévastatrice en cas d'attaque iranienne. Une nouvelle escalade verbale alors que l'Iran, de son côté, promet de frapper les navires de l'armée américaine engagée dans le détroit d'Ormuz. À noter qu'Emmanuel Macron s'entretient aujourd'hui avec le président iranien pour faire le point sur la situation. L'Iran où Narges Mohammadi est entre la vie et la mort, c'est son avocate qui le confirme aujourd'hui. La lauréate du prix Nobel, figure de la contestation, a été sortie de sa cellule, transférée en urgence à l'hôpital. Son état de santé s'est brutalement dégradé ces derniers jours alors qu'elle est emprisonnée en Iran depuis décembre dernier. Pourra-t-il bientôt accoster ou non ce bateau de croisière et ses quelques 150 passagers au cœur d'un foyer d'antivirus, maladie respiratoire qui a déjà causé la mort de 3 personnes. D'autres cas sont suspectés à bord. Le navire est toujours au large du Cap-Vert. Interdiction d'accoster sur place. Aucune décision n'a été prise non plus à ce stade par les autorités espagnoles qui proposent de faire venir le bateau aux îles Canaries. Le gouvernement espagnol dit attendre le résultat d'analyses scientifiques pour fixer ou non une escale. En Ukraine, les bombardements russes se poursuivent. Ils ont fait aujourd'hui au moins 5 morts et des dizaines de blessés. Volodymyr Zelensky dénonce le cynisme absolu de Vladimir Poutine qui continue de bombarder tout en réclamant une trêve pour commémorer la fin de la Seconde Guerre mondiale ce week-end. Quand la chaleur augmente le nombre de noyades en France, Santé publique France dévoile son bilan pour l'été 2025 durant lequel se sont multipliées les canicules et les vagues de chaleur. Bilan qui est mauvais. 1418 noyades enregistrées entre juin et septembre. Plus de 400 mortels, chiffre en hausse de 16% par rapport à l'année précédente, en lien probable avec la météo, disent les autorités sanitaires. Et puis, elle avait 77 ans, restera l'héroïne de Château-Vallon, ce feuilleton diffusé sur Antenne 2 dans les années 80. On apprend aujourd'hui la disparition de l'actrice Chantal Nobel, actrice connue aussi pour cet accident de voiture dont elle avait été victime aux côtés de Sacha Distel en 1985. Un drame qui avait fait à l'époque la une de la presse People durant de longues semaines.
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4: Bon après-midi sur France Inter, Zoom Zoom Zen. C'est à vous, Mathieu Noël.
9: Merci beaucoup, Damien Mestre. On vous retrouve à 17h pour un nouveau point sur l'actu.
10: La collection Arlequin, c'est des romans à l'eau de rose, je dirais. C'est des amourettes, en fait. Enfin, c'est des histoires... Alors, c'est pas du roman de quai de gare, mais c'est du roman de... Ouais, c'est des romans faciles, c'est des histoires d'amour, un peu comme les feuilletons, les choses comme ça.

0: Bonjour à toutes et à tous, c'est avec un immense plaisir et même aujourd'hui le rose aux joues que je vous accueille dans un nouveau numéro de Zoom Zoom Zen consacré à une collection qui a marqué l'adolescence de notre rédacteur en chef Cyril Lacarrière, qui n'a jamais oublié l'émotion ressentie à la lecture de Amour sauce piquante de Rebecca Lane. Ce petit livre de poche sur la couverture duquel figurait une jolie pépée blonde, scandaleusement sexy, qui touillait une mayonnaise devant un banquier moustachu au regard gourmand, sans qu'on sache si c'était pour la marionnaise ou pour la fille. Il devait y avoir un double sens que l'esprit encore chaste de Cyril n'avait pas détecté à l'époque. Oui, Amour sauce piquante, c'est un classique de la collection Harlequin. Ces romans à l'eau de rose qui évoquent des passions amoureuses souvent interdites sans jamais se montrer non plus trop explicites. On peut parler d'érotisme maîtrisé, d'érotisme soft, en un mot Quentin, des romans qui donnent
1: la demi-verge.
0: Alors qu'est-ce qui fait qu'à l'heure de la dark romance, la collection Harlequin continue d'exister et de drainer des lecteurs? Sont-ils d'ailleurs toujours essentiellement des lectrices? Les ficelles de ces romans d'amour sont-elles toujours les mêmes, ou bien la collection Harlequin vit-elle avec son temps? Les banquiers moustachus ont-ils été remplacés par des start-upers blindés en crypto? Une chose est sûre, aujourd'hui Cyril ne lit plus des romans de la collection Harlequin depuis la réforme de la loi concernant le contrôle d'identité obligatoire sur les sites porno. Il ne va même plus sur Pornhub. Comme le résume assez tristement Quentin,
1: la verge est plutôt à sec.
0: Oh. Alors, cette émission sera-t-elle de nature à réamorcer la pompe, si j'ose dire? Zoom Zoom Zen, c'est parti.
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0: Heureusement qu'avec l'invité, on se connaît un peu, hein, parce que quand même... Bonjour Christine Van Gien.
3: Mais bonjour.
0: Merci d'être avec nous, vous êtes philosophe, journaliste, vous avez écrit pour Cosette, désormais pour Métal Hurlant, le magazine préféré justement de Cyril, on avait consacré un Zoom Zoom Back à Métal Hurlant. Mais si on vous invite aujourd'hui, c'est pour votre nouveau livre, Love Stories, pourquoi les romances nous font du bien, qui sortira après-demain aux éditions Les Arènes. Vous y explorez les ressorts qui font que les romans à l'eau de rose sont toujours aujourd'hui un succès, malgré l'émergence de la dark romance, dont on avait parlé aussi ici. Et s'il y a une maison d'édition qui symbolise bien ces romances un peu stéréotypées, c'est bien la maison Harlequin. 77 ans après sa naissance, comment Harlequin réussit à séduire encore les lecteurs et les lectrices? Surtout, pourquoi ces romans d'amour trouvent toujours un public? Qu'est-ce qu'ils racontent? Qu'est-ce qu'ils disent de notre société? Et pourquoi, au fond, ils nous font donc du bien? C'est ce que vous allez nous expliquer aujourd'hui. Juste le temps de vous présenter deux journalistes dont les vies sentimentales féeriques sont des romans Harlequin. Enfin, en ce qui concerne Manon, il faudrait bien sûr censurer quelques passages, disons une centaine de pages environ par roman, afin que ses aventures sur Inge et Bumble soit éligible au label Harlequin et puisse être lu par un jeune public. Mais disons qu'une fois certains mots problématiques biffés par l'éditeur...
4: Nilf, trans, oui. BDSM,
0: oui,
4: bien membré,
0: oui, suffiseuse,
4: etc.
0: Oui, par exemple, il n'y a nul doute que ces romans pourront intégrer la prestigieuse collection. Ouais. Manon Mariani, Quentin Louis, bonjour.
5: Bonjour.
1: Bonjour.
5: Bonjour
1: Mathieu, bonjour tout le monde.
0: Manon, dans votre pièce jointe aujourd'hui.
3: Et bah, des podcasts très appréciés de la gente féminine, ils leur permettent de s'évader après une dure journée de labeur avec beaucoup, beaucoup de plaisir. Spoiler, c'est encore mieux si elles ont un petit objet phallique quand elles les écoutent.
0: Qu'est-ce que c'est que cette histoire, Manon? Non.
6: Mais c'est pas que pour les femmes.
3: Non, mais c'est écouté principalement par les femmes.
6: Ah oui,
0: très bien. Mais les hommes aussi ont le droit de se faire plaisir.
3: Oui, bah écoutez, merci. Vous pourrez les écouter aussi, qu'est-ce que vous voulez que je vous dise?
0: Face à vous, Christine Savy est un véritable conte de fées, une sorte de Cendrillon au masculin, puisque né tout en bas de l'échelle sociale, dans une ville marquée par un taux de suicide parmi les plus élevés de France, il a su grimper à la capitale et ravir le cœur d'une princesse de la mode qui lui permet désormais de vivre la Dolce Vita au rythme des Fashion Week. Son roman Harlequin pourrait s'appeler La Grenouille d'Alençon devenue prince des ondes. Quentin, chaque matin, vous partez à la rencontre des passants pour les faire réagir à notre thème du jour. Alors, les romans Harlequin, ça leur évoque quoi?
1: C'est doux, c'est toute une époque, et en fait, ça peut parler à tellement de gens qui ont envie de croire à l'amour, l'amour qui finit toujours bien. Et en s'étant bousculé, l'idée de se lever dans les draps de soie d'une histoire à l'eau de rose, j'entends qu'on peut pouvoir apprécier la chose.
0: Vers 16h, et ça rime, mais c'est vraiment incroyable. Maintenant, les rimes sont même plus dans la chute de votre papier, non, mais elles sont carrément dans
1: partout.
0: Le teaser. C'est partout, c'est incroyable, c'est Baudelaire 2.0. Vers 16h30, la tension érotique, déjà naturellement forte, montera d'un cran dans le studio 621, puisque je vous lirai des extraits des dernières conversations de Manon avec ses divers prétendants dans les applications de rencontres Inge et Bumble.
4: 33 cm, ce n'est pas énorme.
0: Par exemple, et vous devrez reconnaître les titres de romans Harlequin célèbres que j'aurais finement cachés dans ces dialogues déjà gratinés. Le Zoom Zoom Test, un peu spécial aujourd'hui, vous tend les bras.
3: Avez eu accès à mon téléphone?
0: J'ai eu accès effectivement à votre téléphone grâce à un complice qui s'appelle Pierre Courade. Après 17h, restez avec nous, la gauche doit-elle organiser des primaires afin de dégager un candidat commun pour 2027, alors qu'un meeting a lieu en ce sens ce soir? On posera la question à Laurent Geoffrin, qui sera notre invité jusqu'à 18h. Mais d'abord, Christine Van Gien, zoomons sur le succès et l'héritage de cette fameuse collection Harlequin. Déjà, est-ce que vous êtes vous-même une adepte des romans Harlequin?
3: Je suis une grande adepte des romances, d'une manière générale. Mmh. J'ai toujours lu beaucoup de romances. Je ne dirais pas que la collection Harlequin fait partie de mes
5: tout premier top, mais je dédaigne pas, au détour d'un vide-grenier, attraper un petit arlequin, ça fait pas de mal quand même.
0: Et pour écrire, vous vous êtes replongée dans quelques arlequins célèbres ?
5: Ah, je me suis replongée, je sais pas s'ils sont célèbres, et j'ai pas retenu les titres, forcément.
0: Il y en a qui sont... Celui que j'ai cité est un vrai titre.
5: Hein. Oui. Mais c'est... Non, c'est pas forcément... j'ai pas de titre en tête spécialement, mais oui, bien sûr, j'ai relu des arlequins. Pas seulement, parce que Arlequin, ça s'inscrit dans une grande histoire de la romance qui est très ancienne même.
0: Et pour écrire...
5: Beaucoup plus large et beaucoup plus vaste. Et on a tendance à réduire le phénomène de la romance à quelques épiphénomènes, comme par exemple les Arlequins ou parfois aussi la dark romance. Alors que tout ça, ça s'inscrit sur une trame beaucoup plus large de littérature populaire qui fait du bien, qui fait plaisir.
0: Lui, il se souvient encore des picotements dans le bas-ventre qu'il avait ressenti à la lecture du pitch de Amour sauce piquante. Ça, c'est le vrai pitch. La vocation de Marilyn, c'est la cuisine. Elle travaille dans une petite société qui fournit des cuisinières expertes aux dirigeants des grandes entreprises. Les premiers contacts avec Jill Jefferson, le banquier, sont épineux. Et pourtant, elle se retrouve vite sa fiancée. Fiancée pour rire ou pour pleurer, elle doit le défendre contre une autre femme, contre lui-même aussi. Elle le défend si bien qu'elle se met à l'aimer. Catastrophe ! Mais la vocation de Marilyn est peut-être l'amour. Aucune scène de sexe explicite et pourtant... Ça avait suffi à Cyril. Bonjour mon grand.
6: Bonjour mon vieux.
0: Racontez-nous, alors la collection Arlequin, parce que vous vous êtes focalisé là-dessus, la collection Arlequin, d'où ça sort ?
7: Eh bien imaginez, vous êtes à la caisse du supermarché et là sur un présentoir, un petit livre de poche. Sur la couverture, un milliardaire en costume cravate qui enlace une jeune femme au regard éperdu. Le titre du bouquin, L'héritier de Toscane. Vous pouvez trouver ça désuet, oui, mais c'est un grand classique du roman Arlequin. On les a tous vus ces romans à l'eau de rose, sur la plage, dans une émission de télé ou dans une bibliothèque remplie de tranches blanches numérotées. La collection Arlequin, c'est l'industrie de la passion. Et c'est au Canada que ça apparaît, dans la ville de Winnipeg. Nous sommes en 1949 et on doit ces éditions à un couple, Richard et Marie Bonnycastle. À l'époque, rien de romantique. Arlequin, c'est une petite entreprise qui publie absolument tout pour survivre. Ça va des livres de cuisine aux romans policiers d'Agatha Christie, en passant même par des westerns. Mais c'est là que le flair de Marie va changer la donne.
0: Qu'est-ce qu'elle voit ?
7: Eh bien, que ce qui marche le mieux, surtout auprès des lectrices, ce sont les petites histoires d'amour avec des infirmières et de beaux médecins. Marie Bonnycastle va devenir la pionnière de la romance propre. Avec elle, pas de cynisme, pas de violence et pas de sexe explicite. Et une règle d'or aussi, à la fin de chaque livre, quoi qu'il arrive, l'héroïne et le bel inconnu doivent finir heureux, amoureux et mariés.
0: Ah, marié, c'est important.
7: Effectivement. Ensuite, cette petite fabrique canadienne va s'étendre et inonder la planète grâce à un génie du marketing, Laurence Aissé. Lui, il vendait des lessives à l'origine et il pense qu'on doit vendre des livres comme on vend des lessives. Il impose un format standardisé d'environ 160 pages, des couvertures reconnaissables entre 1000 et surtout, il met les romans Arlequin directement dans les supermarchés. Alors, d'où ça sort la collection Arlequin ? Eh bien, du flair d'une femme et d'un coup de génie marketing, et ce n'est que le début de notre histoire.
0: Merci Cyril. Alors, Arlequin a donc explosé après-guerre. Christine, est-ce que, pour essayer d'analyser le triomphe, le succès de cette maison, de cette collection Arlequin, est-ce que c'est lié tout simplement à l'ambiance générale des Trente Glorieuses ? C'est-à-dire que les lectrices, c'était surtout des lectrices, attendaient en fait ce genre de romance.
5: Ah bah, qu'elle l'ait attendue ou pas, ça leur a été mis dans les mains quasiment. Hein.
0: C'est comme, au supermarché.
5: Au supermarché, c'est-à-dire qu'il faut s'imaginer ces millions de Desperate Housewives, c'est exactement ça. Des femmes au foyer dont on attend qu'elles s'occupent de leur maison, de leurs enfants, qu'elles fassent les courses avec un argent qui n'est pas, qui n'est pas leur propre argent, eh bien, elles vont trouver ces livres qui sont disposés pour elles dans les rayons des supermarchés. Et moi, je me souviens, dans mon enfance aussi, de voir les Arlequins au supermarché. Et on trouve aussi des Arlequins qui sont vendus avec un paquet de lessive, hein, ou un paquet d'autres choses, un paquet de céréales ou un paquet de lessive. C'est très important, ça veut dire que la ménagère ne dépense pas d'argent pour son propre loisir, pour son propre
8: Ils étaient chers, les livres Arlequin ?
5: Non, c'était très bon marché. Mmh. Et en fait, Arlequin, c'était vraiment, dès le départ, une imprimerie, en fait. Hein. C'était une imprimerie qui ne faisait que réimprimer des titres déjà existants. Et ça n'est qu'après qu'ils se sont mis à avoir leur propre production de textes. Mais au départ, ils ont récupéré, et même après, ils ont continué beaucoup à récupérer des textes, notamment chez Mills and Boons.
0: Ouais. On se moque un peu aujourd'hui du caractère désuet des textes de la collection Harlequin et de beaucoup de romances dans cette mouvance-là. Mais à l'époque, il y a un côté un peu... On fait entrer dans le foyer des choses pas vraiment érotiques, mais en tout cas, on permet à ces Desperate Housewives de se projeter dans des désirs, c'est un peu subversif presque à l'époque finalement.
5: Moi, je ne sais pas pourquoi on ne dirait pas que c'est érotique. Pour moi, on peut tout à fait dire que c'est érotique. L'érotisme, il faut arrêter d'avoir une vision fermée et forcément avec du sexe explicite. À partir du moment où ça aide les femmes à jouir, hein, pardon, mais c'est érotique. Et bien sûr que ça aidait les femmes à jouir. Ah. Et pourquoi elles recherchaient ces livres, c'est parce qu'elles s'embêtaient à la maison et qu'elles étaient dans des couples avec une vie sexuelle extrêmement frustrante et fermée. Et bien sûr que ces livres étaient une sacrée échappée. Donc
0: c'est une avancée, une conquête féministe presque, la collection Harlequin.
5: Oui, on peut. C'est sûr que ça n'a pas été produit dans l'intention, absolument pas produit dans l'intention de faire des progrès féministes, de faire que les femmes prennent les armes pour se révolter contre le patriarcat. C'est une industrie, c'est tout à fait capitaliste. Et dans le contenu même des textes, ça a plein d'aspects absolument hétéro-patriarcaux. Et puis, il y a aussi cet aspect que maintenant on trouve plus que problématique de scènes où post-MeToo, c'est plus possible quoi, de lire des scènes où c'était censément érotique, la fille qui dit non, et puis c'est oui quand même, et après, elle est toute contente.
0: Mais justement, comment a évolué la collection Harlequin et les romans de ce genre. On va en parler dans la suite de l'émission. À suivre dans Zoom Zoom, Jessé, était-il vraiment le bon profil d'humoriste pour évoquer des romans à l'eau de rose où il ne se passe jamais rien d'ouvertement sexuel? Certainement pas. Quiconque a accès à son historique de recherche Google en conviendrait.
5: Visage juteux.
0: Il n'est pas l'homme de la situation, mais il fera ce qu'il peut en bon professionnel avec ce sujet si étranger à sa vie. En attendant, on écoute Fatboy Slim, Rockefeller Skank sur France Inter. 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
1: Vous avez les mains moites et votre cœur bat la chamade, c'est normal puisque vous entendez ma voix. Mais c'est aussi lié à notre thème du jour, ce phénomène de l'édition qui dure depuis plus de 70 ans, les romans Harlequin. La philosophe Christine Wangen sort après-demain justement Love Stories, pourquoi les romances nous font du bien, aux éditions des Arènes. Christine, je disais qu'Harlequin publie en France près de 600 titres par an, 600 romans d'amour. Comment on peut produire tout simplement autant de romans? Est-ce que, alors c'est une écriture industrielle, on a compris, mais est-ce que l'IA y est pour quelque chose aujourd'hui? Est-ce qu'on sait si, au-delà d'Harlequin d'ailleurs, si ces romans, ces romances sont écrites avec l'aide de l'IA?
2: Alors déjà pour traduire, on s'est assumé maintenant,
1: ah oui, d'accord.
2: Ce qui pose clairement question. Et pour ce qui est d'écrire, c'est pas assumé. Je pense que bien sûr, il y a une question à se poser du côté de l'IA. C'est un vrai sujet. Et donc, à partir du moment, je crois que cette question qui se pose au sujet des romans Harlequin, faut pas être naïf. On peut la poser au sujet de toute littérature. Vous avez peut-être vu que si on rentre les textes de n'importe quel grand auteur, eh bien, il est assez facile de produire un autre texte à la manière
1: à la
2: de
1: manière
2: cet auteur. Je dirais qu'il faut en tout cas cesser de poser cette question-là au sujet de la littérature type Harlequin comme si elle se posait pas au sujet de toute la littérature. Parce que c'est une façon de dire, voilà, cette littérature-là, elle est...
1: Mais sans la dévaloriser, c'est aussi dire qu'on se fout un peu de qui est l'auteur de tel ou tel livre. Tandis que parfois, on va dans les romans chercher un auteur qu'on apprécie, qu'on connaît, dont on aime le style, une patte. Là, on a envie de se plonger dans une histoire romantique qui va nous donner des idées, etc. C'est donc peu importe finalement qui l'a écrit. Donc c'est pour ça que je dis que l'IA pourrait être même assumée, finalement, peut-être un jour par une maison d'édition. Ça pourrait être la première maison d'édition à assumer l'utilisation de l'IA.
2: Là, pour l'instant, elle ne le fait pas. Et je pense qu'elle lance probablement un ballon d'essai avec la question de la traduction. Ouais. C'est possible.
3: C'est bien écrit. Vous trouvez ça bien écrit ou c'est pas ce qu'on recherche?
2: Alors, c'est bien écrit pour les femmes qui le lisent. Qu'est-ce que ça veut dire, bien écrit?
3: Ça pourrait aussi me viser aussi.
2: En fait, pour moi, la question qui se pose, c'est la question de est-ce que ça marche?
4: Justement, c'est quoi la recette Harlequin?
2: La recette Harlequin, c'est... vous avez ce qu'on appelle des tropes. Les tropes, c'est des figures imposées. Ah. Et ça vaut pour toute romance. Alors déjà, qu'est-ce que c'est une romance? Elle suit un trope fondamental, donc c'est que c'est une histoire d'amour qui se termine bien.
4: Hétérosexuel?
2: Non, pas du tout. Non. Alors on est bien au-delà maintenant. Vous avez la romance, elle va dans tous les sens. Elle est absolument ouverte à la société telle qu'elle est aujourd'hui. C'est pas forcément les éditions Harlequin d'ailleurs qui incarnent la diversité, la pluralité de la romance contemporaine, parce que post-MeToo, on a le développement d'une romance qui est absolument généreuse dans sa façon d'embrasser la façon d'aimer de manière très diverse. Vous avez beaucoup de romances queer, notamment que moi j'adore lire. Il se trouve que je suis hétéro, mais je lis volontiers de la romance queer. On appelle ça de la romance MM quand c'est de deux hommes, ou de la romance FF quand c'est deux femmes. Et vous avez encore plein d'autres possibilités.
1: Plein d'autres possibilités. J'ai vu qu'au sein des maisons d'édition, il y avait plusieurs collections avec chacune leur spécificité. Par exemple, Aliénor, ce sont des romances historiques, Audace, où romans d'amour et sensualité se rencontrent, Blanche, des histoires d'amour dans l'univers médical, Darkis, des romances dans l'univers fantastique, Sexy, la romance érotique, mais jamais de violence, pas d'emprise. Harlequin, c'est l'anti-dark romance.
2: Oui, c'est l'anti-dark romance. C'est quand même la romance à la maman, j'ai envie de dire. Ouais. C'est une romance qui existe. Comme ça a été rappelé tout à l'heure, La Maison existe depuis 1949. En France, c'est depuis 1978. Le grand boom de Harlequin, c'est les années 80. Je dirais qu'on est encore un peu dans ces années 80. Le public de Harlequin, le public très très vaste et général de Harlequin, c'est pas un public jeune.
1: Oui. C'est qu'on a une idée de la moyenne d'âge ?
2: Eh ben, moi, je sais pas. J'ai interrogé mes filles, par exemple. Ah, mes filles ont 17 ans et 22 ans. Elles savent pas ce que c'est
1: elles
2: un arlequin.
1: D'accord.
2: Elles n'ont aucune idée. Donc là, on parle d'un sujet qui est pour que les moins de 20 ans ne peuvent pas. Voilà.
1: On le sait peu, mais dans l'empire industriel qu'a su bâtir Quentin, lui, et que les pages saumons du Figaro qualifient de galaxie, lui, il y a aussi une branche roman à l'eau de rose. Des romans qu'il écrit lui-même, mais sous un nom de plume que seuls les observateurs avisés détecteront. Rocco d'Alençon. Rocco, dont les plus grands succès à ce jour sont Une bûche dans la cheminée, Carburateur brûlant, excuse-moi d'avoir écorché un de vos titres, et surtout le dernier, Accroche-toi, j'enlève la béquille.
4: Non.
1: Quentin, en attendant de découvrir votre prose,
3: c'est plus cru. Quoi.
1: Dites-nous, c'est une sous-collection. Dites-nous ce que les gens pensent de la collection Arlequin dans la rue.
3: Je marche dans les rues de Paris, on a l'impression qu'en un seul week-end, le printemps a disparu à tout jamais.
1: C'est fou,
3: je
1: ça.
3: M'abrite sous le store d'une presse, une vieille enseigne mais entretenue, des planches en bois où on peut lire en lettres blanches journaux, librairie. À l'intérieur, le patron, chemisette à carreaux, en train de faire ses comptes. Il lève les yeux par-dessus les verres de ses lunettes. Il connaît forcément les éditions à laquelle on consacre une émission aujourd'hui.
5: Oui, bien sûr. Arlequin, oui, j'en ai eu il y a quelques temps. Oui, j'avais de la clientèle pour ça.
3: Pourquoi ça marchait bien?
5: Parce que moi, personnellement, ça marche plus du tout. J'avais notamment une bonne cliente qu'on achetait pour une maison de retraite. Voilà.
3: Voilà. Bon.
2: Je vous dis, hein.
3: Forcément, je ressors devant la vitrine et je vois ce présentoir à livres en tourniquet.
5: Ah, oh bah ça, c'est un tourniquet de livres de poche qui m'a été offert par les éditions Arlequin il y a quelques années.
3: Eh oui, c'est un bon client. Et puis cette petite dame arrive, caddie à roulette, permanente bien en place, venue pour acheter son journal. Je l'emmène sur notre sujet du jour.
6: Oh, c'est un souvenir. J'ai jamais acheté des livres d'édition Arlequin. Mais je me rappelle, il y en avait partout autrefois.
3: Quoi, ça racontait quoi ?
6: Ah, ben moi, dans mon idée, c'était de la littérature un peu facile, des livres à l'eau de rose, ça se terminait bien par un mariage.
3: Mais c'est bien résumé, finalement, ça se terminait bien par un mariage. Avant de quitter les lieux, j'en termine avec le patron. Est-ce que Arlequin a mis des gens à la lecture ?
5: Si c'est les amis à la lecture, je suis pas certain. C'était déjà des très bons lecteurs. Mais pourquoi pas, tant que ça fait lire, ça peut pas faire de mal. C'est une très bonne drogue, la lecture.
3: Eh oui, c'est vrai que c'est une très bonne drogue. Je sors une quatrième de couverture d'un roman Arlequin à cette quadra qui est curieuse.
7: Résumé, je lis. Une alliance aux doigts pour laver leur honneur. Il est attendu de Sophia, Pavia, Elide et Avaline qu'elles prennent un époux fortuné et de haut rang afin d'élever leur famille. Mais portée par le souffle de l'indépendance et de la liberté, elle refuse de s'offrir à un inconnu. Seul celui qui réussira à faire battre leur cœur obtiendra leur main, peu importe les convenances. Bah oui, c'est bien. Il faut être amoureux pour être avec quelqu'un.
3: Ah, vous êtes premier degré, vous réagissez à la...
7: Ah bah oui.
3: Et voilà comment on met un pied dedans. Changement de décor, une librairie. Je pousse la porte, clochette discrète, et là, silence total. Derrière une colonne de livres, ce monsieur assis à son bureau.
8: Bonjour, je m'appelle Sylvestre, j'ai 36 ans et je travaille à la librairie L'Instant dans le 15e.
3: Que lui inspire les éditions Arlequin ?
8: Ça inspire quelque chose qui n'est pas de ma génération. C'était une série de livres olé olé, on va dire, pour l'époque. Mais aujourd'hui, ça ne se fait plus trop.
3: Qu'est-ce qui se fait aujourd'hui ?
8: Chez nous, pour les générations plus TikTok, on peut dire que ça a été remplacé par tout ce qui est romance et tous les genres qui y sont associés.
3: La dark romance qu'on a notamment évoquée, il y a donc toujours une recette autour de l'amour et du olé olé qui finit bien. Mais alors, existe-t-il un classique, un chef-d'œuvre qui a cette recette ?
8: Là, comme ça, c'est vrai que les plus belles histoires d'amour sont quand même celles qui se terminent mal. Une belle histoire d'amour qui se termine bien, il faudrait que j'y réfléchisse parce que là, vraiment, j'ai pas d'idée en tête.
3: Il n'y a pas un classique qui parle d'amour ?
8: T'as une histoire d'amour, Laurent, hein, qui se finit bien, c'est possible ? Non, moi je l'ai vendue. Non, c'est quand même une des plus belles histoires d'amour pour moi, c'est l'histoire de Martin Eden de Jack London. Et de voir tout ce qu'on est prêt à faire par amour, jusqu'où on est prêt à aller, y compris de changer de classe sociale, et parfois, malheureusement, il y a quand même des désillusions.
3: Ma dernière rencontre, c'est Louis, casque Bluetooth vissé sur les oreilles, je le dérange, pire, je l'arrête sur le chemin du taf, mais c'est pour la bonne cause, c'est Zoom Zoom Zen.
9: Très bien, j'ignorais que ça s'écrivait comme ça, je sais pas pourquoi.
3: Avec un H ?
9: Ouais.
3: Mais ça vous parle ou pas ?
9: Oui, bien sûr. Ah oui, la collection Arlequin, bien sûr. Des romans à l'eau de rose, je dirais. C'est des amourettes, en fait. Enfin, c'est des histoires... Alors, c'est pas du roman de quai de gare, mais c'est du roman de... Ouais, c'est des romans faciles, c'est des histoires d'amour, un peu comme les feuilletons, les choses comme ça.
3: Mais alors, comment il voit ça ? C'est kitsch ?
9: Moi, je connais ça comme kitsch, oui.
3: Mais kitsch dans le bon sens ? Est-ce qu'il surfe sur un bon côté kitsch ?
9: Ça va, Bon, franchement, quelqu'un qui aujourd'hui aurait des harlequins en évidence dans son salon me ferait plus rire et sourire que je me dirais pas « oh là la honte ». Au contraire, ça me ferait marrer. C'est un kitsch, je dirais, référencé.
3: Niche,
9: exactement, faut connaître.
3: Avant de le laisser filer, je lui fais lire quelques titres des éditions.
9: Dentelle et trahison, je trouve qu'il est vraiment pas mal. Ça c'est un titre. Okay. Ouais. Sous le charme d'un vicomte. Ah, épouser Connell alors qu'elle vient tout juste de faire sa connaissance, Sophia ne peut y songer sans rougir. L'idée est si inattendue, mais accepter lui permettrait d'échapper à son ex-mari abusif. Pourtant, ce choix leur coûterait aussi la liberté et ternirait la réputation de ce vicomte.
3: Ça vous donne envie de le lire ou pas?
9: Pas spécialement.
3: Mais il a mis le ton quand même. Au fond, qu'on y croit ou pas, qu'on en rit ou qu'on s'en cache, Harlequin fait toujours la même promesse. Dans un monde qui part un peu dans tous les sens, au moins l'amour, lui, finit bien. N'en déplaise à Rita Mitsuko.
1: Merci Quentin. Christine Van Gaan, est-ce que c'est le comble du chic de disposer quelques romans Harlequin sur la table basse de son salon en 2026? Est-ce que c'est effectivement le kitsch qui va bien?
2: Le chic, moi je m'en fous, je ne sais pas quoi vous dire sur le chic.
3: On arrive après un date, il y a quelqu'un qui a les Harlequins sur le... Ce serait drôle.
2: Le date, alors là, faudra que j'essaye, ouais. Mais ça fait un certain temps que je suis rangée des bagnoles, moi, au niveau des dates. Donc,
4: Mais est-ce qu'il y a une honte un petit peu à lire encore ce genre de romance, ou pas du tout? C'est démocratisé totalement.
2: C'est pareil, la honte, c'est aussi un truc que je pratique pas trop. Donc non, je pense pas, pourquoi? Il y a une honte qui, en tout cas, les gens peuvent vous faire honte, mais...
4: on a l'impression que la romance, c'est un peu un sous-genre.
2: Exactement. Mais la honte, parlons-en. Je veux dire, comment peut-on avoir honte d'un truc qui nous fait plaisir?
1: Oui, ce qui compte, c'est le plaisir.
2: Ce qui compte, c'est le plaisir. Et j'entends bien que c'est une littérature qui est pleine de clichés. Et alors, souvent, donc, les gens qui ne lisent pas de romance, ils ont bien le droit. En fait, moi, mon but, c'est pas de faire lire de la romance à ceux qui n'en lisent pas. Mais c'est... que les gens cessent de projeter sur celle, on va dire celle parce que c'est un féminin de majorité, hein, qu'on cesse de projeter sur celle qui en lise des choses qui sont fausses et qui leur appartiennent pas du tout. Par exemple, quand on dit ouais, c'est plein de clichés, etc., c'est éculé, c'est souvent un adjectif quand on trouve des clichés éculés, ça finit toujours bien, etc. Mais enfin, vous croyez qu'elles sont pas au courant? Elles sont intelligentes, les femmes. Bien sûr qu'elles savent qu'est-ce que c'est plein de clichés. C'est exactement la raison pour laquelle elles vont vers cette littérature. Il n'y a pas moins d'intelligence chez une femme qui lit ça que chez une femme qui lit, ou un homme qui lit autre chose.
1: Vous avez tiqué aussi un moment du micro-trotteur de Quentin sur le libraire qui dit que les belles histoires d'amour, c'est des histoires d'amour qui finissent mal. Ça, c'est un cliché finalement aussi, parce qu'il peut y avoir peut-être des très belles histoires d'amour qui finissent très bien.
3: Et il n'a même pas trouvé un classique qui pouvait se terminer bien.
1: On pense
3: bien,
1: tout de suite Roméo et Juliette, quoi.
2: Oui, alors exactement. Alors j'ai tiqué, pas parce que je trouve qu'il a tort, parce que moi je trouve que chacun doit vraiment lire les choses qui lui font plaisir. Et donc ce monsieur, moi j'adore Martin Eden aussi, Jack London, vraiment c'est un livre que j'adore. Simplement c'est pas une romance, parce qu'une romance il y a une définition. Et alors là, excusez-moi, j'aime bien les définitions.
1: Définition de la romance.
2: Définition, donc une définition. La romance, c'est un roman d'amour dont on sait à l'avance, dont la lectrice, le lecteur sait à l'avance qu'il va bien finir. Donc Martin Eden n'est pas une romance. Techniquement, si on le regarde du point de vue de l'histoire d'amour, comme Roméo et Juliette ou Titanic, dans ce cas-là, c'est un drame romantique.
1: C'est autre chose.
2: Voilà.
1: Le romantisme connaît-il un retour de hype? On continue de zoomer sur les chefs-d'œuvre de la collection Harlequin et de tous ses romans à l'eau de rose qui continuent de se vendre bien mieux que n'importe quel bouquin de Bruno Le Maire. Le Zoom Zoom Test vous permettra d'ailleurs de tester vos connaissances en la matière, c'est vrai, puisqu'on jouera avec les pires titres des romans de la collection Harlequin. Qui sait, peut-être pire que « Accroche-toi, j'enlève la béquille ». Le quiz arrive juste après, Loud, sans retenue, sur France Inter.

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1: En préparant cette émission, je m'étonnais un peu de ne pas découvrir que Manon avait elle aussi tenté sa chance dans l'écriture de romans à l'eau de rose. Et puis à force de chercher, j'ai fini par trouver. Mais oui, sous l'astucieux pseudo de Marion Toridani. Elle a publié quelques titres dans la collection Sexy d'Arlequin, Volupté au jasmin, François, Pedro, Benjamin et les autres. Et évidemment, son banger Caresse du désir, dans lequel une jeune artiste électropop redécouvre le plaisir avec un chanteur français plus âgé, Constantin Piolet.
2: Génial.
1: Impossible de reconnaître qui est qui. Je vous propose donc de jouer à un Zoom Zoom Test un peu particulier aujourd'hui. Je vous lis de faux extraits de romans d'amour dans lequel sera glissé un véritable titre de la collection Arlequin.
3: On vous arrête
1: qu'il faudra
3: au titre.
1: Donc repérer. Pas du tout, vous m'arrêtez une fois que j'ai fini de parler.
2: Voilà.
1: Et là, vous me dites, dans,
2: ça,
1: ce que j'ai dit, dans ce que j'ai dit, ça va être très long.
3: Parce qu'il faut, faut se retrouver au niveau des droits.
1: Exactement.
3: C'est ça. Oui,
1: top à l'amour. Premier extrait. Elle s'approcha de lui, les lèvres frémissantes, et murmura d'une voix de velours « Tu sais ce qu'ils disent de toi en ville, Quentin ?» Il prit son menton entre deux doigts, l'obligeant à croiser son regard de braise. « Que je suis hache que... comme très haute !» lâcha alors la bûche d'Alençon avec un sourire en coin. « Eh bien chérie, je te propose de vérifier par toi-même. »

0: le spectrum, et cela devrait suffire à ravir vos âmes d'esthète. Mais humectez vos doigts, tournez la page, nouvel extrait, un titre à trouver. Cyril n'avait pas prévu ça en acceptant une mission en Thaïlande. Les nuits moites de Bangkok, l'envoûtement des petites pépées aux yeux en amande. Tout serait parfait sans cette fichue tourista qui bouche les vaisselles. Tu es venu ici pour travailler, murmura-t-elle en faisant glisser un doigt le long de sa chemise, blanc du Nil, trempé de sueur. Il attrapa sa main, mais sans vraiment la repousser. C'était le plan, dit-il d'une voix rauque. Mais toi, poupée, t'étais pas dans le briefing.
1: Les nuits moites
2: de Bangkok.
0: Non.
1: Ah non.
2: Ah, j'ai celle d'avant alors.
0: Celle d'avant.
2: Une mission en Thaïlande.
0: Oui, content.
1: Bravo.
0: De Diane Drake, de la collection Blanche consacrée aux amours en blues, collection qui, je le précise, existe vraiment.
1: C'était pas la touriste, dommage.
0: C'était pas la touriste.
2: très bonne édition aussi.
0: Tous vos sens en éveil, dernier extrait, un titre à trouver, un seul. La lune déversait sa lumière argentée sur les draps froissés. Pierre n'aurait jamais imaginé se retrouver un jour dans le lit d'un playboy. Les mains tremblantes, le cœur battant à tout rompre, Marco posa un doigt brûlant sur son renflement brun encore moite. Visiblement, tu as apprécié l'hospitalité capverdienne, murmura-t-il dans un soupir. Ton pays est à chier, répondit Pierre. Mais toi, j'ai bien envie de te revisiter. Dans le lit d'un playboy, c'est la bonne réponse. Un incontournable de la collection Azur, dont je ne résiste pas à l'envie de vous partager la ligne éditoriale, ça c'est véridique. Poussez les portes d'un monde fait de luxe, de glamour et de passion. Ici, les hommes sont beaux, riches et arrogants. Les femmes impétueuses, fières et flamboyantes. Entre eux, le désir est immédiat et l'amour impossible. J'aurais pas mieux résumé la maison de la radio. Mais au fait, ce banger dans le lit d'un playboy, il a été écrit par qui? Et celui qui trouve la réponse remporte
1: Quentin
0: le Zoom Test.
1: Plus, on peut lui envoyer.
0: C'est dommage, Quentin, de râler en régie, alors que vous pourriez remporter le quiz avec cette question. Dans le lit d'un playboy, qui a écrit ce roman? Lindsay Deverge, Scarlett Labuche ou Mélanie Milburn?
2: C'est
0: Mélanie Milburn. C'est une bonne réponse de Manon Mariani.
1: De toute façon, il y avait la verge.
0: Oui.
1: Vous
0: aimiez Benjamin Millepied, découvrez Mélanie Milburn, un nom parfait pour percer dans le monde du roman à l'eau de rose, plus particulièrement, on l'imagine, la fameuse collection blanche. Triomphe de l'amour et victoire de Manon Mariani.
2: C'est incroyable.
1: Magnifique.
2: Même elle sait.
1: Une belle remontada.
2: C'est fou, c'est fou. Franchement, en régie, je vais arrêter de jouer.
0: Calmez-vous.
2: C'était dans le lit d'un playboy, pas le lit d'un playboy. C'est fou, ça.
0: Soyons précis.
2: Faut être prêt. Dites-le dans les yeux.
0: Je rappelle qu'il n'y a pas d'enjeu au Zoom Zoom Test. Voilà. Sinon, passez un bon moment convivial. On parle roman à l'eau de rose cet après-midi dans ce Zoom Zoom Zen consacré à la maison d'édition Harlequin que connaît bien notre invitée, la journaliste et philosophe Christine Vanguyen, puisqu'elle publie Après-demain, Love Stories, pourquoi les romances nous font du bien, aux éditions Les Arènes. Alors, elles nous font du bien, ces romances, mais est-ce qu'elles ont changé? Est-ce que l'écriture, les thèmes abordés ont changé depuis MeToo, qui a quand même révolutionné pas mal de choses dans notre monde?
3: Oui, alors bien sûr, il y a plein de choses qui ont changé. Je dirais, ce qui a changé beaucoup quand même, c'est que la part de Harlequin a beaucoup diminué.
0: Oui, c'est ça.
3: Dans la lecture de romances, en fait, il y a une forme de romance qui est apparue, très nouvelle, qui a ringardisé Harlequin.
0: Mais Harlequin, ils ont essayé de s'adapter.
3: C'est pas que Harlequin a essayé de s'adapter. Harlequin a plutôt, je trouve, à mon sens, gardé une forme d'identité qui était toujours la même, très très marquée quand même. C'est assez difficile de se défaire d'une identité aussi reconnaissable. Et Harlequin a son public, un public qui prend un peu de l'âge, d'accord. Donc Harlequin, maintenant, ça appartient à HarperCollins, mais HarperCollins, donc c'est plutôt que HarperCollins s'est adapté en publiant de la romance contemporaine, mais pas sous le nom de Harlequin.
0: Pas sous le label Harlequin.
3: Voilà. Donc par exemple, Quentin Jarnaud, il est publié chez HarperCollins, mais je ne vois pas, c'est pas marqué Harlequin dessus. Et effectivement, ce qu'écrit Quentin Jarnaud, ça n'a rien à voir avec les Harlequins qu'on connaît bien, qui sont très reconnaissables, tant par leur couverture que par leur quatrième de couve, dont on a bien eu là, quelques extraits, quelques idées, quelques images. Voilà. Non, là, c'est très différent. La romance contemporaine, il y a vraiment une grande réflexion sur... c'est toujours des histoires d'amour qui finissent bien. Et ça, il y a un contrat qui est essentiel qu'on passe avec la lectrice ou le lecteur, que ça finisse bien. Si jamais ça finit mal, alors là, on se fait... c'est vraiment pas possible.

0: quoi. C'est né beaucoup des fanfictions. Hein. La source énormément du renouveau de la romance, c'est au moment où sur des plateformes comme Wattpad, comme AO3, hein, Archive of Our Own, il y a donc des suites qui étaient écrites gratuitement par livraison hebdomadaire par des fans et qui en fait adoraient certains univers comme par exemple celui de Harry Potter ou celui de Twilight
1: et qui ont juste inventé la suite
0: et qui ont inventé des suites qui partaient beaucoup
2: dans le hot
0: hein, potentiellement et donc c'est très drôle par exemple que Harry Potter connaît des milliers de suites volontiers ultra queer,
1: ce qui est vraiment.
0: Je pense que là, je sais pas si c'est une des raisons.
1: C'est peut-être pour ça que ça les a poussés.
0: Non, je pense qu'elle était déjà comme elle est maintenant, mais en tout cas, oui, ça doit vraiment bien l'agacer. Et voilà. Et donc, c'est de ces fanfictions qu'est née une autre façon d'écrire la romance. Et voilà. Donc, c'est un autre point de départ.
2: Il y a des fanfictions qui ont été même publiées. Après, je pense à After, par exemple.
0: Ah, carrément. Il y a plein de beaucoup des grandes romances qui se sont vendues à millions, ce sont des fanfictions ou pas forcément des fanfictions, mais juste des fictions écrites sur Wattpad au départ, donc par des gens qui sont des parfaites inconnues hein, et qui ont pris d'assaut quand même le navire de l'édition, qui est particulièrement imprenable. Hein, c'est difficile.
1: Vous parlez de la romance, et là on est loin de notre cliché des débuts, comme d'un laboratoire intime et même politique.
0: Oui, parce que la romance contemporaine, c'est quelque chose qui s'écrit après MeToo. MeToo, on est en 2017 et on peut plus ignorer hein, dans la romance contemporaine des problématiques, notamment donc tout ce qui touche réellement au consentement, aux violences sexistes et sexuelles. Et elles sont présentes, ces problématiques, dans la romance contemporaine, dans toutes les formes de romance contemporaine. Je dirais que, en fait, la romance, c'est un genre qui est joyeux, qui est riant, qui fait du bien, parce qu'il apporte cette fin heureuse dont on sait qu'elle va arriver. D'accord ? Mais ce trope-là de la fin heureuse, c'est comme un bouclier.
1: Qui permet de dire beaucoup de choses à l'intérieur.
0: C'est un arc narratif dans lequel on peut justement dire des choses difficiles, des choses douloureuses. Et là, il y a des thèmes qui sont creusés et qui sont vraiment pas simples.
1: Voilà. Christine Mangan, Love Stories, pourquoi les romances nous font du bien, ça sort aux éditions Les Arènes. Après-demain, vous écoutez Inter, il est 16h46. L'heure de découvrir la pièce jointe de Manon Mariani.
2: Un genre de podcast.
3: Soudain, une chaleur envahit mon dos. Son corps se presse contre le mien. Je sens son entrejambe contre mes fesses. Nos corps s'emboîtent comme deux pièces d'un puzzle.
2: Les podcasts érotiques qui connaissent un vrai boom dernières années.
1: Quentin transpire beaucoup.
2: Non mais je vois que vous êtes tout rouge, c'est pour ça que ça me fait rire.
4: Moi je suis tout rouge.
2: À mi-chemin entre la fiction... C'est filmé. Entre la fiction audio et l'intimité du téléphone, ils proposent des récits sensuels, souvent à la première personne, qui misent sur la voix, l'imaginaire et le son. Ce sont les mots, les respirations, les silences qui construisent le désir. Un format qui séduit particulièrement un public féminin longtemps délaissé par les contenus pornographiques traditionnellement pas faits pour elle. Des plateformes comme Spotify ou des applications dédiées hébergent aujourd'hui des centaines de ces podcasts érotiques, souvent produits de manière indépendante. Certains sont écrits comme de véritables nouvelles, d'autres reprennent la forme de confidences ou de mises en situation immersive. L'objectif n'est pas seulement l'excitation, mais aussi la réappropriation du désir dans un cadre plus narratif, plus lent, parfois même plus inclusif. Aujourd'hui, plusieurs formats cartonnent déjà. Des applications comme Deepsea proposent par exemple de courtes histoires immersives jouées par des comédiens. D'autres plateformes comme Queen misent sur des créateurs indépendants avec des formats un peu plus bruts, avec des confessions, de l'ASMR. On trouve aussi des productions plus écrites comme Audio Desire qui se rapproche presque de la nouvelle littéraire. En France, il y a par exemple le podcast Téléphone Rose aussi qui reprend les codes des anciennes lignes érotiques avec des voix d'auditrices qui racontent des fantasmes ou des situations intimes dans un format très direct. Le son devient un espace discret, personnel, que l'on peut écouter seul, avec ses écouteurs, loin du regard des autres. Une forme de retour à l'imagination dans un paysage saturé d'images et d'addictions malsaines au porno. Le podcast érotique, c'est donc un paradoxe, un contenu très ancien dans son principe, raconter des histoires sensuelles, mais remis au goût du jour par les technologies actuelles. Une preuve, encore une fois, que l'audio est en train de réinventer notre manière de consommer et de ressentir.
1: Merci Manon. Christine, est-ce qu'il y a des versions livres audio, justement, des romans harlequins ?
0: Alors, des romans harlequins, oui.
1: Ah oui,
0: il en existe. Oui, oui. J'ai pas pratiqué, mais effectivement, vous avez raison, c'est très intéressant ce rapport entre son et sensualité. Mais je dirais que c'est aussi, quand on lit un livre, on a juste le texte, et dans les deux cas, on n'a pas d'image. Et ça, je pense qu'il y a une forme de liberté qui est laissée à l'imagination et au fantasme, qui est essentielle dans les deux cas.
1: À suivre, vous avez pris l'émission en cours de route, vous ne savez pas que Manon Toridani est le pseudo de Manon quand elle publie dans le même rayon de la FNAC que Bruno Le Maire. Son ami Pierre Courade arrive pour tout, plus que lui en tout cas. Pierre Courade arrive pour tout vous résumer en une minute chrono. Le temps de saluer celui qui n'a jamais ouvert un seul roman de la collection Harlequin, passant directement aux catégories les plus hardcore de Pornhub. Bonjour Jesse.
4: Et bonjour Mathieu, belle intro.
1: Ah merci. Merci, ça fait plaisir. C'est juste ça que tu devais dire ?
4: Non, mais c'est comme, c'est pas le lancement que tu m'as fait. C'est non, pas
1: tu
4: grave.
1: Dire, tu,
4: notre grand lover à nous. Mais ma seule vraie histoire d'amour, Mathieu, c'est toi.
1: Oui, c'est ça que je voulais entendre. C'est ça qu'il fallait dire. Merci, Jesse.
2: C'était bien joué, en tout cas.
1: Mais on va pas être con. On se retrouve le matin.
5: Téléphone.
1: Il se réveille à 11h. La chronique de Jesse, c'est juste après The Soft. Gold Star sur France Inter.

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1: Il sera le week-end prochain le love coach de Manon sur la Canebière. La devise qu'il lui a fixée sera tout simplement celle de l'OM, droit au but.
2: Oh non, mais
1: alors, les aventures de Manon et Pierre dans la cité phocéenne pourront-elles un jour être racontées dans un roman de la collection Harlequin?
2: Oh, bonne mère.
1: Certainement pas. Non, clairement non. En tout cas, Pierre, vous nous résumez tout ce qu'on s'est dit en une minute chrono.
3: Ouais, enfin, le week-end qui s'annonce avec Manon devrait plus ressembler à un SAS sous blister qu'à un roman Harlequin. Harlequin avec un H, c'est surtout la maison d'édition prétexte de notre émission sur les romans d'amour, un style qui peut paraître désuet mais qui a toujours un public. On en a parlé avec la philosophe Christine Van Gen. Elle nous a rappelé que ces romans à l'eau de rose étaient avant tout une industrie boostée par un coup de génie marketing, mettre ses livres littéralement dans le caddie des Desperate Housewives américaines de l'après-guerre. On les trouvait et on les trouve souvent encore aujourd'hui dans les rayons des supermarchés. Ils visent clairement un public de ménagères et même si des textes sont désormais datés avec un rôle prépondérant du patriarcat, ils ont pu néanmoins comme bénéfice de faire entrer des fantasmes dans les foyers des 30 Glorieuses. Aujourd'hui, le public de ces bluettes est d'ailleurs resté bloqué dans les années 80. Ce sont toujours essentiellement des femmes, des mamans, comme dirait notre invité, qui lisent ces romances. Elles suivent toujours les mêmes tropes, les mêmes figures imposées. Une histoire d'amour qui se termine bien, idéalement par un mariage. Voilà. On est clairement dans l'anti-dark romance, plébiscité par un public plus jeune, dont le prochain best-seller s'intitule Manon dans la Canebière et vice-versa.
1: C'est chic, c'est terminé, c'est magnifique. Merci Pierre, après ce romantisme, il fallait bien retomber sur nos pattes du potache. C'est au tour à présent de GC de nous parler romance.
4: Mais oui, bonjour à tous. Bon, moi, il faut que je vous avoue, j'ai toujours aimé les romans d'amour. Oui, mais je sais qu'on ne peut pas se douter hein, comme ça quand on me voit à 4h du mat accroupi dans une backroom. J'ai un vrai petit cœur d'artichaut. Bon, un artichaut qui a frémi dans de nombreuses casseroles. Mais ça n'altère pas la qualité du légume. Je peux vous dire. En tout cas, les romans Harlequin. Passion. Bien sûr que tu te projettes avec Ryan, un prof de poterie là, qui t'attend sur ton perron avec 118 roses et un bol de lait. Hein, quand toi, tu dates que des gars qui ont fait sub de coke, qui ont monté leur PME à Bordeaux, puis qui veulent même pas te baiser. Excusez-moi, c'est devenu trop personnel. Excusez-moi. Je me suis laissé emporter. Vive l'amour. Les romans Harlequin. Donc, figurez-vous que j'en ai retrouvé un dans ma bibliothèque. Juste à côté du livre de Sarko et d'Adios les Bibarroses de la Courade. Évidemment, mon étagère au-dessus des chiottes. Hein, voilà. Et j'ai eu envie de vous lire le début de ce roman. Et franchement, c'est quelque chose. Tout se passe dans un immeuble, le même immeuble, c'est le 69 Zoom Zoom Street. Manon avait toujours su que le grand amour ne se présenterait pas comme dans les films. Un peu plus laide que la moyenne, elle savait bien qu'elle n'aurait pas de bisous sous la pluie battante, ni de randonnée à cheval. À peine une fois au cinéma, un doigt. Elle s'en souvient, c'était en 97 devant Titanic. Depuis, Céline Dion n'est plus que synonyme de karaoké bourré avec ses amis pédocs. Mais aujourd'hui, sa vie de grosse galérienne, Manon s'en fout. Tout ça, c'est derrière elle. Et pour une fois que quelque chose est derrière elle, elle savoure. Ce matin, dans son lit, le soleil se lève et effleure son front légèrement proéminent et vient susurrer à son oreille, à l'hygiène douteuse, à l'instar de son sexe, que le grand jour est là. Enfin, aujourd'hui, elle se marie avec celui qui partage sa vie depuis maintenant 12 ans, César, son chat. Tout l'immeuble est invité à la cérémonie et en seront témoins les 17 autres chats avec lesquels elle vit. Dans le couloir, Cyril, le concierge acariâtre, qui hurle sur tous les livreurs pour asseoir son petit pouvoir, voit tout ça d'un très mauvais œil. Mais à vrai dire, sa cataracte n'aide pas. Aucune mémoire d'homme ne pourrait se souvenir de la date d'arrivée de ce vieux schnock dans l'immeuble. Tout ce que les colocataires savent, c'est que ce fut grâce à un contrat aidé qu'Autorep. Je vous préviens, ne calez pas 3 jours de congé pour votre lune de miel, lâche-t-il, le cœur aussi rance que son haleine. Mais l'amour est au-dessus des lois, lui répond Manon en se reculant sous la surprise olfactive. La loi, c'est moi ! Assène le vieillard, qui n'a jamais été en capacité de s'extraire de sa condition d'homme aigre. Il déteste toutes les femmes, ainsi que les homosexuels. En parlant d'inverti, la discussion arrive aux oreilles du prêtre du 4e étage, le père Pierre, aussi surnommé Abbé Chibrard. Récemment ordonné et après un passage trouble, hein, qui pourrait se résumer au fait qu'il n'avalait pas que des hosties, il a décidé d'officier la triste cérémonie, accompagné de son enfant de cœur, le petit Quentin, qui cette année, à 34 ans, rentre enfin au collège. Mon père, finalement aujourd'hui, nous marions un chat avec une chatte. La lourdeur avait toujours été la qualité qui rapprochait les deux hommes. C'est alors que la porte cochère de l'immeuble s'ouvre, comme bien souvent la soutane du père Pierre devant Quentin. Rentre un inconnu, Mathieu, sublime. On dirait même qu'Apollon lui aurait volé sa beauté. Bonjour, j'habite à côté, j'ai trouvé ce chat. Dans ses bras, César, qui essayait de fuir sa morose destinée. Il se love contre les poils de barbe de Mathieu et retrouve une habitude qui lui est familière avec Manon. Et alors qu'elle va pour reprendre le chat, son regard croise celui de Mathieu. Lui vient alors cette pensée, et si c'était lui, mon gros matouf? Bon voilà, il n'y a pas la suite parce que j'ai prêté le roman à Pierre et puis il me l'a rendu avec les pages toutes gondolées.
3: Mais c'est dommage, il n'y a pas le titre non plus.
4: Non, faudrait le trouver.
3: Faut trouver le titre. Allez, pour la prochaine fois, les auditeurs peuvent se mobiliser et trouver un titre à cette magnifique romance. Merci beaucoup, Jessé. On vous retrouve la semaine prochaine dans Zoom Zoom et en spectacle le 29 mai à Lagny-sur-Marne et à Paris au Théâtre des Mathurins du 3 au 27 juin.
0: Charmante bourgade, Lagny-sur-Marne.
3: Charmante bourgade. Merci Christine Vangen. Je rappelle votre livre qui sort après-demain aux arènes pour compléter notre discussion Love Stories, pourquoi les romances nous font du bien. Merci d'avoir été avec nous, Christine. Vous, justement, continuez à vous faire du bien, comme dirait William du Bistro Blériot.
2: Prenez soin de vous, les lapins.
3: Écoutez la suite de Zoom Zoom Zen. Toute l'équipe revient après le journal de 17h pour scanner l'actu de ce 5 mai au programme, notamment sur les plateformes. Méfiez-vous des podslops. Manon nous met en garde contre ces podcasts générés par l'IA. Quentin pleure la fin des bus blablacla. Blablacla, je ne sais même pas le dire. J'arrive même pas à prononcer. Un nouvel opus de la saga Star Wars, peut-être celui de trop pour Dark la carrière. Et puis, comme Pierre Courade, vous êtes de gauche. Comme Pierre Courade, vous êtes de gauche, mais vous avez voté 4 fois de suite pour Macron aux dernières élections présidentielles. Ne manquez pas notre discussion avec Laurent Geoffrin pour savoir si oui ou non la gauche doit vite se trouver un candidat unique pour 2027.
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3: 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Le point sur l'info avec vous, Damien Mestre.
13: Ils ne sont toujours pas au bout du cauchemar. Les quelques 150 passagers du navire de croisière toujours bloqués au large du Cap-Vert, bateau touché par cet antivirus qui a causé la mort de 3 personnes. 4 autres cas sont suspectés à bord, détaille aujourd'hui l'Organisation mondiale de la santé, l'OMS, qui tente en ce moment d'y voir plus clair, Jérémy Lanche.
14: Oui, l'Organisation mondiale de la santé suit la situation de très près. Les infections à antivirus sont assez rares, quelques milliers par an. Mais c'est la première fois qu'on découvre un foyer sur un bateau de croisière. Ce sont des rongeurs qui ont sans doute transmis le virus aux passagers, explique la docteur Maria Van Kerkhove. C'est la directrice du département des épidémies à l'OMS.
15: Les premiers patients qui sont tombés malades ont embarqué en Argentine. Et puisque le délai d'incubation des antivirus est de 1 à 6 semaines, on pense qu'ils ont été contaminés à terre. Cela dit, la croisière s'est arrêtée dans plusieurs îles au large de l'Afrique. Des îles avec parfois beaucoup de rongeurs, donc c'est aussi une hypothèse.
14: Et l'agence se veut rassurante, le risque pour le grand public est faible. Il ne s'agit pas d'une épidémie type Covid, mais un point inquiète tout de même les spécialistes, c'est qu'il pourrait s'agir d'un des rares antivirus transmissibles entre êtres humains. L'OMS recherche donc activement les passagers du vol entre l'île de Sainte-Hélène et Johannesburg en Afrique du Sud, qui a servi à évacuer une croisiériste malade et décédée depuis, pour pouvoir surveiller leur état de santé. À Genève, Jérémy Lange, RFI pour France Inter.
13: En ce qui concerne les possibilités d'accostage du bateau, les autorités espagnoles proposent une solution aux îles Canaries, mais indiquent attendre tout d'abord le résultat des analyses scientifiques. Après une nouvelle journée de tension et de durcissement des positions entre l'Iran et les États-Unis, une attaque est visiblement en cours. La défense aérienne est en tout cas activée aux Émirats Arabes Unis. Des missiles en provenance d'Iran sont interceptés au lendemain déjà de bombardements, notamment sur un site pétrolier. Des frappes qualifiées d'inacceptables ce matin par Emmanuel Macron, qui doit justement s'entretenir aujourd'hui avec le président iranien. Dans le même temps, l'armée américaine, elle, se dit prête à combattre si l'ordre était donné. Le ministre de la Défense américain promet une réponse dévastatrice en cas d'attaque iranienne contre des pétroliers tentant de traverser le détroit d'Ormuz. Un conflit qui continue de peser sur le prix des carburants, à tel point que le gouvernement français doit faire de nouvelles annonces en début de semaine prochaine. C'est le Premier ministre qui le dit aujourd'hui. Il va falloir changer d'échelle, selon Sébastien Lecornu, qui veut adapter les aides actuelles. Une réunion du gouvernement aura lieu jeudi soir sur le sujet. L'Assemblée nationale rend hommage cet après-midi aux deux militaires plongeurs de 24 et 30 ans morts cette nuit lors d'un exercice, décédés à Angers durant une manœuvre dans les eaux de la Maine. Les circonstances de ce drame restent encore flou, Raphaël Aubry.
16: L'exercice débute vers 23h hier dans la rivière. Selon le procureur d'Angers, Éric Bouillard, c'est vers 2h du matin que le contact est perdu avec les deux plongeurs. Des recherches sont engagées. Ils sont retrouvés puis sortis de l'eau par les pompiers. En arrêt cardio-respiratoire, les secours ne parviennent pas à les réanimer. La mort des deux militaires est constatée à l'hôpital vers 4h30 du matin, toujours d'après le procureur. Selon les premiers éléments, les militaires auraient été coincés dans la cavité d'une pile d'un pont qui traverse la Maine, comprenait un pilier pour supporter l'ouvrage. Le parquet d'Angers s'est dessaisi de l'enquête ce matin au profit du parquet de Rennes, qui a la compétence militaire. Elle est confiée à la brigade de recherche de la gendarmerie d'Angers. Contactez le 6e régiment du génie installé dans la ville, dont était rattaché l'un des deux plongeurs, nous dit qu'il prévoit de communiquer dans la journée.
13: Précision de Raphaël Aubry, ici Mayenne. Les suites des révélations de France Inter concernant ce banquet du canon français à Caen, il y a deux semaines, rassemblement festif qui a réuni 4000 personnes et durant lequel de nombreux participants ont tenu des propos racistes. Le reporter de France Inter témoigne également de gestes s'apparentant à des saluts nazis. Le député PS du Calvados, Arthur Delaporte, annonce saisir la justice. Il dénonce des faits d'une extrême gravité. Image à retrouver sur l'application Radio France. Il avait demandé à faire une photo avec l'ancienne Miss France 2007 avant d'en profiter pour lui mettre une main aux fesses l'été dernier à Avignon. Un homme de 30 ans condamné à 6 mois de prison ferme pour agression sexuelle à l'encontre de Rachel Legrain-Trapani. Il devra également effectuer un stage de sensibilisation aux violences sexistes et sexuelles. Le nombre de noyades en hausse l'été dernier en France, conséquence notamment des vagues de chaleur qui se sont multipliées et qui ont encouragé beaucoup de monde à se baigner dans des lieux non surveillés. Plus 16% de décès par rapport à l'année précédente. Ce sont les adolescents qui sont les plus concernés. 21 sont morts entre juin et septembre. C'est deux fois plus qu'auparavant. Des adolescents qui, on le sait, ont tendance à délaisser la cigarette à la sortie des cours. Ils sont de moins en moins nombreux à fumer selon les chiffres officiels. En revanche, ils vapotent de plus en plus. Bonsoir Fabienne Sintès.
17: Bonsoir.
13: Les adolescents, mais pas que d'ailleurs, les adultes aussi. Alors on pose la question ce soir dans Le Téléphone Sonne. Est-ce que vapoter c'est fumer?
17: Ouais, parce que les chiffres sont vraiment très impressionnants. On est peut-être même en train de réussir le pari de la génération sans tabac. 5,5% des lycéens fument des cigarettes, des vrais. Un chiffre qui est passé de 17,5% à 5,5% entre 2018 et aujourd'hui. Donc c'est une vraie chute. En revanche, donc, vous l'avez dit, le nombre de vapoteurs est monté en flèche, y compris d'ailleurs les vapoteurs qui ne sont jamais passés par la case clope. Et c'est là que ça devient intéressant quand même. La part des lycéens ayant utilisé une cigarette électronique est passée de 35 à 46%. C'est donc très haut et c'est fou. Qu'est-ce que ça nous raconte? On parlera évidemment de ce que doit ou de ce qui doit ou ne doit pas nous inquiéter sur les liquides de cigarettes électroniques. Mais vous nous direz aussi quel usage votre jeune adulte ou votre ado fait de la cigarette électronique si vous vous battez pour qu'il la lâche. Quel usage vous en faites vous aussi d'ailleurs au passage. On essaiera aussi de comprendre quand même pourquoi ce geste de fumer apparemment reste un geste cool. 01 45 24 7000 pour discuter avec nous. C'est le même chemin pour vos pouces par WhatsApp.
13: Merci Fabienne. Et c'est après le journal de 19h. Et juste une petite précision, j'évoquais cet homme condamné pour agression sexuelle à Avignon. Il a été condamné à 6 mois de prison avec sursis et non pas 6 mois de prison ferme.
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13: France Inter, 17h08, la suite de Zoom Zoom Zen avec vous, Mathieu Noël.
1: Merci beaucoup, Damien Mestre. Retour de l'info sur Inter à 18h.
23: Oui, je suis candidat. Si vous voulez, c'est le contexte et l'urgence qui ont fixé la décision insoumise. La discussion ne s'est pas portée sur quel est le meilleur candidat du point de vue de je ne sais quoi, quelle esthétique. C'était qui est-ce qui est le mieux préparé pour faire face à la situation qui arrive.
1: Et à l'unanimité de moi-même, on a décidé que ce serait moi. C'était dimanche soir sur TF1, Jean-Luc Mélenchon annonçait sa 4e candidature à l'élection présidentielle, candidature dont personne ne doutait vraiment, mais qui risque de rendre la situation à gauche encore un peu plus compliquée. La gauche, on va en parler justement avec notre invité. Bonjour Laurent Geoffrin.
24: Bonjour.
1: Merci d'être avec nous sur Inter, journaliste, ancien patron de Libération. Vous êtes aujourd'hui à la tête du Libre Journal, un média en ligne que vous avez fondé en 2023. Homme de gauche, dont vous vous dites surtout social-démocrate, et ce soir, une partie de la gauche écologiste et social-démocrate justement se retrouve pour un meeting commun à Paris. L'objectif, relancer l'idée d'une primaire afin de désigner un candidat unique de ce courant politique pour 2027, alors que les candidatures solitaires se multiplient. Comment la gauche va pouvoir présenter un front uni ? En est-elle seulement capable ? C'est ce que vous allez nous expliquer. Mais déjà, Laurent, comment la gauche hors LFI doit gérer cette candidature de Jean-Luc Mélenchon ? Est-ce qu'il n'est pas déjà trop fort pour tous les autres « petits candidats » entre guillemets ?
24: Pas du tout. Je pense qu'il n'a aucune chance, moi.
1: Ah oui ?
24: Enfin, je suis...
1: Oui, c'est votre conviction.
24: Enfin, alors, vous m'interrogez en tant que journaliste politique. Je me suis souvent trompé, hein, je vous dis. Par exemple, je pensais que Jospin, en 2002, serait élu.
1: Vous n'êtes pas le seul. Cyril en pleure encore aujourd'hui.
24: Je ne me suis pas trompé pour De Gaulle en 65.
1: c'est la seule fois. Donc, vous pensez vraiment que ça ne change pas grand-chose, finalement, le fait que Jean-Luc Mélenchon ait annoncé sa candidature?
24: On le savait depuis le début, ça, quand même. Donc,
1: c'est une non-information.
24: On cherche une candidature unique, il y aura au moins deux candidatures uniques.
1: Oui, c'est ça. Mélenchon et un autre.
24: Et un autre. Donc, moi, je suis pour l'autre.
1: Vous êtes pour l'autre, quel qu'il soit.
24: J'annonce la couleur.
1: Quel qu'il soit.
24: Oui, parce que Mélenchon, c'est pas possible. C'est-à-dire que. Pourquoi je dis il a aucune chance? Il faut expliquer quand même. Il est trop excentré. Et donc, s'il y a un bon candidat pour la gauche normale, si je puis dire, la gauche démocratique, hein, je pense qu'il passera devant. Le premier point. Si jamais Mélenchon l'emporte, et s'il passe devant Édouard Philippe, c'est pas joué non plus, hein, bah imaginons, il sera écrasé au deuxième tour par le Rassemblement National. Pourquoi ? C'est pas seulement à cause des sondages, c'est parce que mécaniquement, une partie de la droite française, et même du centre, entre Mélenchon et Bardella,
1: préférera l'extrême droite que l'extrême
24: droite. Préférera l'extrême droite, ils le disent eux-mêmes. Ils disent, mais tous, ils veulent faire un front républicain, pas contre le RN, contre Mélenchon. Ils vont le faire. Et donc, c'est mécanique, il sera battu.
1: Laurent Geoffrin est avec nous jusqu'à 18h, mais attention, à 18h pile, hop, tout le monde dans le métro, ligne 10, direction la Bellevilloise. Enfin, moi, je prendrai mon range, mais on se retrouve là-bas. Car pour rien au monde, je ne manquerai cette soirée de débat entre les Avengers de la gauche française, Lucie Casté, Marine Tondelier, François Ruffin, Clémentine Autain, et le plus connu de tous, celui à côté duquel même Olivier Faure fait figure d'homme providentiel, Benjamin Lucas, vous connaissez pas ? C'est peu dire qu'un vent d'espoir se lève en ce mardi 5 mai, et le fait qu'il y aura bientôt plus de candidatures à gauche que d'électeurs de gauche ne doit pas décourager les progressistes qui nous écoutent. Je suis persuadé que si chacun met de l'eau dans son vin ce soir, le débat peut être constructif. Oui. En attendant, on va essayer d'y voir plus clair sur ce qui se passe à gauche. À la base, on avait décidé de faire appel à la rédaction de France Inter. Ce matin, j'ai demandé à Patrick Cohen de venir nous éclairer, mais il m'a dit
0: « Je vois Jordan Bardella à déjeuner et je vous rappelle. »
1: Il n'a jamais rappelé. Heureusement, Laurent Geoffrin, lui, ne désespère pas de la gauche. Zoom, zoom, zen, c'est parti.

0: Bonjour à toutes et à tous, soyez les bienvenus si vous nous rejoignez dans Zoom Zoom Zen. 2 heures chaque après-midi pour décrypter l'actu sans oublier d'en rire, mais que c'est dur en ce moment. Pour notre rédacteur en chef Cyril Lacarrière, encore convalescent depuis son geste désespéré de dimanche soir quand il a appris la candidature de Jean-Luc Mélenchon, il avait immédiatement ouvert le gaz et heureusement que les pompiers avaient réussi à le réanimer en le giflant avec son exemplaire de Populicide, le dernier Philippe de Villiers, qui était en évidence sur sa table de chevet avec cette dédicace pour Cyril, cheval de Troie des Patriotes à Radio France. À peine revenu parmi les vivants, voilà qu'une deuxième nouvelle terrible est venue assommer notre valeureux rédacteur en chef, la disparition de celle avec qui il avait vécu une idylle aussi fugace qu'intense dans la fosse d'un concert de Prince. Car oui, quand il nous disait avec ce regard empreint de fierté que ce soir-là, il avait pécho une grande actrice française, c'est de Chantal Nobel qu'il parlait. Chantal Nobel, inoubliable vedette de la saga Château Vallon, qui s'est donc éteinte à l'âge de 77 ans. Et si je préfère vous le dire moi, c'est que la direction m'a demandé, par respect pour les familles des défunts, de ne plus jamais laisser Cyril rendre hommage aux stars disparues, la jurisprudence Charlie-Oleg, comme on l'appelle.
1: Alors rassurez-vous, Simone Garnier, Fabienne Hegal et Evelyne Leclerc sont bien vivantes. En revanche, Charlie-Oleg, non, c'est terminé.
0: C'est terminé. Parlez d'un être humain. Et moi, on en parle de mon hommage alors, c'est gosy dans son cercueil, Liam Payne. L'ex-leader des One Direction, lui aussi victime collatérale de la goujaterie de Cyril.
2: Ça va pas.
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0: Pour la mort de Liam Payne, qui est mort donc en se défaisant, vous m'avez quand même mis en lancement, et je ne savais pas de quoi vous vouliez parler, le saut du jour.
4: Vraiment.
5: C'était ça, oui.
0: Oui, voilà, mais
1: c'est, mais ça résume qui vous êtes. Mais on ne sait pas si c'est défenestré, vous, possiblement juste tombé.
0: Vous êtes dépourvu d'humanité, malgré votre vote pour Jospin en 2002. Laurent Geoffrin, vous allez nous dire ce qu'il peut sortir de ce meeting débat ce soir à la Bellevilloise. Juste le temps de vous présenter mes fidèles complices, à commencer par celle qui décrypte pour nous l'actu des réseaux sociaux, Manon, dans votre veille sanitaire.
6: 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Alors, est-ce qu'on sera bientôt remplacé par des IA chez Zoom Zoom Zen ? 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
0: Autre triste nouvelle aujourd'hui, particulièrement pour moi qui me déplace que comme ça, Quentin.
7: C'est la fin des bus Blablacar. Oh, c'était en une du Progrès, de la Croix du Nord, du Dauphiné Libéré. Et est-ce que c'est la fin des voyages en bus pas cher ? Je vous parle de mobilité et de ce que les régions racontent aussi de notre époque à 17h30.
0: Plus que de l'humour qui dénonce. C'est ça aussi, Zoom Zoom Zen. Et justement, si vous envisagez de céder à la mode de ces produits anti-obésité qui cartonnent chez les jeunes, écoutez d'abord la chronique de Marie Debreuer aujourd'hui. Vers la demi, elle risque de vous passer l'envie d'essayer. En fin d'émission, lui, c'est même pas que son humour dénonce, c'est que son humour subversif secoue le cocotier de la République qui vacille sur son socle à chaque fois qu'il prend la parole pour dire
8: « Salut, c'est Guigui deux fois Guigui, ainsi que Guy double Guigui puis Guy. Quand je dis Guy, vous dites Guy, ok Guy ?»
0: Guigui pop. Nous rejoignons juste avant 17h. Enfin, lui, il est là sans être là, car son esprit flotte du côté de Château Vallon. Cette série qui a décidé finalement de son hétérosexualité. Néanmoins, il n'oubliera pas sa mission, nous livrer les 3 infos que vous aurez hâte de raconter ce soir à la maison. Cyril, au programme du Lacar News.
1: Comment la Chine efface doucement mais sûrement l'héritage tibétain ? C'est pas la grande forme pour Dolly Parton et les chiffres fous de Star Wars.
0: J'ai très peur de ces nouvelles de Dolly Parton que vous allez nous donner tout à l'heure.
7: Non, vous êtes déjà en train de rire,
0: j'espère,
7: Cyril.
0: Que ça sera fait dans le respect, Cyril. Le Lacar News, ça sera juste avant la nuit, mais d'abord, Laurent Geoffrin, observateur aiguisé de la vie politique française
5: très
0: et de
5: aiguisé,
0: la gauche, et de la gauche en particulier, est avec nous à moins d'un an du deuxième tour de l'élection présidentielle. Et alors que la gauche tente de trouver une solution pour se présenter unie en 2027, est-ce que c'est peine perdue ou vous y croyez encore, Laurent Geoffrin ?
5: Ah, je ne crois pas du tout, parce que dès lors que vous avez Mélenchon, pour avoir une gauche unie, il faut se mettre derrière Mélenchon. Il n'y a pas de gauche
0: unie. Non, mais avançons dans l'équation. Vous le dites, oui. C'est votre postulat, et on va le prendre pour cette émission. Mélenchon se présente, mais le reste de la gauche
5: le reste,
0: hors LFI, est-ce qu'il peut y avoir une candidature commune ?
5: Je pense qu'à la fin des fins, s'il y a un minimum de sens civique chez ses leaders, oui. Mais pas tout de suite.
0: Donc je voudrais corriger
5: une chose, oui. Si vous me permettez.
0: Bien sûr.
5: C'est normal, vous faites rire avec beaucoup de talent les gens, mais la gauche peut gagner, contrairement à ce qu'on a l'air de sous-entendre. La gauche peut gagner, pourquoi ? Parce que le paysage politique est divisé en trois parties. Hein, il y a le 30% pour le RN, il y a le bloc central, il fait 30%, et la gauche fait 30%. Pourquoi est-ce que l'un des 30 soit pas battu d'avance ? C'est pas du tout évident.
0: Avec
5: 30%, mais... vous avez un réservoir de voix qui peut vous conduire à 20, même 25. Ça dépend si les électeurs se concentrent sur un candidat ou pas.
0: Oui, mais il faut trouver...
5: À partir du moment où ils le font, c'est gagnable.
7: Est-ce que la gauche peut gagner sans Mélenchon ?
5: Il faut gagner sans Mélenchon, parce que Mélenchon est un boulet. C'est ça la vérité. Mélenchon est un boulet parce qu'il s'est tellement excentré par ses outrances qu'il a créé contre lui un rejet. C'est le candidat le plus rejeté de tous.
6: Mais il a quand même beaucoup de soutien, Jean-Luc Mélenchon.
5: Il a 10-12% de soutien. Il y avait 88% des gens contre lui. C'est quand même pas mal. Vous me direz, il y en a d'autres qui sont plus bas. Évidemment. Mais c'est pas du tout automatique. Il est très bon en campagne. Il espère monter de 12 à je sais pas combien.
2: Alors, est-ce qu'il faut en passer par une primaire? Est-ce que c'est une
5: bonne
2: solution?
5: Moi, je pense pas. Parce que si vous avez une primaire sans Glucksmann et sans Mélenchon, ça n'a pas de sens. Et il faudrait que tous ceux qui ne sont pas mélenchonistes se mettent dans la primaire, comme ils n'ont pas l'intention de le faire. Oui. En plus, l'autre problème, c'est que cette primaire sera forcément centrée, si je puis dire, sur la gauche. Puisqu'il suffit de voir qui participe. Quoi. Donc elle sera plutôt très à gauche. Et je ne comprends pas le raisonnement consistant à dire il faut, pour regagner une majorité, alors que nos électeurs sont partis vers la droite, il faut aller plus à gauche. Ça, c'est un raisonnement que je n'arrive pas à comprendre. Et qui est tenu par la plupart des gens qui vont participer à cette primaire.
2: Pour vous, c'est l'inverse. Il faut que c'est par le centre-gauche que la gauche peut...
5: Oui, enfin, il faut une gauche de gouvernement, réformiste, qui fait des réformes, pas une gauche...
2: Le retour de François Hollande ?
5: Voilà, alors ça, c'est autre chose. C'est savoir qui, ensuite. Mais l'espace politique existe. D'ailleurs, il s'est manifesté au moins deux fois dans les scrutins nationaux, avec Glucksmann, aux européennes. Il a fait 10, 12, 15, plus que Mélenchon. Donc, il y a un électorat de gauche démocratique qui existe. Après, il lui faut un champion ou une championne.
2: Et c'est de ça qu'on va parler dans la suite de l'émission. Quel champion pour la gauche en 2027 ? Jérôme Gage. Et si c'était lui ? J'ai fait un rêve la nuit dernière. On était le 2 mai 2027 et à 20h, le visage du prochain président de la République apparaissait. Eh ben, c'était Gage. Non, je déconne. Hier, j'ai rêvé que Manon couchait avec Benjamin Biolay. Ça n'a rien à voir. Zoom Zoom revient avec l'enchaînement La Carte News. Marie Debreur, PQR de Quentin, juste après celui qui, visiblement, croit encore aux chances de la gauche en 2027, David Bowie. Dauphin.

0: Zoom Zoom Zen, Mathieu Noël sur France Inter.
1: Un pour tous et tous pour un, ou bien chacun pour soi et Dieu pour tous. On zoome cet après-midi sur la stratégie de la gauche à un an du premier tour de la présidentielle. La gauche hors LFI qui se réunit justement ce soir pour en débattre à Paris. Le patron du média en ligne Libre Journal, Laurent Geoffrin, est avec nous pour essayer de décrypter tout ça. Un mot important que vous avez eu avant la coupure, avant d'écouter la musique de David Bowie. Champion, il faut que la gauche se trouve un champion ou une championne. On parle de la gauche hors LFI puisque Jean-Luc Mélenchon est d'ores et déjà candidat. Est-ce qu'il existe ce champion ou cette championne à vos yeux? Est-ce que vous en voyez un? On est dans un régime présidentialiste. Est-ce que vous voyez cet homme ou cette femme providentielle?
2: J'en vois beaucoup. C'est ça le problème.
1: Mais oui, on en voit trop.
2: C'est pas forcément un handicap d'ailleurs. Il y a moins 4-5 personnes qui, de manière vraisemblable, prétendent gouverner le pays. C'est pas donné à tous les partis d'avoir 4 personnes ou 5.
1: Cette offre riche, ça peut être un atout finalement pour la gauche, à ce stade.
2: À condition qu'il y en ait un qui se détache, c'est toujours pareil.
3: Il faut
2: parler clair. Il y a qui? Il y a Glucksmann, c'est celui qui est le mieux placé pour l'instant. Vous avez Hollande, qui est l'ancien président, donc est-ce qu'il peut revenir? Vous avez Cazeneuve, qui est un homme d'État respecté par tout le monde, mais qui n'a pas, pour l'instant, une très très forte emprise dans l'opinion, qu'on puisse dire. Et puis après, vous avez Olivier Faure, comme le patron du PS, bon, c'est pas n'importe quoi, pourquoi pas. Et puis après, vous avez des gens plus jeunes.
3: Pas de femme?
2: Non, il n'y a pas de femme, bizarrement.
1: Marine Tondelier, ça vous... elle n'a pas les
2: épaules. Marine Tondelier, elle a réussi un tour de force, c'est d'être à la tête d'un parti écologique qui rend l'écologie impopulaire. Donc, ça m'a toujours été...
1: C'est
2: quand même une performance, quoi.
1: C'est peut-être l'air
2: mais
1: du
2: vous temps, regardez aussi les scores qu'elle a fait là au municipal, là, c'est pas très brillant. Quoi.
1: Est-ce que tous ces gens, même c'est la question que je vous pose à l'antenne, est-ce qu'il n'y a pas trop d'inimitié entre eux qui ferait que le jour J n'arriverait pas à se rallier au panache du champion désigné?
2: Je commence à les connaître un peu parce que ça fait 3 ans ou 4 ans que je plaide dans mon journal et dans mon association pour qu'ils se mettent ensemble. Donc, j'ai essayé de les réunir 15 fois, etc. Donc, je les connais. En fait, il y en a qui ne s'aiment pas du tout. C'est Faure et Hollande, ça c'est vrai.
1: Ah oui, ils ne s'aiment pas.
2: Hein, ça, c'est pas du tout. Parce que Hollande le reproche à Faure d'avoir dit que c'était une trahison d'avoir mis sa politique. Faure était gouvernement à l'époque, enfin, bon, peu importe. Par contre, il y en a qui sont amis, comme Cazeneuve et Hollande, ils sont amis. Et il y en a qui s'entendent bien, c'est Glucksmann et Hollande, par exemple, qui récemment ont discuté longuement, et ils sont accordés, en fait, sur le fait de dire... Écoute, si t'es devant, je me rallie et vice-versa.
3: Mais il pourrait pas y avoir quelqu'un qui se détache dans les mois prochains plutôt que ces noms là qu'on entend, qu'on nous rabâche quand même depuis pas mal d'années.
2: C'est difficile de trouver quelqu'un qu'on ne connaît pas aujourd'hui qui puisse être président de la République française. C'est difficile.
3: Emmanuel Macron l'a fait. Emmanuel Macron l'a fait.
2: Macron, il était un secrétaire général de l'Élysée ou adjoint, je ne sais plus, et deux, ministre des Finances. Enfin, il était vraiment déjà aux premières loges. Et puis, il avait un talent très particulier, quand même. Il est un surdoué de la politique, quand même. Même si ça a mal tourné après.
1: Est-ce qu'au-delà de l'aspect programmatique, on n'en est même pas là, est-ce que la grande question que doit se poser la gauche, c'est pas de savoir lequel est le mieux placé pour fédérer au deuxième tour, déjà?
2: Alors, c'est une question fondamentale.
1: À l'extrême droite, face à Bardella, probablement. Est-ce que c'est pas la seule question, enfin, la première question qu'on doit se poser pour trouver qui doit y aller?
2: Ce que vous dites là, à mon avis, va s'imposer. Pour l'instant, les gens, ils ne sont pas dans la campagne présidentielle, parce que nous, ça nous intéresse beaucoup, c'est normal, c'est notre boulot, etc. Mais les gens, ils ne sont pas là-dedans. Ils sont dans la pré-campagne, ils regardent la course des petits chevaux, et puis ils attendent, je sais pas, à Noël, quoi, pour se poser la question. C'est normal, c'est comme ça dans toutes les présidentielles. La campagne, elle a lieu après Noël, jusqu'au mois de mars-avril.
1: Le PSG. Non, lapsus, parce que j'attends aussi beaucoup du match de demain.
2: Plus au PSG,
1: non,
2: c'est sûr.
1: C'est pas vrai, surtout que je suis fan de l'OM. Mais le PS qui présente déjà son programme, c'est un peu trop tôt, le timing n'est pas très bon.
2: Non, parce que ça répond à un pont aux ânes qu'on entend en permanence. La gauche n'a pas d'idées. C'est complètement faux. La gauche a des idées, on peut les contester, on peut les trouver grotesques, ridicules, pas réalistes.
1: Mais
2: elles sont là.
4: Vous pensez que ils vont y aller à 4-5 et qu'ils vont se désister petit à petit jusqu'à Noël et jusqu'à la campagne?
2: Oui, je pense.
1: Ah oui,
3: ah oui.
1: Ah, ça va être une
2: non, ils vont peut-être pas y aller tout. Parce que ça va se décider d'abord en septembre-octobre. Là, il y en a qui vont dire, bah non, finalement, j'y vais pas. Je suis à 2%, c'est peut-être pas la peine que j'insiste, etc.
3: Donc ils vont se fier au sondage principalement.
2: Et après, il y aura une pression. Parce qu'on n'y est pas, donc c'est difficile d'anticiper, mais il y aura une pression de la gauche profonde, de l'électorat de gauche, qui va dire, mais attendez, vous n'allez pas vous présenter à 4, c'est pas possible, ça, vous êtes fous. Arrêtez ça. Et il y a un moment où il y en a qui vont dire, bon, bah, c'est vrai, bon, on va pas non plus se suicider. Ça s'est produit en 2002 avec Jospin, les gens s'en souviennent encore quand même, de cette affaire.
1: Le traumatisme.
2: Et celui ou celle qui sera maintenu et dont on verra que son maintien a contribué à faire élire le RN, là, celui-là, il va être collé au mur. Donc les gens le savent, ça.
1: La pression va
2: J'ose
1: monter.
2: Espérer qu'ils le savent.
1: 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Toute législation, on le sait, a ses failles. Et si une loi tacite interdit désormais à Cyril Lacarrière de rendre hommage à des personnalités venant de décéder, rien ne lui interdit en revanche de rendre un hommage préventif à des personnalités toujours vivantes. Vide juridique dans lequel notre bulldozer du tact va évidemment s'engouffrer aujourd'hui en vous donnant des nouvelles de Dolly Parton, une autre ex certainement. Cyril, c'est l'heure du Lacar News. J'ai très peur. Les trois infos qu'il ne fallait pas manquer en ce 5 mai. J'espère que vous n'oublierez pas l'anniversaire de mon fils, très important.
5: Alors, on souhaite bon anniversaire.
1: Très bien, mais on commence par l'effacement du jour.
5: Au Tibet, les enfants parlent mandarin. L'enseignement de la langue officielle chinoise a été rendu obligatoire dès les écoles maternelles dans le pays. C'est ce que révèle aujourd'hui l'ONG Human Rights Watch. Et ce sont nos camarades de la Croix qui s'en font l'écho aujourd'hui. Ce renforcement de l'enseignement du mandarin au Tibet fait partie du plan d'harmonisation de la langue chez les enfants voulu par Pékin. Et ça va même plus loin. La Chine a adopté en mars dernier une loi sur l'unité ethnique. Elle impose qu'on apprenne le mandarin avant même l'école maternelle. Tout ça risque de mener purement et simplement à l'extinction du tibétain. C'est en tout cas ce que craignent les habitants que l'ONG a pu interroger, et c'est difficile d'entrer au Tibet, et plus largement à l'effacement du Tibet tout entier. Un pays envahi par la Chine en 1950 et pour lequel personne n'a jamais vraiment rien fait.
1: À part coller des autocollants Free Tibet sur les portes dans les quartiers bobos de la capitale. Le tic-tac du jour.
5: Dolly Parton annule sa résidence à Las Vegas.
1: Non. Oh, vous m'avez fait dire ça.
5: La chanteuse américaine ne va pas bien, elle souffre de calculs rénaux et elle peine à s'en remettre. En plus de son traitement, on lui donne des vertiges. Et là, je la cite, « Je ne peux pas me permettre d'avoir des vertiges quand je transporte des banjos, des guitares et tout ça avec des talons de 12 cm. » dit Dolly Parton dans une vidéo publiée sur Instagram. Ça fait déjà deux fois que la chanteuse de 80 ans reporte sa série de concerts à Vegas. Elle n'est plus montée sur scène depuis plus de 10 ans. Dolly Parton, c'est l'inoubliable interprète de...
1: Ça va, Cyril, vous êtes resté dans les coups de la naissance aujourd'hui.
5: Je me garde
1: aujourd'hui.
5: Pour quand ce sera fini.
1: Oui, oui. Oh là là. Je poserai un RTT ce jour-là. Et on termine, Cyril, avec la longévité du jour.
5: Eh oui, hier, c'était le 4 mai. May de force, vous avez fait la blague.
1: Ça n'a rien d'une blague.
5: Et May de force, en anglais, c'est un clin d'œil à la saga Star Wars. Pour l'occasion, Nielsen, c'est le média métrique américain, a publié une statistique complètement dingue. L'an dernier, et rien qu'aux États-Unis, les fans ont regardé 33 milliards de minutes de contenu lié à la franchise créée par George Lucas. 33 milliards de minutes, ça fait 550 millions d'heures de Star Wars, pas loin de 50 ans après la sortie du premier volet. C'est une performance exceptionnelle. En fait, il n'y a tout simplement rien d'équivalent dans le monde du cinéma. Dans l'ordre, c'est le tout premier volet, donc en fait le quatrième de la franchise, New Hope, qui a été le plus regardé, le film sorti en 77, plus simplement La Guerre des Étoiles en français. Ensuite, c'est La Menace Fantôme, donc le premier de la deuxième trilogie, le vrai premier épisode, et enfin un dérivé de la franchise originale, Rogue One.
1: Merci mon cher Cyril, et ça me fait penser que cette fameuse archive vidéo où on voit George Lucas signer le plus gros contrat où il cède tous ses droits à Disney, Disney pour, je sais plus, je dis n'importe quoi, mais 2 milliards, enfin c'est des milliards,
5: c'est,
1: en tout
5: c'est
1: cas,
5: plus que ça,
1: ouais. 2, 3, 5 milliards, on dit mais c'est le deal incroyable, ça se trouve en fait il a pas fait un bon deal, quand on voit le nombre d'heures visionnées
5: donc pour lui,
1: de ses franchises.
5: Ça s'est bien passé après.
1: Tranquille,
5: quoi. Mais en effet, il y a des dévoiements,
1: il peut finir le mois. Mais il pourra boucler le mois de mai, ça c'est une information qu'on peut vous donner. Lui, on le sait peu, mais il a joué un Ewok dans Le Retour du Jedi. On va écouter à présent Quentin, lui, dans sa France à lui, on va prendre l'autocar.
4: Souvenez-vous en 2015, l'arrivée des cars Macron, ces lignes de bus ouvertes avec la loi Macron du 6 août 2015. Il n'est encore à l'époque que ministre de l'économie, mais cette loi bouscule le marché et permet plus de mobilité en région à des prix imbattables. Eh bien, les autocars rouges de Blablacar vont bientôt couper le moteur puisque la compagnie française a annoncé sa volonté de cesser son activité d'ici le 4 janvier prochain, malgré tout de même 6 millions de passagers transportés en 2025 sur 350 lignes. Le géant du covoiturage n'a jamais réussi à atteindre la rentabilité avec ses cars longue distance depuis le rachat de Ouibus. C'était en 2019, c'est la filiale de la SNCF. La licorne française justifie aussi une augmentation des charges, notamment du carburant, et une augmentation de la concurrence, notamment des trains Ouigo, Mathieu.
1: Et pour vous, cet arrêt n'est pas anodin.
4: Pour plusieurs raisons. Déjà, ça laisse Flixbus, le leader du marché, seul. Et je ne vous fais pas un dessin sur la loi du marché, il y a peu de chances que le consommateur en ressorte gagnant. Le grand truc de ces bus, ce sont les prix, justement. 6 euros, un Grenoble-Lyon, par exemple. Des familles voyagent en car, des revenus revenus modestes se payent des allers-retours pour un week-end. Des travailleurs l'utilisent aussi pour aller bosser sur un chantier. On se rend à l'aéroport avec les cars Macron. Ils ont pensé un réseau en désuétude sur des villes qui n'étaient plus desservies. C'est un maillage de la liberté de déplacement en région. J'ai moi-même fait pas mal de voyages dans ces bus pour aller en Normandie depuis la gare routière de la Défense. Je suis aussi rentré du circuit du Mans à Paris en m'arrêtant dans les entrailles de la gare routière de Bercy, qui est sans doute le lieu le moins agréable de la capitale. Et puis dans le contexte actuel, on touche à un enjeu majeur de mobilité dans et entre les régions. À l'heure où on se restreint en sortant de la station-service, si même les bus pas chers le deviennent, comment on va se déplacer ? L'ironie du sort, c'est que, pour Emmanuel Macron, il y a quelque chose de symbolique. Ces cars qui portaient son nom disparaissent au moment où son cycle politique s'achève. En 2027, ils vont peut-être disparaître avec lui.
1: Merci Quentin. Laurent Geoffrin, qu'est-ce qui va rester d'Emmanuel Macron finalement ?
2: Difficile.
1: Une colle que je vous pose.
2: Non, parce qu'il avait une bonne idée de réforme sur la retraite, mais là, ça c'est parti en quenouille. Qu'est-ce qu'il a fait ? Il a fait face à des crises.
1: Oui, ça,
2: le problème, c'est qu'il y a des crises qu'il a lui-même déclenchées. Alors, il a éteint des incendies qu'il avait lui-même alimentés. Donc ça, c'est toujours quelque chose. Il vaut mieux les éteindre que
1: bien sûr. Le tout. Après, sur le Covid
2: mais
1: et sur
2: pour le reste,
1: la guerre en Ukraine,
2: vrai qu'il reste pas grand-chose. On a du mal à saisir une réforme, etc. Si on cherche bien, on en trouvera.
1: On laissera l'histoire juger, temps long. À suivre dans Zoom Zoom. Après avoir fait trembler la République, aujourd'hui, elle s'attaque au Big Pharma. Elle n'a vraiment aucune limite, à part peut-être se moquer de Jean-Luc Mélenchon par rapport à sa fanbase. Bonjour Marie de Breuer.
6: Bonjour. Aujourd'hui, je vous parle de mon sujet préféré. Je vais terrifier les laboratoires pharmaceutiques qui font des produits anti-obésité.
1: La gestuelle est importante dans ce teasing. Oui, la chronique de Marie de Breuer, c'est juste après Mitski, I'll change for you sur France Inter.

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1: À moins d'un an du deuxième tour de la présidentielle, que penser de la gauche ?
2: Cette merde, c'est fini pour moi.
1: Pour vous peut-être, Manon, mais on essaie d'élargir cet après-midi à ceux qui n'ont pas encore renoncé à voir un social-démocrate l'emporter en 2027, raison pour laquelle on a invité Laurent Geoffrin. On continue de parler de ce grand débat qui se tient ce soir à la Bellevilloise à Paris, mais pour l'heure, je me tourne vers celle qui passe désormais autant de temps à créer du contenu pour Instagram qu'à écrire sa chronique. Marie De Breuer, je crois néanmoins que vous avez une nouvelle casquette professionnelle en tant que mannequin.
3: Oui, oui, c'était bien moi dans la pub. Mais si, la pub là, pour les traitements anti-obésité qui ont été épinglés par l'Agence Nationale de Sécurité du Médicament. Oups, mea culpa, je faisais le avant le médicament sur la photo et Manon faisait le après, petite cachetière. Ils m'ont foutu des lentilles bleues, ils m'ont lissé les cheveux, Manon et moi on aurait dit deux sœurs. Avec un capital génétique, un chouï différent. Hein, rapport au fait que je l'ai fait tomber la dernière fois en lui faisant un simple check comme ça de la main. Moi, je voulais pas faire la photo à la base. Jamais je ferais de la pub pour un médicament anti-obésité. Enfin, mais en fait, l'histoire, c'est que j'ai rencontré un chasseur de tête dans le mannequinat. Et,

0: la gorge. Avec les doigts dans la gorge, réduisez votre apport calorique de 100%. Ce sont nos patientes qui en parlent le mieux. C'est génial, j'ai perdu énormément de poids grâce à la technique des doigts dans la gorge. J'ai perdu du ventre, des cuisses et j'ai même perdu l'intégralité de mes dents. Attention, les doigts dans la gorge comportent des risques. Avec des faux ongles, vous risquez une perforation œsophagienne, ainsi que des nausées, vomissements, diarrhées et douleurs abdominales. Et attendez, attendez, c'est exactement les mêmes effets que les traitements anti-obésité. Ah purée, heureusement, il nous reste les blagues. Hein. Au lieu de nous faire chier avec nos corps, ils devraient inventer une pilule pour genre se marrer, quoi. Vous avez déjà répondu premier degré à un de vos collègues? Vous avez déjà commenté sous une vidéo? Pas marrant de cette chroniqueuse, privatisation du service public. Nous avons la solution, la pilule Wigo Rigolo. Avec Wigo Rigolo, augmentez vos fous rires de 100%. Mais ce sont nos patientes qui en parlent le mieux. C'est génial, j'ai réussi à rigoler quand mon collègue m'a demandé de tirer sur son doigt, alors qu'habituellement, j'aurais fondu en larmes. Merci Wigo Rigolo. Attention, cette chronique humoristique comporte des risques, des douleurs abdominales et des petits peu incontrôlé.
1: Merci beaucoup Marie de Breuer. Vous m'avez pas demandé de tirer sur votre doigt.
0: Et
1: aujourd'hui.
0: Non, pas cette fois. Ça sera peut-être demain.
1: On est dans le chic aujourd'hui. À suivre dans Zoom Zoom. La veille sanitaire, Manon nous entraînera à la découverte des Podslops, ces podcasts entièrement fabriqués par l'intelligence artificielle et qui commencent à inonder en toute discrétion nos plateformes. Mais pour le moment, j'en reviens à notre sujet fil rouge cet après-midi. Où va la gauche? Laurent Geoffrin, patron du librejournal.fr, oui, tout un programme, est avec nous pour comprendre. Ouais. Effectivement, vous êtes avec nous pour comprendre comment la gauche se met en ordre de bataille pour la présidentielle de 2027. Alors, on va faire quand même un petit tour d'horizon des candidats déclarés, des candidats potentiels. Pourquoi François Hollande pense qu'il peut être un recours? Parce qu'il se dit que les autres ne sont pas assez puissants et que lui, il a cette signature de président de la République qui peut l'aider finalement à être en recours.
2: Il pense qu'il est meilleur.
1: Il pense qu'il est meilleur. Que
2: ouais,
1: tous
2: il
1: ne
2: le
1: ceux...
2: dit pas comme ça.
1: Oui,
2: hein.
1: Mais...
2: Surtout pas, mais... ce qu'il pense au fond de lui-même, ce que j'ai tendance à penser moi aussi, mais je ne suis pas du tout objectif.
3: Le même François Hollande qui s'est retiré de la présidentielle en
2: 2017. Oui, mais c'était il y a 10 ans d'abord.
3: Oui.
2: Et deuxièmement, je pense que son bilan...
3: Avec du recul ?
2: Avec du recul, il n'est pas si mauvais. Voilà. Si vous regardez la politique étrangère, enfin je ne vais pas faire un cours, mais si vous regardez la politique étrangère, tous ses réflexes ont été bons.
4: Donc vous pensez que ceux qui ont voté pour lui à l'époque pourraient re-voter pour lui aujourd'hui ?
2: Oui, parce qu'ils ne sont pas forcément passés à droite. C'est pas évident.
1: Raphaël.
2: Il y en a qui ont voté Macron en se disant bon, c'est un renouveau, ouais. C'est un social-libéral sympathique, et puis ils se sont aperçus, ils ont été déçus, donc ils peuvent revenir à gauche.
1: Un mot, vous faites penser avec Macron, parce qu'on ne pense pas à la suite, mais Attal, il croit en ses chances. Vous pensez qu'Attal a une chance, Gabriel Attal, de remporter la présidentielle de 2027?
2: Il a un problème, c'est Philippe.
1: Oui, c'est son...
2: Philippe est devant.
1: Oui, Philippe est devant.
2: Vous savez, les sondages, un an avant, ils évoluent beaucoup. Mm-hmm. Hein. Ils sont vrais, hein. Ça reflète à peu près ce que pensent les gens, mais les gens, ils changent d'avis. Donc, ça peut évoluer beaucoup. Chacun a sa chance aujourd'hui. Puis, c'est pas très grave. Les gens se lamentent en disant, il y a beaucoup de candidats. Mais alors, c'est pas grave. Ce qui compte, c'est qu'il y en ait deux ou trois à la fin et qu'on choisisse entre des options claires. Or, les options, ils en discutent. Au moins, ils font des efforts. Ils font une réunion sur les primaires. Il y a un programme, il y a un autre programme, il y a un qui fait un bouquin. Glucksmann fait son livre. Tout ça, ça donne aux gens la possibilité de s'informer. C'est pas... La démocratie, ça fonctionne mieux qu'on ne dit.
4: Mais vous pensez pas aussi que plus on annonce sa candidature rapidement, par exemple, comme l'a fait Jean-Luc Mélenchon, plus on maximise ses chances d'avoir des voix pour les prochaines présidentielles?
2: Il y a tous les cas. Il y a des gens qui sont des coureurs de fond. Ils commencent très tôt, puis ils construisent au fur et à mesure. Mélenchon fait un peu comme ça. Il fait meeting sur meeting. Ouais. Il a un appareil qui est très bien organisé. Il a des gens qui le suivent, qui sont très fidèles, qui sont très ardents. Et donc, il essaye de construire sa candidature comme ça. Mais il y en a d'autres qui déboulent au dernier moment et qui, comme... quand Mitterrand s'est représenté en 88, il a attendu 4 semaines avant, quoi. Avant, il s'est flotté le suspense.
3: Oui, parce
2: qu'il a été réélu, les doigts dans le nez.
3: Il ne faut peut-être pas sortir du bois trop tôt, ce qu'a fait peut-être Édouard Philippe, parce qu'après le temps est long, et vous disiez, les Français ne sont pas toujours dedans, quoi.
2: Il faut tenir le... Balladur s'est présenté tard.
1: Ah,
2: prends des exemples.
1: Oui,
2: Balladur, il s'est présenté en février, je crois. Donc 2 mois avant, Chirac avait commencé un an avant lui. Et Chirac l'a emporté à la fin. Donc il n'y a pas de règle. Hein.
1: Que doit faire ?
2: Ça dépend de la capacité du candidat. Il faut être très bon. Quoi,
1: si on prend quelqu'un comme Raphaël Glucksmann, selon vous, qu'est-ce qu'il doit faire pour prendre le lead à gauche.
2: Ben, il doit faire ce qu'il va faire, c'est-à-dire qu'il sort un bouquin, il va faire des meetings, et ensuite il va faire un tour de France pour essayer de convaincre les gens qu'il est le bon candidat. Il n'y a, pas grand-chose d'autre à faire. Essayer de ne pas dire de bêtises dans les médias, et puis bien choisir ses thèmes. Enfin,

0: Puis il y a aussi les événements. Souvent, il y a un événement qui... Moi, je pensais que Fillon serait réélu les doigts dans le nez. Et là-dessus, il y a l'histoire des emplois fictifs qui est venu et qui l'a éliminé. Quoi. Ça arrive.
1: Vous parlez de meetings, vous parlez de livres politiques, oui. Vous parlez de programmes. Est-ce qu'on n'est pas aussi dans une ère où il faut être fort sur les réseaux sociaux,
0: si,
1: numériquement? Est-ce qu'on en a un?
0: À mon avis, maintenant, il faut la moitié des efforts.
1: Oui.
0: Meetings, militantisme et médias classiques. La radio, la télé, tout ça. Et l'autre moitié des efforts, c'est sur les réseaux.
2: Et qui est fort à gauche sur les réseaux,
0: réseaux, ouais. Mélenchon est très fort.
2: Non, mis à part Mélenchon.
0: Ah, mis à part Mélenchon.
2: Mélenchon est très fort, mais...
0: Je sais pas.
2: Ceux que vous avez cités, Hollande, Cazeneuve, Olivier Faure...
0: Non, ils sont pas très bons.
1: Très puissants,
0: pas très bons. Ça coûte de l'argent, il faut des gens. C'est plein temps, tout ça. C'est pour ça que les hommes politiques se sont longtemps financés de manière un peu louche, parce que ça coûte très cher. Une campagne électorale, ça coûte du temps, de l'argent, de l'énergie.
2: Oui, mais investir les réseaux, c'est essentiel aujourd'hui.
0: Ah, c'est fondamental, bien sûr, oui.
3: Vous le trouvez bon orateur, Raphaël Glucksmann, incarner comme ça une campagne?
0: Je l'ai vu une fois en meeting, il était bon.
3: Oui, ouais.
0: Oui, oui. Et puis il a quand même l'expérience des campagnes, il en a fait deux nationales, pas mal. Ce qu'il n'a pas, c'est l'expérience du gouvernement. D'où le pari de Hollande qui, sans le dire, dit mais il vaut mieux quand même mettre, vu le danger environnant le pays dans cette difficulté, il vaut mieux quelqu'un qui l'ait déjà fait. Quitte à ce qu'il corrige ses propres erreurs, il a fait beaucoup d'erreurs évidemment.
1: Quid de, on en dit un mot tout à l'heure, mais trop rapidement, François Ruffin, c'est quelqu'un, c'est une personnalité qui séduit à gauche. Il a beaucoup de talent.
0: Il a du talent,
1: il a un charisme.
0: Il a une force d'invention verbale et d'événement.
1: Il a une différence aussi par rapport au discours politique classique.
0: Il parle de manière un peu trop dure, je trouve, parfois. À un moment, il avait dit vous allez voir, Macron va se faire assassiner. On dit pas des choses comme ça, c'est pas bien. Mais par contre, il a vraiment le... Et puis, bon, c'est vrai qu'il a une fibre populaire qui n'est pas du tout jouée, quoi. C'est pas Renault, quoi.
1: C'est un vrai. C'est du vécu.
0: C'est un vrai. Il n'est pas prolo, mais il connaît bien sa région, qui est une région largement déshéritée. Et donc, il sait faire. Il vient de se faire engueuler parce qu'il a dit que l'immigration était un problème pour les travailleurs français. Sauf qu'à force de dire que ce n'est pas un problème, les gens, ils vont au RN. Donc,
1: je crois que la gauche a du mal à s'exprimer sur certains sujets.
0: Mais oui, mais
1: il faut
0: en parler, il faut arrêter d'avoir peur. Ça pose des problèmes, voilà. Moi, je suis pour l'immigration, évidemment, et en tout cas pour garder ceux qui sont là et en faire venir d'autres. Mais je pense qu'il faut maîtriser les frontières en même temps. Aucun pays ne fait venir tout le monde à volonté, ça n'existe pas, ça.
1: Au-delà des personnalités qu'on a citées, comment la gauche peut faire pour donner envie aux électeurs de revoter à nouveau pour elle?
0: En disant, on va redresser le pays dans la justice. C'est ça le point. Ce qui différencie la gauche et la droite, c'est que les gens de gauche pensent que la société n'est pas juste. Les gens de droite disent, c'est pas le problème, il y a d'autres problèmes plus importants. Oui, il faut faire des efforts pour les pauvres, d'accord, mais enfin, c'est pas la question principale. Pour la gauche, c'est la question principale.
1: La justice sociale.
0: Sociale, oui. Pas la justice des tribunaux. Oui, oui. Ça n'empêche pas, d'ailleurs, mais c'est la justice sociale. Et donc, si on est de droite, on pense que c'est secondaire, que c'est pas le problème principal, etc. Or, comme la société n'est pas juste, je pense que la gauche garde son avenir. Alors, elle peut avoir des hauts et des bas, c'est plutôt le bas en ce moment. Mais la question continue à se poser. Donc, il faut dire aux gens, il faut reconnaître qu'il y a des vraies difficultés. Il y a une dette qui est insoutenable, il y a un déficit, il y a des problèmes militaires, de sécurité internationale. Tout ça, ça demande des efforts, de l'argent, etc. Mais on va le faire. Celui qui dit qu'il n'y a pas de problème, il sera battu, à mon avis. Il faut reconnaître qu'il y a des problèmes. Mais celui qui dit, on va le faire, mais tout le monde contribuera autant que possible à égalité, celui-là, je pense qu'il a quelque chose à dire. C'est-à-dire que la société sera différente après 5 ans, la France se sera redressée, mais dans une société plus juste et qui prépare une meilleure émancipation des gens.
1: 2027.
0: C'est beau ce que je dis.
1: C'est beau ce que vous dites.
0: Non, on va.
1: C'est beau, c'est presque de la poésie. Laurent Geoffrin est avec nous jusqu'à 18h. 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L'heure de la veille sanitaire, Manon. On savait que l'IA avait fait d'immenses progrès, notamment dans la composition de tubes. Mais aujourd'hui, Manon, vous nous parlez de l'IA qui investit un nouveau secteur.
2: Depuis quelques temps, on parle beaucoup du slop, ces contenus visuels générés par IA, considérés comme de la bouillie numérique. Ça peut être des bébés qui parlent, une télé-réalité avec des fruits, Donald Trump qui chante, bref, vous voyez le genre. Eh bien, figurez-vous qu'un nouveau sous-genre est en train d'émerger qui concerne cette fois-ci l'audio, les pod-slop, contraction de podcast et de slop. Selon la base de données Podcast Index, au cours des 9 derniers jours, 39% des nouveaux podcasts mis en ligne trolling sur les plateformes serait généré par intelligence artificielle. Par exemple, celui-ci.
4: Hey there, beautiful humans. Welcome back to Kitchen Confidence. I'm your culinary bestie, Claire Delish. And I'm so excited you're here with me today.
2: Il s'appelle Kitchen Confidence, il est animé par Claire Delish, une influenceuse IA, tout simplement, sur la photo qui l'accompagne. Cette fausse femme pose bras croisés, grand sourire aux lèvres. Il y en a aussi un autre centré sur la biographie d'Eminem, hein, qui parle des news, ou d'autres qui sont des conversations autour du développement personnel. Les potslops sont en train de devenir un vrai business en pleine expansion.
1: Mais sauf que là, c'est précisé que c'est l'IA.
2: Pour la majorité, c'est précisé dans la bio du podcast, même si les règles sont encore assez floues sur les plateformes. Apple Podcast impose de signaler quand une part importante du contenu est générée par IA sans préciser la part importante en question. Spotify n'a pas encore de règles spécifiques mais applique ses politiques générales contre les contenus trompeurs. Les deux plateformes sont déjà en pleine guerre contre les musiques générées par IA et maintenant elles vont devoir redoubler de vigilance avec les podcasts. Car derrière, ces podslops sont des contenus monétisés et des entreprises ont bien compris qu'il y avait de l'argent à se faire. C'est le cas de Inception Point et AI qui produit plus de 5000 émissions et 3000 épisodes par semaine au sein de sa propre plateforme Quiet Please. Au total, elle a enregistré 10 millions d'écoutes depuis septembre 2023 et leurs podcasts sont aussi publiés sur les plateformes de streaming mainstream, donc celles que j'ai citées, avec de la publicité, du coup, qui leur fait gagner de l'argent. L'entreprise va même encore plus loin puisqu'elle surfe sur la tendance des podcasts filmés. Ça permet aux podcasteurs de couper des extraits sur les réseaux, de maximiser leur nombre de vues et surtout d'écoutes. Du coup, Inception.ai a créé plus de 50 IA influenceurs et produit donc des vidéos de ces podslops sur TikTok. On y voit des personnes parler devant un micro, casque sur les oreilles, comme dans une vraie émission, sauf qu'elle n'existe évidemment pas. Ça va très loin, tout est fait pour être exactement sur le même modèle que les podcasts faits avec des vraies personnes, c'est à s'y méprendre. Mais moi, je me suis fait avoir ce week-end en scrollant sur ce genre de podcast avec des femmes qui parlaient de leur ex. J'ai regardé pendant 5 minutes sans me rendre compte que c'était l'IA, figurez-vous.
1: Et vous pensez que c'est amené à se développer?
2: Eh bien oui, parce qu'il y a de plus en plus de logiciels qui proposent de créer des podcasts générés par IA. Même Amazon s'y est mis. L'entreprise de Jeff Bezos teste en ce moment une nouvelle fonctionnalité, des podcasts directement intégrés aux pages produits. Concrètement, sur certains articles vendus sur la plateforme, les utilisateurs peuvent lancer un audio où deux voix générées par IA discutent du produit, comme dans une vraie émission, à partir de la fiche description. Non, je vous jure. L'idée, c'est de rendre l'achat plus immersif, avec la possibilité de poser des questions et d'obtenir des réponses en audio. Mais évidemment, dans les faits, ça ressemble surtout à de la publicité automatisée déguisée en podcast, produite sans créateur et
1: c'est
2: surtout pensée pour vendre. Après, évidemment, ça reste limité car là, le but n'est pas de monétiser ces podcasts, mais ça montre quand même qu'il y a une vraie tendance qui émerge. Sur TikTok, certains disent même qu'ils convertissent maintenant leurs cours en podcasts générés par IA pour les apprendre plus facilement. Alors, le podslop va-t-il être la prochaine cible à abattre pour les plateformes de streaming? En tout cas, il va commencer à falloir le prendre assez au sérieux.
1: Là, j'ai envie de citer le philosophe Pascal Pro, pauvre France.
3: Ouais, tout va être faux, quoi.
1: La gauche.
2: Tout va être faux. On va être faux, nous aussi.
1: Sauf la gauche. La gauche, Laurent Geoffrin y croit encore. On en parlait aujourd'hui. La gauche a du mal à choisir son leader, mais chez Zoom Zoom Zen, c'est le contraire. Il s'est imposé comme une évidence. Avec sa non-maîtrise des sujets, ses jeux de mots que lui seul comprend et son éloquence de labrador, il avait déjà su séduire le cœur de nos auditeurs, mais c'est sa dernière chronique magistrale sur Master Poulet qui a fini d'enfoncer le clou. Guigui Pop, vous vous êtes penché sur les divisions de la gauche.
5: Merci pour vos mots, Mathieu. En effet, malgré mon emploi du temps de machine à buzz, j'ai pris le temps de me pencher sur les divisions de la gauche. Est-ce que j'en ai tiré une chronique qui fera date dans l'histoire de la bande FM? La réponse juste après.
1: La chronique de Guigui Pop, c'est juste après Dynamite Shakers, cinéma sur France Inter.

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1: Certains chroniqueurs sont de véritables phares dans l'océan de l'information, tant ils sont brillants. Mais malheureusement, lui, en termes d'éclairage, ce serait plutôt une bougie d'anniversaire. Voici Guigui Pop.
2: Oui, salut, c'est Guigui, deux fois Guigui, ainsi que Guy, double Guigui, puis Guy. Quand je dis Guy, vous dites Guy, ok? Guy. Comment je m'appelle?
3: Guigui.
2: Oui, bonjour Laurent.
4: Bonjour.
2: Alors Laurent, petit quiz, à votre avis, qui suis-je?
4: Guy.
2: Eh ben merci. Voilà, vous avez à peu près autant de connaissances sur ma personne.
4: Vous m'avez dit, c'est difficile à comprendre.
1: C'est la suite.
2: Vous avez autant de connaissances sur ma personne que moi sur la politique française, donc attendez-vous à une chronique de haut vol. J'espère que vous n'êtes pas sujet au vertige. Allez, let's go. Alors, vous êtes journaliste et patron de presse, et quant à moi, j'écris des chroniques et je suis également chroniqueur. Et vu que ça veut dire deux fois la même chose, je suis peut-être aussi complètement con à vérifier. Bref, ne mélangeons pas les torchons et les serviettes. Je m'appelle pas Olivier, pourtant ça commence fort. Ah, vous savez, mes chroniques sont comme des chansons. Après le premier couplet, il y a le ruffin. Bon, allez, voilà. Alors, il y a des vannes à consommer sur place et des vannes à emporter, vous ferez le tri. Hein.
1: Oui.
2: Ne croyez pas que toutes mes vannes se valsent. Bon, allez, là. Voilà, vous voyez, j'y connais tellement rien en politique que j'ai mis Manuel Valls dans la chronique, c'est pour dire. Bon, allez, foutraque débordée, divisée, gangrénée par les tensions et sans ligne claire. L'auditeur avisé pourrait croire que je parle de ma vie sexuelle, mais c'était sans compter sur le mot débordé. Et non, oui, vraiment, tout va bien de ce côté-là. J'ai pas mal de place dans le planning, Laurent. Hein. Je vais pas vous mentir, ça fait belle lurette que la taupe, elle n'est pas sortie du terrier, oui. Mon slibard a pris un congé sans solde depuis ma paternité et il envoie pas mal de cartes postales. Ça, en tout cas, ça fait bien longtemps qu'il n'a pas léché un timbre. Bon, voilà. Bref, c'est pas le sujet, évidemment. Non. Tous les adjectifs suscités faisaient référence à l'actuel état de la gauche en France. Cocorico! D'ailleurs, en parlant de ça, Cocorico, ça me fait penser, vous avez écouté ma dernière chronique sur Master Poulet? Non, voilà, merci. Je vous sens un peu patraque, là. Vous couvez quelque chose, non? Allez, Master Poulet, on a compris. Issu d'une famille de gauche... Oui, bah merci. Issu d'une famille de gauche, j'ai toujours voté à gauche. Je crois que, comme tous les gens de gauche, on s'en fout un peu des querelles. Et comme on vous disait tout à l'heure, on veut juste quelqu'un capable d'aller au second tour et de gagner face à l'extrême droite, favorite dans les sondages. Et bon, pour l'instant, c'est Mélenchon. Alors, j'entends qu'ils disent « Oui, mais c'est pas mon préféré ». Mais hélas, on s'en fout, hein. Vous pensez qu'autour de la table, notre premier choix pour diriger l'émission, c'était le vieux Cyril au bout de la table? Eh ben oui, ben non, voilà. Parfois, la politique, c'est comme l'immobilier. Faut se laisser tenter par le charme de l'ancien. Ouais, bon, ouais. Moi, j'aurais bien voulu Sandrine Rousseau, vous voyez. Déjà parce que c'est une femme et ça ferait du bien à tout le monde. Ça aérerait un peu la pièce parce que ça sent un peu la coucouille. Mais puis, elle est pour la justice sociale, elle est écolo. Et surtout, le plus important pour tous les Français, c'est qu'elle me suit sur Instagram. Alors ça, c'est incroyable. Vous me suivez sur Instagram, Laurent?
4: Non.
2: Merci. Imaginez. Oh là là, c'était franc. C'est très franc. Imaginez si elle arrive au pouvoir. Si elle arrive au pouvoir un jour, bon, il y a peu de chance, hein. Oui. Mais c'est vrai que c'est ma seule chance de pouvoir dire « Oh, la présidente de la France a liké ma story », serait quand même une autre gueule que Cyril Lacarrière vous a bloqué. Voilà, bon. Après, libre à Marine Tondelier ou à Jean-Luc Mélenchon de s'abonner à Guigui Pop, hein. Je follow back, on n'est pas des bêtes. Voilà. Bref, la gauche modérée n'arrive pas à trouver son leader et c'est ça le sujet du jour. Je propose de finir en musique, c'est parti. Dis donc, la gauche, c'est le Big Bazar ou quoi? Voilà. Fort Tondelier ou bien Ruffin, je n'y comprends rien. C'est la gauche. Voilà. Chant des petits frissons dans votre nuque, Laurent. Alors, je vous ai pas dit que vous couviez un truc, non? Ou alors
4: non,
2: c'est la gêne.
4: Bien vu, non, c'est bien vu.
2: Merci. Je sais ce que vous vous dites. Comment fait-il pour être aussi ringard? Et c'est ce dernier point que j'aimerais soulever moi aussi, à défaut de soulever autre chose. Mais ça donne peut-être un élément de réponse concernant ma libido. À creuser, comme dirait la taupe. Voilà. Alors, pour finir, je dirais foutraque, débordé, divisé, gangréné par les tensions. Sans ligne claire, l'auditeur avisé se dira que je parlais de la gauche en France, mais finalement, il s'agissait bien de ma chronique.
1: Oui, c'est bien vu. Merci beaucoup, mon cher Guigui. On vous retrouve un de ces jours dans Zoom Zoom. Merci.
2: Merci.
4: Peut-être.
1: Merci, Jean-François, d'être venu partager votre analyse de la situation à gauche.
4: He's watching you.
1: Oui. Je rappelle qu'on peut vous retrouver. On retrouve vos éditos sur le site internet librejournal.fr. Je signale aussi la parution de votre dernier livre très personnel coécrit avec votre fille Pauline Delassus, qu'on connaît bien dans Zoom Zoom. Les enfants savent, c'est aux éditions Grasset. Bisous aussi à Sylvie, j'ai pas répondu à son dernier texto, mais je vais le faire juste après l'émission, ça m'y fait penser. Merci à tous les amis, Manon, Quentin, Cyril, celles et ceux qui nous aident à préparer cette émission.
5: Vous voulez expliquer deux secondes juste pour
1: je crois que c'est la personne qui partage la vie de Laurent et une éditrice de renom. Merci à tous, à la réalisation, c'était Ghislain Fontana, la technique Loïs Moreau. Demain, plus que jamais, notre émission sera à la hauteur de son nouveau slogan. Envie de Ken. Zoom, zoom, puisqu'on évoquera le nouveau film de Rim Kérissi, Pour le plaisir, qui revient, par le biais de la comédie, sur ce que Manon considère comme la deuxième invention la plus importante après la roue, le womanizer.
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1: Il est 18h sur France Inter. Route pour le 18-20. Bonsoir Fabienne Sintès.
5: Merci beaucoup Mathieu. Le 18-20 de France Inter est ouvert. Les amis, ravis de passer la soirée avec vous. On s'occupe de tout en première heure. Vous participerez à la deuxième. Soyez les bienvenus sur la planète et sa banlieue. Bonsoir Céline Asselot.
6: Bonsoir Fabienne. Bonsoir à tous.
5: L'actualité de ce mardi soir, c'est d'abord Total Energy qui menace de suspendre le plafonnement des prix à la pompe.
6: Oui, le groupe pétrolier ne pourra pas maintenir son dispositif si une taxe sur les super-profits est mise en place. C'est ce que dit son patron Patrick Pouyanné dans une rare interview accordée à la presse. Il faut dire que la pression monte. Sébastien Lecornu reconnaît qu'il peut y avoir un débat sur la redistribution des richesses. Le Premier ministre promet par ailleurs de renforcer les aides. Il va falloir, dit-il, changer d'échelle et changer d'ampleur.
5: Et les autres titres. C'est aussi une conséquence du changement climatique. Les vagues de chaleur incitent à la baignade et les noyades mortelles sont en augmentation, selon Santé publique France. Il faut donc renforcer l'apprentissage de la natation à l'école, dit le syndicat des professeurs d'éducation physique. Sa secrétaire générale sera notre invitée. On prendra aussi la direction de Lac dans les Pyrénées-Atlantiques où une usine de production de terres rares est en train de voir le jour. On parlera du rapport sur l'audiovisuel public, aussitôt publié, aussitôt critiqué. Et puis aussi de la disparition d'une star des années 80, Chantal Nobel, dont la carrière à la télévision avait été brisée par un accident de voiture très médiatisé à l'époque.
6: Dans le 18-20, ce soir, nous avons mis celui qu'on appelle le plus français des écrivains américains. On aime le faire parler de l'Amérique et il a la dent dure, Douglas Kennedy, qui est avec nous dans le téléphone sonne, c'est en deuxième heure. Est-ce que vapoter c'est fumer? Désormais 5,5% des lycéens fument des cigarettes, ils étaient 17,5% en 2018, ça fait une chute vraiment drastique. En revanche, les vapoteurs montent en flèche, y compris sans jamais être passés par la case clope, et vous nous direz si ça vous parle.
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5: La pression se fait chaque jour plus forte sur les épaules du gouvernement.
6: Avec les prix à la pompe qui restent très élevés, la situation autour du détroit d'Hormuz toujours confuse, les oppositions qui réclament une taxation des profits des groupes pétroliers, et puis l'exemple de nos voisins. Ainsi, le Portugal annonce ce soir la mise en place prochaine d'une taxe sur les bénéfices exceptionnels du secteur énergétique.
5: Le Premier ministre a donc dû une nouvelle fois parler carburant tout à l'heure à l'Assemblée nationale. Où vous vous trouvez, Claire Flochel, bonsoir.
7: Bonsoir.
5: Sébastien Lecornu, interpellé par un député.
7: Oui, comme chaque semaine à l'Assemblée, les questions tournent autour de ce sujet. La crise énergétique va durer, voilà ce sur quoi insiste en premier lieu Sébastien Lecornu. Le Premier ministre explique qu'on ne peut pas déconnecter la question des prix du carburant de la guerre au Moyen-Orient.
8: Non seulement les négociations n'aboutissent pas, mais nous sommes même pas loin d'un risque de reprise des combats.
7: Alors le gouvernement annoncera dès la semaine prochaine de nouvelles mesures.
8: Il va falloir changer d'ampleur et d'échelle pour adapter l'ensemble des dispositifs au soutien à l'activité et à l'économie.
7: Pour répondre aux critiques venues de la France insoumise qui demande le blocage des prix du carburant, Sébastien Lecornu appelle aussi à ne pas tomber dans le Total bashing. Total paye des impôts, dit-il.
8: N'allez pas dire aux Françaises et aux Français que Total n'en paye aucun. Ça s'appelle un mensonge. 2 milliards d'euros de prélèvements obligatoires. On peut avoir le débat en disant est-ce que c'est suffisant, mais ne disons pas que c'est 0 euro.
7: Ce qui ne manque pas de faire réagir le député LFI, Éric Coquerel, à la sortie des questions au gouvernement.
9: Je trouve qu'il s'est fait l'attaché de presse de Total de manière performante. C'est pas tant que Total paye ou pas d'impôts en France, mais c'est surtout que premier trimestre, là, cette année, Total a explosé ses bénéfices. Et la question à partir de là, c'est dès lors que tout le monde doit faire un effort, pourquoi Total n'en ferait pas? Et ça, vous remarquerez qu'il a mis ça de côté.
7: Les futures mesures, il en sera question après-demain à Matignon. Nouvelle réunion sur la crise des carburants autour du Premier ministre.
5: Claire Flochel en direct de l'Assemblée nationale grâce aux moyens techniques de Céline Guéribi. La pression monte, on l'entend sur le gouvernement, mais aussi sur Total Energy. On peut également citer cette tribune signée par une trentaine d'économistes classés à gauche qui réclament la mise en place d'une taxe européenne sur les super-profits des groupes énergétiques. Tout cela a donc convaincu le patron du groupe pétrolier à sortir de son quasi-silence. Bonsoir Mathilde Dehimi.
10: Bonsoir Céline.
5: Patrick Pouyanné a accordé une interview à la presse et c'est très rare.
10: Oui, longue interview dans Sud-Ouest et la République des Pyrénées ce soir. On y parle dossiers locaux Total, rugby, mais aussi donc carburant. Patrick Pouyanné rappelle être le seul à avoir plafonné les prix dans un pays parce que, dit-il, nous sommes conscients de notre responsabilité en tant qu'entreprise française. Mais pas question pour autant pour le PDG de Total de céder aux demandes d'augmenter son plafonnement, voire obligatoire de payer une surtaxe sur ses superprofits. C'est soit l'un, soit l'autre. En cas de surtaxe, prévient Patrick Pouyanné, Total ne maintiendra pas son plafonnement. Les raffineries françaises étant bénéficiaires cette année, elles devraient, elles, s'acquitter de l'impôt sur les sociétés. Ce n'était pas le cas depuis 2023. Quant au risque de pénurie, Patrick Pouyanné avait la semaine dernière lancé l'alerte si le détroit d'Hormuz restait fermé jusqu'à l'été. Le PDG de Total précise, il ne parlait pas, dit-il, de la France, mais du bassin atlantique en général, qui bénéficie pour l'instant d'approvisionnements plus variés. Mais cet été, tout le monde se tournera vers les mêmes producteurs, les marchés atlantiques comme asiatiques. La concurrence sera rude. Patrick Pouyanné assure que la France sera bien approvisionnée. Pas de pénurie cet été, mais un coût plus élevé à attendre.
5: Et justement, merci Mathilde Dehimi. Où en est le blocage du détroit d'Hormuz? La situation s'est à nouveau tendue hier, lorsque la Maison-Blanche a annoncé son opération Projet Liberté, destinée à aider les navires commerciaux à forcer le passage. Des accrochages entre les deux camps ont fragilisé le cessez-le-feu. Alors les appels à la désescalade se multiplient et ça s'accompagne. Bonsoir Nathanaël Charbonnier.
11: Bonsoir.
5: De nombreuses manœuvres diplomatiques.
11: Oui, alors la première chose à dire, c'est qu'à partir de maintenant et jusqu'à mi-mai, c'est en direction de la Chine qu'il faut regarder. Pourquoi la Chine ? Parce que Donald Trump devrait se rendre à Pékin pour rencontrer Xi Jinping, le numéro 1 chinois. La Chine, acteur incontournable dans la crise, la preuve, c'est justement là que se rend aujourd'hui le chef de la diplomatie iranienne, Abbas Araghchi. Les discussions doivent porter justement sur le Moyen-Orient. Diplomatie encore avec le président français, Emmanuel Macron, qui a indiqué qu'il allait parler cet après-midi à son homologue iranien. À cela s'ajoutent les prises de position de pays comme l'Inde, qui condamne les dernières attaques iraniennes sur les Émirats, ou encore l'Arabie Saoudite, qui appelle à la fin de l'escalade et à une solution politique. Ne pas oublier non plus le Pakistan, qui continue de servir de relais entre Américains et Iraniens. C'est lui qui a joué le rôle de médiateur le week-end dernier encore, lorsqu'il s'est agi d'étudier le dernier plan de paix proposé pour amener le calme dans la région. Diplomatie dans tous les sens, et interrogations quand même coréennes sur l'attitude à tenir, participer ou non aux opérations aux côtés des Américains, et cela après l'attaque d'un de ses cargos hier par l'Iran.
5: Merci Nathanaël Charbonnier de la rédaction internationale. Et puis toujours concernant l'Iran, la lauréate du prix Nobel de la paix, Narges Mohammadi, se trouve ce soir entre la vie et la mort. Ce sont ses soutiens qui l'annoncent. La militante de 54 ans est détenue en Iran depuis le mois de décembre. Elle a été hospitalisée à la suite d'une dramatique détérioration de son état de santé, écrit sa fondation. Et puis l'actualité internationale, c'est aussi ce bateau qui cherche encore et toujours un port d'accueil. Le navire de croisière, soupçonné d'être un foyer d'antivirus, se trouve toujours au large du Cap-Vert. Des discussions sont en cours, annonce l'Organisation mondiale de la santé, pour un départ du navire vers les Canaries ou bien les Pays-Bas, alors qu'on apprend à l'instant que 3 cas suspects vont être évacués dans les prochaines heures via le Cap-Vert. On y reviendra tout à l'heure dans le journal de 19h.
6: Ne plus dépendre de la Chine pour fabriquer des moteurs électriques ou des éoliennes.
5: C'est le souhait du gouvernement qui lance aujourd'hui un plan de résilience sur les terres rares, ces matériaux indispensables à de nombreuses filières industrielles, indispensable aussi pour permettre d'électrifier notre économie. Aujourd'hui, c'est la Chine qui en détient le quasi-monopole. Alors, pour montrer que la France, elle aussi, peut être présente, les ministres de l'économie et de l'industrie ont fait le déplacement aujourd'hui à Lac, près de Pau. Une usine franco-japonaise de production de terres rares est en train de voir le jour, Alexis Morel.
12: Pour l'instant, il faut se projeter. L'usine ne démarrera qu'en début d'année prochaine. C'est encore un vaste chantier.
13: Dans ce bâtiment, qu'est-ce qu'on va faire ? On va avoir un ensemble de mélangeurs décanteurs. Vous voyez les premiers qui sont arrivés.
12: Mais à terme, ce site ambitionne de couvrir 15% de la production mondiale de terres rares lourdes, éléments de base des aimants qui font tourner les moteurs électriques. Et ça passera par le recyclage d'anciens aimants pour en produire de nouveaux.
13: Quand j'ai commencé en 2019, j'ai proposé du recyclage. Et là, on m'a dit, mais le recyclage des terres rares, c'est pas avant 2035. Complètement fou.
12: Frédéric Carencotte, le fondateur de l'usine.
13: On entend être une référence mondiale dans ce domaine. Oui, c'est possible, c'est crédible. Il est important d'avoir une stratégie, de s'y tenir.
12: Cette stratégie du recyclage, du raffinage en France pour réduire l'hégémonie chinoise, le gouvernement compte l'appuyer en accélérant les procédures administratives. Mais il veut aussi pousser la demande de terres rares made in France. Sébastien Martin, ministre de l'Industrie, a donc un message pour les fabricants de voitures électriques et d'éoliennes.
14: Nous leur demandons d'avoir des vraies stratégies de diversification et d'aller acheter auprès de producteurs français ou européens leurs aimants permanents qui sont faits à partir de ces terres rares qui sont raffinées ici. Je défends l'industrie française, mais je dis aussi à l'industrie française qu'elle a ses responsabilités à jouer dans cette affaire.
12: Certaines aides publiques versées aux industriels seront ainsi conditionnées à la diversification de leurs approvisionnements.
5: Un reportage signé Alexis Morel. Supprimer la chaîne France 4, fusionner France 2 et France 5, ou encore France Info et France 24 pour faire des économies. Voici quelques-unes des recommandations du rapport sur l'audiovisuel public. Il a été publié ce matin par son rapporteur, le député UDR Charles Alloncle, très critiqué au sein de la classe politique. On y reviendra dans le journal de 19h. Mais quand on parcourt ce rapport, bonsoir Célia Kirich.
15: Bonsoir Céline.
5: On découvre aussi tout un chapitre sur le traitement de l'information scientifique, avec d'ailleurs quelques contre-vérités.
15: Oui, vous regardez peut-être le journal Météo Climat le soir sur France Télévisions. Il est écrit que ce journal participe à une scénarisation militante, une présentation orientée qui brouille la frontière entre information, sensibilisation et plaidoyer. Or, ce sont des scientifiques du climat, de la biodiversité qui répondent à des questions. Il est écrit aussi qu'il existerait une coalition composée de politiques, d'associations, de France Télévisions, du journal Le Monde, plaidant pour adopter un texte de loi sur les PFAS. L'audiovisuel public est donc taxé de militantisme. Le traitement de l'écologie tend, selon ce rapport, de plus en plus à subordonner la rigueur scientifique à un récit préétabli. Et puis France Télévisions est accusée d'avoir signé une charte environnementale militante. L'ONG Quota Climat, qui a été auditionnée par cette commission, dénonce ces fausses affirmations.
16: Eva Morel. C'est marqué dans le rapport que France Télévisions a signé la charte pour un journalisme à la hauteur de l'urgence écologique. Donc il leur attribue un certain nombre d'engagements de cette charte, alors que France Télévisions n'a pas signé. Et quand on attaque l'audiovisuel public sous couvert de militantisme en l'associant à cette charte, ça l'associe à des initiatives qui sont dépeintes comme biaisées ou orientées politiquement parlant. Et nous, ce qu'on trouve dangereux, c'est qu'il y a eu un débat qui s'est tenu dans le cadre de la commission d'enquête qui n'est pas retranscrit dans le rapport final. Donc, c'est-à-dire que c'est comme si on n'avait pas participé au débat dans la commission d'enquête.
15: Eva Morel de l'association Quota Climat a demandé à l'Assemblée un rectificatif dans le rapport, mais elle n'est pas sûre de l'obtenir. Elle regrette que le travail des journalistes de l'audiovisuel public soit ainsi dénaturé dans un rapport parlementaire.
5: Merci Célia Kilray. Toujours concernant l'Assemblée nationale, les députés ont adopté ce soir une proposition de loi visant à allonger la durée de rétention administrative de certains étrangers en situation régulière et jugée dangereuse. Elle pourra être portée, cette durée, à 7 mois. Une mesure similaire avait été retoquée l'année dernière par le Conseil constitutionnel. Et puis Emmanuel Macron propose officiellement ce soir la nomination d'Emmanuel Moulin au poste de gouverneur de la Banque de France. L'ex-secrétaire général de l'Élysée faisait figure de favori malgré les critiques sur sa trop forte proximité avec le chef de l'État. Il devra maintenant convaincre les parlementaires des commissions des finances de l'Assemblée nationale et du Sénat. On en vient maintenant, Céline, à cet appel à la vigilance à l'approche de l'été.
17: Oui, Santé publique France publie aujourd'hui son rapport annuel sur les noyades. L'institution a recensé l'année dernière 409 personnes mortes noyées. C'est un chiffre en hausse de 16% par rapport à l'année précédente. Il faut dire que l'été 2025 avait été très chaud. Les accidents avaient été particulièrement nombreux dans les cours d'eau, les lacs, les étangs, où les jeunes notamment étaient allés se rafraîchir. On compte 57 enfants et adolescents parmi les victimes de noyades mortelles l'année dernière. Alors que faire ? Eh bien, il faut miser sur la prévention et sur un meilleur apprentissage de la natation. C'est votre message. Bonsoir Coralie Ménèche.
18: Bonsoir.
17: Vous êtes la secrétaire générale du SNEP FSU, Syndicat National de l'Éducation Physique. Vous alertez depuis plusieurs années sur la dégradation de l'enseignement de la natation. Est-ce que ça veut dire, Coralie Ménèche, qu'il y a encore des élèves qui n'apprennent pas à nager aujourd'hui ?
18: Tout à fait, on a des chiffres assez clairs qui ne sont pas que les nôtres, mais aussi celui du ministère, sur le fait qu'on a environ 15% d'élèves qui n'iront jamais à la piscine de leur scolarité. Et donc on arrive à des chiffres d'élèves à la fin de la sixième, notamment puisque c'est le plus illustrateur, d'élèves qui ne savent pas nager, avec des grosses disparités entre les quartiers politiques de la ville et les quartiers dits « normaux », entre guillemets.
17: 500 000 élèves, hein, c'est ça, ce que représente 15% des élèves. Vous dites que c'est la faute du manque d'équipement, du manque de moyens ?
18: Alors pour nous, c'est une association des deux, bien évidemment. On sait aujourd'hui qu'on manque cruellement d'équipements sportifs et notamment de piscines. Quand on parle du nombre de piscines par habitant, y compris par habitant, par exemple, les quartiers politiques de la ville sont inférieurs à 40% à la moyenne nationale. Et on partage l'idée depuis plusieurs années qu'il faudrait construire 1000 piscines pour pouvoir répondre aux besoins aujourd'hui d'une pratique annuelle pour tous les élèves.
17: Parce que ce sont des piscines qui sont souvent jugées vétustes, mal entretenues, qui sont parfois fermées parce que ça coûte cher aussi de chauffer, d'entretenir, qu'il y a les coûts énergétiques. C'est une question qui est très globale, qui est une question financière avant tout, Coralie Bénèche.
18: Il y a une question financière, mais pas que. Il y a aussi une volonté. Alors, on a eu en plus les Jeux Olympiques et Paralympiques. Mmh. Il y aurait pu avoir des investissements. Il y en a eu, mais pas assez. Et pour nous, si on considère l'enjeu de la natation, notamment, y compris par rapport à l'augmentation des températures, et donc effectivement à cette volonté d'aller se rafraîchir et d'aller se baigner, l'enjeu de la natation à l'école, pour éviter les noyades, parce que ce sont toujours des drames, il est donc urgent que l'État aussi investisse et pas que les collectivités locales.
17: Vous dites aussi au SNEP-FSU qu'il faut revoir un peu les programmes scolaires pour dire que le savoir nager, c'est pas juste un objectif comme ça en passant, mais que ça doit être une ambition très large d'un apprentissage approfondi de la natation.
18: C'est ça. Aujourd'hui, en fait, le savoir nager est orienté que sur ce qu'on appelle au bout du bout l'attestation de savoir nager en sécurité. Et ça ne signifie pas savoir nager. Nous, on dit aujourd'hui qu'il faudrait des textes très clairs sur le fait que la natation doit être enseignée sur plusieurs années du collège pour consolider les apprentissages. C'est pas parce que vous réussissez le test que vous savez nager.
17: Parce que finalement, on ne peut pas comparer la natation avec le foot ou la gym, parce qu'on peut très bien vivre sans savoir jouer au foot, mais que nager, c'est un enjeu de santé publique.
18: C'est sûr que, à la différence des autres activités physiques, sportives qui sont enseignées, la question du savoir nager, elle revêt un enjeu de santé publique et d'utilité publique. Et donc, il y a un véritable investissement à avoir, y compris dans les moyens accordés. Et donc, au fur et à mesure des années, on a vu les moyens dédiés à la natation diminuer. Et aujourd'hui, il n'y a plus aucun moyen dédié à la natation. Ça serait une première mesure à prendre pour améliorer l'enseignement de la natation et les apprentissages des élèves.
17: Merci pour votre réaction en direct sur France Inter. Coralie Bénèche, je rappelle que vous êtes la secrétaire générale du SNEP-FSU, le syndicat national de l'éducation physique.
14: On l'avait surnommé le Dallas français.
17: Oui, vous vous souvenez peut-être de la série Château-Vallon, immense succès de la télévision française en 1985, et de sa star, la comédienne Chantal Noël. On apprend aujourd'hui sa disparition à l'âge Nobel. Nobel, absolument. On apprend aujourd'hui sa disparition à l'âge de 77 ans, elle qui avait vu sa carrière brisée en pleine gloire, Julien Baldacchino, par un très grave accident de voiture.
19: La carrière de Chantal Nobel commence en réalité dès la fin des années 60 avec un rôle remarqué au théâtre dans la pièce Boeing Boeing. Mais il lui faut une dizaine d'années et des petits rôles dans des films pour arriver à une plus grande reconnaissance. D'abord dans le feuilleton historique La Lumière des Justes et ensuite évidemment avec la série Château-Vallon qui bat des records d'audience en 1985. Mais en pleine diffusion de la série, après le 17e épisode et au retour du tournage de l'émission Champs-Élysées, il y a cet accident dont elle est victime aux côtés de Sacha Distel et qui marque la fin de la série et de sa carrière. 11 ans plus tard et après la condamnation du chanteur, elle revenait pour la première fois à la télévision sur le plateau de Michel Drucker et évoquait sa rééducation et son envie de revenir à l'écran.
20: C'était long. Ça a été très très long, très très long, très pénible et ça a été épouvantable.
21: Avez-vous envie de reprendre votre métier ?
20: Bien sûr. Bien sûr, j'ai très très envie de reprendre mon métier. Mais vous savez, en France, malheureusement, le cinéma ne marche pas très très bien. Alors s'il y a un metteur en scène qui me veut, eh bien, qu'il m'engage.
19: Malheureusement, cette apparition a aussi été sa dernière à la télévision. En 2010, elle avouait avoir finalement tourné définitivement la page de sa carrière.
17: Baldacchino sur la disparition de Chantal Nobel, avec la musique bien sûr de la série Château-Vallon, et puis qui ira en finale de la Ligue des Champions. Demain, le PSG est en train de décrocher son ticket face au Bayern de Munich. L'autre demi-finale retour se joue ce soir entre Arsenal et l'Atlético Madrid. Coup d'envoi tout à l'heure à 21h.
14: Et merci pour la musique de Château-Vallon.
17: On l'aura tous dans la tête toute la soirée.
14: C'était déjà le cas cet après-midi. Merci beaucoup Céline Aslo. Dans un tout petit instant, c'est Douglas Quetteny qui est là pour Un jour dans le monde. On jette d'abord un œil sur le ciel.
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17: Et Sophie Bria, bonsoir.
0: Bonsoir Fabienne, bonsoir à tous.
17: La journée se termine sous la pluie et les orages.
0: Eh oui, sur une grande partie du pays, avec des pluies plus soutenues et parfois orageuses entre les Ardennes, la Lorraine, jusqu'au bassin parisien, les pays de la Loire et la Bretagne. Sur le reste du pays, ce soir, le ciel est souvent nuageux et des averses circulent, accompagnées parfois d'orages. Et le soleil persiste, accompagné d'un temps calme, de la Charente-Maritime au Land comme du Gard au Var. Et au nord, le ciel est un peu plus nuageux, mais le temps calme entre le nord et la Normandie jusqu'au Pas-de-Calais est fait notoire pour un 5 mai en montagne. La neige est de retour dès 1800 mètres sur les Pyrénées et 2300 mètres dans les Alpes.
17: Et pour demain, alors ?
0: Alors, de la Bretagne au nord Pas-de-Calais, Météo France prévoit un temps plus calme et un peu plus lumineux, tandis que le soleil est bien présent de l'Ariège à la basse vallée du Rhône jusqu'à la Côte d'Azur demain matin. Et entre ces deux zones, vous l'avez compris, le ciel est nuageux et les pluies circulent, prenant un caractère orageux par endroit dans l'après-midi. Et les températures baissent, il fera de 6 à 15 demain matin et dans l'après-midi de 11 à 21 degrés.
17: Et merci beaucoup Sophie Bria, à tout à l'heure après 19h.
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17: Il est 18h21.
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17: Une chronique pour un journal français. Quand il rentre aux États-Unis, il préfère les paysages du Maine aux grandes villes de l'Est. Peut-être pour fuir une Amérique qu'il a du mal à aimer en ce moment. En tout cas, mais qu'on aime commenter avec lui. Douglas Kennedy, vous avez entendu son rire et notre invité dans moins d'une minute. C'est pas tant le départ des hommes qui inquiète l'Allemagne depuis que les Américains ont annoncé le retrait partiel d'Allemagne, mais la maîtrise du ciel. Frédéric Seyss nous expliquera tout ça en remettant le monde à l'endroit. Le parti de Nigel Farage, Réforme UK, est en passe de devenir le deuxième partie d'Écosse qui vote jeudi. Ce sera le reportage d'Un jour dans le monde. Une percée inattendue qui a mis le statut des réfugiés au cœur de la campagne.
29: Il y a quelques années, je me baladais et quelqu'un m'a lancé « Retourne en Afrique, sale singe ». Je me suis dit « Wow, d'où ça vient ?»
17: Un reportage à découvrir ensemble autour de 18h42. Sous les radars, Guillaume Audat a trouvé un bar en Suède entièrement géré par l'intelligence artificielle. Et juste avant 19h, en explorant les coulisses de l'Europe, Caroline Gillet a trouvé une femme en charge de la préparation du futur. Figurez-vous, vaste programme. On parle de défense. Le monde est vaste et on n'a pas une heure. Allons-y. Et bonsoir Douglas Kennedy.
30: Bonsoir, ravi d'être chez vous.
17: Mais nous aussi, on est heureux de vous accueillir. Ça faisait longtemps que vous n'étiez pas venu. Vous sortez L'homme qui n'avait pas assez d'une vie chez Bellefond. C'est la suite de L'homme qui voulait vivre sa vie, qui est celui qui le livre qui vous avait fait connaître, écrit il y a presque 30 ans maintenant. Et en fait, ça m'a un peu étonné parce que dans les deux précédents, Ailleurs chez moi, ou surtout C'est ainsi que nous vivrons, vous exploriez l'identité américaine et ce qu'elle est surtout en train de devenir aujourd'hui, les guerres culturelles. Vous avez même inventé cette dystopie d'une Amérique qui est officiellement séparée parce que c'est pas la peine de chercher à se réconcilier. Est-ce que, là on est vraiment dans l'Amérique aussi bien sûr, mais est-ce qu'une partie de vous au fond ne voulait pas regarder l'Amérique de 2026 en face et a préféré nous emmener dans les plaines du Montana, respirer le grand air?
30: Oui et non. Le premier jet de ce roman, typiquement avec le premier jet, je vomis, tout arrive.
17: Avec beaucoup d'élégance, visiblement.
30: Oui, c'est très élégant. Quelle métaphore très élégante, très littéraire. mais c'est la vérité, j'avais un manuscrit de 855 pages que j'ai coupé. Et il y avait beaucoup de références de Trump et l'Amérique. Les États-Unis actuels. Et j'ai enlevé la plupart.
17: Et c'est intéressant.
30: Et pourquoi Parce que, honnêtement, je pense que ce sera une distraction de récit. Mm-hmm. Ici, oui, c'est l'homme qui voulait vivre sa vie 30 ans après, mais c'est un roman autonome. Ce n'est pas nécessaire à lire l'homme qui, avant d'avoir...
17: On peut lire le deuxième sans avoir lu le premier. Mais je voudrais revenir quand même sur le fait que vous ayez enlevé les passages liés à Trump. Effectivement, ça faisait probablement que ça abîmait le récit, en fait. Et peut-être que le premier réflexe qui a été le vôtre, c'était aussi de vous faire plaisir, Douglas Kennedy. Et puis à un moment où on se relit, on se dit « Ouais, mais ça c'est pour moi, c'est pas pour les lecteurs, en fait, non ?»
30: Oui, Au début, en fait, c'est simplement, je découvre le roman pendant le premier jet. Mm-hmm. Et puis, en fait, si le roman est efficace, et je pense que c'est très efficace, mais aussi avec beaucoup, beaucoup d'idées, mm-hmm. c'est un vrai récit, c'est presque un polar, mais où la question d'identité, en fait, de la paternité, la culpabilité est partout. Mm-hmm. En même temps, en fait, ça, c'est un aspect de processus. Et il faut, en fait, éliminer des choses, en fait, pas très importantes.
1: C'est vrai. Je me demandais quand même jusqu'à quel point, justement, cette Amérique telle qu'elle est aujourd'hui avait peut-être modifié votre matrice d'écrivain. Est-ce qu'elle a modifié cette matrice-là, peut-être de la même manière qu'elle modifie, au fond, la matrice de l'identité américaine ? On ne peut pas faire sans quand on est un auteur aujourd'hui.
30: Oui,
1: ici.
30: En fait, je pense que dans ce roman, en fait, j'ai un narrateur qui a vécu deux vies. Je n'ai pas expliqué parce que je vais gâcher le
1: ne
30: récit.
1: Ne divulgâchez pas, surtout pas.
30: Oui, et maintenant, il a vécu une troisième identité depuis 30 ans. Il a vécu avec une femme qui a gardé son secret. Mm-hmm. Ils ont un fils, Jack, qui était un ado très, très troublé, et maintenant, il a une carrière comme blogueur à Los Angeles. Et mon narrateur, Andrew, a juste perdu sa femme. Et pour la première fois, je crée un mariage franchement heureux. Mm-hmm. mais sans Anne, il a perdu son équilibre et aussi quelqu'un qui a gardé son secret. Et puis, il découvre que Jack, son fils, et son truc, c'est des scandales hollywoodiennes. Il a ciblé un avocat à New York de Hollywood qui a volé le scénario d'un de ses clients qui est mort.
1: N'allez pas trop loin, racontez pas tout votre livre.
30: Non, mais je vais dire, et cet avocat, c'est le fils d'Andrew de son premier mariage. Mm-hmm. Et qui pense que son père est mort depuis longtemps. Et après ça, des choses deviennent très, très, très complexe et fréquemment compliqué.
1: Il y a une grosse part de cynisme aussi chez certains personnages. Me demander si à travers ça, est-ce que l'Amérique est devenue cynique, au fond cette Amérique que vous décrivez, d'ailleurs, quand vous êtes à la Silicon Valley, comment vous les appelez la technoplutocratie,
30: enfin, je veux dire. La technoplutocratie. Clairement, dans le roman, il y a une réflexion des États-Unis hyper actuelle. Par exemple, dans le premier roman, en fait, mon héros a fui dans la montagne, un petit village ou ville qui s'appelle Mountain Falls. 30 ans après, Mountain Falls, c'est un centre de tech. Mm-hmm. C'est très cher. Franchement, en fait, c'est très bobo en même temps. Et ça, c'est les États-Unis. Quand j'ai recherché le roman, j'étais à Bozeman. Et Bozeman, il y a 30 ans, c'était une petite ville avec une université, des librairies cool, des cafés cool, des bars cool. Ouais. Et maintenant, c'est comme Los Angeles. Mm-hmm. C'est avec des banlieues, c'est ridicule. Ça, c'est les États-Unis. Et donc, il y a un portrait, en fait, d'Amérique actuelle. Est-ce que c'est vrai que je suis cynique? Très troublé.
1: Voilà, ouais.
30: Très troublé. C'est impossible de rester neutre au milieu de cette situation. En même temps, en fait, le raison pour lequel je continue à écrire, et ça, c'est un acte d'optimisme aussi.
1: C'est le fait que vous dites c'est compliqué de rester neutre. Peut-être que c'est lui qui amène ça, en fait, dans la manière dont on fonctionne aujourd'hui, dont vous fonctionnez aux États-Unis, mais peut-être nous aussi de la même manière. La polarisation est telle qu'on ne peut plus avancer sans prendre une position, sans être pour ou sans être contre, sans être surtout avec lui ou contre lui. C'est aussi ça qui se passe dans ce pays aujourd'hui, non ?
30: Oui, non, vraiment. En fait, c'est très manichéen.
1: Ouais.
30: C'est très, très, très manichéen et il y a un aspect, de la liste noire, macartisme qui est là-bas. Mais dans le roman, en fait, pour moi, derrière tout ça, c'est comment on vit avec des secrets. Mm-hmm. Et tout le monde a des secrets. Comment on vit avec la culpabilité. Andrew a une culpabilité immense. Mais montrez-moi quelqu'un sans coupable. Peut-être Trump. Mais ça, c'est...
1: Le croit-il?
30: Quelqu'un qui n'est pas coupable, en fait, ça, c'est une sociopathe.
1: Je disais tout à l'heure en introduction, Douglas Kennedy, m'avez dit que ça vous a fait rire, que peut-être que parfois vous l'aimez moins, ce pays qui est le vôtre. Est-ce que c'est le cas? Est-ce qu'il vous arrive de ne plus aimer le pays qui est le vôtre, ou est-ce qu'au contraire vous pensez qu'il ne sera de toute façon jamais le reflet de celui qui le dirige?
30: La vérité, en fait, j'ai quitté les États-Unis en 77, j'ai passé presque 30 ans en Europe, et après mon divorce, j'ai décidé de passer 6 mois par an chez moi. Pourquoi? C'est mon pays. Et votre pays est votre famille. C'est ma peau. C'est mon dispute aussi. En même temps, j'ai une hypothèse au sujet de la vie. Tout est supportable avec un billet aller-retour. et donc, maintenant, j'ai fait ça. Heureusement, j'ai deux passeports. J'ai un passeport irlandais aussi. Très malin aujourd'hui, mais depuis 30 ans. J'espère que je peux continuer à faire l'aller-retour.
1: Qu'est-ce qui pourrait vous amener à ne plus faire l'aller-retour, par exemple? Est-ce qu'il y a, est-ce que on peut craindre, on arrive vers les élections à mi-mandat, est-ce que vous avez parfois des craintes d'une espèce de nouveau 6 janvier? Est-ce que vous avez ça en tête? Un Trump qui perd les élections et donc décide d'en avoir une autre conclusion? Est-ce que vous vous dites parfois, mon aller-retour, c'est que je peux aussi ne pas revenir parce que j'ai plus envie, en fait? Ça existe, ça, dans votre tête?
30: Je crée une chronique politique tous les mois pour la Tribune dimanche. Et j'ai écrit une chronique récemment, est-ce que c'est possible que Trump va faire un coup d'État?
1: Et vous répondez
30: Vous avez cité le 6 janvier. Oui, ça c'était un coup d'État raté. Peut-être que ça va arriver. En même temps, j'espère que c'est un cycle et le cycle va changer. Mais aussi, une autre chose dans ce roman, c'est le fait qu'une une vie est toujours très flexible. Il y a beaucoup d'identité dans une vie et je pense que rien ne va en fait continuer. Et ça, c'est la même chose globalement, j'espère, aux États-Unis. En fait, c'est un cycle très, très, très noir, mais j'espère que démographiquement, en fait, la génération de mes enfants, le fait que le pays est heureusement pas blanc maintenant, c'est très, très mixte, ça va changer des choses aussi.
1: Donc ça veut dire que c'est un long cycle quand même, tel que vous l'avez en tête. Parce que moi j'allais vous demander si les erreurs qu'on voit là en ce moment, la guerre en Iran qui ne se passe pas bien objectivement pour les États-Unis.
30: Vous pensez?
1: Oui, comme vous dites. Les reculs au fond, même si ça a été d'une violence inouïe, mais les reculs sur ICE qui a fini par quitter les villes, le Doge qui commence, là aussi ça a fait des victimes, heureusement il n'y a pas eu de mort, mais enfin ça a fait du chômage, mais on y a renoncé. Donc est-ce que vous avez le sentiment que même cette ère-là, cette ère Trump en fait, est aussi dans son reflux au moment où on se parle, Douglas Kennedy?
30: Écoutez, quand je suis aux États-Unis, j'écoute le jazz au Village Vanguard à New York, j'écoute la Philharmonie de Boston, je dîne avec des copains, on a des conversations intéressantes. La vie continue, ce n'est pas simplement sur le journal, tu tombes. Et j'aime mon pays, j'ai peur de mon pays, mais j'aime mon pays et... Honnêtement, ce roman, en fait, oui, c'est américain, mais je pense que c'est hyper universel aussi. Parce que, qu'est-ce que c'est une identité? Ça, c'est une grande question existentielle, sans réponse.
1: Et encore que, vous venez de nous en donner une forme de réponse. En fait, on ne se défait pas de son identité, la vôtre est américaine, quoi que vous fassiez, Monsieur Kennedy. Non. Même avec votre passeport irlandais et votre français.
30: Oui, mais au début et à la fin, je suis américaine. Excusez-moi, au début et à la fin, je suis new-yorkais. Il y a une différence.
1: Ah oui, ça.
30: Malheureusement, Trump est new-yorkais aussi. Mais je suis new-yorkais et ça, c'est un point de vue très, très différent.
1: Vous qui faites des allers-retours, justement, je suis assez curieuse de savoir comment vous nous voyez, parce que moi, j'ai l'impression que, à la fois, l'Europe s'est détachée des États-Unis de Trump récemment. Il y a eu beaucoup de heurts entre nos deux blocs, si j'ose dire. Mais les élections récentes, les élections à venir, à commencer par la nôtre, montrent aussi une envie d'une droite plus dure qui est adoubée d'ores déjà par Trump. Est-ce que vous y voyez un paradoxe? Est-ce que vous avez le sentiment que le cycle dans lequel vous êtes rentrer, on n'y est pas encore rentré, nous les Européens, ou pas?
30: C'est difficile à dire. Je pense que les liens entre l'Europe et les États-Unis sont primordiales, absolument primordiales. Autant est primordial pour moi aussi. en même temps, en fait, c'est clair, et c'est la première administration qu'on, franchement, de plus en plus, ils ont pensé que l'Europe, ce n'est pas très important. Et pour moi, ça, c'est la fin de quelque chose. Mm-hmm. Donc, la vérité maintenant, en fait, on est dans une terre inconnue. Et chaque jour, il y a une autre chose extraordinaire, absolument extraordinaire, et ça continue. De temps en temps, je pense que Trump est comme, il est comme Rasputin. Ils ont flingué Rasputin, oui, ils ont coupé la gorge à Rasputin, il continue. Et ça, c'est notre président maintenant. Mais j'ai l'espoir pour novembre, et aussi la Constitution reste, même si le Cour suprême, et je continue à écrire.
17: Vous continuez à écrire et vous continuez à aimer votre pays, vous nous le dites, Douglas Kennedy, et ça fait plaisir à entendre aussi. Ça s'appelle « L'homme qui n'avait pas assez d'une vie » et c'est publié comme d'habitude chez Belfond, signé Douglas Kennedy. Merci beaucoup.
30: Merci à vous.
17: De votre passage chez nous. Merci vraiment. La suite, c'est vous, Frédéric Seix. Vous remettez le monde à l'endroit.
3: Et pourquoi les dirigeants du monde entier regardent le ciel et ce n'est pas à cause de la météo?
17: Allez, c'est juste après ça.

0: Taxes, extrait du troisième album de Geese, les jeunes gens de Brooklyn, Le Monde à l'endroit.
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0: Frédéric, depuis plusieurs semaines, c'est un bras de mer qui focalise l'attention, le détroit d'Ormuz. Mais il ne faut pas s'y tromper, dites-vous. C'est davantage le ciel qui inquiète les dirigeants, car les guerres se jouent d'abord dans les airs.
2: Et lorsqu'il scrute le ciel, Friedrich Merz ne voit rien venir. Le chancelier allemand s'est montré passablement déconfit cette semaine. Non seulement Donald Trump a menacé de retirer plus de 5000 soldats américains stationnés en Allemagne, mais en plus, il a laissé entendre qu'il ne livrerait pas les missiles de longue portée promis à Berlin. Cette deuxième annonce est passée un peu inaperçue en France, mais elle a suscité de vives craintes en Allemagne. L'absence des missiles, c'est la nouvelle qui m'inquiète le plus, a même alerté le ministre allemand de la Défense, car la vulnérabilité vient du ciel. L'Allemagne se sent menacée par les armements

0: À cette nouvelle donne, beaucoup de gouvernements sont pris de panique.
1: En particulier ceux qui avaient délaissé la question militaire. La Suisse ne peut protéger que 8% de son territoire face à d'éventuelles attaques aériennes. C'est le directeur général de l'armement qui le révèle dans une interview hier à la presse helvétique. Pourquoi ce constat d'échec ? D'une part, parce que le pays n'avait pas jugé bon de trop investir dans sa défense et surtout parce qu'il est victime des délais de livraison. 4 à 5 ans de retard pour recevoir le système antimissile Patriot commandé aux Américains. Il n'arrivera pas avant 2030, car les industriels ont du mal à suivre et les États-Unis ont décidé de prioriser les livraisons à l'Ukraine. Alors la Confédération helvétique a pris contact avec ses voisins européens pour obtenir au plus tôt du matériel. Premier critère d'achat, le délai de livraison, c'est là encore le directeur de l'armement qui le dit. Alors que la Suisse, qu'on caricature parfois comme le pays de la lenteur, se montre si empressée, ça raconte aussi l'époque que nous traversons.
0: Et alors la maîtrise du ciel, c'est une question de moyens financiers ou pas ?
1: Oui, mais pas seulement. L'Iran le montre, avec ses drones kamikazes, très peu coûteux à produire, ils parviennent à perturber l'économie mondiale et à affoler les pays voisins, des voisins comme le royaume du Bahreïn, allié des États-Unis et cible des frappes de Téhéran. Bahreïn qui a reçu aujourd'hui Volodymyr Zelensky, le président ukrainien venu signer précisément un contrat de coopération pour lutter contre les drones, car en la matière, l'Ukraine a eu, hélas, à se forger une solide expérience. Désormais, plusieurs pays européens veulent aussi rassembler leurs forces dans des programmes d'armement au nom souvent poétique d'ailleurs. Un futur missile à longue portée, le programme est baptisé ELSA, et puis un projet de défense antiaérienne européenne, une sorte de dôme de fer, c'est le programme Bouclier Céleste. Alors on connaissait le proverbe « Aide-toi et le ciel t'aidera ». Maintenant, on pourrait ajouter « Aide le ciel d'abord et ensuite il te protégera ».
0: Frédéric Seyss, le reportage. Le reportage d'un jour dans le monde, c'est un jour en Écosse, ce soir, qui vote dans deux jours, c'est jeudi donc, le 6, pour renouveler son Parlement. Les électeurs votent pour leur pouvoir d'achat, préoccupation numéro 1, leur système de santé, deuxième sur la liste, et sur la question de l'immigration et l'accueil des réfugiés. Sur ce dernier point, Reform UK, le parti de Nigel Farage, a fait une percée notable. Il pousse pour essayer de s'implanter en Écosse, et ça marche. Reform UK pourrait devenir le deuxième parti d'Écosse avec 20 sièges au coude à coude avec les travaillistes de Keir Starmer, engloutissant au passage les sièges des conservateurs. Alors pour faire face, des organisations essaient de créer du lien entre les communautés locales et les nouveaux venus, qu'ils appellent les nouveaux Écossais. Et le reste, c'est Thomas Arms qui raconte.
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3: Pour Edouard Obi, tout a commencé un jour de promenade dans un parc à Aberdeen.
4: A couple of years ago, I was walking and somebody saying, "Go back to Africa, you."
5: Il y a quelques années, je me baladais et quelqu'un m'a lancé, "Retourne en Afrique, sale singe." Je me suis dit, wow, d'où ça vient ? Il y a beaucoup de récits de propagande en ligne et on doit, nous, les transformer.
3: Edouard a donc créé Diversity Bridge pour contrer les discours d'exclusion qui ont émergé ces dernières années et conduisent depuis un an et demi à des manifestations régulières devant des hôtels qui accueillent des migrants.
5: On essaie d'enclencher des discussions dans la rue pour essayer de comprendre d'où viennent ces récits et comment ces gens qui les tiennent se sentent dans une ville aussi multiculturelle.
3: Pour rapprocher les demandeurs d'asile et les communautés locales, Diversity Bridge organise des actions visibles et concrètes.
5: J'ai demandé aux nouveaux Écossais ce qu'ils faisaient en attendant la décision sur leur droit de rester ou non. Ils m'ont répondu qu'en gros, ils ne faisaient rien, juste manger et dormir. Je leur ai dit que j'allais revenir avec des sacs poubelles pour qu'on aille nettoyer la ville et la plage, pour que les gens voient qu'ils contribuent à aider la société, l'environnement dans lequel ils vivent. Les gens ont la perception que ces demandeurs d'asile vivent dans le luxe aux frais de l'État, alors que ce n'est pas vrai.
3: Dans la plus grande ville d'Écosse, Glasgow, entre 19 et 22% des électeurs envisagent de voter pour Reform UK. Au sein de l'association Refugee, qui accueille les immigrés et promeut leur intégration, on a aussi constaté que les discours haineux se multiplient, que la parole se libère, disent certains.
6: Il y a eu des manifestations anti-immigrés, une augmentation des crimes racistes,
2: racistes, des harcèlements scolaires et de plus en plus de paroles racistes.
3: Selina Hale, c'est la fondatrice de Refugee, contraction de refugee, réfugié, et habitant de Glasgow en argot local.
2: La personne qui fait nos livraisons dans toute la ville n'avait jamais vu autant de violence. Des gens qui l'insultent, qui lui jettent des trucs à la vitre de son camion.
3: Face à cela, Refugee a décidé de faire comprendre aux réfugiés qu'ils étaient les bienvenus et leur offre

0: kit d'accueil qui contient une lettre manuscrite d'un habitant de Glasgow.
1: On a reçu des milliers de lettres. Pour se rendre compte de la puissance de ces lettres, il suffit de regarder les gens écrire « cher ». Puis vient une pause. Les gens se rendent compte qu'ils écrivent directement à un autre humain. Ils se demandent alors ce qu'ils ont subi, les personnes qu'ils ont laissées derrière. Cela force à s'arrêter, à réfléchir à l'autre, ce que l'on ne fait pas souvent.
0: Mais dans la vie de tous les jours, l'inclusion passe aussi par un sentiment de sécurité. Alors Selina Hales a lancé le logo Safe With Me, ici tu es en sécurité.
1: On s'est dit qu'on avait besoin de montrer les endroits où les immigrés sont en sécurité. En mettant un autocollant sur la fenêtre de ton magasin qui dit « Ici, tu es en sécurité », ajouter ton magasin sur une carte où une personne qui est soumise à la haine ou qui se sent menacée pourra trouver refuge, savoir qu'on peut aider, ça, c'est puissant.
0: Maintenant, en se promenant à Glasgow, il est assez courant de voir cet autocollant sur des devantures de magasins ou des fenêtres. Pour la fondatrice de Refugee, c'est le signe qu'il y a plus de gens qui sont prêts à aider que d'Écossais qui veulent s'en prendre aux immigrés.
2: Thomas Arms pour le reportage, merci beaucoup. La suite d'Un jour dans le monde, il faut aller la chercher sous les radars avec vous, Guillaume Audin.
3: Sous les eaux norvégiennes, des saumons un peu cochons qui polluent les fjords, mais c'est la faute des hommes.
2: Et comme chaque mardi, Caroline au Pays des 27 avec Caroline Gillet.
4: Oui, moi j'ai trouvé la chef du département en charge de la préparation du futur pour l'observation de la Terre.
2: Allez, restez avec nous, les amis, nous faisons escale au Brésil avec Kiko Dinucci et sa guitare et ses Febre Dorato. Voilà, extrait de son premier album. A tout de suite, Un jour dans le monde.

0: Chico Tinucci, le Brésilien, sous les radars. Il y a l'actualité internationale passée justement sous les radars. Et Guillaume Audin.
1: Når det er så lite laks som vi ser nå, så er vi bekymret for at den ikke når gytebestandsmålet.
0: En Norvège, Guillaume, l'industrie du saumon d'élevage accusée de transformer les fjords en égouts géants.
2: Dixit, le très sérieux Sunstone Institute spécialisé dans la recherche environnementale. Je vais vous donner quelques chiffres, vous ne les retiendrez pas, mais le simple fait de les énoncer donne une idée de l'ampleur du phénomène. 75 000 tonnes d'azote, 13 000 tonnes de phosphore, 360 000 tonnes de carbone organique. En plus, dit comme ça, ça paraît presque scientifico, c'est pas grave. En réalité, je vous parle là d'excréments, ceux des saumons d'élevage, de leurs urines, de leur nourriture non consommée. C'est un peu comme si vous tiriez la chasse et que les eaux usées allaient se déverser au fond des fjords, qui sont des mers semi-fermées au beau milieu des montagnes, où chaque année la Norvège rejette l'équivalent de déchets d'un pays comme l'Australie. Dans ces fjords, la biodiversité s'effondre et à la fin, c'est toujours l'homme qui finit par payer l'addition. C'est le revers d'un modèle à 10 milliards d'euros par an. L'élevage intensif de saumon est un pilier de l'économie norvégienne. C'est aussi, on le sait désormais, sa fragilité.
0: En Inde, le parti du Premier ministre Narendra Modi conquiert le Bengale occidental, premier renseignement des élections régionales.
2: Voilà, et de ces scrutins locaux en Inde, mais ô combien décisifs, on en a parlé ici sous les radars la semaine passée. Les urnes ont donc parlé après quelques jours de comptage et de recomptage. 5 territoires clés renouvelaient leur parlement à travers tout le pays. L'état symbole, celui qu'il fallait décrocher, c'était le Bengale occidental, où vivent tout de même 100 millions d'habitants. Il était aux mains de l'opposition, le parti du peuple indien. S'en empare, succès historique et sans précédent, clament les partisans du Premier ministre. Avec ce scalp, en effet, sa formation à la droite de la droite nationaliste consolide son emprise territoriale et contrôle désormais 22 des 31 États indiens. Maudit triomphe, sacrée victoire, les vaincus dénoncent l'influence du pouvoir sur les institutions. Avant l'élection, 9 millions d'électeurs ont été radiés des listes du Bengale occidental pour des motifs administratifs expéditifs. Presque la moitié ont contesté, seuls 2000 ont été réintégrés à temps pour voter.
3: She hired the baristas, so she like figured out that someone needs to make the coffee.
0: Mona recrute, Mona fixe les salaires, elle élabore les menus, et c'est normal, c'est la patronne d'un bistrot à Stockholm, sauf que Mona est une IA.
2: Et d'ailleurs Fabienne, si vous cherchez un petit job cet été en Suède, sachez que Mona publie régulièrement des offres d'emploi sur Indeed ou LinkedIn, elle mène des entretiens, elle prend les décisions d'embauche, mais ce n'est pas tout, elle contacte elle-même les fournisseurs, elle prend également les commandes au téléphone. Bonjour, je voudrais un avocado toast et deux americanos. Bien sûr, ce sera prêt dans 10 minutes, Mona est parfaite, Mona dit oui, Mona n'existe pas. Voilà le monde dans lequel nous entrons, mais surtout la manière dont une partie des business sera gérée dans quelques années, mois, semaines ou demain, qui sait. En tout cas, d'après les premiers enseignements, parce qu'il s'agit encore d'une expérience, cette IA fait correctement tourner sa petite boutique. Elle reçoit avec son employé, un être humain, un vrai 50 à 80 clients par semaine et ils reviennent, ils en redemandent chez Mona, son café et son comptoir. Et derrière, une start-up californienne qui interroge et bouleverse évidemment tout notre rapport à l'emploi. Il y aura des opportunités et il y aura de la casse. Mais déjà, paraît-il, messages nocturnes, congés oubliés, un sujet droit du travail qu'en toute intelligence artificielle, Mona ignore sans état d'âme.
0: Merci beaucoup, Guillaume Audin, qui est une personne réelle. C'est une bonne nouvelle. Le mardi, une autre personne réelle qui s'appelle Caroline Gillet frappe aux portes de l'Europe.
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0: Et Caroline, le point de départ de votre chronique aujourd'hui, c'est Copernicus, le programme d'observation de la Terre de l'Union européenne.
5: Oui, ils ont publié leur rapport annuel il y a quelques jours. Il dit que l'Europe est le continent sur lequel le réchauffement climatique s'accélère le plus vite. Eh bien, Copernicus, c'est en fait un programme cofinancé par l'UE et l'ESA, l'Agence spatiale européenne. Juliette Lambin y travaille. Je fais un petit classement personnel des jobs européens aux titres les plus fantastiques. Il y avait eu à la Commission le chef de la reconstruction de l'Ukraine. Et voilà le deuxième prix. Juliette est donc chef du département en charge de la préparation du futur pour l'observation de la Terre.
0: C'est
5: j'adore.
0: Bon.
5: 4 fois par an, elle passe une nuit à Paris pour le comité de programme où tout le monde doit se mettre d'accord sur les projets à financer. Spoiler, c'est pas simple. Pour commencer, pour chaque semaine, il nous faut
0: un badge.
6: Merci beaucoup.
5: Et je retrouve Juliette en fin de journée à la sortie de sa réunion.
6: C'était quoi l'enjeu aujourd'hui ?
5: Là, j'ai un peu envie qu'elle me réponde. Oh là là, c'était dingue. On a décidé d'envoyer 3 astronautes dans l'espace l'année prochaine, mais les Hongrois n'étaient pas d'accord. Il y a eu une dispute, puis finalement, les Luxembourgeois ont payé une tournée et tout le monde s'est pris dans les bras.
6: On présente aux représentants de nos États membres l'avancement de nos programmes, où on prend les décisions.
5: C'est le dernier jour du comité, alors les délégués des pays repartent chez eux. On les voit passer avec leurs petites valises à roulettes. On monte à l'étage. Juliette porte des petits talons. Valise à roulettes. Valise à roulettes. Petits talons.
6: L'endroit où on reçoit les États membres.
5: Après un petit sas, on entre dans une immense salle.
6: C'est une grande, grande salle.
5: Immense. Vous avez passé 2 jours dans cette salle. On voit à travers les vitres du plafond un peu de lumière du jour, mais sinon c'est sans fenêtre extérieure. Il y a des vitres pour des traducteurs, là, j'imagine, sur les côtés. On comprend assez vite que les membres, c'est pas exactement les membres de l'Union européenne, puisqu'il y a la Suisse à droite. On voit aussi le Royaume-Uni.
6: Vous avez la Norvège un petit peu plus loin, et après le Canada aussi. Le Canada.
5: Là, il y a des pays comme la Lituanie qui rejoignent l'ESA. Oui. J'imagine que c'est aussi pour des histoires de sécurité. Tout d'un coup, on se rend compte qu'il vaut peut-être mieux en être en ce moment.
6: Pas forcément initialement, parce que l'ESA, dans son mandat au départ, la notion de travailler pour des motifs exclusivement pacifiques. Donc la lecture de l'ESA comme un outil de coopération en matière de spatiale de défense est encore émergente. Quand vous développez des systèmes de suivi de l'environnement, les technologies, elles sont souvent assez proches de celles qui servent à faire des satellites de très haute résolution, qui servent à des services d'espionnage en quelque sorte. Il y a un vrai constat avec les changements géopolitiques, la crise ukrainienne, que l'Europe doit s'unir, doit s'armer un petit peu, militairement, mais politiquement, géopolitiquement parlant. Et l'ESA peut être un très bon instrument pour ça, parce que c'est un instrument de coopération et qui n'a pas de pouvoir supérieur aux États membres. Donc ça, les États membres l'aiment bien, parce qu'ils continuent. Mais ça nécessite du coup beaucoup de discussions.
5: À une extrémité de la table, il y a des chevalets, donc avec marqué Commission européenne, à côté c'est exécutif,
6: à côté c'est service juridique,
5: directeur, président et président.
6: Directeur.
5: Juliette a occupé presque tous les postes. D'abord, elle a été déléguée pour la France, donc elle se mettait derrière le chevalet France.
6: On se nounoie, on n'est pas une personne, je ne suis pas Juliette.
5: Nous, la France, nous souhaitons...
6: La délégation française souhaite faire remarquer ou prendre cette position.
5: Elle a aussi été présidente, elle représentait les États membres.
6: Je me suis retrouvée plus en position neutre. Mon rôle était d'essayer d'aboutir à un vote positif.
5: Maintenant, Juliette travaille à l'exécutif, ça veut dire qu'elle passe des commandes aux ingénieurs. Comme toujours, je demande des exemples. Eh bien, en ce moment, elle travaille à un futur Earth Explorer.
6: Earth Explorer, c'est nos petits bijoux scientifiques, des missions qui vont découvrir des choses qu'ils n'ont jamais fait.
5: Alors, comment ça marche ? D'abord, il faut demander aux scientifiques et à la communauté européenne de quoi ils ont besoin. Puis, parmi les projets, il faut en choisir 4. Et ensuite, après des examens de faisabilité budgétaire et de calendrier, réduire à 2. Parmi les 4 projets en ce moment, il y en a 2 qui serviraient à l'observation de l'atmosphère et 2 à l'observation des surfaces. Une pour observer les micro-ondes, ce qui est émis par les surfaces, ça peut être l'humidité des sols, la salinité de la surface de l'océan, et surtout l'épaisseur des glaces.
6: L'état des glaces, des calottes, etc. Donc ça s'appelle Cryorad.
5: L'autre projet en lice, c'est un projet en hydrologie. L'idée de créer un satellite qui permettrait d'évaluer les cycles de l'eau à l'échelle de la planète.
6: Après, il faut qu'on fasse des choix. C'est difficile à niveau européen de se mettre d'accord. C'est plus difficile que quand on est les Américains qui ont toujours une tradition de vouloir aller sur Mars. Puis qu'on qu'un seul président, et puis où les Chinois qui ont une volonté de démontrer au monde qu'ils sont les meilleurs. Donc la motivation politique, elle est à construire. On est parfois plus lent, mais c'est vraiment le sens du compromis. En France, on le prend souvent comme le compromis, c'est tout le monde cède et c'est pas bien. Mais c'est aussi de trouver le chemin qui satisfait tout le monde, et c'est... Moi, je trouve ça très satisfaisant. Toujours un peu, quand on est tout seul, on va plus vite. Quand on est à plus, on va plus loin. Donc, c'est de se donner ça.
5: Certains disaient il y a un déclassement de l'Union européenne face aux concurrents commerciaux, la Chine, les États-Unis, où on est à la traîne.
6: Ça dépend un petit peu toujours selon quels critères on regarde. Petite personnelle, je suis quand même contente de vivre en Europe. en observation de la Terre, on est vraiment les leaders. On a un programme de suivi de l'environnement, un programme météo qui sont aussi de très très bonne qualité. C'est clair qu'il y a la question industrielle existe. Il y a des questions de dépendance qu'il faut qu'on résolve, de dépendance aux matériaux critiques, de dépendance aux Américains sur certaines capacités. Dans ce qu'on fait, on le fait bien. Si on dit qu'on a perdu, oui, ben là, on s'arrête, on fait rien. Mais on a dans le spatial des choses à dire quand même.
7: Eh ben, on est content qu'ils aient des choses à dire. Voilà. Ça pourra même faire un deuxième épisode. Caroline Gillet, merci beaucoup.
8: C'est mieux d'ailleurs.
7: À mardi mieux encore. Hein, à mardi prochain. Avec des personnes qui auront des choses à dire. Le 18-20, la suite, c'est le journal de 19h avec Christelle Robière. Et puis il y a le téléphone sonne. Bonsoir Philippe Lefebvre.
9: Bonsoir à tous.
7: Et cette question, alors, est-ce que vapoter, c'est fumer?
9: Oui, on fume moins, mais on vapote plus. J'ai le message de Sonia. Les gens qui vapotent autour de moi sont des gens qui n'assument pas le fait d'être encore accro à la nicotine. C'est une manière de se déculpabiliser, mais avec la même addiction.
7: Tiens, on en connaît. Mais arrêtez de me regarder. 0145. Mais méchants, 0145. Myrtille glacée. Myrtille glacée. Et fruits du dragon. 0145 24 7000. Arrêtez de m'embêter. Même chemin par WhatsApp.
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7: Il est 19h sur France Inter. Christelle Robière pour le journal. Bonsoir Christelle.
15: Bonsoir à tous. Vont-ils quitter le navire? Quand et où? Trois personnes vont être évacuées du Cap-Vert dans les prochaines heures du bateau de croisière suspecté d'être un foyer d'antivirus. Le bateau devrait repartir. Une lettre aux Français, c'est du classique pour un candidat à la présidentielle, mais cette fois elle est signée Jean-Luc Mélenchon. Que restera-t-il du rapport à l'oncle sur l'audiovisuel public? Peut-être une réforme des commissions d'enquête parlementaires. L'inquiétude protéiforme des grands patrons face à la crise au Proche-Orient à la veille d'une réunion du G7 à Paris. Un mode de garde pour tous les enfants à partir d'un an. Un impossible béaba, c'est l'une des mesures du Haut Commissariat au Plan. Mesure qui ne dit pas comment. Et nous irons à Munich où les Parisiens se sont mis en jambes cet après-midi. Premier entraînement à la veille de la demi-finale. Retour face au Bayern. Demi-finale de la Ligue des Champions évidemment. Et à Munich, ils ont déjà marqué l'histoire.
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15: Qui veut laisser accoster le MV Ondus, ce bateau de croisière qui transporte 147 personnes et toujours immobilisé au large du Cap-Vert, censé être sa destination finale, mais il est soupçonné d'être un foyer d'antivirus, un virus respiratoire. Il y a déjà eu 3 morts parmi les passagers. Ils sont confinés, les passagers, dans leur cabine. Aucun nouveau cas n'a été identifié, affirme ce soir le croisiériste. Bonsoir Marie Mollet.
16: Bonsoir.
15: Et 3 cas suspects vont être évacués dans les prochaines heures.
16: Oui, ils étaient en quarantaine forcée depuis dimanche soir. Les 2 malades et le cas contact à bord du bateau sont sur le point de débarquer. C'est ce que confirme l'OMS ce soir. Et ce sera finalement au Cap-Vert, au port de Praia. C'est une surprise, le pays s'y refusait jusqu'ici. Ils seront ensuite escortés directement à l'aéroport pour être rapatriés en avion. 2 d'entre eux vers les Pays-Bas, le dernier vers l'Allemagne. Aucun autre cas symptomatique n'a été identifié, selon le croisiériste. Et le paquebot de luxe, qui était en errance, devrait donc pouvoir repartir, mais pour où? Encore du flou. Peut-être les Canaries, l'archipel espagnol, ou peut-être les Pays-Bas, sans escale, dit l'OMS. Le bateau navigue sous pavillon néerlandais. Depuis ce matin, les tractations entre l'OMS, les Canaries, Madrid, le Cap-Vert n'en finissaient plus de ne pas aboutir. Personne n'était pressé de voir le bateau accoster sur son territoire. Et les 147 passagers qui étaient jusque-là confinés dans leur cabine vont devoir donc attendre encore un peu avant de retrouver la terre ferme.
15: Marie Mollet, l'Organisation mondiale de la santé, vous le disiez, suit la situation de très près. Les infections à antivirus sont assez rares et c'est la première fois qu'on découvre un foyer sur un bateau de croisière à Genève. Pour RFI, Jérémy Lanche.
8: Ce sont des rongeurs qui ont sans doute transmis le virus aux passagers, explique la docteure Maria Van Kerkhove. C'est la directrice du département des épidémies à l'OMS.
11: Les premiers patients qui sont tombés malades ont embarqué en Argentine. Et puisque le délai d'incubation des antivirus est de 1 à 6 semaines, on pense qu'ils ont été contaminés à terre. Cela dit, la croisière s'est arrêtée dans plusieurs îles au large de l'Afrique. Des îles avec parfois beaucoup de rongeurs, donc c'est aussi une hypothèse.
8: Et l'agence se veut rassurante, le risque pour le grand public est faible. Il ne s'agit pas d'une épidémie type Covid, mais un point inquiète tout de même les spécialistes. C'est qu'il pourrait s'agir d'un des rares antivirus transmissibles entre êtres humains. L'OMS recherche donc activement les passagers du vol entre l'île de Sainte-Hélène et Johannesburg en Afrique du Sud, qui a servi à évacuer une croisiériste malade et décédée depuis, pour pouvoir surveiller leur état de santé. À Genève, Jérémy Lanche, RFI pour France Inter.
15: Des navires à l'arrêt, c'est toujours le statu quo dans le détroit d'Ormuz sur fond de surenchère verbale. L'armée américaine promet d'apporter une réponse dévastatrice à toute attaque iranienne contre des navires commerciaux. Les gardiens de la révolution promettent, eux, à l'instant, une riposte ferme aux navires qui n'observent pas leurs directives. En attendant, cette guerre déstabilise toujours l'économie mondiale et impacte les affaires. À la veille de la réunion économique du G7 à Paris, les grands patrons des 7 pays les plus industrialisés se sont retrouvés cet après-midi à l'initiative du MEDEF. Bonsoir Luc Chemla.
17: Bonsoir.
15: Ils sont venus partager leurs expériences mais surtout interpeller leur gouvernement.
17: Oui, dont des représentants étaient à leur côté tout à l'heure, notamment les ministres français et canadiens du commerce extérieur venus assister à des tables rondes. Hugues Jacquemin était d'ailleurs l'un des participants, PDG d'un géant canadien de la production de graphite, une des matières premières des batteries de voitures électriques. Il a besoin de soutien.
18: Aujourd'hui, 95% du graphite est produit et transformé en Chine. Et donc, on est une alternative à la Chine. Mais il est clair que pour concurrencer la Chine, il faut vraiment que nous ayons l'aide des gouvernements pour nous supporter dans nos plans de développement et que nous puissions donner la confiance aux investisseurs.
17: Et c'est ce qu'il vient rappeler dans ce contexte où il subit de plein fouet la flambée des prix du carburant. Et cette crise est évidemment dans toutes les têtes. John Murphy de la Chambre américaine de commerce.
19: Nous avons constaté qu'il y avait des failles que nous avons peut-être sous-estimées. C'est important de les identifier. Il faut diversifier nos chaînes d'approvisionnement dans les cas où nous n'avons qu'un seul partenaire.
17: Des patrons inquiets, notamment dans l'UE, alors que Donald Trump menace de nouvelles taxes sur l'automobile. Luisa Santos est portugaise et co-dirige une association qui représente 25 millions d'entreprises européennes.
20: Le G7 doit aussi coopérer plus. Au lieu qu'on augmente des barrières entre nous, il faut essayer d'avoir plus de dialogue entre le pouvoir politique et le pouvoir économique, par exemple.
17: Et elle appelle à ne pas oublier les enjeux économiques malgré les enjeux sécuritaires.
15: Luc Chemla, les aides sur le carburant, venons-y. Sébastien Lecornu promet de changer d'échelle et d'adapter ses dispositifs à l'activité économique. Une réunion aura lieu demain. Le patron de Total Energy assure qu'il n'y aura pas de pénurie en France cet été et dans une interview accordée au journal Sud-Ouest, Patrick Pouyanné prévient le gouvernement, il ne pourra pas maintenir son plafonnement des prix à la pompe en cas de taxe sur les profits exceptionnels liés à la guerre au Moyen-Orient. Il faut respecter l'accord sur les droits de douane, c'est le message qu'envoie ce soir l'Union européenne à Donald Trump. Emmanuel Macron estime lui qu'en cas d'application d'une surtaxe de 25% sur les voitures importées d'Europe, l'Union devrait activer ses instruments anti-coercitifs. Il permettrait par exemple de limiter les importations américaines ou encore de bloquer certains investissements.
7: Que restera-t-il des conclusions du rapport de la commission d'enquête parlementaire sur l'audiovisuel public ?
15: Le rapport dit à l'oncle propose entre autres de couper un quart du budget ou encore de fusionner France 2 et France 5, de supprimer France 4. Le député UDR entend rédiger une proposition de loi sur l'encadrement des conflits d'intérêts dont l'examen semble assez hypothétique. Mais cette commission laissera à coup sûr des traces dans le monde politique. Bonsoir Ilana Remok.
21: Bonsoir.
15: Le président de la commission d'enquête, qui a largement montré son désaccord avec le rapporteur durant 6 mois, veut réformer le processus.
21: Oui, le député Horizon Jérémy Patrier-Lettus appelle la présidente de l'Assemblée nationale Yaël Braun-Pivet à agir. Il liste une série de consignes qu'il faudrait faire appliquer.
1: pas de déformation, pas d'instrumentalisation des propos des personnes auditionnées sur les réseaux sociaux et dans les médias, ne pas tweeter, communiquer en temps réel pendant les auditions, et puis l'engagement d'une sobriété du rapporteur, du président, des membres du bureau.
21: Ce travail de réforme est déjà engagé, répond le cabinet de Yaël Braun-Pivet. Des réunions sont en cours depuis l'automne dernier pour réformer le règlement de l'Assemblée nationale et donc les commissions d'enquête. La députée Renaissance Céline Calvez, membre de la commission sur l'audiovisuel public, est d'accord, il y a un travail à faire.
3: Je pense qu'il faut garder le caractère transparent, mais vraiment invité à ce qu'il y ait un devoir de discrétion médiatique, notamment du rapporteur.
21: Réponse sans détour du rapporteur UDR Charles Alloncle, lui qui a été critiqué pour ses tweets en pleine audition.
22: S'il faut un droit de réserve du rapporteur, il faut un droit de réserve pour le président, il faut un droit de réserve pour l'ensemble des députés. Et à nouveau, moi je ne suis jamais partisan d'une forme d'opacité, d'une forme de censure, d'une forme de voile qu'on pourrait jeter pudiquement sur les travaux parlementaires.
21: De la transparence à la surmédiatisation, les députés tentent de trouver un juste milieu à l'heure de l'omniprésence des réseaux sociaux.
15: Ilana Remok en direct de l'Assemblée avec Selim Guerribi. L'Assemblée qui a adopté à une large majorité une proposition de loi visant à allonger jusqu'à 7 mois la durée de rétention administrative de certains étrangers en situation irrégulière et jugés dangereux. Une mesure défendue de longue date par la droite et qui avait été censurée par le Conseil constitutionnel l'été dernier. À gauche, un front populaire 2027. La gauche hors LFI se réunit ce soir à Paris pour porter une primaire. Et c'est le moment qu'a choisi la France insoumise pour proposer une campagne commune sous condition. Une seule candidature à gauche par circonscription aux prochaines législatives, sous-entendu moyennant un soutien à Jean-Luc Mélenchon à la présidentielle. C'est le moment aussi, bonsoir Victoria Coussard.
23: Bonsoir.
15: Le moment qu'a choisi le candidat Jean-Luc Mélenchon pour adresser une lettre aux Français.
16: Et on est bien loin des notes enflammées du défouloir sur son blog où l'insoumis en profite pour régler ses comptes. Le voilà, comme dimanche soir aux 20h de TF1, endossé son autre costume, campagne oblige, celui de conciliateur, au point de se plier à un exercice assez banal, mais inédit pour le fondateur de LFI qui fuit d'ordinaire les figures imposées. Une lettre au peuple de France pour s'adresser à tous, d'après son entourage, lui, qui n'a cessé de se distinguer, de cliver ces derniers mois à coups d'ambiguïté sur l'antisémitisme, cliver la gauche dont il aurait besoin en cas de second tour. Dans cette lettre, avec photo, Jean-Luc Mélenchon remet cravate et veste noire, promet de tourner la page de 10 ans de macronisme, de faire tout l'inverse, mais s'éloigne des polémiques. Très peu de points urticants, parle du fond, écologie, vie chère, internationale, avec une référence au génocide à Gaza. Je le cite, au Liban, à l'Iran, son concept controversé de Nouvelle France glissé dans les petites lignes vers la fin, avec des appels répété aux citoyens et aux maires à venir le parrainer, façon de s'imposer sur ses adversaires de gauche qui peinent à organiser l'union sans Mélenchon.
15: Victoria Coussin, le budget de la métropole d'Aix-Marseille sera élaboré par la Chambre régionale des comptes. Une mise sous tutelle de l'État rarissime mais qui était prévue. Les conseillers ont renoncé la semaine dernière à voter le budget annuel de l'intercommunalité qui affiche un trou financier de 123 millions d'euros sur une enveloppe totale de 4,8 milliards l'an dernier. Moins de naissances que de décès, c'est arrivé en 2025 pour la première fois depuis la fin de la Seconde Guerre mondiale et on fait 25% de bébés en moins qu'en 2010. Alors comment contrer le choc démographique à venir ? Le Haut Commissariat au Plan propose de compléter le nouveau congé de naissance par un troisième mois d'indemnisation. Autre idée, Rémi Brancato, bonsoir.
24: Bonsoir.
15: Garantir un accès effectif à un mode de garde pour tous les enfants à partir d'un an. Et ça, en fait, c'est le rêve de tous les parents.
24: Oui, quand on connaît la galère pour trouver une place en crèche, la promesse a de quoi faire rêver, Christelle. L'objectif pour le Haut Commissaire au Plan, Clément Beaune, c'est de sécuriser le mode de garde. Mesure parmi les plus efficace, dit le rapport, pour garantir la poursuite de l'activité professionnelle des parents, surtout des femmes, et donc des moyens financiers pour élever son enfant. Problème, on manque aujourd'hui de personnel dans les crèches, rappelle Cyril Godefroy du Syndicat National des Professionnels de la Petite Enfance. Et ce nouveau rapport ne dit pas quelle enveloppe financière il faut y consacrer.
25: Les moyens ne sont pas listés, donc ne sont pas prévus, alors qu'une pénurie est très forte. Les assistantes maternelles partent en nombre à la retraite dans les années qui viennent. On annonce comme ça une place d'accueil à tous les enfants dès un an sans donner ni de délai ni de moyens. On lance des idées, où en fait on ne réfléchit pas aux moyens.
0: Il faut passer aux actes, je veux dire.
24: Le rapport veut cibler en priorité les familles les plus pauvres. Moins d'une sur cinq a accès à un mode de garde formel. Il préconise, moins étonnant aussi, l'allongement du tout nouveau congé de naissance qui entre en vigueur le 1er juillet prochain. Il prévoit 2 mois d'indemnisation. Le rapport demande d'en ajouter un si le père en prend une partie. Les études montrent en effet que quand il n'y a pas d'obligation, les pères ont moins recours à ces dispositifs que les mères.
15: Rémi Brancato, comme prévu, Emmanuel Macron propose Emmanuel Moulin au poste de gouverneur de la Banque de France. Il vient de quitter le secrétariat général de l'Élysée. Cet ancien directeur général du Trésor, âgé de 57 ans, devra maintenant convaincre les parlementaires des commissions des finances de l'Assemblée nationale et du Sénat. À l'étranger, l'inquiétude grandit face à la situation au Mali, attaquée par des djihadistes fin avril. Plusieurs villes du nord du pays sont sous leur contrôle. Et l'ONU, Valérie Crova, se dit gravement préoccupée ce soir car la junte au pouvoir multiplie les enlèvements d'opposants.
2: Plusieurs personnalités politiques proches de l'opposition ont disparu ces derniers jours. Dimanche, c'est l'avocat Mounta Gatal, défenseur des droits et des libertés au Mali, qui a été enlevé chez lui. À ce jour, personne ne sait où il se trouve. Autre personnalité dont les proches sont sans nouvelles, Moussa Djéré, président du mouvement citoyen Irigwa 223. Il s'était élevé contre la dissolution des partis politiques par la junte l'an dernier. Disparu aussi, l'un des proches collaborateurs de l'imam Diko, figure de l'opposition malienne qui vit en exil. Youssouf Diawara a été emmené de force alors qu'il sortait d'un restaurant à Bamako. Un modus operandi bien connu. Ousmane Diallo est chercheur sur le Sahel au bureau d'Amnesty International à Dakar.
5: C'est un scénario qu'on a vu à plusieurs reprises au Mali depuis ces 2 dernières années. Ces hommes encagoulés qui débarquent avec des véhicules sans plaque d'immatriculation. Et c'est un modus operandi de l'Agence nationale pour la sécurité de l'État. On assiste à des méthodes d'interpellation qui sortent du cadre légal malien en fait.
2: Aux enlèvements s'ajoutent des exécutions extrajudiciaires. Impossible de donner un chiffre précis, mais selon nos collègues de RFI, des scènes de lynchage ont eu lieu au cours des 8 derniers jours. Les victimes sont des hommes accusés d'être des djihadistes.
15: Poussés djihadistes aussi au Tchad, une attaque sur une base militaire du lac Tchad a fait au moins 25 morts et 46 blessés. Un responsable militaire dénonce la responsabilité de Boko Haram. Des nouvelles particulièrement inquiétantes de Narges Mohammadi, l'Iranienne prix Nobel de la paix et sous assistance respiratoire. D'après son avocate, elle souffre de problèmes cardiaques graves. La militante des droits humains avait été transférée à l'hôpital il y a quelques jours. Âgée de 54 ans, à la santé fragile, elle est détenue depuis le mois de décembre.
6: En France, plus de 4 millions de personnes souffrent d'asthme.
15: Dont un quart de jeunes. Et dans les cas les plus sévères, environ 20 000 personnes, il y a aussi un risque accru de dépression associé à la maladie, sans compter parfois la précarité qui accentue les symptômes. À l'occasion de la journée de l'asthme, la Fondation Grégory Pariente alerte sur cette triple peine et propose des solutions, Victor Dolande.
9: 40% des patients asthmatiques souffrent d'anxiété et 22% ressentent des troubles dépressifs. Les jeunes malades n'échappent pas à ces tendances et quand ils grandissent dans des milieux défavorisés, leur maladie s'aggrave davantage, explique la microbiologiste Françoise Parientichou.
23: L'impact des inégalités sociales chez les jeunes asthmatiques, c'est-à-dire chez les défavorisés, c'est qu'ils font plus de crises sévères, ils sont peu suivis en soins spécialisés, ils sont plus souvent hospitalisés. Donc ça veut dire que la précarité, elle aggrave toute la trajectoire de la maladie.
9: Il y a des solutions pour aider ces jeunes patients. Ça passe d'abord par l'activité physique, très bénéfique, sur l'asthme, mais aussi par de meilleurs logements.
23: Aider les familles dans tout ce qui est logement, logements sociaux, pour qu'on ait des enfants qui soient dans des milieux qui n'aggravent pas l'asthme, c'est-à-dire qu'il y ait moins de pollution intérieure, moins d'acariens, l'humidité, moins de tout ce qui fait qu'on aggrave l'asthme.
9: Selon la Fondation, ce problème de santé publique est urgent et pour cause, le réchauffement climatique, on le sait, augmente le risque de contracter des allergies et de l'asthme. Les malades vont donc être beaucoup plus nombreux dans les années à venir.
15: Elle était l'héroïne du Dallas à la française. L'actrice Chantal Nobel, qui jouait une avocate dans la série Château-Vallon, est morte à l'âge de 77 ans. Une série qui n'a connu qu'une seule saison en 1985 et qui a fait un carton à l'époque. L'actrice avait été grièvement blessée ensuite dans un accident de la route, dans une Porsche conduite par Sacha Distel. Elle n'avait plus jamais tourné. Puissance et gloire, comme dans la chanson du générique de Château-Vallon, c'est ce qu'espèrent les footballeurs du PSG déjà auréolés envolée de leur 5-4 en match aller contre le Bayern la semaine dernière en demi-finale de la Ligue des Champions. Mais le retour est à Munich, où vous vous trouvez, Nicolas Perronnet. Bonsoir.
4: Bonsoir Christelle.
15: Munich qui rappelle aussi de bons souvenirs aux Parisiens.
4: C'est vrai, Munich qui réveille beaucoup de choses dans les esprits parisiens. Alors déjà les plus récents, vous l'avez dit, ce match aller, puisqu'un match à 9 buts, c'est rarissime évidemment, une rencontre qualifiée par beaucoup de matchs du siècle la semaine dernière, rien que ça, avec ce scénario renversant et puis un niveau de jeu assez dingue, ce sera encore plus dingue. Voilà ce qu'a déclaré ce soir le milieu de terrain du Paris Saint-Germain, Warren Zaïre-Emery, en conférence de presse ici à Munich. Voilà surtout ce qui donne le ton de cette revanche qui enverra demain l'une des deux équipes en finale de la Ligue des Champions. Et c'est celui-ci justement, la finale, l'autre souvenir effectivement qu'évoque cette soirée munichoise, puisque c'est ici à l'Allianz Arena, sur cette pelouse où sont en train de s'entraîner en ce moment les Parisiens, que le PSG a soulevé il y a presque un an sa toute première Ligue des Champions. Des images évidemment gravé à vie dans la tête de l'entraîneur Luis Enrique.
10: C'est clair, ce sont des beaux souvenirs quand nous arrivons ici. Retourner à Munich, ce sera toujours un vrai plaisir parce qu'on peut nous rappeler de ce qu'on a vu les dernières années. On n'a pas besoin de plus de motivation parce qu'on est à 100%.
4: Alors le PSG a bien essayé, Christelle, d'ajouter une petite pincée de superstition à la motivation. Le club a voulu réserver le même hôtel que celui de cette finale il y a 339 jours exactement, mais raté, cet hôtel-là sera finalement celui du Bayern Munich. Il y a des fois au mieux vaut la superstition.
15: Elle en tremble, Fabienne, près de moi. Notez que le vainqueur rencontrera, merci Nicolas, le vainqueur rencontrera en finale soit l'Atlético Madrid, soit les Anglais d'Arsenal. Ils reçoivent les Espagnols ce soir après un nul, un partout à l'aller. Et on suivra de près Griezmann qui joue peut-être son dernier match en Ligue des Champions.
11: Allez, merci beaucoup Christelle Robière. Le téléphone sonne, c'est dans un tout petit instant. Un œil d'abord sur le ciel.
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11: Et Sophie Bria, les pluies continuent ce soir.
13: Et sachez que le cumul de pluie du mois de mai, donc depuis 5 jours, a déjà dépassé celui du mois d'avril. Et l'écart va continuer de se creuser avec les épisodes pluvieux en cours et à venir. Mais la terre avait soif. Et les pluies parfois orageuses concernent les 3/4 du pays. Exception faite du Cotentin au Nord-Pas-de-Calais où le temps est plus calme et un peu plus lumineux. Et dans le sud-ouest, le soleil est plus présent. Des Landes à la Charente-Maritime et en Méditerranée, du Gard aux Côtes-Varoises. Et autre fait notoire, en ce début mai, la neige est de retour sur les Pyrénées. Né dès 1800 mètres et 2300 mètres dans les Alpes.
11: Et où se trouve le soleil demain alors ?
13: Eh bien, dans le sud, entre l'Ariège, la basse vallée du Rhône et la côte d'Azur, comme l'est de la Corse, et au nord, entre la Bretagne, les pays de la Loire et tout le long des côtes de la Manche. Et vous l'avez compris, entre ces deux zones, eh bien, le ciel sera nuageux, accompagné de pluies parfois orageuses, et ce pour toute la journée. Et Météo France nous annonce des températures en baisse. Et demain matin, il fait de 6 à 15. L'après-midi, comptez de 13 à 18 sur la moitié nord et de 11 à 21 sur le reste du pays.
11: Sophie Bria, merci beaucoup.
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11: Il est 19h, presque 22.
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6: Vous imaginez qu'il y a plus de 20 ans, certes, mais enfin quand même, 40% des filles et 42% des garçons fumaient des cigarettes. En 2018, ce chiffre est tombé autour de 17%. Nous sommes aujourd'hui à 5,5% de lycéens fumeurs. C'est une chute drastique, peut-être même que cette génération non-fumeurs après laquelle nous courons, nous sommes en train de l'atteindre sans avoir eu besoin de jouer à l'anglaise, c'est-à-dire où plus personne après 2009 n'a le droit, après être né en 2009 bien sûr, n'a le droit d'acheter des cigarettes. Nous poserons la question bien sûr à nos invités avant d'être trop optimistes, mais nous savons tous combien ne pas commencer à fumer à 17 ans, c'est en général ne jamais fumer. Après, il y a un autre chiffre intéressant paru la semaine dernière, en même temps que celui des fumeurs, c'est celui des jeunes vapoteurs. Et là, ça monte en flèche, 46% des lycéens au moins ont essayé, et surtout, on vapote aujourd'hui sans passer par la case clope. Pour nous, les vieux fumeurs repentis, la vape, c'est ce qui compense, qui permet de garder le geste, et le plus souvent aussi, la nicotine. Pour un jeune homme ou une jeune femme, qu'est-ce que ça raconte? Pourquoi ce geste de fumer reste-t-il apparemment un signe de coolitude? Est-ce que c'est ça l'une des explications? Ce qui est intéressant aussi, c'est que ce sont les jeunes en lycée professionnel qui sont les plus accros, et là aussi, qu'est-ce que ça nous raconte? Vous nous parlerez évidemment de vous, de votre cigarette ou de votre vape, mais aussi de celle de votre jeune adulte ou ado même. Est-ce qu'il y a de la nicotine d'ailleurs dans la cigarette des jeunes gens? Est-ce que donc un risque de passer à la clope après? Est-ce que ce risque il existe? Est-ce que c'est juste le goût? Ou est-ce que c'est aussi la fumée? Dans certains pays, c'est le cas de la Belgique, on veut supprimer tous les goûts des liquides de cigarettes électroniques, la myrtille, la fraise des bois, tout ce que j'aime, à part le goût du tabac. Et d'ailleurs, est-ce qu'on en sait plus sur la nocivité ou pas de ces fameux liquides? Eh bien, nous en parlerons aussi. Ce qui est sûr, c'est que les professionnels, rois du marketing, ont toujours un coup d'avance et un truc à mettre entre les doigts des plus jeunes pour en faire des clients réguliers après. C'est le téléphone sonne et soyez les bienvenus.
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6: Et donc c'est vous Julie la première, bonsoir.
1: Bonsoir.
6: On vous écoute Julie, soyez la bienvenue.
1: Merci. Oui, alors bon, j'écoutais votre introduction, je ne suis plus dans la catégorie
6: j'allais
1: des
6: dire,
1: jeunes
6: vous n'êtes
1: fumeurs.
6: Plus lycéenne, mais on ne le dira à personne.
1: Voilà, je ne suis plus ni jeune, ni fumeuse.
6: Hein. Si,
1: j'étais,
6: si.
1: Alors j'étais une petite fumeuse, je fumais quoi, 4-5 cigarettes par jour. Et je suis devenue une grosse vapoteuse. Donc certes, la cigarette électronique m'a aidé à arrêter la cigarette. Mais par contre, je vapote énormément. Je l'ai un peu tout le temps à la main, puisqu'en fait, je peux vapoter à l'intérieur. Alors j'entends que du point de vue de la santé, ça semble moins nocif de vapoter que de fumer. Mais je pense que du point de vue de l'addiction, on est sur une problématique un peu similaire. Et c'est vrai que ça m'inquiète de voir cette entrée pour les jeunes vers un nouveau produit qui est peut-être moins nocif a priori. Mais voilà, je m'interroge sur la vape intensive et puis à nouveau ce rapport au produit, à l'addiction.
6: Et il y a de la nicotine dans votre vape, Julie, ou pas?
1: Alors il y en a un tout petit peu, pas beaucoup. Alors j'ai essayé à un moment d'arrêter la nicotine et il se trouve que j'ai repris la cigarette.
6: Ah.
1: Alors pas beaucoup, mais bon, j'ai remis de la nicotine, j'ai réarrêté la cigarette.
6: Il y a nos deux invités, si vous voyez leur tête, qui font ah ben oui,
1: oui.
6: Évidemment.
1: Et oui, oui, mais alors du coup, ma problématique aujourd'hui, c'est comment, je suis à nouveau face à une addiction contre laquelle il faut que je lutte.
6: Écoutez, on va essayer de répondre à vos questions, parce que ce que je trouve intéressant, et en toute transparence, moi, si j'ai pas pris ma vape, c'est parce qu'il y avait Marion Adler et que j'avais peur de me faire engueuler. Mais sinon, effectivement, je l'ai à la main très souvent. Et du coup, la question d'une addiction sur une autre addiction, moi, je la trouve intéressante. Bonsoir, Marion Adler.
3: Bonsoir.
6: Vous êtes tabacologue, merci beaucoup d'être avec nous et bonsoir Alice Deschenaux. Vous êtes présidente de la Société francophone de tabacologie, psychiatre et chef du service addictologie du groupement hospitalier Paul Guiraud. Ben, puisque vous êtes au service addictologie, Alice Deschenaux, est-ce quand on vapote beaucoup et plus que même on était fumeur au fond, c'est ce que nous dit Julie, est-ce qu'on remplace une addiction par une autre ou pas?
3: Là, l'importance d'avoir gardé la nicotine, parce que la dépendance, elle passe par la nicotine essentiellement. Donc, effectivement, on n'enlève pas sa dépendance à la nicotine en changeant de produit, on se préserve de la fumée. Donc là, en changeant de moyen de consommation, on se protège de ça pour sa santé. Donc, au moins, on est sorti du tabagisme. Ça, c'est un premier message important, parce que si on vapote mais qu'on continue de fumer, du coup, on n'est pas sorti du tabac. Mmh. Et là, on a perdu l'intérêt de la chose.
6: Mais donc, quand on fume, quand on vapote même en nicotine, on est sorti du tabac?
3: On est sorti du tabac, mais on est toujours avec la dépendance à la nicotine, possiblement. Et souvent, en fait, un dépendant va titrer la quantité dont il a besoin. Donc, si on vapote beaucoup, ça peut être plusieurs choses. C'est que ça va mêler la dépendance elle-même et donc le besoin en nicotine. Donc, si on a une nicotine qui n'est pas assez dosée, on va devoir aller chercher régulièrement sa vapote pour réalimenter. Des fois, si on a plus, on va moins vapoter, finalement. Et puis, il peut y aussi y avoir des levées un peu d'interdits, parce que parfois, on se permet de vapoter à des endroits où on n'aurait pas fumé. Ouais. Et ça va nous faire augmenter un peu notre usage par ce biais-là, par exemple.
7: Eh bien, c'est intéressant qu'on parle d'usage, Marion Adler, parce qu'en effet, ça viendrait aujourd'hui à l'esprit de personne de fumer une clope, même là, ici, en studio, pour dire les choses très honnêtement. En revanche, la vapote, elle pourrait aussi bien être dans ma poche. C'est pas, bon, je ne suis pas censée le faire. Alors, mais personne ne va venir me chercher. Est-ce que on se dit, quand on en est à ce stade-là désormais, qu'on a compris donc qu'il y avait cet outil désormais, est-ce que chez les tabacologues, on finit par se dire peut-être qu'il faudra aussi créer quelques interdictions d'intérieur, en fait, un peu plus strictes que celles d'aujourd'hui?
8: C'est très très important ça. Alors déjà, je ne vous engueulerai jamais, hein, Fabien.
7: Merci beaucoup, Marion.
8: Bien d'abord, c'est avant tout. Ce qui est important, c'est vraiment ce que je dis à mes patients quand ils prennent la vape pour les aider à arrêter de fumer, c'est ne vapotez pas dans les endroits où vous avez déjà appris à ne plus fumer. Mm-hmm. C'est la première chose et c'est un des messages importants. Pourquoi ? Parce que ça permet de ne pas justement vapoter tout le temps. Mm. Je pense qu'il faut resituer les choses. Le tabac, c'est 4000 substances toxiques, c'est de la fumée, c'est ça qui est toxique. Mm-hmm. C'est pas la nicotine dans le tabac, c'est la nicotine qui est addictive et c'est la fumée qui est toxique. Dans la vape, c'est pour sortir du tabagisme et c'est une très bonne chose. Il faut sortir complètement, comme dit Alice, c'est super important. Et quand on prend la vape, on prend la dose suffisamment forte et on n'arrête pas au plus vite la nicotine. Au contraire, on prend une dose forte de nicotine pour vapoter le moins possible.
7: Alors peut-être que c'est le conseil qu'on peut donner à Julie, en fait. Il faut monter la dose de nicotine.
8: Exactement, parce que c'est ce que je voulais lui dire.
7: Elle, ce qu'elle est en train de nous expliquer, c'est qu'au fond, elle a le sentiment, puisqu'elle fumait 4 ou 5 cigarettes, ce qui effectivement n'est pas beaucoup en soi, par jour. Alors, enfin, si, c'est trop, évidemment. Mais vous voyez ce que je veux dire.
8: C'est dangereux.
7: Mais ça veut dire donc qu'elle, au final, Julie a augmenté son addiction à la nicotine, en fait.
3: Oui, et puis on peut ajouter aussi un point, c'est qu'il y a aussi tous les outils d'arrêt du tabac et de la nicotine qui existent, qui sont pour le coup les outils médicaux, c'est-à-dire la substitution nicotinique pharmacologique, qui a l'intérêt de proposer notamment des formes à libération prolongée comme le patch, qui là va réguler un peu les récepteurs et l'envie de consommer de la nicotine. Donc ça peut être un point très intéressant pour notre auditrice d'envisager de se patcher,
7: de revenir au patch,
3: et de garder sa vape, mais peut-être petit à petit de pouvoir sortir de la vape sous patch pour mieux réguler et pouvoir ensuite arrêter complètement la nicotine. C'est une des choses qu'on essaie de travailler dans des situations comme la sienne. Et bien sûr, il y a des substituts oraux qui, là aussi, exactement, vont avoir l'objectif d'apporter de la nicotine de manière plus aiguë et plus transitoire, un peu comme ce qui est recherché avec la vape, exactement, par les usagers. Et puis, on a aussi des médicaments pour l'arrêt du tabac qui existent, qui sont remboursés, qui peuvent être prescrits, qui sont aussi très efficaces. Et donc, tous ces outils-là, souvent, ils sont encore aussi trop méconnus et trop sous-utilisés ou sous-proposés même par les professionnels de santé. Et donc, c'est aussi dommageable parce que ça peut être utile dans tous les cas.
7: Je voudrais qu'on écoute Dante avant de poursuivre. Bonsoir Dante.
17: Bonsoir.
7: On vous écoute.
17: Moi, le rapport que j'ai à la cigarette électronique, c'est que c'est plus quelque chose qui me dépanne quand je suis par exemple au travail en intérieur et que je peux pas fumer une cigarette pour des raisons évidentes. Bah, la cigarette électronique, c'est quand même un truc que je peux rapidement sortir de ma poche, tirer quelques tape dessus et en fait c'est quelque chose, ça devient presque un geste automatique. Après je dirais que c'est aussi quelque chose où j'arrive pas à remplacer totalement la cigarette électronique, la cigarette classique par la cigarette électronique, parce que j'ai la cigarette sociable, c'est-à-dire que quand je suis au bar avec des amis ou quoi, en fait je ne peux pas m'empêcher de fumer une cigarette de tabac, et une cigarette électronique n'arrive jamais à remplacer ce goût-là. Donc,
7: j'entends votre voix, Dante. Vous n'avez pas l'air d'avoir 60 ans. Quel âge vous avez ?
17: J'ai 24 ans.
7: Voilà, c'est bien ce que je me disais. Et fumeur depuis l'âge de ?
17: 19 ans.
7: 19 ans, qui est, j'imagine, la petite moyenne. Et au fond, Marion Adler, ce que je trouve assez fascinant quand on regarde les chiffres d'augmentation, c'est qu'à la fois, donc la vape a permis d'être un vrai substitut. Mais aussi, la balle dans le pied, c'est Dante, en fait. C'est pas un substitut, c'est avec. C'est comme ça, j'ai pas besoin de descendre. Et donc, je reste accro à la nicotine. Et de toute façon, je continue à fumer des vraies cigarettes.
8: Alors, c'est vrai qu'il y a une diminution du tabagisme, et ça, c'est très important. Mais il y a des gens qui restent vapofumeurs. Et comme il le dit très, très bien notre auditeur, c'est important de savoir que tant qu'ils gardent des cigarettes, ils gardent la dangerosité. Donc, le tabac n'est pas dangereux quand il n'est pas fumé du tout. Le tabac est toujours dangereux, même une cigarette, une à trois cigarettes par jour. Ce qu'il faut savoir, c'est qu'il peut très bien associer, comme disait Alice tout à l'heure, tous les substituts nicotiniques pour l'aider à n'être pour l'instant que vapoteur. Il faut qu'il monte sa dose de nicotine dans sa vape pour qu'il puisse être satisfait quand il sort avec les copains. Il peut rajouter des patchs, il peut rajouter des gommes, des pastilles, et il va pouvoir éliminer totalement le tabac. Et ensuite, évidemment faire un travail pour éliminer la vape. Mais il faut lui dire qu'il faut absolument qu'il arrête le tabac au plus vite, parce que ça, c'est dangereux, et il garde une dangerosité.
7: Et c'est plus facile d'arrêter à 24 ans, j'imagine, que passer un certain âge. Moi, je voudrais qu'on revienne sur nos chiffres de départ. J'ai quand même été scotché, moi, par le fait que aujourd'hui, la vape est devenue tellement un produit très, très quotidien qu'on peut être vapoteur sans être passé par la case fumeur. Et ça, Alice Deschenaux, vous qui êtes psychiatre aussi, d'ailleurs, ça nous parle d'un geste, ça nous parle d'une espèce de coulitude. Comment se fait-il que fumer, quoi qu'on fume, soit resté le truc cool qu'on fait donc quand on a 17 ans? Comment c'est possible, ça?
3: Alors, fumer a été beaucoup dénormalisé chez les jeunes. Donc, c'est la fume au sens de la cigarette est quand même vraiment moins perçue dans les études qu'on peut faire auprès des jeunes comme quelque chose de sympa, de cool, de rebelle. Beaucoup moins, même si on voit que ça imprègne encore la culture à travers le cinéma, les séries. On le voit quand même encore et on sait que
7: l'industrie du tabac... On a quand même envie d'aspirer un truc et de sortir de la fumée. C'est quand même
3: la
7: bizarre,
3: vape, par contre, tout l'univers de la vape et le marketing de la vape a effectivement développé une approche marketing extrêmement agressive envers les jeunes, et donc renvoie une image de normalisation de par la présentation du produit, sa gamification même, puisque maintenant il y a des jeux intégrés parfois dans certaines vapes, le packaging des produits, le nom aussi des arômes est travaillé dans le sens aussi d'être extrêmement attractif, et là aussi les réseaux sociaux, tout l'univers culturel pop aussi a été très investi, et donc c'est pas une coulitude qui vient des jeunes aussi, elle est extrêmement travaillée par le milieu industriel et un marketing à une échelle mondiale. Donc c'est pas purement français, et donc nos jeunes ils sont extrêmement soumis à ça. Et ils ont quand même entendu un message de différence de dangerosité entre la fumée ou ça, donc
7: ils ont entendu, mais il y a quand même cette idée que c'est quand même super cool d'avoir un truc à la main, d'aspirer de la fumée et de la recracher, quoi. Ce que je veux dire, c'est que on aurait pu le remplacer d'ailleurs, mais comme si effectivement les fabricants, le marketing, etc., c'était dit, il faut qu'on aille chercher le produit le plus proche qui soit, en fait, parce que le coup de la fumée, ça marche très bien. Et moi, ça me laisse un peu pantoise, en fait. On a cette explication, Marion Adler, ou pas?
8: En fait, ce que dit Alice, c'est très important, c'est que le marketing, c'est quand même dramatique chez les jeunes. Et par contre, ce qu'on peut voir maintenant, c'est que pour un qui va commencer à vapoter, il y a 4 fumeurs en moins. Donc, il y a quand même une inversion de l'histoire, et c'est vrai qu'il y a un vrai travail qui a été fait et par les politiques de santé publique et par tout ce qu'on a pu apporter comme remboursement des traitements pour inverser aussi l'image, mais chez les jeunes, il faut absolument qu'on continue à les aider à se protéger eux-mêmes et se protéger de tout. Et alors, on parle là de la vape, mais franchement, par rapport au protoxyde d'azote, à l'alcool, au cannabinoïde de synthèse, aux nouvelles drogues, c'est dramatique tout ça. Donc, il n'y a pas que ça, et il faut qu'on continue à lutter pour que les jeunes soient protégés. Et avant tout, c'est les seuls, les premiers à pouvoir se protéger.
7: Donc on est d'accord, directement. Mais ça veut dire qu'il n'y a pas de ligne directe, ou en tout cas rarement, entre je commence à vapoter et je vais finir par fumer des vraies cigarettes.
3: Non, on n'a pas de données qui permettent de trancher entre soit protéger de l'entrée du tabagisme ou au contraire favoriser l'entrée dans le tabagisme.
7: Okay.
3: Donc on va surtout être inquiet de la question de la nicotine quand même, qui reste une substance addictive et qui a un impact.
7: Et est-ce
3: on est toujours inquiet pour les plus jeunes, parce que jusqu'à 25 ans, le cerveau est encore en maturation, et que quand on dit pourquoi, il y a quand même cet aspect-là. La nicotine est une substance qui a des effets souvent moins impressionnants que d'autres produits, et puis qui a un effet de dommage immédiat moins important et moins quantifiable. Ça ne va pas changer notre conscience, notre comportement immédiatement, mais c'est une substance qui a une accroche extrêmement forte. Elle fait partie des substances les plus addictives. Donc c'est par ce biais-là aussi qu'elle est évidemment attractive.
7: Mais du coup, la question que je me pose, c'est pourquoi est-ce qu'un jeune qui se met à vapoter aurait envie de mettre de la nicotine dans sa vape au final? Parce que si ce qu'il attire, c'est la coulitude et le goût myrtille glacée, quel intérêt de ne pas prendre un truc au moins à zéro nicotine, quoi.
8: Ça, vous avez tout à fait raison. Il faudrait vraiment leur donner ces informations-là pour au moins les protéger, pour réduire le risque. Mais des fois, ils ne savent même pas ce qu'il y a dedans. Et ça, c'est peut-être un peu la problématique. Et quand on voit qu'il y a eu l'interdiction des puffs, d'abord les puffs, en interdisant, les jeunes pensaient que c'était plus dangereux que le tabac. Ce qui n'est pas vrai, c'est une vape comme une autre qui est malheureusement vraiment marketé pour motiver les jeunes à l'utiliser et qui pollue. Mais par contre, les jeunes, maintenant que c'est interdit, ils arrivent à s'en fournir sans aucun problème.
7: Visiblement, oui, c'est ce que j'ai cru comprendre en écoutant notre stagiaire cet après-midi au bureau. C'était très facile.
8: En fait, j'ai tous mes patients jeunes qui vapotaient des puffs et qui sont passés avec des vapes des puffs qui ne sont absolument pas normés. Et ça, c'est dramatique. Donc, je pense qu'il faut faire un petit peu attention au marketing. Et il faut aussi les prévenir que si déjà vous prenez une vape, ne prenez surtout pas avec de la nicotine.
7: Bah, c'est ça.
8: Mais oui. Mais ça, ils ne savent pas toujours. Et c'est important. Et ce que dit Alice, c'est très important sur les couleurs, etc. Il faudrait vraiment qu'on interdise toutes ces formes qui attirent les jeunes. Maintenant, il faut faire attention. La vape est un élément qui aide beaucoup de gens arrêter de fumer. Et l'interdiction des arômes, ça c'est encore autre chose, que veulent certains pays, c'est dramatique parce que ça fait retourner les gens vers l'arôme tabac alors qu'ils veulent sortir du tabagisme et ça fait réaugmenter le tabac dans les pays où ça a été interdit. Donc surtout, n'interdisons pas les arômes dans les vapes.
7: Alors, bah, c'était la question d'Aurélie. Allez-y Aurélie, je vous en prie. Bonsoir.
0: Oui, bonsoir.
7: On vous écoute.
0: Donc je travaille dans un établissement scolaire, un collège. Et ça va être redondant avec ce que vient de dire votre invité, mais effectivement, le marketing, ils se rendent pas compte. En fait, les élèves, ils ont le goût. On leur vend des bonbons acidulés, colorés, et ils ont beaucoup testé tous les goûts différents. Mmh. Ils savent pas d'où ça vient. Ils savent pas. Et effectivement, nous, les puffs étant interdites à la vente, elles sont de fait interdites à la consommation et même à l'introduction dans les établissements scolaires. Donc on les chasse forcément. Moi j'en ai un seau complet dans mon bureau. Et les parents même nous disent oui mais on préfère savoir ce qu'ils fument. Et comme disait votre invité, on ne sait même pas ce qu'il y a dedans. Donc on ne peut même pas le dire. On peut même pas le confirmer. Oui, mais moi je préfère. C'est certains parents, hein, c'est pas la plupart. N'exagérons pas non plus. Mais il y a aussi cet inconnu. Mais le goût, le packaging, c'est ultra décisif dans cet accès et dans cette nouvelle découverte de nouvelle consommation.
7: Et parce que c'est très très sucré. C'est il y a effectivement différents goûts.
0: Les odeurs. Alors moi j'ai jamais testé, mais rien que l'odeur, effectivement, c'est hyper attractif. Ça se rapproche énormément du sucre, avec lequel on peut aussi développer des addictions.
7: C'est un bonbon.
0: Mais c'est un vrai bonbon. Mm-hmm. Pour eux, ce sont des bonbons et ils ne voient pas la dangerosité de ce produit. Alors, et pourtant, on fait de la prévention dans les établissements scolaires aussi à ce niveau-là. Mais on a beau leur dire que leurs alvéoles pulmonaires finiront comme du pop-corn,
8: ça c'est fou.
7: Alors on y viendra. Aurélie, ne vous inquiétez pas, la dangerosité ou pas, mais je voudrais qu'on reste quand même un moment sur le goût, sur ce côté attractif. Si effectivement, on faisait comme les Belges qui sont en train d'interdire tous les goûts, sauf effectivement le goût tabac, ça veut dire qu'ils ont acté le fait que ce produit, la vape, est quelque chose qui aide à arrêter de fumer. Fin de l'histoire. Zéro plaisir.
8: Mais justement, c'est hallucinant.
7: Erreur fatale, donc dit Marion Adler.
8: Non, mais comment on peut penser qu'arrêter de fumer, il faut que ce soit dans le déplaisir. C'est être complètement

0: jeunes, ça c'est dramatique et je suis contre et je lutte contre ça, mais par contre, ça ne sert à rien d'interdire les arômes. On voit au Canada, il y a une réaugmentation du tabagisme à partir du moment où ils ont interdit les arômes dans la vape. La vape est un très bon outil de sortie du tabagisme.
1: Alors, puisque c'est
0: quand
1: un
0: on peut, on doit l'arrêter.
1: Voilà, puisque c'est un outil, et la discussion qu'on a, c'est on a bien compris à quel point c'est un outil. Il ne faut pas que ce soit une habitude qui sorte nulle part, en fait, comme c'est le cas effectivement pour les jeunes lycéens, notamment ceux qui ne sont pas passés par la casse-clope. Donc, est-ce qu'on pourrait se dire, j'en sais rien, alors je vais faire hurler beaucoup de gens, prescription par ordonnance. Et du coup, alors, je crois que je vais recevoir du courrier, je suis désolée, mais on arrête la vente libre, en fait. Au final, c'est une prescription. Ça vous paraît incongru ou pas ?
2: Non, c'est vraiment une question qui peut être posée, qu'on pourra me dire qui doit être posée. Ça ne fait pas l'alpha et l'oméga du problème, ça ne résout pas tout.
1: On est d'accord.
2: Mais c'est vrai que certains pays le testent, ça ne veut pas dire que ça marche toujours bien, parce qu'après, il y a un enjeu, il ne suffit pas juste de le dire en ces termes. L'intérêt, c'est que comme ça, on contrôle quel est le produit, on sait ce qui est dedans. L'usager est très informé, très clairement sur du coup ce qu'il a dans sa substance et tout. Ça n'empêcherait pas qu'il y ait un choix d'arôme, par exemple, justement aussi pour les personnes, comme on a essayé de le faire pour les substituts oraux. J'ai essayé parce que c'est pas toujours facile d'avoir des labos qui continuent de le faire et de les proposer parce que derrière il faut que ça tienne économiquement pour eux aussi. Mais cette question des arômes, elle se pose déjà avec les substituts oraux. Donc ça permet potentiellement tout ça. Après c'est l'accès, c'est-à-dire il faut qu'il y ait à ce moment-là une prescription qui puisse être facile, simple, applicable et que ce soit très, très facile d'accès. Si c'est compliqué d'avoir le professionnel qui les fait, si c'est que le très spécialiste tabacologue, vu le nombre de fumeurs encore, en France, on est encore proche du cinquième de la population, donc c'est une population énorme, il n'y a pas assez de tabacologues pour recevoir tout ce public, donc il faut que la prise en charge puisse rester le plus large possible. Donc un système comme ça peut marcher que s'il y a un maximum de prescripteurs potentiels et que c'est très accessible dans toute pharmacie, dans tout ça.
0: On voit que ce n'est pas le cas, en fait.
2: On vend
1: à la pharmacie, je suis en train de penser à mon bureau de tabac aujourd'hui en bas qui effectivement vend une collection monumentale de vapes, donc s'il m'écoute, il ne sera pas content, mais ou alors vend en pharmacie typiquement.
0: Non, mais il faudrait que ce soit, il y a des vendeurs de vapes indépendants qui ont le droit et il y a des fabricants de vapes indépendants qui respectent les normes, il faudrait que ce soit que dans les marchands de vapes. Parce qu'il faut comprendre aussi, c'est que pour l'arrêt du tabac c'est pareil, on a remboursé les substituts et c'est très bien, mais ils sont toujours en vente libre et c'est très bien parce qu'il y a plein de gens qui n'ont pas besoin de professionnels pour arrêter de fumer et qui arrivent très bien en juste allant s'acheter des substituts. C'est la même chose pour la vape. Il y a la plupart des gens qui ne vont pas voir un professionnel pour arrêter de fumer. En revanche, ce que dit Alice, c'est très juste. S'il y avait une vape qui était possible de prescrire, peut-être avec une dose plus importante de nicotine, et là, remboursée sur prescription, c'est quelque chose qui peut être fait en parallèle. Et moi, je suis tout à fait pour aussi, en parallèle, mais pas à la place.
1: Est-ce que vapoter c'est fumer ? Au téléphone sonne ce soir avec Marion Adler qui est tabacologue, avec Alice Deschenaux qui est présidente de la Société francophone de tabacologie.
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1: Et avec vous aussi Nathalie ce soir, bonsoir.
4: Bonsoir.
1: Soyez la bienvenue, on vous écoute.
4: C'est gentil, merci. Alors bon, moi je précise que j'ai jamais fumé, jamais vapoté, donc peut-être que mon témoignage est un peu biaisé. Et moi ce que je veux dire c'est que les vapoteurs j'en peux plus. J'en peux plus parce qu'ils se conduisent comme les fumeurs se conduisaient il y a 20 ans quand ils fumaient partout. Et alors si on avait le malheur de leur dire bah non, s'il te plaît, oh là là, mon Dieu, que t'es pénible. Et en fait maintenant les vapoteurs c'est pareil, sauf qu'ils ont un petit peu la libide de la bonne santé, c'est mieux de vapoter que de fumer. Donc on a droit à des arômes de fruits rouges partout, y compris au resto, c'est insupportable. Donc en fait j'ai appelé parce que j'ai réagi à ce que vous disiez au début, Fabienne, en disant bah oui, moi aussi j'ai ma vapoteuse tout le temps dans la poche. Mais en fait, moi, je voudrais que ça s'arrête. Je voudrais qu'il y ait des endroits où ils n'aient pas le droit de.
1: Mais normalement, on n'a pas le droit, en fait. C'est ça qui est terrible.
4: Mais ils le font quand même. Mais
1: bien sûr.
4: Que vous le faites, pardon.
1: Mais
4: vous,
1: absolument. Mais je vous suis prête à me mettre dedans. Et elle a raison, Nathalie. On le fait quand même. Et pour ces raisons-là, parce que ça sent moins mauvais, mais encore que parce que c'est de la vapeur d'eau, hein. On peut fumer dans les endroits où il y a des détecteurs incendie. C'est de la vapeur d'eau, c'est pas de la fumée. Donc, de toute façon, ça détecte rien. Et elle a raison, en fait, Nathalie. Les vapoteurs ont un comportement que les fumeurs avaient il y a une trentaine d'années quand on était les rois du monde. Enfin, là où on est, là, j'en aurais déjà fumé quatre, quoi. pas.
0: Il faut être civilisé, et c'est très très important ce qu'elle dit. Il faut respecter le fait qu'on peut, on a déjà dénormalisé le tabac dans les lieux publics, on peut très bien enlever la vape dans les lieux publics quand même. Ça, ça serait la moindre des choses. Et c'est plus facile parce que c'est vraiment une dépendance comportementale qui est beaucoup plus gérable que le tabac. Et puis, il y a les substituts nicotiniques, il faut le rappeler, Alice l'a dit tout à l'heure, qui sont en plus remboursés sur prescription. Prenez des gommes quand vous êtes avec d'autres gens à l'intérieur et prenez votre vape à l'extérieur. Je pense que
1: c'est pour ça que je m'interroge sur le fait que la vape...

0: Est-ce que y a autant d'addiction pardon à la nicotine dans la vape qu'il y a d'addiction au geste en fait?
1: C'est
0: ou est-ce qu'on est plus 70% de geste, 30% la nicotine?
1: Enfin, il y a beaucoup gestuel et ça je le vois à chaque fois que j'aide mes patients à arrêter la vape. Il y a des gens qui viennent me voir que pour arrêter la vape.
0: Ouais.
1: Wow. Et franchement, ça marche.
0: Je m'arrête une seconde.
1: Bien.
0: Il y a désormais vous tabacologue, oui. Vous avez des gens qui viennent vous voir pour arrêter la vape.
1: Absolument, wow. Et ça marche très très bien. Et la première chose que je leur dis, c'est surtout comportemental. Commencez à la poser une heure, puis la poser deux heures. Vous voyez que là, vous l'avez posée, c'est parfait.
0: Ouais,
1: et tout va bien.
2: les composantes sont souvent intriquées. C'est quand même rare qu'on voit des gens qui nous sollicitent pour de la vape sans nicotine. C'est quand même exceptionnel.
0: Ouais.
2: Le plus souvent, quand même, les vapoteurs, il faut le dire, bien sûr, les vapoteurs viennent consulter parce qu'il y a des personnes qui sont devenues donc, dépendants à la vape directement par la vape ou qui, comme l'explique notre première auditrice, se trouvent qu'ils vapent depuis longtemps et ont l'impression qu'ils ne sortent pas de la vape et aimeraient pouvoir passer à une autre étape après être sortis du tabac. Et donc, on a ces personnes en consultation. On retrouve effectivement une part comportementale et parfois qui s'est surdéployée par rapport au tabac, vraiment comme on l'a exposé. Et la part quand même nicotine, vraiment qu'il faut pas négliger, qui est souvent là et souvent parfois, effectivement, les personnes ont l'impression que s'ils disent c'est devenu mon biberon, ma tête, je l'ai tout le temps avec moi.
0: Bien sûr, ouais.
2: Et donc, il y a du comportemental. Mais comme avec le tabac, des fois, les gens s'y sous-évaluent la partie quand même dépendance nicotinique. On y revient quand même souvent parce qu'en fait, c'est très simple, entre guillemets, pour nous. C'est-à-dire qu'on va soulager très facilement la dépendance à la nicotine. Vraiment, on a les outils pour, avec la substitution nicotinique, avec la varenicline, le bupropion, avec tout ce qu'on peut proposer comme accompagnement. Donc ça, c'est assez facile quand c'est notre spécialité. Et ensuite, une fois qu'on fait ça, justement, on enlève la partie dépendance physique et c'est beaucoup plus facile de travailler le comportemental parce que vraiment, on est soulagé du craving, l'envie de consommer de la nicotine. Et à travers ça, c'est là qu'on voit. Alors des fois, il en reste effectivement beaucoup. Et puis des fois, il n'en reste pas tant que ça et les gens sont surpris en fait en se disant, mais en fait, effectivement, c'était vraiment l'accroche à la nicotine qu'il fallait soulager. Et puis d'autres fois, on va travailler le comment comment je peux sortir de chez moi un petit temps sans avoir la vapoteuse dans le sac, comment je peux petit à petit faire face à ça.
1: Mais c'est mes patients qui trouvent les solutions en fait. Et en fonction, chacun va trouver le comportement qui lui est le plus agréable. Et franchement, il y a des gens pour qui ça marche très bien, même l'arrêt du jour au lendemain. Donc, il ne faut pas hésiter. Et comme dit Alice, il ne faut pas hésiter à prendre la nicotine, qu'on sous-estime souvent la dépense à la nicotine.
0: Est-ce qu'on met les pieds dans le plat sur la nocivité et le manque de recul sur la nocivité des liquides? Qu'est-ce qu'on sait
1: justement,
0: de plus? Notre recul, là, c'est combien? Dizaine d'années?
1: 15 ans maintenant.
0: Ce recul nous permet de dire non, c'est pas dangereux.
1: Déjà dire qu'il y a des études, et il y a pas mal d'études qui sont très très bien, qui ont montré qu'il y avait peut-être des possibilités de toxicité qui pour l'instant n'ont pas été prouvées ni chez l'animal ni chez l'homme. Il n'y a rien d'avéré comme avec le tabac. Donc déjà, on sait analyser les deux et moi, je dis toujours, il faut absolument, si la vape peut vous aider à sortir du tabac, prenez la vape pour en sortir, mais il faut absolument vous dire qu'à un moment donné, arrêtons la vape si vous n'avez plus le risque de reprise du tabac. Et c'est ça qu'il faut faire, c'est surtout si on n'a plus le risque de reprise du tabac. Parce que le meilleur, c'est l'air ambiant quand même. Et on est là pour respirer l'air ambiant, on n'est pas là pour respirer du résultat de vapoteuse. Je dois dire qu'en France, il y a quand même les indépendants du tabac qui suivent des normes, les normes AFNOR, qui sont quand même des normes rigoureuses. C'est pour ça que les interdictions ont donné des marchés parallèles qui ne sont pas bons du tout. Il faut garder ces normes, il faut améliorer, il faut continuer à faire des recherches pour voir s'il y a une toxicité avérée ou pas. Pour l'instant, elle n'est pas avérée, mais il faut être prudent et le mieux, c'est d'arrêter au plus vite.
0: Ce qu'il y a dans l'air... Alice Deschenaux, c'est la crainte du prochain grand toxique, en fait. Se dire qu'on découvrira un jour et on se rendra compte qu'au fond, on s'est empoisonné pas de la même manière. Peut-être que c'est pas un cancer du poumon qu'on risque dans ces cas-là, mais d'autre part, cette crainte-là, on l'a chez les médecins quand même ou pas?
2: On a l'expérience parfois de substances pour certaines toxicités, type cancérigènes ou certaines atteintes d'organes qui peuvent mettre beaucoup, beaucoup de temps effectivement à émerger, donc d'avoir besoin de beaucoup de recul, d'usage. Et pour comprendre la complexité pour la recherche, c'est que effectivement la population de vapoteurs seuls, elle est en fait encore faible. Et donc avoir des études où il n'y a pas une confusion avec la présence du tabac au cours de la vie, elle est limitée. Donc c'est ce qui fait que sur les études, il n'y a pas qu'une question depuis combien de temps la vape est là, il y a depuis combien de temps aussi on peut voir dans la vraie vie des effets sur des gens qui n'auraient été que confrontés à la vape. Et donc ça, c'est quelque chose en fait effectivement plus récent. Et c'est ce qui fait que c'est plus difficile d'être formel. Et oui, ça serait compliqué. Aucun professionnel de santé peut se prononcerait en disant non, c'est sûr, nos poumons, ils sont faits effectivement pour l'air ambiant, ils ne sont pas faits pour prendre même un aérosol. Donc, on sait quand même qu'il y a des réactions un peu pro-inflammatoires qui sont provoquées par l'aérosol. Il faut aussi dire que c'est un produit dont ce qu'on va inhaler peut aussi beaucoup varier selon si la puissance de ce qu'on utilise, selon effectivement le type de produit. On a découvert que certains arômes étaient toxiques parce qu'ils avaient été sortis, ils ont entre-temps été interdits.
0: Ah oui.
2: Et donc, c'est aussi un dispositif dans lequel des fois les gens mettent des produits normés de l'industrie suivis, etc. Ou des fois d'autres produits, ou d'autres produits sous la main qui contiennent parfois autre chose que la nicotine. Et donc, tout ça, ça peut créer c'est un outil de consommation aussi qui déploie d'autres dispositifs potentiels. Donc, on sait, c'est vrai que c'est simple pour nous, quand on se met dans le référentiel du fumeur, de dire si vous sortez du tabac avec, là, on est assez serein sur l'intérêt pour votre santé d'avoir switché complètement. Effectivement, pour des personnes qui ne sont pas dans le tabac, ou ce n'est pas un outil de sortie du tabagisme, ou qui l'ajoutent au tabagisme, eh bien là, on aura toute la réserve, évidemment, de dire non, il faut essayer au maximum de sortir au plus vite de ça.
0: Il y a un auditeur qui nous rappelle sur WhatsApp que la Thaïlande interdit intégralement la vape. Je crois que c'est le cas de Singapour également, qui l'ont banni totalement
1: et complètement. Ils ont une réaugmentation du tabagisme chez eux sans aucun problème. Les chiffres le parlent.
0: Qui probablement n'avait jamais baissé. Je ne suis même pas sûre que le tabac ait baissé dans ces pays-là à un moment.
1: L'industrie du tabac est très forte, très probablement derrière, et c'est vraiment un vrai concurrent. Donc ils ont intérêt à interdire, ce qui est complètement aberrant. Je voulais aussi redire une chose importante. C'est clair qu'une personne qui n'arrive pas à arrêter de fumer malgré des traitements bien conduits, et en particulier une femme enceinte qui a pris des traitements, qui prend la substitution, il faut qu'elle arrête au plus vite le tabac. Si une vape l'aide à arrêter de fumer, il ne faut pas la bannir de ça. Il faut qu'elle puisse prendre la vape à la place du tabac et arrêter complètement le tabac, parce que ce qui est nocif, c'est la fumée, c'est le monoxyde de carbone pour le développement du bébé. Donc il faut absolument qu'elle soit aidée. Mais je ne vais pas encourager une femme qui ne fume pas, qui est enceinte et qui ne vapote pas, de prendre une vape, sûrement
0: c'est
1: pas.
0: Sûr. Voici Boris qui est dans les Bouches-du-Rhône. Bonsoir Boris.
3: Bonsoir.
0: On vous écoute.
3: Moi, j'appelais pour confirmer ce que vous disiez tout à l'heure par rapport à la baisse de la nicotine et le conseil du vendeur. Moi, je suis tombé sur quelqu'un qui était très bien. Il m'a d'abord écouté parce que je voulais arrêter de fumer. J'avais essayé le Champix il y a quelques années. J'avais fait plusieurs essais, ça a été des échecs à chaque fois. Et en fait, il m'a écouté. Il m'a demandé combien de cigarettes je fumais par jour, quelle marque. Il m'a trouvé à peu près un goût approchant. Et j'ai testé, ça m'a allé. Et puis, donc, il m'a guidé quand la gorge était irritée, dans les réglages et dans le taux de nicotine. Et au bout d'un moment, j'ai trouvé ce qu'il fallait. Il m'a aidé. Et avec lui, tout doucement, mois par mois ou tous les deux mois, on baissait un petit peu la nicotine. Et en l'espace d'un an, alors que ça faisait 35 ans que je fumais, j'ai arrêté de fumer. Puis un jour, je suis arrivé à zéro nicotine. Je l'ai gardé pendant deux mois. Et un jour, j'ai posé ma vapoteuse. Je l'ai oublié. Et puis depuis, c'est fini.
0: Ben voilà. Pouce en l'air, dit Marion Adler pour vous. Boris. Bravo, Boris.
1: Bravo, Boris. Et puis surtout, voilà pourquoi c'est important qu'on laisse les gens avoir accès. Il y a des très bons vendeurs de vape qui peuvent donner des vrais conseils. Et je pense que c'est leur intérêt de se former pour vraiment au mieux aider les gens. Et peut-être renvoyer vers des tabacos s'il y a besoin de prescription, ou vers le médecin généraliste ou vers la sage-femme, pour pouvoir avoir en parallèle aussi une prescription. Mais vous voyez, il y a des gens qui arrivent très très bien. Bravo Boris, en effet. Il y a plein de gens qui sont comme ça. Donc c'est important qu'il puisse avoir le goût qui lui plaise, c'est important qu'on lui donne les bons conseils, et c'est important qu'il puisse au plus vite éliminer le tabac. 35 ans de tabagisme quand même chez Boris.
0: À l'inverse, il y a Karine qui dit, je comprends pas au final, parce qu'il nous écoute, et qui dit, je comprends pas au final pourquoi on n'enlève pas la nicotine dans les vapes, puisque les vapoteurs qui en ont besoin peuvent aussi utiliser les substituts. Au moins les jeunes qui démarrent la vape risquent moins l'indépendance, puisqu'ils démarreront forcément avec une vape à zéro nicotine. L'une ou l'autre.
1: L'intérêt, c'est vraiment que les jeunes ne prennent pas de vape, ne prennent pas des vapes déjà, et ne prennent pas de vape avec nicotine, c'est clair. Mais maintenant, ce qui aide beaucoup les gens, c'est la nicotine dans la vape. Moi, j'associe toujours les traitements, et je leur prescris toujours les traitements qui, encore une fois, sont remboursés, grâce à Agnès Buzyn, c'est important de le dire, depuis 2018 quand même. Donc entièrement remboursé aussi longtemps qu'on en a besoin. Je pense que ça, c'est très important de le redire. En revanche, ce qui est important aussi, c'est que chacun ait sa dose de vape, plutôt monter les doses de vape pour que les personnes soient tout de suite soulagées.
0: Vous avez entendu, comme moi, j'imagine qu'il y a une idée de Sébastien Lecornu à un moment de taxer les liquides de vape. Alors, pour le coup, ça, pour le coup, c'est un réflexe. Où est-ce qu'on cherche de l'argent maintenant, bah, puisqu'il y a plus de vapoteurs, on va y aller. Est-ce que ça renvoie ça reste moins cher. Ce que je veux dire, c'est que la vape, ça reste moins cher que la cigarette. Donc, est-ce que si on taxait la vape, est-ce que ça permet à ceux qui n'ont pas beaucoup de pouvoir d'achat, donc les plus jeunes, de ne pas commencer? Est-ce que ça renvoie vraiment les fumeurs vers leurs cigarettes si on taxe la vape?
2: Non, c'est un simple en oui-non, mais c'est vrai que les mesures de taxation, elles ont l'intérêt souvent de limiter par contre du côté des jeunes, ça c'est une réalité. Ouais. Après, plus le temps avance, moins il y a de fumeurs, plus c'est les plus précaires et les personnes, d'ailleurs on le voit bien sur l'inégalité sociale dans le tabagisme, et donc attention à ce public. Donc c'est là qu'on pourrait se poser des questions, effectivement, sur une vape aussi accessible ou remboursée ou quoi, voilà, qui pourrait être un garant, c'est-à-dire que c'est pas une taxation seule, isolément, qui répond à la question, c'est l'ensemble du système. Plus on taxe, plus il faut que les plus précaires, les gens les plus démunis qui sont fumeurs, aient un accès le plus large possible à toutes les solutions de sortie du tabagisme. Donc il faut absolument qu'il y ait un équilibrage qui se fasse dans ces cas-là, parce que par contre, oui, les taxations sont des mesures qui limitent l'entrée des plus jeunes, par contre, dans un usage. Donc ça, c'est intéressant.
1: Le problème, c'est quand même que là, ils voulaient taxer en mettant la même taxe que les produits du tabac. Or, ce n'est pas un produit tabac, et ça, c'est absolument contre-productif. La vape, ce n'est pas du tabac, justement. Donc c'est important de distinguer les deux.
2: Et du coup, à travers nos discussions, si je peux me permettre, on voit en tout cas, parce qu'on a des points sur lesquels on discuterait avec Marion, on ne serait pas forcément tout à fait le curseur au même endroit, l'enjeu en fait pour nos sociétés qui n'est pas simple et qui se pose dans plein de pays, on a évoqué avec plein d'exemples, les choix ne sont pas les mêmes, c'est est-ce que c'est je sors de la fumée à tout prix et on laisse au maximum l'accès à tous les produits nicotinés, ou est-ce qu'on pense qu'il faut avoir une approche globale sur l'ensemble de tous les produits de la nicotine, y compris le tabac, pour ne pas risquer une bascule, parce que c'est une question à laquelle on n'a pas encore la réponse. Si on laisse un champ très libre aux produits nicotinés, est-ce que ça va réellement permettre de sortir du tabagisme et est-ce qu'il n'y aura pas une seconde génération, cette fois dépendance à la nicotine ou autre? C'est une réponse. Voilà, on n'a pas forcément la réponse encore, et vous avez compris, je pense, avec les échanges, pour nos auditeurs, toute la complexité
0: du
2: sujet.
0: Et on parlait de taxes à l'instant, donc Marion Adler, je ne suis pas sûre que l'argent ait jamais été réellement un moteur en fait, pour arrêter de fumer. Enfin, toujours beaucoup aimé cette blague géniale, avec tout ce que tu as fumé, tu aurais pu acheter une Porsche, et au gars qui n'a jamais fumé, et toi, est-ce que tu as une Porsche? Non. Bon, bah,
2: c'est pour l'entrée dans l'usage.
0: Mais non, pour les jeunes, bien sûr. Oui, mais sinon, non. Donc ça veut dire que le prix du paquet, comme le prix de la vape, qui effectivement, certes, moins cher, est-ce que vraiment c'est un argument qui a du poids? On le voit bien d'ailleurs, c'est en général les populations les moins aisées qui sont les plus grosses.
2: Sur le tabac, ça a montré une efficacité quand même. C'est pour ça que j'insiste sur le fait que ça peut être efficace, mais qu'en fait l'enjeu c'est que les mesures doivent toujours penser quand même à l'ensemble de la population. C'est-à-dire interdire simplement un accès ou de manière isolée, c'est quelque chose qui peut être très délétère pour les gens déjà les plus dans l'inégalité des chances en termes de...
1: La taxation sur le tabac, c'était très important. Alice a raison, et ça a vraiment marché. On voit en Angleterre où ils ont vraiment fait des vraies taxes.
0: Oui, le prix qui a grimpé très très haut.
1: Là, ils ont une chute importante. Donc ça fait partie des politiques de santé publique.
0: Avec une interdiction aussi chez les Anglais quand même. Au-delà de 2009, on n'a plus le droit. Si on est né
1: Oui, alors ça, c'est pas encore du tout clair non plus chez les Anglais.
0: L'année prochaine.
1: Alors ils sont pas encore totalement d'accord là-dessus. Il y a des pour et des contre. C'est en discussion et en effet, l'interdiction encore une fois, ça ne sert à rien. On l'a vu pour l'alcool. On le voit pour les puffs malheureusement. Donc je pense qu'il faut vraiment par contre interdire le marketing qui vise les jeunes. Et là, pour le coup, vraiment...
2: Et les contrôles à la vente, gros gap encore sur
0: puisqu'on est au contrôle à la vente, pardon à Laura, on n'a pas le temps de la prendre parce qu'il nous reste 30 secondes, mais je vais lire votre message, Laura, qui dit ceci. Mon fils réussissait sans problème à se procurer une JNR, un produit qu'on lui a proposé directement sans être fumeur, nous dit-il. Ce que l'on conseille à un gros fumeur pour arrêter avec le sel de nicotine qui monte donc plus rapidement au cerveau. Je suis allée rencontrer le vendeur pour lui signaler, qui m'a répondu, mais qu'est-ce que vous voulez que je vous dise? Il ment sur leur âge. Il faut aussi peut-être expliquer qu'il y a des choses qui sont un peu différentes et d'autres qui sont plus nocives que d'autres.
1: Il faut alerter les jeunes. La nicotine, c'est pas anodin. C'est un produit très, très addictif. La problématique de la nicotine, c'est pas toxique pour la santé. C'est très, très addictif. Et c'est un vrai piège. Et on est esclave. Et ça, les jeunes, ils comprennent. Être esclave, ils veulent pas. Les sels de nicotine, nicotine, en revanche, c'est quelque chose qui est très bien pour les fumeurs qui arrêtent de fumer, qui n'arrivent pas avec la vape parce que ça leur irrite la gorge. Et les sels de nicotine vont leur permettre d'avoir quelque chose de beaucoup plus doux pour la gorge et d'arrêter plus facilement et plus rapidement le tabac. Mais encore une fois, c'est pour arrêter de fumer. Et surtout, les sels de nicotine, sûrement pas chez les jeunes et en particulier qui n'ont pas dépensé à nicotine.
0: Le message est passé. Merci beaucoup. Merci à toutes les deux de votre participation. À vous tous pour vos nombreuses questions. La question des petits bateaux. On a le temps pour les petits bateaux ? C'est celle d'Ernestine.
4: Je voudrais savoir comment la pluie sort des nuages. Merci, au revoir.
0: La question dans 3 minutes.
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0: Il est 20h. Pouf ! Voilà. Lucie Lecony pour l'info. Bonsoir Lucie.
9: Bonsoir Fabienne, bonsoir à tous. Alors que les prix restent élevés à la pompe, une nouvelle réunion du gouvernement se tiendra jeudi soir autour du Premier ministre Sébastien Lecornu. La question des aides aux carburants seront à l'ordre du jour. Il n'y aura pas de pénurie dans les stations cet été en France, assure le PDG de Total Énergie. Patrick Pouyanné s'exprime dans une interview accordée à Sud-Ouest. Total Énergie ne pourra pas maintenir son plafonnement en cas de taxe sur les super-profits pétroliers, poursuit. Aux Émirats arabes unis, les tensions reprennent. La défense aérienne du pays a intercepté encore aujourd'hui des missiles et des drones tirés depuis l'Iran, selon le ministère de la Défense émirati. Malgré la trêve en vigueur, hier, Téhéran a repris ses attaques après le lancement d'une opération américaine dans le détroit d'Ormuz. Elle visait à aider des navires commerciaux. Ce soir, Israël se dit prêt à déployer toute l'armée de l'air contre l'Iran en cas d'attaque contre l'État hébreu. Sur le front ukrainien, un bombardement russe a fait 5 morts à Kramatorsk dans le Donbass aujourd'hui. Une attaque aérienne a tué 12 personnes dans la ville de Zaporijjia. Le président ukrainien Volodymyr Zelensky dénonce le cynisme absolu de la Russie qui demande un cessez-le-feu à l'occasion des commémorations de la fin de la Seconde Guerre mondiale, tout en menant des frappes. Dans ce bateau de croisière suspecté d'être un foyer d'antivirus, 2 membres de l'équipage et une autre personne vont être évacués dans les prochaines heures via le Cap-Vert. Le navire devrait repartir vers les Canaries ou les Pays-Bas, affirme une représentante de l'Organisation mondiale de la santé. Il pourra quitter l'archipel du Cap-Vert après l'évacuation médicale de ces 3 personnes. Par ailleurs, aucun nouveau cas symptomatique n'a été identifié à bord, selon le croisiériste néerlandais. 1 an et demi de prison avec sursis requis à l'encontre d'un animateur d'une école parisienne jugé depuis ce matin au tribunal correctionnel de Paris pour agression sexuelle sur plusieurs jeunes filles mineures. C'était en 2024. Le procès s'est tenu à huis clos à la demande des parents des parties civiles. Le jugement sera rendu le 16 juin. Une minute de silence respectée cet après-midi à l'Assemblée nationale en la mémoire des 2 militaires décédés la nuit dernière lors d'un accident de plongée à Angers. Il s'agit du caporal-chef Axel Delplanck, 24 ans, et du sergent Binchen, 33 ans. L'un appartenait au 6e régiment du génie d'Angers et l'autre au 1er régiment étranger du génie de Lodin dans le Gard. Tous les deux participaient à un exercice de nuit dans la rivière Maine quand ça a viré au cauchemar, Raphaël Aubry.
10: Une formation de 10 semaines débutait à Saint-Mandrier dans le Var qui se terminait à Angers. Les 2 militaires avaient 7 et 10 ans d'expérience dans l'armée de terre. La nuit dernière, ils participent à un exercice à partir de 23h dans la rivière. Le contact est perdu avec eux vers 2h du matin. Selon le procureur d'Angers, Éric Bouillard, d'abord saisi de l'enquête, ils sont retrouvés puis sortis de l'eau par les pompiers. En arrêt cardio-respiratoire, les secours ne parviennent pas à les réanimer. La mort des 2 plongeurs est constatée au CHU vers 4h30 du matin. Selon les premiers éléments, les militaires auraient été coincés dans la cavité d'une pile d'un pont qui traverse la Maine, comprenait un pilier pour supporter l'ouvrage. ouvrage. L'enquête désormais gérée par le parquet de Rennes, qui a la compétence militaire, est confiée à la brigade de recherche de la gendarmerie d'Angers. Les drapeaux ont été mis en berne sur le fronton de l'hôtel de ville.
9: Raphaël Aubry d'ici Mayenne pour France Inter. La cycliste française Cédrine Kerbaol a remporté aujourd'hui la troisième étape du Tour d'Espagne Femmes à la Corogne. Le maillot de leader est toujours sur les épaules de l'Allemande Franziska Kör. Pour patienter avant le match retour Bayern Munich-Paris Saint-Germain, il y a ce soir l'autre demi-finale retour de Ligue des Champions de football, Arsenal-Atlético Madrid, coup d'envoi dans une heure.
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9: France Inter, il est 20h05 à suivre la 20e heure avec Eva Bester. Bonsoir Eva.
14: Bonsoir Lucille. Aujourd'hui, je reçois l'ingénieur horticole, paysagiste, écrivain et jardinier Gilles Clément à l'occasion de la parution de son autobiographie illustrée de ses aquarelles, Un jardin pour l'éternité.
9: Mais tout de suite, le temps de se brosser les dents. Voici les petits bateaux avec Camille Cronier.
15: Et coucou les petites curieuses et les petits curieux, sortez les imperméables.
4: Bonjour, je m'appelle Ernestine Ben. Je voudrais savoir comment la pluie sort des nuages. Merci, au revoir.
15: Et merci à toi Ernestine avec ton petit frère ou ta petite sœur derrière. Comment la pluie, pardon, sort des nuages ? Marie Dumont, vous qui êtes docteur en sciences de l'environnement à Météo France, est-ce que vous avez une réponse ?
16: Alors je vais essayer. Du coup, les nuages, en fait, on les voit parce que c'est plein de petites gouttelettes de pluie, toutes petites, ou de petits flocons qui sont en suspension dans l'air. En suspension dans l'air, ça veut dire quoi ? Ça veut dire que, en gros, dans l'air, il y a des courants qui montent, il y a du vent. Et les gouttelettes, elles sont toutes petites, petites. Du coup, elles sont suffisamment légères pour rester en flottement dans l'air. Et puis, ces gouttelettes, elles grossissent. Des fois, elles en rencontrent une autre, elles s'agglomèrent. Et plus elles grossissent, plus elles sont lourdes. Et au bout d'un moment, bah, du coup, l'air, il ne suffit plus à les porter. Et c'est à ce moment-là qu'elles tombent.
15: Donc elles sont trop lourdes pour rester dans le nuage.
16: Elles sont trop grosses et trop lourdes pour rester dans le nuage. Après, la grosseur ou la lourdeur qui va les faire tomber, ça dépend de combien il y a de vent, ça dépend de à quelle altitude on est. Donc ça dépend des conditions du nuage, quoi.
15: Ça veut dire que dans n'importe quel nuage, potentiellement, il y a de la pluie ?
16: Alors dans tous les nuages, il y a des gouttelettes de pluie ou des flocons. C'est pour ça qu'on les voit, sinon on ne les verrait pas.
15: Même les petits nuages comme ça qu'on voit l'été, qui sont tout fins.
16: Même les petits nuages l'été, c'est forcément des toutes petites gouttelettes.
15: Et ça ne sort pas du nuage parce que, justement, ça reste suffisamment léger, si je dois le dire comme ça.
16: Voilà, ça reste suffisamment léger pour être porté par l'air. Un peu comme nous quand on flotte dans la mer.
15: Et qu'est-ce qui fait que, justement, ça devient de plus en plus lourd ?
16: Alors, ça devient de plus en plus lourd dans le cas des flocons parce que, du coup, ils vont grossir de plus en plus avec la cristallisation de la vapeur d'eau sur leurs branches. Et dans le cas des gouttelettes, c'est pareil, c'est la vapeur d'eau qui va s'attirer et faire des gouttes de plus en plus grosses. Ou alors, des fois, ça bouge un peu dans le nuage, et ben les gouttes d'eau, elles vont se coller les unes aux autres et du coup former une goutte plus grosse. Et au bout d'un moment, ça va devenir tellement gros que ça pourra plus rester dans le nuage.
15: Et voilà, il pleut, il mouille et c'est la fête à la grenouille. C'est bien, vous suivez. Salut les matelots.
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15: Et voici donc la 20e heure. Et Eva Bester, bonsoir à vous.
14: Bonsoir Camille, Gilles Clément est en studio, générique.

0: L'ingénieur horticole, paysagiste, écrivain et jardinier Gilles Clément est l'auteur, en plus de ses jardins, d'une œuvre à la fois théorique et littéraire. Né à Argenton-sur-Creuse dans l'Indre, il s'intéresse d'abord aux vivants non humains en s'émerveillant de la métamorphose des insectes qu'il découvre dans le jardin de ses parents, enfants, dans la Creuse. À 7 ans, sa famille l'emmène vivre à Oran, en Algérie, où le curieux est troublé de ne pas apercevoir de verdure, bien qu'il reconnaisse un autre type de beauté dans les nouveaux paysages de son enfance. Il cesse d'être un mauvais élève quand il rejoint l'École nationale supérieure d'horticulture de Versailles. Il conçoit ensuite de nombreux jardins comme le parc André Citroën à Paris, le parc Henri Matisse à Lille, le domaine du Rayol dans le Var ou le jardin du musée du Quai Branly à Paris et enseigne à l'École nationale supérieure du paysage. Le lauréat en 2017 du Grand Prix de l'urbanisme a fondé les concepts de jardin en mouvement, tiers paysage et jardin planétaire qui ont chacun profondément renouvelé la manière dont on pense le paysage et l'écologie. Chez Artaud, il vient de publier Un jardin pour l'éternité, autobiographie illustrée de ses aquarelles et coécrite avec Yorgos Archimandritis. Bonsoir et bienvenue dans la 20e heure.
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0: Bonsoir Gilles Clément.
2: Bonsoir.
0: Quelle est la dernière chose qui vous a enthousiasmé ?
2: Enthousiasmé ?
0: Oui.
2: Alors ça c'est une question qui n'est pas facile, mais je crois que c'est le retour des enfants, des gens très jeunes, et qui ont pris une conscience de l'importance du vivant non humain, et qui c'est quelque chose qui depuis 2010 existe un peu plus que ce qu'avant. Avant ça avait disparu, mais vraiment complètement, et tout à coup ça revient, et ça me paraît extrêmement important parce que ça va peut-être orienter un changement de mode de vie.
0: Est-ce que vous allez jusqu'à parfois avoir plus d'entente avec les jeunes générations qu'avec des générations plus âgées à cause de cela?
2: Et oui, bien sûr, bien sûr. C'est plus facile pour moi.
0: Voyez-vous toujours, malgré les nouvelles du monde, les jardins comme des territoires mentaux d'espérance? Et qu'est-ce que ça signifie pour vous?
2: C'est la définition même que je donne aux jardins, parce qu'on est dans un lieu où il y a toujours une invention de la nature. Ça peut se passer d'un jour à l'autre, le jardinier le sait. Quand il arrive le matin, il dit « Tiens, j'avais pas vu ça la veille, mais c'est quoi cette plante ? Je vois, ah, t'as un insecte, etc. » Enfin bref, il y a de la découverte en permanence. Et puis, en plus de ça, il y a le métier. Qu'est-ce qu'on fait ? On fait quelque chose toujours pour demain, surtout quand on met des graines. La graine, c'est pas, ça va pas avec la nostalgie. C'est quelque chose qui va se développer et fabriquer, encore une fois, un inconnu merveilleux.
0: Donc vous êtes toujours tourné vers le futur ?
2: Ah ben oui, je vois pas l'intérêt de se mettre dans un passé. Il a disparu, hein, il n'est plus là.
0: Mais vous n'êtes pas du tout hanté par le passé ?
2: Hanté par le passé ? Il y a des choses du passé que j'aimerais pas voir, devoir revivre, ça, non, non. Et malheureusement, je crains qu'il y en ait quelques-unes de ces choses-là qui nous attendent, là.
0: Bon, on va voir si on se réjouit ou si, au contraire, on se lamente ce soir. Mmh. On va voir le pourcentage.

0: sensible et chancelant.
1: Gaëtan Roussel et Bernard Lavilliers, le titre Lové.
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1: Gilles Clément, vous publiez chez Artaud votre autobiographie Un jardin pour l'éternité, coécrite avec Yorgos Archimandritis et illustrée par vos aquarelles. Est-ce que vous peignez depuis toujours et est-ce que c'est aussi le biais que vous avez choisi pour concevoir vos jardins?
3: Pas vraiment, mais je pense qu'il est très important de dessiner, ou que ce soit en crayon, ou que ce soit en couleur, de l'aquarelle ou autre, lorsque on est devant un paysage dans lequel il est prévu que l'on fasse une intervention, un projet. Bien sûr, on peut prendre des photos, mais la transcription qui est par le dessin, elle résulte d'une émotion. La photo, elle donne quelque chose qui est la totalité du lieu, tandis que là, on extrait quelque chose qui nous émeut plus que d'autres. Et c'est sans doute une des clés du départ vers le projet. Donc j'attache beaucoup d'importance à ça. Mais cela dit, j'ai fait beaucoup de peintures, de dessins qui n'ont rien à voir avec les projets. Hein.
1: Les dessins qu'on voit dans le livre, on voit parfois des insectes à taille géante, des motifs floraux, géométriques. Qu'est-ce qui vous inspire? Il y a des compositions quasi surréalistes?
3: Complètement. C'est des inventions. Ça, c'était pour m'amuser. Et je n'arrivais pas à m'arrêter de m'amuser. Parce que là, les images sortent du cerveau, mais elles ont un rapport avec une certaine réalité. Les insectes m'intéressaient beaucoup, mais les plantes aussi. Et je les magnifiais en les transformant un peu.
1: C'est justement aux insectes que vous êtes intéressé d'abord, petit, et dans la grange, qui était le nom du oui. jardin de vos parents.
3: Oui.
1: Mais c'est un endroit, vous dites que ce fut votre maison d'âme, avant celle que vous avez construite de vos mains, dont on parlera. Et puis un jour, vous avez trouvé porte close.
3: Oui, parce que bon, ma mère était morte depuis longtemps, et mon père vivait avec une autre personne qui, elle, n'acceptait pas tellement que je vienne avec un environnement un peu, pas anarchiste, mais...
1: Bohème,
3: différent de celui dans lequel tout ce monde-là était élevé, moi y compris, mais je l'ai quitté finalement beaucoup plus tôt que tout le monde. Et un jour, j'ai retrouvé effectivement les portes fermées. Bon, il a fallu que je m'en aille, ça a été dur, hein. C'était un moment, pendant une année, très pénible. Mais après, quand j'ai pu me décider de trouver un lieu, ça m'a aussi intéressé, disons, où est-ce que je vais aller habiter? Et j'ai fini par ne pas trouver la maison, ni le jardin, mais de trouver un terrain. Et il n'y avait pas de maison. Ben, j'ai dit, tant pis, c'est pas grave, je la ferai la maison.
1: Et vous êtes encore en train de la faire, allez.
3: Oui, elle est tout le temps en train de se transformer un petit peu, mais surtout, il faut l'entretenir, il faut arranger les choses, elle n'est jamais finie.
1: À quoi ressemblaient les 7 années que vous avez passées à Oran, enfant de 7 à 14 ans?
3: Alors, ça ressemblait à quelque chose qui était l'immersion dans un monde totalement inconnu, mais dans lequel on ne nous donnait pas les clés d'accès à la compréhension. Sauf que moi, quand j'allais à l'école, je passais à pied, presque un kilomètre, je ne sais plus combien, plus que ça, mais enfin, en tout cas, c'était loin, et en traversant un douar en terre, c'est là. Et c'était là que je me sentais protégé. C'était un endroit avec le climat parfait. Et puis les habitants du douar qui étaient en sympathie. Et c'était très agréable. C'était dur pour moi d'entendre, quand je revenais à la maison, des paroles difficiles portées sur ces gens-là. Je n'arrivais pas à comprendre.
1: De votre famille?
3: Oui. Et dans les amis de la famille.
1: Et pourquoi être allé là-bas alors, si c'était pour
3: critiquer là-bas, parce que mon père n'avait pas trouvé d'autre manière de gagner sa vie. C'était négociant en vin. Il n'avait pas été formé pour ça, mais il avait trouvé quand même une solution. Et puis finalement, c'est en Algérie qu'il a pu faire tout le départ de ce métier-là pendant 7 ans. Après, il y a eu la guerre, il a fallu rentrer. C'était une entrée bizarre, parce que 58... 2 ans après le grand gel, et dans toute la Méditerranée, il n'y avait plus de vin, du tout. Ce qui fait que, bon, il a fallu qu'il aille, parce que en tant que négociant, il achetait du vin de haut, degrés pour le couper avec du vin de chez nous, du Languedoc, du Pays d'Oc, etc., de bas degré, pour pouvoir en faire un vin de consommation courante à l'époque. Et là, il n'y en avait plus et plus rien. Et donc, il a frété des petits bateaux, des pinardiers, ça s'appelait comme ça, pour les envoyer soit en Argentine, soit en Afrique du Sud. Et comme il ne savait pas quoi faire de mon frère et moi...
1: Vous avez mis sur un cargo.
3: Exact.
1: Alors, racontez ce qui s'est passé, parce que vous étiez les seuls passagers avec des rats.
3: Oui. Oui, moi j'ai un très bon souvenir. C'était les invités, c'était des rats. Et puis la tempête était quand même quelque chose qui a été très très fort, m'a marqué quoi. Le bateau qui a été à moitié ballasté avec de l'eau, ce qui était vide. Et il était tellement léger qu'il montait avec les vagues, il retombait, ça faisait un bruit, on a l'impression qu'il allait se casser en deux. Et on devait apprendre par cœur le plan de sauvetage. En cas où, bon, heureusement, on est arrivé.
1: Vous êtes arrivé au Cap, mais vous avez tout de même rencontré là-bas des autruches, des springboks. J'ai regardé sur Internet, c'est très mignon, et des boomslangs. Ça, j'ai été terrifiée. De quoi s'agit-il ?
3: Redites-moi ce que c'est.
1: Des boomslangs, c'est les serpents qui sont capables de se jeter sur les humains d'un arbre.
3: Oui, mais ça, j'en ai pas revu parce que je suis retourné en Afrique du Sud et mais c'était on en parlait, mais on les voyait pas. Hein.
1: C'était parce qu'ils sont en camouflage.
3: Oui, et puis ils ne font ce genre d'attaque que lorsqu'ils se sentent menacés. Mais quand on connaît un peu cette faune, on fait en sorte de ne pas menacer, de ne pas faire n'importe quoi. Bien sûr.
1: Ce qui est un bon conseil à suivre à peu près partout.
3: Voilà.
1: Alors revenons en France. En 68, vous êtes à l'École nationale supérieure d'horticulture de Versailles. Et c'est une expérience qui a été déterminante et qui ne s'est pas faite sans violence.
3: Oui, en même temps, ce n'était pas non plus la violence absolue. Mais moi, j'étais commission de réforme. Président de commission de réforme. On m'avait nommé comme ça. Voilà. Tous les copains de la classe. Hein. Et on avait une réunion pratiquement une fois par semaine pour discuter entre nous de ce qu'on allait faire pour changer l'enseignement, les profs, pourquoi on allait dans telle direction et pas d'autre. C'était déjà l'idée d'un changement de mode de vie. Alors après, ça nous a dépassé parce qu'on n'imaginait pas du tout que c'était uniquement le mode d'enseignement. On pensait que c'était les écoles dans lesquelles ça se passait. C'est là que ça a commencé. Mais c'était aussi tout le monde agricole, c'était toutes sortes de sociétés. Et là, on a vu presque la guerre, pas tout à fait, mais enfin bon.
1: Vous avez créé vos premiers jardins en 72, en 77, dans un vallon à deux pas de la Creuse, sous les mêmes chênes où vous alliez quand vous étiez enfant, le jardin de la vallée. C'est là que vous avez expérimenté le jardin en mouvement, théorisé en 87.
3: Oui, quand j'ai pu l'acheter, j'ai pu intervenir. Mais je le connaissais, ce petit vallon, depuis longtemps. Parce que j'y allais, j'appelais ça la vallée des papillons. Justement pour y voir voler les insectes qui ne volaient pas forcément ailleurs. Parce que cette vallée, elle est orientée est-ouest. Donc les deux versants sont protégés des vents forts, du nord et du sud. Et c'est ça qui permettait à tous ces insectes de pouvoir vivre là.
1: Et le parc André Citroën, qui était le jardin le plus novateur du siècle, inauguré en 91, vous y avez passé quelques années aussi, vous étiez quatre ?
3: Oui, nous étions quatre, deux architectes et deux paysagistes. Deux agences, on nous a regroupés. Nous avons fait un projet de synthèse. C'était assez intéressant. J'avais l'impression d'être avec trois architectes un petit peu, parce que disons que l'autre paysagiste avait une écriture architecturale plus forte. Et puis que je faisais le jardinier là-dedans.
1: Comment vous est venue l'idée d'attribuer une couleur à chaque jardin sériel, bleu, blanc, jaune et vert ?
3: Ça me paraissait intéressant d'aller vers une espèce de transformation magique en partant d'un jour de la semaine à l'autre et finalement arriver à quelque chose qui est... C'est un rêve. Hein. Et j'ai attribué une couleur à chaque fois, à chaque... mutation, en partant de choses très simples, à partir de l'eau, changeant aussi l'état de l'eau dans chaque jardin, et la couleur, ça finit par être dédié au soleil.
1: Donc une série de jardins dédiés au soleil.
3: Voilà.
1: Alors, en parlant de couleurs, comme vous faites toujours très attention à l'environnement pour vos créations, le parc Henri Matisse à Lille, quelles furent vos inspirations ? Est-ce que c'était des atmosphères, des images, des odeurs, des couleurs, des tableaux ?
3: Ah non, là c'était vraiment laisser faire, complètement, sur un relief qui était le résultat de la fabrication de la gare Lille-Europe. Donc c'était des gravats. Et ça, bon, moi j'avais proposé qu'on le transforme en une plateforme, alors il fallait des parois verticales, enfin bon. J'avais mis un forme carrée qui n'a pas été acceptée. Les architectes des monuments historiques ont dit « Vous n'avez pas le droit, c'est les architectures, vos banques avaient tout disparu, on ne voyait plus rien. » Mais enfin bon, je ne sais pas ce qu'ils ont dans le crâne à ce moment-là.
1: Vous les appelez les fixistes.
3: Oui.
1: Ce sont vos ennemis.
3: Non, ce n'est pas mes ennemis, parce qu'il y en a qui sont sympas. Hein. Mais là, j'ai discuté avec eux, mais ça nous a abouti, ça nous a obligés à aboutir, à trouver une autre forme. C'est grâce à Claude Courtecuisse, un artiste qui faisait partie de l'équipe, qu'on a eu la forme de l'île d'Herborance, enfin l'île, qui se trouve au sud de la Nouvelle-Zélande, qui s'appelle l'île Antipode, qu'on a appelée l'île d'Herborance parce que c'est dédié à une formation d'une forêt primaire, entre guillemets, une forêt qui vient toute seule et qui évolue toute seule, et qui s'appelle d'Herborance dans le livre de Ramu sur le Valais suisse, où dans cette espèce de relief vertical, personne, les humains n'y allaient pas, c'est un petit bout de forêt primaire historique dans l'Europe. Ben, moi, je proposais d'en faire un autre.
1: Alors, l'endroit où vous n'avez pas rencontré de fixistes, c'était dans le jardin du Rayol, qui est très important pour vous, où vous continuez d'aller.
3: Oui, oui, toujours. Oui, c'est génial. Là, il y a une équipe, jardiniers qui sont dans l'approche, ils discutent avec ce vivant. Et d'ailleurs, il y a un petit échange que l'on fait par Internet, qui est génial, qui se pose des questions, tout le monde répond plus ou moins, ça dépend ce qu'on a dans la tête. Et ce qu'on connaît, mais ça montre bien leurs préoccupations en permanence. Et puis ils ont une très bonne vision de la diversité, de sa protection, mais de sa gestion. Ils sont jardiniers.
4: Pour les amoureux de la nature, une très belle exposition vient de s'ouvrir à la Grande Halle de la Villette, à Paris. Le Jardin planétaire rassemble des espèces venues du monde entier, des plantes, des fougères, des arbres ou des mousses, agencées par le magicien des jardins, Gilles Clément, pour une ode à l'écologie.
5: Le Grand Hall de la Villette en fait de serre. En matière de jardinage, la performance restera longtemps inégalée. Dans une moite touffeur, savamment entretenue, on a planté du vert des cinq continents. Planétaire et donc ambitieux, le jardin voudrait réconcilier la nature et l'homme.
1: C'est le JT de France 2 de 99, l'année de l'exposition Le Jardin planétaire à la Grande Halle de la Villette. Et la même année, je crois que s'est paru l'ouvrage chez Albin Michel, Le Jardin planétaire, ou je me trompe ?
3: Oui, oui.
1: Quels étaient les retours du public à cette époque, en 99 ?
3: Surprise, mais aussi un étonnement heureux qui fait qu'ils ont été obligés de prolonger un peu plus l'exposition. Et moi, ce qui m'a beaucoup intéressé, c'est que c'était des profs avec des étudiants qui à plusieurs reprises, sont revenus pour en voir plus, parce que c'était une grande expo, il y avait beaucoup de choses à étudier là, et ça m'a paru important. Et quelquefois, je reparle avec ces enseignants, et ils s'en souviennent bien.
1: D'ailleurs, en parlant d'étudiants, vous leur avez souvent dit, parce que tout à l'heure vous parliez de dessin, et en faisant l'opposition avec la photographie, vous avez souvent dit de d'abord noter ce qui les émouvait dans un paysage.
3: Oui, c'est très important, bien sûr.
1: Avant d'intervenir.
3: Avant d'intervenir. Le domaine de l'art dans toutes ses dimensions joue un rôle très important. Il peut y avoir une musique qui s'accorde à ça. Dans deux jours, je vais faire un vagabondage des conversations avec Christian Hubel, qui est chorégraphe. Je danse au théâtre de comment il s'appelle, le théâtre du Nord, j'ai oublié. Enfin bon.
1: Les Bouffes du Nord ?
3: Non. L'Étoile du Nord.
1: Vous allez danser ?
3: Oui.
1: Vous avez appris à danser ou...
3: Moi, je ne suis pas danseur, mais j'ai quand même appris avec lui à faire des trucs, quoi. Mais je parle surtout. Et là, je m'adresse à un public qui, lui, vient pas uniquement pour ce genre de choses, mais qu'ils le découvrent. Et c'est très important, c'est très intéressant. Alors les petits, les enfants en classe, ça c'est tout le temps, ils découvrent tout le temps. Mais là, il y a même des gens plus âgés.
1: Gilles Clément, il y a une chose qui revient tout le temps dans vos discours, dans vos idéaux et dans ce que vous appliquez d'ailleurs. Donc le mot idéal est très mal choisi puisque c'est le réel. C'est le fait de ne pas faire contre, mais de faire avec. Oui. Et ça, c'est quelque chose qu'on peut appliquer à tous les domaines de la vie. Ça ressemble même au stoïcisme et à cette idée d'amor fati.
3: Oui, c'est très important. C'est pour ça que je trouve que l'on devrait faire avec l'autre et non pas contre. L'autre peut être une mauvaise herbe, prétendument. Mais elle n'est pas forcément mauvaise, on ne sait pas ce qu'elle est. Ça peut être un animal qu'on n'a jamais vu, ça peut être un humain qu'on n'a jamais vu. Et aujourd'hui, il faudrait en reparler de ça.
1: C'est ça, le jardin en mouvement et le jardin planétaire.
3: Oui.
1: Il y a une plante qui vous a enseigné que la maîtrise était une illusion, c'est la grande berce du Caucase. Vous pouvez en parler un peu, parce que c'est assez poétique.
3: Oui,
1: ça reprend l'idée que vous venez d'évoquer.
3: Alors, j'étais déjà assez convaincu du fait que la maîtrise est une illusion, mais quand j'ai eu la berce du Caucase dans mon jardin, grâce à des petites graines que je suis allé ramasser chez une épicière de l'époque qui les arrosait, elle mélangeait son pipi avec de l'eau, elle était très, très au courant de ce qu'il fallait apporter en nourriture à la grande berce, c'était dans sa cour, génial. Bon, et puis j'ai semé, puis au bout de 2 ans quand même, ça a pris du temps pour germer. Et les grandes berces sont arrivées, et c'est une térophyte, c'est une plante à cycle court. Elle meurt après avoir fait les graines. Mais les graines vont peut-être tomber sur la peau d'un renard et aller se ressemer on ne sait pas où ailleurs. Et donc, elle va transformer de nouveau le paysage, elle monte à 3 mètres de haut. Elle nous dépasse. Avec des inflorescences en ombelles fantastiques. Et donc je me suis dit, si je veux la garder, parce que je veux garder la diversité, y compris des plantes vagabondes comme celle-ci, je dois changer mon dessin, mon paysage du jardin. Et j'ai appelé ça le jardin en mouvement, je lui dois beaucoup à cette plante-là.
1: Des inflorescences en ombelles.
3: Oui.
1: C'est magnifique. Pour le jardin du musée du Quai Branly, vous avez découvert qu'en Asie, la tortue était considérée, ça c'est un mot que j'ai appris grâce à vous, comme cosmophore.
3: Oui, elle porte le monde. Alors évidemment, elle ne porte pas le monde pour toutes les cultures humaines dans le monde entier, mais en Asie, c'est très partagé. Ça m'a beaucoup plu. Mais quand j'ai aussi voyagé, mon bilan carbone n'est pas terrible. Hein.
1: Ça vous le dites dans le livre même.
3: Oui. Mais j'ai beaucoup appris. Et en Afrique, chez les Dogons, la tortue, elle est aussi quelque chose d'un être sacré. C'est un fauteuil, un siège sur lequel on fait avouer les coupables. En Amérique du Sud, chez les Amérindiens, pour certaines tribus, c'est un lieu qui est la forme même du campement dans lequel ils habitent, et la queue donne la direction de la rivière, etc. Et j'ai appris que les Dogons en parlaient aussi. Alors, des Amérindiens de l'Amérique du Nord en parlaient aussi. Enfin bref, ça a tellement fasciné les populations, cet animal qui vit beaucoup plus longtemps que nous, qu'elle est devenue sacrée.
1: On entend souvent votre émerveillement devant la nature. Enfin, j'emploie nature, je sais que ce n'est pas un terme que vous appréciez, mais est-ce que vous avez déjà ressenti son hostilité ou est-ce que vous avez déjà éprouvé du dégoût ? Ou de la peur ?
3: Non, alors ça, ni dégoût, ni peur, étonnement tout le temps, bien sûr. Et je pense que ce qui me fait dégoût, c'est plutôt les déchets que tout ce que nous faisons dans notre manière de vivre de consommateur. Enfin, c'est terrible. Et je reviens sur le mot nature, parce que je le dois à Isabelle Stengers, qui m'a fait ouvrir les yeux là-dessus. C'est un mot qui a été créé par les Grecs anciens pour mettre tous les êtres vivants non humains à part de l'humain, à qui était à l'époque intégré par superstition, mais animisme aussi, et les séparer pour les étudier scientifiquement. Et cette distance a été de plus en plus longue, jusqu'à ce qu'on dise « c'est pas nous ». Et ça, c'est une erreur.
1: Et qu'on les domine.
3: Bien sûr.

0: Tom Misch, le morceau Sisters With Me.
1: 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Eva Bester.
2: J'ai voulu vraiment sauter l'obstacle et dépasser notre époque actuelle avec sa direction très mortifère et me dire on va arrêter de se complaire dans cette espèce de gourbi où tout est négatif, où rien n'est possible et ouvrir un espace où justement c'est possible de bien respirer, d'avoir des relations égalitaires avec tous les autres corps et d'être ni sur un pied et d'éliminer tout référence à la domination. Et il n'y a personne au sommet de l'échelle des êtres ou au centre de l'univers. En fait, tout le monde est le centre de l'univers. Et avec tous ces centres de l'univers, et ben on fait un plateau complet.
3: J'ai l'impression que c'est une archive qui vous plaît, Gilles Clément. C'est l'écrivaine Céline Minard dans l'émission en 2025.
4: Ah, c'est super.
3: Alors vous, vous critiquez l'usage du terme écosystème qui est utilisé n'importe comment pour vous, même si ça définit tout de même la liaison d'un être avec l'ensemble des autres dont il est dépendant. Vous rappelez que quand on tue une chenille avec un produit chimique, on ne tue pas uniquement la chenille mais tout ce qui lui est lié et qu'il faut réfléchir à l'utilité de chaque élément. Mais alors là j'ai une question bon, qui est un peu personnelle, à quoi servent les moustiques ?
4: Eh bien leurs larves nourrissent de façon sérieuse, hein, la larve des libellules.
3: Et elles ne peuvent pas se nourrir d'autre chose,
4: S'il y a des moustiques, c'est mieux, parce qu'il y a beaucoup de larves, c'est plus pratique. Hein.
3: Bon, d'accord.
4: Oui, oui. C'est pour ça qu'il faut faire attention aux libellules. Hein. Elles nous protègent.
3: Ah oui ?
4: Ben oui.
3: De quoi ?
4: Ben, des moustiques.
3: Ah oui, et les araignées aussi.
4: Mais bien sûr, on a besoin de tout ça. C'est la prédation, tout le monde animal est prédateur. C'est pas comme les végétaux qui fabriquent leur nourriture à partir de l'énergie solaire. Eux, on prend, nous prenons là, les végétaux, les animaux, je veux dire, dont nous faisons partie. Mais il faut les respecter tous parce qu'ils s'équilibrent les uns et les autres.
3: Est-il vrai que dans la maison que vous avez construite, il y a un panneau quand on entre dans le jardin où il était inscrit « propriété des oiseaux » ?
4: Oui. Alors là, aujourd'hui, il s'appelle Proprietate a Passerilor.
3: Alors attendez, c'est de l'espéranto ?
4: Non, pas du tout.
3: C'est du portugais ?
4: C'est du roumain.
3: Du roumain, bah oui, une langue latine, bien sûr.
4: Parce que, voilà, je travaille en Roumanie pour une école de jardin planétaire à Brezoi, avec AAA, l'atelier d'architecture autogérée, Constantin Petcu et Doina, et puis tout un groupe. Et je travaille avec des Roumains de Maramureș, du nord de la Roumanie, qui sont extraordinaires, qui arrivent à mêler les techniques anciennes, intelligentes, à des techniques, technologies modernes, sans détruire. Ça me plaît beaucoup. Donc,
3: je peux vous croire.
4: Voilà. Donc c'est écrit aujourd'hui en roumain, avant c'était en italien.
3: Et vous parlez le roumain ?
4: Pas du tout. Mais je connais quelques mots, et surtout les mots des animaux. Puis là, comme c'est eux qui sont venus là, les derniers temps travailler, j'ai mis ce mot-là en roumain. Avant c'était en italien. Proprietà degli uccelli, avant c'était en français. Puis après, je ne sais pas en quoi ce sera, peu importe.
3: Peut-être.

0: Et là, il fallait que je refasse une révision de visa. Je suis parti en avion en Australie. Je suis revenu tout de suite. Mais j'étais malade en Australie. J'étais malade de quitter Bali. Je n'arrivais pas à quitter Bali. Je suis revenu. Puis enfin, bref, pendant des années. Ouais.
1: Alors, il paraît qu'on se dirige vers une sixième extinction. Pardonnez-moi de casser cette ambiance sympathique. Pourquoi sixième ?
0: L'extinction de quoi ?
1: De l'humanité.
0: Ah bah oui, ça c'est vraisemblable. Si on continue de vivre comme nous le faisons, aujourd'hui la planète est un terrain de golf, et les balles sont celles qui tuent. On s'amuse, c'est un jeu. Hein. C'est la puissance, l'argent et le jeu. Et plus ceux qui gagnent sont ceux qui ont le plus de morts. Alors ça, c'est la bagarre qui rapporte beaucoup de fric, évidemment. Mais on n'a pas changé de mode de vie. On continue de penser qu'il faut être puissant, maîtriser tout, développer une technologie en ayant complètement oublié ce que moi j'appelle IB, l'intelligence biologique. Elle existe. Nous l'avons un tout petit peu utilisée quand nous étions les premiers humains sur la planète. Mais notre cerveau trop gros a développé des choses remarquables, extraordinaires, hein, mais aussi en fait une catastrophe, en disant nous maîtrisons, mais nous détruisons. Et nous détruisons, parce que nous sommes complètement tributaires de cet environnement. Si la qualité de l'eau et de l'air disparaissent pour les conditions biotiques, on meurt et c'est tout.
1: Quelles sont les raisons de se réjouir ?
0: Les raisons de se réjouir, c'est la prise de conscience de ça. Ce n'est pas le changement de vision de la part de ceux qui nous dirigent, mais c'est le passage à l'action de ceux qui ont compris et qui n'écoutent plus ceux qui nous dirigent.
1: Vous avez remarqué tout de même que dans les villes, on a arrêté les pesticides et les insecticides.
0: Dans quoi, vous dites ?
1: Dans les villes.
0: Oui. Mais parce qu'il y a eu quand même là des modes de gestionnaires. Ça a commencé à Paris avec la première mandature de la Noé, mais ça s'est beaucoup développé avec Anne Hidalgo. Moi, j'apprécie énormément le travail. Hein. Quand je l'ai rencontré pour l'inauguration du mémorial des victimes du 13 novembre, là, je lui ai dit que je me demandais comment on allait faire quand elle va partir, quoi. Et c'est une question qu'on peut se poser. Le Paris a bien évolué. Et on peut faire évoluer comme ça la totalité des grandes villes. On n'a pas changé de confort de vie. On a requalifié positivement. Donc ça, c'est pas inintéressant.
1: Gilles Clément, dans les êtres que vous affectionnez, il y a les taupes.
0: Oui.
1: Et il paraît que vous avez créé un cadran solaire à taupes.
0: Oui, oui.
1: En quoi ça consiste ?
0: Un des derniers clients privés que j'ai eu, quand j'ai commencé à travailler pour des clients privés, m'a vraiment convaincu qu'il fallait que j'arrête avec eux, parce qu'ils étaient tous dans une espèce de névrose du passé, de la construction, de l'esthétique, de l'architecture, et la taupe, il la supporte pas. Et un jour, j'arrive, appelé par celui-là, au rez-de-chaussée de sa maison, il avait ouvert la fenêtre et il avait son fusil. Et il me dit, ouais, 7h le matin, midi, 5h l'après-midi, les 3h où la taupe fait la taupinière. Et il était presque midi, et il avait raison. Et là, il sort, il prend le fusil, il tire, on était dans sa pièce, je veux dire, moi j'ai encore le bruit dans l'oreille, mais on peut pas jardiner comme ça. Donc j'ai arrêté. Et quand j'ai eu acheté mon terrain, j'ai arrêté avec ces clients-là, hein, je me suis dit, comment je fais ? Moi j'accepte, qu'est-ce qu'elle fait ? Et là, j'ai découvert le côté positif de la taupe, où elle fait lever avec cette taupinière toutes sortes de graines qui lèvent leur dormance parce qu'elles se retrouvent à la lumière et avec l'eau qui pleut, et finalement on voit arriver toute la diversité des messicoles, les plantes qu'on trouvait dans les moissons et qui ont disparu parce que les terres agricoles sont devenues mortes, enfin traitées, et finalement on a une diversité qui s'accroît grâce à elles. Et un jour, j'ai été appelé pour une expo que je faisais à Lausanne, en Suisse. Et il fallait que je fasse une intervention aussi, paraît-il, pour les jardins de cette ville, des jardins temporaires. Et tout. Bon, je ne voulais pas, parce que moi, les choses éphémères sur le jardin, je trouve que c'est intéressant de voir son évolution, mais pas d'en faire un objet. J'ai dit non, puis finalement, j'ai accepté, parce qu'ils ont insisté, en disant, écoutez, puisque

0: Votre thème, c'est le sol. Je vous propose un jardin avec un cadran solaire. De la taupe. Le gnomon donnant sur trois rochers. Un qui correspond à 7 heures le matin, un autre à midi, un autre à 5 heures l'après-midi. Voilà. Pour marquer l'utilité de la taupe.
1: Alors on voit que parmi tous les êtres qu'on a cités depuis le début de cette émission, souvent les plus idiots sont quand même les êtres humains. Comment avez-vous outrepassé votre misanthropie, celle que vous abordez dans votre autobiographie ?
0: Alors je ne sais pas, j'ai heureusement beaucoup d'amis avec qui je rigole, avec qui, même parfois sans rigoler, avec qui on a une relation qui est douce, agréable. Et là, on est dans la biologie pure. Et pourquoi pas ? Donc ça me... Non, je ne suis pas totalement misanthrope.
1: Et qu'est-ce qui vous a fait sortir de votre silence adolescent quand vous ne vouliez plus adresser la parole aux humains parce qu'ils étaient trop décevants,
0: notamment un mec ? Là, c'est tard, à 18 ans, j'étais muet jusque-là. Parce que ce n'était pas la peine de parler avec des adultes qui disent des choses qu'on n'accepte pas, que moi je n'acceptais pas, parce que moi j'étais plutôt dans le constat, et eux étaient dans l'idéologie déjà, de toutes les façons. Hein. Et moi, voilà, je suis pas un très bon bourgeois de ce point de vue-là. Et là, il y a eu une bagarre, un discours en famille, où l'un des membres de la famille disait des âneries, mais tellement grosses, sur justement l'écosystème, que là j'ai pris la parole. Il dit, mais non, c'est pas ça du tout. Pour dire comment ça se passait vraiment. Mais j'étais en colère. Et à partir de ce moment-là, ça a changé. On m'a regardé autrement. Mais il fallait que je pousse les cris, pas ma voix soit plus forte et un peu énervée.

0: C'est votre premier choix musical, Gilles Clément, Gracias a la vida, merci à la vie, de Mercedes Sosa.
1: C'est un cadeau qui m'a été fait par un de mes anciens élèves, avec qui je travaille d'ailleurs, qui lui est de ce pays-là, d'Amérique du Sud.

0: Votre second choix musical, c'est Communiste de Cyril Mokayesh.
1: Oui, extraordinaire chanteur. Malheureusement, on n'entend plus. Je ne sais pas pourquoi, il s'est arrêté. Et un de ceux dont on a vraiment envie d'écouter les paroles.
0: Alors, dans les découvertes que vous avez choisies pour les auditeurs, il y en a de multiples. Il y a l'artiste François Malingret. Il y avait une exposition jusqu'au 11 avril dans une galerie du Marais. Le film « Le radeau des cimes » d'Alain Devez et Francis Allais. Et le livre « Antidote au culte de la performance » d'Olivier Hamant et le photographe Franck Gérard. Alors, de qui voulez-vous parler ?
1: Ben, je pense qu'ils sont tous très importants. Mais là, avec « Antidote au culte de la performance », on a un regard révolutionnaire. Je lui ai dit, j'ai voulu le rencontrer. J'ai retrouvé un an, je faisais une conférence à Lyon et je lui ai dit, voilà, bon, bah, t'es révolutionnaire. Il m'a dit oui. Et on a beaucoup échangé d'ailleurs, on continue de le faire. Je trouve que là, on rentre dans une autre vision du monde, c'est, qui va nous permettre d'aboutir à un autre changement, à un vrai changement de mode de vie. C'est très important.
2: À partir du 15e siècle, on commence à être naturaliste, c'est-à-dire que les imagiers, tant dans les pays du Nord que dans l'Italie du Nord, ont pris à cœur de montrer des choses qu'on n'avait pas montrées auparavant, en particulier la description de la nature et le tableau de l'âme aussi, à travers l'art du portrait. Le tableau de l'âme, ce sont des portraits qui dégagent une force intérieure, c'est-à-dire dont le regard manifeste la singularité d'un individu. C'est quelque chose qui n'est pas lié au progrès technique, mais qui est lié à une façon différente de regarder les individus, qui se met en place à ce moment-là. Et les premiers portraits que je trouve fascinants, qui sont ceux de Robert Campin, qui est un peintre flamand du début du XVe siècle, qui ne dissimule nullement les imperfections. Là, véritablement, on insiste sur le caractère complètement singulier des humains. Ça, c'est quelque chose de nouveau, c'est la naissance de l'individualisme.
0: C'est Philippe Descola qu'on entend dans l'émission en 2024, et il fait partie des personnes qui comptent pour vous, Gilles Clément.
1: Mais fondamental. Fondamental. Et lui, il connaissait mon travail, je ne le connaissais pas encore, et il m'a invité au Collège de France. Pendant un an, j'ai fait les séances là. Vraiment, je lui dois beaucoup, beaucoup, parce que ça m'a obligé à travailler d'une autre façon, en faisant 12 exposés. Et là, je me suis remis en tant qu'étudiant.
0: Et alors, est-ce que vous pourriez nous dire un mot de Vinciane Després et de Tchoukassin, Ghost Horse Cheyenne, et qui signifie cheval fantôme?
1: Alors là, oui. Lui, je l'ai dit. Alors, Vinciane, ça fait longtemps que je la connais. Et grâce à la Sentier des Lauzes, une association où elle a été invitée plusieurs fois dans l'Ardèche, et où on s'est retrouvés ensemble, je l'ai écoutée, je l'ai trouvée très drôle, mais très, très intelligente. Et on a envie immédiatement de comprendre tout ce qu'elle dit, parce qu'elle nous apporte ça, elle attire l'attention. C'est un rapport au vivant, avec un accès à plusieurs domaines, y compris à des pieuvres. Enfin, on va jusque-là, quoi. Donc c'est absolument merveilleux. Et l'autre dont je...
0: Tchoukassin, Ghost Horse.
1: Bravo. Moi, j'arrive, j'ai du mal. Alors ça, c'était une découverte. D'une revue qui m'a été envoyée. Il faut d'ailleurs que je les remercie, parce que je ne sais pas qu'est-ce qui a décidé de faire ça, et dans lequel il y a un article qui est écrit par lui, et où il nous remet dans une situation de voir le monde comme les Amérindiens dont il fait partie, alors qu'il est enseignant dans des lycées, des écoles. Hein. On est au nord de l'Amérique du Nord. C'est complètement surprenant. Et là, on voit bien à quel point le fait de regarder le vivant non humain à chaque fois, pourrait chaque être comme étant un équivalent, on arrive à trouver un mode de vie merveilleux. Et dans son langage, il le dit dans le texte, le mot guerre n'existe pas.
3: Se reproducen los fonemas castellanos.
4: On reproduit les phonèmes castillans. Tu siffles Francisco et en fait, tu détaches Francisco.
3: Ce
4: qui arrive, c'est qu'après, ça se réduit beaucoup. Parce qu'il y a des consonnes qu'on ne peut pas siffler.
5: Et si par exemple, on veut dire hermano, pourquoi ça va être différent?
3: Se puede decir hermano.
4: C'est un système de communication qui se substitue au langage naturel avec les mêmes mécanismes que le langage naturel. Le silbo tient des deux. Il peut se substituer au castillan, mais en utilisant voyelles et consonnes.
0: On entend Ramón Correa sur France Culture en 2000 dans La langue sifflée des îles Canaries de Sylvie Pérez. Gilles Clément, parmi les lieux que vous aimeriez visiter, il y a l'île de la Gomera dans les Canaries où vit cette population qui communique avec le silbo, un langage sifflé unique au monde capable de couvrir des kilomètres.
1: Oui, c'est merveilleux. Là, je trouve ça très très beau. Alors ça nous rapproche évidemment du monde vivant non humain, en particulier celui des oiseaux. Il y a les chanteurs d'oiseaux aussi, hein, qui sont venus, invités par ma fille à mon anniversaire, dans mon jardin, incroyable. Bon, ça, je les adore. Mais bon, on a beaucoup perdu, sans doute on en avait plus de manières de communiquer, possiblement avec les animaux, peut-être avec des plantes. Mais on peut réapprendre, c'est pas exclu.
0: Et le Bhoutan, alors, vous dites que vous êtes trop vieux pour vous y rendre. Mais non. Pourquoi?
1: Ben, je ne sais pas, il n'y a peut-être pas d'âge pour ça, mais je serais intéressé de savoir comment fait toute une population d'un peuple, d'un pays, pour vivre différemment, avec une protection justement de la totalité du vivant. Là, je voudrais voir.
0: Est-ce que vous pourriez rappeler, il nous reste à peu près une minute, ce qu'un prêtre laïc vous a dit à Bali quand vous lui avez demandé de vous expliquer sa religion et qui vous a dit « Non, la religion, c'est trop compliqué, mais il faut que vous sachiez une chose. »
1: Une chose. Et là, j'ai ouvert mes oreilles énormes. Il faut que l'autre soit heureux. Je suis tombé par terre. Quelle merveille. Il a raison. C'est exactement ça.
0: C'est magnifique.
1: Il faut que l'autre soit heureux.
0: Et ça, vous l'avez sans cesse en tête?
1: Je l'ai sans cesse en tête. Vraiment. C'est très important. Et je pense que quand on considère que l'autre, c'est bien sûr ce que l'on ne connaît pas encore, alors je disais les plantes, les animaux non humains et les humains, aujourd'hui c'est surtout les humains, il y en a beaucoup qu'on ne connaît pas du tout, mais avec lesquels on peut échanger et peut-être arriver à les rendre heureux.
0: Quelle est la prochaine chose que vous souhaiteriez apprendre?
1: C'est peut-être la communication, justement, avec le monde vivant non humain. Celui qui est le monde végétal est plus mystérieux. Il y a des vibrations, des choses que nous ne pouvons pas nous émettre facilement. Mais on peut peut-être apprendre plus précisément comment ces plantes-là font pour échanger, elles, avec des champignons, avec des micro-organismes, avec des animaux.
0: Merci beaucoup, Gilles Clément. Un jardin pour l'éternité, votre autobiographie illustrée par vos aquarelles et coécrite avec Yorgos Archimandritis est parue chez Artaud. Et à signaler aussi, vous avez préfacé le beau livre illustré Les couleurs de mon jardin secret de Fred Bernard, paru chez Albin Michel. Cette émission a été réalisée par Lola Costantini, préparée par Céline Villegas, Fanny Leroy et Franck Olivard. À la programmation musicale, Juliette L'Orphelin, à la technique, Marie Potier. Et dans un instant, vous retrouverez Very Good Trip par Mishka Assayas.
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0: 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Tout de suite, le flash présenté par Lucie Lecauny. Rebonsoir Lucille.
9: Bonsoir Eva, bonsoir à tous. Aucun nouveau cas symptomatique n'a été identifié à bord, rassure le croisiériste néerlandais MV Ondius. 147 passagers sont toujours bloqués au large du Cap-Vert dans ce bateau suspecté d'être un foyer d'antivirus, un virus respiratoire aigu. Trois personnes vont être évacuées dans les prochaines heures, explique l'Organisation mondiale de la santé, et deux seront transférées vers les Pays-Bas, précise le croisiériste, qui ne précise pas de date. Les États-Unis menacent de reprendre les combats en cas de riposte iranienne, c'est ce que dit le chef d'état-major américain. Après l'opération menée par Washington dans le détroit d'Ormuz, elle visait à aider des bateaux commerciaux bloqués dans le golfe Persique. Ce soir, les gardiens de la révolution iranien promettent une réponse ferme aux navires qui tenteraient de franchir ce couloir maritime stratégique. La prix Nobel de la paix Narges Mohammadi est sous assistance respiratoire pour des problèmes cardiaque. C'est ce que rapporte ce soir son avocate. Emprisonnée en Iran depuis décembre, elle a été hospitalisée vendredi après avoir fait une nouvelle crise cardiaque en détention. C'est à la faveur de sa réincarcération que son état de santé s'est dégradé, déclare son avocate Shirin Ardakini. 33 chercheurs appellent le gouvernement à taxer les super profits du secteur pétrolier. Ils signent une tribune aujourd'hui sur le site de l'Institut Veblen pour les réformes économiques. Ils réclament cette mesures pour protéger les ménages et les finances publiques. Les signataires rappellent qu'au premier trimestre, les profits de Total Energy s'élevaient à plus de 5 milliards de dollars. Le président Emmanuel Macron propose la nomination d'Emmanuel Moulin au poste de gouverneur de la Banque de France. C'est l'ex-secrétaire général de l'Élysée. Cet ancien directeur général du Trésor, âgé de 57 ans, est passé dans de nombreux cabinets de l'exécutif sous Nicolas Sarkozy et Emmanuel Macron. Il devra convaincre les parlementaires des commissions des finances de l'Assemblée nationale et du Sénat. Après les révélations de France Inter concernant le banquet du canon français organisé à Caen en avril, le député PS du Calvados, Arthur Delaporte, a fait un signalement au procureur de la République. Lors de ce banquet géant qui a réuni plus de 4000 personnes, le journaliste de France Inter a rapporté des propos racistes et a été témoin de gestes s'apparentant à des saluts nazis. Ils essayaient de réaliser des armes avec une imprimante 3D. Six personnes de la mouvance survivaliste interpellées à Grenoble en Isère la semaine dernière, c'est ce que rapporte ici Isère. Tous partageaient une vision pessimiste de la société se préparant à une catastrophe. Trois d'entre eux sont placés sous contrôle judiciaire en attendant leur procès au mois de juin. Mesure rarissime alors que la métropole d'Aix-Marseille-Provence n'a plus de budget. La préfecture des Bouches-du-Rhône prend la main sur la métropole et annonce saisir la Chambre régionale des comptes pour qu'elle puisse établir le budget 2026 que les élus ont refusé de voter en raison d'un déficit de 123 millions d'euros qu'ils attribuent à la baisse des dotations de l'État. Coup d'envoi à l'instant de la première demi-finale retour de Ligue des champions de football. Arsenal affronte en ce moment l'Atlético Madrid.
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9: 21h05 sur Inter. Tout de suite, c'est Very Good Trip avec Mishka Sayas.
15: Merci beaucoup Lucie Loconi. Bien sûr, vous serez de retour pour un nouveau point sur l'information. Ce sera d'ici une heure. Ce soir, je vais ranimer de vieux souvenirs pour les rendre une dernière fois peut-être vivants.

46 ans après, même plus de 46 ans après, toujours le même frisson quand j'entends ça, Transmission de Joy Division à 45 tours que j'avais eu la chance de dénicher dès sa sortie à l'automne 1979 dans un de ces rares magasins de disques parisiens qui importaient au compte-gouttes hein, les dernières nouveautés de Grande-Bretagne pour une poignée de fanatiques dans mon genre. Je revois la pochette, le carton en était épais, hein, granuleux. Le recto de Transmission reproduisait une photo d'astronomie, une nébuleuse à la dominante rouge sang se détachait sur le fond d'un ciel nocturne. Et le verso de la pochette reproduisait la même tache rougeâtre, ou à peu près, cette fois striée par tout un réseau d'éclairs. J'ai appris en préparant cette émission que le graphiste Peter Saville avait suivi une recommandation que lui avait faite le guitariste du groupe Barney. Celui-ci avait en effet trouvé dans un livre d'astronomie une image représentant, je cite, « les derniers éclairs d'une étoile mourante ». Une image bien éloignée de l'esthétique grinçante et provocatrice liée au punk rock tout récent. L'image qui ornait Transmission renvoyait plutôt au mouvement psychédélique et à ses prolongements, mettons le rock cosmique à la Pink Floyd, lequel avait bien sûr accompagné l'adolescence des musiciens de Joy Division. Ceux-ci disaient néanmoins s'inspirer plutôt de la période dite froide hein, de David Bowie, de ses albums Low et Heroes, lesquels annonçaient un certain courant glacial qui allait circuler durant la période de l'après-punk. Et entre parenthèses, le premier nom de Joy Division a été Warsaw, d'après le titre du très bel instrumental Warszawa, qui figurait dans l'album de Bowie qui s'appelait Low, sorti en 77. J'ai été surpris et ému aussi d'entendre, même si ça dure qu'une trentaine de secondes, le début de cette chanson de Joy Division, Transmission, qu'on vient d'entendre dans le film Juste une illusion, sorti récemment au cinéma et que pas mal de monde a déjà vu. Le film, je le rappelle, se déroule en 1985 dans une cité paisible de la banlieue parisienne et à un moment, on suit le fils aîné du couple, qui est formé par Louis Garrel et Camille Cotin, un cadre au chômage et une secrétaire de direction. On suit leur fils aîné, un ado, qui s'habille en noir et tapisse sa chambre d'affiches de groupes de rock gothique. Et son petit frère préfère, quant à lui, le disco et le funk, et il trouve que cette musique est, je ne sais pas s'il le dit comme ça, mais c'est ce qu'il pense, cette musique chiante et lugubre. Il a cependant compris, ce frère cadet, que pour impressionner la fille qu'il convoite dans son collège, dit qu'il écoute Joy Division et surtout The Cure, qui était beaucoup plus connu et aimé en France dans ces années-là, eh bien, c'est une sorte de sésame magique. Et quand j'y repense, dans ma classe d'âge un peu plus âgée, hein, c'était pareil, si on se présentait comme le disciple d'un poète mort et maudit, en l'occurrence Jim Morrison des Doors, bah, ça pouvait en impressionner certaines. Je me rappelle d'ailleurs, et ça me revient maintenant que, quand je vous parle, que certains appelaient Joy Division les, entre guillemets, les Doors de la New Wave. Ça me fait quelque chose de parler de Joy Division ce soir parce que je peux dire que c'est un groupe dont la musique m'a obsédé. J'ai cherché leur premier album Unknown Pleasures après avoir lu un article sur eux dans ce qui était alors ma bible, l'hebdomadaire britannique de musique NME. J'ai trouvé ce disque non sans difficulté dans un magasin de disques parisien et je suis allé voir le seul concert que Joy Division a donné en France, à Paris. Je me rappelle parfaitement la date, c'était le 18 décembre 1979 au Bain Douche. Alors, pour tout vous dire, il n'y avait pas grand monde. Les quelques personnes qui étaient là semblaient attendre quelque chose, on ne savait pas trop quoi. On regardait tous nos pieds, on ne bougeait pas et on parlait très peu. Sur France Inter, Bernard Lenoir avait retransmis en direct ce concert qui a acquis depuis un statut de légende et dont l'enregistrement a fait l'objet d'un album tardif. Le fantôme de Joy Division a donc plané sur mes débuts de critique. Il me fallait absolument, c'est ce que je pensais, écrire sur eux dans le magazine Rock & Folk qui, à mon immense surprise, avait accepté ma plume. C'était vraiment pour moi une mission et il m'a fallu attendre longtemps, plus de 6 mois,
pour que mon rédacteur en chef me le permette, le temps que soient distribués en France les disques de Joy Division. Le groupe n'existait déjà plus, puisque beaucoup le savent, le chanteur et parolier Ian Curtis a mis fin à ses jours le 18 mai 1980 à l'âge de 23 ans. J'ai donc commencé à écrire à l'ombre d'un mort, d'un suicidé, ce qui n'a évidemment rien de neutre. J'ignore pourquoi, c'était comme ça, c'est comme l'amour, hein, ça s'explique pas. Une chose que je ne pouvais pas deviner, c'est que dans un film qu'on tournerait 45-46 ans plus tard, une chanson de Joy Division cohabiterait avec d'autres musiques faites pour se sentir bien dans sa tête et faire la fête. Ce qui m'aurait paru en totale contradiction. Ce qui est sûr, néanmoins, c'est qu'après la mort de Ian Curtis, j'ai attendu inconsciemment une sorte de résurrection, ce qui était au fond très christique. Il fallait que de ce tombeau jaillisse un jour prochain une lumière. Et d'une certaine façon, c'est arrivé, c'est ce que je voudrais évoquer ce soir.

Ceremony, la toute première chanson diffusée sous le nom de New Order, sortie en 45 tours en single en mars 1980. À l'origine, elle avait été écrite par le défunt chanteur Ian Curtis quelques semaines avant sa mort. Joy Division l'avait interprétée sur scène lors de ce qui resterait l'ultime concert du groupe. C'était à Birmingham le 2 mai 1980. On peut d'ailleurs entendre cet enregistrement dans un document, un double album live posthume, bien sûr, intitulé Still, et signé donc par Joy Division, paru à la fin de l'année 1981. La prise de son est tellement pourrie, hélas, qu'on n'entend pas ou à peine la voix de Ian Curtis. J'ai un souvenir très précis lié à cette chanson, Ceremony. Je l'ai découverte dans des circonstances très particulières, en tout cas inoubliables pour moi. Alors je resitue le contexte. Après le suicide par pendaison de leur chanteur et poète, les trois membres survivants de Joy Division se sont fait le serment de rester ensemble. Ils ont décidé de poursuivre, mais sous un autre nom, hein, cependant. Celui donc de New Order, Ordre Nouveau. On l'a appris juste après la publication à l'été 1980 des deux enregistrements ultimes de Joy Division, déjà posthumes. Le 45 tours Love Will Tear Us Apart, une chanson entrée dans le patrimoine mondial, hein, plein de reprises en existe, qui l'aurait imaginé. Et puis aussi l'album Closer, qui a marqué en profondeur ceux qui l'ont découvert à sa sortie. La première face de Closer ressemblait à une sorte d'avancée à la lampe torche dans un souterrain au milieu d'un bombardement, et sur la seconde face, on débouchait vers la lumière, vers une nouvelle aube. On savait que Ian Curtis n'était plus là, on ne pouvait s'empêcher de ressentir que lorsqu'il avait chanté ses chansons plus apaisées, eh bien d'une certaine façon, il savait déjà qu'il allait partir, qu'il s'envolait, pour ainsi dire. Il ne restait plus qu'un paysage de ruines, et on imaginait son fantôme disparaissant dans cette nouvelle aube blafarde. J'ai eu la chance de faire un voyage à Manchester, le berceau de Joy Division. C'était au début de l'année 1981 et j'avais une mission, rencontrer l'ingénieur producteur artistique Martin Hannett à l'image de savant fou. C'est lui qui avait forgé le son des enregistrements de Joy Division, un son captivant, industriel, comme on disait. Mettons, oui, mais d'une industrie en ruine à l'image de la sidérurgie de la fin des années 70. On imaginait, quand on entendait sa façon de capter le son de ce groupe, le grincement de machines agonisantes, des chariots rouillés roulant sur des rails qui ne menaient plus nulle part, poussés par les fantômes d'ouvriers morts. Hannett m'a fait entrer dans une grande salle nue, haute de plafond et glaciale. Ni table, ni canapé, ni chaise même. Des bribes éparses à même le sol, téléphone, câbles, petits appareils en cours de bricolage. Un froid pénétrant, et Martin Hannett a, à un moment donné, actionné, sans me prévenir, une machine qui était branchée par terre. Brusquement, a surgi à pleine puissance une musique inouïe de deux enceintes extra-plates, toutes noires, comme grillagées, que j'avais d'abord prises pour des radiateurs. C'était Ceremony, interprétée par New Order, et que personne n'avait encore entendue en France. Une chanson qui m'a presque, à la lettre, soulevé de terre. J'ai cru, bien sûr, c'était délirant de ma part, mais c'est ce que j'ai ressenti, que le fantôme de Ian Curtis était revenu chanter une dernière fois. L'ultime chanson qu'il avait composée, avant de laisser la place à ses copains. Délirant, évidemment, parce que c'est évidemment Barney, le guitariste de New Order, qui avait chanté Ceremony.

Temptation, le premier titre signé par New Order dans lequel le groupe a pour ainsi dire trouvé la lumière. C'était au début de l'année 1982, entre le premier album de New Order, Movement, paru fin 1981, dont l'enregistrement avait encore été supervisé par l'ingénieur du son aux yeux de fou, Martin Hannett, et le suivant, Power, Corruption and Lies, qui est paru début 1983 et qui signait une renaissance. Et d'ailleurs, sur le plan artistique, c'est le groupe lui-même qui l'avait produit. Je me rappelle avoir fait, pour l'occasion, un second voyage professionnel à Manchester. Cette fois, j'étais envoyé par la maison de disques Virgin, dont une antenne venait de s'ouvrir à Paris. Un très bon souvenir, puisque pour la première fois, des camarades de mon âge, enthousiasmé par les mêmes musiques que moi, occupait des fonctions professionnelles dans une maison de disques. Bref, je débarque à l'aéroport de Manchester et qui vient me chercher dans sa décapotable ? Tony Wilson en personne, le grand chef de la compagnie Factory, pas seulement à la tête d'une marque de disques indépendante, mais aussi un très astucieux stratège de la communication, ou plutôt de la non-communication. Je vais vous expliquer ça. Il était, Tony Wilson, inspiré par les théories quelque peu terroristes, entre guillemets, enfin au sens bénin du terme, du mouvement situationniste. Il était en tout cas aussi passionné par les avant-gardes artistiques du XXe siècle, ce qui rejaillissait sur le graphisme des pochettes de disques et également l'architecture de la boîte de nuit Hacienda bien connue. Tony Wilson était parallèlement une star de la télévision britannique. Si vous voulez, c'était une sorte de Thierry Ardisson qui, grâce à l'argent qu'il gagnait, beaucoup d'argent, eh bien, finançait une plateforme pour aider les jeunes musiciens de Manchester. Mon camarade J.D. Beauvalet, qui a quelque temps vécu là-bas à Manchester, en a admirablement parlé dans ses mémoires que je vous recommande, Passeur, paru aux éditions Braquage. Je me rappelle donc que, alors qu'il me conduisait dans la ville, depuis l'aéroport, Tony Wilson m'a parlé, donc pendant le trajet, de l'évolution de Barney, qui était à l'origine seulement le guitariste de Joy Division et qui est devenu à la fois le guitariste et le chanteur de New Order. J'avais dû faire part à Tony de mon étonnement d'entendre Barney chanter d'une voix beaucoup plus claire, plus lumineuse, fragile et étranglée, oui, mais touchante. Et je me rappelle que Tony Wilson m'a dit quelque chose comme « Oui, au début, c'était difficile pour lui, mais on s'est dit « Allez, allez, il va apprendre, Barney, faut lui laisser le temps. » Et c'est ce qui s'est passé. Barney a cessé d'imiter son ami disparu et il s'est mis à chanter d'une façon qui lui était propre, comme je vous dis, un peu malhabile, mais très émouvante, très naturelle surtout. Barney a osé écrire des paroles naïves, comme celle de Temptation, des paroles qui pourraient être celles d'un enfant racontant tout ce qui lui passe par la tête. « Oh, tes yeux sont verts, oh, tes yeux sont bleus, oh, tes yeux sont gris. » C'est ce que disait donc le refrain de Temptation. Alors une précision, il était alors impossible pour un journaliste de parler, de faire une interview des membres de New Order. Ça venait justement de la stratégie dont je vous ai parlé, de non-communication de Tony Wilson. C'était assez simple, pas de photos, pas d'interview. On connaissait à peine le nom des membres de New Order, ce qui créait évidemment le mystère. Aucune publicité non plus. L'idée de Tony Wilson, c'est qu'une œuvre, quelle qu'elle soit, finit toujours par toucher le public auquel elle est destinée. Alors évidemment, il faut juste être patient et parfois très patient. Si c'est bien, avait coutume de dire Tony Wilson, ça se vendra même si on l'emballe dans un sac en papier craft ordinaire. Et c'est à peu près ce qui est arrivé à New Order grâce à ce titre que tout le monde connaît et qui est devenu aujourd'hui un morceau de légende.

Bizarre Love Triangle, la chanson par laquelle démarrait la face B du dernier album de New Order que j'ai véritablement aimé et écouté en boucle, c'était Brotherhood qui est paru en 1986. Je me rappelle que dans ces années-là régnait une sorte de schisme à l'intérieur d'une même famille d'auditeurs entre les passionnés de New Order et les inconditionnels du groupe The Cure. Alors aujourd'hui, c'est difficile à comprendre, d'autant qu'il y avait des points communs entre les deux groupes et les deux publics. J'espère ne heurter personne en disant que Robert Smith de The Cure s'est assurément imposé comme un meilleur compositeur de chansons. Néanmoins, il a existé une magie particulière, une sorte de rayonnement pudique et immaculé propre à New Order qui appartenait vraiment en propre à ce groupe. J'en ai été le témoin quand j'ai eu la chance d'être envoyé, c'était grâce au journal Libération en 1985, sur le plateau de cinéma, un vrai plateau de cinéma à Londres, où le regretté cinéaste américain Jonathan Demme avait tourné une performance de New Order interprétant en direct sous nos yeux, sans pré-synchronisation, sa chanson The Perfect Kiss qu'on a entendue juste avant Bizarre Love Triangle. Il y avait là, au cours de ce tournage, le légendaire, supervisant à ce tournage, le légendaire directeur de la photo Henri Alcan, celui-là même des films de Jean Cocteau, il avait également travaillé auprès de Wim Wenders. Alcan avait disposé des rideaux de tulle et avec son fidèle assistant Louis Cochet, avec lequel il avait travaillé avant-guerre, il avait également installé des machines à fumer. Il n'a pas perdu une miette, Henri Alcan, du jeu de New Order, et il regardait les musiciens jouer avec le regard émerveillé d'un enfant. Et il s'exclamait « C'est magique ! C'est magique !» Et c'est vrai, c'était magique. Je pouvais voir à quelques mètres de moi, Barney, Hookie, le bassiste avec ses merveilleuses lignes mélodiques à la basse, Steve, le batteur au jeu tellement particulier, tellement intense et puissant, et puis le nouveau membre féminin, Gillian Gilbert,

qui alternaient entre guitare et clavier. On les voyait concentrés dans une sorte de méditation qui vous magnétisait. Je ne les avais jamais vus de ma vie, enfin en tout cas je ne les avais jamais vus d'aussi près, ces magiciens qui m'avaient fasciné et je pouvais enfin les contempler. Et le mystère restait entier. C'était avant l'Internet, avant YouTube, avant les smartphones, avant les réseaux sociaux. On vivait des expériences rares, sans trop savoir à quoi s'attendre. C'est ça justement qui était magique. On va se quitter en écoutant une chanson signée donc New Order, extraite de l'album Brotherhood. Une chanson d'ailleurs que j'ai redécouverte, dont je ne me souvenais plus, qui s'appelle Every Little Counts, hein, chaque geste compte, qui est une sorte de réinvention sur un ton moitié sérieux, moitié humoristique du Velvet Underground. C'est inattendu et poétique comme l'était New Order.

0: Un rappel tout à fait conscient, à mon avis, de la fin de A Day in the Life, la célèbre chanson des Beatles de Sgt. Pepper. Dans ce titre signé par New Order en 1986, Every Little Counts, on peut entendre ça dans l'album Brotherhood. C'est tout pour ce soir. Ben, je remercie très chaleureusement Vincent Godard qui a réalisé et mis en nom de l'émission, ainsi que Guillaume Cohener et François Merlin. Demain soir, pas d'émission, vous pourrez entendre dès 20h une retransmission en direct du concert exceptionnel que Stéphane Escher va donner en compagnie de l'Orchestre Philharmonique de Radio France. Ce sera présenté par Leïla Kadour. Tout de suite après les informations, vous retrouverez bien sûr mon camarade Mehdi Maizi et son émission à la régulière. Il recevra ce soir le rappeur Passy.
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0: France Inter, il est 22h. Et c'est Lucille Aubry qui est de retour pour nous présenter un tout nouveau point sur l'information. Bonsoir Lucille.
6: Bonsoir Mishka, bonsoir à tous. Un investissement de plus de 15 milliards d'euros en France sur 3 ans, annoncé ce soir par le géant américain de l'e-commerce Amazon. Plus de 7000 emplois en CDI dans le pays. Amazon va construire de nouveaux sites logistiques, développer des capacités de cloud et d'intelligence artificielle. Les créations d'emplois débuteront dès cette année avec l'ouverture prochaine de 3 centres de distribution dans l'Eure-et-Loire, l'Oise et le Rhône. Un autre centre sera ensuite lancé fin 2027 dans le Bas-Rhin. 1 an et demi de prison avec sursis requis à l'encontre d'un animateur d'une école parisienne, jugé aujourd'hui par le tribunal correctionnel de Paris pour des agressions sexuelles sur plusieurs jeunes filles. C'était en 2024. Le procès s'est tenu à huis clos à la demande des parents. La décision sera rendue mi-juin. Au Moyen-Orient, pour la 2e journée consécutive, les Émirats arabes unis annonce avoir intercepté des missiles et des drones tirés depuis l'Iran, ce que Téhéran dément. Face à la flambée des prix du carburant qui se prolonge, le gouvernement s'exprimera en début de semaine prochaine pour changer d'échelle et adapter ses dispositifs de soutien à l'activité économique. Une nouvelle réunion gouvernementale pour évoquer des aides se tiendra jeudi soir autour du Premier ministre Sébastien Lecornu. Total Energy ne pourra pas maintenir son plafonnement sur les prix à la pompe en cas de taxe sur les superprofits pétroliers. C'est ce que déclare aujourd'hui le PDG du groupe dans une interview accordée à Sud-Ouest. Le groupe français avait annoncé la semaine dernière avoir réalisé des bénéfices exceptionnels, plus 51% sur 1 an au premier trimestre. L'Union européenne demande à l'administration Trump de respecter leur accord sur les droits de douane. Le président américain a formulé vendredi de nouvelles menaces de surtaxes montées à 25% pour les véhicules européens. Le journaliste français Christophe Glaise renonce à son pourvoi en cassation. Condamné à 7 ans de prison et détenu depuis près d'un an en Algérie, ce renoncement à ne pas formuler de recours ouvre donc la voie à une possible grâce du président algérien Abdelmadjid Tebboune. Il n'y a plus d'obstacle juridique à une grâce présidentielle, affirme Thibault Brutin, directeur de Reporters sans frontières. Confronté à un trou financier de 123 millions d'euros, la préfecture des Bouches-du-Rhône prend la main sur la métropole d'Aix-Marseille-Provence et annonce saisir la Chambre régionale des comptes. La Chambre sera chargée d'élaborer le budget 2026 de la métropole. Cette saisine revient à placer la métropole sous tutelle. En football, c'est la mi-temps entre Arsenal et l'Atlético Madrid. Les Gunners d'Arsenal mènent 1-0 lors de cette demi-finale retour de Ligue des Champions. Et puis sur le parquet, l'AS Monaco Basket, vice-championne d'Europe en titre, a été éliminée en quart de finale de l'Euroleague, balayée par l'Olympiakos sur le score de 105 à 82.
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6: France Inter, 22h04, à la régulière avec Mehdi Maizi. Bonsoir Mehdi.
15: Bonsoir Lucille, on vous retrouve dans une heure. Bonsoir à toutes et à tous et bienvenue dans la régulière, l'émission de Toutes les Cultures. Ce soir, je reçois Passy, un artiste qui fait partie de ceux sans qui le rap français ne serait tout simplement pas ce qu'il est aujourd'hui. Au début des années 90, quand le rap commence tout juste à s'imposer dans le paysage culturel français, lui est déjà là. D'abord en groupe avec le Ministère Hammer, puis en solo avec des morceaux devenus des classiques qui ont marqué toute une génération. Entre temps, il y a eu le Secteur A, l'aventure Bisson à Bisson ou encore l'aventure des dealers, les dealers de zouk, les dealers de rock, on va en parler. Un profil de rappeur, producteur, entrepreneur qui a montré la voie. Aujourd'hui, il est revenu avec un nouvel album, Bande Originale. On va bien sûr parler de l'actualité, mais on va aussi en profiter pour revenir sur sa carrière à part à la régulière avec Passy, une véritable légende du rap français. C'est tout de suite et jusque 23h.
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0: Ça, c'est un extrait du morceau qui s'appelle Vol au-dessus, référence évidemment au film, mm-hmm. avec Jack Nicholson, que tu cites d'ailleurs dans le morceau. Mm-hmm. Et c'est un morceau que tu avais d'ailleurs joué un peu en exclusivité lors du freestyle de fin d'année ici même. J'ai reconnu ça en écoutant.
1: Il y a quelques
0: lyrics. Exactement.
1: Ouais, je le faisais en freestyle et ouais, je l'ai transformé en morceau, ça arrive.
0: Ouais, ouais. Alors bon, évidemment, comme tu sors un nouvel album, ton précédent, si je dis pas de bêtises, il date de 2013.
1: Ça, c'est. Et encore non, 2008, parce que 2013, c'était
0: c'est Air Afrique, qui est même pas un vrai projet. Ouais, voilà, c'est un projet.
1: 2008 plutôt. Donc, 2008. Évolution, révolution.
0: Donc c'est encore plus ancien. Pourquoi là tu as voulu revenir avec un album aujourd'hui?
1: Je voulais m'amuser, la passion, ouais. me retrouver artistiquement parlant. J'ai bossé en label, j'ai été derrière des artistes, des prods, des choses différentes.
0: Ouais.
1: Et j'avais besoin de retrouver ma flamme. J'avais besoin de m'amuser. Donc j'ai un studio en fait, donc il y a des choses qui se font dans mon studio, entre des jeunes producteurs, des jeunes artistes okay. qui passent. De temps en temps je me jetais un petit morceau et puis moi j'ai dit allez, il faut y aller.
0: C'est-à-dire que t'as un studio toi, qui est le tien, où il y a plein de gens qui passent, qui vont faire des morceaux, c'est ça, et donc forcément ça t'a titillé un petit peu quoi.
1: Exactement.
0: Ok. Est-ce que ça a été dur de refaire un album, de se remettre tu sais dans une logique d'album, quand toi tu faisais d'autres choses, même si t'as jamais été loin de la musique, mais tu sais, faire un album c'est quand même autre chose.
1: En fait, le plus dur, c'est la douane, sélectionner les titres qui restent, les titres à finaliser. En fait, enregistrer, faire des titres, quand t'es avec les bonnes personnes, quand t'es inspiré, c'est un plaisir, c'est un kiff.
0: Ouais.
1: Après, quand on dit, bon, faut en mettre, 15 dans un album. Pourquoi ces 15-là? Pourquoi celui-là et pas l'autre? Donc, c'est ce qui est le plus dur.
0: Je crois que c'est sur le premier morceau, quelque chose comme ça, tu dis que le rap, c'est ma vie. Mm-hmm. Évidemment, je le disais, mais bon, toi, t'es là depuis le... Enfin, tu fais partie des gens qui étaient là au début du hip-hop en France, partie des premiers rappeurs qu'on a commencé à entendre, que ce soit à la radio, sur Radio Nova à l'époque, ou ensuite à voir. Est-ce qu'il y a des moments où le rap t'a un peu moins intéressé, où ça a toujours été, même si évidemment ça fait partie de toi, et j'imagine que le rap évidemment a changé ta vie, mais est-ce qu'il y a des moments où t'as un peu lâché ça?
1: Il y a des moments où j'ai voulu faire autre chose. J'aime la réal, j'aime la prod, donc il y a des moments où... cette envie de créer, cette envie de peut-être rapper ou de balancer des choses, tu la mets derrière un projet, derrière une caméra ou derrière autre chose. Oui, t'as envie de donner autre chose. Je pense que quand tu vois ce que fait Kerry, je vais le citer par exemple, entre son côté rappeur, auteur, théâtre, film, producteur, tu vois, voilà, ça sort de sa tête, il y a le stylo qui écrit, il le rappe, il le chante, il le filme. Voilà, donc ça résume bien ce qu'on est en fait, d'une certaine manière.
0: Donc tu parles évidemment de Kerry James, qu'on avait reçu d'ailleurs pour son dernier album ici il y a quelques mois maintenant. Moi, ce qui est intéressant, c'est que tu dis de faire autre chose. Et je crois que dès le début, quand moi j'étais, quand je te découvre à l'époque avec Ministère Hammer et puis ensuite toi, le secteur A, il y avait aussi quelque chose, c'est qu'il y avait le côté entrepreneur.
1: Tout à fait.
0: T'as toujours, plus que d'autres, parce que Stomy avait moins ça, par exemple, il était plus comédien. En tout cas, dans l'image, peut-être qu'il l'était. Mais tu vois, Doc Gynéco avait autre chose. Toi, il y avait le côté rappeur et le côté aussi businessman.
1: Ouais, j'essayais tout. Tu sais, on a commencé à rapper, on nous disait, vous allez jamais faire de disque. Donc on a commencé à monter en association, on avait 15 piges, on a acheté nos premières boîtes à rythme. On a commencé à composer nos premiers sons, faire nos premières scènes. Nos premières radios indépendantes.
0: Ouais.
1: Et après, on a trouvé notre premier producteur, payé à son âme, à Mariano Beuve.
0: Ouais.
1: Et donc, tout ce chemin-là, en fait, ça nous a appris à compter sur nous-mêmes, à produire, à réserver la salle de studio pour aller répéter ou pour aller enregistrer, et ainsi de suite. Donc après, tout naturellement, je l'ai développé par la suite.
0: Ouais, mais plus que d'autres. Je trouve que j'ai l'impression que toi, t'avais ça en toi. Est-ce que tu l'avais avant le rap, ça, ou non? C'est le rap qui t'a amené à être un peu comme ça.
1: Le rap m'a amené à être un peu comme ça.
0: Okay.
1: J'ai toujours été speed. Quand j'étais jeune, je faisais beaucoup de sport, plus les études, donc je faisais de foot, basket, donc le samedi match de basket, le dimanche foot, plus les entraînements, plus l'école, tu vois. T'allais jouer dans d'autres villes, donc ça me faisait bouger. J'ai toujours été un peu speed. Et donc oui, j'ai remis ce speed-là dans le rap et dans la prod, je pense.
0: Sur l'album, il y a aussi, tu parles de s'amuser, il y a aussi des morceaux avec des gens de la nouvelle génération, je pense à Uzi, je pense à AMK. Ça veut dire que toi, tu continues aussi tout le temps à écouter aussi ce qui se fait.
1: Oui, j'écoute. En fait, c'est la passion. C'est la passion à Uzi, à AMK, où il y a même l'Amerigo et l'IAMS.
0: Oui.
1: Quand tu leur vois leur façon de travailler, c'est des nouvelles façons. et ils viennent avec leur façon de fonctionner, leur flow, etc. Et ça fonctionne. Kakak efficace, Uzi super efficace, AMK il est venu, hein, il est venu, il a testé son kung fu, il a testé ses mélos.
0: Ouais. Il y a Stavo aussi.
1: Stavo aussi, Stavo, mais c'est une génération un peu, tu vois,
0: entre les deux.
1: J'ai
0: ouais.
1: trois, j'ai, je me dis j'ai trois grosses générations, les anciens avec les seigneurs du micro.
0: Bien et, sûr.
1: J'ai Fianso, Driver, Stavo, qui est un peu la génération du milieu.
0: Ouais.
1: Et bon, AMK, Uzix, hein, voilà, je suis super content parce que c'est vrai, quand tu kiffes le hip-hop depuis tant d'années, tu peux pas te cantonner à...
0: Ouais.
1: Et j'ai le côté éclectique sur l'album aussi parce que, avec tout ce que j'ai fait, je pouvais pas venir avec un seul style.
0: Bien sûr.
1: C'est. Il y a un peu de tout.
0: On va parler de tout ce que tu as fait après, mais tu viens de citer un morceau, c'est Les Seigneurs du Micro, et ce morceau, ça ressemble à ça.

0: ça c'est Zoxy et Mélophilo des Sages Pots. Sur le morceau, donc il y a toi évidemment, les Neg Marron, Akhenaton, Deux Balles, Papillon, les Sages Pots, Roca, Rockin' Squad, donc vrai casting de All Star.
1: Je me suis fait plaisir.
0: C'est comme Stallone avec Expendables.
2: Mais moi je me suis fait plaisir.
0: Ouais.
1: Parce que c'est que des gens de ma génération, avec tous ces gars-là, on a battu ce qu'est le rap français. Enfin, il en manque, hein. Il n'y a pas tout le monde.
0: Bien sûr.
1: Mais j'ai un peu de l'école, le kung-fu de Marseille, je l'ai.
0: Ouais.
1: Donc un petit big up à tous les Marseillais, à Joe qui n'est pas là, mais qui représente Ayam,
0: Shuriken,
1: tu vois, le kung-fu de Marseille.
0: Comme il n'y a pas d'Ani, mais il y a les Sages Pots.
1: Il y a les Sages Pots, voilà, quand même, d'une certaine manière, ça représente aussi le 9-2. Tout le 9-2 avec tout ce qu'ils ont apporté dans le rap. Il y a les représentants de chez moi, bien sûr, les Neg Marron et même Papillon, un peu 18e.
0: Ouais.
1: Et le 7-7, avec le ménage à 13, avec les Deux Balles. J'ai côté Roca, Paris et Colombie.
0: Et puis qui était aussi, à l'époque, Roca comme les Sages Pots, une nouvelle génération.
1: Exactement.
0: Après vous. Parce qu'ils arrivent vers 95, à ce moment-là. Et vous, vous avez déjà sorti deux albums à cette époque-là. Donc, c'était aussi, mine de rien, une autre génération, même
1: même si on la différencie plus aujourd'hui.
0: Tout à fait. Tout à fait. Exactement. Je me suis quand même posé la question. Moi, je me suis dit, enfin, un morceau comme ça, est-ce qu'il est dur à mettre en place, à accorder les agendas des gens, etc. Ou est-ce que, non, comme c'est pas si. Tu passes un coup de fil et les gens ils t'envoient un couplet.
1: J'ai de la chance, comme c'est passé, je les connais, donc ça se fait avec le cœur, mais ils n'ont pas les mêmes agendas, c'est dur.
0: Ouais,
1: Un jour t'en as un autre jour t'en as un autre, fais de passion.
0: Okay.
1: Et comme j'y allais tranquillement, c'est un des premiers titres que j'ai enregistré pour ce projet. Ouais.
0: Je savais que tu voulais un morceau comme ça.
1: Exactement, et je l'ai gardé de côté. Ça se garde dans ma cave à vin. Et là, il fallait que je le sorte.
0: Il y a une collaboration sur album avec une chanteuse importante. Quand on parle de rap, R&B, et pas que ça d'ailleurs, on va pas la réduire uniquement à ça, mais en tout cas on l'a beaucoup entendu aussi sur des refrains et puis sur des albums solo, c'est Karine.
1: Oui.
0: Et je l'avais interviewée moi il y a longtemps pour un article que j'écrivais, et elle m'avait dit cette phrase, elle m'avait dit ben, l'autotune nous a un peu mis les chanteurs et les chanteuses à un moment au chômage.
1: Mais t'as vu, il y a le retour du R&B là.
0: Exactement, non, mais, et je trouve ça c'est intéressant, je trouve qu'il y a le retour un peu d'un rap. Un peu conscient, voilà, et aussi ça, comme si c'était des cycles. Et j'étais content de voir qu'on peut rappeler aussi des chanteurs ou des chanteuses pour les refrains, parce que c'est quelque chose qui se faisait beaucoup avant, qui s'est plus du tout fait. Et toi, t'avais envie de le refaire et de rappeler cette personne.
1: Moi, j'adore ça. Ouais. Sur le, j'ai 3-4 titres chantés avec. Il y a Karine qui représente pour nous Mary J. Blige, Mary J. Et j'avais jamais fait de titre avec elle depuis le temps. Donc tu vois, comme les Seigneurs ou celui-là. Là, je me suis dit, allez, je m'amuse, ça, je l'ai jamais fait, je le fais. Donc, je suis super content, on a fait un titre hip-hop compas, un peu compas, un truc ensoleillé, parce que on voulait aussi mettre la Caraïbe et l'Afrique derrière ce hip-hop-là. Donc, on a fait un titre un peu hybride, comme ça, qui part en compas à la fin. Et c'était important d'avoir des belles voix de nana sur cet album. On peut avoir autotune, on peut chanter nous aussi, mettre de l'autotune, mais d'avoir aussi le classique, le vrai, de base. J'ai ça avec Karine, j'ai ça avec Cookie. Sur un titre, et j'ai des belles voix de Mel et pas tous sur le titre Les Souvenirs.
0: Vous avez toujours eu ça parce que Ministère Hammer, elle était peut-être pas tout le temps créditée au départ parce qu'elle travaillait très bien avec vous, mais Asia elle était là.
1: Totalement.
0: Je crois qu'on l'entendait même sur Les Ratem, les Scarla, c'était elle
1: c'est ça.
0: Ouais. Donc il y a toujours eu cet ADN-là.
1: Et là, sur scène, quand on se retrouve en famille, il y a toujours Affaires de famille où on chante tous ensemble. Ou Arsenic le chante tout le temps dans la show. Mais quand on se retrouve en famille, c'est un des morceaux où c'est une affaire. Entre vous et nous, c'est quoi ? Une affaire de famille.
0: Une affaire de famille. Incroyable. Bon, je propose qu'on écoute un morceau extrait de cet album, évidemment, qui s'appelle Bande Originale. Et c'est le morceau que tu as cité avec Driver et Fianso. Collaboration étonnante aussi.
1: Carte rouge.
0: Tu vois,
1: j'avais pas fait avec Fianso. En fait, Fianso, depuis longtemps, il m'avait invité pour faire un Fianso Ministère à mer, mais Stomy et moi, nous bloquer, c'est tellement compliqué.
0: Ah ouais.
1: Donc,
0: Oui, peut-être, parce que c'est vrai qu'il a fait un Fianso NTM.
1: Et il va faire avec Ministère à mer depuis longtemps.
0: Okay.
1: Donc, moi, je lui ai promis, et je sais que Stomy suivra.
0: Mais on n'aura jamais un Ministère à mer NTM.
1: J'ai croisé Cool Chain, là.
0: Ah
1: c'était pas mal, je l'ai croisé au Parc des Princes, justement.
0: Je sais parce qu'il y avait une rivalité.
1: Je pense que on a évolué.
0: Même
1: avec Joe, ça passe bien. Et Cool Chain est venu sur Dealer.
0: On va en reparler après. Hip-hop rock. Exactement. Il y avait avec, le morceau avec Anne.
1: Ah, c'est lui. T'as vu, lui, il a le côté producteur depuis longtemps. Il sait très bien. Donc, quand tu fais des trucs comme ça, il produisait une Answer, je crois, où il s'occupait.
0: Je sais pas ça. Ok, d'accord.
1: Et donc, il est venu m'apporter ce titre-là.
0: Mais donc, moi déjà,
1: on avait commencé à.
0: Pour moi, c'est important. Ça veut dire que là, aujourd'hui, entre NTM et le Ministère Hammer. C'est ok.
1: Bah, tu sais, il y a deux jours, on s'est croisés, on était au parc. Okay. Quand on est supporter du PSG,
0: enfin, c'est le PSG qui.
1: Il n'y a plus d'histoire.
0: Uni grâce à Ousmane.
1: Grâce à Dembélé.
0: Voilà, exactement. Parfait. Bon, on s'écoute ce morceau. Carton rouge donc, Passy, Driver et Fianso.
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0: Le morceau s'appelle Carton Rouge et donc il est présent sur l'album de notre invité, Passy. L'album s'appelle Bande Originale.
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0: chaud.
1: Ça, c'est un extrait.
2: Donc, rebelote.
1: Un extrait d'un
2: Brigitte,
1: du rap français. Brigitte, femme de flic, évidemment, présent sur le premier album de Ministère Amer. Tu disais, tu sais, quand on commençait à discuter, qu'à l'époque, déjà, c'était ne serait-ce que faire un CD. C'était complètement fou.
0: C'était un truc de dingue.
1: Et c'est vrai, parce qu'à l'époque, mais non, enfin, c'est peut-être compliqué à comprendre, mais il n'y a pas de rappeur français, en fait. Il y en a quelques-uns, je dis pas que vous étiez tout premier, mais vous faites partie des premiers.
0: Voilà,
1: et avoir des albums qui sortent régulièrement, ça n'existe pas.
0: Non,
1: donc,
0: c'est
1: qu'est-ce
0: rare.
1: Que ça représentait pour vous de sortir un premier album? Est-ce que ça s'est fait dans la douleur à l'époque?
0: Ça s'est fait dans la douleur. Ça s'est fait dans la douleur parce que, avec Ministère Amer, comme on était très engagés, on avait beaucoup de portes fermées.
1: Ouais.
0: Il y a eu d'autres albums qui sont sortis plus facilement que nous. Nous, on était quand même sur le terrain vague à La Chapelle, on l'a fait, Ticarette, on y était. Mais on était souvent, en bon sarcellois, un peu les vilains petits canards.
1: Ouais.
0: Donc c'était un peu plus difficile d'entrer. Et sur ce premier album, on a trouvé avec Kenzie et Bouboule, on a rempli.
1: Donc, était
0: grâce à Dan, grâce à Dan de Ticarette, justement,
1: qui nous a présenté. Ticarette, qui était une boutique
0: hip-hop. Il y a des documentaires sur.
1: Voilà, exactement. Il y a un excellent documentaire. On avait reçu Reda Kateb d'ailleurs dans cette émission, qui faisait un documentaire sur Ticarette. Voilà, qui était un lieu de rencontre en fait à l'époque.
0: Exactement. C'était le lieu hip-hop sur Paris. Il y avait le terrain vague pas loin. C'était pas loin de Porte de la Chapelle.
1: Ouais.
0: C'était bien habité dans le 18e. Voilà, on commençait aussi traîner, à sortir de Sarcelles et à traîner dans Paris. Et donc, grâce à Dan, on a rencontré Marianne Aubeuf. Marianne Aubeuf, c'est le gars qui avait du matos, qui produisait déjà des groupes, qui même avait le Pro Tools avant tout le monde. C'était lui qui devait essayer le Pro Tools, même pour. Il avait même un deal avec. Tu vois. Et Marianne Aubeuf, justement, produisait beaucoup de gens et voulait signer un groupe de rap. Quand on a rencontré Marianne Aubeuf, ça a matché. Et on a commencé avec lui à enregistrer le maxi Traître.
1: Ouais.
0: Et après, à partir sur le premier album, Pourquoi tant de haine?
1: Pourquoi tant de haine?
0: Sur le maxi Traître, il y avait encore Moda.
1: Donc vous étiez trois au début.
0: On était trois. Donc le maxi a fait du bruit. En indé, a fait un peu de bruit quand même. Donc c'était quand même remarquable pour un groupe aussi dingue. Et sur l'album, on a Moda qui nous a quittés à 2 semaines de la livraison de l'album. Donc avec Stomy, on s'est dit, on n'a pas. Tu sais, c'était pas du genre je repousse l'album dans un mois.
1: Oui.
0: Ou non, je le sors dans 2 mois. Non, j'attends 6 mois. C'était pas. Non, t'as une chance, t'y vas ou sinon tant pis pour toi. C'était ça à l'époque. Donc on s'est dit, c'est pas grave, on réenregistre tout, on enlève tous les autres morceaux, on refait que des nouveaux titres. Et on n'a pas dormi pendant 2 semaines. Donc c'est pour ça qu'il y a des imperfections sur cet album.
1: Oui, puis c'était. Puis même vous étiez jeune.
0: On était jeune.
1: Encore un peu amateur, j'imagine. Enfin, vous n'étiez pas encore des artistes professionnels. Je pense que c'était le tout début. Et c'est ça qui est aussi, moi, je trouve génial à réécouter aujourd'hui. Parce qu'on voit, on entend les imperfections dont tu parles. Mais quand tu remets dans le contexte de l'époque aussi, je trouve que ça prend de la valeur. Parce qu'en fait.
0: On aurait quand même eu plus de temps. On avait bien bossé des morceaux avec. On avait des morceaux à trois avec Stomy et Moda qui étaient quand même. Même Moda, il avait des solos aussi qui avaient un level. Franchement, on aurait fini l'album tous les trois ensemble. L'album aurait été. Il aurait eu moins de problèmes techniques, comme j'appelle aujourd'hui.
1: Ouais.
0: C'est vraiment, on sent vraiment les 2 semaines de travail
1: à
0: fond, sans dormir. Nouvelle programmation. On l'appelle Gurezan parce qu'à l'époque, on était fatigué en prenant du Gurezan. Moi, on l'appelle l'album Gurezan. Mais bon, c'est comme ça, il fallait le faire, il fallait le livrer.
1: Il y a l'album Gurezan, mais après. Il y a l'album 95-200.
0: Ah, lui, il est mieux travaillé.
1: Avec un de mes morceaux, peut-être mon morceau préféré du Ministère Amer, Un été à la cité.

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1: Morceau exceptionnel. Morceau hilarant aussi. Ouais. À la fin, il y a des dialogues qui sont génialissimes. C'est aussi, c'est un vrai grand morceau, je trouve, qui raconte la vie d'un quartier.
2: Du quartier. Du matin au soir.
1: Exactement.
2: Du
1: pendant l'été,
2: nuit.
1: Quand il n'y a pas grand chose, mais que justement il se passe plein de choses en fait. Et tout cet album-là, pour le coup, il est vraiment vu comme un des grands, grands classiques du rap français. Est-ce que vous, du coup, vous y allez dans un autre état d'esprit, c'est-à-dire qu'il y a eu le premier album, là vous vous dites on doit faire mieux, on doit faire un grand album, enfin, est-ce que vous êtes dans ce mental-là?
2: On s'organise, on est un peu plus rodé, on a un peu plus d'expérience, on est une plus grosse équipe, parce que le premier album on se retrouve à deux avec Stomy à le faire, et après on finit ça, on se dit non mais on rappelle notre grande famille, on rappelle Getz, Kenzie, Bouboulé, venez on a fait l'album, venez on y va. Et dans le deuxième album on est tous ensemble. Vraiment, il y a un travail au niveau des compositions, au niveau des recherches, au niveau... Il y a Thibaut aussi, Thibaut de Langeville,
1: qui
2: bosse sur l'image. Donc on est plus
1: structuré. Il a réalisé le documentaire sur DJ Mehdi.
2: Exactement. Voilà. Donc il fait l'image, les concepts avec Kenzie de 95-200, voilà, le concept Beverly Hills, tout ça. Il y a plus de cogite même sur les concepts des titres, sur la réflexion.
1: Voilà. Et parce que moi, il y a aussi un truc qui est au-delà du rap, qui est iconique, c'est le look. Les baskets blanches, le jean Levi's, ça c'était juste vous?
2: Ça c'est nous.
1: Ça c'est vous, Sarcelle.
2: Le 9-5, Sarcelle, même le 9-5, à Garges-Villebelle, ils sont baskets blanches, jean brut, ça c'est. C'était naturel, on aime cette phrase, rien que du naturel.
1: Tu dis qu'il y avait tout, vous étiez nombreux, c'est aussi la première apparition discographique de Doc Gineco, c'est sur cet album-là, sur le morceau.
2: J'ai un titre. Autopsie.
1: Autopsie, merci. Où il a une rime incroyable, enfin bref. Et. C'est à ce moment-là, est-ce que vous voyez le potentiel justement chez Bruno, chez Gineco?
2: Oui, totalement.
1: Parce qu'après, vous sentez qu'il a quelque chose de
2: très
1: différent de vous.
2: Il est tout le temps avec nous. Il est différent de nous, mais il est tout le temps avec nous. Et il a sa vibration, il est différent de nous, mais il est aussi comme nous, tu vois. Il y a le côté où... tu le voyais, il est doux comme ça, mais bon, je l'ai déjà vu mettre des... À l'époque, s'énerver, mettre des coups de pression, on va dire. Et on aime bien ce côté nonchalant, ce côté un peu joker qu'il a, ce côté un peu fou. Il dit, vous faites la guerre, moi j'ai pas envie de faire la guerre avec le ministère amer, vous militez. Moi, laissez-moi, je vais être avec les nanas, je vais être cool, moi, tu vois. Donc déjà, c'est ton gars, mais tu sais que si lui chante quelque chose, il va aller dans ça. Et nous, on aime ça, tu vois, ministère amer, les gens se rendent pas compte que nous, on a cette influence Public Enemy, NWA, mais on a aussi l'influence LL Cool J qui est importante pour nous. D'ailleurs, c'est dans le... Il y a un documentaire qui est sorti sur moi qui s'appelle L'histoire de Passy, ou l'incroyable histoire de Passy, qui est sur rap de chez nous. Et donc, dedans, il développe ça aussi. Ouais, c'est l'influence LL Cool J. Donc le côté lover qu'a Gineco, ou que peut avoir un Stomy
1: aussi.
2: Ou que je peux avoir aussi de certains côtés, c'est toute cette influence lover, et Gineco va à fond dedans.
1: Complètement.
2: Donc il bosse aussi avec beaucoup avec Mariano, les maquettes, il est très West Side, on bosse au studio Black Door et tout, et voilà, même les maquettes de l'album sonnaient déjà très très bien.
1: Mais tu veux dire quelque chose? Moi, on m'a toujours dit que le 95, on a un ami en commun, tu le connais bien mieux, mais c'est Driver, qui vient du 95 aussi, et qui est un grand amateur de rap tout court, mais notamment, il m'a toujours dit que le 95, c'est aussi la West Coast, c'est aussi la musique californienne, le G-Funk, bien sûr. Et en fait, c'est vrai que tu dis NWA, court plus vite que les balles, par exemple, Ministère Amer. Il y avait quelque chose, vous étiez très influencé par le rap californien.
2: C'est like 100 miles running.
1: Voilà, exactement.
2: C'est ça. Exactement. Ouais, on était très influencé par ça, le rap californien, parce que, je sais pas, les histoires de rue, ces histoires de rue-là, quand on se comparait, ça ressemblait beaucoup à ce qu'on vivait à Sarcelles.
1: Ouais.
2: Les Sarcellois sont très fiers, ils ont leur style à part.
1: Ouais.
2: Tu as de la tête aux pieds, y a... Tu vois, moi, à Sarcelles, le hip-hop, on l'a vécu. T'as 12 ans, tu passes, tu vois un mec, il est habillé, il est dans le Smurf, il a son gant blanc, il est en kawaii. Oh, tu vois, il y a sa break en dessous du centre commercial, quand t'es jeune, sa Smurf. Il y a plein de communautés, il y a du zouk à fond, comme il dirait, des fruits de là, comme
1: beaucoup
2: de
1: gens diraient,
2: il y a ça. Donc, tu vois, il y a une chaleur comme ça qui secoue tout ça. Et donc, c'est très bon pour le rap. Ça kick, ça freestyle, ça improvise. Il y a plein de gens qui rappent à Sarcelles. Il y avait Rico aussi qui rappait.
1: Ouais, bien sûr.
2: Qui a eu une carrière aussi.
1: Tout à fait.
2: Qui a fait ses beaux singles et tout. Non, Sarcelles, ça puait le hip-hop, ça puait le break, le smurf, tout.
1: Est-ce que, parce que moi, je pense que grâce à vous, Vous, les, on va dire, les rappeurs qui ont eu les premiers grands succès, ben vous avez posé les bases, comme tu l'as dit tout à l'heure, de ce qu'on a aujourd'hui, c'est-à-dire le rap qui aujourd'hui est devenu la musique la plus populaire, celle qui vend le plus, mais voilà, c'est grâce à des artistes comme vous. Mais est-ce qu'aussi, tu regrettes pas ce moment où le rap, enfin, aujourd'hui, quand on parle de hip-hop, je pense que dans la tête de beaucoup de gens, on pense qu'au rap. Alors que vous, à votre époque, le hip-hop, c'était, ben, c'était plein de choses. C'était bien sûr, tu parles de danse, etc. Aujourd'hui, je pense que beaucoup de gens, quand ils pensent hip-hop, ils voient uniquement l'aspect rap parce que c'est ce qui est le plus populaire, c'est peut-être ce qui rémunère le plus. Enfin, alors que.
2: Quoique, hein.
1: Tu penses pas?
2: Il y a, ouais, des artistes peintres, ceux qui font des tableaux,
1: oui,
2: il y a
1: vrai,
2: des gens, des ex-graffeurs qui sont devenus, qui exposent dans des musées,
1: c'est vrai,
2: etc. Même, ils vendent leur toile un bon paquet
1: c'est
2: de...
1: Vrai. Je pensais surtout à la danse, qui, même si ça existe, la évidemment, c'est très important.
2: La danse, il y a le break qui était aux Jeux Olympiques.
1: C'est vrai, t'as raison.
2: T'as vu le break?
1: C'est aussi une victoire du hip-hop, t'as raison.
2: Et en même temps, quand je vois les breakers d'aujourd'hui, alors que j'ai fait du break et du smurf, ce qu'ils font là, c'est un truc de dingue, c'est pas du break, c'est de la gymnastique, ils tournent sur un bras, c'est un niveau de dingue, même le niveau de la danse en elle-même, à tous les breakers, tous les danseurs, ils ont un niveau de dingue. Moi j'ai commencé, j'ai fait la chenille comme tout le monde, HIP, HOP, et maintenant je fais le niveau, ce sont des athlètes, c'était normal que ça soit aux Jeux Olympiques. Après il y a eu des histoires, oui, non,
1: oui, ça
2: mais
1: crée
2: les mecs sont tellement, ils sont à un tel niveau. Ouais, c'est un niveau d'athlète, je pense, moi, perso.
1: Bon, je pense qu'on écoute un morceau, on va revenir un peu en arrière, mais ton premier album, il sort en 1997, il s'appelle Tentation, il est rempli de classiques, mais il y a quelque chose qui est intéressant, parce que on parlait tout à l'heure du morceau Les Seigneurs du Micro, tu disais qu'il y avait voilà, Akhenaton qui emporte Marseille, et Akhenaton, il était présent sur cet album, notamment, je crois qu'il faisait 8 productions, si j'ai pas
2: mal choisi. Ouais, 7 ou 8.
1: Donc c'est, parce que c'était aussi un grand producteur, enfin, c'est aussi un grand producteur, en plus d'être un rappeur, et il venait sur un morceau qui s'appelle Le Monde est à moi.
2: Deux. Il y a Le Monde est à moi.
1: Oui, tout à fait.
2: Il y a Le Sang de la Vendetta.
1: C'est vrai, absolument. Mais tout à fait. Mais comment j'ai pu oublier ça? Mais Le Monde est à moi. Mm-hmm. Quel morceau extraordinaire.
2: Merci.
1: Vraiment, non, mais c'est une collaboration de dingue. Et je suis très heureux qu'on puisse écouter aujourd'hui. Et vous, tous les deux, vous êtes en pétard sur ce morceau.
2: Oui, chaque fois qu'on le chante, celui-là, même jusqu'aujourd'hui, on l'a chanté à on l'a chanté au Vélodrome avec Aya.
1: Ah, bah ouais.
2: Oh, là, quel kiff.
1: Oui, c'est vrai qu'il y a eu leur concert l'année dernière, l'été dernier.
2: C'est pour ça qu'il est sur mon album. C'est-à-dire que 30 ans, je ne sais pas combien de temps, 100 ans encore, on est quand même. Et quand on est parti au Vélodrome, j'étais avec Stomy en plus, on est parti là-bas. Si je te dis que j'ai croisé des ingé sons que je n'ai pas vu de 20 ans, 30 ans avant, tellement ils ont ce côté famille.
1: Ouais, ouais.
2: Aya, c'est une affaire de
1: reste,
2: famille.
1: Ouais,
2: c'est solide. Mais c'est l'école du Sud.
1: Même
2: solide.
1: Quand on va aller voir à la Cosca, donc leur studio, le studio mythique, il y a Shuriken qui est dans
2: toujours
1: un coin, il y a Keops qui est là, il y a Saïd. Ils ont vraiment, effectivement, ils ont gardé ça.
2: Voilà, et ça, c'est faut le souligner. Et ça franchement. Avec Ayam, non seulement c'est juste que Akhenaton m'a apporté moi pour ma carrière solo, juste que Ayam m'a apporté au hip-hop, et vu ce qu'ils te donnent quand tu vas à Marseille, quand t'es avec eux, des grands messieurs.
1: Bon, on s'écoute ça, Le Monde est à moi, Passy Akhenaton, classique du rap français.
0: Tu sais quoi aussi?
3: Qu'est-ce qu'il y a?
0: Putain, c'est la merde dans le quartier, t'as vu ça?
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0: Le Monde est à moi, c'est sorti en 1997 sur l'album Les Tentations de notre invité Passy.
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0: tu te souviens de ce morceau?
1: Ouais, avec Fally.
0: Exactement, avec Fally Poupa.
1: Qui a fait un carton
0: de faire
1: stade.
0: Deux stades de France. Stades de France complets d'affilée. C'est un morceau qui s'appelle Full Option. Et c'est donc présent sur Air Afrique. Album qui, enfin, projet, pardon, qui sort en 2013. Et je voulais en parler parce que, bon, Fally, c'est une légende, évidemment. C'était déjà le cas en 2013, en fait, il est encore là. Mais toi, ce que je veux dire, c'est qu'évidemment, ça fait partie de toi, tu penses de ton ADN, de ton éducation et de la musique que t'aimes, mais t'as toujours aussi eu un regard aussi vers ces musiques-là, ces sonorités-là. Évidemment, il y a eu Bissau Nabisso en 99, et puis il y a eu d'autres projets, en fait, tout le long de ta carrière. Tu sais, à un moment, on a beaucoup parlé... notamment des artistes de nouvelle génération qui ramènent la musique afro, etc. Ou dans un autre registre qui ramène le zouk. En fait, t'as quand même fait Bissau Nabisso en 99, t'as fait Dealer de Zouk en 2003, je crois. Est-ce que c'était quoi ça, t'avais une vision là-dessus ou c'était juste toi qui avais envie aussi
1: J'ai toujours senti. J'ai toujours senti. Tu sais, je me dis, bon, tu sais, quand moi, je fais mon premier disque, Ministère Amer, là, le Maxi Traite. Je suis au Congo l'été d'après, donc je suis là dans les radios congolaises avec mon premier vinyle Ministère Amer. J'essaye de passer dans les radios, on calcule pas le rap, tu passes à la fin de l'émission sur Radio Congo, etc. Mais malgré, et dans tous ces voyages-là, je vais en Afrique, je vais au Sénégal, je vois la guitare, la rumba africaine super forte, la rumba congolaise super forte. Je dis, ce truc-là, c'est dingue, ça peut pas marcher de l'Algérie à l'Afrique du Sud comme ça pour rien, d'un certain côté. Et en même temps, il y a la mentalité qu'on a avec Ministère Amer où on se dit que si on va piocher dans notre culture africaine, on sera plus fort que quand on va piocher dans la culture américaine. On sera plus fort que les Ricains. Les Ricains sont numéro un dans le rap. Si nous, on veut un truc à nous qui nous ressemble, bah, on doit aller piocher là. Donc pour moi, c'est une logique aussi. Et je vois la force de cette culture rumba, culture africaine, même culture mbalar. PBS le font aussi à Positive Black, sur le Sénégal qui le font. Donc je sais que c'est aussi une voie. On l'a fait dans Ministère Amer, dans le 9-5-200 de Ministère, il y a un titre que je dois sortir. Déjà en 1994, qui s'appelle Mario, c'est la reprise du titre de Franco, et j'ai pas les autorisations. Mais sinon, mon premier titre afro avant Bissau, c'était en 1994, c'était dans l'album, c'était la reprise de Mario. J'avais fait un rap dessus, mais j'ai pas eu les autorisations des ayants droit. Donc,
0: et t'avais déjà, toi, t'en écoutais beaucoup à la maison, tes parents.
1: Dans Ministère, on sample Manu Dibango. C'est aussi dans le même, c'est dans le même état d'esprit.
0: Tout à fait. C'est-à-dire que toi, tes parents écoutaient beaucoup ça à la maison. C'était, ça faisait partie de ta. C'est vrai que parce que tu dis, oui, les Américains, eux, ils samplent la soul, mais en fait, c'est la musique de leurs parents.
1: Oui, quelquefois, un sample ricain, tu comprends pas d'où il vient.
0: Tout à fait,
1: Le Hard Not Live, là, par exemple, quand Jay-Z le sort, tu sais pas que c'est une cantine US super connue qui veut donc, tu prends le Jay-Z, great, Hard Not, tu chantes, mais tu sais pas que le niveau que ça a, est-ce que ça veut dire pour les Américains. Donc, oui, il y a un moment, on se dit, oui, sampler du français, mais ça fait trop franco, c'est pas forcément tout le temps évident. Dans un pays où on n'aime pas encore le rap à fond, donc t'as pas forcément toutes les autorisations. Et t'as vu, même pour le franco pour le titre de Mario plutôt, même certains producteurs africains ne m'ont pas donné aussi les autorisations.
0: Alors, tu parlais tout à l'heure de créer des ponts entre les genres. T'as fait plusieurs compilations. Il y a aussi eu, donc, tu l'as cité, Dealer de Hip Hop Rock.
1: Ouais.
0: C'est en 2006. Et donc, notamment, en collaboration, donc, j'ai cité avec Enhancer et Kool Shen. Le morceau s'appelle Hot. Ça donnait ça. Sauter

0: Des fois, ton rapport avec le rock, parce que t'as aussi...
1: C'est la culture française, malgré tout. Ouais. Même culture, on a été bercé par la culture américaine. La culture américaine, il y a le hip-hop, mais il y a beaucoup de pop, de rock, qui sont... Tu vois, c'est... Et le Congo était un pays... Moi, je suis né au Congo, mais le Congo était une province française, je vais dire. Et on avait du Edith Piaf, du Jacques Brel, du Brassens, qui passait à la radio aussi. Dans les chaînes. Donc, depuis longtemps, j'ai grandi avec cette culture française, voire pop-rock, et la culture africaine, congolaise, etc.
0: Qu'est-ce que ça représentait à un moment de collaborer avec Johnny ?
1: Ça a tué.
0: Parce que vous l'avez
1: Johnny,
0: fait.
1: Johnny, c'était la Tour Eiffel.
0: Ouais.
1: C'était la Tour Eiffel et quand on a collaboré avec lui, on était assez mûrs. Je pense qu'au début, on était trop. Tu vois, il fallait prendre un petit peu de bouteille.
0: Ouais,
1: et donc, quand on a pris de la bouteille, ouais, c'était super. C'était normalement un des singles de cette compile Dealer de hip-hop rock.
0: Ok.
1: Qui est un petit peu passé inaperçu, mais Johnny a dit ce morceau-là, c'est sur mon album.
0: Ah, il l'a pris pour son album. Quand le boss parle.
1: Dit, ok. Ok, papa, tiens.
0: Mais alors, moi, c'est intéressant parce que moi, je me souviens de cette époque-là. Et je me souviens, parce que moi, j'étais un grand fan de Radical, le magazine. Je me souviens d'une couverture de Radical. 1-2-1, devinez qui revient. Et donc, il y avait toi, Stomy, Doc Gynéco.
1: Ouais.
0: Et à l'époque, ça parlait du fameux troisième album.
1: C'est
0: du
1: vrai.
0: Ministère amer.
1: On a toujours voulu le faire.
0: Ça a été un vrai projet, ça ?
1: Ça a été un vrai projet. On a même signé avec Benjamin Chilvani à Universal.
0: Ok. Je pensais que le morceau avec Johnny, ça aurait pu être sur cet album-là, par exemple. Enfin, je pensais
1: que c'était vraiment. C'était vraiment pour ma compilation Dealer 2 de hip-hop rock.
0: Ok.
1: D'ailleurs, je pousse les gens à aller l'écouter. C'est une compilation qui est une des celles qui passait le plus discret.
0: Ouais.
1: Mais franchement, il y avait des titres dedans.
0: C'était peut-être l'époque aussi, non ? Parce que c'était le moment de la crise de l'industrie du disque aussi.
1: Ouais. Mais franchement, il fallait du pop rock pour ceux qui aiment le rock. J'ai eu des purs duos, j'étais content quand même. Sur ce genre de compilation, c'est vrai qu'il y a entre 30 et 50 intervenants. Et c'est un kiff pour ceux qui aiment ce voyage-là. Dealer de Zouk, ceux qui aiment le Zouk, ceux qui aiment l'urbain ont été contents quand je l'ai fait. Dans hip hop rock aussi, il y a d'autres. Voilà, j'ai fait Raga aussi.
0: Je vais tous. T'as fait Dealer de Zouk, Dealer de Raga Dancehall en 2004, avec notamment le tube Flya et Tyro. T'as fait Dealer de Afro Zouk en 2005, Dealer de Hip Hop Rock en 2006, et en 2019, t'as fait Dealer de Afro Pop.
1: C'est vrai.
0: Aussi. Donc, vrai.
1: Toujours un peu d'afro, un peu de. Ben, ça me permet de sortir de. On nous appelle sur scène pour faire du passé du ministère, voire du Bissot, etc. Encore. Et tous ces dealers-là, ça me permettait d'avoir une parenthèse.
0: Et puis il y a eu des gros tubes, enfin Laisse parler les gens, pour le coup, ça a été un énorme, énorme tube. Et alors, le morceau, là je reviens en arrière, pardon, mais parce qu'on parlait de Johnny, etc., donc il y a toujours eu ces fusions avec, évidemment, la chanson française, et je pense que un des plus gros tubes entre un rappeur et une personnalité de la variété française, c'est toi qui l'as fait, c'est le morceau
1: Face à la mer.
0: C'est Face à la mer, avec Calogero, évidemment. Ce morceau-là, à l'époque, parce que moi je te dis la vérité, à ce moment-là, je suis un adolescent, moi je veux juste du rap. D'accord, donc quand tu collabores comme ça, je suis pas content, etc.
1: Moi, j'en ai eu plein, hein. Il y a plein de radio rap même qui n'ont pas passé le titre.
0: Mais pourtant, aujourd'hui... aujourd'hui, je suis dans le train, hein. J'étais juste, c'est juste, à l'époque, j'étais pas prêt. Mais t'as conscience qu'à cette époque-là, en fait, tu fais bouger les lignes, parce que quand
1: je trouve ça dommage, moi j'ai grandi avec R&DMC et Aerosmith.
0: C'est vrai.
1: Tu vois, donc je suis dans mon solo, je peux être moins engagé qu'avec Ministère Amer. Et on propose quelque chose de nouveau avec Calo. De toute façon, le son de Calo que Calo m'a proposé, je l'aurais entendu sur un vinyle, je l'aurais samplé à l'époque. Genre, tu te mets en boucle, tu fais un pur hit avec ça.
0: Ouais.
1: Là, tu fais un pur son bien, tu vois. Donc il m'a proposé le son. Et Calo m'avait touché aussi par ses mélodies. Tu sais, il a un côté avec The Charts, son groupe, un côté très anglais, un côté... Donc voilà, je savais qu'on allait apporter quelque chose de spécial, et puis Dieu merci, on a eu Face à la mer.
0: Est-ce que tu considères que t'as une forme de science du hit ? Parce qu'à l'époque, tu les enchaînais quand même. Il y a vraiment eu un moment entre eux, je dirais, tu sais, puis l'époque Secteur A aussi, parce qu'on a... T'as mentionné Kenzie, qui je crois aussi était quelqu'un de très important, mais toi, t'as montré aussi que dans tes projets en solo... T'as continué à reproduire ça, en fait, à avoir des succès dans les gens avec qui t'as collaboré, que t'as signé. Est-ce que t'avais ce sens-là ?
1: Non, c'est juste cette passion, ce côté, avoir cette envie de chercher, de créer quelque chose de nouveau, de nous-mêmes nous engrainer, de trouver un truc où... moi, ce que j'aime, c'est attends, je vais faire un titre, tu vas le chanter tous les jours. tu vois, le côté un peu, on va dans le truc, alors goûte, c'est bon. Tu vois, le côté un peu... Ouais, créateur, c'est et avec les compositeurs ou tous les gens qui sont autour de moi, oui, faire ce truc pour pouvoir lancer une nouvelle tendance, c'est génial quand tu lances une nouvelle tendance. Moi je trouve que quand Stromae est venu avec sa musique, qu'il a lancé le style Stromae alors qu'il vient du hip-hop et qu'il programme, etc., c'était génial parce que tout le monde voulait faire du Stromae et pas forcément voilà. Et donc ça, c'est, je trouve ça plus fort que faire juste du rap, juste de la pop ou juste comme tout le monde. Non, c'est bien d'emmener le truc un peu plus loin.
0: Bah, je pense que c'est un point commun que tu as avec A$AP Rocky, qui est un rappeur américain qui justement aime bien mélanger les genres. Et je te propose qu'on écoute un morceau issu de son dernier album, qui justement, tu vois, sur le morceau, il y a Gorillaz et il y a West Side Gun. Et le morceau s'appelle Whiskey. Et vraiment, il a toujours ce goût pour les fusions. On s'écoute ça, A$AP Rocky, et on revient juste après avec Passy.

0: Je sais pas si les gens artistiquement ils accepteraient ça. Il y a au moins 4 sons dans, il y a au moins 4 titres différents dans un titre.
1: C'est vrai.
0: Tu prends un bout, tu peux en faire une musique, un autre bout, un autre bout, un autre bout.
1: C'est très bon. Radical en fait.
0: Ouais,
1: et audacieux.
0: Il se laisse aller, il crée. Ouais. Mais bon. Voilà. Tu le fais. En...
1: la critique. Bon. C'était en tout cas Aïssa Brocchi, c'est présent sur son dernier album. Et là, c'est la chronique de Passy.
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1: Passy, petit jeu pour toi.
0: Ok.
1: Jeu très simple. Hein. J'aimerais qu'on détermine aujourd'hui qui pour toi est le plus grand rappeur américain de tous les temps. Donc je te donne 2 artistes à chaque fois, tu me dis lequel tu gardes.
0: D'accord.
1: J'ai mis, je pense, des gens que t'as beaucoup écouté, à mon avis, et qui sont importants. Chuck D, donc Public Enemy, ou KRS-One.
0: Ah ouais, tu m'attaques.
1: Ah oui, non, on n'a pas le temps, là, c'est la fin de l'émission, là.
0: On va dire Chuck D pour l'héritage. Et okay. Il a laissé un plus grand héritage avec Public Enemy que KRS-One, je pense.
1: Public Enemy, ça vous a beaucoup marqué.
0: Ça nous a beaucoup, Fear of the Black Planet et tous les albums. Voilà, même ça a marqué le monde entier, concerts.
1: Ouais, est-ce que tu écoutes encore Public Enemy ou pas?
0: J'ai écouté la dernière fois, c'est un peu plus dur. C'est un peu dur.
1: Ouais, je suis d'accord, c'est pour ça.
0: Petites dures. Il y en a d'autres qui passent, qui font rock.
1: Ouais.
0: Mais il y a des titres un peu plus durs. Écoute.
1: Parce que moi, n'ayant pas vécu Public Enemy.
0: Tu le prends pas comme ça?
1: Non, c'est un peu. Je sais que, évidemment, respect. Je serais pas là sans Public Enemy.
0: Moi, je nous vois encore.
1: Ouais, c'est ça.
0: En train de faire du hop rock dessus.
1: Ouais, ok.
0: Tu vois, ouais.
1: Chuck D ou Rakim?
0: Ah. là c'est différent parce qu'il y a celui qui a laissé Public Enemy a toujours laissé une plus grande trace, mais Rakim, vu par les hip-hoppers, voilà, c'est lui qui a, oui, au niveau de l'écriture, Chuck D aussi avait du message, tu vois, c'est ça le problème.
1: Rakim, c'était plus la technique.
0: Rakim, c'est plus la technique. On va passer dans un autre truc, un rap un peu plus New York, Bufflant, moins engagé.
1: Tout à fait.
0: Attitude, la Bufflant, tu vois, le côté Mac, le côté tata. Rakim, il veut de la prestance.
1: Complètement.
0: Rakim, allez, on va mettre Rakim pour la prestance.
1: Rakim.
0: Technique, prestance.
1: Ou Nas?
0: on va dire Nas pour la longévité.
1: Ouais, et moi, je trouve ça aussi encore dingue ce qui sort aujourd'hui.
0: Ouais, en plus, je l'ai vu sur scène la dernière fois. Je l'ai vu quand il était venu avec Wu-Tang.
1: Oui, il y avait ça.
0: En short, tout seul, bam, bam, tout seul sur scène, et qui truc.
1: Ouais.
0: Nas, il n'y a rien à dire.
1: Nas, ou, tu l'as cité aujourd'hui, LL Cool J.
0: Nas.
1: Nas ou Method Man?

0: Tonman.
1: Ah. Ouais, je restais sur Nas. J'adore Method Man, mais je restais sur Nas.
0: Nas ou, ben, son âme, Prodigy.
1: Nas encore.
0: Nas ou Raekwon.
1: Nas encore.
0: Nas ou Kool G Rap.
1: Nas encore.
0: Nas ou Ice Cube.
1: Ah là, tu changes de
0: côte. Ouais, je change de côte, ouais, ouais. Parce que je sais que c'était important pour toi aussi, NWA. Et j'imagine même les premiers albums d'Ice Cube qui sont exceptionnels.
1: Ah, mais Nas est vraiment considéré comme... ouais, comme un lyriciste de ouf, comme c'est, il pue New York, il pue le style, tu vois, ça, ça sent le hip-hop de la tête aux pieds, la crédibilité et tout. LL Cool J, il y a le côté télé, il y a le côté star, plus star. Mm. Entre, il y a une crédibilité et la starification. Bon. Allez, je vais rester sur Nas, même si je respecte LL Cool J, qui nous a apporté beaucoup. Donc Nas.
0: Nas.
1: Ou Jay-Z.
0: Voilà.
1: J'avais que t'allais me la sortir, celle-là.
0: J'étais obligé de finir avec.
1: Non, c'est vrai que Jay-Z a gagné.
0: Tu penses qu'il a gagné ?
1: Jay-Z a gagné par rapport à...
0: Parce que toi, t'as la vision entrepreneur aussi, c'est ça ?
1: Ouais, le côté entrepreneuriat, Jay-Z est plus fort. Et Jay-Z, crédibilité, malgré sa folie, quand il vient et qu'il met quand même tout le monde d'accord, malgré tout, on peut le voir dans tel truc. C'est un peu... Il y a un autre gars qui... Il y a Snoop Dogg aussi, tu vois, dans un style. Hein. C'est pas
0: sûr,
1: sur le piquage.
0: J'ai compris.
1: Snoop Dogg, il vient en cow-boy. Il vient avec en dessin animé. Il vient en sportif. Il se baigne dans l'eau aux Jeux Olympiques. Hein. Crédibilité, Snoop Dogg, tout le monde
0: c'est
1: d'accord.
0: C'est fou.
1: C'est fou. En plus, il y a un autre truc qu'il faut arrêter en France. Quand un Snoop sort l'album, personne lui dit « Ah, c'est un ancien, ces trucs... Hein, » hein. Un Jay-Z revient, tout le monde va dire « Ah, Jay-Z hein !» Et nous, en France, il y a toujours le discours du rap d'avant, du rap d'aujourd'hui. Mmh. Faut arrêter ça. Faut arrêter ça.
0: Non, mais je suis d'accord avec toi.
1: Non, mais c'est vrai.
0: Et je me demande si c'est pas un peu en train de changer. Alors, c'est pas la même génération. Hein. C'est quelqu'un de plus jeune qui t'a écouté, etc. Mais tu vois, là, on a un album d'Olkari qui sort. J'ai l'impression qu'il y a un truc autour.
1: C'est bien que ça ressorte, parce que je pense que notre génération...
0: Et avec des gens qui assument le côté, on fait un certain rap,
1: on
0: le protège, on le préserve, tu vois.
1: Mais on a un public aussi qui nous demande ça. Moi, avec mon public, il m'a demandé ça dans l'album, je leur donnais un peu. Mais j'essaye aussi de les emmener un peu, tu vois, dans d'autres styles de son, dans une autre ouverture. Faut pas rester bloqué, ah, les jeunes, ils font un son comme... Non, faut écouter aussi ce qu'il y a de bon chez les jeunes, prendre ce qu'il y a de bon, s'en servir. Je pense que les grands artistes, ceux qui sont restés des décennies, ont toujours su composer avec la jeunesse.
0: Alors... change de sujet, mais je t'avais demandé une recommandation, et tu m'en as envoyé une, c'est le film Sinners, c'est un film salué avec notamment, sur la BO, ce morceau, I Lie To You. Alors, pourquoi Sinners ?
1: Je trouve que j'aime l'acteur.
0: Michael B. Jordan.
1: B. Jordan, ouais, il méritait une récompense. Je ne trouve pas que ça soit le meilleur, enfin, en tout cas, du film de Michael B. Jordan. Si on est cinéphile, tu vois très bien que c'est une sorte de Tarantino romanié. Si t'es d'accord avec moi.
0: Ouais. Moi, j'ai adoré le film.
1: Ah, t'as adoré ?
0: Ah, moi, j'ai beaucoup
1: aimé. Il ressemble beaucoup au Tarantino.
0: Il ressemble un peu à Une Nuit en Enfer,
1: exactement.
0: Mais sauf que. Qui est de Robert Rodriguez, mais sauf que. Moi, j'ai entendu dire ça, mais sauf que Robert Rodriguez, ce film Une Nuit en Enfer, c'était juste un film de vampire. Là, ça raconte quelque chose quand même, historiquement, sur l'histoire noire américaine, sur la musique. Je trouve qu'il y a quand
1: Moi qui connais cette histoire noire américaine, peut-être j'ai moins
0: regardé ça.
1: J'ai regardé ce truc, bon, le double jeu, aussi l'Oscar, jouer les deux frères, jouer deux rôles, ça mérite, quand c'est bien fait, ça mérite aussi un Oscar. Il marquait bien la différence entre les deux. Bon, moi, c'est surtout l'acteur que j'ai voulu récompenser avec toute sa carrière immense,
0: incroyable.
1: Avec toute la prestance qu'il a, avec tout ce qu'il nous a apporté, franchement.
0: Quand on l'a vu dans The Wire,
1: voilà.
0: Tu jouais Michael dans The Wire.
1: Et tu te vois aujourd'hui.
0: Mais non, c'est exceptionnel. On est fiers de lui alors qu'on y est pour rien.
1: Exactement, mais t'es content quand les gens réussissent comme ça, quelqu'un que t'as admiré.
0: Complètement,
1: Ouais, faut apprendre à applaudir. En France, on s'applaudit pas assez.
0: Passy, c'est l'heure de la question qui tue.
1: Vas-y.
0: J'ai pas beaucoup de temps, donc je te la pose vite.
1: Vas-y.
0: Quel est pour toi le plus grand album de rap français de tous les temps ?
1: Le plus grand album de rap français de tous les temps. Wow.
0: Pour toi.
1: Waouh. Il y en a beaucoup. Il faut que je mette de la lumière sur. Parce que je suis tombé sur des trucs à toi où beaucoup de gens parlent du micro d'argent.
0: Bon, c'est vrai qu'il y a souvent l'école du micro. Je pense que l'école du micro d'argent, mauvais œil, c'est beaucoup revenu.
1: Ouais, mais même dans IAM, il y a un truc qu'on oublie. On oublie aussi le premier solo d'Akash. Il était pas mal.
0: Metekemat,
1: attention.
0: Moi, c'est dans mon top 3 ever.
1: Stomy et moi, on l'a écouté, on a dit... Ah non, moi, je ne vais pas dire un album, je vais plutôt dire une compilation.
0: Ok.
1: Je ne sais pas quelle des compilations, entre Hostile...
0: Première classe.
1: Première classe, voilà. Je vais plutôt mettre une compilation, mais je vais mettre Première classe ce coup-ci.
0: Première classe volume 1.
1: Ouais, parce que
0: souvent vu comme la plus grande compil. Ouais.
1: Le niveau technique, les duos, les gars qu'on a eus, etc. Que Jackie et Benji et les PC a eu sur ce premier album, Première classe, je vais mettre.
0: Je crois que, je ne vais pas dire bêtise, je crois que c'est en 99, je crois. Mm-hmm. Mais en tout cas, ouais, c'est une des grandes compilations, avec des collaborations.
1: Tu vois, je mets ça parce que quand t'as tant d'artistes, c'est plus technique, il y a plus de choses que sur un album de groupe.
0: Et puis les compiles, parfois, t'as aussi, je trouve, des compiles où c'est un peu inégal. Mm-hmm. Là, sur cette compil, tout le monde vient et joue son meilleur match. Quoi.
1: Ouais, ça qui.
0: Ouais, il y a vraiment ça. Bon,
1: PC,
0: trop bien.
1: C'est... Voilà.
0: Je suis content qu'on cite Première classe. Mais le volume 2 était bien au final.
1: Le volume 2 était bien. Très bien. Mais souvent, voilà, c'est dur de battre. Quand le premier cartonne, c'est dur.
0: C'est vrai. Même si le parrain 2 est mieux que le parrain, c'est un autre sujet. Passif, c'était un plaisir de t'avoir aujourd'hui.
1: Bah, comme d'habitude, Mehdi.
0: Comme d'habitude. On rappelle donc que ton dernier album, donc Bande Originale, est disponible partout. Allez l'écouter, allez le streamer.
1: Il y a le documentaire aussi sur ma vie, s'il veut. Il y en a qui veulent le savoir.
0: Très bien.
1: Donc c'est sur Rap de chez nous.
0: Rap de chez nous.
1: Allez regarder sur YouTube.
0: Let's go, allez regarder ça. Et merci à toutes les personnes qui ont participé à la fabrication de cette émission qui était préparée par Alexia Lacour et Redouane Tella, réalisée par Gaëtan Colli. La programmation musicale est signée Jean-Baptiste Audibert. À la technique ce soir, c'était Noé Chaban et Guillaume Roux. Merci aux équipes web et vidéo. Demain, nous aurons un rappeur anglais puisque Wesley Joseph sera notre invité. Après le journal, vous avez rendez-vous avec Fabrice Drouel pour Affaires Sensibles. À demain, même heure, à la régulière.
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0: 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Les informations avec Lucille Oconi. Bonsoir Lucille.
7: Bonsoir Mehdi, bonsoir à tous. Un investissement colossal en France du géant de l'e-commerce Amazon. 15 milliards d'euros sur 3 ans pour créer 7000 emplois. Les détails à suivre. Un bateau de croisière suspecté d'être un foyer d'antivirus, toujours immobile au large du Cap-Vert. Des malades doivent être évacués. Comment ce virus a-t-il pu atteindre le navire? Élément de réponse dans ce journal. Pour faire remonter la courbe des naissances, encore faut-il avoir assez de modes de garde. C'est nécessaire pour tous les enfants à partir d'un an, dit le haut commissaire. Ça arrive au plan, vous l'entendrez.
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7: 7000, c'est le nombre d'emplois en CDI qu'Amazon veut créer pour ses 3 prochaines années. Le géant de l'e-commerce vient de dévoiler un plan d'investissement massif en France. Bonsoir Cyril Ardo-Redon.
8: Bonsoir Lucille, bonsoir à tous.
7: Annonce dans un contexte de forte concurrence face aux plateformes asiatiques.
8: Et donc face aux Temu, Chine et autres AliExpress, Amazon annonce un plan à 15 milliards d'euros sur 3 ans avec la construction de 4 centres de distribution en Eure-et-Loire, dans l'Oise, dans le Rhône et dans le Haut-Rhin. Ce dernier doit d'ailleurs être l'un des plus grands d'Europe. Objectif annoncé, des livraisons plus rapides et plus de choix pour les internautes. Cet investissement doit aussi servir à développer les activités en matière d'intelligence artificielle. Alors c'est loin d'être la première annonce de ce type pour le géant américain, régulièrement accusé de détruire les petits commerces dans l'Hexagone. En 2024, Amazon avait par exemple promis 5000 embauches en France, des chiffres à mettre toutefois en parallèle avec les 30 000 suppressions de postes dans le monde annoncées en début d'année et des salariés remplacés notamment par l'intelligence artificielle.
7: Les précisions de Cyril Ardo. Le périple au milieu de l'océan devait être placé sous le signe de la détente, mais on imagine que l'heure est difficilement à la détente pour les 147 passagers du MV Ondius, suspectés d'être un foyer d'antivirus. Un virus respiratoire, le bateau est toujours bloqué au large du Cap-Vert, mais l'Espagne l'accueillera aux Canaries d'ici 3 à 4 jours, on l'apprend ce soir. L'Organisation mondiale de la santé assure que 3 personnes vont être évacuées. L'OMS qui suit la situation de très près, Jérémy Lanche.
9: Ce sont des rongeurs qui ont sans doute transmis le virus aux passagers, explique la docteure Maria Van Kerkhoff. C'est la directrice du département des épidémies à l'OMS.
10: Les premiers patients qui sont tombés malades ont embarqué en Argentine. Et puisque le délai d'incubation des antivirus est de 1 à 6 semaines, on pense qu'ils ont été contaminés à terre. Cela dit, la croisière s'est arrêtée dans plusieurs îles au large de l'Afrique. Des îles avec parfois beaucoup de rongeurs, donc c'est aussi une hypothèse.
9: Et l'agence se veut rassurante, le risque pour le grand public est faible. Il ne s'agit pas d'une épidémie type Covid, mais un point inquiète tout de même les spécialistes. C'est qu'il pourrait s'agir d'un des rares antivirus transmissibles entre êtres humains. L'OMS recherche donc activement les passagers du vol entre l'île de Sainte-Hélène et Johannesburg en Afrique du Sud, qui a servi à évacuer une croisiériste malade et décédée depuis, pour pouvoir surveiller leur état de santé. À Genève, Jérémy Lanche, RFI pour France Inter.
7: Et ce soir, le croisiériste néerlandais affirme que 2 malades à bord seront transférés vers les Pays-Bas à une date non précisée à ce stade. Au Moyen-Orient, dans le détroit d'Ormuz, l'heure n'est pas à la liberté de navigation. Les gardiens de la révolution iranien promettent une riposte ferme aux navires tentant de franchir le couloir maritime. Téhéran qui dément avoir attaqué les Émirats arabes unis. Le pays affirme pourtant avoir intercepté encore aujourd'hui des tirs iraniens. Et du côté de Washington, le chef de la diplomatie américaine Marco Rubio assure ce soir que la phase offensive du conflit avec l'Iran est finie. Après la mort de 2 militaires à Angers la nuit dernière dans un accident de plongée, une enquête pour homicide involontaire a été ouverte aujourd'hui. Les 2 soldats ont été tués lors d'un exercice organisé dans la rivière Maine. Selon le parquet de Rennes, il ressort des auditions des autres militaires sur place que l'embarcation de sécurité avait perdu contact avec les 2 plongeurs. C'est une expression utilisée par Emmanuel Macron, le réarmement démographique pour contrer la baisse de la natalité en France, 25% de bébés en moins qu'en 2010. Alors pour inverser la courbe, le Haut-Commissariat au Plan propose de compléter le nouveau congé de naissance par un 3e mois d'indemnisation, mais aussi, Rémi Brancato, de garantir un accès effectif à un mode de garde pour tous les enfants à partir d'un an.
8: Oui, quand on connaît la galère pour trouver une place en crèche, la promesse a de quoi faire rêver. L'objectif pour le haut-commissaire au plan Clément Beaune, c'est de sécuriser le mode de garde. Mesure parmi les plus efficaces, dit le rapport, pour garantir la poursuite de l'activité professionnelle des parents, surtout des femmes, et donc des moyens financiers pour élever son enfant. Problème, on manque aujourd'hui de personnel dans les crèches, rappelle Cyril Godefroy du Syndicat national des professionnels de la petite enfance. Et ce nouveau rapport ne dit pas quelle enveloppe financière il faut y consacrer.
11: Les moyens ne sont pas listés, donc ne sont pas prévus, alors qu'une pénurie est très forte. Les assistantes maternelles partent en nombre à la retraite dans les années qui viennent. On annonce comme ça une place d'accueil à tous les enfants dès 1 an sans donner ni de délai ni de moyens. On lance des idées, mais en fait, on ne réfléchit pas aux moyens.
12: Il faut passer aux actes, je veux dire.
8: Le rapport veut cibler en priorité les familles les plus pauvres. Moins 1 sur 5 a accès à un mode de garde formel. Il préconise, moins étonnant aussi, l'allongement du tout nouveau congé de naissance qui entre en vigueur le 1er juillet prochain. Il prévoit 2 mois d'indemnisation. Le rapport demande d'en ajouter 1 si le père en prend une partie. Les études montrent en effet que quand il n'y a pas d'obligation, les pères ont moins recours à ces dispositifs que les mères.
7: Rémi Brancato, service santé environnement de France Inter. En football, Arsenal est en finale de la Ligue des Champions. Les Anglais viennent de l'emporter face à l'Atlético Madrid. Bonsoir Noureddine Zidane.
13: Bonsoir Lucille.
7: Victoire des Gunners 1-0.
13: Oui, un but inscrit juste avant la pause par Saka, très opportuniste dans les 6 mètres, l'attaquant anglais qui a été à l'affût et qui a récupéré un ballon repoussé par le gardien espagnol juste devant lui et qui a donc fait la victoire à Arsenal. En seconde période, l'Atlético pardon, de Madrid a été un peu plus offensif, mais trop peu dangereux. Hein, la preuve, le club espagnol a dû attendre la 55e minute pour avoir son premier tir cadré, un tir signé Antoine Griezmann. Griezmann qui est sorti une dizaine de minutes plus tard et qui donc aura disputé probablement son dernier match de Ligue des Champions avec l'Atlético Madrid, puisque eh bien, à l'issue de la saison, il rejoindra le championnat nord-américain avec le club d'Orlando. Du côté d'Arsenal, eh bien, c'est une finale de Ligue des Champions 20 ans après la précédente, une finale qui avait été perdue face à Barcelone au Stade de France 2-1, et Arsenal qui affrontera soit le Bayern, soit le PSG pour la seconde demi-finale qui se jouera demain soir.
7: Noureddine Zidane du service des sports de Radio France, merci à vous.
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7: Sophie Bria, le temps sera toujours un peu perturbé demain.
15: La journée de demain se déroule encore sous les nuages et des pluies parfois orageuses sur une majeure partie du pays, et ce pour toute la journée, tandis que le temps redevient plus calme et le ciel plus lumineux des Pays de la Loire à la Bretagne jusqu'au Nord-Pas-de-Calais, et au sud, le soleil est plus présent entre les Pyrénées-Orientales et les Côtes-Varoises. Et les températures minimales sont comprises entre 6 et 15 degrés, 6 degrés à Aurillac, 8 degrés à Brest et Toulouse, 9 degrés à Paris, Strasbourg, Lille et Lyon, 11 degrés à Marseille et 15 degrés à Ajaccio. L'après-midi, les températures baissent légèrement, mais sont de saison. Il fait de 13 à 21 degrés, 13 degrés à Reims, 15 degrés à Paris, Besançon et Cherbourg, 16 degrés à Mulhouse et Quimper, 17 à Lyon et Bordeaux et 19 degrés à Marseille.
7: Sophie Bria.
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7: France Inter, il est 23h10, affaires sensibles avec Fabrice Drouel.
18: Aujourd'hui dans Affaires sensibles, Saint-Pierre, les fantômes de Martinique. Au petit matin du 8 mai 1902, le volcan de l'île, la montagne Pelée, entre en éruption. Venu du centre de la Terre, un nuage brûlant de gaz, de cendres de magma, déferle sur le flanc de la montagne à 500 km/h. En un instant, la ville, qui se situe en contrebas, Saint-Pierre donc, est pulvérisée. Le bilan est effroyable. 30 000 morts, soit un cinquième de la population de l'île, balayée en 90 secondes. En Martinique, au-delà du drame en lui-même, c'est la consternation. Car derrière la catastrophe naturelle se cache un fiasco politique. Avant l'éruption, les signes d'alerte se sont multipliés, mais personne ne s'est inquiété. Les dirigeants martiniquais et ceux qui aspirent à l'être avaient l'esprit occupé par un autre événement, les élections législatives. Comme quoi, l'inertie de la hiérarchie coloniale et l'hubris de certains politiciens ont coûté la vie à des dizaines de milliers de personnes. Notre invité aujourd'hui, Daniel Picouli, écrivain, auteur du roman documenté 90 secondes, paru chez Albin Michel. 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
20: Saint-Pierre était une ville magnifique. La capitale de la Martinique. On appelait Saint-Pierre le Paris des Antilles.
21: Le matin de la catastrophe, mon père était en train de cirer ses chaussures et tout à coup, la montagne a pété. Le volcan a explosé dans un bruit infernal. Il y eut même un raz-de-marée.
22: J'ai eu l'impression que la montagne s'était fendue en deux, d'est en ouest. Et alors, par-dessus le bord, comme un lait qui fuit, qui est descendu sur Saint-Pierre comme un linceul.
23: Combien de temps ça a pris à peu près la disparition de Saint-Pierre?
22: Une seconde, madame. À peine une seconde.
18: Mercredi 23 avril 1902, 14 jours avant la catastrophe. L'air lourd, la chaleur moite des tropiques recouvre la ville de Saint-Pierre, en Martinique. Venu des quais, le souffle marin chargé d'iode remonte les rues de la cité jusqu'au premier dévers de la montagne Pelée. Culminant à 1396 mètres, la Pelée, comme on l'appelle ici, est un volcan actif qui fait partie intégrante du paysage de la ville. au bout de chaque perspective, au-dessus de chaque palmier. Elle est là, masse verte imposante, à la fois immuable et menaçante.
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18: Pourtant, aujourd'hui, près de 60 ans après sa dernière éruption, ils sont bien peu à Saint-Pierre à s'en soucier. Sur les boulevards cossus du centre-ville, au pied du grand théâtre italien, les élégantes sont de sortie. Vêtues de leur robe de soie et de leur chapeau à large bord, elles déambulent, la main serrée sur le veston de leur mari. Dans les quartiers ouvriers, là où les ruelles se resserrent et où la pente s'accentue, l'ambiance n'est pas tellement différente. Battant le pavé de basalte, le long des façades jaunes ou roses, les femmes portent leurs courses sur la tête, serrées dans des madras aux pointes nouées. Fondée en 1635, Saint-Pierre est la plus ancienne localité de l'île, mais aussi sa capitale culturelle. Une ville-monde de 26 000 habitants, riche, cosmopolite et bruyante, dont l'économie tourne autour d'un soleil liquide qui brûle la gorge et qui réveille les sens, le rhum. En tout, on compte une vingtaine de distilleries dans toute la ville. La plus importante s'appelle l'usine Guerra. Parmi les ouvriers qui travaillent ce jour-là, se trouve un grand gaillard de 28 ans, fêtard et bagarreur, Louis-Auguste Sipari. Paysan sans le sou, bien connu de la police locale, il vivote dans Saint-Pierre entre deux missions sur les champs ou en usine et un tour en cellule. Aujourd'hui pourtant, l'homme semble un peu agité, en tout cas plus que d'habitude. Au milieu des vapeurs des alambics, il débat avec quelques collègues d'un événement important qui doit se tenir dans 4 jours, le premier tour des élections législatives. Dans les rues, les invectives fusent entre les militants reconstitués ici dans le documentaire L'explosion de la montagne Pelée, diffusé sur RFO.
2: Oh, qu'est-ce qu'on va faire là ?
4: Madame, m'en tapez, madame.
2: Pourquoi je travaille pour candidat blanc ?
4: Madame, m'en tapez.
2: Décollez ça là.
4: Bah, tu n'as rien là.
2: Décollez ça là.
4: Trop macré.
18: Mais pourquoi autant de tensions ? Eh bien parce que le duel qui s'annonce cristallise des fractures internes de l'île. D'un côté, on trouve le candidat des usiniers, Fernand Clerc, conservateur, tendance vieille droite industrielle, directeur de rumerie. Il est le favori des Becquets, ces blancs antillais descendants de colons. De l'autre, il y a le candidat radical, avocat de profession, vice-président du Conseil Général et proche des classes populaires, Louis Persin. Alors, qui va l'emporter ? Quand la nuit tombe sur Saint-Pierre, les ouvriers convergent dans les bistrots. Au milieu des vapeurs de rhum agricole, certains jouent aux cartes, tandis que d'autres se lancent dans des diatribes passionnées contre les patrons Becquets. Parmi les fêtards, il y a Louis-Auguste Siparis, justement. Une fois de plus, le jeune ouvrier se trouve mêlé à une bagarre. Oui, des mots sont échangés, des coups pleuvent et la gendarmerie est appelée au petit matin. L'homme est conduit à la prison de la ville. Oh, la cellule, la prison, il connaît. Elle se présente, cette cellule, comme une petite cave creusée dans le sol, entourée de larges murs de pierre et meublée d'une paillasse pour dormir. Le lendemain matin, 24 avril, on le réveille par un petit filet de lumière qui passe à travers le soupirail, mais aussi par une odeur étrange d'œuf pourri. L'air habituellement saturé du parfum des bangs et de sucre roux est ce matin-là envahi par le soufre. Et le signal est clair. La montagne Pelée vient de se réveiller. Le détenu ne le sait pas encore, mais ce cachot en forme de tombeau va lui sauver la vie. Morne décadé, Saint-Pierre, jeudi 24 avril 1902, J-13. Dans le vaste appartement de fonction de l'observatoire météo, le directeur des lieux, un certain Léon Sully, se réveille en sursaut. Vêtu d'un pyjama de soie immaculé, du soufre plein les sinus, il laisse échapper une quinte de toux avant de se diriger vers la fenêtre. Et quand il l'ouvre, l'odeur redouble. Alors, les yeux plissés, l'œsophage en feu, il observe la montagne avec perplexité, car des colonnes de fumée blanche s'élèvent du cratère de l'étang sec. Après s'être habillé en vitesse, Sully descend en ville. Dans les ruelles, tous les passants ont les yeux rivés vers le ciel, et ces nuages de soufre là qui recouvrent la baie. Pourtant, l'heure n'est pas vraiment à l'inquiétude, comme l'explique une fille victime, Madame Legrand-Sévère.
0: quelques jours avant, au mois d'avril, le volcan, le Mont Pelé, qui était qualifié volcan éteint, n'est-ce pas, s'est mis à fumer. La population ne s'en est pas émue, loin du monde. Comme la Martinique a souvent des tremblements de terre qu'on attribuait au volcan, ben les gens se sont dit, ben nous n'aurons plus de tremblements de terre s'il se met à fumer, si les gaz se dégagent. Par conséquent, on ne s'en est pas inquiété. Il y en avait qui étaient même rassurés.
18: En fin de journée, un peu après 22 heures, nouvelle alerte, cette fois dans le village du Prêcheur, à quelques kilomètres au nord de Saint-Pierre. Une violente détonation venue de la montagne fait trembler le sol. Les murs des maisons vibrent, la vaisselle tombe des armoires, mais surtout, une pluie de cendres s'abat sur la commune. Émilie Dujon, une riche becquée, ce qui est souvent le cas, raconte l'épisode dans une lettre.
3: Le vendredi 25 avril, j'ai entendu un bruit violent, étrange, accompagné d'une forte secousse. Je suis restée un moment interdite, le cœur battant, ne sachant pas si c'était un tremblement de terre qui venait de m'effrayer à ce point. Le lendemain, j'ai trouvé toute l'argenterie couverte de taches, semblables à l'acier bleuie.
18: Hélas, le village du Prêcheur n'est que la première commune à être touchée. Dans la nuit du 25 avril, les premiers flocons noirs tombent sur Saint-Pierre. Et quand le soleil se lève, le lendemain, les habitants découvrent un spectacle impressionnant. Une couche de cendres recouvre les pavés, tandis qu'au loin, la colonne de fumée semble avoir triplé de volume. Désormais, elle s'élève sur plus d'un kilomètre de long. La ville et la campagne autour sont méconnaissables, comme le raconte cette habitante au micro de RFO.
0: La cendre tombait, mais fine. J'étais accueillie des concombres. Toutes les taches tombent sur le concombre comme ça. Je croyais que c'était de l'eau et je me rendais compte, j'ai vu que c'est de la cendre.
5: Une cendre très fine.
0: Très fine. Ça paraissait à ciment.
5: Ça ressemblait à du ciment. Mm-hmm.
0: Toutes les feuilles étaient couvertes d'eau.
5: Découvertes de cendre.
0: Toute la Martinique était couverte de.
18: Personne ne le sait, mais l'activité volcanique a redoublé. Des tonnes de magma sont en train de remonter à la surface. Dans le cratère, l'énergie libérée est colossale. L'eau se vaporise et la roche éclate dans un immense fracas. Alors, que faire? À son bureau de l'observatoire, Léon Sully prend sa plume et rédige un télégramme à l'adresse du gouverneur de l'île, Louis Moutet.
6: Volcan Montagne Pelée en activité. Pluie de cendres sur Saint-Pierre. Population inquiète.
18: Dans son bureau de Fort-de-France, le gouverneur lit et relit le message en soupirant. « Voilà un volcan qui ferait bien attendre », dit-il à sa secrétaire. Mais attendre quoi? Eh bien les législatives. Car pour Louis Moutet, ce scrutin s'annonce capital. Voilà des mois que l'ambitieux fonctionnaire prépare l'événement. Il veut prouver aux autorités parisiennes qu'il tient sa colonie et qu'il peut organiser des élections démocratiques et sans émeute. Proche des radicaux de gauche, Moutet craint aussi que la panique ne fasse fuir les habitants des classes populaires et ruine les chances de son ami Louis Persin. Alors, comment rassurer les 26 000 habitants? La presse, oui la presse, naturellement. Dès le 26 avril, le journal local, les colonies se montrent confiants. La Pelée est une vieille voisine, peut-on y lire, et grâce aux trois couloirs qui courent le long de ses pentes, la ville de Saint-Pierre est protégée des coulées de lave. Au pire, pense-t-on, l'éruption sera similaire à celle de 1851 et la ville sera une fois de plus épargnée. Autrement dit, dormez tranquille, braves gens. Mais avec les alertes qui se multiplient, ils sont quelques-uns en ville à s'inquiéter. Gaston Land, notamment. Professeur de sciences naturelles au lycée, cet homme connaît bien l'histoire géologique des lieux et le danger potentiel d'une éruption. Il sait que si la pression continue d'augmenter dans le cratère, l'explosion pourrait être bien plus importante que la précédente. Alors, pour apaiser les esprits, avant le premier tour, Louis Moutet décide de mettre tout le monde d'accord et ordonne une expédition. Le 27 avril 1902, en début de matinée, un groupe de scientifiques quitte Saint-Pierre jusqu'au cratère principal, le mal nommé étang sec. À leur arrivée au sommet, les experts découvrent qu'il ne l'est plus du tout sec. Il est désormais un lac d'eau bouillonnant, noirci par une couche de cendres. Le récit de leurs observations est publié dans le journal local Les Colonies.
9: Quand nous nous trouvâmes au sommet de la pelée, nous fûmes littéralement éblouis de surprise. Que l'on se représente une cuvette gigantesque, mesurant approximativement 800 mètres. Le lac sur lequel flottait de la cendre noire balayée par un vent intense présentait l'aspect d'une mer de plomb fondue de vif argent. Malgré tous nos efforts, nous n'avons pu approcher du cratère.
18: Pour les pierrotins, les habitants de Saint-Pierre, c'est la curiosité qui prédomine, pour l'instant. Entre l'odeur d'œufs pourris qui s'est immiscée partout, les bruits d'explosion et la cendre qui tombe comme de la neige, le spectacle est total. Mais le volcan n'est pas le seul sujet de discussion du jour, pensez donc. Ce 27 avril se tient le très attendu premier tour des législatives. En fin de journée, une première tendance se dégage. Le candidat de droite, Fernand Clerc, arrive en tête. Il dispose d'une courte avance sur son concurrent direct, Louis Persin. Dans les rues et les bistrots de Saint-Pierre, ce résultat serré provoque de nouvelles tensions. Les deux semaines qui séparent les habitants du deuxième tour, prévu pour le 11 mai, s'annoncent délicates. Loin des barrages et des vers de Rome, Louis-Auguste Siparis, lui, trouve le temps long. Siparis est notre habitué de la prison. À travers le soupirail de son cachot, il observe les chaussures des passants recouvertes de cendres. Et il attrape des bribes de conversation. Enfermé dans cette atmosphère de danger imminent, il n'a qu'une hâte, être libéré. Pourtant, le lendemain, 28 avril, Saint-Pierre se réveille dans une atmosphère étrangement calme. Sur les cimes de la pelée, les explosions ont cessé, la fumée noire stagne dans le ciel. Les entrailles de la terre ne tremblent plus. Dans le village du prêcheur, Émile Dujon, la fille de bonne famille, profite de cette accalmie pour faire une promenade à cheval avec son mari. Autour du couple, l'ambiance est inhabituelle. Non seulement les montures semblent fébriles, mais surtout, la nature a arrêté de chanter. Émilie l'explique dans une lettre adressée à son frère.
10: Nos deux chevaux donnèrent quelques signes d'inquiétude. Leurs sabots s'enfonçaient dans la cendre. La mer grise et terne ajoutait une note lugubre à ce paysage de désolation. Pas un oiseau dans les arbres. Partout un silence de mort. Le résultat de cette promenade fut de me terrifier complètement.
18: En ville, à l'écart des signaux de la nature, cet arrêt brutal de l'activité volcanique rassure les habitants. Cette malicieuse pelée nous a simplement joué une petite farce, pense-t-on. Du côté des autorités, on se congratule. Pourtant, à y voir de plus près, on peut se demander si tous ces notables ne souffrent pas d'une forme de pensée magique. Si personne ne croit en l'éruption du volcan, alors l'éruption est forcément impossible. Il suffit d'ailleurs de parcourir les colonnes du journal Les Colonies pour comprendre ce déni de réalité, cet aveuglement même.
11: Pour nous, insulaires de la Martinique, nous aurons vu deux éruptions volcaniques, l'une dans les esprits, l'autre à la montagne pelée, l'une électorale, l'autre physique, l'une de discours, de propagande, de rhum, d'argent et de bulletins de vote, l'autre de fumée et de cendres. La montagne pelée, voyant que les bonnes coutumes s'en allaient, a voulu simplement nous faire manger un poisson d'avril. Aimable avril! Aussi, puisque tu vas te coucher, dors bien. Et toi, mais salut.
18: Hélas, le sommeil n'est pas au programme pour le volcan. Et dans moins de 10 jours, la ville de Saint-Pierre ne sera qu'un immense cimetière.

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2: On ne pouvait pas voir situé où se trouvait la montagne. Elle était enveloppée de volutes de fumée. On ne pouvait pas situer le sommet de la montagne.
3: On étouffe. Le ciel et la terre sont dans l'attente de quelque chose de terrible. Jamais je n'avais vu aux figures des passants des traits si bizarres, si déformés, si tristes. La poussière de cette cendre s'infiltre partout. Les habitants, depuis une nuit, n'ont point cessé de parcourir follement les rues de la ville. Donc, on commence réellement à essayer d'échapper à la mort. Mais trop tard.
4: Quelques jours avant, il y a eu des coups dans la montagne. Le sol avait tremblé. Il y avait cet Italien, je me rappelle, qui connaissait bien les volcans. Il criait partout que cela allait péter. Mais personne ne voulait le croire.
0: Saint-Pierre, vendredi 2 mai 1902, J-6 avant l'enfer. Voilà une semaine que le volcan qui surplombe la ville, la montagne Pelée, est entré en activité. Après plusieurs jours de secousses et d'inquiétudes, le silence et l'obscurité ont envahi les rues. Les flocons de cendres continuent de tomber sur le pavé. L'immense nuage noir sorti des cratères est devenu si épais qu'il coupe la lumière du soleil. Les oiseaux et les serpents ont quitté les lieux. L'air est brûlant, abrasif. Il est de plus en plus difficile de respirer. Et bientôt, la ville est bouclée. Les navires n'ont pas le droit d'accoster ni de quitter la rade. La plupart des usines de Rome sont contraintes d'arrêter la production. Ainsi, le site principal de traitement de la canne à sucre, l'usine Guérin, coupe ses machines ce même vendredi 2 mai. La cendre s'est accumulée dans les rouages. Impossible de l'enlever tellement elle revient vite. Des centaines d'ouvriers sont au chômage et la panique s'empare de nombreux habitants. Craignant l'apocalypse, certains se font baptiser, tandis que d'autres se marient ou reconnaissent leurs enfants illégitimes. Le curé de la paroisse, le père Marie, opportuniste, assène son sermon. « Le feu et la lave sont là, mes frères, dit-il. Dieu les tient suspendus au-dessus de vos têtes, prêts à la déverser sur vous si vous ne vous convertissez pas et si vous ne faites pas pénitence. » Cause toujours, de nombreux habitants ne veulent pas s'en remettre à la parole divine. Certains pensent à quitter la ville, mais la décision est loin d'être anodine. Partir, d'accord, mais pour aller où? Combien de temps? Et surtout, comment protéger son logement des pillards? Bientôt, le débat est lancé. Faut-il ou non évacuer? Pour trancher cette question épineuse, un homme débarque le 3 mai depuis Fort-de-France, le gouverneur Louis Moutet. Hélas! Malgré le soufre qui lui brûle la gorge et les mocassins recouverts de cendres, le fonctionnaire ne change pas d'avis. Pour lui, une évacuation provoquerait plus de problèmes qu'elle n'en résoudrait. Auprès de la population, il se montre donc rassurant. Il peut d'ailleurs compter sur le soutien du maire de la ville, Rodolphe Fouché. « Les odeurs de soufre sont bonnes pour la santé », déclare ce dernier, s'il le dit. On nomme tout de même une commission de scientifiques. Elle est présidée par Gaston Lande, le professeur de sciences naturelles. Malgré ses inquiétudes personnelles, celui-ci comprend tout de suite l'objectif officieux de sa mission. Rassurer la population, encore et toujours. À l'image de cet article, paru dans les colonies.
5: Le maire de la ville invite ses concitoyens à conserver tout leur sang-froid. Les manifestations de volcanisme d'un volcan sont normales. Une commission scientifique groupant les sommités du monde savant de la Martinique vient d'être désignée par M. le gouverneur Moutet aux fins d'étudier l'évolution du phénomène. Au moindre signe d'un danger quelconque, la population sera prévenue. En attendant, et dans l'intérêt de la collectivité, il importe que chacun retourne à ses activités.
0: Il faut dire que l'idée qui prédomine chez les dirigeants, mais aussi les habitants, c'est que Saint-Pierre est à l'abri. Par définition, une grande ville, pleine d'habitants, pleine d'immeubles, est un endroit qui protège, pense-t-on. À ce titre, on observe même une arrivée de plusieurs centaines de personnes en ville. Venus des alentours, ces réfugiés s'installent chez des amis ou de la famille. Un habitant de Saint-Pierre, Roger Portel, parle du sort de ces réfugiés dans une lettre destinée à son frère, en métropole.
6: C'est une déroute de gens effrayés, pêle-mêle, bizarre, de femmes, d'enfants pieds nus, de paysannes aux petites nattes, poudrées à leur insu, comme les marquises du XVIIe siècle. De grands gaillards noirs pliés sous les matelas pour la nuit prochaine. Tandis que de bonnes vieilles marmonnent d'interminables prières. Je t'embrasse, mon très cher frère. Si je dois mourir, ne te désole pas trop.
0: À l'inverse, il y a ceux qui pensent que l'évacuation est nécessaire, à l'image de Fernand Clerc. Le candidat de la droite aux législatives, arrivé en tête, fait partie des rares qui tirent la sonnette d'alarme. Au sein de la population, ils sont quelques centaines à prendre les devants et à quitter la zone. À dos de mule, accompagnés de quelques valises, ils laissent derrière eux une vie de souvenirs, sans savoir s'ils vont revenir ou pas. Malgré tout, ce choix de partir reste marginal parmi les habitants. Et pour celles et ceux qui restent, les problèmes continuent. Ainsi, dans la nuit du 4 au 5 mai, l'activité de la montagne pelée reprend de plus belle. La lave, arrivée tout près de la surface, émet des gaz magnétiques qui provoquent des éclairs bleus dans le ciel. Le 5, en fin de matinée, Gaston Land, le professeur de sciences naturelles, observe une brèche sur la montagne, à l'aplomb de la rivière Blanche. Le bourrelet rocheux qui fermait les temps secs vient de sauter. Le lac se vide dans la rivière. Une eau boueuse, rouge et odorante, charriant d'énormes rochers déferle sur la pente à 120 km/h. En contrebas, à Saint-Pierre, les dégâts sont terribles. Située au bord de la rivière Blanche, l'usine Guérin et tous ses occupants sont emportés. La fille de l'une des victimes raconte.
7: Ils sont rentrés déjeuner chez la tante chez qui il était pensionnaire. Ils se mettaient à table au moment où la voisine a fait irruption affolée en disant « Madame, madame, l'usine est détruite. Il n'y a plus d'usine Guérin. » Tout le monde a été un peu ébahi. Et à ce moment-là, on a commencé à avoir peur, disait mon père.
0: En fin de journée, le bilan est lourd. 25 morts. Pourtant, malgré cette alerte, les autorités se veulent toujours aussi rassurantes. Et pour montrer l'exemple, le gouverneur Moutet prend même une décision radicale. Il vient s'installer avec sa femme à Saint-Pierre. Il est même tellement confiant qu'il place la ville en quarantaine et ordonne à la troupe coloniale de multiplier les contrôles sur la grande route qui mène à Fort-de-France et désormais, personne ne peut sortir de Saint-Pierre. Dans le centre-ville, un homme n'a pas le luxe de se poser toutes ces questions. C'est Louis-Auguste Siparis. Enfermé depuis près de 10 jours, notre prisonnier assiste à la lente dégradation de la situation depuis son cachot. D'ailleurs, quand il se réveille, ce matin du 6 mai, il remarque que l'agitation est montée d'un cran. L'écoulement de la veille a coupé une grande partie du réseau électrique, tandis que le blocage du port entraîne, lui, une pénurie de nourriture. Face à ces nouveaux problèmes, plusieurs centaines d'habitants tentent de fuir. Hélas, ils sont vite rattrapés par la troupe coloniale, puis sommés de faire demi-tour. Tout va bien, leur dit-on. Il n'y a pas de raison de s'affoler, aucune raison. Et le lendemain 7 mai, le rapport de la commission dirigée par Gaston Land, mais présidée par le gouverneur, est placardé sur les murs de la ville.
5: La commission nommée par l'administration de la Martinique pour étudier les phénomènes volcaniques de la montagne pelée s'est réunie le 7 mai 1902 à Saint-Pierre à l'hôtel de l'intendance sous la présidence d'honneur de monsieur le gouverneur. Après examen des faits constatés depuis le commencement de l'éruption, elle a reconnu que tous les phénomènes qui se sont produits jusqu'à ce jour n'ont rien d'anormal et qu'ils sont au contraire identiques aux phénomènes observés dans tous les autres volcans.
0: Pourtant, en privé, l'auteur de ces lignes rassurantes, le professeur de sciences Gaston Land, panique. À ses proches, il écrit même que l'éruption à venir pourrait être catastrophique.
5: La terre frémit maintenant d'un incessant mouvement subsultant. La mer bouillonne, le sous-sol marin travaille. L'analyse des matières lourdes vomies par le volcan laisse présager une éruption exceptionnelle. Le régime des nappes aquifères est bouleversé. Tout le monde voit la rivière Blanche, la rivière Sèche et la Roxelane déborder dans la ville. Les eaux basiques sont acides. Partez, partez!
0: Dans Saint-Pierre, Gaston Land n'est pas le seul à avoir peur. Il y a notamment le capitaine Ferrata. aux commandes d'un navire coincé dans la rade, l'Orsolina, ce Napolitain têtu désobéit ouvertement à l'ordre du gouverneur. Ce même 7 mai, il ordonne à son équipage de démarrer les moteurs. Au douanier qui le menace de lourdes sanctions, il lance une phrase prémonitoire. « Qui me les appliquera, hein ? Qui me les appliquera ? Demain, vous serez tous morts. » Personne ne l'imagine, ou veut l'imaginer. Mais la réalité, c'est que le volcan vient d'entrer dans sa dernière phase. Le magma qui s'est solidifié en surface a créé un bouchon imperméable qui retient le gaz dans le cratère. Et alors que la ville s'endort, le 7 mai au soir, la cocotte minute géologique monte lentement en pression. Une éruption volcanique. C'est ce moment où un petit morceau du centre du monde jaillit à la surface dans un immense fracas. À Saint-Pierre, elle démarre le jeudi 8 mai 1902 à 7h49 du matin. Sous le cratère de la montagne Pelée, la pression formée par l'accumulation de gaz est si forte que le bouchon finit par sauter. Et l'onde de choc supersonique qui suit est tellement puissante qu'elle tue des centaines d'habitants et résonne à des centaines de kilomètres à la ronde. Et ce n'est que le début. 3 minutes plus tard, à 7h52, donc, un immense nuage noir de gaz brûlant, échappé du cratère, déferle sur la ville à plus de 500 km/h. Alors que beaucoup redoutaient un écoulement de lave, c'est finalement un gaz pyroclastique d'une température de 1000 degrés qui frappe Saint-Pierre. On l'appelle nuée ardente. À 1000 degrés, évidemment, elle ne laisse de chance à personne. Comme le racontera des années plus tard cette survivante, interrogée par une journaliste de RFO dans le centre-ville, près du fort.
8: Combien de temps ça a pris à peu près la disparition de Saint-Pierre ?
2: Une seconde, madame. À peine une seconde. Ces gens étaient asphyxiés. Surtout okay. Ici, surtout ici. C'est la mer, c'est la montagne tout de suite. Des personnes n'ont plus le temps. Voyez là où je suis. J'habite. De faire deux pas. Même une ou deux personnes en courant très fort ont eu le temps de se sauver.
0: La plupart des bâtiments sont détruits. Les navires présents dans la rade prennent feu. Et la mer, imaginez la scène, la mer se met à bouillir. En quelques secondes, plus de 28 000 personnes trouvent la mort, brûlées, intoxiquées, ou encore ensevelies sous les décombres. Parmi eux figurent Léon Sully et Gaston Lande, les deux à avoir perçu le danger, mais aussi le maire, Rodolphe Fouché, ou encore le gouverneur Moutet et sa femme. Au milieu des ruines fumantes et des cailloux qui tombent du ciel, ils sont quelques centaines, tout au plus, à rouvrir les yeux. Le regard vide et la peau brûlée, parfois à l'agonie, ils observent les alentours, sidérés. La ville est méconnaissable. Des immeubles, il ne reste plus rien. Et la plupart des habitants, leurs amis, leurs familles, ne sont plus que des statues de poussière. Le drame est visible à des centaines de kilomètres à la ronde, dans toute la Martinique et même sur les îles environnantes. Les Antilles observent le panache noir qui s'échappe du volcan sur plus de 4 kilomètres de hauteur. Immédiatement, les autorités de Fort-de-France s'organisent. Vers midi, un croiseur de la marine, le Suchet, arrive dans la rade de Saint-Pierre. Mais ce n'est pas tout. De nombreux proches des victimes décident aussi de se rendre sur place. Comme ce vicaire qui raconte son expérience au micro de RFO.
9: J'étais vicaire au Saint-Esprit. Aussitôt la nouvelle de la catastrophe, je me suis rendu à Saint-Pierre, où j'avais perdu, de fait de la catastrophe, 40 membres de ma famille. L'église de Fort était complètement anéantie, on ne voyait rien de soi. Alors devant ces cadavres étendus le long de littoral et dans ces pierres, même parce que je ne suis resté que sur le littoral, la cendre était encore chaude et lorsque le peu de cendre pénétrait dans la chaussure, on était obligé de s'arrêter pour pouvoir s'en défaire. Devant toute cette multitude de cadavres, nous avons entonné, le père Véguier et moi, nous avons entonné le chant de Libéra.
0: Dans les jours qui suivent, les secours fouillent les décombres pour venir en aide auprès des derniers survivants. Certains sont envoyés à l'hôpital de Fort-de-France, mais pour la plupart, il est bien souvent trop tard. Alors, peu à peu, ils succombent, souvent dans d'immenses souffrances. Et puis, au milieu de cette carte postale de l'enfer, une éclaircie en forme d'ironie suprême. Le 11 juin, un groupe de pompiers entend l'appel à l'aide d'un homme enfermé dans un petit cachot de la prison. Louis-Auguste Siparis. Emmené dans le village de Mandrouge, puis à l'hôpital militaire, il est soigné avec de l'huile de lin, de l'eau de chaux et quelques bandages. Malgré d'importantes brûlures au dos, il reprend vite ses forces. Et son destin ne s'arrête pas là. Gracié par la justice, il est embauché par le célèbre cirque itinérant Burnham et Bayley's. Et aux États-Unis, il devient, avec ses cicatrices et son destin illustre, une célébrité. L'homme qui a vécu le jour du jugement dernier, dit-on. Aujourd'hui, 120 ans plus tard, les cendres se sont envolées, mais les ruines, elles, sont toujours là. Autrefois, Paris des Antilles, la ville de Saint-Pierre, devenue village, ne s'est jamais remise de la catastrophe. Incarnation d'un sacrifice inutile, commune fugée sur l'autel de l'arrogance colonisatrice, elle nous rappelle, avec ses 30 000 fantômes, qu'il est toujours bon d'écouter ce que la nature nous raconte.
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0: Aujourd'hui, l'éruption de la montagne Pelée. On en parle avec notre invité Daniel Picouli. Bonjour.
10: Bonjour.
0: Écrivain, scénariste, vous êtes l'auteur donc de 90 secondes, livre paru chez Albin Michel en 2018. C'est une véritable plongée sensorielle dans cette éruption de 1902. Et dans votre roman, d'ailleurs, vous donnez une voix à la montagne Pelée, qui est le personnage principal de cette histoire dramatique. Vous lui donnez une voix, pourquoi ?
10: Alors pourquoi lui donner une voix ? Parce que c'est une façon d'enraciner la montagne Pelée dans son histoire archaïque du temps des Indiens Caraïbes, voilà, c'est-à-dire de lui donner un sens qu'elle est la seule à connaître. C'est la seule à connaître la véritable histoire et l'origine de tout ce qui va se passer. Tout à l'heure, quand j'étais dans le studio, il y a eu une chronique sur la traite négrière.
0: Oui.
10: Et je me suis dit...
0: Dahomey.
10: Oui, Dahomey. Et je me suis dit, ça va me permettre d'ouvrir deux dossiers sensibles avec vous et d'apporter à ce que vous venez de formidablement raconter. Je vous emmène en 1894. Peut-être y irez-vous. En 1894, à Saint-Pierre, arrive un bateau qui vient du Dahomey, qui vient d'Afrique et du Dahomey. En descend, un roi somptueux qui étonne toute la population amassée pour l'accueillir. C'est le roi du Dahomey. C'est Béhanzin. En 1894, il va être exilé à la Martinique et il demeurera jusqu'en 1906. Ça veut dire qu'en 1902, il était là. Il était là, c'est-à-dire cet homme les Martiniquais accueillaient comme un véritable dieu à l'époque, était celui qui peut-être les avait menés en esclavage à la Martinique. Le roi Béhanzin était un des rois négriers d'Afrique.
0: Il semble d'ailleurs qu'autour de n'importe quel volcan sur Terre, on trouve un système de croyances. Hein. Les volcans sont arrimés à ça. Quelle est la mythologie autour de la montagne Pelée, précisément ?
10: La montagne Pelée, c'est une déesse. C'est pour ça que je parlais de son enracinement chez les Indiens Caraïbes ou les Arawaks. C'est-à-dire que c'est transmis dans ces Indiens qui ont été décimés et massacrés, comme les Indiens d'Amérique, c'est transmis des traditions. C'est-à-dire de rendre compte, de rendre hommage à une déesse qui nous protège. C'est tout à fait... On a été de cette époque-là un jour, nous aussi. Et donc, je voulais réenraciner la montagne Pelée là-dedans. Et ne pas seulement y voir que comme on peut le dire, qu'une espèce de situation post-coloniale où une ville absolument superbe, peut-être dérangeante, une catin, comme ça a été souvent dit, c'est-à-dire une ville qui ne pouvait être que frappée de malheur puisqu'elle confrontait à toutes les traditions et à toutes les valeurs de la Martinique.
0: Parce que c'est quand même particulier de vivre dans une ville adossée en contrebas d'un volcan. Je pense au Janta Romina pour l'Etna, je pense au Napolitain pour le Vésuve. Il y a quelque chose de très particulier quand même.
10: Toute personne qui va à Saint-Pierre, et tout à l'heure dans notre studio, on parlait avec des gens qui sont allés à Saint-Pierre. La première chose qu'ils constatent, bien sûr, ils lèvent les yeux et regardent la montagne Pelée. Et après, ils baissent les yeux et ne trouvent plus rien. Parce que ce qu'il y a de désespérant dans cette histoire, et on peut en parler,

0: Haroun Taziev et Allègre qui se battaient pour savoir si on allait évacuer la Soufrière et une partie de la Guadeloupe. 1976, on parle de 1902, on savait rien de ces catastrophes. C'est-à-dire que c'était de l'ordre de l'inimaginable, de l'inconcevable. Et les gens qui se sont laissés prendre ne sont pas des espèces d'esprits ahuris ou éthérés, parce qu'ils y ont payé de leur vie. Vous avez parlé du gouverneur, vous avez parlé d'autres...
1: Du maire aussi.
0: Oui, ouais, du maire. Ils ont payé de leur vie. Le gouverneur est un type aussi assez extraordinaire. C'est le dernier geôlier de Dreyfus. Ce que j'aime dans ce que... Et j'aime bien quand vous racontez, parce que moi, je noircis de mes cahiers de remarques, parce que c'est plein d'histoires. Et ce n'est pas des histoires uniquement pour raconter des histoires aux enfants et les endormir. C'est pour apprendre.
1: Pas surtout celle-là.
0: Ouais, celle-là, elle apprend. Elle apprend, mais est-ce qu'on a vraiment tiré toutes les leçons de cette catastrophe, à savoir, et si on écoutait un peu la nature ? Donc c'est aussi ces histoires-là, elles sont, j'allais dire, immortelles, malheureusement. C'est les seules, les histoires sont immortelles.
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1: Daniel Piccoli, derrière le romanesque, on y reviendra avec un personnage, il y a le drame. Hein. On imagine mal le genre de dégâts qu'une telle éruption peut provoquer sur des corps humains. Moi, ça me rappelle les dégâts d'une bombe atomique. 1000 degrés, des corps pétrifiés, d'abominables douleurs pour les survivants. Tout ça en quelques secondes, ça a un côté presque atomique. Est-ce qu'on connaît le bilan exact du nombre de victimes ? 30 000, mais 30 000, c'est un peu global. Quoi.
0: Oui, on ne le connaît pas. Et tout à l'heure, j'écoutais une dame qui disait, c'est arrivé en une seconde. Moi, avec 90 secondes, j'ai donné 89 secondes d'éternité en plus. Mais elle est plus proche de la réalité que moi. C'est-à-dire que l'explosion, c'est une douleur supersonique. C'est une force énorme. C'est-à-dire que beaucoup de gens n'ont pas su qu'ils étaient morts. Oui. C'est-à-dire au moment où ça a explosé, ils sont explosés eux aussi, de l'intérieur. Et c'est peut-être ce qu'on peut se dire pour... ne pas imaginer toutes ces images où ils ont vu venir la nuée ardente sur eux, ont eu peur, ont eu la terreur de leur vie juste avant de mourir. Non, ils n'ont jamais rien su de ce à quoi ils échappaient. Et ça, c'est quand même, disons, de temps en temps, quand on aime se rassurer par rapport aux catastrophes, c'est la réalité.
1: Et quel parallèle avec l'atomique, c'est incroyable.
0: Mais les images qu'on a vues il n'y a pas très très longtemps, on le voit régulièrement, dire en mai, sur le bombardement d'Hiroshima, qu'on voit les corps, qu'on voit les gens qui... Alors, le plus troublant dans ces images, c'est qu'on voit des corps qui sont explosés, éparpillés, et parmi les corps, d'autres corps cherchent, et eux aussi sont brûlés, mais à des degrés moindres. On voit des fantômes rechercher leur famille, leurs vivants. Et ça, ce sont des images qu'on a sûrement vues aussi à Saint-Pierre, quand des gens sont revenus sur les décombres. Vous savez qu'à Saint-Pierre, il y a des gens qui sont revenus très très très vite. C'était l'armée, parce qu'il y avait à la banque de Saint-Pierre de l'or. Ah. Et il y a eu une espèce de commando pour aller récupérer l'or de la banque de Saint-Pierre. Parce que cette ville qu'on a dit riche, qui a un théâtre, qui a un hôpital, qui a une prison, il avait aussi une banque.
1: Alors on va parler maintenant de ce personnage romanesque dans l'histoire, ce Louis-Auguste Siparet. Qu'est-ce qui vous inspire dans ce qu'il a vécu, hein ?
0: Alors, ce qui m'inspire, Siparis, c'est des fois des choses un petit peu de qualité médiocre touristiquement. C'est le petit train. Le petit train qui se promène à Saint-Pierre, il y a un petit train qui se promène avec quelqu'un qui fait un commentaire, comme ça se fait dans
1: un
0: tas de villes, et qui raconte. Et comme ce petit train, pour moi, ne mène pas à grand-chose et ne mène pas au respect de cette manifestation, de cette catastrophe, c'est-à-dire qu'il n'y a rien, il n'y a rien. Et ça rend encore plus, non pas pitoyable, ce n'est pas du tout ce que je veux dire, mais rend plus dérisoire ce petit train. Parce que Siparis, j'ai un ami qui a écrit même un livre tout entier, il est une image quasiment mythique. C'est-à-dire que c'est inutile de discuter pour savoir s'il y a eu un, deux, ou trois. Tout le monde, pour la façon de rêver, avait besoin que ce soit un seul, que ce soit unique. À partir de deux, on arrivait dans le banal. et on aurait pu se poser la question de pourquoi pas 3, pourquoi pas 10, et qui d'autre ? Donc, la fonction de Siparis est justement ça, c'est de rester dans l'exceptionnel, c'est

0: rester dans quelque chose que les gens peuvent s'approprier comme une image positive et dire, parce que tout le monde le veut, tout le monde le croit, s'il y a quelque chose, ce sera moi, le survivant. Je serai le Cyparis.
1: Quel transfert. Oui. Alors, cet événement a eu lieu il y a 124 ans. Mes comptes sont bons, oui, 124 ans. Qu'est-ce qu'on en pense encore aujourd'hui? Est-ce que c'est encore dans les esprits? Est-ce qu'on en parle? Est-ce que c'est constructeur d'un récit? J'imagine, quand même.
0: Oui, mais la mémoire, il y a une chose qui est certaine, c'est que si on ne l'entretient pas, elle meurt. Donc, je ne considère pas, quoi, je ne vais pas me permettre de dire qu'à Saint-Pierre, on n'entretient pas la mémoire. Mais en tout cas, cet entretien n'est pas à la hauteur de ce que représente. C'est effectivement la plus grande catastrophe de l'histoire en France. C'est-à-dire que ça pourrait être un élément du patrimoine national, non pas pour une espèce de fierté, une gloriole à partir de 30 000 morts, mais pour que, justement, on réfléchisse à ce que ça veut dire. Le drame de Saint-Pierre. Et puis qu'on ait la possibilité sensible aujourd'hui de le ressentir. Il y a des moyens aujourd'hui, avec les moyens pyrotechniques, avec les images, avec... On voit des musées. Moi, je suis allé il y a très très longtemps déjà en Angleterre, à Manchester, dans un musée où on nous faisait entrer, qui était un musée sur l'esclavage, ils nous faisaient entrer dans la cale d'un navire. Et on circulait, pas très très longtemps, dans une espèce d'atmosphère dont on se souvient dans le corps. Parce que c'est avec ça qu'il faut, j'allais dire, se souvenir, avec le corps. Et il manque ça. Et c'est vrai qu'il y avait avant 50 bateaux dans la rade de Saint-Pierre. On pouvait la visiter avec un petit nautilus, j'allais dire. Et puis ça aussi, ça a disparu. Eh bien, moi, je trouve que c'est dommage quand on ne peut pas s'approprier avec la vue, avec le sens, avec les bruits, avec tout, se réapproprier une histoire. Mmh. Et je crois que ça manque. Et j'espère, c'est une question qui est lancée comme ça à la volée, qu'un jour on prendra conscience de ce que ça peut représenter Saint-Pierre, et non pas avoir ce sentiment parfaitement étrange et quasiment cynique, et à savoir que Fort-de-France ne veut pas faire la promotion de Saint-Pierre. Fort-de-France ne veut pas faire revivre. Mmh. Fort-de-France est devenu Fort-de-France parce que Saint-Pierre a disparu. Et c'est dans des inconscients collectifs. Ce sont des choses assez puissantes.
1: Ce sera le mot de la fin, Daniel Piccoli, mais pas tout à fait, parce que vous mettez en exergue un extrait de Dorsal Bossal de Messézère.
0: Oui.
1: Je vais le lire, hein, c'est pas
0: oui,
1: grave.
0: Bien sûr.
1: Il y a des volcans qui se meurent, il y a des volcans qui demeurent, il y a des volcans qui ne sont là que pour le vent, il y a des volcans fous, il y a des volcans ivres à la dérive, il y a des volcans qui vivent en meute et patrouillent, il y a des volcans dont la gueule émerge de temps en temps, véritable chien de la mer.
0: Toujours voilà. Revenir à Césaire, toujours.
1: Absolument. Merci infiniment, Daniel Piccoli. Je note à toutes les histoires que vous avez en tête pour vous.
0: Tous
1: pour
0: les dossiers.
1: Pour les raconter, puis vous installerez là où vous êtes en ce moment. Merci, à bientôt.
0: Merci à vous.
1: C'était Affaires Sensibles aujourd'hui, Saint-Pierre 1902, les fantômes de la Martinique. 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Ensuite, vous retrouverez nos podcasts sur les autres plateformes d'écoute. À la technique aujourd'hui, il y avait Florian Dorimini.
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0: C'était T-shirt, un extrait de Who is the Sky, le dernier album de David Byrne.
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2: Bonsoir à tous. Le dénouement se rapproche pour les passagers du bateau de croisière bloqué au large du Cap-Vert. Le navire suspecté d'être un foyer d'antivirus arrivera aux Canaries d'ici 3 à 4 jours, annonce le ministère espagnol de la Santé. 3 personnes sont mortes après être montées à bord et 3 cas suspects d'antivirus vont être évacués prochainement, Nathanaël Charbonnier.
3: Direction les Pays-Bas pour 2 des 3 personnes évacuées, parmi lesquelles se trouve un ressortissant néerlandais. C'est là que leur prise en charge médicale sera assurée, en sachant que l'état de santé de ces 2 membres d'équipage est stable, et cela depuis plusieurs jours. D'après les équipes médicales qui les ont examinées plusieurs fois, ces 2 personnes n'auraient pas besoin d'être hospitalisées. La 3e personne évacuée, qui a été en contact proche avec l'un des malades gravement atteints, serait, elle, en bonne forme et asymptomatique. Son évacuation est due au fait qu'il y a 2 jours, on avait noté chez elle un état fiévreux. La situation du bateau visiblement maîtrisée, les regards se tournent maintenant vers un avion qui a assuré le vol entre l'île de Sainte-Hélène et Johannesburg. L'Organisation mondiale pour la santé recherche plus de 80 personnes. L'OMS suspecte ces personnes d'avoir voyagé avec la femme contaminée à l'antivirus est décédé depuis.
2: Nathanaël Charbonnier, rédaction internationale de Radio France. Face à la flambée des prix du carburant liée à la guerre au Moyen-Orient, 33 chercheurs appellent le gouvernement à taxer les profits exceptionnels du secteur pétrolier pour protéger les consommateurs et les finances publiques. La semaine dernière, Total Energy a déclaré avoir réalisé plus de 5 milliards de dollars de bénéfices au premier trimestre, plus de 51% sur un an. Mais le PDG de Total Energy prévient dans le journal Sud-Ouest qu'il ne pourra pas maintenir son plafonnement en cas de taxe sur les super-profits pétroliers. En conférence de presse à la Maison-Blanche, le chef de la diplomatie américaine Marco Rubio a assuré mardi que la phase offensive du conflit avec l'Iran était finie. « Nous avons passé ce stade », dit-il. Le secrétaire d'État américain martèle que Washington se trouve désormais dans une phase défensive. Sur le front ukrainien, l'approche des commémorations de la fin de la Seconde Guerre mondiale en Russie et donc d'une éventuelle trêve. Des bombardements russes ont fait plus de 20 morts en plein jour mardi en Ukraine. Le président ukrainien Zelensky dénonce le cynisme absolu de Moscou qui souhaite un cessez-le-feu tout en menant des frappes en Ukraine. Une enquête pour homicide involontaire a été ouverte mardi après la mort de 2 militaires à Angers dans la nuit de lundi à mardi. Les 2 soldats de 24 et 33 ans ont trouvé la mort lors d'un accident de plongée au cours d'un exercice organisé dans la rivière Maine. Selon les premiers éléments, ils auraient été coincés dans la cavité d'une pile d'un pont enjambant la rivière. Un investissement de plus de 15 milliards d'euros en France sur 3 ans, annoncé mardi soir par le géant américain de l'e-commerce Amazon. Plus de 7000 emplois en CDI dans le pays. Amazon va construire de nouveaux sites logistiques, développer des capacités de cloud et d'intelligence artificielle. Les créations d'emplois débuteront dès cette année avec l'ouverture prochaine de 3 centres de distribution dans l'Eure-et-Loire, l'Oise et le Rhône. Un autre centre sera ensuite lancé fin 2027 dans le Bas-Rhin. Qui du Paris Saint-Germain ou du Bayern Munich affrontera Arsenal en finale de la Ligue des Champions? Les Gunners ont dompté l'Atlético Madrid mardi soir en demi-finale retour. Victoire d'Arsenal 1-0. Et pour Antoine Griezmann, l'attaquant français de l'Atlético, les espoirs de retrouver la finale de Ligue des Champions s'envolent. Le joueur s'en ira cet été aux États-Unis sans jamais avoir soulevé le trophée suprême du football européen. Sur le parquet, l'AS Monaco Basket, vice-championne d'Europe en titre, a été éliminée en quart de finale de l'Euroleague, balayée par l'Olympiakos sur le score de 105 à 82.
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2: Sophie Bria, de la grisaille pour une bonne partie du pays au réveil.
4: Ce matin, le ciel est encore perturbé, accompagné de pluies parfois orageuses sur la majeure partie du territoire et la neige tombe des 1800 mètres dans les Alpes. Tandis que le temps calme revient sur le nord-ouest, entre la Bretagne et les Pays de la Loire jusqu'au Nord-Pas-de-Calais et au sud, de l'Ariège à la Basse-Vallée du Rhône jusqu'à la Côte d'Azur. Les températures sont fraîches ce matin, surtout au nord. Il fait de 6 à 10 degrés et vous avez de 6 à 15 degrés degrés sur le reste du pays. Et cet après-midi, peu de changements, à part l'arrivée de quelques averses des Côtes d'Armor au Morbihan et sur la côte vendéenne. Et le soleil fait une apparition le long des côtes atlantiques et est plus généreux sur le pourtour méditerranéen. Les températures maximales sont comprises entre 13 et 18 degrés sur la moitié nord, 15 degrés à Paris et Lille, 18 degrés à Strasbourg. Sur le reste du pays, vous avez de 11 à 21 degrés, 14 à Bayonne, 17 à Bordeaux et Lyon et 19 degrés à Marseille.
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5: La collection Harlequin, c'est des romans à l'eau de rose, je dirais. C'est des amourettes, en fait. Enfin, c'est des histoires... Alors, c'est pas du roman de quai de gare, mais c'est du roman de... Ouais, c'est des romans faciles, c'est des histoires d'amour, un peu comme les feuilletons, les choses comme ça.

0: Bonjour à toutes et à tous, c'est avec un immense plaisir et même aujourd'hui le rose aux joues que je vous accueille dans un nouveau numéro de Zoom Zoom Zen consacré à une collection qui a marqué l'adolescence de notre rédacteur en chef Cyril Lacarrière, qui n'a jamais oublié l'émotion ressentie à la lecture de Amour sauce piquante de Rebecca Lane. Ce petit livre de poche sur la couverture duquel figurait une jolie pépée blonde, scandaleusement sexy, qui touillait une mayonnaise devant un banquier moustachu au regard gourmand, sans qu'on sache si c'était pour la mayonnaise ou pour la fille. Il devait y avoir un double sens que l'esprit encore chaste de Cyril n'avait pas détecté à l'époque. Oui, Amour sauce piquante, c'est un classique de la collection Harlequin. Ces romans à l'eau de rose qui évoquent des passions amoureuses souvent interdites sans jamais se montrer non plus trop explicites. On peut parler d'érotisme maîtrisé, d'érotisme soft, en un mot Quentin, des romans qui donnent
1: la demi-verge.
0: Alors qu'est-ce qui fait qu'à l'heure de la dark romance, la collection Harlequin continue d'exister et de drainer des lecteurs? Sont-ils d'ailleurs toujours essentiellement des lectrices? Les ficelles de ces romans d'amour sont-elles toujours les mêmes ou bien la collection Harlequin vit-elle avec son temps? Les banquiers moustachus ont-ils été remplacés par des start-upers blindés en crypto? Une chose est sûre, aujourd'hui Cyril ne lit plus des romans de la collection Harlequin depuis la réforme de la loi concernant le contrôle d'identité obligatoire sur les sites porno. Il ne va même plus sur Pornhub. Comme le résume assez tristement Quentin,
1: la verge est plutôt à sec.
0: Oh. Alors, cette émission sera-t-elle de nature à réamorcer la pompe, si j'ose dire? Zoom Zoom Zen, c'est parti.
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0: Heureusement qu'avec l'invité, on se connaît un peu, hein, parce que quand même... Bonjour Christine Van Gien.
3: Mais bonjour.
0: Merci d'être avec nous, vous êtes philosophe, journaliste, vous avez écrit pour Cosette, désormais pour Métal Hurlant, le magazine préféré justement de Cyril. On avait consacré un Zoom Zoom Back à Métal Hurlant. Mais si on vous invite aujourd'hui, c'est pour votre nouveau livre, Love Stories, pourquoi les romances nous font du bien, qui sortira après-demain aux éditions Les Arènes. Vous y explorez les ressorts qui font que les romans à l'eau de rose sont toujours aujourd'hui un succès, malgré l'émergence de la dark romance dont on avait parlé aussi ici. Et s'il y a une maison d'édition qui symbolise bien ces romances un peu stéréotypées, c'est bien la maison Harlequin. 77 ans après sa naissance, comment Harlequin réussit à séduire encore les lecteurs et les lectrices? Surtout, pourquoi ces romans d'amour trouvent toujours un public? Qu'est-ce qu'ils racontent? Qu'est-ce qu'ils disent de notre société? Et pourquoi, au fond, ils nous font donc du bien? C'est ce que vous allez nous expliquer aujourd'hui. Juste le temps de vous présenter deux journalistes dont les vies sentimentales féeriques sont des romans Harlequin. Enfin, en ce qui concerne Manon, il faudra bien sûr censurer quelques passages, disons une centaine de pages environ par roman, afin que ses aventures sur Inge et Bumble soit éligible au label Harlequin et puisse être lu par un jeune public. Mais disons qu'une fois certains mots problématiques biffés par l'éditeur...
4: Nilf, trans, oui. BDSM, oui, bien membré,
0: Oui, par exemple, il y a bien nul doute que ces romans pourront intégrer la prestigieuse collection. Ouais. Manon Mariani, Quentin Louis, bonjour.
5: Bonjour.
1: Bonjour,
5: bonjour
1: Mathieu, bonjour tout le monde.
0: Manon, dans votre pièce jointe aujourd'hui.
3: Et bah, des podcasts très appréciés de la gente féminine, ils leur permettent de s'évader après une dure journée de labeur avec beaucoup, beaucoup de plaisir. Spoiler, c'est encore mieux si elles ont un petit objet phallique quand elles les écoutent.
0: Qu'est-ce que c'est que cette histoire, Manon?
6: Mais c'est pas que pour les femmes.
3: Non, mais c'est écouté principalement par les femmes.
6: Ah oui,
0: très bien. Mais les hommes aussi ont le droit de se faire plaisir.
3: Oui, bah écoutez, merci. Vous pourrez les écouter aussi, qu'est-ce que vous voulez que je vous dise?
0: Face à vous, Christine, sa vie est un véritable conte de fées, une sorte de Cendrillon au masculin, puisque né tout en bas de l'échelle sociale, dans une ville marquée par un taux de suicide parmi les plus élevés de France, il a su grimper à la capitale et ravir le cœur d'une princesse de la mode qui lui permet désormais de vivre la Dolce Vita au rythme des Fashion Week. Son roman Harlequin pourrait s'appeler La Grenouille d'Alençon, devenue prince des ondes. Quentin, chaque matin, vous partez à la rencontre des passants pour les faire réagir à notre thème du jour. Alors, les romans Harlequin, ça leur évoque quoi?
1: C'est doux, c'est toute une époque, et en fait, ça peut parler à tellement de gens qui ont envie de croire à l'amour, l'amour qui finit toujours bien. Et en s'étant bousculé, l'idée de se lever dans les draps de soie d'une histoire à l'eau de rose, j'entends qu'on peut pouvoir apprécier la chose.
0: Vers 16h, et ça rime, mais c'est vraiment incroyable. Maintenant, les rimes sont même plus dans la chute de votre papier, non, mais elles sont carrément dans
1: partout.
0: Le teaser. C'est partout, c'est incroyable, c'est Baudelaire 2.0. Vers 16h30, la tension érotique, déjà naturellement forte, montera d'un cran dans le studio 621, puisque je vous lirai des extraits des dernières conversations de Manon avec ses divers prétendants dans les applications de rencontres Inge et Bumble.
4: 33 cm, ce n'est pas énorme.
0: Par exemple, et vous devrez reconnaître les titres de romans Harlequin célèbres que j'aurais finement cachés dans ces dialogues déjà gratinés. Okay. Le Zoom Zoom Test, un peu spécial aujourd'hui, vous tend les bras.
3: Vous avez eu accès à mon téléphone?
0: J'ai eu accès effectivement à votre téléphone grâce à un complice qui s'appelle Pierre Courade. Après 17h, restez avec nous, la gauche doit-elle organiser des primaires afin de dégager un candidat commun pour 2027, alors qu'un meeting a lieu en ce sens ce soir? On posera la question à Laurent Geoffrin, qui sera notre invité jusqu'à 18h. Mais d'abord, Christine Van Gien, zoomons sur le succès et l'héritage de cette fameuse collection Harlequin. Déjà, est-ce que vous êtes vous-même une adepte des romans Harlequin?
7: Je suis une grande adepte des romances, d'une manière générale. J'ai toujours lu beaucoup de romances. Je ne dirais pas que la collection Harlequin fait partie de mes tout premier top. Je dédaigne pas, au détour d'un vide-grenier, attraper un petit harlequin, ça fait pas de mal quand même.
0: Et pour écrire ce livre, vous vous êtes replongée dans quelques harlequins célèbres ?
7: Ah, je me suis replongée, je sais pas s'ils sont célèbres, et j'ai pas retenu les titres, forcément.
0: Il y en a qui sont... Celui que j'ai cité est un vrai titre.
7: Hein. Oui. Mais c'est... Non, c'est pas forcément... j'ai pas de titre en tête spécialement, mais oui, bien sûr, j'ai relu des harlequins. Pas seulement, parce que Harlequin, ça s'inscrit dans une grande histoire de la romance qui est très ancienne.
0: Qui est beaucoup plus vaste.
7: Beaucoup plus large et beaucoup plus vaste. Et on a tendance à réduire le phénomène de la romance à quelques épiphénomènes, comme par exemple les Harlequins ou parfois aussi la dark romance. Alors que tout ça, ça s'inscrit sur une trame beaucoup plus large de littérature populaire qui fait du bien, qui fait plaisir.
0: Lui, il se souvient encore des picotements dans le bas-ventre qu'il avait ressenti à la lecture du pitch de Amour sauce piquante. Ça, c'est le vrai pitch. La vocation de Marilyn, c'est la cuisine. Elle travaille dans une petite société qui fournit des cuisinières expertes aux dirigeants des grandes entreprises. Les premiers contacts avec Jill Jefferson, le banquier, sont épineux. Et pourtant, elle se retrouve vite sa fiancée. Fiancée pour rire ou pour pleurer, elle doit le défendre contre une autre femme, contre lui-même aussi. Elle le défend si bien qu'elle se met à l'aimer. Catastrophe ! Mais la vocation de Marilyn est peut-être l'amour. Aucune scène de sexe explicite et pourtant... Ça avait suffi à Cyril. Bonjour mon grand.
5: Bonjour mon vieux.
0: Racontez-nous, alors la collection Harlequin, parce que vous vous êtes focalisé là-dessus, hein, la collection Harlequin, d'où ça sort ?
6: Eh bien imaginez, vous êtes à la caisse du supermarché, et là sur un présentoir, un petit livre de poche, sur la couverture, un milliardaire en costume cravate qui enlace une jeune femme au regard éperdu, le titre du bouquin, L'héritier de Toscane. Vous pouvez trouver ça désuet, oui, mais c'est un grand classique du roman Harlequin. On les a tous vus ces romans à l'eau de rose, sur la plage, dans une émission de télé ou dans une bibliothèque remplie de tranches blanches numérotées. La collection Harlequin, c'est l'industrie de la passion. Et c'est au Canada que ça apparaît, dans la ville de Winnipeg. Nous sommes en 1949 et on doit ces éditions à un couple, Richard et Marie Bonnycastle. À l'époque, rien de romantique. Harlequin, c'est une petite entreprise qui publie absolument tout pour survivre. Ça va des livres de cuisine aux romans policiers d'Agatha Christie, en passant même par des westerns. Mais c'est là que le flair de Marie va changer la donne.
0: Qu'est-ce qu'elle voit ?
6: Eh bien, que ce qui marche le mieux, surtout auprès des lectrices, ce sont les petites histoires d'amour avec des infirmières et de beaux médecins. Marie Bonnycastle va devenir la pionnière de la romance propre. Avec elle, pas de cynisme, pas de violence et pas de sexe explicite. Et une règle d'or aussi, à la fin de chaque livre, quoi qu'il arrive, l'héroïne et le bel inconnu doivent finir heureux, amoureux et mariés.
0: Ah, marié, c'est important.
6: Effectivement. Ensuite, cette petite fabrique canadienne va s'étendre et inonder la planète grâce à un génie du marketing, Laurence Aisset. Lui, il vendait des lessives à l'origine et il pense qu'on doit vendre des livres comme on vend des lessives. Il impose un format standardisé d'environ 160 pages, des couvertures reconnaissables entre 1000 et surtout, il met les romans Harlequin directement dans les supermarchés. Alors, d'où ça sort la collection Harlequin ? Eh bien, du flair d'une femme et d'un coup de génie marketing, et ce n'est que le début de notre histoire.
0: Merci Cyril. Alors, Harlequin a donc explosé après-guerre. Christine Wangan, est-ce que, pour essayer d'analyser le triomphe, le succès de cette maison, de cette collection Harlequin, est-ce que c'est lié tout simplement à l'ambiance générale des Trente Glorieuses ? C'est-à-dire que les lectrices, c'était surtout des lectrices, attendaient en fait ce genre de romance.
7: Ah bah, qu'elle l'ait attendue ou pas, ça leur a été mis dans les mains quasiment. Hein.
0: C'est comme, au supermarché.
7: Au supermarché. C'est-à-dire qu'il faut s'imaginer ces millions de Desperate Housewives, oui, hein, c'est exactement ça. Des femmes au foyer dont on attend qu'elles s'occupent de leur maison, de leurs enfants, qu'elles fassent les courses avec un argent qui n'est pas, qui n'est pas leur propre argent, eh bien, elles vont trouver ces livres qui sont disposés pour elles dans les rayons des supermarchés. Et moi, je me souviens, dans mon enfance aussi, de voir les harlequins au supermarché. Et on trouve aussi des harlequins qui sont vendus avec un paquet de lessive, hein, ou un paquet d'autres choses, un paquet de céréales ou un paquet de lessive. C'est très important, ça veut dire que la ménagère ne dépense pas d'argent pour son propre loisir, pour
8: Son
7: propre
8: livre. Ils étaient chers, les livres Harlequin ?
7: Non, c'était très bon marché. Mmh. Et en fait, Harlequin, c'était vraiment, dès le départ, une imprimerie, en fait. Hein. C'était une imprimerie qui ne faisait que réimprimer des titres déjà existants. Et ça n'est qu'après qu'ils se sont mis à avoir leur propre production de textes. Mais au départ, ils ont récupéré, et même après, ils ont continué beaucoup à récupérer des textes, notamment chez Mills and Boons.
0: Ouais. On se moque un peu aujourd'hui du caractère désuet des textes de la collection Harlequin et de beaucoup de romances dans cette mouvance-là. Mais à l'époque, il y a un côté un peu... On fait entrer dans le foyer des choses pas vraiment érotiques, mais en tout cas, on permet à ces Desperate Housewives de se projeter dans des désirs, c'est un peu subversif presque à l'époque finalement.
7: Moi, je ne sais pas pourquoi on ne dirait pas que c'est érotique. Pour moi, on peut tout à fait dire que c'est érotique. L'érotisme, il faut arrêter d'avoir une vision fermée et forcément avec du sexe explicite. À partir du moment où ça aide les femmes à jouir, hein, pardon, mais c'est érotique. Et bien sûr que ça aidait les femmes à jouir. Ah. Et pourquoi elles recherchaient ces livres, c'est parce qu'elles s'embêtaient à la maison hein, et qu'elles étaient dans des couples avec une vie sexuelle extrêmement frustrante et fermée. Et bien sûr que ces livres étaient une sacrée échappée. Donc
0: c'est une avancée, une conquête féministe presque, la collection Harlequin.
7: Oui, on peut. C'est sûr que ça n'a pas été produit dans l'intention, absolument pas produit dans l'intention de faire des progrès féministes, de faire que les femmes prennent les armes pour se révolter contre le patriarcat. C'est une industrie, hein, c'est tout à fait capitaliste. Et dans le contenu même des textes, ça a plein d'aspects absolument hétéro-patriarcaux. Hein, et puis. Il y a aussi cet aspect que maintenant on trouve plus que problématique de scènes où voilà, post-MeToo, c'est plus possible quoi, de lire des scènes où c'était censément érotique, la fille qui dit non, et puis c'est oui quand même, et après, bah, tiens, elle est toute contente.
0: Mais justement, comment a évolué la collection Harlequin et les romans de ce genre. On va en parler dans la suite de l'émission. À suivre dans Zoom Zoom, Jessé, était-il vraiment le bon profil d'humoriste pour évoquer des romans à l'eau de rose où il ne se passe jamais rien d'ouvertement sexuel? Certainement pas. Quiconque a accès à son historique de recherche Google en conviendrait.
7: Visage juteux.
0: Il n'est pas l'homme de la situation, mais il fera ce qu'il peut en bon professionnel avec ce sujet si étranger à sa vie. En attendant, on écoute Fatboy Slim, Rockefeller Skank sur France Inter.

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1: Vous avez les mains moites et votre cœur bat la chamade, c'est normal puisque vous entendez ma voix. Mais c'est aussi lié à notre thème du jour, ce phénomène de l'édition qui dure depuis plus de 70 ans, les romans harlequins. La philosophe Christine Wangen sort après-demain justement Love Stories, pourquoi les romances nous font du bien, aux éditions des Arènes. Christine, je disais qu'Harlequin publie en France près de 600 titres par an, 600 romans d'amour. Comment on peut produire tout simplement autant de romans? Est-ce que, alors, c'est une écriture industrielle, on a compris, mais est-ce que l'IA y est pour quelque chose aujourd'hui? Est-ce qu'on sait si, au-delà d'Harlequin d'ailleurs, si ces romans, ces romances sont écrites avec l'aide de l'IA?
2: Alors déjà pour traduire, on s'est assumé maintenant, ce qui pose clairement question. Et pour ce qui est d'écrire, c'est pas assumé. Je pense que bien sûr il y a une question à se poser du côté de l'IA. C'est un vrai sujet. Et donc à partir du moment, mais je crois que cette question qui se pose au sujet des romans harlequins, faut pas être naïf. On peut la poser au sujet de toute littérature. Vous avez peut-être vu que si on rentre les textes de n'importe quel grand auteur, eh bien, il est assez facile de produire un autre texte à la manière de cet auteur. Je dirais qu'il faut en tout cas cesser de poser cette question-là au sujet de la littérature type Harlequin comme si elle se posait pas au sujet de toute la littérature. Parce que c'est une façon de dire, voilà, cette littérature-là, elle est moins...
1: Mais sans la dévaloriser, c'est aussi dire qu'on se fout un peu de qui est l'auteur de tel ou tel livre. Tandis que parfois, on va dans les romans chercher un auteur qu'on apprécie, qu'on connaît, dont on aime le style, une patte. Là, on a envie de se plonger dans une histoire romantique qui va nous donner des idées, etc. Peu importe finalement qui l'a écrit. Donc c'est pour ça que je dis que l'IA pourrait être même assumée, finalement, peut-être un jour par une maison d'édition. Ça pourrait être la première maison d'édition à assumer l'utilisation de l'IA.
2: Là, pour l'instant, elle ne le fait pas. Et je pense qu'elle lance probablement un ballon d'essai avec la question de la traduction, c'est possible.
3: C'est bien écrit. C'est bien écrit ou c'est pas ce qu'on recherche?
2: Alors, c'est bien écrit pour les femmes qui le lisent. Qu'est-ce que ça veut dire, bien écrit?
3: Ça pourrait aussi me viser aussi.
2: En fait, pour moi, la question qui se pose, c'est la question de est-ce que ça marche?
4: Mais justement, c'est quoi la recette Harlequin?
2: La recette Harlequin, c'est... vous avez ce qu'on appelle des tropes. Les tropes, c'est des figures imposées. Ah. Et ça vaut pour toute romance. Alors déjà, qu'est-ce que c'est une romance? Elle suit un trope fondamental, donc c'est que c'est une histoire d'amour qui se termine bien.
4: Hétérosexuel?
2: Non, pas du tout. Alors on est bien au-delà maintenant. Vous avez la romance, elle va dans tous les sens. Elle est absolument ouverte à la société telle qu'elle est aujourd'hui. C'est pas forcément les éditions Harlequin d'ailleurs qui incarnent la diversité, la pluralité de la romance contemporaine, parce que post-MeToo, on a le développement d'une romance qui est absolument généreuse dans sa façon d'embrasser la façon d'aimer de manière très diverse. Vous avez beaucoup de romances queer, notamment que moi j'adore lire. Il se trouve que je suis hétéro, mais je lis volontiers de la romance queer. On appelle ça de la romance MM quand c'est de deux hommes, ou de la romance FF quand c'est deux femmes. Et vous avez encore plein d'autres possibilités.
1: J'ai vu qu'au sein de la maison d'édition, il y avait plusieurs collections avec chacune leur spécificité. Par exemple, Aliénor, ce sont des romances historiques, Audace, où romans d'amour et sensualité se rencontrent, Blanche, des histoires d'amour dans l'univers médical, Darkis, des romances dans l'univers fantastique, Sexy, la romance érotique, mais jamais de violence, pas d'emprise. Harlequin, c'est l'anti-dark romance.
2: Oui, c'est l'anti-dark romance. C'est quand même la romance à la maman, j'ai envie de dire. Ouais. C'est une romance qui existe. Comme ça a été rappelé tout à l'heure, La Maison existe depuis 1949. En France, c'est depuis 1978. Le grand boom de Harlequin, c'est les années 80. Et je dirais qu'on est encore un peu dans ces années 80. Le public de Harlequin, le public très très vaste et général de Harlequin, c'est pas un public jeune.
1: Oui. C'est qu'on a une idée de la moyenne d'âge ?
2: Eh ben, moi, je ne sais pas. J'ai interrogé mes filles, par exemple. Ah, mes filles ont 17 ans et 22 ans. Elles ne savent pas ce que c'est un arlequin.
1: D'accord.
2: Elles n'ont aucune idée. Donc là, on parle d'un sujet qui est pour un que les moins de 20 ans ne peuvent pas... voilà.
1: On le sait peu, mais dans l'empire industriel qu'a su bâtir Quentin, lui, et que les pages saumons du Figaro qualifient de « galaxie », lui, il y a aussi une branche roman à l'eau de rose. Des romans qu'il écrit lui-même, mais sous un nom de plume que seuls les observateurs avisés détecteront. Rocco d'Alençon. Rocco, dont les plus grands succès à ce jour sont « Une bûche dans la cheminée », Carburateur brûlant, excuse-moi d'avoir écorché un de vos titres, et surtout le dernier, Accroche-toi, j'enlève la béquille.
4: Non.
1: Quentin, en attendant de découvrir votre prose...
3: C'est plus cru.
1: Dites-nous, c'est une sous-collection, dites-nous ce que les gens pensent de la collection Harlequin dans la rue.
3: Je marche dans les rues de Paris, on a l'impression qu'en un seul week-end, le printemps a disparu à tout jamais.
1: C'est fou,
3: je m'abrite sous le store d'une presse, une vieille enseigne mais entretenue, des planches en bois où on peut lire en lettres blanches journaux, librairie. À l'intérieur, le patron, chemisette à carreaux, en train de faire ses comptes, il lève les yeux par-dessus les verres de ses lunettes. Il connaît forcément les éditions à laquelle on consacre une émission aujourd'hui.
5: Oui, bien sûr. Harlequin, oui, j'en ai eu il y a quelque temps. Oui, j'avais de la clientèle pour ça.
3: Pourquoi ça marche bien ? Pourquoi ça marchait bien ?
5: Ah, pourquoi ça marchait bien ? Parce que moi, personnellement, ça marche plus du tout. J'avais notamment une bonne cliente qu'on achetait pour une maison de retraite. Voilà.
3: Voilà. Bon.
2: Je vous dis, hein.
3: Forcément, je ressors devant la vitrine et je vois ce présentoir à livres en tourniquet.
5: Ah, oh bah ça, c'est un tourniquet de livre de poche qui m'a été offert par les éditions Harlequin il y a quelques années.
3: Eh oui, c'est un bon client. Et puis cette petite dame arrive, caddie à roulette, permanente bien en place, venue pour acheter son journal. Je l'emmène sur notre sujet du jour.
6: Oh, c'est un souvenir. J'ai jamais acheté des livres d'édition Harlequin. Mais je me rappelle, il y en avait partout autrefois.
3: Quoi, ça racontait quoi ?
6: Ah, bah moi, dans mon idée, c'était de la littérature un peu facile, des livres à l'eau de rose, ça se terminait bien par un mariage.
3: Oui, mais c'est bien résumé, finalement, ça se terminait bien par un mariage. Avant de quitter les lieux, j'en termine avec le patron. Est-ce que Harlequin a mis des gens à la lecture ?
5: Si c'est les amis à la lecture, je suis pas certain. C'était déjà des très bons lecteurs. Mais pourquoi pas, tant que ça fait lire, ça peut pas faire de mal. C'est une très bonne drogue, la lecture.
3: Eh oui, c'est vrai que c'est une très bonne drogue. Je sors une quatrième de couverture d'un roman Harlequin à cette quadra qui est curieuse.
7: Résumé, je lis. Une alliance aux doigts pour laver leur honneur. Il est attendu de Sophia, Pavia, Elide et Avaline qu'elles prennent un époux fortuné et de haut rang afin d'élever leur famille. Mais portée par le souffle de l'indépendance et de la liberté, elle refuse de s'offrir à un inconnu. Seul celui qui réussira à faire battre leur cœur obtiendra leur main, peu importe les convenances. Bah oui, c'est bien. Il faut être amoureux pour être avec quelqu'un.
3: Ah, vous êtes premier degré, vous réagissez à la...
7: Ah bah oui.
3: Et voilà comment on met un pied dedans. Changement de décor, une librairie. Je pousse la porte, clochette discrète, et là, silence total. Derrière une colonne de livres, ce monsieur assis à son bureau.
8: Bonjour, je m'appelle Sylvestre, j'ai 36 ans et je travaille à la librairie L'Instant dans le 15e.
3: Que lui inspire les éditions Harlequin ?
8: Ça inspire quelque chose qui n'est pas de ma génération. C'était une série de livres olé olé, on va dire, pour l'époque. Mais aujourd'hui, ça ne se fait plus trop.
3: Qu'est-ce qui se fait aujourd'hui ?
8: Chez nous, pour les générations plus TikTok, on peut dire que ça a été remplacé par tout ce qui est romance et tous les genres qui y sont associés.
3: La dark romance qu'on a notamment évoquée, il y a donc toujours une recette autour de l'amour et du olé olé qui finit bien. Mais alors, existe-t-il un classique, un chef-d'œuvre qui a cette recette ?
8: Là, comme ça, c'est vrai que les plus belles histoires d'amour sont quand même celles qui se terminent mal. Une belle histoire d'amour qui se termine bien, il faudrait que j'y réfléchisse parce que là, vraiment, j'ai pas d'idée en tête.
3: Il n'y a pas un classique qui parle d'amour ?
8: T'as une histoire d'amour, Laurent, hein, qui se finit bien, c'est possible ? Non, moi je l'ai vendue. Non, c'est quand même une des plus belles histoires d'amour pour moi, c'est l'histoire de Martin Eden de Jack London. Et de voir tout ce qu'on est prêt à faire par amour, jusqu'où on est prêt à aller, y compris de changer de classe sociale, et parfois, malheureusement, il y a quand même des désillusions.
3: Ma dernière rencontre, c'est Louis, casque Bluetooth vissé sur les oreilles, je le dérange, pire, je l'arrête sur le chemin du taf, mais c'est pour la bonne cause, c'est Zoom Zoom Zen.
9: Très bien, j'ignorais que ça s'écrivait comme ça, je sais pas pourquoi.
3: Avec un H ?
9: Ouais.
3: Mais ça vous parle ou pas ?
9: Oui, bien sûr. Ah oui, la collection Harlequin, bien sûr. Des romans à l'eau de rose, je dirais. C'est des amourettes, en fait. Enfin, c'est des histoires... Alors, c'est pas du roman de quai de gare, mais c'est du roman de... Ouais, c'est des romans faciles, c'est des histoires d'amour, un peu comme les feuilletons, les choses comme ça.
3: Mais alors, comment il voit ça ? C'est kitsch ?
9: Moi, je connais ça comme kitsch, oui.
3: Mais kitsch dans le bon sens ? Est-ce qu'il surfe sur un bon côté kitsch ?
9: Franchement, quelqu'un qui aujourd'hui aurait des harlequins en évidence dans son salon me ferait plus rire et sourire que je me dirais pas « oh là la honte ». Au contraire, ça me ferait marrer. C'est un kitsch, je dirais, référencé.
10: Niche,
9: exactement, faut connaître.
10: Avant de le laisser filer, je lui fais lire quelques titres des éditions.
9: Dentelle et trahison, je trouve qu'il est vraiment pas mal. Ça c'est un titre. Okay. Ouais. Sous le charme d'un vicomte. Épouser Connell alors qu'elle vient tout juste de faire sa connaissance, Sophia ne peut y songer sans rougir. L'idée est si inattendue, mais accepter lui permettrait d'échapper à son ex-mari abusif. Pourtant, ce choix leur coûterait aussi la liberté et ternirait la réputation de ce vicomte.
10: Ça vous donne envie de le lire ou pas?
9: Pas spécialement.
10: Mais il a mis le ton quand même. Au fond, qu'on y croit ou pas, qu'on en rit ou qu'on s'en cache, Harlequin fait toujours la même promesse dans un monde qui part un peu dans tous les sens. Au moins l'amour, lui, finit bien. N'en déplaise Orita Mitsuko.
1: Merci Quentin. Christine Vanguyen, est-ce que c'est le comble du chic de disposer quelques romans Harlequin sur la table basse de son salon en 2026? Est-ce que c'est effectivement le kitsch qui va bien?
2: Le chic, moi je m'en fous, je ne sais pas quoi vous dire sur le chic.
3: Après un date, on arrive après un date et il y a quelqu'un qui a les Harlequins sur le... Ce serait drôle.
2: Le date, alors là, faudra que j'essaye, ouais. Mais ça fait un certain temps que je suis rangée des bagnoles, moi, au niveau des dates. Donc,
4: Mais est-ce qu'il y a une honte un petit peu à lire encore ce genre de romance ou pas du tout? C'est démocratisé totalement.
2: C'est pareil, la honte, c'est aussi un truc que je pratique pas trop. Donc non, je pense pas. Pourquoi? Il y a une honte qui, en tout cas, les gens peuvent vous faire honte, mais...
4: Non, mais on a l'impression que la romance, c'est un peu un sous-genre.
2: Exactement. Mais la honte, parlons-en. Je veux dire, comment peut-on avoir honte d'un truc qui nous fait plaisir?
1: Oui, ce qui compte, c'est le plaisir que
2: ça fournit. Voilà, ce qui compte, c'est le plaisir. Et j'entends bien que c'est une littérature qui est pleine de clichés. Et alors, souvent, donc, les gens qui ne lisent pas de romance, ils ont bien le droit. En fait, moi, mon but, c'est pas de faire lire de la romance à ceux qui n'en lisent pas. Mais c'est... que les gens cessent de projeter sur celle, on va dire celle parce que c'est un féminin de majorité, hein, qu'on cesse de projeter sur celle qui en lise des choses qui sont fausses et qui leur appartiennent pas du tout. Par exemple, quand on dit « ouais, c'est plein de clichés, etc. », c'est éculé, c'est souvent un adjectif qu'on retrouve, des clichés éculés, ça finit toujours bien, etc. Mais enfin, vous croyez qu'elles sont pas au courant? Elles sont intelligentes, les femmes. Bien sûr qu'elles savent qu'est-ce que c'est plein de clichés. C'est exactement la raison pour laquelle elles vont vers cette littérature. Il n'y a pas moins d'intelligence chez une femme qui lit ça que chez une femme qui lit, ou un homme qui lit autre chose.
1: Vous avez tiqué aussi un moment du micro-trotteur de Quentin sur le libraire qui dit que les belles histoires d'amour, c'est des histoires d'amour qui finissent mal. Ça, c'est un cliché finalement aussi, parce qu'il peut y avoir peut-être des très belles histoires d'amour qui finissent très bien.
3: Il n'a même pas trouvé un classique qui pouvait se terminer bien.
1: On pense tout de suite Roméo et Juliette, quoi.
2: Oui, alors exactement. Alors, j'ai tiqué, pas parce que je trouve qu'il a tort, parce que moi, je trouve que chacun doit vraiment lire les choses qui lui font plaisir. Et donc, ce monsieur, moi, j'adore Martin Eden aussi, Jack London, vraiment, c'est un livre que j'adore. Simplement, c'est pas une romance. Parce qu'une romance, il y a une définition. Et alors là, excusez-moi, j'aime bien les définitions.
1: Définition de la romance.
2: Définition, donc une définition. La romance, c'est un roman d'amour dont on sait à l'avance, dont la lectrice, le lecteur sait à l'avance qu'il va bien finir. Donc Martin Eden n'est pas une romance.
1: Techniquement,
2: si on le regarde du point de vue de l'histoire d'amour, comme Roméo et Juliette ou Titanic, dans ce cas-là, c'est un drame romantique.
1: C'est autre chose.
2: C'est autre chose, voilà.
1: Le romantisme connaît-il un retour de hype? On continue de zoomer sur les chefs-d'œuvre de la collection Harlequin et de tous ces romans à l'eau de rose qui continuent de se vendre bien mieux que n'importe quel bouquin de Bruno Le Maire. Le Zoom Zoom Test vous permettra d'ailleurs de tester vos connaissances en la matière, c'est vrai, puisqu'on jouera avec les pires titres des romans de la collection Harlequin, qui sait, peut-être pire que Accroche-toi, j'enlève la béquille. Le quiz arrive juste après, Loud, sans retenue, sur France Inter.

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1: En préparant cette émission, je m'étonnais un peu de ne pas découvrir que Manon avait elle aussi tenté sa chance dans l'écriture de romans à l'eau de rose. Et puis à force de chercher, j'ai fini par trouver. Mais oui, sous l'astucieux pseudo de Marion Toridani. Elle a publié quelques titres dans la collection Sexy d'Arlequin, Volupté au jasmin, François, Pedro, Benjamin et les autres. Et évidemment, son banger Caresse du désir, dans lequel une jeune artiste électropop redécouvre le plaisir avec un chanteur français plus âgé, Constantin Piolet. Impossible de reconnaître qui est qui. Je vous propose donc de jouer à un Zoom Zoom Test un peu particulier aujourd'hui. Je vous lis de faux extraits de romans d'amour dans lequel sera glissé un véritable titre de la collection Arlequin.
2: On vous arrête
1: au titre.
2: Il
1: faudra donc repérer. Pas du tout, vous m'arrêtez une fois que j'ai fini de parler.
3: Voilà.
1: Et là, vous me dites, dans, dans ce que j'ai dit, ça va être très long.
4: Parce qu'il faut, faut se retrouver au niveau des droits.
1: Exactement.
4: C'est ça. Oui,
1: top à l'amour. Premier extrait. Elle s'approcha de lui, les lèvres frémissantes, et murmura d'une voix de velours : Tu sais ce qu'ils disent de toi en ville, Quentin ? Il prit son menton entre deux doigts, l'obligeant à croiser son regard de braise. Que je suis hache comme très haute, lâcha alors la bûche d'Alençon avec un sourire en coin. Eh bien chérie, je te propose de vérifier par toi-même.
4: Hache comme très haute.
1: Oh oui Quentin, mais oui, c'est vous qui l'avez écrit, forcément. Hache comme très haute, de l'irremplaçable Portia d'Acosta dans la collection
4: sûr.
1: Sexy, dont pour le plaisir, je vous lis la quatrième de couverture, Éloigner les enfants. Contre sa joue, Suzanne sent le cuir rugueux de l'imposant fauteuil rouge dans lequel elle est agenouillée. Dans son dos, l'air qui caresse son corps dénudé. Le cœur battant, elle attend Simon. Simon, l'homme qu'elle aime et qui, ce soir encore, va lui offrir la plus délicieuse des nuits. Mouillez-vous la nuque, ça continue.
2: Oh, ça va.
1: Attention,
2: ça va.
1: Bah oui, c'est la collection sexy d'Arlequin, on n'est pas dans
4: c'est
1: du trash.
4: Bon. C'est chaste, hein.
1: Ouais. Oui, bah calmez-vous. Attention, cette fois-ci, deux titres à trouver.
2: Ah.
1: Un point pour chacun des titres. Ses mains sur sa taille étaient une dette délicieuse qu'elle n'avait nulle envie de rembourser. « Tu me fais souffrir, Benjamin », souffla Manon, tout contre sa joue. Il rit doucement à un son si grave qu'il lui parcourut l'échine. C'est ça le secret, Caramilla. Une si douce torture qui ne s'arrête jamais.
2: Une si douce torture.
1: Un point partout.
2: Oh,
1: les deux,
2: yes,
1: effectivement.
2: Allez.
1: Une si douce torture qui aurait pu être aussi le titre de la chronique de Pierre Courade. Je ne vais pas vous lire la quatrième de couve de Dette délicieuse, mais sachez qu'on évoque une luxueuse boîte de nuit à Manhattan qui s'appelle le Spectrum, et cela devrait suffire à ravir vos âmes d'esthète. Mais humectez vos doigts, tournez la page, nouvel extrait, un titre à trouver. Cyril n'avait pas prévu ça en acceptant une mission en Thaïlande. Les nuits moites de Bangkok, l'envoûtement des petites pépées aux yeux en amande. Tout serait parfait sans cette fichue tourista qui bouche les WC. Tu es venu ici pour travailler, murmura-t-elle en faisant glisser un doigt le long de sa chemise, blanc du Nil, trempé de sueur. Il attrapa sa main, mais sans vraiment la repousser. C'était le plan, dit-il d'une voix rauque. Mais toi, poupée, t'étais pas dans le briefing.
2: Les nuits moites
4: de Bangkok.
1: Non.
2: Ah non.
4: Ah, celle d'avant alors.
1: Celle d'avant.
4: Une mission en Thaïlande.
1: Une mission en Thaïlande, wow. Oui, Quentin.
2: Bravo.
1: De Diane Drake, de la collection Blanche consacrée aux amours en blues, collection qui, je le précise, existe vraiment.
2: C'était pas la touriste, dommage.
1: C'était pas la touriste. On lâche
4: très bonne édition aussi.
1: Tous vos sens en éveil, dernier extrait, un titre à trouver, un seul. La lune déversait sa lumière argentée sur les draps froissés. Pierre n'aurait jamais imaginé se retrouver un jour dans le lit d'un playboy. Les mains tremblantes, le cœur battant à tout rompre, Marco posa un doigt brûlant sur son renflement brun encore moite. Visiblement, tu as apprécié l'hospitalité capverdienne, murmura-t-il dans un soupir. Ton pays est à chier, répondit Pierre. Mais toi, j'ai bien envie de te revisiter. Dans le lit d'un playboy, c'est la bonne réponse. Un incontournable de la collection Azur, dont je ne résiste pas à l'envie de vous partager la ligne éditoriale, ça c'est véridique. Poussez les portes d'un monde fait de luxe, de glamour et de passion. Ici, les hommes sont beaux, riches et arrogants. Les femmes impétueuses, fières et flamboyantes. Entre eux, le désir est immédiat et l'amour impossible. J'aurais pas mieux résumé la maison de la radio. Mais au fait, ce banger dans le lit d'un playboy, il a été écrit par qui? Et celui qui trouve la réponse remporte
2: Quentin
1: le Zoom Zoom Test.
2: Quentin écoute plus, on peut lui envoyer...
1: C'est dommage, Quentin, de râler en régie, alors que vous pourriez remporter le quiz avec cette question. Dans le lit d'un playboy, qui a écrit ce roman? Lindsay Deverge, Scarlett Labuche ou Mélanie Milburn?
4: C'est
1: Mélanie Milburn.
2: Pas,
1: et c'est une bonne réponse de Manon Mariani. Et oui.
2: De toute façon, il y avait la verge.
1: Oui.
2: Enfin,
1: bon, vous aimiez Benjamin Millepied, découvrez Mélanie Milburn, un nom parfait pour percer dans le monde du roman à l'eau de rose, plus particulièrement, on l'imagine, la fameuse collection Blanche. Triomphe de l'amour et victoire de Manon Mariani.
4: C'est incroyable.
2: Magnifique.
4: Même elle, elle sait.
2: Une belle remontada.
4: C'est fou, c'est fou.
1: On parle...
4: Franchement, en régie, je vais arrêter de jouer.
1: Oh,
4: je vous promets,
2: c'est
4: je vous promets.
2: Fou. C'est
1: parle...
2: fou d'être mauvais joueur.
1: Calmez-vous, Quentin, calmez-vous, calmez-vous.
4: C'était dans le lit d'un Playboy, pas le lit d'un Playboy.
2: J'ai dit,
4: c'est fou, ça.
1: Soyons précis.
4: Faut être prêt. Non,
1: rappelle,
4: c'est bon. Dites-le dans les yeux. Dites-le dans les yeux.
1: Je rappelle comme ça qu'il n'y a pas d'enjeu au Zoom Zoom Test. Oui. Voilà. Sinon, passez un bon moment convivial. On parle roman à l'eau de rose cet après-midi dans ce Zoom Zoom Zen consacré à la maison d'édition Harlequin que connaît bien notre invitée, la journaliste et philosophe Christine Vangen, puisqu'elle publie après-demain Love Stories, pourquoi les romances nous font du bien aux éditions Les Arènes. Alors, elles nous font du bien, ces romances, mais est-ce qu'elles ont changé? Est-ce que l'écriture, les thèmes abordés ont changé depuis MeToo, qui a quand même révolutionné pas mal de choses dans notre monde?
3: Oui, alors bien sûr, il y a plein de choses qui ont changé. Je dirais, ce qui a changé beaucoup quand même, c'est que la part de Harlequin a beaucoup diminué.
1: Oui, c'est ça.
3: Hein, dans la lecture de romances, en fait, il y a une forme de romance qui est apparue, très nouvelle, qui a ringardisé Harlequin.
1: Mais Harlequin, ils n'ont pas essayé de s'adapter ?
3: Harlequin a essayé de s'adapter tout en... Alors, c'est pas que Harlequin a essayé de s'adapter. Harlequin a plutôt, je trouve, à mon sens, gardé une forme d'identité qui était toujours la même, très très marquée quand même. C'est assez difficile de se défaire d'une identité aussi reconnaissable. Et Harlequin a son public. Un public qui prend un peu donc, de l'âge, d'accord ? Donc, Harlequin, maintenant, ça appartient à HarperCollins. Mais HarperCollins, donc, c'est plutôt que HarperCollins s'est adapté en publiant de la romance contemporaine, mais pas sous le nom de Harlequin.
1: Pas sous le label Harlequin. Voilà.
3: Donc, par exemple, Quentin Jarnaud, il est publié chez HarperCollins, mais je ne vois pas, hein, c'est pas marqué Harlequin dessus. Et effectivement, ce qu'écrit Quentin Jarnaud, ça n'a rien à voir avec les Harlequins qu'on connaît bien, hein, qui sont très reconnaissables, tant par leur couverture que par leur quatrième de couve, dont on a bien eu là, quelques extraits, quelques idées, quelques images. Voilà. Non, là, c'est très différent. La romance contemporaine, il y a vraiment une grande réflexion sur... c'est toujours des histoires d'amour qui finissent bien. Et ça, il y a un contrat qui est essentiel qu'on passe avec la lectrice ou le lecteur, que ça finisse bien. Si jamais ça finit mal, alors là, on se fait... c'est vraiment pas possible, quoi. C'est né beaucoup des fanfictions. Hein. La source énormément du renouveau de la romance, c'est au moment où sur des plateformes comme Wattpad, comme AO3, hein, Archive of Our Own, il y a donc des suites qui étaient écrites gratuitement
1: par
3: livraison hebdomadaire par des fans et qui en fait adoraient certains univers comme par exemple celui de Harry Potter ou celui de Twilight
1: et qui ont juste inventé la suite
3: et qui ont inventé des suites et des suites qui partaient beaucoup
2: dans le hot
3: hein, potentiellement et donc c'est très drôle par exemple que Harry Potter connaît des milliers de suites volontiers ultra queer, ce
1: ça
3: qui est vraiment.
1: Ah
3: bah, je pense que là, je sais pas si c'est une des raisons.
1: C'est peut-être pour ça les a poussés. Pour...
3: Non, je pense qu'elle était déjà comme elle est maintenant, mais en tout cas, oui, ça doit vraiment bien l'agacer. Et voilà. Et donc, c'est de ces fanfictions qu'est née une autre façon d'écrire la romance. Et voilà. Donc, c'est un autre point de départ.
2: Il y a des fanfictions qui ont été même publiées. Après, je pense à After, par exemple.
3: Ah, carrément. Il y a plein de beaucoup des grandes romances qui se sont vendues à millions, ce sont des fanfictions ou pas forcément des fanfictions, mais juste des fictions écrites sur Wattpad au départ, donc par des gens qui sont des parfaites inconnues hein, et qui ont pris d'assaut quand même le navire de l'édition, qui est particulièrement imprenable. Hein, c'est difficile.
1: Vous parlez de la romance, et là on est loin de notre cliché des débuts, comme d'un laboratoire intime et même politique.
3: Oui, parce que la romance contemporaine, c'est quelque chose qui s'écrit après MeToo. MeToo, on est en 2017 et on peut plus ignorer hein, dans la romance contemporaine des problématiques, notamment donc tout ce qui touche réellement au consentement, aux violences sexistes et sexuelles. Et elles sont présentes, ces problématiques, dans la romance contemporaine, dans toutes les formes de romance contemporaine. Je dirais que, en fait, La romance, c'est un genre qui est joyeux, qui est riant, qui fait du bien, parce qu'il apporte cette fin heureuse dont on sait qu'elle va arriver, d'accord ? Mais ce trope-là de la fin heureuse, c'est comme un bouclier.
1: Qui permet de dire beaucoup de choses à l'intérieur.
3: Voilà, c'est un arc narratif dans lequel on peut justement dire des choses difficiles, des choses douloureuses. Et là, il y a des thèmes qui sont creusés et qui sont vraiment pas simples.
1: Voilà. Christine Mangan, Love Stories, pourquoi les romances nous font du bien, ça sort aux éditions Les Arènes. Après-demain, vous écoutez Inter, il est 16h46. L'heure de découvrir la pièce jointe de Manon Mariani.
2: Un genre de podcast.
5: Soudain, une chaleur envahit mon dos. Son corps se presse contre le mien. Je sens son entrejambe contre mes fesses. Nos corps s'emboîtent comme deux pièces d'un puzzle.
2: Les podcasts érotiques qui connaissent un vrai boom ces dernières années.
1: Quentin transpire beaucoup.
2: Non mais je vois que vous êtes tout rouge, c'est pour ça que ça me fait rire.
4: Moi tout rouge.
2: À mi-chemin entre la fiction, c'est filmé. Entre la fiction audio et l'intimité du téléphone, ils proposent des récits sensuels, souvent à la première personne, qui misent sur la voix, l'imaginaire et le son. Ce sont les mots, les respirations, les silences qui construisent le désir. Un format qui séduit particulièrement un public féminin longtemps délaissé par les contenus pornographiques traditionnellement pas faits pour elle. Des plateformes comme Spotify ou des applications dédiées hébergent aujourd'hui des centaines de ces podcasts érotiques, souvent produits de manière indépendante. Certains sont écrits comme de véritables nouvelles, d'autres prennent la forme de confidences ou de mises en situation immersive. L'objectif n'est pas seulement l'excitation, mais aussi la réappropriation du désir dans un cadre plus narratif, plus lent, parfois même plus inclusif. Aujourd'hui, plusieurs formats cartonnent déjà. Des applications comme Deepsy proposent par exemple de courtes histoires immersives jouées par des comédiens. D'autres plateformes comme Queen misent sur des créateurs indépendants avec des formats un peu plus bruts, avec des confessions, de l'ASMR. On trouve aussi des productions plus écrites comme Audio Desire qui se rapproche presque de la nouvelle littéraire. En France, il y a par exemple le podcast Téléphone Rose aussi qui reprend les codes des anciennes lignes érotiques avec des voix d'auditrices qui racontent des fantasmes ou des situations intimes. Dans un format très direct, le son devient un espace discret, personnel, que l'on peut écouter seul, avec ses écouteurs, loin du regard des autres. Une forme de retour à l'imagination dans un paysage saturé d'images et d'addictions malsaines au porno. Le podcast érotique, c'est donc un paradoxe, un contenu très ancien dans son principe, raconter des histoires sensuelles, mais remis au goût du jour par les technologies actuelles. Une preuve, encore une fois, que l'audio est en train de réinventer notre manière de consommer et de ressentir.
1: Merci Manon. Christine, est-ce qu'il y a des versions livres audio, justement, des romans harlequins ?
3: Alors, des romans harlequins, oui, il en existe. Oui. J'ai pas pratiqué, mais effectivement, vous avez raison, c'est très intéressant ce rapport entre son et sensualité. Mais je dirais que c'est aussi, quand on lit un livre, on a juste le texte,

0: fait plaisir, c'est juste ça que tu devais dire ?
1: Non, mais c'est comme, c'est pas le lancement que tu m'as fait, c'est
0: non,
1: pas grave.
0: Tu devais dire, tu,
1: notre grand lover à nous. Mais ma seule vraie histoire d'amour, Mathieu, c'est toi.
0: Oui, c'est ça que je voulais entendre, c'est ça qu'il fallait dire. Merci, j'essaie.
2: C'était bien joué, en tout cas.
0: Mais on répète quand ? On se retrouve le matin ?
3: Au téléphone,
0: il se réveille à 11h. La chronique de GC, c'est juste après The Soft. Gold Star sur France Inter.

0: Il sera le week-end prochain le love coach de Manon sur la Canebière. La devise qu'il lui a fixée sera tout simplement celle de l'OM, droit au but.
1: Oh non,
0: alors, c'est... les aventures de Manon et Pierre dans la cité phocéenne pourront-elles un jour être racontées dans un roman de la collection Harlequin?
1: Oh, bonne mère.
0: Certainement pas.
1: Je pense pas.
0: Non, clairement non. En tout cas, Pierre, vous nous résumez tout ce qu'on s'est dit en une minute chrono.
2: Ouais, enfin, le week-end qui s'annonce avec Manon devrait plus ressembler à un SAS sous blister qu'à un roman Harlequin. Harlequin avec un H, c'est surtout la maison d'édition prétexte de notre émission sur les romans d'amour. Un style qui peut paraître désuet, mais qui a toujours un public. On en a parlé avec la philosophe Christine Van Gen. Elle nous a rappelé que ces romans à l'eau de rose étaient avant tout une industrie boostée par un coup de génie marketing, mettre ses livres littéralement dans le caddie des Desperate Housewives américaines de l'après-guerre. On les trouvait et on les trouve souvent encore aujourd'hui dans les rayons des supermarchés. Ils visent clairement un public de ménagères, et même si des textes sont désormais datés avec un rôle prépondérant du patriarcat, ils ont eu néanmoins comme bénéfice de faire entrer des fantasmes dans les foyers des 30 Glorieuses. Aujourd'hui, le public de ces bluettes est d'ailleurs resté bloqué dans les années 80. Hein. Ce sont toujours essentiellement des femmes, des mamans, comme dirait notre invité, qui lisent ces romances. Elles suivent toujours les mêmes tropes, les mêmes figures imposées. Une histoire d'amour qui se termine bien, idéalement par un mariage. Voilà. On est clairement dans l'anti-dark romance, plébiscité par un public plus jeune, dont le prochain best-seller s'intitule Manon dans la Canebière et vice-versa.
0: C'est magnifique. Merci Pierre, après ce romantisme, il fallait bien retomber sur nos pattes du potache. C'est au tour à présent de GC de nous parler romance.
3: Mais oui, bonjour à tous. Bon, moi, il faut que je vous avoue, j'ai toujours aimé les romans d'amour. Oui, mais je sais qu'on peut pas se douter hein, comme ça quand on me voit à 4h du mat accroupi dans une backroom. Mais j'ai un vrai petit cœur d'artichaut. Bon, un artichaut qui a frémi dans de nombreuses casseroles. Mais ça n'altère pas la qualité du légume, je peux vous dire. En tout cas, les

0: Omar Le Quin. Passion. Bien sûr que tu te projettes avec Ryan, un prof de poterie là, qui t'attend sur ton perron avec 118 roses et un bol de lait. Hein, quand toi, franchement, quand toi, tu dates que des gars qui ont fait sup de coke, qui ont monté leur PME à Bordeaux, puis qui veulent même pas te baiser. Pardon. Excusez-moi, pardon. C'est devenu trop personnel. Excusez-moi. Je me suis laissé emporter. Vive l'amour. Vive l'amour. Les romans Harlequin. Donc, figurez-vous que j'en ai retrouvé un dans ma bibliothèque. Oui, juste à côté du livre de Sarko et d'Adios les Bibaros de la Courade. Évidemment, mon étagère au-dessus des chiottes. Hein, voilà. Et j'ai eu envie de vous lire le début de ce roman. Et franchement, c'est quelque chose. Tout se passe dans un immeuble. Le même immeuble, c'est le 69 Zoom Zoom Street. Manon avait toujours su que le grand amour ne se présenterait pas comme dans les films. Un peu plus laide que la moyenne, elle savait bien qu'elle n'aurait pas de bisous sous la pluie battante, ni de randonnée à cheval. À peine une fois au cinéma, un doigt. Elle s'en souvient, c'était en 97 devant Titanic. Depuis, Céline Dion n'est plus que synonyme de karaoké bourré avec ses amis pédocs. Mais aujourd'hui, sa vie de grosse galérienne, Manon s'en fout. Tout ça, c'est derrière elle. Et pour une fois que quelque chose est derrière elle, elle savoure. Ce matin, dans son lit, le soleil se lève et effleure son front légèrement proéminent et vient susurrer à son oreille, à l'hygiène douteuse, à l'instar de son sexe, que le grand jour est là. Enfin, aujourd'hui, elle se marie avec celui qui partage sa vie depuis maintenant 12 ans, César, son chat. Tout l'immeuble est invité à la cérémonie et en seront témoins les 17 autres chats avec lesquels elle vit. Dans le couloir, Cyril, le concierge acariâtre, qui hurle sur tous les livreurs pour asseoir son petit pouvoir, voit tout ça d'un très mauvais œil. Mais à vrai dire, sa cataracte n'aide pas. Aucune mémoire d'homme ne pourrait se souvenir de la date d'arrivée de ce vieux schnock dans l'immeuble. Tout ce que les colocataires savent, c'est que ce fut grâce à un contrat aidé qu'Autorep. Je vous préviens, ne calez pas 3 jours de congé pour votre lune de miel, lâche-t-il, le cœur aussi rance que son haleine. Mais l'amour est au-dessus des lois, lui répond Manon en se reculant sous la surprise olfactive. La loi, c'est moi ! Assène le vieillard, qui n'a jamais été en capacité de s'extraire de sa condition d'homme aigre. Il déteste toutes les femmes, ainsi que les homosexuels. En parlant d'inverti, la discussion arrive aux oreilles du prêtre du 4e étage, le père Pierre, aussi surnommé Abbé Chibrard. Récemment ordonné et après un passage trouble, hein, qui pourrait se résumer au fait qu'il n'avalait pas que des hosties, il a décidé d'officier la triste cérémonie, accompagné de son enfant de cœur, le petit Quentin, qui cette année, à 34 ans, rentre enfin au collège. Mon père, finalement aujourd'hui, nous marions un chat avec une chatte. La lourdeur avait toujours été la qualité qui rapprochait les deux hommes. C'est alors que la porte cochère de l'immeuble s'ouvre, comme bien souvent la soutane du père Pierre devant Quentin. Rentre un inconnu, Mathieu, sublime. On dirait même qu'Apollon lui aurait volé sa beauté. Bonjour, j'habite à côté, j'ai trouvé ce chat. Dans ses bras, César, qui essayait de fuir sa morose destinée. Il se love contre les poils de barbe de Mathieu et retrouve une habitude qui lui est familière avec Manon. Et alors qu'elle va pour reprendre le chat, son regard croise celui de Mathieu. Lui vient alors cette pensée, et si c'était lui, mon gros matou? Bon voilà, il n'y a pas la suite parce que j'ai prêté le roman à Pierre et puis il me l'a rendu avec les pages toutes gondolées.
1: Mais c'est dommage, il n'y a pas le titre non plus.
0: Non, faudrait le trouver.
1: Faut trouver le titre. Allez, pour la prochaine fois, les auditeurs peuvent se mobiliser et trouver un titre à cette magnifique romance. Merci beaucoup, Jessé. On vous retrouve la semaine prochaine dans Zoom Zoom et en spectacle le 29 mai à Lagny-sur-Marne et à Paris au Théâtre des Mathurins du 3 au 27 juin.
2: Merci. Charmante
1: bourgade, Lagny-sur-Marne. Bourgade. Merci, Christine Vanguen. Je rappelle votre livre qui sort après-demain aux arènes pour compléter notre discussion Love Stories, pourquoi les romances nous font du bien. Merci d'avoir été avec nous, Christine. Vous, justement, continuez à vous faire du bien, comme dirait William du Bistrot Blériot.
3: Allez, prenez soin de vous, les lapins.
1: Écoutez la suite de Zoom Zoom Zen. Toute l'équipe revient après le journal de 17h pour scanner l'actu de ce 5 mai au programme, notamment sur les plateformes. Méfiez-vous des podslops. Manon nous met en garde contre ces podcasts générés par l'IA. Quentin pleure la fin des bus blablacla. Blablacla, je sais même pas le dire. J'arrive même pas à prononcer.
0: Il les prend jamais, c'est mal à dire.
1: Un nouvel opus de la saga Star Wars, peut-être celui de trop pour Dark la carrière. Et puis, comme Pierre Courade, vous êtes de gauche. Comme Pierre Courade, vous êtes de gauche, mais vous avez voté 4 fois de suite pour Macron aux dernières élections présidentielles. Ne manquez pas notre discussion avec Laurent Geoffrin pour savoir si oui ou non la gauche doit vite se trouver un candidat unique pour 2027.
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1: Dans un instant, la suite de Zoom Zoom Zen, on décrypte les tendances qui agitent la société.
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1: Il est 1h, le flash Lison Bourgeois. La phase offensive du conflit avec l'Iran est finie, assure Marco Rubio. Le chef de la diplomatie américaine a martelé ce mardi lors d'une conférence de presse que Washington se trouve désormais dans une phase défensive avec la nouvelle opération Projet Liberté annoncée par Donald Trump. La priorité des États-Unis est donc maintenant la réouverture du détroit d'Ormuz en escortant les navires marchands à travers le corridor. En Russie, 5 personnes sont mortes dans une attaque ukrainienne de drones en Crimée sous contrôle russe, annoncent ce mercredi les autorités russes. L'attaque a eu lieu ce mardi alors que l'Ukraine a elle-même fait état de 20 morts dans des frappes russes dans la journée et qu'elle a annoncé une trêve unilatérale à partir de ce mercredi. Bientôt la fin du calvaire pour les passagers du MV Ondius. L'Espagne accepte finalement d'accueillir le navire de croisière immobilisé depuis dimanche en raison d'un foyer d'antivirus à bord. C'est un virus respiratoire. Le ministère de la Santé espagnol a annoncé ce mardi que le bateau était attendu aux îles Canaries d'ici 3 à 4 jours. Total Energy prévient, il ne pourra pas maintenir son plafonnement des prix à la pompe en cas de taxe sur les superprofits pétroliers liés à la guerre au Moyen-Orient. Le PDG du groupe l'a expliqué ce mardi dans une interview à Sud-Ouest et à la République des Pyrénées. Il y a une semaine, Total Energy a annoncé avoir fait d'importants bénéfices, plus 51% en un an. Amazon annonce ce mardi investir plus de 15 milliards d'euros sur 3 ans en France. De quoi créer 7000 emplois. Le géant du commerce en ligne veut renforcer sa présence en France, construire de nouveaux sites logistiques et développer ses activités de cloud et d'intelligence artificielle. Les créations d'emplois commenceront dès cette année avec la création de 4 centres de distribution en Eure-et-Loire, dans l'Oise, dans le Rhône et dans le Haut-Rhin. Face à un trou financier de 123 millions d'euros, la métropole d'Aix-Marseille-Provence est placée sous la responsabilité de l'État. Le préfet des Bouches-du-Rhône annonce ce mardi prendre la main sur les finances. Il saisit la Chambre régionale des comptes. Elle sera chargée d'élaborer le projet et le budget pour 2026. Deux militaires de 24 et 30 ans sont morts dans un accident de plongée à Angers. Ils faisaient un exercice dans la rivière Maine dans la nuit de lundi à mardi. Le parquet de Rennes annonce ce mardi soir l'ouverture d'une enquête pour homicide involontaire. Selon les premiers éléments, ils ont été coincés dans une cavité à 6 mètres de profondeur. Et puis en football, Arsenal est en finale de Ligue des Champions. Les Anglais l'ont emporté ce lundi soir face à l'Atlético Madrid. Victoire 1-0. Arsenal jouera la deuxième finale de son histoire face au PSG ou au Bayern Munich.
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2: Oui, je suis candidat. Si vous voulez, c'est le contexte et l'urgence qui ont fixé la décision insoumise. La discussion ne s'est pas portée sur quel est le meilleur candidat du point de vue de je ne sais quoi, quelle esthétique. C'était qui est-ce qui est le mieux préparé pour faire face à la situation qui arrive.
3: Et à l'unanimité de moi-même, on a décidé que ce serait moi. C'était dimanche soir sur TF1, Jean-Luc Mélenchon annonçait sa quatrième candidature à l'élection présidentielle, candidature dont personne ne doutait vraiment, mais qui risque de rendre la situation à gauche encore un peu plus compliquée. La gauche, on va en parler justement avec notre invité. Bonjour Laurent Geoffrin.
4: Bonjour.
3: Merci d'être avec nous sur Inter, journaliste, ancien patron de Libération. Vous êtes aujourd'hui à la tête du Libre Journal, un média en ligne que vous avez fondé en 2023. Homme de gauche, dont vous vous dites surtout social-démocrate, et ce soir, une partie de la gauche écologiste et social-démocrate, justement, se retrouve pour un meeting commun à Paris. L'objectif, relancer l'idée d'une primaire afin de désigner un candidat unique de ce courant politique pour 2027, alors que les candidatures solitaires se multiplient. Comment la gauche va pouvoir présenter un front uni? En est-elle seulement capable? C'est ce que vous allez nous expliquer. Mais déjà, Laurent, comment la gauche hors LFI doit gérer cette candidature de Jean-Luc Mélenchon? Est-ce qu'il n'est pas déjà trop fort pour tous les autres petits candidats, entre guillemets?
4: Pas du tout. Je pense qu'il n'a aucune chance, moi.
3: Ah oui. Oui, c'est votre conviction.
4: Alors vous m'interrogez en tant que journaliste politique, je me suis souvent trompé, hein, je vous dis. Par exemple, je pensais que Jospin en 2002 serait élu.
3: Vous n'êtes pas le seul. Cyril en pleure encore aujourd'hui.
4: Je ne me suis pas trompé pour De Gaulle en 65.
3: c'est la seule fois. Donc vous pensez vraiment que ça ne change pas grand-chose finalement le fait que Jean-Luc Mélenchon ait annoncé sa candidature?
4: On le savait depuis le début, ça, quand même.
3: Donc c'est une non-information.
4: On cherche une candidature unique, il y aura au moins deux candidatures uniques.
3: Oui, c'est ça. C'est Mélenchon ça. Et un autre.
4: Et un autre. Donc moi, je suis pour l'autre.
3: Vous êtes pour l'autre, quel qu'il soit.
4: J'annonce la couleur.
3: Quel qu'il soit.
4: Oui, parce que Mélenchon, c'est pas possible. C'est-à-dire que d'abord, pourquoi je dis il a aucune chance? Il faut expliquer quand même. Un, il est trop excentré. Et donc s'il y a un bon candidat pour la gauche normale, si je puis dire, la gauche démocratique, hein, je pense qu'il passera devant. Le premier point. Si jamais Mélenchon l'emporte, et s'il passe devant Édouard Philippe, c'est pas joué non plus, hein, bah, imaginons, il sera écrasé au deuxième tour par le Rassemblement National. Pourquoi ? C'est pas seulement à cause des sondages, c'est parce que mécaniquement, une partie de la droite française, et même du centre, entre Mélenchon et Bardella,
3: préférera l'extrême droite que l'extrême
4: droite. Préférera l'extrême droite, ils le disent eux-mêmes. Ils disent, mais tout sauf. Ils veulent faire un front républicain, pas contre le RN, contre Mélenchon. Ils vont le faire. Et donc, c'est mécanique, il sera battu.
3: Laurent Geoffrin est avec nous jusqu'à 18h, mais attention, à 18h pile, hop, tout le monde dans le métro, ligne 10, direction la Bellevilloise. Enfin, moi, je prendrai mon range, mais on se retrouve là-bas. Car pour rien au monde, je ne manquerai cette soirée de débat entre les Avengers de la gauche française, Lucie Casté, Marine Tondelier, François Ruffin, Clémentine Autain, et le plus connu de tous, celui à côté duquel même Olivier Faure fait figure d'homme providentiel, Benjamin Lucas, je ne sais pas. C'est peu dire qu'un vent d'espoir se lève en ce mardi 5 mai, et le fait qu'il y aura bientôt plus de candidatures à gauche que d'électeurs de gauche ne doit pas décourager les progressistes qui nous écoutent. Je suis persuadé que si chacun met de l'eau dans son vin ce soir, le débat peut être constructif.
5: Oui.
3: En attendant, on va essayer d'y voir plus clair sur ce qui se passe à gauche. À la base, on avait décidé de faire appel à la rédaction de France Inter. Ce matin, j'ai demandé à Patrick Cohen de venir nous éclairer, mais il m'a dit
6: « Je vois Jordan Bardella à déjeuner et je vous rappelle. »
3: Il n'a jamais rappelé. Heureusement, Laurent Geoffrin, lui, ne désespère pas de la gauche. Zoom, zoom, zen, c'est parti.

0: Bonjour à toutes et à tous, soyez les bienvenus si vous nous rejoignez dans Zoom Zoom Zen. 2 heures chaque après-midi pour décrypter l'actu sans oublier d'en rire, mais que c'est dur en ce moment. Pour notre rédacteur en chef Cyril Lacarrière, encore convalescent depuis son geste désespéré de dimanche soir quand il a appris la candidature de Jean-Luc Mélenchon, il avait immédiatement ouvert le gaz et heureusement que les pompiers avaient réussi à le réanimer en le giflant avec son exemplaire de Populicide, le dernier Philippe de Villiers, qui était en évidence sur sa table de chevet avec cette dédicace pour Cyril, cheval de Troie des patriotes à Radio France. À peine revenu parmi les vivants, voilà qu'une deuxième nouvelle terrible est venue assommer notre valeureux rédacteur en chef, la disparition de celle avec qui il avait vécu une idylle aussi fugace qu'intense dans la fosse d'un concert de Prince. Car oui, quand il nous disait avec ce regard empreint de fierté que ce soir-là, il avait pécho une grande actrice française, c'est de Chantal Nobel qu'il parlait. Chantal Nobel, inoubliable vedette de la saga Château Vallon, qui s'est donc éteinte à l'âge de 77 ans. Et si je préfère vous le dire moi, c'est que la direction m'a demandé, par respect pour les familles des défunts, de ne plus jamais laisser Cyril rendre hommage aux stars disparues, la jurisprudence Charlie Oleg, comme on l'appelle.
1: Alors rassurez-vous, Simone Garnier, Fabienne Egal et Evelyne Leclerc sont bien vivantes. En revanche, Charlie Oleg, non, c'est terminé.
0: Parler d'un être humain. Et moi, on en parle de mon hommage alors, c'est gosé dans son cercueil, Liam Payne. L'ex-leader des One Direction, lui aussi victime collatérale de la goujaterie de Cyril.
2: Ça va pas.
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0: Cyril, pour la mort de Liam Payne, qui est mort donc en se défaisant, vous m'avez quand même mis en lancement, et je ne savais pas de quoi vous vouliez parler, le saut du jour.
2: Vraiment.
1: C'était ça, oui.
0: Oui, voilà, mais ça
1: on
0: ne
1: sait pas si c'est défenestré, il faut possiblement juste tomber.
0: Vous êtes dépourvu d'humanité, malgré votre vote pour Jospin en 2002. Laurent Geoffrin, vous allez nous dire ce qu'il peut sortir de ce meeting débat ce soir à la Bellevilloise. Juste le temps de vous présenter mes fidèles complices, à commencer par celle qui décrypte pour nous l'actu des réseaux sociaux. Manon, dans votre veille sanitaire.
4: Après le slop, ces vidéos de bouillie numérique, je vous présente les pot-slop, c'est des podcasts générés par intelligence artificielle et qui pourtant sont en augmentation sur les plateformes de streaming. Alors, est-ce qu'on sera bientôt remplacé par des IA chez Zoom Zoom Zen ? Réponse en fin d'émission dans ma veille sanitaire.
0: Autre triste nouvelle aujourd'hui, particulièrement pour moi qui me déplace que comme ça, Quentin.
5: C'est la fin des bus Blablacar. C'était en une du Progrès, de la Croix du Nord, du Dauphiné Libéré. Et est-ce que c'est la fin des voyages en bus pas cher ? Je vous parle de mobilité et de ce que les régions racontent aussi de notre époque à 17h30.
0: Plus que de l'humour qui dénonce. C'est ça aussi, Zoom Zoom Zen. Et justement, si vous envisagez de céder à la mode de ces produits anti-obésité qui cartonnent chez les jeunes, écoutez d'abord la chronique de Marie Debreuer aujourd'hui. Vers la demi, elle risque de vous passer l'envie d'essayer. En fin d'émission, lui, c'est même pas que son humour dénonce, c'est que son humour subversif secoue le cocotier de la République qui vacille sur son socle à chaque fois qu'il prend la parole pour dire
6: « Salut, c'est Guigui deux fois Guigui ainsi que Guy double Guigui puis Guy. Quand je dis Guy, vous dites Guy, ok Guy ?»
0: Guigui pop. Nous rejoignons juste avant 17h. Enfin, lui, il est là sans être là, car son esprit flotte du côté de Château Vallon. Cette série qui a décidé finalement de son hétérosexualité. Néanmoins, il n'oubliera pas sa mission, nous livrer les 3 infos que vous aurez hâte de raconter ce soir à la maison. Cyril, au programme du Lacar News.
1: Comment la Chine efface doucement mais sûrement l'héritage tibétain ? C'est pas la grande forme pour Dolly Parton et les chiffres fous de Star Wars.
0: J'ai très peur de ces nouvelles de Dolly Parton que vous allez nous donner tout à l'heure.
5: Non. Vous êtes déjà en train de rire, Cyril.
0: J'espère que ça sera fait dans le respect, Cyril. Le Lacar News, ça sera juste avant la nuit, mais d'abord, Laurent Geoffrin, observateur aiguisé de la vie politique française
7: très
0: et de
7: aiguisé,
0: la gauche, hein. Et de la gauche en particulier. Est avec nous à moins d'un an du deuxième tour de l'élection présidentielle et alors que la gauche tente de trouver une solution pour se présenter unie. Se présenter unie en 2027, est-ce que c'est peine perdue ou vous y croyez encore, Laurent Geoffrin ?
7: Ah, je ne crois pas du tout, parce que dès lors que vous avez Mélenchon, pour avoir une gauche unie, il faut se mettre derrière Mélenchon. Autrement, il n'y a pas de gauche
0: unie. Avançons dans l'équation. Vous le dites, c'est votre postulat et on va le prendre pour cette émission. Mélenchon se présente, mais le reste de la gauche, hors LFI, est-ce qu'il peut y avoir une candidature commune ?
7: Je pense qu'à la fin des fins, s'il y a un minimum de sens civique chez ses leaders, oui. Mais pas tout de suite.
0: Donc je voudrais corriger une chose,
7: si vous me permettez.
0: Bien sûr.
7: C'est normal, vous faites rire avec beaucoup de talent les gens, mais la gauche peut gagner, contrairement à ce qu'on a l'air de sous-entendre. La gauche peut gagner, pourquoi ? Parce que le paysage politique est divisé en trois parties. Il y a le 30% pour le RN, il y a le bloc central, il fait 30%, et la gauche fait 30%. Pourquoi est-ce que l'un des 30 soit pas battu d'avance ? C'est pas du tout évident.
0: C'est pas
7: avec
0: évident,
7: 30%,
0: mais...
7: vous avez un réservoir de voix qui peut vous conduire à 20, même 25. Ça dépend si les électeurs se concentrent sur un candidat ou pas.
0: Oui, mais il faut trouver...
7: Et à partir du moment où ils le font, c'est gagnable.
5: Est-ce que la gauche peut gagner sans Mélenchon ?
7: Il faut gagner sans Mélenchon, parce que Mélenchon est un boulet. C'est ça la vérité. Mélenchon est un boulet parce qu'il s'est tellement excentré par ses outrances qu'il a créé contre lui un rejet. C'est le candidat le plus rejeté de tous.
4: Mais il a quand même beaucoup de soutien, Jean-Luc Mélenchon.
7: Il a 10-12% de soutien. Il y avait 88% des gens contre lui. C'est quand même pas mal. Vous me direz, il y en a d'autres qui sont plus bas.
6: Bah oui.
7: Évidemment. Mais c'est pas du tout automatique. Il est très bon en campagne. Il espère monter de 12 à je sais pas combien.
6: Alors, est-ce qu'il faut en passer par une primaire? Est-ce que c'est une
7: bonne
6: solution?
7: Moi, je pense pas. Parce que si vous avez une primaire sans Glucksmann et sans Mélenchon, ça n'a pas de sens. Et il faudrait que tous ceux qui ne sont pas mélenchonistes se mettent dans la primaire, comme ils n'ont pas l'intention de le faire. Oui. En plus, l'autre problème, c'est que cette primaire sera forcément centrée, si je puis dire, sur la gauche. Puisqu'il suffit de voir qui participe. Quoi. Donc elle sera plutôt très à gauche. Et je ne comprends pas le raisonnement consistant à dire il faut, pour regagner une majorité, alors que nos électeurs sont partis vers la droite, il faut aller plus à gauche. Ça, c'est un raisonnement que je n'arrive pas à comprendre. Et qui est tenu par la plupart des gens qui vont participer à cette primaire.
6: Pour vous, c'est l'inverse. Il faut que c'est par le centre-gauche que la gauche peut...
7: Oui, enfin, il faut une gauche de gouvernement, réformiste, qui fait des réformes, pas une gauche...
6: Le retour de François Hollande ?
7: Voilà, alors ça, c'est autre chose. C'est savoir qui, ensuite. Mais l'espace politique existe. D'ailleurs, il s'est manifesté au moins deux fois dans les scrutins nationaux, avec Glucksmann, aux européennes. Il a fait 10, 12, 15, plus que Mélenchon. Donc, il y a un électorat de gauche démocratique qui existe. Après, il lui faut un champion ou une championne.
6: Et c'est de ça qu'on va parler dans la suite de l'émission. Quel champion pour la gauche en 2027 ? Jérôme Gage. Et si c'était lui ? J'ai fait un rêve la nuit dernière. On était le 2 mai 2027 et à 20h, le visage du prochain président de la République apparaissait. Eh ben, c'était Gage. Non, je déconne. Hier, j'ai rêvé avec Manon Couchet, avec Benjamin Biolay, ça n'a rien à voir. Zoom Zoom revient avec l'enchaînement La Carte News. Marie De Breuer, PQR de Quentin, juste après celui qui, visiblement, croit encore aux chances de la gauche en 2027, David Bowie.
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1: Un pour tous et tous pour un, ou bien chacun pour soi et Dieu pour tous. On zoome cet après-midi sur la stratégie de la gauche à un an du premier tour de la présidentielle. La gauche hors LFI qui se réunit justement ce soir pour en débattre à Paris. Le patron du média en ligne Libre Journal, Laurent Geoffrin, est avec nous pour essayer de décrypter tout ça. Un mot important que vous avez eu avant la coupure, avant d'écouter la musique de David Bowie. Champion, il faut que la gauche se trouve un champion ou une championne. On parle de la gauche hors LFI, puisque Jean-Luc Mélenchon est d'ores et déjà candidat. Est-ce qu'il existe ce champion ou cette championne à vos yeux? Est-ce que vous en voyez un? On est dans un régime présidentialiste. Est-ce que vous voyez cet homme ou cette femme présidentielle?
2: J'en vois beaucoup. C'est ça le problème.
1: Mais oui, on en voit trop.
2: C'est pas forcément un handicap, d'ailleurs. C'est-à-dire, il y a moins 4-5 personnes qui, de manière vraisemblable, prétendent gouverner le pays. C'est pas donné à tous les partis d'avoir 4 personnes ou 5.
1: Cette offre riche, ça peut être un atout finalement pour la gauche, à ce stade.
2: À condition qu'il y en ait un qui se détache, c'est toujours pareil.
3: Il faut
2: parler clair. Il y a Glucksmann, c'est celui qui est le mieux placé pour l'instant. Vous avez Hollande, qui est l'ancien président, donc est-ce qu'il peut revenir? Vous avez Cazeneuve, qui est un homme d'État respecté par tout le monde, mais qui n'a pas, pour l'instant, une très très forte emprise dans l'opinion, qu'on puisse dire. Et puis après, vous avez Olivier Faure, comme le patron du PS, bon, c'est pas n'importe quoi, pourquoi pas. Et puis après, vous avez des gens plus jeunes.
3: Pas de femme?
2: Non, il n'y a pas de femme, bizarrement.
1: Marine Tondelier, ça vous... elle n'a pas les
2: épaules. Marine Tondelier, elle a réussi un tour de force, c'est d'être à la tête d'un parti écologique qui rend l'écologie impopulaire. Donc, ça m'a toujours été...
1: C'est dur quand même, avec Marine Tondelier.
2: C'est quand même une performance, quoi.
1: C'est peut-être l'air
2: mais
1: du temps.
2: Mais regardez les scores qu'elle a fait là au municipal, c'est pas très brillant. Quoi.
1: Est-ce que tous ces gens, même c'est la question que je vous pose à l'antenne, est-ce qu'il n'y a pas trop d'inimitié entre eux qui ferait que le jour J, ils n'arriveraient pas à se rallier au panache du champion désigné?
2: Je commence à les connaître un peu parce que ça fait 3 ans ou 4 ans que je plaide dans mon journal et dans mon association pour qu'ils se mettent ensemble. Donc j'ai essayé de les réunir 15 fois, etc. Donc je les connais. En fait, il y en a qui ne s'aiment pas du tout, c'est Faure et Hollande, ça c'est vrai.
1: Ah oui, ils ne s'aiment pas.
2: Ça, ils s'aiment pas du tout. Parce que Hollande le reproche à Faure d'avoir dit que c'était une trahison d'avoir mené sa politique. Enfin, Faure était gouvernement à l'époque, enfin, bon, peu importe. Par contre, il y en a qui sont amis, comme Cazeneuve et Hollande, ils sont amis. Et il y en a qui s'entendent bien, c'est Glucksmann et Hollande, par exemple, qui récemment ont discuté longuement, et ils sont accordés, en fait, sur le fait de dire... Écoute, si t'es devant, je me rallie et vice-versa.
3: Mais il pourrait pas y avoir quelqu'un qui se détache dans les mois prochains plutôt que ces noms là qu'on entend, qu'on nous rabâche quand même depuis pas mal de temps.
2: C'est difficile de trouver quelqu'un qu'on ne connaît pas aujourd'hui qui puisse être président de la République française. C'est difficile.
3: Emmanuel Macron l'a fait quand même.
2: Il était secrétaire général de l'Élysée, et deux, ministre des Finances. Enfin, il était vraiment déjà aux premières loges. Et puis, il avait un talent très particulier, quand même. Il est un surdoué de la politique, quand même. Même si ça a mal tourné après.
1: Est-ce qu'au-delà de l'aspect programmatique, on n'en est même pas là, est-ce que la grande question que doit se poser la gauche, c'est pas de savoir lequel est le mieux placé pour fédérer au deuxième tour, déjà?
2: Alors, c'est une question fondamentale.
1: À l'extrême droite, face à Bardella, probablement. Est-ce que c'est pas la seule question, enfin la première question qu'on doit se poser pour trouver qui doit y aller?
2: Ce que vous dites là, à mon avis, va s'imposer. Pour l'instant, les gens, ils ne sont pas dans la campagne présidentielle, parce que nous, ça nous intéresse beaucoup. C'est normal, c'est notre boulot, etc. Mais les gens, ils sont pas là-dedans. Ils sont dans la pré-campagne, ils regardent la course des petits chevaux, et puis ils attendent, je sais pas, à Noël, quoi, pour se poser la question. C'est normal, c'est comme ça dans toutes les présidentielles. La campagne, elle a lieu après Noël, jusqu'au mois de mars-avril.
1: Le PSG. Un lapsus, parce que j'attends aussi beaucoup du match de demain.
2: Au PSG, c'est sûr.
1: C'est pas vrai, surtout que je suis fan de l'OM. Mais le PS qui présente déjà son programme, c'est un peu trop tôt, le timing est pas très bon.
2: Non, parce que ça répond à un pont aux ânes qu'on entend en permanence. La gauche n'a pas d'idées. C'est complètement faux. La gauche a des idées. On peut les contester, on peut les trouver grotesques, ridicules, pas réalistes.
1: Mais elles sont là.
4: Vous pensez que ils vont y aller à 4-5 et qu'ils vont se désister petit à petit jusqu'à Noël et jusqu'à la campagne?
2: Oui, je pense.
3: Ah oui.
1: Ça va être une
2: course. Non, ils vont peut-être pas y aller tout. Parce que ça va se décider d'abord en septembre-octobre. Là, il y en a qui vont dire, non, finalement, je n'y vais pas. Je suis à 2%, peut-être pas la peine que j'insiste, etc.
3: Donc ils vont se fier au sondage principalement.
2: Et après, il y aura une pression. Parce qu'on n'y est pas, donc c'est difficile d'anticiper, mais il y aura une pression de la gauche profonde, l'électorat de gauche, qui va dire, mais attendez, vous n'allez pas vous présenter à 4, c'est pas possible, ça, vous êtes fous. Arrêtez ça. Et il y a un moment où il y en a qui vont dire, c'est vrai, on ne va pas non plus se suicider. Ça s'est produit en 2002 avec Jospin. les gens s'en souviennent encore quand même, de cette affaire.
1: Le traumatisme
2: est toujours là. Et celui ou celle qui sera maintenu et dont on verra que son maintien a contribué à faire élire le RN, là, celui-là, il va être collé au mur. Donc les gens le savent, ça.
1: La pression va
2: J'ose
1: monter.
2: Espérer qu'ils le savent.
1: 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Toute législation, on le sait, a ses failles. Et si une loi tacite interdit désormais à Cyril Lacarrière de rendre hommage à des personnalités venant de décéder, rien ne lui interdit en revanche de rendre un hommage préventif à des personnalités toujours vivantes. Vide juridique dans lequel notre bulldozer du tact va évidemment s'engouffrer aujourd'hui en vous donnant des nouvelles de Dolly Parton, une autre ex certainement. Cyril, c'est l'heure du Lacar News. J'ai très peur. Les trois infos qu'il ne fallait pas manquer en ce 5 mai. J'espère que vous n'oublierez pas l'anniversaire de mon fils, très important.
5: Alors, on souhaite bon anniversaire.
1: Très bien, mais on commence par l'effacement du jour.
5: Au Tibet, les enfants parlent mandarin. L'enseignement de la langue officielle chinoise a été rendu obligatoire dès les écoles maternelles dans le pays. C'est ce que révèle aujourd'hui l'ONG Human Rights Watch. Et ce sont nos camarades de la Croix qui s'en font l'écho aujourd'hui. Ce renforcement de l'enseignement du mandarin au Tibet fait partie du plan d'harmonisation de la langue chez les enfants voulu par Pékin. Et ça va même plus loin. La Chine a adopté en mars dernier une loi sur l'unité ethnique. Elle impose qu'on apprenne le mandarin avant même l'école maternelle. Tout ça risque de mener purement et simplement à l'extinction du tibétain. C'est en tout cas ce que craignent les habitants que l'ONG a pu interroger et c'est difficile d'entrer au Tibet. Et plus largement à l'effacement du Tibet tout entier. Un pays envahi par la Chine en 1950 et pour lequel personne n'a jamais vraiment rien fait.
1: À part coller des autocollants Free Tibet sur les portes dans les quartiers bobos de la capitale. Le tic-tac du jour.
5: Dolly Parton annule sa résidence à Las Vegas.
1: Non. Oh, vous m'avez fait dire ça.
5: La chanteuse américaine ne va pas bien, elle souffre de calculs rénaux et elle peine à s'en remettre. En plus de son traitement, on lui donne des vertiges. Et là, je la cite, « Je ne peux pas me permettre d'avoir des vertiges quand je transporte des banjos, des guitares et tout ça avec des talons de 12 cm », a dit Dolly Parton dans une vidéo publiée sur Instagram. Ça fait déjà deux fois que la chanteuse de 80 ans reporte sa série de concerts à Vegas. Elle n'est plus montée sur scène depuis plus de 10 ans. Dolly Parton, c'est l'inoubliable interprète de...
1: Ça va, Cyril, vous êtes resté dans les coups de la naissance aujourd'hui.
5: Je me garde
1: aujourd'hui.
5: Pour quand ce sera fini.
1: Oui, oui. Oh là là. Je poserai un RTT ce jour-là. Et on termine, Cyril, avec la longévité
5: et
1: du
5: bien,
1: jour.
5: Et oui, hier, c'était le 4 mai, May de Force, vous avez fait la blague.
1: Ça n'a rien d'une blague.
5: Et May de Force, en anglais, c'est un clin d'œil à la saga Star Wars. Pour l'occasion, Nielsen, c'est le média métrique américain, a publié une statistique complètement dingue. L'an dernier, et rien qu'aux États-Unis, les fans ont regardé 33 milliards de minutes de contenu lié à la franchise créée par George Lucas. 33 milliards de minutes, ça fait 550 millions d'heures de Star Wars, pas loin de 50 ans après la sortie du premier volet. C'est une performance exceptionnelle. En fait, il n'y a tout simplement rien d'équivalent dans le monde du cinéma. Dans l'ordre, c'est le tout premier volet. Donc en fait le quatrième de la franchise, New Hope, qui a été le plus regardé, le film sorti en 77, plus simplement La Guerre des Étoiles en français. Ensuite c'est La Menace Fantôme, donc le premier de la deuxième trilogie, le vrai premier épisode. Et enfin un dérivé de la franchise originale, Rogue One.
1: Merci mon cher Cyril, et ça me fait penser que cette fameuse archive vidéo où on voit George Lucas signer le plus gros contrat où il cède tous ses droits à Disney. Disney pour, je sais plus, je dis n'importe quoi, mais 2 milliards, enfin c'est des milliards,
5: c'est
1: en tout cas
5: ça, oui.
1: 2, 3, 5 milliards, on dit mais c'est le deal incroyable, ça se trouve en fait il a pas fait un bon deal quand on voit le nombre d'heures visionnées
5: donc pour lui,
1: de ses franchises.
5: Ça s'est bien passé après.
4: Tranquille,
5: quoi.
4: Non,
5: mais en effet, il peut finir le mois.
1: Mais il pourra boucler le mois de mai, ça c'est une information qu'on peut vous donner. Lui, on le sait peu, mais il a joué un Ewok dans Le Retour du Jedi. On va écouter à présent Quentin, lui, dans sa France à lui, on va prendre l'autocar.
4: Souvenez-vous, en 2015, l'arrivée des cars Macron, ces lignes de bus ouvertes avec la loi Macron du 6 août 2015. Il n'est encore à l'époque que ministre de l'économie, mais cette loi bouscule le marché et permet plus de mobilité en région à des prix imbattables. Eh bien, les autocars rouges de Blablacar vont bientôt couper le moteur puisque la compagnie française a annoncé sa volonté de cesser son activité d'ici le 4 janvier prochain, malgré tout de même 6 millions de passagers transportés en 2025 sur 350 lignes. Le géant du covoiturage n'a jamais réussi à atteindre la rentabilité avec ses cars longue distance depuis le rachat de Ouibus. C'était en 2019, c'est la filiale de la SNCF. La licorne française justifie aussi une augmentation des charges, notamment du carburant, et une augmentation de la concurrence, notamment des trains Ouigo, Mathieu.
1: Et pour vous, cet arrêt n'est pas anodin.
4: Pour plusieurs raisons. Déjà, ça laisse Flixbus, le leader du marché, seul. Et je ne vous fais pas un dessin sur la loi du marché, il y a peu de chances que le consommateur en ressorte gagnant. Le grand truc de ces bus, ce sont les prix, justement. 6 euros, un Grenoble-Lyon, par exemple. Des familles voyagent en car, des revenus familles modestes se payent des allers-retours pour un week-end. Des travailleurs l'utilisent aussi pour aller bosser sur un chantier. On se rend à l'aéroport avec les cars. Les cars Macron, ils ont pensé un réseau en désuétude sur des villes qui n'étaient plus desservies. C'est un maillage de la liberté de déplacement en région. J'ai moi-même fait pas mal de voyages dans ces bus pour aller en Normandie depuis la gare routière de la Défense. Je suis aussi rentré du circuit du Mans à Paris en m'arrêtant dans les entrailles de la gare routière de Bercy, qui est sans doute le lieu le moins agréable de la capitale. Et puis dans le contexte actuel, on touche à un enjeu majeur de mobilité dans et entre les régions. À l'heure où on se restreint en sortant de la station-service, si même les bus pas chers le deviennent, comment on va se déplacer ? L'ironie du sort, c'est que, pour Emmanuel Macron, il y a quelque chose de symbolique. Ces cars qui portaient son nom disparaissent au moment où son cycle politique s'achève. En 2027, ils vont peut-être disparaître avec lui.
1: Merci Quentin. Laurent Geoffrin, qu'est-ce qui va rester d'Emmanuel Macron finalement ?
2: Difficile.
1: C'est une colle que je vous pose.
2: Non, parce qu'il avait une bonne idée de réforme sur les retraites, mais là, ça c'est parti en quenouille. Qu'est-ce qu'il a fait ? Il a fait face à des crises.
1: Oui, ça,
2: Le problème, c'est qu'il y a des crises qu'il a lui-même déclenchées. Alors, il a éteint des incendies qu'il avait lui-même alimentés. Donc ça, c'est toujours quelque chose. Il vaut mieux les éteindre que...
1: Bien sûr. Après, sur le Covid
2: mais
1: et
2: pour
1: sur
2: le reste,
1: la guerre en Ukraine,
2: il ne reste pas grand-chose. On a du mal à saisir une réforme, etc. Si on cherche bien, on en trouvera.
1: On laissera l'histoire juger, temps long. À suivre dans Zoom Zoom. Après avoir fait trembler la République, aujourd'hui, elle s'attaque au Big Pharma. Elle n'a vraiment aucune limite, à part peut-être se moquer de Jean-Luc Mélenchon par rapport à sa fanbase. Bonjour Marie De Breuer.
6: Bonjour. Aujourd'hui, je vous parle de mon sujet préféré. Je vais terrifier les laboratoires pharmaceutiques qui font des produits anti-obésité.
1: La gestuelle est importante dans ce teasing. La chronique de Marie De Breuer, c'est juste après Mitski, I'll change for you sur France Inter.

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1: À moins d'un an du deuxième tour de la présidentielle, que penser de la gauche ?
2: Cette merde, c'est fini pour moi.
1: Pour vous peut-être, Manon, mais on essaie d'élargir cet après-midi à ceux qui n'ont pas encore renoncé à voir un social-démocrate l'emporter en 2027, raison pour laquelle on a invité Laurent Geoffrin. On continue de parler de ce grand débat qui se tient ce soir à la Bellevilloise à Paris, mais pour l'heure, je me tourne vers celle qui passe désormais autant de temps à créer du contenu pour Instagram qu'à écrire sa chronique. Marie De Breuer, je crois néanmoins que vous avez une nouvelle casquette professionnelle en tant que mannequin.
3: Oui, oui, c'était bien moi dans la pub. Mais si, la pub là, pour les traitements anti-obésité qui ont été épinglés par l'Agence Nationale de Sécurité du Médicament. Oups, mais à coup pas, je faisais le avant le médicament sur la photo et Manon faisait le après, petite cachetière. Ils m'ont foutu des lentilles bleues, ils m'ont lissé les cheveux, Manon et moi on aurait dit deux sœurs. Avec un capital génétique, un chouï différent. Hein, rapport au fait que je l'ai fait tomber la dernière fois en lui faisant un simple check comme ça de la main. Bon. Moi, je voulais pas faire la photo à la base. Jamais je ferais de la pub pour un médicament anti-obésité. Enfin, mais en fait, l'histoire, c'est que j'ai rencontré un chasseur de tête dans le mannequinat. Et il y a deux mois, voilà, je me suis dit trop bien. C'est comme dans les livres de Big BD. Je prends l'accent russe et il va m'embaucher direct. Octave Parango, là, je vais devenir mannequin grande taille. Et non, il m'a répondu direct. Oula, oula, mannequin grande taille, ça existe pas. Hein. Nous, on prend juste une mannequin normale qui a mangé un clafoutis et on dit qu'elle est grosse. Et voilà, quoi. Bon. Il m'a quand même fait passer le casting. Il était là. Mets-toi en culotte, arrête de sourire, fais bien la gueule, la limite grimace quoi. Mets-toi de profil, pousse sur ton ventre pour faire semblant d'être enceinte. Ah non, en fait relâche, ça fait trop, relâche le ventre. Et voilà, paf, je me suis retrouvée sur la pub horrible. Mais bon, la bonne nouvelle, voilà, c'est que les pubs ont été supprimées. Hein, si vous tombez sur des photos de moi en culotte sur les réseaux, c'est pas une pub, c'est juste mon ex qui se venge parce que j'ai dit qu'il sentait du kiki dans mon spectacle. Oui. Et oui, à l'époque, j'envoyais des nudes avec mes culottes de règles déchirées.
4: Non.
3: C'était son truc de voir le fil qui dépasse. Moi, je voulais qu'il m'aime et voilà, j'ai dit oui, quoi. Bref, attendez, on me dit dans l'oreillette que ma chronique revient après une courte page de publicité. 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
1: Merci beaucoup Marie De Breuer. Vous m'avez pas demandé de tirer sur votre doigt aujourd'hui.
3: Non, pas cette fois. Ça sera peut-être demain.
1: On est dans le chic aujourd'hui. À suivre ton Zoom Zoom. La veille sanitaire, Manon nous entraînera à la découverte des Podslops, ces podcasts entièrement fabriqués par l'intelligence artificielle et qui commencent à inonder en toute discrétion nos plateformes. Mais pour le moment, j'en reviens à notre sujet fil rouge cet après-midi. Où va la gauche ? Laurent Geoffrin, patron du librejournal.fr, oui, tout un programme, est avec nous pour comprendre. Ouais. Effectivement, vous êtes avec nous pour comprendre comment la gauche se met en ordre de bataille pour la présidentielle de 2027. Alors, on va faire quand même un petit tour d'horizon des candidats déclarés, des candidats potentiels. Pourquoi François Hollande pense qu'il peut être un recours ? Parce qu'il se dit que les autres ne sont pas assez puissants et que lui, il a cette signature de président de la République qui peut l'aider finalement à être en recours.
5: Il pense qu'il est meilleur.
1: Il pense qu'il est meilleur.
5: Que ouais, tous il ne ceux... le dit pas comme ça.
1: Ouais,
5: hein,
1: mais...
5: Surtout pas.
1: C'est
5: mais...
1: ce qu'il pense.
4: ce qu'il pense au fond de lui-même, ce que j'ai tendance à penser moi aussi, mais je ne suis pas du tout objectif.
5: Raphaël, le même François Hollande qui s'est retiré de la présidentielle en 2017.
4: Oui, mais c'était il y a 10 ans d'abord.
5: Oui.
4: Et deuxièmement, je pense que son bilan...
5: Avec du recul ?
4: Avec du recul, il n'est pas si mauvais. Voilà. Si vous regardez la politique étrangère, enfin, je ne vais pas faire un cours, mais si vous regardez la politique étrangère, tous ses réflexes ont été bons.
2: Donc vous pensez que ceux qui ont voté pour lui à l'époque pourraient re-voter pour lui aujourd'hui ?
4: Oui, parce qu'ils ne sont pas forcément passés à droite. C'est pas évident.
1: Raphaël.
4: Il y en a qui ont voté Macron en se disant bon, c'est un renouveau, ouais. C'est un social-libéral sympathique, et puis ils se sont aperçus, ils ont été déçus, donc ils peuvent revenir à gauche.
1: Un mot, vous me faites danser avec Macron, parce qu'on ne pense pas à la suite, mais Attal, il croit en ses chances. Vous pensez qu'Attal a une chance, Gabriel Attal, de remporter la présidentielle de 2027 ?
4: Bah, il a un problème, c'est Philippe.
1: Oui, c'est son...
4: Philippe est devant.
1: Oui, Philippe est devant.
4: Vous savez, les sondages, un an avant, ils évoluent beaucoup. Mm-hmm. Hein. Ils sont vrais, hein. Ça reflète à peu près ce que pensent les gens, mais les gens, ils changent d'avis. Donc, ça peut évoluer beaucoup. Chacun a sa chance aujourd'hui. Puis, c'est pas très grave. Les gens se lamentent en disant, il y a beaucoup de candidats. Mais alors, c'est pas grave. Ce qui compte, c'est qu'il y en ait deux ou trois à la fin et qu'on choisisse entre des options claires. Or, les options, ils en discutent. Au moins, ils font des efforts. Ils font une réunion sur les primaires. Il y a un programme, il y a un autre programme, il y a un qui fait un bouquin. Glucksmann fait son livre. Tout ça, ça donne aux gens la possibilité de s'informer. C'est pas... La démocratie, ça fonctionne mieux qu'on ne dit.
2: Mais vous pensez pas aussi que plus on annonce sa candidature rapidement, par exemple, comme l'a fait Jean-Luc Mélenchon, plus on maximise ses chances d'avoir des voix pour les prochaines présidentielles ?
4: Il y a tous les cas, là. Il y a des gens qui sont des coureurs de fond. Ils commencent très tôt, puis ils construisent au fur et à mesure. Mélenchon fait un peu comme ça. Il fait meeting sur meeting. Ouais. Il a un appareil qui est très bien organisé. Il a des gens qui le suivent, qui sont très fidèles, qui sont très ardents. Et donc, il essaye de construire sa candidature comme ça. Mais il y en a d'autres qui déboulent au dernier moment et qui, comme... quand Mitterrand s'est représenté en 88, il a attendu 4 semaines avant. Quoi. Avant, il s'est flotté le suspense.
5: Oui, parce
4: qu'il a été réélu, les doigts dans le nez.
5: Il ne faut peut-être pas sortir du bois trop tôt, ce qu'a fait peut-être Édouard Philippe, parce qu'après le temps est long, et vous le disiez, les Français ne sont pas toujours dedans.
4: Il faut tenir le... Balladur s'est présenté tard.
1: Ça
4: prend des exemples.
1: Oui,
4: Balladur s'est présenté en février, je crois. Donc 2 mois avant, Chirac avait commencé 1 an avant lui. Et Chirac l'a emporté à la fin. Donc il n'y a pas de règle. Hein.
1: Que doit faire ?
4: Ça dépend de la capacité du candidat. Il faut être très bon. Quoi,
1: si on prend quelqu'un comme Raphaël Glucksmann, selon vous, qu'est-ce qu'il doit faire ? Qu'est-ce qu'il doit faire pour prendre le lead à gauche ?
4: Ben, il doit faire ce qu'il va faire, c'est-à-dire qu'il sort un bouquin, il va faire des meetings, et ensuite il va faire un tour de France pour essayer de convaincre les gens qu'il est le bon candidat. Il n'y a pas grand-chose d'autre à faire. Essayer de ne pas dire de bêtises dans les médias, et puis bien choisir ses thèmes. Enfin, puis il y a aussi les événements. Souvent il y a un événement qui... Moi je pensais que Fillon serait réélu les doigts dans le nez, et là-dessus, il y a l'histoire des emplois fictifs qui est venu et qui l'a éliminé, quoi, ça arrive.
1: Vous parlez de meetings, vous parlez de livres politiques, vous parlez de programmes. Est-ce qu'on n'est pas aussi dans une ère où il faut être fort sur les réseaux sociaux, numériquement ?
4: Maintenant, il faut la moitié des efforts.
1: Oui.
4: Meetings, militantisme et médias classiques, la radio, la télé, tout ça. Et l'autre moitié des efforts, c'est sur les réseaux.
2: Et qui est fort à gauche sur les réseaux ?
4: Oui. Mélenchon est très fort.
2: Non, mis à part Mélenchon.
4: Mélenchon
2: est très fort, mais...
4: Je ne sais pas.
2: Ceux que vous avez cités, Hollande, Cazeneuve, Olivier Faure...
4: Non, ils ne sont pas très bons. Ça coûte de l'argent, il faut des gens, c'est plein temps tout ça. C'est pour ça que les hommes politiques se sont longtemps financés de manière un peu louche, parce que ça coûte très cher. Une campagne électorale, ça coûte du temps, de l'argent, de l'énergie.
2: Oui, mais investir les réseaux, c'est essentiel aujourd'hui.
4: Ah, c'est fondamental, bien sûr, oui.
5: Vous le trouvez bon orateur, Raphaël Glucksmann, incarner comme ça une campagne ?
4: Je l'ai vu une fois en meeting, il était bon. Hein.
5: Ouais.
4: Oui, oui. Ben puis il a quand même l'expérience des campagnes, il en a fait 2 nationales, pas mal. Ce qu'il n'a pas, c'est l'expérience du gouvernement. D'où le pari de Hollande qui sans le dire, dit mais il vaut mieux quand même mettre, vu le danger environnant le pays dans cette difficulté, il vaut mieux quelqu'un qui l'ait déjà fait. Quitte à ce qu'il corrige ses propres erreurs, il a fait beaucoup d'erreurs évidemment.
1: Quid de, on en dit un mot tout à l'heure, mais trop rapidement, François Ruffin, c'est une personnalité qui séduit à gauche. Il a beaucoup de talent.
4: Il a du talent,
1: il a un charisme.
4: Il a une force d'invention verbale et d'événement.
1: Il a une différence aussi par rapport au discours politique classique.
4: Il parle de manière un peu trop dure, je trouve, parfois. À un moment, il avait dit « Vous allez voir, Macron va se faire assassiner ». On ne dit pas des choses comme ça, c'est pas bien. Mais par contre, il a vraiment le... Et puis, bon, c'est vrai qu'il a une fibre populaire qui n'est pas du tout jouée, quoi. C'est pas Renault, quoi.
1: C'est un vrai. C'est du vécu.
4: C'est un vrai. Il n'est pas prolo, mais il connaît bien sa région, qui est une région largement déshéritée. Donc, il sait faire. Il vient de se faire engueuler parce qu'il a dit que l'immigration était un problème pour les travailleurs français. Sauf que, à force de dire que c'est pas un problème, c'est, les gens, ils vont au RN. Donc,
1: je crois que la gauche a du mal à s'exprimer sur certains sujets.
4: Mais oui, mais
1: il
4: faut en parler. Il faut arrêter d'avoir peur. Ça pose des problèmes. Voilà. Moi, je suis pour l'immigration, évidemment. Et en tout cas, pour garder ceux qui sont là et en faire venir d'autres. Mmh. Mais je pense qu'il faut maîtriser les frontières en même temps. Aucun pays ne fait venir tout le monde à volonté. Ça n'existe pas, ça.
1: Au-delà des personnalités qu'on a citées, comment la gauche peut faire pour donner envie aux électeurs de revoter à nouveau pour elle ?
4: En disant, on va redresser le pays dans la justice. C'est ça le point. Ce qui différencie la gauche et la droite, c'est que les gens de gauche pensent que la société n'est pas juste. Les gens de droite disent, c'est pas le problème, il y a d'autres problèmes plus importants. Oui, il faut faire des efforts pour les pauvres, d'accord, mais enfin, c'est pas la question principale. Pour la gauche, c'est la question principale.
1: La justice sociale.
4: Sociale, oui. Pas la justice des tribunaux. Oui, oui. Ça n'empêche pas, d'ailleurs, mais c'est la justice sociale. Et donc, si on est de droite, on pense que c'est secondaire, que c'est pas le problème principal, etc. Or, comme la société n'est pas juste, je pense que la gauche garde son avenir. Alors, elle peut avoir des hauts et des bas, c'est plutôt le bas en ce moment. Mais la question continue à se poser. Donc, il faut dire aux gens, il faut reconnaître qu'il y a des vraies difficultés, il y a une dette qui est insoutenable, il y a un déficit, il y a des problèmes militaires, de sécurité internationale, tout ça, ça demande des efforts, de l'argent, etc. Mais on va le faire. Celui qui dit qu'il n'y a pas de problème, il sera battu, à mon avis. Il faut reconnaître qu'il y a des problèmes. Mais celui qui dit, on va le faire, mais tout le monde contribuera autant que possible à égalité, celui-là, je pense qu'il a quelque chose à dire. C'est-à-dire que la société sera différente après 5 ans, la France se sera redressée, mais dans une société plus juste et qui prépare une meilleure émancipation des gens.
1: 2027.
4: C'est beau ce que je dis.
1: C'est beau ce que vous dites. C'est beau, c'est presque de la poésie. Laurent Geoffrin est avec nous jusqu'à 18h. 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L'heure de la veille sanitaire, Manon. On savait que l'IA avait fait d'immenses progrès, notamment dans la composition de tubes. Mais aujourd'hui, Manon, vous nous parlez de l'IA qui investit un nouveau secteur.
2: Depuis quelques temps, on parle beaucoup du slop, ces contenus visuels générés par IA, considérés comme de la bouillie numérique. Ça peut être des bébés qui parlent, une télé-réalité avec des fruits, Donald Trump qui chante, bref, vous voyez le genre. Eh bien, figurez-vous qu'un nouveau sous-genre est en train d'émerger qui concerne cette fois-ci l'audio, les podslop, contraction de podcast et de slop. Selon la base de données Podcast Index, au cours des 9 derniers jours, 39% des nouveaux podcasts mis en ligne sur les plateformes serait généré par intelligence artificielle, par exemple celui-ci.
6: Hey there, beautiful humans! Welcome back to Kitchen Confidence. I'm your culinary bestie, Claire Delish. And I'm so excited you're here with me today.
2: Il s'appelle Kitchen Confidence, il est animé par Claire Delish, une influenceuse IA, tout simplement, sur la photo qui l'accompagne. Cette fausse femme pose bras croisés, grand sourire aux lèvres. Il y en a aussi un autre centré sur la biographie d'Eminem, un qui parle des news, ou d'autres qui sont des conversations autour du développement personnel. Les podslops sont en train de devenir un vrai business en pleine expansion.
1: Mais sauf que là, c'est précisé que c'est l'IA.
2: Pour la majorité, c'est précisé dans la bio du podcast, même si les règles sont encore assez floues sur les plateformes. Apple Podcast impose de signaler quand une part importante du contenu est générée par IA sans préciser la part importante en question. Spotify n'a pas encore de règles spécifiques mais applique ses politiques générales contre les contenus trompeurs. Les deux plateformes sont déjà en pleine guerre contre les musiques générées par IA et maintenant elles vont devoir redoubler de vigilance avec les podcasts. Car derrière, ces podslops sont des contenus monétisés et des entreprises ont bien compris qu'il y avait de l'argent à se faire. C'est le cas de Inception Point et AI qui produit plus de 5000 émissions et 3000 épisodes par semaine au sein de sa propre plateforme Quiet Please. Au total, elle a enregistré 10 millions d'écoutes depuis septembre 2023 et leurs podcasts sont aussi publiés sur les plateformes de streaming mainstream, donc celles que j'ai citées, avec de la publicité, du coup, qui leur fait gagner de l'argent. L'entreprise va même encore plus loin puisqu'elle surfe sur la tendance des podcasts filmés. Ça permet aux podcasteurs de couper des extraits sur les réseaux, de maximiser leur nombre de vues et surtout d'écoutes. Du coup, Inception.ai a créé plus de 50 IA influenceurs et produit donc des vidéos de ses potslops sur TikTok. On y voit des personnes parler devant un micro, casque sur les oreilles, comme dans une vraie émission, sauf qu'elle n'existe évidemment pas. Ça va très loin. Tout est fait pour être exactement sur le même modèle que les podcasts faits avec des vraies personnes. C'est à s'y méprendre. Mais moi, je me suis fait avoir ce week-end en scrollant sur ce genre de podcast avec des femmes qui parlaient de leur ex. J'ai regardé pendant 5 minutes sans me rendre compte que c'était l'IA, figurez-vous.
1: Et vous pensez que c'est amené à se développer ?
2: Eh bien oui, parce qu'il y a de plus en plus de logiciels qui proposent de créer des podcasts générés par IA. Même Amazon s'y est mis. L'entreprise de Jeff Bezos teste en ce moment une nouvelle fonctionnalité, des podcasts directement intégrés aux pages produits. Concrètement, sur certains articles vendus sur la plateforme, les utilisateurs peuvent lancer un audio où deux voix générées par IA discutent du produit, comme dans une vraie émission, à partir de la fiche description. Non, je vous jure. L'idée, c'est de rendre l'achat plus immersif avec la possibilité de poser des questions et d'obtenir des réponses en audio. Mais évidemment, dans les faits, ça ressemble surtout à de la publicité automatisée déguisée en podcast, produite sans créateur et surtout pensée pour vendre. Après, évidemment, ça reste limité car là, le but n'est pas de monétiser ces podcasts, mais ça montre quand même qu'il y a une vraie tendance qui émerge. Sur TikTok, certains disent même qu'ils convertissent maintenant leurs cours en podcasts générés par IA pour les apprendre plus facilement. Alors, le Podslove va-t-il être la prochaine cible à abattre pour les plateformes de streaming ? En tout cas, il va commencer à falloir le prendre assez au sérieux.
1: Là, j'ai envie de citer le philosophe Pascal Praud. Pauvre France.
5: Ouais, tout va être faux, quoi.
1: La gauche.
2: Tout va être faux. On va être faux, nous aussi.
1: Sauf la gauche. La gauche, Laurent Geoffrin y croit encore. On en parlait aujourd'hui. La gauche a du mal à choisir son leader. Mais chez Zoom Zoom Zen, c'est le contraire. Il s'est imposé comme une évidence. Avec sa non-maîtrise des sujets, ses jeux de mots que lui seul comprend et son éloquence de labrador, il avait déjà su séduire le cœur de nos auditeurs. Mais c'est sa dernière chronique magistrale sur Master Poulet qui a fini d'enfoncer le clou. Guigui Pop, vous vous êtes penché sur les divisions de la gauche.
7: Merci pour vos mots, Mathieu. En effet, malgré mon emploi du temps de machine à buzz, j'ai pris le temps de me pencher sur les divisions de la gauche. Est-ce que j'en ai tiré une chronique qui fera date dans l'histoire de la bande FM ? La réponse juste après.
1: La chronique de Guigui Pop, c'est juste après Dynamite Shakers, cinéma sur France Inter. Ça

0: comme le Guigui puis Guy. Quand je dis Guy, vous dites Guy, ok. Guy. Comment je m'appelle?
1: Guigui.
0: Oui, bonjour Laurent.
2: Bonjour.
0: Alors Laurent, petit quiz, à votre avis, qui suis-je?
2: Guy.
0: Eh bien merci. Voilà, vous avez à peu près autant de connaissances sur ma personne.
2: Vous m'avez dit, c'est difficile à comprendre.
0: Non, c'est la suite. Vous avez autant de connaissances sur ma personne que moi sur la politique française, donc attendez-vous à une chronique de haut vol. J'espère que vous n'êtes pas sujet au vertige. Allez, let's go. Alors, vous êtes journaliste et patron de presse, et quant à moi, j'écris des chroniques et je suis également chroniqueur. Et vu que ça veut dire deux fois la même chose, je suis peut-être aussi complètement con à vérifier. Bref, ne mélangeons pas les torchons et les serviettes. Je m'appelle pas Olivier, pourtant ça commence fort. Ah, vous savez, mes chroniques sont comme des chansons. Après le premier couplet, il y a le ruffin. Bon, allez, voilà. Alors, il y a des vannes à consommer sur place et des vannes à emporter, vous ferez le tri. Hein.
2: Oui.
0: Ne croyez pas que toutes mes vannes se valsent. Bon, allez, là. Voilà, vous voyez, j'y connais tellement rien en politique que j'ai mis Manuel Valls dans la chronique, c'est pour dire. Bon, allez, foutraque débordée, divisée, gangrénée par les tensions et sans ligne claire. L'auditeur avisé pourrait croire que je parle de ma vie sexuelle, mais c'était sans compter sur le mot débordé. Et non, oui, vraiment, tout va bien de ce côté-là. J'ai pas mal de place dans le planning, Laurent. Hein. Je vais pas vous mentir, ça fait belle lurette que la taupe, elle est pas sortie du terrier. Oui, mon slibard a pris un congé sans solde depuis ma paternité et il envoie pas mal de cartes postales. Ça, en tout cas, ça fait bien longtemps qu'il a pas léché un timbre. Bon, voilà. Bref, c'est pas le sujet. Évidemment, tous les adjectifs suscités faisaient référence à l'actuel état de la gauche en France. Cocorico! D'ailleurs, en parlant de ça, Cocorico, ça me fait penser, vous avez écouté ma dernière chronique sur Master Poulet? Non, voilà, merci. Je vous sens un peu patraque, là. Vous couvez quelque chose, non? Allez, Master Poulet, on a compris. Issu d'une famille de gauche... Oui, bah merci. Issu d'une famille de gauche, j'ai toujours voté à gauche. Je crois que, comme tous les gens de gauche, on s'en fout un peu des querelles. Et comme on vous disait tout à l'heure, on veut juste quelqu'un capable d'aller au second tour et de gagner face à l'extrême droite, favorite dans les sondages. Et bon, pour l'instant, c'est Mélenchon. Alors, j'entends qu'ils disent « Oui, mais c'est pas mon préféré. » Mais hélas, on s'en fout, hein. Vous pensez qu'autour de la table, notre premier choix pour diriger l'émission, c'était le vieux Cyril au bout de la table? Eh ben oui, ben non, voilà. Parfois, la politique, c'est comme l'immobilier. Faut se laisser tenter par le charme de l'ancien. Ouais, bon, ouais. Moi, j'aurais bien voulu Sandrine Rousseau, vous voyez. Déjà parce que c'est une femme et ça ferait du bien à tout le monde. Ça aérerait un peu la pièce parce que ça sent un peu la coucouille. Mais puis, elle est pour la justice sociale, elle est écolo. Et surtout, le plus important pour tous les Français, c'est qu'elle me suit sur Instagram. Alors ça, c'est incroyable. Vous me suivez sur Instagram, Laurent?
2: Non.
0: Merci. Imaginez. Oh là là, c'était franc. C'est très franc. Imaginez si elle arrive au pouvoir. Si elle arrive au pouvoir un jour, bon, il y a peu de chance, hein. Oui. Mais c'est vrai que c'est ma seule chance de pouvoir dire « Oh, la présidente de la France a liké ma story », serait quand même une autre gueule que Cyril Lacarrière vous a bloqué. Voilà, bon. Après, libre à Marine Tondelier ou à Jean-Luc Mélenchon de s'abonner à Guigui Pop, hein. Je follow back, on n'est pas des bêtes. Voilà. Bref, la gauche modérée n'arrive pas à trouver son leader et c'est ça le sujet du jour. Je propose de finir en musique, c'est parti. Dis donc, la gauche, c'est le Big Bazar ou quoi? Voilà. Fort Tondelier ou bien Ruffin, je n'y comprends rien. C'est la gauche. Voilà. Chant des petits frissons dans votre nuque, Laurent. Alors, je vous ai pas dit que vous couviez un truc, non? Ou alors
2: non,
0: c'est la gêne.
2: Bien vu, non, c'est bien vu.
0: Merci. Je sais ce que vous vous dites. Comment fait-il pour être aussi ringard? Et c'est ce dernier point que j'aimerais soulever moi aussi, à défaut de soulever autre chose. Mais ça donne peut-être un élément de réponse concernant ma libido. À creuser, comme dirait la taupe. Voilà. Alors, pour finir, je dirais foutraque débordée, divisée, gangrénée par les tensions. Sans ligne claire, l'auditeur avisé se dira que je parlais de la gauche en France, mais finalement, il s'agissait bien de ma chronique.
3: Oui, c'est bien vu. Merci beaucoup, mon cher Guigui. On vous retrouve un de ces jours dans Zoom Zoom. Merci.
2: Peut-être.
3: Merci, Jean-François, d'être venu partager votre analyse de la situation à gauche.
2: He's watching you.
3: Oui. Je rappelle qu'on peut vous retrouver, on retrouve vos éditos sur le site internet librejournal.fr. Je signale aussi la parution de votre dernier livre très personnel coécrit avec votre fille Pauline Delassu, qu'on connaît bien dans Zoom Zoom. Les enfants savent, c'est aux éditions Grasset. Bisous aussi à Sylvie, j'ai pas répondu à son dernier texto, mais je vais le faire juste après l'émission, ça m'y fait penser. Merci à tous les amis, Manon, Quentin, Cyril, celles et ceux qui nous aident à préparer cette émission.
4: Vous voulez expliquer deux secondes juste pour
3: nous éditer. C'est la personne qui partage la vie de Laurent et qui une éditrice de renom. Merci à tous. À la réalisation, c'était Ghislain Fontana, à la technique Loïs Moreau. Demain, plus que jamais, notre émission sera à la hauteur de son nouveau slogan. Envie de Ken. Puisqu'on évoquera le nouveau film de Rim Kérissi, Pour le plaisir, qui revient, par le biais de la comédie, sur ce que Manon considère comme la deuxième invention la plus importante après la roue, le womanizer.
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1: Il est 2h, le flash, lisons bourgeois. Alors que le chef de la diplomatie américaine, Marco Rubio, vient d'affirmer que la phase offensive contre l'Iran est finie, Donald Trump annonce suspendre l'opération américaine qui vise à escorter les